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0: Non, franchement,
1: attends, attends, ça fait 10 et plus, je suis pleine de poils.
0: Mais tu parles de quoi, en fait? C'est quoi, le non, j'aime pas ça.
1: Bon.
0: Moi, ce que je veux savoir, c'est quand est-ce que ça sort. Ah, regarde, j'ai une bonne idée. Là. L'achètes-tu, là? Bon, ça doit être la fin, ça. Écoute, là, ta chanson, le bledin, là.
1: C'est ma chérie que ça s'appelle, en passant.
0: Ben, c'est pas bon.
1: Hein?
2: C'est même mauvais.
1: Hey, c'est raide, ça.
0: Mais excuse-moi, mais j'ai l'habitude d'appeler un chat.
1: Ben, là,
0: c'est tout.
1: T'aurais pu choisir un chat qui s'appelle d'autres choses.
0: Là, t'as cassé.
1: Je comprends pas, mais moi, quand je chante, là, ça vient vraiment des tripes.
0: Ben, c'est ça, c'est de la mort.
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0: Vous connaissez sans doute la série du Canadien de Montréal, la reconstruction. Eh bien, ça revient pour une troisième année. Ça revient sur Crave. Ça part le 1er septembre. Et on aura avec nous le réalisateur de cette série-là, André Saint-Pierre. Dans nos mangeux de POC, aujourd'hui, invité spécial, vous le connaissez, vous l'aimez, vous l'adorez. Puis nous autres aussi. Il s'appelle Enrico Ciccone. Il est maintenant monsieur le député, mais il a longtemps été derrière le micro, ici même, à cette table, à BPM Sport, évidemment. Avant ça, joueur de hockey dans la Ligue nationale. Alors, Chico va être avec nous dans les mangeux de POC, à peu près dans une heure, pour jaser d'un paquet d'affaires. Et aussi, ben, gros match des Alouettes qui s'en vient en fin de semaine, samedi, sur la montagne. Rencontre au sommet, les Elks contre Montréal. Et le directeur général, Danny Machocha, va être avec nous également au cours de l'émission. Frank Grenier, comment ça va?
1: Ça va très bien. C'est tout un show qu'on a.
0: On a un show.
1: Là, ça va être le fun.
0: Tu m'écoutais et t'as dit, hey, coudonc, j'ai le goût d'écouter ça, mais en plus, je suis là.
1: J'en fais partie. En plus, qu'est-ce que tu veux de plus?
0: Exactement.
1: En plus, il y a plein de hockey et plein de football à jaser aujourd'hui.
0: Beaucoup de choses.
1: Vraiment un cool show.
0: Beaucoup de choses. J'aurais aimé ça qu'on parle très longtemps de tennis. Ça va pas bien.
1: La pluie a interrompu nos commentaires sur le tennis.
0: Non, mais j'ai mal pour les gens que l'Omnium Banque Nationale, pour les partisans qui ont des billets. Qui, écoute, depuis le début de la semaine, ça n'arrête pas, là. Après, ça a commencé comment avec les gars qui décident de ne pas venir ici?
1: Quelques gros noms comme Djokovic.
0: Sinner.
1: Ouais.
0: Après ça, la pluie. Dimanche, la pluie. Lundi, de la pluie. L'horaire est bousculé. Après ça, tout le monde se dit « Ah, ben là, ça va être correct. » Parce que Félix Auger-Aliassime arrive, va embarquer dans le tournoi, des bonnes chances de gagner ce tournoi-là. Bam!
1: Le dos.
0: Mal au dos. Débarque, pas de Félix Auger-Aliassime. Puis après ça, des noms connus qui auraient pu avancer débarquent eux autres avec.
1: Zverev.
0: Entre autres.
1: Et même du côté de Toronto...
0: Ça va pas mieux.
1: Il reste juste Layla de notre côté en ce moment.
0: Ça va pas mieux. Alors, c'est pas. Ça devait être une super semaine de tennis du côté du Parc Jarry. C'est moins ça un petit peu.
1: Puis on a entendu, c'est qui cette semaine? C'est Tsitsipas, je pense, qui s'est plaint aussi du cours central.
0: De la qualité du... Ouais.
1: Moi aussi, beaucoup, je file beaucoup pour les gens dans l'organisation, ceux qui travaillent pour l'Omnium aussi. C'est de la malchance.
0: Oui, puis tu sais, tu travailles pas là-dessus pendant trois jours, puis t'es là, t'arrives, t'ouvres la porte, puis c'est prêt, là. C'est un travail qui est de longue haleine, des semaines et des semaines et des semaines. Et là, tout ce qui arrive de mauvais arrive. Tout ce qui pouvait arriver de mauvais est arrivé.
1: Et ce qui est le pire là-dedans, c'est que tout ce qui est... Tous les pires scénarios arrivent et c'est hors de ton contrôle. Tu travailles tout ce temps-là, puis c'est le résultat. Ça fait mal.
0: Malchance sur malchance. Ouais. Ce tournoi-là, et le Kirby Duck des tournois.
1: C'est tellement de belles images.
0: C'est une suite de malchance. Un enchaînement de malchance. On souhaite à tout le monde que ça se passe mieux. Là, on souhaite. Puis là, on se parle présentement. Frank, je regarde dehors. Que vois-je? Du soleil, des éclaircies. Parce qu'il mouillait un petit peu tantôt. Là, on se demandait, bon, ça va-t-il encore? Là, je vois des éclaircies un petit peu, un ciel un peu bleu.
1: Mais n'est-ce pas là exactement Kirby Duck? À travers la pluie, il montre un rayon de soleil, t'en entends, ah, je commence à y croire.
0: Ben ouais. Voilà. Ben non, mais attends, là, pendant la série contre Tampa, à un moment donné, il s'est mis à jouer comme le joueur que l'on pensait qu'il allait devenir. On a vu des éclaircies, des flashs.
1: La partie où est-ce que tout le monde dit qu'il devrait pas jouer, il fait le but le plus beau que je l'ai vu faire de sa carrière.
0: Ben ouais, quel but? Quel but? Tu crois-tu encore en Kirby Duck?
1: Personnellement, non.
0: Pas du tout.
1: Je pense que c'est un joueur de la Ligue nationale. Je pense pas qu'il fit dans ce qu'on veut faire. Je trouve que, justement, tu sais, je parle souvent d'éviter les erreurs. Moi, je veux du monde un peu plus certain, disons, que Kirby Duck, mettons qu'il se blesse. On peut plus compter sur lui vraiment, la longévité, des choses comme ça. Fait que j'ai de la misère à y croire. J'y souhaite, mais on dirait que. Mais moi, ce qui me frustre de Kirby Duck, là, c'est quand il rentre dans la zone, il est 1 contre 4 puis il essaie de déjouer tout le monde. Lance dans le fond, va plaquer quelqu'un. S'il faisait ça, je pense que je changerais ma réponse. Mais tant qu'il essaie de déjouer tout le monde, comme dans le Pee-Wee, j'y crois pas.
0: Et là, toi, tu y crois pas. Je me demande si la direction du Canadien de Montréal y croit. Parce que l'on a donné contrat de

0: Très, très. Un contrat très bref.
1: Ça ne m'a pas semblé une négociation remplie de confiance envers
0: non,
1: lui.
0: Non, alors j'ai hâte de voir. J'ai bien hâte de voir. Il va être là en septembre. Moi, je pense qu'il va être là en octobre aussi. Mais, genre, mais là, vraiment, plus que jamais, c'est la balle est dans son camp. On dit-tu la rondelle? La rondelle est dans son camp. Quelque chose comme ça. Oh, attends, mais, alerte signature!
2: Oh! Alerte signature!
0: On va le dire tout de suite. Ça implique pas le Canadien de Montréal.
1: Ne partez pas en peur.
0: J'espère qu'il n'y a pas personne qui a fait un accident de char. C'est pas un joueur du Canadien.
1: Mais assoyez-vous, parce que c'est surprenant.
0: Bon, et puis ça va avoir, je pense, un impact sur un joueur du Canadien. Alors voilà, les Penguins de Pittsburgh, car ce sont eux qui sont responsables de ce thème qu'on vient de vous lancer comme ça à brûle pour point. Alors, les Penguins de Pittsburgh ont dit oui à un nouveau contrat à un attaquant, Ville Koivunen. Jusqu'à là, ça va, Frank?
1: Oui.
0: Ça va. Le bout le plus surprenant, c'est la durée du dit contrat.
1: Combien d'années au contrat?
0: On aurait pu penser une couple d'années, peut-être. Mais non!
1: Deux, trois, mettons.
0: C'est ce que j'aurais pensé. 8 ans. Donc, 8 ans pour Ville Koivunen, ça revient à 4 millions de dollars par saison. C'est un gars de 23 ans, qui a été un choix de deuxième tour jadis par les Hurricanes en 2021. L'an passé, il a été essentiellement un gars de 50-50. Il a joué des matchs en bas dans la Ligue américaine. Il a joué des matchs en haut dans la Ligue nationale. Mais sais-tu quoi? C'est un total de 32 millions de dollars pour un gars qui a marqué 2 buts en 47 matchs dans le show. Et sais-tu qui est le gars le plus content de cette nouvelle-là? Parce que c'est pas Ville Koivunen.
1: Il doit être pas pire content, mais tu me dis qu'il y en a un plus content que lui.
0: Il y en a plus content que lui. Et je suis convaincu qu'au moment d'avoir entendu notre thème et cette magnifique annonce, ce gars-là a dû se mettre à faire des roulades dans son salon, ouvrir une bouteille de champagne, préparer des petits fours pour célébrer.
1: Prendre la belle coutellerie. Là.
0: Oui. Avec les belles assiettes. Ce gars-là, il s'appelle Zachary Bolduc. Frank.
1: Ah, ouais.
0: Zachary Bolduc, là, présentement, je ne sais pas, il est où. Là. Mais lui, il regarde ça, là. OK. Koivunen, il a le même âge que moi. Je parle au jeu, présentement. Je fais semblant que je suis Zachary Bolduc.
1: Continue, M. Bolduc.
0: On a le même âge. Ce gars-là vient de marquer 2 buts dans le show en 47 matchs. Moi, encore une fois, je suis Zachary Bolduc. Moi, j'en ai marqué 36. Ça fait... Attends, Frank, 36 moins 2. Ça fait 34. 34 de plus. Même âge.
1: Ça fait 18 fois plus de buts.
0: Exact. Bon point. L'an passé, je faisais... Encore une fois, je parle au jeu. Je suis Zachary Bolduc pour les besoins de la simulation. L'an passé, je faisais 863 000 piastres. Autrement dit, des pinottes. Et là, Ville Koivunen, 8 ans, 32 millions total, 4 millions en moyenne par année. C'est intéressant, ça.
1: Ben, mettons, moi, je suis Kent Hughes en ce moment.
0: OK, toi, t'es Kent Hughes.
1: Je suis Kent Hughes en ce moment. Je pourrais te dire aussi Zach, parce que je suis le seul qui l'appelle de même.
0: Moi, je vais répondre. Oui.
1: C'est beau théâtre d'été en ce moment.
0: Gratis en plus.
1: En fait, je pourrais dire oui, il a signé ce contrat-là, mais on regarde, v'là 2 saisons, il a fait 56 points en 63 matchs dans la Ligue américaine.
0: Où ça?
1: La Ligue américaine.
0: Répète ça.
1: La Ligue américaine.
0: Ah, la Ligue américaine.
1: Et l'année dernière, 41 points en 34 aussi. Peut-on...
0: Où ça?
1: À la Ligue américaine.
0: Dans la Ligue américaine.
1: Oui, mais il y a un potentiel d'ailier de deuxième ligne qui fait peut-être un 55-60 points par saison. Et c'est pour ce potentiel-là qu'on y offre ça.
0: C'est incroyable.
1: Ouais.
0: 8 ans de contrat pour un potentiel. Puis encore une fois, ça a été...
1: Un gros risque.
0: Ça n'a pas été un choix, un haut choix. Tu sais, je viens de le dire, c'est un deuxième tour, ça. C'est un choix de deuxième tour. Pas un gars de premier tour, là.
1: Par les Hurricanes, comment il s'est ramassé?
0: Il y a une transaction.
1: Quel échange qui l'a amené là?
0: Je pense une transaction, je me trompe pas. Les Hurricanes qui ont rapidement...
1: J'essaie de voir quel joueur il vient des Hurricanes.
0: Les Hurricanes ont rapidement...
1: Oh, PO à la réponse.
3: C'est dans la transaction de Jake Guentzel, quand Guentzel a joué comme 10 matchs avec les Hurricanes.
1: Ah, quand même. Mm.
3: Après, ça a été signé avec Tampa Bay.
0: Alors, Zachary Bolduc, là, je te le dis, là, présentement... Le champagne est ouvert.
1: Est-ce qu'il est plus content du 8 ans ou du 4 millions?
0: Ben ça, c'est intéressant. Ça, c'est l'autre affaire. Je vais faire une parenthèse d'ailleurs là-dessus. Ce contrat-là était important pour une chose en particulier. C'est parce que, avec les nouvelles règles en vigueur dans la convention collective, nouvelles règles qui entreront en vigueur, en fait, le mois prochain, la durée maximale pour une équipe qui voudra re-signer un de ses propres joueurs sera de 7 ans. Donc, ce contrat-là est l'un des derniers contrats de 8 ans que tu vas avoir. Peut-être même le dernier, je ne sais pas. On verra s'il y a quelqu'un d'autre qui va le signer.
1: Mais tu me fais penser, excuse-moi, je t'ai interrompu, mais tu sais, tu as amené souvent qu'il reste 9 agents libres avec restrictions qui n'ont pas signé.
0: Exact.
1: C'est sûr que c'est une date butoir pour les joueurs qui veulent du 8 ans aussi.
0: C'est ça, exactement. C'est
1: donc, le mois prochain. Un argument d'ici le mois prochain.
0: Donc, le mois prochain, tu ne peux plus signer 8 ans tes propres joueurs. Ça va être 7 ans le maximum. Et puis ça, c'est intéressant parce que qu'est-ce que les Pingouins voient en Ville Koivunen pour dire, hey, nous autres, on se dépêche de prendre avantage de ce règlement-là qui nous permet d'ajouter un an à ce contrat-là? C'est quoi la différence? Pourquoi ils n'ont pas dit, OK, on va te donner 7? Pourquoi 8? T'sais, tu donnes l'année de plus. Quand même, c'est parce que tu vois quelque chose dans ce gars-là.
1: Mais il voit aussi le potentiel d'aubaine à long terme, je crois. Mm-hmm. Si Koivunen devient un attaquant de deuxième ligne à 4 millions, il va être une aubaine
0: pendant
1: toute sa carrière.
0: Pendant très longtemps. Mais clairement, c'est ça qu'il voit. Parce
1: et
0: que...
1: si, mettons, on se met dans la peau des Pingouins, si jamais il ne redevient pas cet attaquant-là, il n'y a pas beaucoup de force physique, il n'est pas super bon défensif.
0: Mais là, tu es pris avec 8 ans.
1: C'est un joueur offensif. Ouais. Uniquement, il est rendu sur ta 3-4e ligne qui souvent sont moins offensives. Est-ce que tu vis bien avec ça? Mais peut-être que 4 millions il va être facile à passer.
0: Mais la durée du contrat, pour moi, ça me fait peur un petit peu.
1: Moi, c'est juste qu'il court une aubaine. Moi, c'est ça que je vois vraiment avec ça, mais il y a un gros risque rattaché avec ça.
0: Alors, Frank, je te pose la question. Ouais. Si Ville Koivunen vaut 8 ans, 32 millions total, Zach Bolduc vaut quoi?
1: Justement, on a Jacques, sa messagerie texte, qui nous demande « Est-ce que Zachary Bolduc accepterait 4 millions par année pendant 8 ans? » Moi, personnellement, puis j'ai aucune info privilégiée dans ce dossier-là, c'est sûr que non. Dans le sens que...
0: Que lui-même, Bolduc, dirait non à ça?
1: Je pense que lui, il dirait non aux 8 ans. Je pense que moi, et de lui, je miserais sur moi. Je pense qu'il y a le potentiel, justement, d'aller en marquer des buts plus que Koivunen.
0: Mm-hmm.
1: Et en tout cas, je pense que je miserais plus sur moi que sur le 8 ans. Mais encore là, tu sais, c'est facile à dire. Une fois de s'acheter le confort pendant 8 ans, là, ça doit être tentant.
0: T'sais, ben, c'est ça. Ouais. Puis tu sais pas si. Tu sais, mais ça, c'est des contrats garantis, on le rappelle.
1: Ouais.
0: Fait que c'est sûr que il peut y arriver. Puis on souhaite pas ça à personne, mais il peut avoir des malchances, des blessures, tout ça. Fait que c'est sûr que pour un jeune joueur, 8 ans, c'est pendant le temps que ça peut durer, c'est très, très attrayant. Puis tu sais, dans le cas de Bolduc, faut pas l'oublier, là. L'an passé, peut-être un petit peu décevant, les 12 buts en 78 matchs. Encore une fois, jeune joueur, je pense pas qu'il y ait aucune raison de paniquer avec lui. Mais dans le junior, je le rappelle, je me souviens de ses deux dernières années, c'était un gars de 50 buts dans le junior. Là, tu vas me dire, junior, c'est pas la Ligue nationale, 100%. Mais tu sais, c'est ça pour te dire que gros, gros potentiel offensif pour Bolduc. Puis tu sais, si on parle de ce gars-là que les Pingouins ils viennent de signer, qui est un choix de deuxième tour, as-tu oublié que Bolduc a été le 17e total à son année de repêchage à lui, avait été choisi évidemment par les Blues de Saint-Louis, là où il avait eu une saison de 19 buts. Alors je me mets à la place de Bolduc, je suis même dans une position pour dire, sais-tu quoi, je vaux plus que ce gars-là que les Pingouins viennent juste de signer.
1: Moi je suis convaincu.
0: C'est pas farfelu de penser ça.
1: Je suis convaincu de ce que tu dis aussi. Je suis convaincu que s'il signait pour 8 ans, disons qu'on se prête à l'exercice, ça serait en haut de 5 millions facile.
0: Il va tout faire valoir, ou en tout cas son agent plus, il va tout faire valoir ce que je viens de dire.
1: Ah,
0: c'est... Alors, pour le Canadien, c'est toute une... c'est pas une bonne nouvelle. Parce que c'est tout un contrat que tu donnes à un gars, un choix de deuxième tour, qui jusqu'ici n'a pas fait des flamèches. Je viens de le dire, là, on va le répéter. Koivunen, 47 matchs dans le show, 2 buts. Mais clairement, les boss des Pingouins ont vu de quoi que nous autres, on n'a pas vu.
1: Mais Koivunen aussi n'a pas été placé dans une situation offensive.
0: Non plus.
1: Je présume que tu le signes à ce montant-là parce que tu te dis, moi, dans ma tête, je le sais que je vais le mettre sur l'avantage numérique. Lui, il le sait peut-être pas. Mm-hmm. C'est comme ça que je vais le faire produire et profiter du contrat. Mais dans le cas de Bolduc aussi, j'ai le feeling tout le temps que c'est dur d'arriver dans le système de Martin Saint-Louis au début. Lui, mm-hmm. il a fait un an. On a vu en série à quel point il a commencé à éclore un peu, comprendre comment il pouvait jouer à l'intérieur de ce système-là. Je m'attends personnellement à une belle saison de Bolduc, d'un beau retour en force avec des belles productions. Je dis pas qu'il va faire sauter tous les chiffres, tout le kit, là. Surtout qu'on ne sait pas son utilisation, mais J'ai vraiment le feeling que là, il va tourner un coin dans cette saison-là. Mais je pense pas qu'on va être capable de le signer un contrat au Ben à long terme, un peu comme Koivunen.
0: Mm-hmm.
1: Puis je trouve qu'il serait moins risqué que Koivunen à signer à long terme.
0: Ben, moi, honnêtement, si tu as donné 8 ans à Koivunen, pour moi, c'est vraiment intéressant comme contrat ce que les Penguins viennent de faire par rapport avec le Canadien. Il y a quelque chose, c'est sûr que présentement, là, le clan Bolduc, présentement, on célèbre. Parce que, tu sais, ça, c'est l'autre affaire. Ça, c'est le genre de contrat qui fait bouger les choses un petit peu. T'sais, là, ça traîne en longueur, c'est long, on sait pas pourquoi d'ailleurs, c'est pas encore réglé. Et là, soudainement, tu arrives avec ça. Bolduc, c'est son agent. Il me semble que je prends le téléphone tout de suite. Là. J'appelle Kent Hughes puis je dis OK, as-tu vu les nouvelles du côté de Pittsburgh?
1: On en fait un comparatif.
0: Ben, clairement, il est dans une position très, très. Zachary Bolduc, là, dans cette minute-là, sa position vient de changer complètement.
1: Oui.
0: À cause de ce contrôle-là à Pittsburgh. Puis, tu sais, oublie pas une chose. Les agents, ce que les agents font constamment dans les négos, c'est ce qu'on fait maintenant. On compare des contrats. Lui, il vaut tant. Lui, il a eu tant. Check l'autre à telle place, il a eu tant. Donc, mon client vaut tant. C'est comme ça que ça marche. C'est 150% comme ça que ça marche. Puis aussi, souvent, sur les vétérans, sur les la production du passé. Mais dans son cas, lui, Bolduc, c'est pas un vétéran en tant que tel. Donc, on va pas trop regarder le passé. Il vient à peine d'arriver. Mais on va 100% regarder le contrat qui vient de se signer à Pittsburgh et on va s'en servir comme point de comparaison.
1: Mais basé là-dessus, justement, on a Louis de Ville-Mercier qui nous écrit, il s'attend à un contrat pont, 4 ans, 16 millions, donc 4 millions par année,
0: mm-hmm.
1: ou 3 ans, 15 millions. Tu y crois-tu à un de ces deux contrats-là pour Bolduc? T'as fait-tu du sens?
0: Ben, je sais pas à quoi lui il s'attendait, mais là, à cause de ce qui vient d'arriver, moi, je pense que ça change la donne un petit peu.
1: À ce point-là?
0: Oui, 100%. 100%.
1: Dans le sens qu'il peut aller dans les 6 millions?
0: Ben, non, par année.
1: Ouais, mais là, si Koivunen est à 4 pour 8 ans, on s'entend, ça fait diminuer un peu le montant d'habitude.
0: Ouais, exactement. Mais s'il va chercher 8 ans comme ça, ça risque de ressembler au même montant. Si jamais on s'entend sur la durée du contrat.
1: Si on y va, mettons, à 3 ou 4 ans.
0: Ça, c'est une bonne question. Peut-être un peu plus.
1: Ouais.
0: Peut-être un peu plus.
1: Dans les 5, peut-être.
0: Mais c'est sûr que Kent Hughes n'est pas content présentement. D'ailleurs, je pense que Kent Hughes doit appeler probablement son homologue à Pittsburgh pour lui dire « Cette affaire-là, peux-tu m'aider? »
1: C'est sûr qu'il doit dans une négociation comme tu dis « Ouais, mais lui, c'est un offre de cabochon qu'il a fait, là, tu sais, puis il doit s'assister de même puis se bâcher leur travail entre eux autres aussi pour diminuer. »
0: Je te garantis que l'agent de Bolduc présentement, il était en train de regarder ça.
1: C'est Pat Brisson, je pense.
0: Je me souviens plus, mais...
1: En plus, il en a un bon, fait que...
0: Ben, c'est sûr.
1: Il va s'en servir. Bon, ouais,
0: c'est ça. Non, je pense que c'est une très, très bonne nouvelle présentement, ça, pour le clan Zachary Bolduc. OK, alors, on aura le temps de revenir là-dessus, ça, c'est sûr et certain. Puis on va vous écouter là-dessus également. On continue à lire vos messages sur la messagerie texte. Merci d'être là. On va aller à la pause et au retour, on jase de cette série que vous aimez tous. La reconstruction, évidemment, sur le Canadien de Montréal. Déjà la troisième saison qui s'en vient. Et au retour de la pause, on parle avec le réalisateur André Saint-Pierre.
4: C'est un peu aberrant. Pensez-vous que Piqué a pris la décision?
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0: On est de retour au tailgate. Richard Labbé, Frank Grenier et, tranquillement, lentement, mais sûrement, la saison de hockey s'approche à grands pas. Et puis ça veut dire quoi? Ça veut dire également que sur nos écrans, il y a des images de hockey qui également s'approchent à grands pas. Puis à partir du 1er septembre, sur Crave, on pourra commencer à voir la troisième saison de la série La Reconstruction. Et on a avec nous le réalisateur de cette série-là, André Saint-Pierre. Salut André!
6: Salut Richard, content de voir que toi non plus, t'es pas en vacances et tu continues le travail sportif là, pendant l'été.
0: Non, mais ça, c'est ma job d'été, ça. J'adore ça.
6: C'est ça, t'es comme un étudiant, t'es comme un adolescent, toi. L'année, tu vas à l'école, l'été, t'as une job d'été, c'est très le fun.
0: Oui, mais j'aime mieux cette job d'été ici que celle, jadis, ou quand j'étais chez Zellers, par exemple.
1: J'allais dire, c'était en dessous ou être sauveteur à la piscine. Hein,
6: c'est, c'est bon, ça.
0: Oui, c'est mieux d'être ici. Alors, André, trêve de plaisanterie. On a tous hâte de voir ça. J'ai regardé d'ailleurs la bande-annonce là, qui est disponible maintenant. Évidemment, donc, cette troisième saison de la reconstruction André, on connaît le dénouement, évidemment, on sait ce qui s'est passé. Mais vous nous amenez, comme d'habitude, un petit peu en arrière-scène. Qu'est-ce qu'on peut, évidemment, sans nous dire les petits détails croustillants, mais est-ce que le fan moyen va apprendre des choses de cette troisième saison?
6: Bien, je pense qu'il apprend tout le temps des choses parce que le but de la série, là, c'est la série, c'est comme une télésérie ou c'est un film où il y a toujours une série où il y a toujours des nouveaux personnages. T'sais, c'est sûr que ça reste le même, c'est le même chandail, on joue dans le même aréna, certains des joueurs reviennent, mais il y a toujours des nouveaux personnages qui amènent d'autres choses et il y a aussi des nouveaux problèmes. Alors, c'est une série où on explore comment les dirigeants, comment Martin Saint-Louis, comment Jeff Gorton, Kent Hughes essaient de réparer là, les fissures qui se manifestent tout le temps dans le bateau là, pendant la saison. T'sais, on se rappelle, la saison commence, on voulait démarrer sur les chapeaux de roue, hein? C'était démarrer dans l'urgence, on voulait pas recréer le scénario de l'année passée et puis commencer l'année à l'heure. Mais tu sais, là, on se retrouve dans la situation où on est la pire équipe défensive de la Ligue. Je veux dire, les buts entrent à profusion. On a de la difficulté. Et là, il faut travailler. Et c'est ce qu'on essaie de voir au fil de la saison. Qu'est-ce qui va arriver? Comment les dirigeants vont réagir sous la pression? Comment ils vont tenter de résoudre les problèmes? Puis ben nous, on a eu la chance cette année encore d'être souvent là dans des moments clés de la saison où justement il y avait un gros flat, là. Il y avait des sorties de route. Et puis ça donnait qu'on était chanceux. On était sur place pour documenter là, quelle était la réaction des patrons, des joueurs des fois aussi pour et tenter de voir comment ils vont s'en sortir.
0: Mais justement, à ce sujet-là, André, c'est intéressant parce qu'évidemment, saison de hockey. C'est pas juste des hauts, hein. Il y a des hauts, il y a des bas, il y a des bons moments, des moins bons. Comment on fait justement quand on est avec une série comme celle-là et qu'on est en coulisses avec le Canadien de Montréal? Est-ce qu'on peut avoir les coups des franches, André? Est-ce qu'on peut montrer là, peut-être des affaires qui sont peut-être pas le fun, peut-être des affaires que les dirigeants aiment pas? Est-ce qu'on peut avoir les coups des franches? Est-ce que c'est possible?
6: Bon, écoute. Jusqu'à un certain point. Okay? Ouais. Tu sais, regarde, maintenant, je te donne un exemple ou deux. On est à l'aréna, là. On est à l'aréna de Montréal, là, le gros aréna, le plus gros de la ligue, et on subit une défaite gênante face au Lightning de Tampa Bay. Si je me rappelle bien, c'est 6-1, et les dirigeants trouvent que l'équipe se présente pas. Et ce qu'il voit, ce que Jeff Gorton va dire à Martin Saint-Louis, à l'équipe d'entraîneurs, c'est « Je déteste voir les partisans sortir comme ça, à pleine porte, au milieu de la troisième période. On n'a pas donné d'effort. On mérite mieux que ça. Il va falloir montrer les dents un peu plus. » Et on annonce du même coup qu'il y a des rappels et que Jacob Fowler va être sur la glace le lendemain matin. Nous autres, ça donne qu'on est là, tu comprends? On pourrait être à bien des endroits sur à l'arrière-scène là, à ce moment-là, à la fin de ce match-là, mais on capte ça. Quand j'en reparle avec Jeff Gorton, il me dit, écoute, il me fait sentir que je suis chanceux un peu en me disant, les dirigeants vont pas toujours voir les coachs après les matchs. Puis c'est loin d'être la norme dans la Ligue nationale. Puis il dit, ça vous fait un bon show de TV, mais pour les relations entre les dirigeants et le personnel d'entraîneur, c'est pas toujours idéal. Alors, tu sais, je dis, tu sais, pendant qu'on est là, pendant qu'on jase, on sait que Martin, on s'entend bien avec lui, on peut discuter de la stratégie et tout ça. C'est un peu pour ça qu'il est là aussi, parce que c'est collégial. Mais il me dit, quand je m'en vais, quand on tourne les talons, je peux pas te garantir que Martin Saint-Louis dit pas, ouais, c'était gars-là, tu sais, avec trois petits points. Alors, tu sais, oui, et ça, ces moments-là, ça reste. Tu sais, c'est pas des moments, c'est des moments où il affronte des obstacles. J'en ai un autre exemple, si tu veux, à Los Angeles, je sais pas si tu te rappelles. On est allé gagner un match, si je me souviens bien, c'est au mois...
0: C'était à la relâche, ça, au mois de mars.
6: C'était à la relâche, ouais. Exact. Écoute, on n'a pas gagné à Los Angeles depuis 1950 à peu près. Et après la première période, je pense qu'on a tiré une fois au but et les Kings, genre 20 fois. Et il y a toujours une caméra sur les dirigeants à ce moment-là. Donc, Jeff Gorton, lui, il est un peu tanné de se faire filmer. Il est en beau fusil, alors il va déplacer la caméra, il bouge avec sa main, il attache parce qu'il est tanné de sacrer, il est tanné d'être pas content, puis ça, puis de se faire filmer en plus. Et moi, je suis supposé d'aller lui parler à ce moment-là. Mais là, on me dit, écoute, André, je ne sais pas s'il va te parler parce que là, il n'est pas content. L'équipe ne s'est pas présentée sur la glace en première période. Je ne sais pas s'il va te parler. Il a tassé la caméra, il a tout enlevé à la caméra et tout ça. Et puis, je me présente. Puis finalement, il accepte de me parler pareil. Il veut discuter. Puis là, je lui dis, ben, écoutez, j'ai entendu dire, Jeff, que tu aurais bougé la caméra. Je ne sais pas qu'est-ce qui s'est passé, tout ça. Là, il m'explique un peu. Je dis, ouais, mais c'est parce que nous autres, ça nous prend à vrai une heure placer ce maudit caméra-là, tu sais. Fait qu'il me dit, écoute, ramène-la, replace la caméra, c'est correct. Je dis, non, non, Jeff, c'est correct, si tu veux pas. Non, j'insiste, remets la caméra. Alors, tu sais, il y a des moments de, tu vois, il y a ces moments d'humilité-là aussi. Il y a des moments où, tu sais, les émotions prennent le dessus et il est le premier à l'admettre. Ça, mais ils nous permettent quand même de le capter puis de le montrer aussi.
0: OK, donc les deux scènes dont tu fais mention sont dans la série?
6: Oui, exactement. Les scènes sont intégrales dans la série. Ben, je veux dire, tu sais, moi, j'essaie d'économiser la patience des gens. Là. C'est-à-dire que c'est pas un documentaire de l'ONF, tu sais, pleine longueur. Là. Je veux dire, on sait maintenant que tu sais, les scènes doivent être quand même courtes, qu'il faut changer le paysage et tout ça là, rapidement là, pour plaire à tout le monde, puis varier un peu le menu. Mais ces scènes sont là et c'est des moments où les dirigeants puis les joueurs, des fois, paraissent pas toujours bien. Mais oui, c'est là. Mais est-ce qu'ils m'ont laissé tout mettre ce qui s'est passé dans le trade deadline? La réponse, c'est non. Il y a des choses que... Naturellement, il y a des joueurs qui sont mentionnés, il y a des joueurs qui sont mentionnés de part et d'autre dans des scénarios d'échange ou pas, mais je suis resté là, j'étais là les deux jours et tout ça, j'ai tout entendu et je sais ce qui s'est passé, mais est-ce qu'on va pouvoir entendre tout? Je pense que dans n'importe quelle organisation, là, que ce soit le 91-9 ou la presse ou peu importe, c'est sûr que la direction n'aime pas là, parler de ses employés, puis que ça soit révélé au grand jour qu'un tel, j'aimerais ça l'échanger, puis un autre, j'aimerais ça acquérir un tel à la place. Mais t'imagines bien que quand ça se produit pas, il n'y a pas de sourire là, ouais, pour le reste du mariage. T'sais.
0: Mais André, ce contenu-là qu'on ne veut pas nous montrer, est-ce que peut-être pour une somme premium, on pourrait le montrer sur une chaîne? Moi, je lance l'idée comme ça. Là.
1: J'allais demander à André d'être honnête. Là, combien de tes amis ont essayé de te soudoyer pour savoir ce que tu as entendu?
6: Écoute, il y a pas mal de monde, je te dirais. Il y a beaucoup de gens, mais la relation de confiance est là et c'est pour ça, et c'est seulement pour ça qu'on réussit à avoir les accès qu'on a. C'est-à-dire qu'on entre, on est là, mais on se regarde puis on le sait que il y a des choses qui ne pourront pas être révélées parce que les organisations sont maniaques d'espionnage aussi. T'sais, tout le monde s'espionne. Là. Les 31 autres équipes aimeraient vraiment ça, savoir ce qui s'est passé dans cette pièce-là. Ouais. Aimeraient ça, savoir lire dans les pensées de Jeff et de Kent. Et c'est la même chose là, pour les autres. Et des fois, quand tu regardes les réseaux sociaux d'autres équipes, il y a des fois des informations utiles qui circulent là et qui ne sont pas toujours filtrées. Alors, chez les Canadiens, on est très prudents. On fait attention à ce genre de communication-là. Et bon, ben, il faut dire que, tu sais, ils ont tendance à mener leur barque assez habilement, là. Donc, on les laisse faire. Mais toute la saison, c'est ça. C'est des rebondissements. C'est une année encore, vous avez vu, là, le rappel de Jacob Fowler, comme je disais, je suis là. On est là à Los Angeles. On est là quand, tu sais, au début de l'année, c'était les signatures de contrat une après l'autre, mais on attendait celui de Lane Hudson. Lane Hudson se faisait tirer l'oreille un peu et ça créait quand même beaucoup de nervosité. On est là aussi. On voit que les négociations, tu sais, ça accroche. Pendant ce temps-là, Mike Matheson, lui, il attend son tour. Alors, tu sais, il y a toujours ce qui se passe sur la glace, ce qui se passe en coulisses, qui est là, qui est fascinant, puis qui plaît tellement, là, tellement qu'on a eu le feu vert pour faire une troisième saison et tout le monde l'attend, là, puis on est très content de ça.
1: Oui, puis justement aussi, toute l'équipe, vous êtes dans le quotidien des joueurs, vous êtes vraiment dans leur bulle, si on veut, pour pouvoir filmer ça. À quel point les joueurs ou même les entraîneurs se mêlent de ce que vous faites dans le sens de, OK, mettons, il dit quelque chose, OK, mais pas ça au montage, est-ce qu'il se mêle de ça d'infos ou c'est pas eux autres du tout?
6: écoute, ben, ça, non. Je pense qu'ils font confiance. Puis en même temps, tu sais, je veux dire, on a beau se faire accroire qu'on est là puis qu'on a un statut privilégié. On n'a pas, tu sais, on est quand même, on reste quand même, même si on a une certaine proximité, et des accès, on reste quand même un média. Puis je veux dire, il y a quand même une certaine prudence. Mais tu sais, bon, il y a eu un truc pendant l'année où quand justement Jacob Fowler est arrivé, les journalistes voulaient lui parler et tout ça. Puis moi, j'étais de l'autre côté du vestiaire et je parlais avec Jacob Dobesch, mais je parlais de complètement autre chose. Et je me souviens qu'il y a des collègues qui n'étaient pas très contents parce qu'ils pensaient que j'avais un passe-droit, mais je ne parlais pas de la situation des gardiens. J'étais en train de parler à Jacob Dobesch de sa mère d'adoption alors qu'il jouait. Lui, il a joué son hockey universitaire à Saint-Louis. Et il habitait dans une famille de Saint-Louis. Et j'ai appris à connaître cette famille-là chez qui il résidait. Et je me suis laissé dire que Jacob, comme les autres enfants adolescents du couple, devait faire des corvées. Alors, il faut qu'il passe la tondeuse, il faut qu'il coupe il faut qu'il taille la bordure, il faut qu'il tasse.
0: Bonne affaire. Vider la vaisselle, ouais.
6: Vider la vaisselle et ça. Et donc, moi, je voulais avoir la confirmation de ça. Puis après, j'ai demandé des archives. Donc, j'ai les archives.
0: Ah, fait qu'on va voir ça dans la troisième saison, Jacob qui passe la tondeuse.
6: On va voir ça également.
0: Oui.
6: Puis c'est un. Mais est-ce que tout ça pour dire que même si on en fait des demi-dieux, même si on veut croire que ce ne sont pas d'humbles mortels, ben oui, je veux dire, puis toi Richard, t'es sur le beat, t'es à même de le constater, tu le sais aussi, je veux dire, ces gens-là ont une vie à l'extérieur de la glace, ont du stress, ont des responsabilités et tout ça, mais ils ont parfois aussi cette naïveté, puis c'est faut pas oublier que c'est pas des personnes âgées, c'est des jeunes hommes. Et des fois, c'est quand tu réussis à avoir une discussion à ce niveau-là avec eux, mais tu peux apprendre des choses intéressantes.
0: Et là, André, avant qu'on te laisse aller, il faut absolument que je te fasse une suggestion, si tu me le permets bien, parce que là, à ma grande surprise, ça s'appelle encore la reconstruction, André, puis là, tu sais où je m'en vais avec ça, hein, on n'est plus
6: non,
0: du tout...
6: Non, aucune idée.
0: Je m'en doute pas, pas en tout. Alors, j'allais te proposer bien humblement...
6: Des titres, Richard?
0: Oui.
6: C'est bon?
0: J'allais te proposer un nouveau titre, bien humblement, alors dis-moi ce que t'en penses, « En route vers la 25e ».
6: Oui, OK.
0: La 25e coupe, évidemment. La 25e coupe. Parce que ça s'en vient, là. Ça s'en vient, là.
6: Bien, écoute, si un expert comme toi pense ça, Richard, c'est sûr que je vais amener ça plus loin. Et si jamais ça s'appelle comme ça, tu auras un crédit.
0: Ah.
6: Tu auras un crédit au générique comme étant le géniteur de ce titre-là. Mais, tu sais, moi, je vais te citer Jake Evans qui dit, lui, il dit, ben écoute, tant que tu n'as pas gagné la Coupe Stanley, tu es en quelque sorte en reconstruction. Alors, tu vois, il y a Jake, il y a toi, il y a deux versions là, qui s'entrechoquent. Alors, mais bref, je veux juste dire rapidement que c'était un plaisir de faire la troisième saison avec mes amis de chez Fair Play Productions, une maison de qualité, une maison de confiance. Et qui fait beaucoup d'autres choses, mais avec qui c'est très, très le fun de faire cette série-là, qui nous donne les moyens. On peut partir sur la route, on peut prendre le temps qu'il faut pour faire le montage et présenter quelque chose de je pense, de premium, comme tu aimes le dire toi-même, là, de élite,
0: oui.
6: aux fans des Canadiens. Et ça commence le 1er septembre, les deux premiers épisodes, puis ensuite, ça sera au rythme de 1 par semaine. Ils égrènent ça un peu, là, Crave, ils font monter la sauce, là, ils amènent le suspense au plus haut qu'ils peuvent. Puis après, ben c'est ça, là, donc ça sera la diète de hockey qui va recommencer pour tout le monde, puis on est très contents.
0: Et c'est combien au total d'épisodes, André, cette troisième saison?
6: C'est 6. Au départ, c'était supposé être 5, mais comme l'équipe a fait 7 semaines de playoffs, je pense que c'est 17 ou 18 matchs, je ne sais plus exactement. Alors, on a prolongé avec un épisode de plus. Et là, on a pu voir toute la saga là, aussi, qui c'est toute la conclusion. Avec, encore une fois, Brendan Gallagher dans un rôle émotif, un rôle où l'année d'avant, c'était sa mère qui était décédée. Ils avaient fait des confidences et tout ça. Puis là, cette année, bien écoute, il a quitté de la façon qu'on a vue. en prévenant personne, en prévenant pas ses coéquipiers, ni la direction et tout ça. Mais on l'a vu, on l'a filmé, nous, en Caroline et un peu partout. Et on voyait qu'il était songeur là, derrière la baie vitrée en regardant jouer ses coéquipiers. Mais on savait pas à quel point là, il tramait sa sortie là, de cette manière-là, là, comme d'habitude. Alors, tu sais, il y a tous ces moments-là qu'on va revivre là, dans la série. Puis, tu sais, c'est ça, l'occasion de voir, de les voir là, performer là, au-delà de toute attente, hein, n'est-ce pas, dans les séries. Et, c'était fou. Je veux dire, les matchs numéro 7, les prolongations. C'est pas pour rien que l'Institut de cardiologie, là, ça a été quand même documenté qu'il y avait comme 20% de plus de patients le lendemain des matchs.
0: Absolument. Ben oui, ça nous a. On a tous tenu en haleine. Ben on a bien hâte de revoir ça et de revivre ça. Donc, on le rappelle, là, ce sera sur Crave à partir du 1er septembre. Et malgré toutes mes suggestions, ça s'appelle encore La Reconstruction.
6: Merci beaucoup de l'invitation, les gars. Bon tailgate. Et si vous me donnez une adresse puis une heure, moi, je vais aller vous rejoindre avec des bières. Un tailgate sans une bière, là, puis sans un barbecue, puis sans quelqu'un qui est un peu trop chaud, il me semble que c'est pas un tailgate.
1: On vous encourage. On est d'accord.
6: Y aller, puis je vais aller documenter ça également.
0: Ah, ben là, ça tombe pas dans l'oreille d'un saut.
1: On est d'accord, on est toujours pactés, nous autres, quand on fait ce show-là. Oui, c'est pour ça.
0: on s'en tire bien quand même. Alors, André Saint-Pierre, le réalisateur de la série La Reconstruction, merci André d'avoir été avec nous cet après-midi.
6: Merci de m'avoir invité, Richard, et bonne suite d'été dans ta job d'été.
0: Merci beaucoup, c'est bien gentil. Alors nous, on va aller faire une petite pause et on se retrouve tout de suite après.
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0: On est de retour au tailgate. Richard Labbé avec vous pour encore quelques heures, pour encore jusqu'à la fin de l'été avec Frank Grenier. Salut Frank, tu vas bien?
1: Oui, ça va toujours bien. C'est vraiment le fun à Gandry.
0: J'aime ça, mais m'informer de voir comment tu te sens. Et de manière générale, hein, ça va bien.
1: C'est bien poli de ta part.
0: Alors, je me demande comment Dylan Larkin se sent. Parce que pendant ce temps-là, nous on est là puis on parle des choses qui se passent. Semble-t-il que, tu sais, qu'il y a eu des... chambardement à Détroit. Évidemment, lui a demandé à sortir de là il y a quelques mois. En attendant, ben, d'ici là plutôt, il y a eu Yzerman qui est parti. Présentement, on a un assistant DG qui, semble-t-il, prend des décisions, mais pas trop.
1: Il est menotté.
0: Il gère les affaires, mais il gère pas les grosses affaires, incluant les contrats, incluant les transactions. Et on se demandait, bon, peut-être que si jamais il y a un changement chez les Wings, puis une nouvelle direction, puis peut-être une nouvelle façon de faire. Peut-être que Dylan Larkin pourrait reconsidérer sa position puis dire, ben finalement, oubliez ce que je viens de dire. Je veux rester. Mais semble-t-il que ce ne soit pas le cas. Des rumeurs fraîches qui sortent de la machine à rumeurs nous font comprendre que Dylan Larkin aurait signifié que sa position n'a pas changé. Alors, son message à l'endroit des Wings, c'est ben vous ferez bien ce que vous voulez, puis vous engagerez qui vous voulez. Je m'en vais. C'est intéressant, ça.
1: Oui, parce que ça commençait à refaire surface beaucoup de peut-être que le nouveau DG va le convaincre de rester. Lui, il a mis un terme à cette spéculation-là.
0: Ben, on va le mettre au conditionnel. Il aurait
1: dû
0: faire comprendre que ça ne change rien puis qu'il veut partir pareil.
1: Mais en même temps, il peut pas dire le contraire. Il n'y a pas encore de nouveau patron.
0: Non, c'est ça.
1: Tu peux pas dire, ah, ben, on va voir, tu veux pas laisser une zone grise, une porte ouverte, surtout niaiser les fans un peu qui sont déjà fâchés contre lui, ben il se fait attaquer beaucoup.
0: Puis il peut pas être échangé. Parce qu'on comprend que Sean Orkoff, l'assistant DG là-bas en attendant, ne peut pas procéder à des transactions. On ne lui a pas autorisé le pouvoir de faire ça. Alors, il y a un gros, gros statu quo présentement. Alors, au moment où on se parle, il n'y a pas juste le Canadien qui aimerait ça avoir un autre centre. Il y en a une couple d'équipes. Et Larkin, je te rappelle sa liste. Moi, c'est sa liste qui me fait complètement chavirer. Il y a quatre clubs, ça a l'air, sur cette liste-là. Puis là-dessus, il y a les Panthers de la Floride. Et je ne suis pas super fort en maths, Frank. Tu es peut-être meilleur que moi. Mais je ne sais pas comment les Panthers, avec leur méga contrat qui sont déjà en place, vont rentrer un autre contrat. Ça se peut pas, là.
1: Au-delà de ça aussi, il faut que tu ailles des actifs à donner pour compléter la transaction.
0: Ah!
1: La Floride, ils n'en ont plus.
0: Ils n'en ont plus.
1: Le Wild, il y en a quelques-uns.
0: Est-ce que le Canadien en a? On jase.
1: On a énormément d'actifs, mais on n'est pas sur la dite liste.
0: Pas encore.
1: Tu y crois-tu qu'on pourrait l'être? Ou
0: ben, c'est parce que dans les noms qu'il mentionne, je vois pas. Puis il a mis le Wild là-dedans. Parce que je comprends. Il met Panthers, il met Vegas. C'est quoi l'autre?
1: Dallas.
0: Dallas.
1: Et le Wild.
0: Bon, attends, ben, regarde les trois premiers. Panthers, Vegas, Dallas. Est-ce que ces trois clubs-là peuvent... Parce que lui, clairement, ce qu'il veut, c'est année de perdre. Ça fait 10 ans qu'ils ne font pas les playoffs. Lui, il veut gagner. Donc, mettons, là, d'après moi, Dylan Larkin veut gagner une bague. Bon. Vegas, l'année prochaine, une bague? Peut-être, ça se peut. Dallas, l'année prochaine? Ça se peut. Panthers, certainement que ça se peut. The Wild?
1: The Wild, ça se peut aussi.
0: Tu penses-tu?
1: Surtout s'ils ont un centre. C'est juste ça qui leur manque.
0: C'est ça qui leur manquerait, ouais.
1: Moi, j'y crois beaucoup.
0: Tu penses-tu? Mettons que le Wild obtient Dylan Larkin, ça fait deux des prétendants automatiquement, à ton avis, ça? J'avais l'impression qu'ils étaient plus loin que ça.
1: Moi, je pense pratiquement qu'ils sont prétendants, même sans Larkin, qui ont des chances de se battre avec justement les Stars et l'Avalanche.
0: Qui, à ton avis, est plus prétendant présentement, en date d'aujourd'hui, le Canadien ou le Wild?
1: Le Wild.
0: Tu penses que le Wild est en avant du Canadien présentement?
1: Moi, je pense que oui. Okay. Avec Quinn Hughes, un bon duo de gardiens aussi, qui sont bien implantés. Bonne défensive vétéran aussi. À l'attaque aussi, ils ont beaucoup de bons joueurs.
0: C'est peut-être leur défense, je te dirais, qui donne une coche en haut, hein, sur le Canadien.
1: Des Spurgeon,
0: par rapport...
1: des Brodeen, on les connaît moins, mais c'est vraiment efficace. Là, t'as Faber avec Quinn Hughes, qui est une paire de défense élite.
0: Pas payé.
1: C'est ça. Puis à l'attaque, t'as quand même des Kaprizov, des Boldy. Il y a quand même des bons joueurs, donc... Si tu rajoutes, puis Eric Senek au centre, c'est pas un pied de céleri non plus, donc si Larkin se rajoute là, définitivement, selon moi.
0: Ça fait ça. Parce que, regarde, ben, OK, donc, en prétendant, tu m'as convaincu, le Wild est un prétendant. Ça fait que, regarde les quatre noms sur sa liste, tu sais, il était un temps, là, les gars voulaient aller à Rangers, puis voulaient aller à Chicago, puis regarde, tu gagneras pas à Coupe Stanley avec les Rangers cette année, on s'entend, ni à Chicago, malheureusement. Alors, c'est intéressant, cette liste-là. C'est la liste d'un gars qui veut gagner tout de suite.
1: Et qui peut payer pour acquérir ses services là-dedans?
0: Pas les Panthers.
1: Pas les Panthers.
0: Panthers, ne peuvent pas faire de place.
1: Vegas, ils n'ont plus grand-chose. Ben des choix, des joueurs à donner aussi.
0: Ça, c'est l'autre affaire.
1: C'est ça, moi, c'est de ce côté-là. De qui a les moyens de l'acquérir en actif?
0: Le Canadien. Pour de vrai, là, c'est ça. Moi, là, puis on parle jamais de ça. Mais puis là, je ne veux pas de rumeur. Je n'ai pas entendu des choses que personne d'autre ne sait. Je fais juste spéculer. C'est ce qu'on fait, on spécule. Mais des quatre clubs qu'on vient de dire, on sait deux affaires. Lui, il veut gagner. Puis on sait qu'à l'autre bout, B-O-U-T-T-E, à l'autre bout, les Red Wings veulent des actifs. Ça, c'est quoi? Des hauts choix repêchage, des espoirs de premier plan.
1: Même des joueurs qui jouent en ce moment dans l'alignement.
0: Mais jeunes, là.
1: Ouais.
0: Quand tu dis actif, là, c'est un, comme Kirby Dach, que t'aimes peut-être pas tant que ça. C'est un actif. C'est un troisième total.
1: Moi, je pense
0: que
1: c'est même pour ça qu'on l'a signé.
0: Ouais,
1: un actif.
0: Exactement. Bon point. 100% d'accord avec toi. Mais donc, gagner tout de suite. Moi, je mets le Canadien à la même place que toutes les quatre. Là. Est-ce que. Ben, OK, non. Les Panthers sont probablement les grands favoris là, de tout le monde au moment où on se parle.
1: Même les Stars. L'équipe assez complète.
0: Ouais, OK. Non, les quatre qu'on vient de nommer sont en avant du Canadien.
1: Moi, je pense que oui.
0: En termes de gagner tout de suite. OK. Mais en termes de qui peut donner des actifs puis qui a de la place.
1: Parmi ces quatre-là, je vois juste le Wild qui peut. Peut-être s'aventurer de ce côté-là.
0: Ouais.
1: À Dallas, on n'a plus beaucoup d'argent, puis les joueurs, on a déjà des bons centres aussi. Je ne sais pas pourquoi on s'embarquerait là-dedans.
0: Ça fait aucun sens.
1: Ça revient au Wild, puis si le Wild ne peut pas ou ne veut pas.
0: Le Wild, semble-t-il, s'est informé, c'est ce qu'on raconte.
1: Ce qu'on lit partout, c'est qu'il aimerait vraiment ça, selon ce qu'on dit, les rumeurs, mais il faut avoir le prix que les Red Wings veulent payer.
0: Et si on arrive en octobre, même pas en septembre, et que le Canadien n'a toujours pas fait ce geste-là, puis que Larkin est ailleurs de toute façon, et que. Ça n'a pas bougé chez le Canadien, puis qu'on cherche quelque chose à l'interne. Là, on se met-tu sur le téléphone, puis on dit à Michael Hage, OK, change d'idée, s'il te plaît, change.
1: D'après moi, ils sont déjà là-dessus.
0: Tu penses-tu qu'ils sont déjà là-dessus?
1: Je pense que oui.
0: Même si Michael Hage n'est pas un exceptionnel, je le dis en tout respect. T'sais, Michael Hage, c'est pas Connor McDavid, là, puis c'est pas San Jose, voilà, Célébrini, voilà. C'est pas de ce calibre-là.
1: Pas du tout.
0: Mais est-ce que c'est la meilleure option présentement pour le Canadien?
1: Est-ce que ça peut être un bon joueur de centre complet?
0: Tu m'as ramené Kapanen l'autre fois et t'étais sur le bord de me convaincre.
1: C'est Caporal par défaut.
0: Non, mais il en a scoré tellement en début de saison. Là, il y a eu évidemment le creux de vague que l'on sait, mais peut-être que le Canadien s'est décidé et qu'ils ont décidé bon, il va être lui.
1: Ben aussi, moi, je trouve qu'on se garoche vite pour tirer des conclusions sur des joueurs qui n'ont même pas encore 25 ans.
0: Ça, c'est vrai.
1: Donc, Kapanen a une saison. À la fin, il a manqué de jus. En série, il avait peur, on dirait, de jouer.
0: Il a sauté son tour, d'ailleurs.
1: Ouais, c'est pour ça aussi. Puis là, on va voir cette année. Est-ce qu'il a appris? Est-ce qu'il a évolué? Puis peut-être que oui, peut-être que non, mais c'est de l'information qui vaut la peine. Puis les centres, on voit que c'est une denrée très rare et très en demande dans la Ligue.
0: C'est clairement quelque chose qui... Il n'y a pas juste le Canadien qui cherche un centre. Là,
1: on a Hage dans le pipeline. On a Dak. Moi, je pense pas tant, mais il y a
0: pas
1: Dak
0: comme centre,
1: qui est
0: là. Pas comme, comme centre.
1: Même Newhook peut dépanner. T'as Kapanen qui est un centre qu'on voit peut-être plus de...
0: Je pense que Dak au centre, on en a assez vu. Là.
1: Oh oui, ouais. Définitivement, mais ça reste quand même un actif que tu peux vendre. Ouais,
0: absolument.
1: Hey, il joue au centre, lui, là quand tu l'échanges ou n'importe quoi.
0: Tu sais, tout le monde riait de moi à un moment donné quand je parlais de... Tu te souviens-tu de l'année des 30 buts d'Alex Galchenyuk?
1: Oui.
0: Puis c'était un peu similaire à Dak dans le sens où, pendant très longtemps, on se posait les mêmes questions. Galchenyuk, c'est-tu un allié, c'est-tu un centre, c'est-tu un allié? On n'est pas sûr. Puis ça, évidemment, Galchenyuk avait plein d'autres problèmes que Dak n'a pas. Mais moi, je me souviens que la dernière année de Galchenyuk ici, avec le Canadien de Montréal, je m'étais dit, ah, lui, c'est... Lui, c'est terminé. Là. Il y a personne d'autre dans la Ligue nationale de hockey qui va vouloir de lui. Il s'en va de Montréal, puis on le trouve plus. Là. Après ça, il s'en va dans le KHL en Europe quelque part. Sais-tu combien d'autres équipes ont donné une chance à Alex Galchenyuk après Montréal sur le simple fait que c'était un troisième choix total? Je pense qu'il a fait 6 clubs après. Il y a 6 autres clubs qui ont dit « Ah, nous autres, on va le relancer. Nous autres, on va le repartir. »
1: On a particulièrement aimé son passage à Toronto en série.
0: Pour sa passe à Cole Caulfield.
1: C'est direct sa palette. On avait aimé ça. Mais oui, c'est vrai. Puis Kirby Dack va avoir toutes ces chances-là. En plus, qui est gros.
0: Troisième total.
1: En plus, qui est gros. Gros
0: troisième
1: gabarit.
0: Total. C'est sûr qu'il y a quelqu'un quelque part qui va dire « Ok, nous autres, on va le relancer. »
1: Puis on se mentira pas. Là. Si cette année, Kirby Dack fait 30 buts, il n'y a personne à Montréal qui va dire « On leur signe. » On leur signe. Tout le monde va être comme « Ah ouais, échange-les pendant qu'il vaut quelque chose. »
0: Ben, ouais.
1: Galchenyuk a marqué son 30 buts. On aurait pu capitaliser là-dessus aussi pour assez de... Mais tu me dis que si Kirby Dack marque 30 buts, on le garde et on leur signe?
0: Ben,
1: un contrat de marqueur de 30 buts,
0: je pense que la direction du Canadien l'aime beaucoup. Puis là, ben, on espère beaucoup. Tu sais, ils ont donné cher pour lui. Là, on l'oublie des fois parce qu'il a été blessé. Mais Romanov, à un moment donné, il était sa première... C'est le premier duo en défense du côté de Unandale. Là,
1: oui, puis j'enlève rien à Romanov, mais je l'ai toujours vu comme un défenseur qu'on n'avait pas besoin à ce moment-là, qui allait coûter un nouveau contrat, qu'on ne savait pas combien il voulait ou peut-être qu'il voulait trop cher.
0: J'ai oublié s'il est droitier.
1: Je pense qu'il est gaucher. Ah, okay. En plus, fait, ah, il n'y aurait pas besoin. On n'a pas donné si cher que ça. On a donné quelque chose qui ne figurait pas dans nos plans.
0: Ouais.
1: Là, c'est devenu un premier choix qu'on se dit, ah, peut-être qu'on aurait dû le garder, ce premier choix-là, mais... Ouais.
0: Mais à un moment donné, quand je l'ai vu avec les Islanders sur le premier duo défensif, j'ai fait, oh, OK.
1: Il va revenir cette année. Il va peut-être jouer. C'est peut-être lui qui va jouer avec Schaefer en bout de ligne, des choses comme ça. Puis ça se peut qu'il soit super bon, mais ici, un peu comme Lekkonen, on n'allait pas le signer à long terme à 5 millions de dollars. Puis là, il cartonne et il joue avec McKinnon.
0: Ça va bien.
1: Il
0: n'aurait
1: jamais fait ça à Montréal.
0: C'est ça. Exactement. Là, on aura certainement les yeux rivés sur ces dossiers-là au cours des prochaines semaines. C'est pas fini, hein? Même si on est en plein mois d'août et qu'il fait chaud, on entend au loin le bruit de la rondelle et des lames qui s'entrechoquent sur la glace.
1: Les rumeurs et les contrats, les dossiers non réglés.
0: On regarde ça et on va continuer à regarder ça. En attendant, on va à la pause et on revient tout de suite après.
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0: Ça commence de manière non officielle ce soir. C'est pas officiellement le calendrier préparatoire de la Ligue nationale de football qui se met en branle, mais il y a un match.
1: Le match du Temple de la Renommée.
0: Exactement. Un vrai de vrai match avec des vrais joueurs. Ben, je ne sais pas jusqu'à quel point c'est les joueurs de la NFL, parce que je pense qu'il y a pas mal de gars là-dedans que tu ne reverras plus jamais de ta vie. Mais il va y avoir au moins des vrais uniformes.
1: Pourquoi ils ne comptent pas dans le calendrier préparatoire?
0: Je ne sais pas. C'est comme un match, comment je te dirais bien ça, un match genre spécial.
1: Parce que j'ai vu que c'est les Cardinals contre les Panthers et que cette année, on retirait le chandail de Larry Fitzgerald qui a joué pour les Cards, puis de Luke Kuechly qui a joué pour les Panthers.
0: C'est ça.
1: Donc c'est pour ça ce choix d'équipe-là, mais ça pourrait compter dans le calendrier préparatoire.
0: Ben écoute, puis tu sais, l'autre affaire, c'est que je présume que les coachs vont quand même s'en servir pour évaluer quelques joueurs. Là. Tu sais, tu t'en vas pas là pour juste pour jouer puis on rentre à la maison. Il y a certainement de l'évaluation qui aura lieu. Mais techniquement, on appelle ça le match du Temple de la Renommée. Puis techniquement, le calendrier préparatoire commence dans une semaine. C'est ça.
1: Il essaie de faire un Cooperstown comme au baseball.
0: C'est ça,
1: ou
0: un
1: chose
0: peu. Ouais, y a-tu une game au... Oui,
1: mais il y a eu le match des Étoiles, je pense, un moment donné. Je sais pas si c'est des pré-saisons à Cooperstown, mais je sais qu'il y a des matchs ici et là.
0: Ouais. Mais OK, bien sûr, donc c'est ce soir, 20h, et ça passe même sur les ondes du réseau NBC. Alors, on pourra regarder ça et regardez ça, parce que pour de ça, il n'y aura pas grand-chose. Ouais,
1: c'est du football à la télé, on
0: exactement,
1: va être content quand même.
0: Exactement. C'est, quand même un genre de retour, le retour.
1: Progressif.
0: Progressivement.
1: Mais là, justement, à cause du retour de la saison, il commence à avoir beaucoup de dossiers qui se règlent, des signatures aussi. Il y a eu des blessures, malheureusement, mais des dossiers de contrats qui se règlent aussi.
0: Donc, Jonathan Taylor.
1: Avec les Colts d'Indianapolis, le lendemain de la signature de Bijan Robinson, il a signé 2 ans à 44 millions. Donc, c'est 22 millions. Robinson, c'est 3 ans, 25. Donc,
0: similaire.
1: C'est sûr que ça a été utilisé en comparaison. Mm-hmm. Donc, quand même un gros contrat pour un porteur de ballon élite. Une distraction d'enlever aussi. Les Colts, c'est pas mal tout Jonathan Taylor.
0: Ben, et ça tourne beaucoup. Oui,
1: le prochain à signer comme porteur de ballon, Jahmyr Gibbs.
0: Oh oui, ça s'en vient, ça.
1: Souvent dans la NFL, ils vont quasiment en ordre, là, comme pour les carrières aussi. C'est à lui de signer cette année. L'année prochaine, ça va être lui d'aller chercher son gros pactole, comme on dit. Mais là, le prochain porteur de ballon, selon les dates, les échéances, ça serait Jahmyr Gibbs.
0: OK.
1: Il devrait faire sauter la banque. Robinson était le plus haut payé. Je pense que Gibbs va le
0: challenger. Ça va, ouais, ça se peut très bien. Et du côté, je sais qu'il y a beaucoup de partisans des Giants de New York qui nous écoutent. Hein? Il y en a pas mal là, dans la région montréalaise, un petit peu partout au Québec. Donc, du côté du camp des Giants, semble-t-il que Odell Beckham Jr., qui est de retour, impressionne. On comprend que c'est quand même un gars d'un certain âge, un vétéran, qui est de retour à 33 ans, pour être très précis. Il semble-t-il que Odell Beckham Jr. impressionne et qu'il est... qu'il est un petit peu flamboyant. Et j'ai lu ça tout à l'heure, qu'il s'est lui-même comparé à LeBron James.
1: J'allais dire, bon. Ben, s'il se concentre sur le football, puis il a changé d'attitude, et là, tu rajoutes ça.
0: Oui.
1: Parce que quel athlète, quel receveur phénoménal.
0: Oui, non, on n'a jamais mis ça, remis ça en question, son côté athlétique. Toujours été un bon receveur, mais... Ça a moins bien marché. Tu sais, il y a eu un gros départ, lui. Puis à un moment donné, ça s'est comme refroidi un petit peu.
1: Il y a eu des blessures aussi.
0: Il y a eu des blessures également. Mais bref, du côté...
1: Il y a un passage avec les Browns qu'on ne souhaite à personne, généralement.
0: Oui, mais non, exactement. Bien dit. Surtout pas. Mais c'est pas un carrière.
1: Non,
0: c'est pire quand c'est des carrières. Mais ce qui était intéressant, c'est que dans le cas de Beckham Jr., il se bat essentiellement pour un rôle de réserviste, là. Il sera pas...
1: Il y a une bonne profondeur, mais en même temps, il y a beaucoup... On avait déjà parlé un peu qu'il y a beaucoup de prétendants pour peu de postes. Fait que c'est vraiment un combat à l'interne.
0: C'est ça.
1: Je trouve que c'est une belle manière de gérer son personnel de receveur aussi.
0: Ouais, donc, il se bat essentiellement pour un rôle de 6e receveur, peut-être 7e, en tout cas.
1: Il pourrait monter. À part Malik Nabers, il pourrait se ramasser peut-être 4e receveur.
0: Ouais.
1: Puis là, t'as du temps de jouer 4e receveur quand même.
0: Oui, c'est ça. Puis c'est comme encore une fois, comme je le mentionnais, c'est quand même un joueur qui avait connu de très bons moments jadis avec les Giants. Alors, on voit ce que ça va donner, mais on le regarde de près.
1: L'attraper à une main, là, penché en arrière de lui, puis tout. Là.
0: Ouais, j'essaie de ne pas y penser à ça, parce que c'était contre mes Cowboys de Dallas.
1: C'est trop dur à oublier, vraiment.
0: Ouais, j'essaie de ne pas y penser. Alors, Frank, es-tu prêt pour un petit sport flash?
1: Allons-y.
0: On y va, sport flash. Sport
1: flash. Ville Koivunen signe une prolongation de contrat de 8 ans d'une valeur annuelle de 4 millions de dollars avec les Penguins de Pittsburgh. La saison dernière, il a récolté 7 points en 39 parties avec les Penguins et il a également disputé 34 matchs dans la Ligue américaine où il a récolté 41 points. Le demi-offensif Jonathan Taylor a signé une prolongation de contrat de 2 ans d'une valeur annuelle de 22 millions de dollars avec les Colts d'Indianapolis. La saison dernière, Jonathan Taylor a récolté plus de 1500 verges au sol. Gabriel Diallo a déclaré forfait pour le Masters 1000 de Cincinnati en raison de la blessure au genou gauche subie lors de son match de deuxième tour à l'Omnium Banque Nationale de Montréal. On lui souhaite un rapide rétablissement. Et ce soir a lieu le début non officiel des matchs préparatoires de la NFL. Les Cardinals affrontent les Panthers dans le match du Temple de la Renommée. Enfin du football!
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0: Eh bien, dans l'épisode d'aujourd'hui, on a un invité très spécial. Vous le connaissez, vous l'aimez, il est longtemps ici d'ailleurs. On l'a vu souvent à cette table derrière un des micros de BPM Sport. Il a joué évidemment longtemps dans la Ligue nationale de hockey. Et aujourd'hui, on l'appelle Monsieur le député parce qu'il est le député de Marquette. Et il s'appelle Enrico Ciccone. Salut Chico!
10: Salut Richard, merci de l'invitation.
0: Ben écoute, moi tu sais, quand c'est le temps... d'accueillir un député. J'ouvre les portes ici, là.
10: J'ai bien des chapeaux, moi. Des fois, on m'invite comme ancien joueur de hockey, comme député, comme ancien agent, ancien analyste. Fait que finalement, j'ai tous les chapeaux.
0: Oui, t'as fait un peu de tout. Et puis, justement, parlant d'anciens chapeaux, Chico, je me souviens, il y a très longtemps, à un moment donné, et je voulais t'amener là-dessus, tu m'as parlé qu'il y a très longtemps, quand t'étais un jeune homme, t'étais... un gardien de but au soccer et un très bon. Hein? Tu m'avais raconté ça à un moment donné.
10: Ben là, oui, je n'étais pas payé. Honnêtement, je pense que j'aurais pu exceller. Mais j'étais meilleur au soccer, soit-il en passant.
0: Ah oui?
10: Je faisais partie de l'équipe du Québec. Je faisais partie aussi du programme canadien des moins de 16 ans. Puis à un moment donné, il a fallu que je fasse un choix parce que je t'ai rendu midget 3A, je me rappelle, avec les Lions du Lac-Saint-Louis. Puis j'avais manqué une semaine parce que on allait au championnat national canadien, puis il a fallu que je quitte là pour. Puis là, après ça, j'ai été repêché junior. Puis là, mon père m'a dit là, il va falloir que tu prennes une décision, parce que tu peux pas. Puis entre-temps, à partir de l'âge de 14 ans, mais là, les équipes européennes aussi à l'époque, hein, de développement, des grands clubs qui là, qui appelaient ici, qui venaient voir, puis que là, ils faisaient des propositions à mon père pour que je joigne les rangs de certaines équipes italiennes notamment. Puis là, mon père, il connaissait un peu comment ça fonctionnait. C'était pas aussi bon à l'époque qu'aujourd'hui. Hein? Je dis pas les clubs, mais le développement, puis comment est-ce qu'on encadrait les jeunes. Puis mon père, il avait dit non. Écoutez, si vous voulez l'avoir là, à 18 ans, c'est correct, mais il faut qu'il aille à l'école, il faut qu'il y ait un bon développement, qu'il soit bien encadré. Fait que finalement, ça s'est arrêté là. Puis j'avais pris la tangente du hockey. Puis c'est comme ça. J'ai pris le chemin le plus difficile pour mes talents de sportif, là, parce que j'étais pas mal meilleur au soccer. Là.
1: Est-ce que tu étais robuste au soccer aussi?
10: Ben, je suis un gardien de but. Fait que j'étais oui. Tu sais, je protégeais bien mon filet. Je protégeais bien ma zone aussi, là, tu sais. Fait que, mais tu sais, ça venait du fait aussi que, tu sais, moi, j'étais grand. Hein, j'étais grand à l'époque. Puis quand je jouais au soccer, je me rappelle à Pincourt dans la ligue mineure. Puis là, après ça, dans les élites. Mais là, tu t'en viens jouer ici, dans le West Island, à Dorval. Puis c'est là que tu t'es obligé de t'expatrier. Mais moi, d'un très jeune âge, là, à 12-13 ans, je jouais avec... je remplaçais avec des équipes adultes là, dans mon coin. Fait que j'étais plus grand que les autres. Fait que déjà, je me faisais brasser. J'étais capable d'aller chercher des ballons qui venaient des corners, des coins, des coups de coin. Fait que tu sais, j'avais cette habileté-là aussi. J'avais pas froid aux yeux. Fait que c'est ça qui faisait que je me suis développé quand même assez rapidement, puis bien, meilleur, parce que j'ai eu des bons entraîneurs aussi qui m'ont aidé, là, notamment M. Giuliano, Nick Filippone. C'était des gars qui m'ont très, très bien encadré aussi au niveau de ma position. Là.
0: Tu parles, Chico, que toi, dans ton temps, t'as dû faire un choix. Puis aujourd'hui, si on regarde, je regardais l'an passé dans la Ligue nationale de hockey, puis je sais que c'est un sujet, Chico, qui t'interpelle souvent. Ouais. L'an passé, 60 joueurs québécois, je vais dire seulement 60 joueurs québécois, ont joué au moins un match dans la Ligue nationale de hockey. Il y a 20 ans, il y a 20 ans, Chico, 229.
10: Oui.
0: C'est une pas pire différence, là.
10: Ben, écoute, tu sais, là, c'est drôle qu'on parle de ça aujourd'hui parce que ça fait 20 ans qu'on lève le drapeau. Tu sais, je veux dire, à un moment donné, si tu te rappelles que ce soit dans le temps de 110%, du temps que même que j'étais à radio dans ton siège, Richard, on en parlait déjà, on le voyait venir. Là. Tu sais, on voyait qu'il y avait une problématique au niveau du développement chez les jeunes joueurs de hockey. Puis, tu sais, parce qu'on a crié beaucoup. Puis moi, j'ai jamais embarqué là-dedans. Puis j'ai jamais fait de politique non plus avec le sport, parce que moi, pour moi, le sport, c'est ce qu'il y a de plus pur. Puis, si tu mets la politique à ça, mais tu vas, tu vas dépurifier ce qui est le meilleur pour nos jeunes, l'activité physique puis le sport. Ben moi, je laisse ça de côté. Puis tu entendais toujours l'aspect « Ah, mais c'est ça, c'est parce que c'est des francophones, c'est parce que il y a du racisme. » Tu sais, moi, j'ai jamais embarqué là-dedans parce que, tu sais, moi, je l'ai vécu, j'étais là. Puis quand le joueur québécois avait sa place, ben tabarouette, il prenait. L'entraîneur veut gagner. S'il est meilleur, ils vont le prendre. Puis moi, je me rappelle l'année à Montréal, l'année du repêchage de 88, il y avait eu, je pense, 5 ou 6 premiers choix, tu sais, du Québec. Fait qu'il y en avait. Puis il y en avait des joueurs qui étaient repêchés. Pourquoi? Puis c'était pas aussi élaboré qu'aujourd'hui. On dirait qu'aujourd'hui, on a mis des scientifiques en arrière de ça, puis on essaie de réinventer le hockey. On dirait que le plaisir est plus là. On fait du hockey 12 mois par année. Tu sais, tu

0: Tu sais, les programmes structures intégrées, les parents doivent payer des sommes astronomiques aujourd'hui pour envoyer leurs jeunes. Fait qu'imagine-toi, là, tu sais, nous autres, à l'époque, là, on n'avait pas... Tu sais, mon père me faisait jouer au hockey, Richard. C'est, lui, il dit, ben, si tu joues au hockey, si tu fais du sport, mais t'es pas dans la rue, tu fais pas de mauvais coups. Là, aujourd'hui, non seulement il y a ça, mais t'as les écrans, t'as les jeux vidéo, t'as les téléphones, t'as les tablettes. Fait que t'as d'autres choses qui viennent en compétition avec, avec le sport. Puis quand ça devient plus fun, ben c'est facile à trouver d'autres choses. C'est facile à trouver d'autres choses. Puis on se bat avec d'autres éléments aussi qu'on n'avait pas à l'époque. Fait qu'il faut repenser ça un petit peu. Puis je pense qu'il est temps, à un moment donné, là, qu'on mette le sport, pas juste le hockey, mais sur pause, complètement sur pause, là, puis qu'on revoie une nouvelle structure pour le sport, pour le développement puis le bien-être de nos jeunes, parce que le sport et l'activité physique, là, c'est pas juste du loisir. Okay? Mmh. Il faut l'accrocher sur la santé. Puis on voit ce qui arrive là, dans nos établissements de santé, le régime de santé ici au Québec, comment est-ce qui va pas bien. Fait qu'on peut-tu travailler à la base puis trouver une façon d'éviter d'envoyer des gens sur la première ligne puis à l'urgence puis ça, ben c'est l'activité physique puis c'est les saines habitudes de vie. Puis ça, c'est pas le député de Marquette puis Chico qui le dit, là. Ça, c'est la science qui le dit. Fait qu'à un moment donné, on va pouvoir regarder les choses différemment. Puis c'est ce qu'on doit faire.
1: Puis tu parles, évidemment, Chico, tu as donné ton propre exemple que toi, jadis, bon, tu avais le choix soccer ou hockey, puis bon, t'as choisi évidemment le hockey. Mais je suis en train de me demander, à la lumière de ce que tu racontes par rapport avec le hockey maintenant, qui est une affaire de 12 mois par année, est-ce que le hockey perd pas peut-être justement des jeunes joueurs à 12 ans, 13 ans, 14 ans qui peut-être sont écœurés d'aller faire du power skating au mois de juillet puis au mois d'août, puis qui choisissent éventuellement d'aller ailleurs? Tu sais, je regardais les chiffres d'Hockey Québec, là, on est à environ 80 000 joueurs présentement. Ouais. Du côté de la Fédération de soccer du Québec, Chico, c'est le double, là. C'est 170 000. C'est quand même incroyable. Ouais. Est-ce que le hockey perd des joueurs, Chico, en faisant des...
0: Ça? Mais c'est sûr. Ouais. C'est sûr qu'ils ont perdu des joueurs. T'sais, je veux dire qu'il y a déjà eu plus de 100 joueurs et joueuses inscrits là, au Québec. On était, si je me trompe pas, la troisième plus grande nation. Là, je pense qu'on est la quatrième, si je me trompe pas, avec les chiffres du passé. Là. Ça fait quand même un certain temps, mais c'est à ça. Puis on perd des inscriptions. Puis encore une fois, tu parlais 12, 13 ans, 14 ans. À un moment donné, le jeune n'y est plus intéressé. Mais c'est parce qu'encore une fois, je reviens à ce que je disais d'entrée de jeu, avec toutes les structures intégrées, on va chercher le joueur élite très, très, très, très jeune. Puis si le joueur élite, lui, il est pas pris, mais à un moment donné, il dit, ben OK, c'est fini, moi, j'ai plus de chance. Parce que, tu sais, t'as toujours un rêve. T'as toujours, tu sais, tu vois tes idoles, tu veux les imiter, tu veux... Tu sais, puis à un moment donné, quand tu vois qu'à 12, 13 ans, 14 ans, t'es pas choisi, mais à un moment donné, tu perds un peu le goût d'y aller, tu sais, parce que c'est quand même ironique de parler comme ça, parce que on cite des jeunes, on cite l'élite très rapidement, mais on sait que le hockey, c'est un sport en développement tardif. C'est complètement ridicule. On dirait qu'on travaille dans la même boîte, mais on se fait mal en même temps, parce que c'est pas comme ça que ça fonctionne. Tu as des grands joueurs. Moi, si tu m'avais évalué, moi, je jouais dans le C puis dans le B à l'époque, là, puis j'ai commencé à jouer dans le 2A à 12 ans. Mais j'étais un grand tout croche quand j'étais jeune, là. J'étais plus grand que les autres, j'étais pas coordonné. Puis si on m'avait ciblé rapidement en disant lui, on va le mettre dans la structure, là, c'est un joueur élite, mais il m'aurait jamais mis. Puis peut-être que j'aurais perdu la passion de ce que j'aime le plus faire au monde, qui est de jouer au hockey ou faire du sport. Il y a ça aussi, puis encore une fois, il faut considérer le fait que les tablettes, ça crée une dépendance, les jeux vidéo, toutes ces affaires-là. Je sais que je suis fatiguant, mais en même temps, je suis content qu'on se soit penché là-dessus l'année passée, puisqu'on a sorti un rapport justement sur les impacts là, des écrans chez les jeunes. Puis on a mis des recommandations. Puis écoute, le gouvernement n'a pris rien qu'une. Je ne veux pas faire de politique aujourd'hui, là, mais tu sais, il faut s'y pencher, puis il faut le prendre en considération, ces éléments-là aussi. Puis tu parlais du soccer, mais c'est sûr. Tu sais, les gens ont moins d'argent dans leur poche aujourd'hui.
1: Ouais.
0: Ont moins d'argent dans leur poche. Le sport coûte de plus en plus cher. Mais c'est quoi le sport qui coûte le moins cher? Mais Colin, c'est une paire de running shoes.
1: Ouais.
0: Tu sais, puis une inscription, c'est le soccer. Fait que c'est sûr et certain que les parents voient clair. Les parents veulent faire du sport à leurs enfants, veulent faire de l'activité physique, mais qu'est-ce qui coûte moins cher? Ben, calique, c'est le soccer. Fait que c'est normal qu'il y ait une

0: plus d'essence au niveau du soccer. Mais moi, en autant que les jeunes bougent, ben, tant mieux. T'sais, que ce soit le sport, que ce soit le hockey, le baseball, le football. Je veux dire, en autant qu'ils bougent et qu'ils font de l'activité physique, c'est tout ce qu'on demande. Là.
1: Mais comment on peut faire, Chico? Puis ça, c'est un bon point que tu amènes, parce que le hockey, les parents qui nous écoutent présentement, là, vous le savez, là, un bâton, c'est rendu 400$. Puis là, tout le monde dans la chambre, à 11 ans puis 12 ans, il n'y a pas personne qui veut avoir le bâton à 90$. Là. Tout le monde va avoir le bâton à 400$. Alors, comment tu fais, Chico, pour... T'sais, on ne demandera pas aux fabricants, puis à Bauer, puis à Warrior, hey, baissez vos prix, s'il vous plaît, ça n'a pas de bon sens. Ça n'arrivera pas. Alors, comment on fait, Chico, pour rendre ça plus accessible à tout le monde? Là, y a-t-il une façon de le faire?
0: Mais je pense qu'il y a un marché. Moi, je pense que ceux qui veulent se lancer... j'avais vu un petit gars, à un moment donné, je ne me rappelle pas le nom de la compagnie, puis j'aimerais ça me rappeler, parce qu'on y fait de la publicité aujourd'hui, qui avait sorti un bâton là, avec son père là, qui était plus abordable. Puis les parents aussi, si on est capable, t'es recherché, peuvent trouver le nom, là, ça serait intéressant de sortir. Mais je pense qu'il y a un marché pour ça aussi, parce qu'il faut bien comprendre une chose. Encore une fois, ça, c'est scientifique, là, parce qu'on en a parlé amplement, là, c'est que ces bâtons-là, à 400$ puis 300$, là, la force du jeune, la force la qualité aussi du joueur de hockey, puis tout est relatif, là, tu peux avoir une grande qualité à 12-13 ans, mais la force, tu sais, tu as besoin pour faire fonctionner ces bâtons-là, il faut que tu aies une certaine puissance pour être capable de faire ça. Mais ça, on te le dit pas, là, quand on va te vendre le bâton. Tu sais, parce que moi, je suis arrivé vers la fin où les bâtons commençaient à sortir, là, il faut que tu rentres dedans à ta barouette, là, pour que ça soit efficace, là. Tu sais, il faut que tu le plies, le bâton, là, puis il faut que tu sois capable de bien l'utiliser aussi. Fait que c'est sûr et certain que ceux qui sont là, les Bauer de ce monde, puis l'émission, puis tout ça, qui sont là pour faire de l'argent, mais tu sais, faut pas rien leur dire, puis tant mieux, c'est le free market au Canada puis au Québec, mais tu sais, aussi, les parents ont quand même un choix à faire aussi, puis c'est la responsabilité des parents. Puis je sais que c'est dur, j'en ai un petit gars, moi, là. Tu sais, puis il va avoir le meilleur, puis il va avoir comme les autres, comme son chum, tu sais, ça, c'est sûr et certain, mais en même temps, la capacité d'être capable de payer aujourd'hui, les gens vont choisir, là. Tu sais, moi, je pense, je regarde ici dans mon comté, tu sais, il y a des mamans puis des papas qui sont monoparentales, puis il faut qu'ils choisissent. OK, on fait quoi, là? Il faut payer le loyer cette semaine, ce mois-ci, et il faut manger. Là, l'activité, il y a trois enfants, deux enfants, qu'est-ce qu'on fait? On peut pas faire de vacances, on peut pas aller en camping. Il faut choisir. Puis aujourd'hui, mais on veut que nos jeunes fassent du sport, mais le jeune choisit le hockey. Mais là, tu es obligé de dire non parce que tu n'as pas la capacité de faire son sport. Fait que moi, à un moment donné, moi dans les rêves les plus utopiques pour moi, là, c'est que la société devrait prendre en charge les sports. Tu sais, je veux dire, on devrait être capable de tout joueur et joueuse qui veulent faire du sport, même pas dans tous les sports confondus, nonobstant ta situation familiale, nonobstant ton code régional également, tu veux faire du sport, mais tu devrais être capable de faire du sport, puis le sport de ton choix. Tu sais, moi, c'est comme ça que je le vois, c'est comme ça que... peut-être que je le verrai jamais dans mon vivant, mais je me dis, tu sais, si on veut avoir une société en santé, si on veut avoir une société aussi avec des jeunes qui vont grandir, puis tu sais, on peut embarquer aussi dans... Je parle beaucoup, Richard, là.
1: Non, vas-y, vas-y.
0: Tu me parles d'un sujet qui m'interpelle énormément. Oui. Tu sais, on peut parler aussi du sport-études à l'école, tu sais. Tu sais, je veux dire, moi je suis pas capable d'accepter le fait qu'il y a des jeunes qui peuvent pas faire leur sport parce qu'ils ont pas une note, par exemple. Tu sais, ils ont pas le 70, 72, 75%. Tu sais, moi, ça, je suis pas capable d'accepter ça parce que je me dis, les jeunes doivent se réaliser d'une façon ou d'une autre. Puis plusieurs de ces jeunes-là, mais sont à l'école parce que justement, sont attirés par un sport. Puis on l'a vu pendant la pandémie, hein. Quand tu as retiré le sport, il y a eu des problématiques. Il y a eu des jeunes qui ont quitté l'école. Il y a des jeunes qui se sont lancés sur d'autres choses. Ouais. Puis ça vient tout de témoignages de parents qui m'ont téléphoné pendant la pandémie. Fait que tu peux pas enlever, tu peux te réaliser en d'autres choses que en parallèle avec l'école, qui va les garder à l'école, qui va les faire se lever le matin et avoir le goût d'aller à l'école pour faire leur sport. Mais là, on leur dit aussi, dans un sport-études ou autre, puis je n'aimerais pas d'école ou qui que ce soit, mais ils vont dire, ben là, non, tu peux pas parce que toi, tes notes sont pas assez élevées. Ben oui, mais on peut-tu l'aider d'une autre façon pour qu'il garde sa passion et qu'il soit encore allumé pour rester à l'école, pour garder son sport, pour se réaliser d'une autre façon. Tu sais, il y a plusieurs façons de se réaliser dans le monde.
1: Ouais,
0: c'est sûr qu'on veut tous que nos enfants soient des avocats et des médecins, mais c'est pas ça. Mais en même temps, on peut utiliser un autre chemin
1: pour que
0: nos enfants deviennent des jeunes productifs dans la société. C'est ça qu'on veut, là.
1: Puis l'autre affaire, Chico, dans le sport et tout, il y a beaucoup de parents qui me l'ont dit, c'est que souvent, on vise seulement l'élite. Donc, le petit gars, la petite fille qui est peut-être... Qui est peut-être moins bon, moins bonne, ben on dit ben, y a pas de place pour toi parce que nous autres, on prend juste des deux lettres, puis ça, c'est une autre affaire. Il faut que ça soit.
0: C'est ça.
1: Ouais.
0: Exactement. Encore une fois, il y a toujours l'aspect compétitif parce que, tu sais, encore une fois, je reviens dans mes années à moi, puis là, il y en a qui vont t'écrire, ben ouais, mais ça marchait de même à l'époque. Ben oui, mais c'est parce que ça marchait de même à l'époque, mais ça fonctionnait. T'sais, c'est parce que là, tu vas tout enlever les meilleurs joueurs et les mettre tout ensemble. T'sais, on peut-tu garder les meilleurs joueurs, tout le monde qui vont jouer ensemble, leur âge? Puis oui, fais tes deux lettres, fais tout ça, mais on peut-tu enlever le 3A et arrêter d'envoyer les jeunes voyager puis que ça coûte des 10-12 000 à des parents qui ont des enfants de 12, 13 ans, 14 ans, qui sont obligés de s'expatrier partout. T'sais, à Montréal, c'est pas mal facile, là, mais quand tu es en région, dans le Bas-Saint-Laurent, là, mon Dieu, puis ton jeune, il est bon au hockey, tu fais quoi?
1: Mm-hmm.
0: Tu sais, ça coûte combien? Ça n'a pas de bon sens, mais pourquoi qu'on les fait pas jouer tout ensemble? Puis les moins bons, mais ils vont être tirés par les meilleurs. Tu sais, c'est pas le meilleur qui va donner moins bon, là. Tu sais, c'est les autres qui vont devenir meilleurs avec ceux qui ont un peu plus de talent dans l'équipe. Mais non, mais on les sort, tout simplement. Puis on dit aux autres, ben, vous n'êtes pas assez bons.
1: Exact.
0: Vous n'êtes pas assez bons. Fait que, too bad, tu sais. Fait que les petits gars et les petites filles, ben, ils lâchent. C'est plate, mais c'est ça.
2: Ouais, pis c'est tellement vrai. Puis juste avant d'aller à la pause aussi, on parlait du prix que ça peut coûter. Là. On a Max aussi, sa messagerie texte, qui nous écrit 700$ pour une paire de patins pour une ado de 16 ans qui joue au hockey scolaire, puis ça inclut même pas les lames. Les lames, c'est un autre 100-150.
0: Mm. Oui, alors exactement. C'est sûr qu'encore une fois, c'est. Tu sais, il y a. Les gens sont prêts. Tu sais, ça coûte ces prix-là parce que c'est l'offre et la demande. Les gens sont prêts à payer ça, puis ils le payent, tu sais, parce qu'ils n'ont pas le choix. Fait que les parents sont pris dans un engrenage là-dedans aussi. Fait que c'est pour ça que je dis, moi, je pense qu'il y a un marché pour l'équipement qui sont moins chers. Puis by the way, t'es pas obligé d'acheter des patins à 700$.
1: Oui, mais
0: je veux dire,
1: Mais ils ont tout. Ben, oui.
0: Je sais qu'il y a la pression.
1: C'est
0: facile à dire aujourd'hui, j'ai plus d'enfants. Ben, j'en ai un, mais il a 27 ans. T'sais, il est plus vieux, puis il paye ses affaires.
1: Ouais.
0: Mais je comprends ça. Puis si ces prix sont tellement élevés, c'est parce qu'il y a cette demande-là. Cette demande-là, puis qu'ils vont te l'offrir.
1: Chico, on va faire une petite pause rapide. Puis là, il y a des gens qui nous écrivent sur la messagerie texte. Parlez-nous de 110%. On va aller faire un retour dans le passé au retour de la pause, Chico, si ça te dérange pas trop.
0: Parfait.
1: Alors, on fait une pause avec Chico et on vient tout de suite après.
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1: Édition spéciale avec Enrico Ciccone qui est avec nous. Chico, on a parlé avec notre ami Éric Lavallée la semaine passée. Producteur.
0: Oui.
1: De 110%. Éric
0: nous. Il n'en fera plus jamais comme lui.
1: Non.
0: Honnêtement, là, il n'en fera plus jamais comme lui.
1: Exact. Éric nous disait qu'à chaque jour ou à peu près, il y a des gens qui le reconnaissent puis qui lui parlent de 110%. Est-ce que c'est encore ton cas?
0: Ben, c'est encore pareil. Ça ne changera jamais. Oui, j'ai été longtemps dans les médias après, mais des fois, mettons, je suis à l'épicerie, puis juste avec ma voix. T'sais, ils m'ont pas regardé avec ma voix. Puis là, les gens me regardent. Ils disent, je savais que c'était vous. Je l'ai entendu parler. Puis dans le temps de 110%, puis telle affaire, TVA, puis 91.9. Puis, tu sais, je veux dire, les gens, ils m'en parlent beaucoup parce que ça a vraiment été un temps qui a marqué les esprits aussi. Puis, tu sais, on parlait d'Éric Lavallée, là, mais quand j'ai dit tantôt, ils n'en feront plus jamais comme lui, là, parce que, tu sais, après, je ne veux pas lancer de flèche à ceux qui, avec les émissions que j'ai faites après, c'est pas ça du tout, mais c'était pas préparé de la même façon qu'Éric le faisait. Tu sais, Éric prenait le temps pour le faire. Nous téléphonait le matin, tu t'en rappelles?
1: Ben oui.
0: Puis il disait, OK, toi, tu penses quoi de telle affaire? Tu penses quoi, toi, de José Théodore, dans cette situation-là? Tu penses quoi du Canadien, cette nouvelle-là? Puis là, il dit, OK, parfait, je te rappelle un peu plus tard. Puis là, il essayait de voir un peu, tu sais, il faisait comme un genre de petite pré-entrevue. Puis là, il essayait de mettre sur le plateau deux contre deux.
1: C'est ça.
0: Tu sais, puis il essayait de mettre deux pour deux contre. Puis c'est ça qui faisait que c'était intéressant. Parce que, tu sais, je veux dire, mettre sur le plateau du monde qui pense toute la même chose, puis tu bouquais tes invités deux semaines à l'avance. T'sais, moi, je sais bien, aux autres places que je suis allé après, je savais que le mardi, mercredi, vendredi, j'étais là. Ben oui, mais tu sais pas l'actualité, tu sais pas ce qui va arriver. Fait que tu peux te retrouver sur un plateau pour que tout le monde est d'accord. Fait que c'est correct, là, c'est de la bonne analyse, c'est pas ça que je dis, mais lui, Éric, avait une façon de faire lever le plateau, de faire exploser le plateau. Des fois, ça explosait pas mal plus fort qu'on voulait, là. Mais écoute, des 300-400 000 personnes à 11 h le soir, là,
1: ah oui.
0: Tu verras plus jamais ça. Jamais, jamais, jamais. C'est ça qu'il y a des fois des Games du Canadien. Tu sais, je veux dire, tu verras plus ça le soir pour une demi-heure, là, 300-400 000 personnes. Là. Puis, tu sais, quand on n'avait pas de sujet, de quoi qu'on parlait quand on n'avait pas de sujet, que ce soit 12 mois par année, on parlait de José Théodore.
1: On parlait du Canadien. Ben oui.
0: Puis tu être Canadien, puis José Théodore. Ça levait.
1: Chico, c'est quoi ton meilleur moment de 110? Là? Je te demande de repasser un petit peu dans les souvenirs. Là.
0: Oh, mon Dieu. Tu sais, je pourrais te parler de pendant le premier lock-out avec Marc Defoy. On s'était chicané, là. C'est comme ça, je peux pas. Mais je vais te dire que moi, l'endroit où j'ai été le plus marqué, où je me suis dit, voyons, il y a quoi qui marche pas, là, c'est la journée que j'ai quitté le Canadien. Éric Lavallée m'a appelé, il dit, Enrico, il dit, veux-tu venir à 110%, on va parler de ta carrière, puis ton annonce de ton retrait, puis tout ça, genre, j'ai pas de problème. Fait que je m'en vais, là, on fait le premier bloc, puis il y a Paul Rivard qui est là, il y a Michel Bergeron, il y a Michel Villeneuve, puis il y a Jean Perron qui est là. Puis moi, je suis là, puis on parle. Fait que quand le bloc finit, moi, je suis posé de terminer, là. Mais là, Éric Lavallée, il vient me voir, il dit, oh, dis, tu veux-tu continuer? Tu sais, je dis, pour les autres, ben, j'ai OK, parfait, j'ai le temps, je suis retraité, il va rester, pas de problème.
1: Fait que je reste
0: là, et c'est là que ça part, Richard. Là, c'est là le vrai 110% part. Et là, ça commence à s'astiner, à se crier après, puis à s'engueuler. Puis là, moi, Là, je les écoutais, puis je me rappelle, dans ce temps-là, si je ne me trompe pas, on parlait du leadership de Sakou Koivu, OK? Puis là, j'écoutais Michel Villeneuve, puis là, il disait, « Ouais, mais il n'y a pas de leadership. » Puis moi, là, c'est parce que là, 24 heures, moi, je suis dans la chambre, là.
1: Ben oui.
0: Puis Sakou, il est là, là. Tu sais, puis j'ai passé 4-5 mois avec lui, là. Qu'est-ce qu'ils disent là, eux autres, là? Ils sont dans le champ bien raide. Fait que là, à un moment donné, j'ai excusé, là. Je dis, « Michel, c'est quand la dernière fois, toi, que tu as été dans une chambre d'hockey en deux périodes? » Puis voir Sakou interagir avec les gars. Tu sais, puis j'ai dit, je comprends pas, là. Puis, tu sais, c'était toi l'aspect français, parce que moi, Sakou, il me lâchait trop des phrases en français. Je dis, là, il comprenait ce que je disais, là, quand je disais des choses en français, puis il dit qu'il parlait pas français. Mais je dis, voyons, qu'est-ce que vous dites là? Le gars comprend. Le gars, il comprend. Il est peut-être gêné de parler. Mais parle-moi pas de leadership, qu'il n'y a pas de leadership. Je suis là. Puis là, à un moment donné, il dit, ben, en tout cas, c'est mon opinion. Puis, genre, en tout cas, mais j'étais pas qualifié de donner ton opinion là-dessus. Je m'excuse, là. Puis là, ça s'était, ça a continué comme ça, ça s'est terminé. Puis là, après ça, le lendemain, le téléphone a sonné, hein. Hey, André, parce qu'il n'y avait pas de joueurs dans ce temps-là. Il n'y avait pas d'anciens joueurs. T'avais des journalistes, t'avais des entraîneurs, mais t'avais pas l'opinion d'un ancien joueur autour de cette table-là. Il n'y en avait pas à l'époque à 110%. Puis quand je suis arrivé là, mais ils ont aimé l'autre aspect du joueur, la mentalité du joueur de hockey. Puis, fait qu'au moins, j'ai pu amener ça à cette table-là. Puis là, il y en a d'autres qui sont arrivés par après. Là. Mais ça a peut-être été mon meilleur moment. Là.
1: Ça a été une bonne entrée en matière, Chico. En tout cas, ça, c'est sûr et certain. On s'en souvient encore à ce jour. Puis Chico, en tant que député, ouais. De Marquette, évidemment, toi, tu prends le pouls de la population dans ton coin.
0: Ouais.
1: Quand le Canadien gagne, là, comme ça a été le cas au dernier printemps, Je présume que l'ambiance générale, ça doit être plus facile d'être député quand le Canadien gagne, là.
0: oui, mais en même temps aussi, c'est pas... tu sais, là, cette année, il y a eu une saison exceptionnelle. La saison précédente, par exemple, tu sais, moi, là, je vais le dire bien humblement, les gens de mon comté, ils m'aiment bien gros. Tu sais, puis ils savent que j'ai joué au hockey, puis ils me parlent toujours de hockey. Mais moi, tu sais, j'ai encore l'analyste en moi, là. Tu sais, puis moi, au mois de septembre, en 2024, là, j'ai dit, le Canadien ne fera pas les séries, là. Et là, c'est la première fois que je voyais des gens, là, être en maudit contre moi. Non, je sais que vous les aimez, là, mais là, c'est l'analyste. C'est pas le député qui parle. Là. Puis finalement, ils ont fait des séries, j'ai ravalé. Ils me l'ont fait ravaler. Là. Mais ça, c'était un miracle encore. Je pense encore que c'est un miracle qu'ils ont réussi à faire les séries. Là. Mais non, ça, c'est sûr et certain. Puis même à l'Assemblée, là, on parle juste du Canadien là, pendant les séries. Là. Quand ça allait bien, puis ils gagnent une série, on en parle. C'est extraordinaire. Là. Fait que c'est sûr que. Quand le Canadien va bien, il va dire une chose, c'est pas juste Marquette qui va bien, c'est la province de Québec qui va bien.
1: Exactement. Puis Chico, avant de te laisser aller, on pose la question. Ouais. On va poser la question à l'analyste. Ouais. Cette année qui s'en vient, là, c'est-tu le moment de la 25e, Chico, là?
0: Ben, moi, je pense qu'il faut pas aller trop vite, là. Je pense qu'on a. On a vu ce que le Canadien était capable de faire. Ils ont un noyau de jeunes extraordinaire. Puis c'est ça qui fait l'affaire. Là. On a quand même accepté l'aspect reconstruction. Puis ils ont signé leurs jeunes joueurs à long terme. Fait qu'au moins, on sait qu'on va avoir ces jeunes-là pour un bon bout de temps. Mais ils sont capables d'amener des joueurs alentour d'eux autres pour bâtir. Puis tranquillement, puis moi, je suis content qu'on panique pas, tu sais. Ça serait facile de dire, on est proche, là, on va faire des transactions, on va aller chercher des joueurs. Non, c'est pas le temps. Regarde, on laisse les choses aller, on est patient. Puis, tu sais, la crème, elle remonte à la surface tranquillement. Là. Fait que pour moi, je pense que c'est une bonne façon de voir les choses côté de Gorton puis Kent, là, avec Kent Hughes. Fait que, tu sais, patient, on va arriver à un moment donné au bout. C'est en forçant les choses, en voulant aller trop vite, en cédant sous la pression parfois, qu'on recule. Là, on est en train d'avancer tranquillement. Fait que, moi, je pense que le Canadien est en bonne posture de s'améliorer à chaque année pour les 3, 4, 5 prochaines années. Puis avec un gardien de but, Dobesch, là, je vais dire une chose. Je pense qu'on a trouvé quelqu'un pour les prochaines années solide dans tes filets, en tes poteaux. Fait que moi, j'ai bien confiance.
1: Bon, ben on va...
0: Mais pas de 25e Coupe Stanley l'année prochaine.
1: Ah, OK. Bon, hey,
0: j'espère que je me trompe. Enregistrez ça, parce que moi, dans les pots, je suis pourri. Fait que je me suis peut-être trompé. Puis si je me trompe, mais rappelez-moi. Puis,
1: Ça, c'est 100% sûr qu'on va te rappeler, Chico.
2: Sur ce sujet-là, on espère que tu te trompes aussi, honnêtement.
1: Ben, Enrico Ciccone, monsieur le député, l'ancien de 91.9, évidemment, de BPM Sport, ancien joueur. Merci, Chico, ça a été un plaisir.
0: Hey, merci, bonne restant d'été, les boys.
1: Merci à toi. Merci. Salut bien.
0: Voter, c'est le 5 octobre.
1: Ah, OK. On retient ça. Okay. Merci beaucoup.
0: Salut,
1: bye-bye. Enrico Ciccone. Toujours un plaisir à chaque fois. Nous, on va aller du côté de la pause. Et au retour, on parle avec le directeur général des Alouettes de Montréal, Danny Machocha.
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1: Les Alouettes de Montréal se préparent à une rencontre au sommet, hein, ce samedi, donc 15h du côté de la montagne ici à Montréal. Les Elks d'Edmonton seront les visiteurs. Et pour en parler avec nous, Danny Machocha, directeur général des Alouettes de Montréal. Salut, Danny.
4: Salut, comment ça va?
1: Ben, ça va très bien, toi-même.
4: Ça va bien, merci.
1: Ben, super. Écoute, Danny, avant de parler du match et du très, très gros match qui s'en vient, je voulais te parler... un gars qui, ma foi, est en train d'avoir une saison historique, c'est votre receveur Tyson Philpott, le Danny, qui a déjà franchi la barre des 1000 verges de gain après seulement 8 matchs. Pourrait devenir, s'il garde le cap, là, seulement le 4e joueur de l'histoire du football canadien à atteindre la barre des 2000 verges cette saison. Danny, qu'est-ce qu'on voit présentement? Ça a l'air pratiquement historique. De ton côté, est-ce que ça te surprend, ça, de la part de Tyson Philpott?
4: Surpris? Non, pas du tout. Oui, est-ce que c'est historique? Je dirais que oui, mais écoute, on voyait le talent en sortant de l'Université de Calgary. C'est sûr qu'il l'a pas eu facile depuis qu'on l'a repêché avec le nombre de blessures qu'il a subi les dernières années. Il ne faut pas oublier non plus, en 2023, le dernier match, la Coupe Grey, quand on l'a visé dans son début, puis il a fait une attrapée assez spectaculaire. On voyait le potentiel dans lui. Alors, c'était seulement une question, d'après moi, une question de santé. S'il s'est resté en santé, puis on regarde la façon que Davis Alexander est capable de lancer le ballon, puis le fait qu'il est capable de distribuer le ballon, ben, ça devient vraiment intéressant pour quelqu'un comme Tyson d'avoir la saison qu'il est en train d'avoir. Puis c'est sûr qu'on est en train de voir un petit peu. Puis je sais que tu te rappelles bien, tu sais, l'année de Cavio, puis Jamal Richardson, puis Ben Cahoon. Mm-hmm. Mais là, on est en train de le vivre avec Alexander Snead et Phil Pott.
1: Ouais, c'est incroyable. Ça a été une des très, très grandes années des Alouettes.
2: C'est une belle comparaison des trios aussi. Là.
1: Puis on s'en vient là-dedans. Puis tu sais, Danny, c'est intéressant parce qu'on se parle souvent, là, puis souvent, je te parle, puis tu es au fait de l'importance de trouver ces pépites-là, peut-être dans des endroits peu connus. Tu viens de parler de Tyson Philpott, qui vient de l'Université de Calgary. C'est peut-être que les gens s'attendent pas à trouver des gros noms de cette place-là. Vous, les Alouettes, vous les trouvez. Parle-nous un petit peu de comment tu en es venu à Tyson Philpott, là, comment tu l'as repéré exactement.
4: Je vais en faire une blague, parce qu'en 2019, j'étais l'entraîneur en chef. L'Université de Montréal, on a joué dans la finale de la Coupe Vanier, puis on a joué contre l'Université de Calgary, puis Tyson était sur le terrain, puis il nous a dominé pas à peu près. Alors, je l'ai jamais oublié, ce match-là, puis la façon qu'il s'est présenté, puis physiquement et mentalement. Je pense qu'il a joué quoi, trois saisons à Calgary, puis il avait accumulé 2000 verges, puis j'étais vraiment impressionné avec son cas d'évaluation à l'époque, puis on a pris la décision de faire une transaction avec Winnipeg, d'aller chercher le 9e choix au repêchage, puis on était chanceux qu'il tombait au 9e dans la première ronde, puis on l'a sélectionné, puis voici où nous sommes rendus aujourd'hui.
1: Oui, donc il t'a donné une audition en privé, hein, c'est ça que tu es en train de dire. Là.
4: Oui, ça nous a coûté cher, c'est ça, en 2019, c'est ça.
2: Quelqu'un qui nous fait mal sur le terrain, on va s'en rappeler.
1: C'est ça.
4: Exactement.
1: Et là, Danny, on en parlait un petit peu. En fait, la dernière fois qu'on s'est parlé, la semaine dernière, les Alouettes se préparaient à affronter la pire équipe du football canadien. Là, maintenant, Danny, c'est tout le contraire. On se prépare à affronter, c'est pas compliqué, c'est la deuxième fiche de la LCF, les Elks, qui ont 6 victoires et seulement 2 défaites. Est-ce que la préparation est différente, Danny? Forcément, c'est pas le même adversaire, mais la semaine passée, on tente d'éviter le piège, mais là, on tente de battre une très bonne équipe. Parlons un petit peu de la différence de préparation.
4: Non, il y a zéro différence, honnêtement. Nous, que ce soit Edmonton, que ce soit Ottawa, que ce soit n'importe quelle équipe dans le circuit, on se présente de la même façon tous les jours au travail, puis on se prépare. On se prépare d'embarquer sur le terrain en sachant que ça sera pas facile, que ce soit n'importe quelle équipe dans la Ligue canadienne. C'est sûr que on regarde les tendances. C'est sûr que chaque équipe a une identité en particulier, que ce soit l'attaque, les unités spéciales. Mais concernant la préparation, il y a zéro différence. La seule chose, je dirais, Richard, c'est que la semaine passée, à cause que c'était une semaine où on avait 5 jours entre 2 matchs, on a eu une séance de pratique. Cette semaine, mais on a eu 3. Alors, c'est probablement la seule différence entre la semaine passée puis le match qui s'en vient samedi. Sinon, tout le monde a des joueurs qui sont bien payés, qui sont talentueux, qui sont coachés. C'est des équipes professionnelles. Puis nous, il faut qu'on se présente et il faut être capable de compétitionner pendant 60 minutes.
1: Et de l'autre côté, Danny, évidemment, du côté des Elks, il y a certains joueurs que vous connaissez très, très bien, hein, qui sont passés par ici, entre autres le carrière Cody Fajardo. Est-ce que ça fait en sorte que l'affrontement est un peu plus difficile quand on connaît l'adversaire, peut-être qu'on connaît les qualités, les défauts? Est-ce que ça ajoute une couche de difficulté, ça, Danny?
4: Non, je pense que on le connaît très bien. On connaît qu'est-ce qu'il est capable de faire quand en parlant de Cody. Écoute, il était ici pendant quelques années, puis Jason Moss l'a eu aussi à Saskatchewan. Alors, il se connaît tellement bien. Actuellement, Cody il joue du gros football. Puis je suis tellement content pour lui. S'il y a quelqu'un qui le mérite, c'est probablement Cody Fajardo. Mais c'est sûr que ça va être un affrontement spécial parce que probablement les deux meilleurs carrières dans le circuit vont s'affronter. Puis ça devrait être vraiment intéressant de voir comment les deux vont jouer samedi après-midi.
1: Oui, puis Danny, évidemment, tu vas certainement me dire que la saison est loin d'être terminée et tu aurais raison de le dire, mais si on peut se permettre là, à 7-1, tu sais, tu as parlé un petit peu du passé des Alouettes, on peut faire des comparaisons avec maintenant. Est-ce que tu vois cette équipe-là comme étant une des très bonnes, là, une des très bonnes éditions des Alouettes depuis au moins là, une vingtaine d'années, là?
4: Mais c'est sûr qu'aujourd'hui, tu peux faire ce argument. Puis je dirais que la plupart des gens vont probablement être d'accord. Mais comme tu dis aussi, il y a beaucoup de football qui reste alors à jouer. Alors, on est conscient que après samedi, on est seulement à mi-chemin du calendrier. Alors, il faut continuer de jouer du bon football en sachant qu'il faut jouer notre meilleur dans la deuxième moitié de la saison. Parce que c'est quand les séries vont se présenter, mais on veut avoir un certain élan en rentrant des séries éliminatoires.
1: Ouais. Et quelle sera, en terminant, Danny Machocha, quelle sera la clé pour ce match de samedi contre Edmonton?
4: Nous, on a un standard de jeu chaque semaine, la façon qu'on se présente. Puis on dit toujours, je sais que Coach Mann s'en parle assez souvent, joue à cet standard qu'on a déjà en place. Alors, il faut jouer à ton niveau. Qu'est-ce que toi, tu es capable d'amener chaque jour, chaque match sur le terrain? Alors, pense moins à l'adversaire, puis donne un maximum d'effort de qu'est-ce que tu peux offrir, puis je dirais 9 fois sur 10, ça devrait bien aller.
2: Et moi, j'ai une dernière petite question, Danny, justement. Je vais être à la partie samedi et je veux savoir si je crie vraiment fort « defense », est-ce que ça vous aide?
4: Ça nous aide quand eux, ils sont à l'attaque, oui.
2: Oui, c'est ça. Ouais, pas dans l'autre sens, c'est vrai.
1: C'est ça. Bon,
4: j'ai
1: ben, on va espérer que 21 000 personnes vont faire la même chose que Frank ici.
2: Qu'ils me suivent.
1: Ouais, c'est ça.
4: C'est ça qu'on souhaite.
1: Bon, ben parfait. Danny Machocha, directeur général des Alouettes de Montréal, c'est un plaisir à chaque fois et merci d'avoir été des nôtres cet après-midi.
4: Toujours un plaisir. Bonne journée, les gars.
1: Merci, Danny. Bye-bye. On vous le rappelle que les Alouettes seront en action. Gros match, hein?
2: Grosse game.
1: Moi, j'ai hâte à ça, vraiment. Là, ça, c'est le fun. Sur la montagne, il n'y a rien de mieux, vraiment, qu'un bon match de football sur la montagne, ici, là, l'après-midi, les soirs d'été même. Ouais. C'est fabuleux.
2: Chaque fois que j'y vais, il pleut.
1: Ah, c'est vrai?
2: Fait que je veux pas souhaiter la poisse à tout le monde, je m'excuse d'avance.
1: Ben, vas-y donc pas.
2: Peut-être qu'aujourd'hui, on pensait que c'était peut-être l'après-midi.
1: Ouais.
2: Mais non, en plus, ça va être contre une puissance de la Ligue avec des anciens Alouettes de l'autre côté, fait que ça va vraiment être un gros match.
1: Ouais, puis je pense que j'en parlais hier, mais moi, j'adore le... Moi, je suis un fan des vieilles confrontations. Tu sais, j'aime ça, tu sais, les Leafs contre les Canadiens contre les Blues, les Cowboys contre les Steelers. Puis tu sais, au football canadien, les confrontations historiques, Edmonton, Montréal, tu sais, il y a quelque chose.
2: Ils ont changé de nom, mais ça n'a rien changé.
1: Non, mais ils ont gardé couleur.
2: Oui.
1: Ils ont gardé couleur, ils ont gardé le logo. Puis, tu sais, pour moi, ça me rappelle, il y a tellement eu de grandes confrontations entre ces deux équipes-là. Il y a toujours quelque chose de magique quand c'est Edmonton, Montréal.
2: Ouais, fait que je m'attends vraiment à une game spectaculaire. Puis en plus, tu parlais un peu de leur couleur. Moi, j'ai trop adoré cette espèce de schéma-là, de, un peu comme les Packers, là, ouais. Le vert et jaune comme ça. Là,
1: exactement.
2: Je trouve ça vraiment cool.
1: Exactement. Moi, c'est drôle parce que j'ai toujours aimé ça, moi aussi. Et le hasard, Frank, le hasard de la vie, mon jeune fils joue au football, tu le sais, je pense qu'on en a déjà parlé, puis il s'en va collégial D1 cette année, puis les couleurs de l'équipe, c'est ça.
2: Ah, c'est un petit plus. C'est un petit plus.
1: J'ai aucun kit jaune et vert dans mes affaires, parce que tu sais que je suis un fan, je suis pas un fan des Packers de Green Bay, ni des Elks d'Edmonton, mais là, je vais m'acheter du vert et jaune cette année.
2: Ça va remplacer ton vert et blanc qui est pour ton gear des Jets que t'as chez
1: oui,
2: vous.
1: Oui, bien vu, Frank. mes bas, mes couvertures d'oreiller. Ouais, oui, tellement de gear des Jets. Ça n'a pas de bon sens. Alors, on va aller prendre une petite pause et on revient tout de suite après.
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1: On est de retour avec le tailgate. Dans le tailgate, plutôt pas avec. On est-tu avec, là? Oh non, on est
2: moi,
1: dedans.
2: Moi, les deux. On est avec et je suis
1: t'es
2: dedans.
1: T'es avec, t'es dedans. Ouais. Ouais. C'est la même affaire, dans le fond, quand tu y penses. On est en même place, de toute façon. On n'a pas changé de nom. Je m'appelle Richard Labbé. Tu t'appelles Frank Grenier. Et puis, on revient-tu un petit peu sur... en premier, on va remercier les gens, beaucoup de gens, sur la messagerie texte aujourd'hui. Le dossier...
2: Mais là, juste avant que tu continues, oui. Tu remercies les gens, là, mais il y en a beaucoup sur YouTube qui me donnent faim en ce moment. Ça parle de smoke meat, ça me joue dans la tête, j'ai faim. Là.
1: Pourquoi?
2: Que, je sais pas, tout le monde parle de smoke
1: meat. Pourquoi on parle de smoke meat soudainement?
2: Il parlait des meilleurs endroits de manger du smoke meat, et là, si vous entendez des bruits de vente, c'est de votre faute, les gens sur YouTube, c'est de votre faute.
1: OK, c'est-tu parce qu'il y a un tailgate samedi avant le match des Alouettes?
2: Je sais pas, il y a un mini rassemblement qui se préparait dans un smoke meat.
1: OK, alors on va vous tenir intéressé. On va vous tenir informé de nos meilleurs endroits de smoke meat, peut-être éventuellement.
2: On ouvrira les lignes pour les meilleurs smoke meat.
1: On peut faire ça. Mais là, je voulais qu'on vienne un petit peu sur... il se passe pas grand-chose, évidemment, du côté de la Ligue nationale de hockey, mais on rappelle ce nouveau contrat de 8 ans que les Penguins de Pittsburgh ont accordé, $32 millions au total. C'est une moyenne de 4 millions par année. Donc, les Penguins qui ont donné ce généreux contrat à l'attaquant Ville Koivunen, 23 ans. Et je mentionnais tout à l'heure, puis beaucoup de gens nous ont écrit parce que on parlait du fait que c'est le genre de choses qui pourrait fortement influencer la suite des choses avec Zachary Bolduc. Et il y a beaucoup de gens sur la messagerie texte qui, tout à l'heure, semblaient d'accord avec ça. Des gens qui pensent que c'est trop, des gens qui pensent que c'est pas assez. Toi, tu te situes où, Frank, là-dedans? Hein?
2: Mais pendant que je vais te répondre, j'aimerais ça inviter les gens au 514-790-0919 à répondre à ça. C'est-tu... En haut ou en bas de 5 millions pour Zachary Bolduc? Parce que c'est ça un peu qu'on,
1: un peu ça, ouais.
2: qu'on voit avec la signature de Koivunen aussi. Vous en pensez quoi? Parce que moi, personnellement, je pense qu'on va se rendre dans les 5. Mm. Pas mal, peu importe, à moins qu'il signe pour un an ou deux.
1: Ça serait une pas pire augmentation pour Zachary Bolduc, qui était à 8,63.
2: Mais la LNH, on paye pour le potentiel maintenant. On ne paye plus pour le passé. Donc, je pense que... On va essayer de le garder pas trop cher pour un peu, mais je pense qu'il va. Si on. Un 4-5 ans, là, ça, on va monter en haut de 5 millions, selon moi.
1: Il faut rappeler que dans le cas de Koivunen, c'est un joueur de 23 ans comme Bolduc, même affaire, même âge, mais lui, depuis qu'il est dans le show, comme on appelle ça, 2 buts, 47 matchs.
2: Mais comme on disait.
1: Zachary Bolduc, attends, mais non.
2: Ouais,
1: Zachary Bolduc, depuis que lui est dans le show, total de 36 buts. Qu'est-ce qu'on dit?
2: On disait que Zachary a peut-être eu plus d'opportunités offensives dans la Ligue nationale aussi que Koivunen, qui est quand même un bon espoir, qui fait beaucoup de points, plus qu'un point par match dans la Ligue américaine.
1: Avait été un choix de deuxième tour.
2: Ouais.
1: Pas Koivu, voyons. Pourquoi je dis Koivu? On vient de parler tantôt. Tantôt, on parlait de Sakou Koivu avec Chico. Fait que là, j'étais un petit peu confus. Mais donc, Koivunen, choix de deuxième tour. Et on le rappelle, Bolduc avait été un choix de premier tour des Blues de Saint-Louis.
2: Est-ce que tu es surpris que Kyle Dubas... prennent ce pari-là. C'est son genre, quand
1: c'est
2: même.
1: C'est son genre, un petit peu, ouais. Et puis, l'autre affaire, on le rappelle, les contrats de 8 ans dans un mois, c'est terminé. Tu n'auras plus le droit de faire ça selon les nouvelles règles en vigueur de la convention collective. Alors, ça va être 7 ans, le maximum, pour un club qui décide de ramener un de ses propres joueurs. Alors, Koivunen, peut-être le dernier contrat de 8 ans, ou en tout cas... certainement l'un des derniers.
2: Ça va devenir une de mes questions quiz dans le futur. Ça, c'est qui le dernier à avoir signé pour 8 ans?
1: Si c'est lui.
2: Et là, j'ai quelques réponses à la messagerie texte, si tu veux voir le pouls de nos auditeurs.
1: Oui.
2: On a Mike Deberti qui dit 4 millions max, 4 ans max. Un 4x4, ça serait son maximum. Et on a aussi, la réponse la plus populaire, c'est 5 millions, mais pour 5-6 ans.
1: Hey, ça serait quand même...
2: C'est un gros contrat, mais est-ce que tu penses que ça deviendrait un mauvais contrat?
1: Non, je pense que Zachary Bolduc, je l'ai déjà dit, je vais le répéter. Ouais. Je vois en lui un potentiel de 30 buts.
2: Quand même. Hein?
1: Je te dis pas quand. sais pas si c'est cette année, je sais pas si c'est dans deux ans. Je pense que le potentiel, il y a juste 23, là. Oubliez pas une chose. Je vois un potentiel de 30 buts.
2: Est-ce que tu penses qu'il peut atteindre le 30 buts
1: oui.
2: sans non. première vague de jeu de puissance?
1: Ça, c'est plus tough.
2: C'est ça qui va être plus dur parce qu'il n'est pas destiné à avoir peut-être la deuxième vague, sans aucun doute.
1: Éventuellement, ouais.
2: Mais sur la première...
1: Ben là, ça risque d'être pas mal dans le ciment, la première vague.
2: Puis à date, notre première vague, elle joue longtemps.
1: Oui, ben là, mais ça, c'est, je te dirais que c'est pas mal la norme dans la Ligue nationale de hockey. Ta première vague va embarquer pendant 1h20. Puis là, les grenouilles de seconde qui restent, ça va être ta deuxième vague. Donc ça, c'est un petit peu la norme dans la Ligue nationale. Mais oubliez pas, je le disais tantôt, Bolduc, c'était un gars de 50 buts dans le junior, dans ses deux dernières saisons. Je comprends qu'il y a une marche entre les deux.
2: Mais tu ne peux pas discréditer les buts de Koivunen dans la Ligue américaine.
1: Je les discrédite pas.
2: Tu le faisais tantôt. Tu disais...
1: Un peu.
2: Il les a marqués où, ces buts? Il les a marqués où? Mais là, on revient au junior pour Bolduc.
1: Oui, exactement. Donc, je pige dans ce qui me tente, dans les bols de bonbons qui me tentent.
2: Et ça me dérange pas, mais des fois, ça se peut que je te le dis à part.
1: Non, c'est très bien, c'est très bien.
2: On a Jérémy qui dit en série, il valait 7,5, Bolduc.
1: En série?
2: Dans les dernières séries éliminatoires, il valait
1: 7,5. De par son jeu, OK, ouais. c'est pas
2: oui, mais en saison, ça. On revient à 5.
1: Ben écoute, il va être payé. En passant, les joueurs ne sont pas payés en série. Ça fait ça?
2: Oui.
1: Les chèques arrêtent la dernière semaine de la saison. Et ça continue à rentrer. C'est un sujet qui polarise beaucoup les gens. Mais en général, on parle de 5 millions par année, selon ce que les gens nous suggèrent. Kayden Goulet, 33 millions pour 6 ans. Qu'est-ce qu'il a dit ça? Non.
2: Il avait signé ça à l'époque, il avait signé 5,5.
1: Dans le temps. OK, ouais, c'est ça. Ouais, ouais. Parce que je comprenais pas d'où c'est que ça sortait. Il me semblait qu'il l'avait déjà signé. Non, c'est Louis. C'est Louis de Ville-Mercier qui dit qu'il devrait. Ah, c'est ça, OK, je vais le lire comme du monde, là. Je vais recommencer, Louis, je suis désolé. On va le faire comme du monde. Louis de Ville-Mercier qui nous dit Bolduc devrait avoir le même contrat que Kayden Goulet. C'est ça, c'était 3 millions pour 6 ans dans le cas de.
2: C'était 5,5. Fait que ça faisait 33 millions pour 6 ans.
1: Ça ferait 5,5 millions par année pour Zachary Bolduc.
2: Ben on est en train de s'habituer au nouveau salaire également, là, dans le sens que, tu sais, avant, mettons, dans nos repères qu'on a, Bolduc vaut peut-être un 3,5. Mais c'est quoi le nouveau 3,5, le plafond qui monte?
1: C'est ça.
2: C'est-tu 5 millions?
1: C'est peut-être plus 4,5, je te dirais.
2: Mais c'est pour ça que des fois, ça nous fait peur, mais c'est rendu ça à cette heure, les salaires. T'sais.
1: Alors, on le répète, présentement, la personne la plus heureuse du nouveau contrat de Ville Koivunen, c'est pas Ville Koivunen, c'est Zachary Bolduc, qui, d'après moi, va être sur le bord de passer à la caisse. Ça sera pas bien long. Puis ça met un peu de pression aussi sur le Canadien, ça. Parce que là, on vient d'annoncer ça tout à l'heure. Le Canadien ne peut pas attendre encore éternellement là, dans ce dossier-là. Puis il y en a un autre dossier, on n'en a pas parlé vraiment aujourd'hui. Il manque un défenseur.
2: Oui.
1: Dans les 9 gars qui sont joueurs autonomes avec restriction, qui attendent toujours un contrat, il y en a 2 qui font partie, pour l'instant du moins, du Canadien de Montréal. Donc Bolduc et l'autre, c'est évidemment Harbert Jacquard.
2: Et nous, tout ce qu'on demande, c'est qu'il les signe l'après-midi durant le tailgate.
1: Exactement.
2: On ne demande pas grand-chose, me semble.
1: Exactement ça. Exactement pendant que nous, on est ici et qu'on va vous partir de la musique. Moi, j'adore ça quand on parle de la musique signature ou la musique alerte transaction.
2: Parce que là, on l'a parti pour Schubert, je
1: exactement.
2: Crois. Pour Koivunen.
1: Exactement.
2: Ça serait le fun pour quelqu'un de plus...
1: substantiel.
2: Bleu, blanc, rouge sur le chest.
1: De plus substantiel, ouais. On va le dire comme ça. Ben, on est parti la semaine passée pour la grosse transaction qui avait impliqué Sean Farrell. Souviens-toi. On avait d'ailleurs failli créer des accidents sur la 40.
2: Un carambolage,
1: oui,
2: je pense.
1: Les gens ont mis le frein. Hein, quoi? Qu'est-ce qui se passe? C'était seulement la transaction de Sean Farrell. Avec tous nos hommages, par ailleurs, à Sean Farrell.
2: Alors, qu'est-ce qui va être le fun, justement, c'est qu'à tout moment, il peut se passer quelque
1: à
2: chose
1: tout
2: avec
1: moment.
2: Un Adam Fantilli,
1: à tout moment.
2: Un Nicky Sheen, un Gauthier, un Bolduc, un Jack Hyde, à tout moment.
1: D'où l'importance de rester avec nous constamment, que ce soit à la maison, que ce soit dans la voiture, que ce soit dans les écouteurs, en attendant le boss, n'importe où.
2: Parce que c'est peut-être...
1: Ça va peut-être
2: arriver maintenant.
1: Ça va peut-être arriver dans 2 minutes.
2: Non, c'est pas arrivé maintenant. J'ai regardé, mais j'ai pris une chance. Ça aurait été cool là, que ça marche.
1: Ça va peut-être arriver dans 25 minutes, puis là, on va être là, puis on va vous le dire en premier. Alors voilà. En attendant, Frank, es-tu prêt à dire le Sport Flash?
2: Toujours prêt.
1: Go, Sport Flash.
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2: Ville Koivunen signe une prolongation de contrat de 8 ans d'une valeur annuelle de 4 millions de dollars avec les Penguins de Pittsburgh. La saison dernière, il a récolté 7 points en 39 parties avec les Penguins, mais il en a récolté 41 en 34 matchs dans la Ligue américaine. Le demi-offensif Jonathan Taylor a signé une prolongation de contrat de 2 ans d'une valeur annuelle de $22 millions avec les Colts d'Indianapolis. La saison dernière, Taylor a récolté plus de 1500 verges au sol. Gabriel Diallo a déclaré forfait pour le Masters Mill de Cincinnati en raison de la blessure au genou gauche subie lors de son match de deuxième tour à l'Omnium Banque Nationale de Montréal. Très désolant pour le joueur québécois. Et ce soir aura lieu le début non officiel des matchs préparatoires dans la NFL. Les Cardinals affrontent les Panthers dans le match du Temple de la Renommée. Enfin, du football.
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0: On est de retour avec la deuxième partie de ce fabuleux quiz à Frank. Et puis Frank, les gens en redemandent, hein? C'est ça qui arrive. Tu es en train de créer quelque chose de vraiment spécial.
1: Des fois,
0: ça commence comme ça. Hein?
1: Ne serait-ce qu'avec le jingle qui vous rentre tout dans la tête.
0: Il était carrant, ce jingle-là.
1: Qui... Autant que celui de 200%, mais on est dans la même catégorie.
0: Celui de 200%, il est tough à battre. D'ailleurs, on va s'en voir. C'est sûr que c'est pas fini. Hein? On va en avoir d'autres 200% pour les gens, les nombreux fans de 200% qui se posent la question. Oui, il y aura d'autres 200%. On sait juste pas quand.
1: Exact.
0: Mais en attendant, le quiz à Frank. Le quiz. Deuxième partie.
1: Et je me permets de juste répéter mon invitation aussi à ceux si vous voulez participer un peu. C'est toujours le fun de vous lire sur la messagerie texte au 514-790-0919 ou sur le YouTube directement. Et là, on est dans les objets de collection, dans les valeurs, ouais. Des choses comme ça. On va continuer un peu. On va aller au basketball. Je veux savoir, c'est quoi le top 5 des items qui sont vendus le plus cher pour le basketball, mais pas des cartes.
0: Des souliers de Shaquille O'Neal.
1: juste par la quantité de matériel et tout, ouais. Ça peut valoir cher. Eh bien non, les souliers de Shaq.
0: Il n'y a pas de souliers de Shaq.
1: Non.
0: Mais il y a des souliers là-dedans. Les plus chers que j'ai vus, je pense, c'est pas les Air Jordan originaux qui se sont vendus à un prix de fou.
1: Non, je l'ai pas sur ma liste, ça.
0: Mettons
1: que tu me dis que ça s'est vendu les premiers Air Jordan, ça devrait être le premier de liste.
0: Me semble que j'ai vu passer que c'était très, très cher.
1: Mais mettons que les réponses, c'est ma liste à moi que j'ai faite, c'est pas là.
0: Ouais, là, ça va être tough un peu, mon Dieu.
1: Mais j'ai fait des recherches et tout, ça se peut que c'est pas parfait, mais okay. À date, c'est...
0: Il y a beaucoup de gens qui répondent celui de Jordan, là, Frank, je veux pas te mettre de pression, là, mais il me semble qu'on a vu ça dans un épisode...
1: Hey, peux-tu regarder ça pour nous? Les premiers Air Jordan sont-ils vendus?
0: Sur Netflix, là, il y a, ouais. Une compagnie de... je sais pas si tu as vu ça, là, sur Netflix, il y a un genre de série de compagnie qui... Je ne me souviens plus comment il s'appelle, mais il acquiert des objets de collection. Okay. Fait qu'il y a du monde qui débarque avec n'importe quoi, là, des affaires rares. Puis à un moment donné, dans un des épisodes, il y a quelqu'un qui arrive avec genre les premiers Air Jordan en 1984 ou quelque chose comme ça. Et il me semble que c'est relativement cher payé.
1: Ouais, puis je regarde souliers de Jordan, c'est vrai que ça revient souvent. On a dit les souliers de Jordan dans Space Jam aussi, ça a l'air qu'ils sont vendus cher.
0: Ouais, exactement, ceux-là aussi. Mais je pense que c'est la première batch de Jordan comme commercial.
1: Ça se peut aussi, on a-tu trouvé? C'est tough aussi, mais la chose qui revient avec ça, c'est que c'est Michael Jordan.
0: Oui, Michael exactement. Jordan, oui.
1: Il est beaucoup là-dedans aussi. Moi, ce que j'avais de mon côté, puis comme je dis, ça se peut que je me suis trompé, on va vérifier aussi, mais c'est le chandail qu'il a porté dans les finales de 98. C'est un peu, ça, c'est les finales, je pense, qui ont inspiré de Last Dance.
0: Ça, c'était combien, ça?
1: 10 millions de dollars.
0: OK, parce que ce que j'ai trouvé présentement... C'est des Air Jordan qui auraient été payés, semble-t-il, 8 millions de dollars. Donc, c'est plus. T'as-tu des choses plus chères que ça dans ton.
1: Il aurait été deuxième, ça.
0: Il aurait été deuxième, c'est ça.
1: Quand même. Mais je comprends aussi. Dès que tu l'as dit, j'ai fait. Ah, que ça se peut, ça.
0: Ouais, c'est ça, exactement. Donc, alors, ces souliers-là, en fait, auxquels je fais référence, c'est porté par Jordan lors du match 2 de la finale de 98. Donc, ça serait ceux-là.
1: Oh, et Otami, il y a la réponse?
2: J'ai essayé de regarder pour ses premiers souliers qu'il a portés. Avant les Air Jordan, il y a les Nike Airship. Ça dit que ça s'est vendu 1,4 million. Puis sinon, les premiers souliers Air Jordan se sont vendus en 85 à 560 000. Donc, c'est en 85. Si
0: Mais moi, j'ai 8 millions pour ces souliers.
2: Premiers. Les premiers, ils n'ont pas été vendus tant cher que ça.
0: Mais 8 millions pour ces souliers de 98.
1: Quand même.
0: La finale de quoi? Donc, ça serait la deuxième
1: ça
0: place.
1: Ça serait la deuxième.
0: Ouais. Bon.
1: Puis je vais juste défiler le reste parce que ça se peut que ma liste n'est pas.
0: Mais
1: bonne.
0: Oui, c'est ça.
1: Elle est décalée. En troisième place, ça serait un chandail porté par Kobe Bryant à sa saison recrue, qui serait vendu autour de 7 millions de dollars.
0: OK.
1: Aussi, on a un autre maillot par Kobe Bryant aussi, qui a été MVP en 2007-2008. Ça s'est vendu autour de 5-6 millions.
0: OK.
1: Mais il y a un item que je trouvais vraiment le fun là-dedans, c'est qu'il y a un document original avec les règles du basketball dedans. Puis ça s'est vendu autour de 4 millions. Mais c'est sûr que c'est un objet de collection vraiment spécial d'avoir le premier livre des règles.
0: D'en avoir juste un aussi, ou en tout cas pas beaucoup. Là.
1: C'est pas
0: ça.
1: Beaucoup de copies, mettons, de tout ça.
0: Ouais, exact. OK, c'est bon ça. Quoi d'autre a-t-on?
1: Et comme dernière question aujourd'hui, ce que je vous demande, c'est dans tous les objets confondus de l'univers du sport, c'est quoi les 5 qui ont été vendus le plus cher?
0: Le plus cher, c'est-tu la carte de baseball d'Onus Wagner?
1: Non. Elle n'est pas là-dedans.
0: Même pas dans le top 5.
1: Elle serait dans les cartes de baseball qui valent le plus cher.
0: OK.
1: Mais pas dans les objets qui sont vendus le plus cher.
0: Même pas dans les objets. OK. Qu'est-ce qu'on aurait? Il y aurait probablement quelque chose avec... il doit y avoir quelque chose avec des ballons originaux. Le premier ballon de basket, le premier ballon de football. Ça existe-tu, ça?
1: Non.
0: Non plus. C'est-tu des choses rattachées à un joueur en particulier?
1: Oui, tout le temps. Et je dirais que là-dedans, dans le top 5 des objets qui sont vendus le plus cher, il y a deux cartes.
0: Puis Honus Wagner n'est pas dedans, je suis très surpris. Est-ce que...
1: Ah, ben, je ne sais pas, en passant, Honus Wagner, c'est parce que c'est pas un grand joueur nécessairement, mais sa carte est tellement rare qu'elle a gagné en valeur de façon exponentielle.
0: Est-ce que j'ai vu un documentaire, la même affaire que je parlais tantôt, il n'y avait pas une carte de Lewis Hamilton qui s'était vendue à un prix de fou, de complètement de malade?
1: Ça doit pas être là-dedans, mais ça? Pas là-dedans.
0: À ce prix-là. OK, bon.
1: Elle s'était vendue à une couple de millions, mais pas à ce point-là.
0: C'est pas genre un gars de Saguenay qui l'avait ramassé en plus.
1: Ouais, ça avait mal fini pour lui. C'est
0: ouais,
1: un peu triste.
0: Ouais, tu me comptes ça. Ouais. OK, un bâton de Babe Ruth. Un gant, quelque chose de Babe Ruth.
1: Oui, Babe Ruth au premier rang.
0: C'est quoi, un gant?
1: Le bon item, c'est le chandail de quand il a calé la shot.
0: OK.
1: Tout à l'heure, j'ai peut-être dit que c'était ça. Non, c'est en 1932. Il était avec les Yankees lors du match 3 de la Série mondiale de 1932. Puis quand il a pointé, puis il a frappé son circuit. Ça s'est vendu autour du 24 millions de dollars.
0: Il n'y a pas une carte de Mickey Mantle qui vaut super cher? Ça, c'est mon...
1: Il y a une carte de Mickey Mantle qui est troisième. Une carte recrue 1952 Tops. Mais elle s'est vendue à 12,6 millions, mais elle est conservée dans un état presque parfait. Là, comme vraiment fait attention à toute la kit. Fait qu'il a été capable d'avoir autant de valeur pour cette carte-là.
0: Donc, OK, on a Babe Ruth au numéro 1. On a Mickey Mantle au numéro 3. Le reste, c'est dans quel sport là, pour nous aider un petit peu là?
1: Deux baskets, un soccer.
0: Soccer, je l'aurais jamais de la vie.
1: Ben, peut-être.
0: La main de Diego Maradona.
1: Exactement. C'est ça pour vrai, mais pas sa main. C'est son chandail qui portait lors de la main de Dieu.
0: Ah ouais, OK. Bon.
1: Ceux qui savent pas, c'est qu'il avait marqué un but, ou il y a un but marqué pas longtemps après, mais il avait touché avec la main. Finalement, les arbitres l'ont pas vu, ça a pas été calé.
0: Puis lui,
1: c'est la main de Dieu.
0: Lui, il avait dit que c'était la main de Dieu qui avait touché.
1: Mais son chandail qu'il a porté là, c'est le maillot argentin. Comment je peux dire, pendant la demi-finale de la Coupe, pendant le quart de finale de la Coupe du Monde en 86 contre l'Angleterre, ça s'est vendu à 9,3 millions.
0: Wow. OK, donc on a un Maradona, un Babe Ruth, un carte de Mickey Mantle. Il reste deux objets. Tu disais de basket?
1: Oui.
0: OK. Y a-t-il un ballon? Ça doit être un ballon.
1: Non, pas un ballon. Il y en a un qui s'en compte une carte.
0: Carte de Michael Jordan.
1: Là, on me reprend Pat qui me dit, viens-tu dire que... Wagner était pas si bon que ça, mais dans mes souvenirs, c'était-tu une vedette?
0: On n'était pas là, je sais pas. C'est comme en 1919, ça. On le sait pas.
1: Dans ma vie, je me trompe peut-être. Moi, quand je me trompe, je l'avoue, là, mais je pensais qu'il était pas si bon que ça, que c'est juste que la carte, il n'avait pas d'autre de lui. Il n'a comme une ou deux, ou il n'a pas beaucoup. Fait que c'était ça qui avait créé la rareté, mais peut-être qu'il était bon aussi.
0: Il n'y a rien sur YouTube, honnêtement. Il n'y a pas d'image de fait saignant avec Honus Wagner, malheureusement. Il doit y avoir des stats quelque part qu'on peut trouver, mais on n'est pas nombreux à l'avoir vu jouer. Exact. Ça serait... Alors, il manque deux items. Deux systèmes de basketball. Donc, attends, ben donne-nous des indices, là, premièrement. Là. T'as-tu une année que tu peux...
1: Mettons que tu nommes un joueur.
0: Kobe Bryant.
1: Un autre joueur.
0: Michael Jordan.
1: C'est ça.
0: C'est pas une carte. Tantôt, j'ai dit la carte recul de Michael Jordan. C'est pas ça?
1: Non, en fait, il y a une carte Dual Logo Man 1 de 1. Donc, il y a juste un exemplaire sur laquelle on retrouve Michael Jordan et Kobe Bryant.
0: Ah!
1: Et c'est une carte signée par les deux légendes. Il y a le logo de la NBA coupé dans le milieu avec le maillot porté par les deux.
0: Ah oui, je pense que je l'ai vu.
1: Une carte vraiment un de un, vraiment spéciale. Elle s'est vendue en haut de 12 millions.
0: Oh!
1: Et sinon, l'autre, c'est Michael Jordan.
0: Encore?
1: Un chandail des finales de 98, celui que je vous ai dit tantôt, qui s'est vendu dans les 10 millions aussi. Donc, Michael Jordan, assez important dans l'histoire du sport, je crois.
0: Oui.
1: Puis Babe Ruth.
0: Babe Ruth aussi. Puis Michael Jordan, c'est... tu sais, d'ailleurs, il y a toujours ce débat, hein, qui est le plus grand, LeBron ou Michael Jordan au basketball. Puis tu sais, il y a quelque chose aussi à dire sur l'impact culturel de Michael Jordan que je pense qu'il sera probablement jamais égalé. Puis peut-être que LeBron va battre un paquet de records de Michael Jordan, mais tu sais, l'impact culturel de Jordan, tu sais, qui arrive, qui devient comme le joueur volant. Souviens-toi, les premiers concours de Dunk, tu sais, lui, il partait de la ligne de lancer franc, puis t'avais l'impression qu'il volait. Après ça, les souliers. C'est, je pense que c'est le premier athlète à avoir eu le sens du marketing comme lui.
1: D'avoir négocié son contrat de souliers comme ça aussi.
0: Le film. Tu sais, combien d'athlètes ont fait partie d'un film qui a été un hit au box-office comme Space Jam à l'époque. Puis tu sais, Michael Jordan, c'est un sport nord-américain. Ben, en fait, c'est une ligue nord-américaine, mais dans ces années-là, tu allais partout dans le monde, puis les gens savaient qui était Michael Jordan. Là. C'est rare. T'sais, souvent, un athlète planétaire, c'est souvent plus des joueurs de soccer. Ouais. Partout sur la planète, tout le monde sait qui est Lionel Messi, par exemple. Mais les autres sports, beaucoup moins. Jordan, là, partout ce que tu allais, dans le temps qu'il jouait, puis probablement encore aujourd'hui, le monde, les gens savent qui il est. Donc, en termes d'impact qu'il a eu...
1: Mais même The Last Dance, le documentaire, aussi, tout le monde l'a écouté ou à peu près.
0: Exact.
1: Pis c'est le fun, je reviens juste là-dessus, mais on l'a vu apprendre à gagner dans le documentaire. Mm-hmm. C'est ça qui est le fun aussi, de voir sa carrière aussi. Au début, il était bon, mais pas tout le monde y croyait. Ouais. Mais il a toujours eu une méga confiance.
0: Il n'avait pas l'air d'un coéquipier facile.
1: Non, hein?
0: On va dire
1: pas
0: ça de même.
1: Tout.
0: Alors, on fait une petite pause et on revient tout de suite après.
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0: On est de retour dans le tailgate. Richard Labbé avec vous, en compagnie de Frank Grenier. Frank, avant la pause, tu as parlé de... je sais pas pourquoi on a parlé de... Pourquoi on a parlé de Honus Wagner, donc? Parce que je prétendais que sa carte était la chose la plus dispendieuse.
1: Exact. Et moi, j'ai dit que c'est un joueur marginal. Et là, P.O. Tommy a fait ses recherches.
0: Et ça a l'air qu'il était pas pire.
1: Ça a l'air que c'est un des meilleurs arrêts-cours de l'histoire du baseball. Alors, comme on dit, ma gueule. Hein? Ma gueule.
0: Ben, à ta décharge... À ta décharge, tu ne l'as jamais vu jouer.
1: Exact. Exactement. J'étais pas là. J'avais entendu ça, mais...
0: Et d'ailleurs, l'auditeur qui nous dit ça, hey, en passant, c'est un des meilleurs joueurs de tous les temps. On présume que l'auditeur ne l'a pas vu jouer non plus.
1: En fait, l'auditeur m'a juste dit, as-tu sérieusement dit qu'il était pas bon au baseball? Et moi, oui, c'est ça. Je peux pas m'en tirer.
0: Donc, on l'a pas vu jouer, mais on peut regarder les stats, bien sûr. C'est tout ce que l'on a. Et un rapide coup d'œil sous les stats, ça nous a fait comprendre que Honus Wagner, finalement, ben, il était pas pire. Fait que... On s'excuse. Si.
1: À la famille Wagner.
0: Oui. S'ils étaient à l'écoute à tout hasard, on est complètement désolé.
1: J'ai vu un petit thème, Richard, que je prends de cours un peu avec
0: vas-y,
1: ça.
0: Vas-y, vas-y.
1: On parlait beaucoup aujourd'hui de Koivunen qui a signé.
0: Oui.
1: J'ai vu quelque chose circuler qui avait une clause dans son contrat que s'il était racheté, ça s'étendrait jusqu'à 12 saisons là, parce que c'est un long contrat.
0: 8 ans.
1: Oui, mais jamais que le cap sur le montant.
0: Oui.
1: De pénalité pour leur rachat dépasserait 750 000. Donc, ils ont comme une porte de sortie dans le contrat déjà établi.
0: OK.
1: Fait que peut-être pour ça qu'ils ont osé le risque.
0: Sur les 8 ans.
1: Exact.
0: OK. Intéressant.
1: Ça fait du sens. Risque qui n'est pas vraiment un risque, dans le fond.
0: Un risque que tu vas prendre, mais à moitié. Parce
1: exactement.
0: Que les équipes, je pense, de plus en plus, vont tenter de se protéger aussi.
1: Puis
0: avec ces choses-là.
1: Raison. Avec
0: ouais.
1: raison.
0: Oui, oui, absolument. C'est sûr, un grand fan, on parle de chiffres et autres. Est-ce un grand fan de fantasy football?
1: Oh oui. Puis ouais. Ça s'en vient bientôt. C'est ça, j'ai là. Vraiment autre. Ouais.
0: Alors, les différents guides sont maintenant sortis. Puis on peut certainement en trouver quelques-uns. Mais je trouvais ça intéressant parce que j'étais pendant la pause du côté de ESPN, nos amis de ESPN qui ont souvent des. Il y a beaucoup d'experts le fun à lire. Puis c'est drôle parce que. On dénote présentement, vous irez voir sur leur site, une liste des joueurs un petit peu à éviter sur le fantasy. Puis moi, tu vois, je joue pas vraiment un jeu un peu de bureau et tout ça, mais je joue pas vraiment fantasy. Mais si tu m'avais dit, OK, tu as le droit de repêcher un joueur, quart arrière, mettons, puis mon premier nom, ça aurait été, je vais prendre Josh Allen, c'est sûr. Il se trouve que Josh Allen est sur leur liste de joueurs à éviter.
1: Ouais.
0: Pourquoi? Pourquoi, là?
1: Ben souvent, ce qu'ils essaient de faire, je pense, parce qu'ils s'attendent à un déclin dans sa production. Puis des fois, ça arrive à des carrières, mais c'est pas nécessairement parce qu'ils sont pas bons. C'est parce que l'équipe autour devient meilleure aussi, puis c'est moins juste sur ses épaules à lui. J'ai pas lu ce qu'ils ont dit, mais ça pourrait être ça. Mais aussi, c'est que je pense que des gens qui jettent leur dévolu très rapidement sur des carrières dans les fantasy football, et c'est un piège. Dans le sens que t'as beau pogner Josh Allen ou des Lamar Jackson des dernières années qui courent, qui lancent et tout ça... Le prendre en première ronde, là.
0: C'est quoi? C'est un porteur de ballon que tu prends en partant?
1: Des receveurs, des porteurs de ballon, c'est ça que tu as le plus besoin pour gagner.
0: Un batteur, non?
1: Moi, j'adore les batteurs, mais.
0: Ouais,
1: non.
0: Ils peuvent te faire perdre.
1: Moi, je fais rire de moi parce que j'ai pris en 12e ronde sur 17, puis mes amis rient de moi, mais j'y crois, là. J'aime ça.
0: T'as déjà gagné grâce à un batteur?
1: Ouais, souvent, mon équipe, c'est les kickers parce que j'avais comme trois kickers parce que ça me faisait rire.
0: OK. Puis, mais

0: au repêchage.
1: Après sa première saison, là, j'aurais tout fait pour l'avoir dans ma deuxième saison. J'ai été vendu.
0: Ouais.
1: Je l'ai trouvé exceptionnel à sa saison recrue. Saison dernière, ça s'est moins bien passé. McLaurin était en conflit de contrat. Il s'est blessé à plusieurs reprises aussi, Daniels lui-même.
0: Et je pense que Washington, comme équipe, ça risque d'être pas le fun cette année. J'ai l'impression, en tout cas. On va terminer là-dessus. Chez les porteurs de ballon, le joueur à éviter, ça va te faire mal.
1: Ah non, dis-moi pas.
0: Devine.
1: C'est pas trois lettres.
0: Exact.
1: CMC.
0: Exact. Christian McCaffrey à éviter. On ne touche pas, à, semble-t-il, et là, j'essaie de parce qu'on voit que la flèche va vers le bas, blessé souvent. Alors, a déjà été spectaculaire, mais semble-t-il, il faut éviter.
1: Moi, je vais prendre deux secondes pour parler à Christian McCaffrey.
0: Oui.
1: Si je peux te toucher, je vais te toucher. Fait que moi, j'y toucherai dans mon fantasy football.
0: Oui, c'est vrai,
1: football.
0: Tu ferais, ouais, OK.
1: Ben oui, le risque en vaut la chandelle.
0: Même si il y a un certain déclin qui est peut-être amorcé.
1: Ouais, ça serait pas mon premier choix de porteur de ballon. Sentimentalement, oui.
0: Faut que ce soit Bijan, le premier choix. Là.
1: Ou Gibbs,
0: un des deux.
1: Un des deux, je pense. Puis je pense même pas que CMC serait troisième. Mais dans pour moi, il serait peut-être cinquième.
0: À cause des blessures.
1: Oui, c'est sûr. Mais si les autres sont partis et il ne reste que lui, je vais sauter avec plaisir dans le projet CMC.
0: Bon, alors on rappelle que ça commence de manière un peu non officielle ce soir avec le match du Temple de la Renommée, mais les vraies affaires dans à peu près un mois. Hein, c'est le premier mercredi. C'est un mercredi cette année que ça va commencer.
1: Parce que pourquoi pas? La NFL, je sais ce qu'il y avait.
0: J'ai de la misère avec ça. Pour de vrai, moi, j'étais un gars de... J'avais, dans le temps, c'était le dimanche. Après ça, on avait le lundi. Là, après ça, on a commencé à mettre des samedis, des jeudis. J'ai été capable de composer avec le jeudi. Mais là, le mercredi, je suis pas capable.
1: Un moment donné, nowhere. OK, vendredi, il y a deux games.
0: C'est ça, mardi. Non, pas rapport. J'aime pas ça. En tout cas, je vois... On va leur écrire, on va voir ce que ça va donner.
1: Okay. Ça va brasser.
0: On va aller à la pause et on revient tout de suite après.
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0: On est de retour au tailgate. Richard Labbé, Frank Grenier et, tranquillement, lentement, mais sûrement, la saison de hockey s'approche à grands pas. Et puis ça veut dire quoi? Ça veut dire également que sur nos écrans, il y a des images de hockey qui également s'approchent à grands pas. Puis à partir du 1er septembre, sur Crave, on pourra commencer à voir la troisième saison de la série La Reconstruction. Et on a avec nous le réalisateur de cette série-là, André Saint-Pierre. Salut André!
3: Salut Richard, content de voir que toi non plus, t'es pas en vacances et tu continues le travail sportif là, pendant l'été.
0: Non, mais ça, c'est ma job d'été, ça. J'adore ça.
3: C'est ça, t'es comme un étudiant, t'es comme un adolescent, toi. L'année, tu vas à l'école, l'été, t'as une job d'été, c'est très le fun.
0: Oui, mais j'aime mieux cette job d'été ici que celle, jadis, ou quand j'étais chez Zellers, par exemple.
1: J'allais dire, c'était en dessous ou être sauveteur à piscine. Hein,
3: c'est,
1: ça?
3: C'est bon, ça.
0: Oui, c'est mieux d'être ici. Alors, André, trêve de plaisanterie. On a tous hâte de voir ça. J'ai regardé d'ailleurs la bande-annonce là, qui est disponible maintenant. Évidemment, donc, cette troisième saison de la reconstruction, André, on connaît le dénouement, évidemment, on sait ce qui s'est passé. Mais vous nous amenez, comme d'habitude, un petit peu en arrière-scène. Qu'est-ce qu'on peut, évidemment, sans nous dire les petits détails croustillants, mais est-ce que le fan moyen va apprendre des choses de cette troisième saison?
3: Bien, je pense qu'il apprend tout le temps des choses parce que le but de la série, là, c'est la série, c'est comme une télésérie ou c'est un film où il y a toujours une série où il y a toujours des nouveaux personnages. T'sais, c'est sûr que ça reste le même, c'est le même chandail, on joue dans le même aréna. Certains des joueurs reviennent, mais il y a toujours des nouveaux personnages qui amènent d'autres choses et il y a aussi des nouveaux problèmes. Alors, c'est une série où on explore comment les dirigeants, comment Martin Saint-Louis, comment Jeff Gorton, Kent Hughes, essaie de répondre

0: Carré, là, les fissures qui se manifestent tout le temps dans le bateau là, pendant la saison. T'sais, on se rappelle, la saison commence, on voulait démarrer sur les chapeaux de roue, hein. C'était démarrer dans l'urgence, on voulait pas recréer le scénario de l'année passée et puis commencer l'année à l'heure. Mais t'sais, là, on se retrouve dans la situation où on est la pire équipe défensive de la Ligue. Je veux dire, les buts entrent à profusion. On a de la difficulté. Et là, il faut travailler. Et c'est ce qu'on essaie de voir, t'sais, au fil de la saison. Qu'est-ce qui va arriver? Comment les dirigeants vont réagir sous la pression? Comment ils vont tenter de résoudre les problèmes? Puis ben nous, on a eu la chance cette année encore d'être souvent là dans des moments clés de la saison où justement il y avait un gros flat, là. Il y avait des flats, il y avait des sorties de route. Et puis, ça a donné qu'on était chanceux. On était sur place pour documenter là, quelle était la réaction des patrons, des joueurs des fois aussi pour et tenter de voir comment ils vont s'en sortir. Enfin.
1: Mais justement, à ce sujet-là, André, c'est intéressant parce qu'évidemment, saison de hockey, c'est pas juste des hauts, hein. Il y a des hauts, il y a des bas, il y a des bons moments, des moins bons. Comment on fait justement quand on est avec une série comme celle-là et qu'on est en coulisses avec le Canadien de Montréal? Est-ce qu'on peut avoir les coups des franches, André? Est-ce qu'on peut montrer là peut-être des affaires qui sont peut-être pas le fun, peut-être des affaires que les dirigeants aiment pas? Est-ce qu'on peut avoir les coups des franches? Est-ce que c'est possible?
0: Bon, écoute. Jusqu'à un certain point.
1: Ouais.
0: Okay? Regarde, maintenant, je te donne un exemple ou deux. On est à l'aréna, on est à l'aréna de Montréal, là, le gros aréna, le plus gros de la Ligue, et on subit une défaite gênante face au Lightning de Tampa Bay, si je me rappelle bien, c'est 6-1, et les dirigeants trouvent que l'équipe se présente pas. Et ce qu'il voit, ce que Jeff Gorton va dire à Martin Saint-Louis, à l'équipe d'entraîneurs, c'est « Je déteste voir les partisans sortir comme ça, à pleine porte, au milieu de la troisième période. On n'a pas donné d'effort. On mérite mieux que ça. Il va falloir montrer les dents un peu plus. » Et on annonce du même coup qu'il y a des rappels et que Jacob Fowler va être sur la glace le lendemain matin. Nous autres, ça donne qu'on est là, tu comprends? On pourrait être à bien des endroits tu sais, à l'arrière-scène, là, à ce moment-là, à la fin de ce match-là, mais on capte ça. Quand j'en reparle avec Jeff Gorton, il me dit, écoute, il me fait sentir que je suis chanceux un peu en me disant, les dirigeants vont pas toujours voir les coachs après les matchs. Puis c'est loin d'être la norme dans la Ligue nationale. Puis il dit, ça vous fait un bon show de TV, mais pour les relations entre les dirigeants et le personnel d'entraîneur, c'est pas toujours idéal. Alors, tu sais, je dis, tu sais, pendant qu'on est là, pendant qu'on jase, on sait que Martin, on s'entend bien avec lui, on peut discuter de la stratégie et tout ça. C'est un peu pour ça qu'il est là aussi, parce que c'est collégial. Mais il me dit, quand je m'en vais, quand on tourne les talons, je peux pas te garantir que Martin Saint-Louis dit pas, ouais, c'était gars-là, tu sais, avec trois petits points. Alors, tu sais, oui, et ça, ces moments-là, ça reste. Tu sais, c'est pas des moments, tu sais, c'est des moments où il affronte des obstacles. J'en ai un autre exemple, si tu veux, à Los Angeles, je sais pas si tu te rappelles. On est allé gagner un match, si je me souviens bien, c'est au mois.
1: C'est à la relâche, ça, au mois de mars,
0: C'est à
1: c'est
0: la
1: pas? Ouais,
0: relâche,
1: ouais.
0: exact. Écoute, on n'a pas gagné à Los Angeles depuis 1950 à peu près. Et après la première période, je pense qu'on a tiré une fois au but et les Kings, genre 20 fois. Et il y a toujours une caméra sur les dirigeants à ce moment-là. Donc, Jeff Gorton, lui, il est un peu tanné de se faire filmer. Il est en beau fusil, alors il va déplacer la caméra, il a bouge avec sa main, il attache parce qu'il est tanné de sacrer, il est tanné d'être pas content, puis ça, puis de se faire filmer en plus. Et moi, je suis supposé d'aller lui parler à ce moment-là. Mais là, on me dit, écoute, André, je ne sais pas s'il va te parler parce que là, il est pas content. L'équipe s'est pas présentée sur la glace en première période. Je ne sais pas s'il va te parler. Il a tassé la caméra, il a tout enlevé la caméra et tout ça. Et puis je me présente, puis finalement, il accepte de me parler pareil. Et il veut discuter. Puis là, je lui dis, ben écoutez, j'ai entendu dire, Jeff, que tu sais, t'aurais bougé la caméra. Je ne sais pas qu'est-ce qui s'est passé. Tout ça. Là, il m'explique un peu. Je dis, ouais, mais c'est parce que nous autres, ça nous prend à peu près 1 heure de placer ce maudit caméra-là, tu sais. Fait qu'il me dit, écoute, ramène-la, replace la caméra, c'est correct. Je dis, non, non, Jeff, c'est correct, si tu veux pas. Non, j'insiste, remets la caméra. Alors, tu sais, il y a des moments de, tu vois, il y a ces moments d'humilité là aussi. Il y a des moments où, tu sais, les émotions prennent le dessus et il est le premier à l'admettre. Ça, mais ils nous permettent quand même de le capter puis de le montrer aussi.
1: OK, donc les deux scènes dont tu fais mention sont dans la série?
0: Oui, exactement. Les scènes sont intégrales dans la série. Ben, je veux dire, tu sais, moi, j'essaie d'économiser la patience des gens. Là. C'est-à-dire que c'est pas un film, c'est pas un documentaire de l'ONF, tu sais, pleine longueur. Là. Je veux dire, on sait maintenant que tu sais, les scènes doivent être quand même courtes, qu'il faut changer le paysage et tout ça là, rapidement là, pour plaire à tout le monde, puis varier un peu le menu. Mais ces scènes sont là et c'est des moments où les dirigeants puis les joueurs, des fois, paraissent pas toujours bien. Mais oui, c'est là. Mais est-ce qu'ils m'ont laissé tout mettre ce qui s'est passé dans le trade deadline? La réponse, c'est non. Il y a des choses que, naturellement, il y a des joueurs qui sont mentionnés, il y a des joueurs qui sont mentionnés de part et d'autre dans des scénarios d'échange ou pas, mais je suis resté là, j'étais là les deux jours et tout ça, j'ai tout entendu et je sais ce qui s'est passé, mais est-ce qu'on va pouvoir entendre tout? Je pense que dans n'importe quelle organisation, là, que ce soit le 91-9 ou la presse ou peu importe, c'est sûr que tu sais, la direction n'aime pas le parler de ses employés, puis tu sais, que ça soit révélé au grand jour que un tel, j'aimerais ça l'échanger, puis un autre, j'aimerais ça acquérir un tel à la place. Mais t'imagines bien que quand ça se produit pas, il n'y a pas de sourire là, ouais, pour le reste du mariage. Tu sais.
1: Mais André, ce contenu-là qu'on ne veut pas nous montrer. Est-ce que peut-être pour une somme premium, on pourrait le montrer sur une chaîne? Moi, je lance l'idée comme ça. Là.
2: J'allais demander à André d'être honnête. Là, combien de tes amis ont essayé de te soudoyer pour savoir ce que tu as entendu?
0: Écoute, il y a pas mal de monde, je te dirais. Il y a beaucoup de gens, mais la relation de confiance est là et c'est pour ça, et c'est seulement pour ça qu'on réussit à avoir les accès qu'on a. C'est-à-dire qu'on entre, on est là, mais on se regarde puis on le sait que il y a des choses qui pourront pas être révélées parce que les organisations sont maniaques d'espionnage aussi. T'sais, tout le monde s'espionne. Là. Les 31 autres équipes aimeraient vraiment ça savoir ce qui s'est passé dans cette pièce-là. Ouais. Aimeraient ça savoir lire dans les pensées de Jeff et de Kent. Et c'est la même chose là, pour les autres. Et t'sais, des fois, quand tu regardes les réseaux sociaux d'autres équipes, il y a des fois des informations utiles qui circulent là et qui sont pas toujours filtrées. Alors, chez les Canadiens, on est très prudents. On fait attention à ce genre de communication-là. Et bon, ben, faut dire que, tu sais, ils ont tendance à mener leur barque assez habilement, là. Donc, on les laisse faire. Mais toute la saison, c'est ça. C'est des rebondissements. C'est une année encore, vous avez vu, là, le rappel de Jacob Fowler, comme je disais, je suis là. On est là à Los Angeles. On est là quand, tu sais, au début de l'année, c'était les signatures de contrat une après l'autre, mais on attendait celui de Lane Hudson. Lane Hudson se faisait tirer l'oreille un peu et ça créait quand même beaucoup de nervosité. On est là aussi. On voit que les négociations, tu sais, ça accroche. Pendant ce temps-là, Mike Matheson, lui, il attend son tour. Alors, tu sais, il y a toujours ce qui se passe sur la glace, ce qui se passe en coulisses, qui est là, qui est fascinant, puis qui plaît tellement, là, tellement qu'on a eu le feu vert pour faire une troisième saison et tout le monde l'attend, là, puis on est très content de ça.
2: Oui, puis justement aussi, toute l'équipe, vous êtes dans le quotidien des joueurs, vous êtes vraiment dans leur bulle, si on veut, pour pouvoir filmer ça. À quel point les joueurs ou même les entraîneurs se mêlent de ce que vous faites, dans le sens de, OK, mettons, il dit quelque chose, OK, mais pas ça au montage, est-ce qu'il se mêle de ça d'infos ou c'est pas eux autres du tout?
0: écoute, ben, ça, non. Je pense qu'ils font confiance. Puis en même temps, tu sais, je veux dire, on a beau se faire accroire qu'on est là puis qu'on a un statut privilégié. On n'a pas, tu sais, on reste quand même, même si on a une certaine proximité et des accès, on reste quand même un média. Puis je veux dire, il y a quand même une certaine prudence. Mais tu sais, bon, il y a eu un truc pendant l'année où quand justement Jacob Fowler est arrivé, les journalistes voulaient lui parler et tout ça. Puis moi, j'étais de l'autre côté du vestiaire et je parlais avec Jacob Dobesch, mais je parlais de complètement autre chose. Et je me souviens qu'il y a des collègues qui n'étaient pas très contents parce qu'ils pensaient que j'avais un passe-droit, mais je ne parlais pas de la situation des gardiens. J'étais en train de parler à Jacob Dobesch de sa mère d'adoption alors qu'il jouait. Lui, il a joué son hockey universitaire à Saint-Louis. Et il habitait dans une famille de Saint-Louis. Et j'ai appris à connaître cette famille-là chez qui il résidait. Et je me suis laissé dire que Jacob, comme les autres enfants adolescents du couple, devait faire des corvées. Alors, il faut qu'il passe la tondeuse, il faut qu'il coupe les, il faut qu'il taille la bordure, il faut qu'il passe.
2: Bonne affaire.
1: Vider le lave-vaisselle, ouais, ouais.
0: Vider le lave-vaisselle et ça. Et donc, moi, je voulais avoir la confirmation de ça. Puis après, j'ai demandé des archives. Donc, j'ai les archives.
1: Ah, fait qu'on va voir ça dans la troisième saison, Jacob qui passe la tondeuse.
0: On va voir ça également.
1: Oui.
0: Puis c'est un, mais est-ce que, tout ça pour dire que même si on en fait des demi-dieux, même si on veut croire que ce ne sont pas d'humbles mortels, ben oui, je veux dire, puis toi Richard, t'es sur le beat, là, t'es à même de le constater, tu le sais aussi, je veux dire, ces gens-là ont une vie à l'extérieur de la glace, ont du stress, ont des responsabilités et tout ça, mais ils ont parfois aussi cette naïveté, puis c'est faut pas oublier que c'est pas des personnes âgées, c'est des jeunes hommes. Et des fois, c'est quand tu réussis à avoir une discussion à ce niveau-là avec eux, mais tu peux apprendre des choses intéressantes.
1: Et là, André, avant qu'on te laisse aller, il faut absolument que je te fasse une suggestion, si tu me le permets bien, parce que là, à ma grande surprise, ça s'appelle encore la reconstruction, André, puis là, tu sais où je m'en vais avec ça, hein, on n'est plus
0: non,
1: du tout...
0: Non, aucune idée.
1: On est...
0: aucune idée,
1: on est...
0: Je m'en doute pas, pas en tout.
1: Alors, j'allais te proposer bien humblement...
0: Des titres, Richard?
1: Oui.
0: C'est bon?
1: J'allais te proposer un nouveau titre, bien humblement, alors dis-moi ce que t'en penses, En route vers la 25e.
0: Oui, OK.
1: La 25e coupe, évidemment. La 25e coupe. Parce que ça s'en vient, là. Ça s'en vient, là.
0: Bien, écoute, si un expert comme toi pense ça, Richard, c'est sûr que je vais amener, je vais amener ça plus loin. Et si jamais ça s'appelle comme ça, t'auras un crédit.
1: Ah.
0: T'auras un crédit au générique comme étant le géniteur de ce titre-là. Mais, tu sais, moi, je vais te citer Jake Evans qui dit, lui, il dit, ben écoute, tant que t'as pas gagné la Coupe Stanley, t'es en quelque sorte en reconstruction. Alors, tu vois, il y a Jake, il y a toi, il y a deux versions là, qui s'entrechoquent. Alors, mais bref, je veux juste dire rapidement que c'était un plaisir de faire la troisième saison avec mes amis de chez Fair Play Productions, une maison de qualité, une maison de confiance. Et qui fait beaucoup d'autres choses, mais qui avec qui c'est très, très le fun de faire cette série-là, qui nous donne les moyens. On peut partir sur la route, on peut prendre le temps qu'il faut pour faire le montage et présenter quelque chose de je pense, de premium, comme tu aimes le dire toi-même, là, de élite,
1: oui.
0: aux fans des Canadiens. Et ça commence le 1er septembre, les deux premiers épisodes, puis ensuite, ça sera au rythme de 1 par semaine. Ils égrènent ça un peu, là, Crave. Ils font monter la sauce, là, ils amènent le suspense au plus haut qu'ils peuvent. Puis après, ben c'est ça. Là. Donc, ça sera la diète de hockey qui va recommencer pour tout le monde. Puis on est très contents.
1: Et c'est combien au total d'épisodes, André, cette troisième saison?
0: C'est 6. Au départ, c'était supposé être 5. Mais comme l'équipe a fait 7 semaines de playoffs, je pense que c'est 17 ou 18 matchs, je ne sais plus exactement. Alors, on a prolongé avec un épisode de plus. Et là, on a pu voir toute la saga là, aussi, qui c'est toute la conclusion. Avec, encore une fois, Brendan Gallagher dans un rôle émotif, un rôle où l'année d'avant, c'était sa mère qui était décédée. Ils avaient fait des confidences et tout ça. Puis là, cette année, bien écoute, il a quitté de la façon qu'on a vu, en prévenant personne, en prévenant pas ses coéquipiers, ni la direction et tout ça. Mais on l'a vu, on l'a filmé, là, nous, en Caroline et un peu partout. Et on voyait qu'il était songeur là, derrière la baie vitrée en regardant jouer ses coéquipiers. Mais on savait pas à quel point là, il tramait sa sortie là, de cette manière-là, là, comme d'habitude. Alors, tu sais, il y a tous ces moments-là qu'on va revivre. Dans la série, puis c'est ça, l'occasion de voir, de les voir le performer là, au-delà de toute attente, hein, n'est-ce pas,
1: mm-hmm.
0: dans les séries. Puis, c'était fou, là. C'était fou, je veux dire, les matchs numéro 7, les prolongations, c'est pas pour rien que l'Institut de cardiologie, là, ça a été quand même documenté qu'il y avait comme 20% de plus de patients le lendemain des matchs.
1: Absolument. Ben oui, ça nous a, on a tous tenu en haleine, mais on a bien hâte de revoir ça et de revivre ça. Donc, on le rappelle, là, ce sera sur Crave à partir du 1er septembre. Et malgré toutes mes suggestions. Ça s'appelle encore la reconstruction.
0: Merci beaucoup de l'invitation, les gars. Bon tailgate. Et si vous me donnez une adresse puis une heure, moi, je vais aller vous rejoindre avec des bières. Un tailgate sans une bière. Un tailgate sans une bière, là, puis sans un barbecue, puis sans quelqu'un qui est un peu trop chaud, il me semble que c'est pas un tailgate.
2: On est d'accord.
0: Y aller, puis je vais aller documenter ça également.
1: Ah, ben là, ça tombe pas dans l'oreille d'un saut.
2: On est d'accord, on est toujours pactés, nous autres, quand on fait ce show-là. Ouais, c'est pour ça.
1: on s'en tire bien quand même. Alors, André Saint-Pierre, le réalisateur de la série La Reconstruction. Merci, André, d'avoir été avec nous cet après-midi.
0: Merci de m'avoir invité, Richard, et bonne suite d'été dans ta job d'été.
1: Merci beaucoup, c'est bien gentil.
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1: Eh bien, dans l'épisode d'aujourd'hui, on a un invité très spécial. Vous le connaissez, vous l'aimez, il est longtemps ici d'ailleurs. On l'a vu souvent à cette table derrière un des micros de BPM Sport. Il a joué évidemment longtemps dans la Ligue nationale de hockey. Et aujourd'hui, on l'appelle Monsieur le député parce qu'il est le député de Marquette. Et il s'appelle Enrico Ciccone. Salut Chico!
4: Salut Richard, merci de l'invitation.
1: Ben écoute, moi, tu sais, quand c'est le temps... d'accueillir un député, j'ouvre les portes ici, là.
4: J'ai bien des chapeaux, moi. Des fois, on m'invite comme ancien joueur de hockey, comme député, comme ancien agent, ancien analyste. Fait que finalement, j'ai tous les chapeaux.
1: Oui, t'as fait un peu de tout. Et puis, justement, parlant d'ancien chapeau, Chico, je me souviens, il y a très longtemps, à un moment donné, et je voulais t'amener là-dessus, tu m'as parlé qu'il y a très longtemps, quand t'étais un jeune homme, t'étais... un gardien de but au soccer et un très bon. Hein? Tu m'avais raconté ça à un moment donné.
4: Ben là, oui, je ne l'ai pas payé. Honnêtement, je pense que j'aurais pu exceller. Mais je suis meilleur au soccer, soit dit en passant.
1: Ah oui?
4: Je faisais partie de l'équipe du Québec. Je faisais partie aussi du programme canadien des moins de 16 ans. Puis à un moment donné, il a fallu que je fasse un choix parce que je t'ai rendu midget 3A, je me rappelle, avec les Lions du Lac-Saint-Louis. Puis j'avais manqué une semaine parce que on allait au championnat national canadien, puis il a fallu que je quitte là pour... Puis là, après ça, j'ai été repêché junior. Fait que là, mon père m'a dit, là, il va falloir que tu prennes une décision, parce que tu peux pas... Puis entre-temps, à partir de l'âge de 14 ans, mais là, les équipes européennes aussi, à l'époque, hein, de développement, des grands clubs qui, là, qui appelaient ici, qui venaient voir, puis que là, ils faisaient des propositions à mon père pour que je joigne les rangs de certaines équipes italiennes notamment. Puis là, mon père, il connaissait un peu comment ça fonctionnait. C'était pas aussi bon à l'époque qu'aujourd'hui. Hein? Je dis pas les clubs, mais le développement, puis comment est-ce qu'encadraient les jeunes. Puis mon père, il avait dit non. Écoutez, si vous voulez l'avoir là à 18 ans, c'est correct, mais il faut qu'il aille à l'école, il faut qu'il y ait un bon développement, qu'il soit bien encadré. Fait que finalement, ça s'est arrêté là. Puis j'avais pris la tangente du hockey. Puis c'est comme ça. J'ai pris le chemin le plus difficile pour mes talents de sportif, là, parce que j'étais pas mal meilleur au soccer.
2: Est-ce que tu étais robuste au soccer aussi?
4: Ben, je suis un gardien de but. Fait que j'étais oui. Tu sais, je protégeais bien mon filet. Je protégeais bien ma zone aussi, là, tu sais. Fait que, mais tu sais, ça venait du fait aussi que, tu sais, moi, j'étais grand. Hein, j'étais grand à l'époque. Puis quand je jouais au soccer, je me rappelle à Pincourt dans la ligue mineure. Puis là, après ça, dans les élites. Mais là, tu t'en viens jouer ici dans le West Island, à Dorval. Puis c'est là que tu es obligé de t'expatrier. Mais moi, d'un très jeune âge, là, à 12-13 ans, je jouais avec... tu sais, je remplaçais avec des équipes adultes là, dans mon coin. T'sais. Fait que j'étais plus grand que les autres. Fait que déjà, je me faisais brasser. J'étais capable d'aller chercher des ballons qui venaient des corners, des coins, des coups de coin. Fait que tu sais, j'avais cette habileté-là aussi. J'avais pas froid aux yeux. Fait que c'est ça qui faisait que je me suis développé quand même... assez rapidement, puis bien, meilleur, parce que j'ai eu des bons entraîneurs aussi qui m'ont aidé, là, notamment M. Giuliano, Nick Filippone. C'était des gars qui m'ont très, très bien encadré aussi au niveau de ma position. Là.
1: Mais tu parles, Chico, que toi, dans ton temps, t'as dû faire un choix. Puis aujourd'hui, si on regarde, je regardais l'an passé dans la Ligue nationale de hockey, puis je sais que c'est un sujet, Chico, qui t'interpelle souvent. Ouais. L'an passé, 60 joueurs québécois, je vais dire seulement 60 joueurs québécois, ont joué au moins un match dans la Ligue nationale de hockey. Il y a 20 ans, ouais. Il y a 20 ans, Chico, 229.
4: Oui.
1: C'est une pas pire différence, là.
4: Ben, écoute, tu sais, là, c'est drôle qu'on parle de ça aujourd'hui parce que ça fait 20 ans qu'on lève le drapeau. Tu sais, je veux dire, à un moment donné, si tu te rappelles que ce soit dans le temps de 110%, les temps, du temps que même que j'étais à radio dans ton siège, Richard, on en parlait déjà, on le voyait venir, là. Tu sais, on voyait qu'il y avait une problématique au niveau du développement chez les jeunes joueurs de hockey. Puis, tu sais, parce qu'on a crié beaucoup. Puis moi, j'ai jamais embarqué là-dedans. Puis j'ai jamais fait de politique non plus avec le sport, parce que pour moi, le sport, c'est ce qu'il y a de plus pur. Puis si tu mets la politique à ça, mais tu vas dépurifier ce qui est le meilleur pour nos jeunes, l'activité physique puis le sport. Ben moi, je laisse ça de côté. Puis t'entendais toujours l'aspect « Ah, mais c'est ça, c'est parce que c'est des francophones, c'est parce que y a du racisme. » Tu sais, moi, j'ai jamais embarqué là-dedans parce que, tu sais, moi, je l'ai vécu, j'étais là. Puis quand le joueur québécois avait sa place, ben tabarouette, il le prenait. L'entraîneur veut gagner. S'il est meilleur, ils vont le prendre. Puis moi, je me rappelle l'année à Montréal, l'année du repêchage de 88, il y avait eu, je pense, 5 ou 6 premiers choix, tu sais, du Québec. Fait qu'il y en avait, puis il y en avait des joueurs qui étaient repêchés. Pourquoi? Puis c'était pas aussi élaboré qu'aujourd'hui. On dirait qu'aujourd'hui, on a mis des scientifiques en arrière de ça, puis on essaie de réinventer le hockey. On dirait que le plaisir est plus là. On fait du hockey 12 mois par année. T'sais, tu parlais de soccer tantôt, Richard. Mon père, moi, il refusait de me faire jouer au hockey 12 mois par année. Là. Mm. Quand c'était fini la saison, c'était la poche. Ça s'en va dans le grenier, puis tu vas faire un autre sport. Là. Tu vas aller jouer au soccer, tu veux jouer au baseball, tu veux faire d'autres choses. Il faut que tu fasses d'autres choses que le hockey. Puis j'avais une semaine au mois d'août de col de hockey, d'hiver cournoyé, avant la saison recommence. À part de ça, c'était... puis on se développait, puis on réussissait. T'sais? Puis aujourd'hui, c'est compétitif, compétition, les chiffres, les programmes, structures intégrées, les parents doivent payer des sommes astronomiques aujourd'hui pour envoyer leurs jeunes. Fait qu'imagine-toi, là, nous autres, à l'époque, là, on n'avait pas... Tu sais, mon père me faisait jouer au hockey, Richard, lui, il dit, ben, si tu joues au hockey, si tu fais du sport, mais t'es pas dans la rue, tu fais pas de mauvais coups. Là, aujourd'hui, non seulement il y a ça, mais t'as les écrans, t'as les jeux vidéo, t'as les téléphones, t'as les tablettes. Fait que t'as d'autres choses qui viennent en compétition avec le sport. Puis quand ça devient plus fun, ben c'est facile à trouver d'autres choses. Puis on se bat avec d'autres éléments aussi qu'on n'avait pas à l'époque. Fait qu'il faut repenser ça un petit peu. Puis je pense qu'il est temps, à un moment donné, là, qu'on mette le sport, pas juste le hockey, mais sur pause, complètement sur pause, là, puis qu'on revoie une nouvelle structure pour le sport, pour le développement puis le bien-être de nos jeunes, parce que le sport et l'activité physique, là, c'est pas juste du loisir. Là, okay? Il faut l'accrocher sur la santé. Puis on voit ce qui arrive là, dans nos établissements de santé, le régime de santé ici au Québec, comment ce qui va pas bien. Fait qu'on peut-tu travailler à la base puis trouver une façon d'éviter d'envoyer des gens sur la première ligne puis à l'urgence puis ça, ben c'est l'activité physique puis c'est les saines habitudes de vie. Puis ça, c'est pas le député de Marquette puis Chico qui le dit, là. Ça, c'est la science qui le dit. Fait qu'à un moment donné, on va pouvoir regarder les choses différemment. Puis c'est ce qu'on doit faire.
1: Puis tu parles, évidemment, Chico, tu as donné ton propre exemple que toi, jadis, bon, tu avais le choix soccer ou hockey, puis t'as choisi évidemment le hockey. Mais je suis en train de me demander, à la lumière de ce que tu racontes par rapport avec le hockey maintenant, qui est une affaire de 12 mois par année, est-ce que le hockey perd pas peut-être justement des jeunes joueurs à 12 ans, 13 ans, 14 ans, qui peut-être sont écœurés d'aller faire du power skating au mois de juillet puis au mois d'août, puis qui choisissent éventuellement d'aller ailleurs? Tu sais, je regardais les chiffres d'Hockey Québec, là, on est à environ 80 000 joueurs présentement. Ouais. Du côté de la Fédération de soccer du Québec, Chico, c'est le double. Là. C'est 170 000. C'est quand même incroyable. Oui. Est-ce que le hockey perd des joueurs, Chico, en faisant ça?
4: Mais c'est sûr. Ouais. C'est sûr qu'ils ont perdu des joueurs. T'sais, je veux dire qu'il y a déjà eu plus de 100 joueurs et joueuses inscrits là, au Québec. On était, si je me trompe pas, la troisième plus grande nation. Là, je pense qu'on est la quatrième, si je me trompe pas, avec les chiffres du passé. Là. Ça fait quand même un certain temps, mais c'est à ça. Puis on perd des inscriptions. Puis encore une fois, tu parlais 12, 13 ans, 14 ans. À un moment donné, le jeune n'y est plus intéressé. Mais c'est parce qu'encore une fois, je reviens à ce que je disais d'entrée de jeu, avec toutes les structures intégrées, on va chercher le joueur élite très, très, très, très jeune. Puis si le joueur élite, lui, il n'est pas pris, Mais à un moment donné, il dit, ben OK, c'est fini, moi, j'ai plus de chance. Parce que tu sais, t'as toujours un rêve. T'as toujours, tu sais, tu vois tes idoles, tu veux les imiter, tu veux. Tu sais, puis à un moment donné, quand tu vois qu'à 12, 13 ans, 14 ans, t'es pas choisi, mais à un moment donné, tu perds un peu le goût d'y aller, tu sais, parce que c'est quand même ironique de parler comme ça, parce que on cite des jeunes, on cite l'élite très rapidement, mais on sait que le hockey, c'est un sport en développement tardif. Tu sais, c'est complètement ridicule. Tu sais, on dirait qu'on travaille, on travaille dans la même boîte, mais on se fait mal en même temps, parce que c'est pas comme ça que ça fonctionne. Tu sais, t'as des grands joueurs. Moi, si tu m'avais évalué, moi, je jouais dans le C puis dans le B à l'époque, là, tu sais, puis j'ai commencé à jouer dans le 2A à 12 ans. Mais j'étais un grand tout croche quand j'étais jeune, là. J'étais plus grand que les autres. J'étais pas coordonné. Tu sais, puis si on m'avait ciblé rapidement en disant, lui, on va le mettre dans la structure, hein, c'est un joueur élite, mais il m'aurait jamais mis. Puis peut-être que j'aurais changé, j'aurais perdu la passion de ce que j'aime le plus faire au monde, qui est de jouer au hockey ou faire du sport, tu sais. Il y a ça aussi. Puis encore une fois, il faut considérer le fait que les tablettes, ça crée une dépendance, les jeux vidéo, toutes ces affaires-là. Je sais que je suis fatiguant, mais en même temps, je suis content qu'on se soit penché là-dessus l'année passée, puisqu'on a sorti un rapport justement sur les impacts là, des écrans chez les jeunes. Puis on a mis des recommandations. Puis écoute, le gouvernement n'a pris rien qu'une. Je ne veux pas faire de politique aujourd'hui, là, mais tu sais, il faut s'y pencher, puis il faut le prendre en considération, ces éléments-là aussi. Puis tu parlais du soccer, mais c'est sûr. Tu sais, les gens ont moins d'argent dans leur poche aujourd'hui.
1: Ouais.
4: Ont moins d'argent dans leur poche. Le sport coûte de plus en plus cher. Mais c'est quoi le sport qui coûte le moins cher? Mais Colin, c'est une paire de running shoes.
1: Ouais.
4: Tu sais, puis une inscription, c'est le soccer. Fait que c'est sûr et certain que les parents voient clair. Les parents veulent faire du sport à leurs enfants, veulent faire de l'activité physique, mais qu'est-ce qui coûte moins cher? Ben, calique, c'est le soccer. Fait que c'est normal qu'il y ait une recrudescence au niveau du soccer. Mais moi, en autant que les jeunes bougent, ben, tant mieux. T'sais, que ce soit le sport, que ce soit le hockey, le baseball, le football. T'sais, je veux dire, en autant qu'ils bougent et qu'ils font de l'activité physique, c'est tout ce qu'on demande. Là.
1: Mais comment on peut faire, Chico? Puis ça, c'est un bon point que tu amènes, parce que le hockey. Les parents qui nous écoutent présentement, là, vous le savez, là, un bâton, c'est rendu 400$. Là. Puis là, tout le monde dans la chambre, à 11 ans puis 12 ans, il n'y a pas personne qui veut avoir le bâton à 90$. Là. Tout le monde va avoir le bâton à 400$. Alors, comment tu fais, Chico, pour... T'sais, on demandera pas aux fabricants, puis à Bauer, puis à Warrior, « Hey, baissez vos prix, s'il vous plaît, ça n'a pas de bon sens. » Ça n'arrivera pas. Alors, comment on fait, Chico, pour... rendre ça plus accessible à tout le monde? Là, y a-t-il une façon de le faire?
4: Mais je pense qu'il y a un marché. Moi, je pense que ceux qui veulent se lancer... j'avais vu un petit gars à un moment donné. Je me rappelle pas le nom de la compagnie. Puis j'aimerais ça me rappeler, parce qu'on y fait de la publicité aujourd'hui, qui avait sorti un bâton là, avec son père là, qui était plus abordable. Puis ouais. Les parents aussi, si on est capable, t'es recherché, peuvent trouver le nom. Là, ça serait intéressant de sortir. Mais je pense qu'il y a un marché pour ça aussi. Parce qu'il faut bien comprendre une chose. Encore une fois, ça, c'est scientifique, là, parce qu'on en a parlé amplement. Là, c'est que tu sais ces bâtons-là à 400$ puis 300$, là, la force du jeune, la force la qualité aussi du joueur de hockey, puis tout est relatif. Là, tu peux avoir une grande qualité à 12-13 ans, mais la force, tu sais, tu as besoin pour faire fonctionner ces bâtons-là. Il faut que tu aies une certaine puissance pour être capable de faire ça. Mais ça, on te le dit pas, là, quand on va te vendre le bâton. Tu sais, parce que moi, je suis arrivé vers la fin où les bâtons commençaient à sortir. Là, il faut que tu rentres dedans à ta barouette là, pour que ça soit efficace. Tu sais, il faut que tu le plies, le bâton, là, puis il faut que tu sois capable de bien l'utiliser aussi. Fait que c'est sûr et certain que ceux qui sont là, les Bauer de ce monde, puis l'émission, puis tout ça, qui sont là pour faire de l'argent, mais tu sais, on peut pas rien leur dire, puis tant mieux, c'est le free market au Canada puis au Québec, mais tu sais aussi, les parents ont quand même un choix à faire aussi, puis c'est la responsabilité des parents. Puis je sais que c'est dur, j'en ai un petit gars, moi, là.
1: Ouais.
4: Tu sais, puis il va avoir le meilleur, puis il va avoir comme les autres, comme son chum, tu sais, ça c'est sûr et certain, mais en même temps, la capacité d'être capable de payer aujourd'hui, les gens vont choisir, là. Tu sais, moi, je pense, je regarde ici dans mon comté, tu sais, il y a des mamans puis des papas qui sont monoparentales, puis il faut qu'ils choisissent. OK, on fait quoi, là? Il faut payer le loyer cette semaine, ce mois-ci, et il faut manger. Là, l'activité, il y a trois enfants, deux enfants, qu'est-ce qu'on fait? On peut pas faire de vacances, on peut pas aller en camping. Il faut choisir. Puis aujourd'hui, mais on veut que nos jeunes fassent du sport, mais Le jeune choisit le hockey, mais là, tu es obligé de dire non parce que tu n'as pas la capacité de se faire faire son sport. Fait que moi, à un moment donné, moi dans les rêves les plus utopiques pour moi, là, c'est que la société devrait prendre en charge les sports. Tu sais, je veux dire, on devrait être capable de tout joueur et joueuse qui veulent faire du sport, même pas dans tous les sports confondus, nonobstant ta situation familiale, nonobstant ton code régional également. Tu veux faire du sport, mais tu devrais être capable de faire du sport, puis le sport de ton choix. Tu sais, moi, c'est comme ça que je le vois. C'est comme ça que peut-être que je le verrai jamais dans mon vivant, mais je me dis, tu sais, si on veut avoir une société en santé, si on veut avoir une société aussi avec des jeunes qui vont grandir, puis tu sais, on peut embarquer aussi dans. Je parle beaucoup, Richard. Là,
1: non, vas-y, vas-y.
4: Tu parles d'un sujet qui m'interpelle énormément.
1: Oui.
4: Tu sais, on peut parler aussi du sport-études à l'école. Tu sais, je veux dire, moi, je suis pas capable d'accepter le fait qu'il y a des jeunes qui peuvent pas faire leur sport parce qu'ils ont pas une note, par exemple. T'sais, ils n'ont pas le 70, 72, 75 moi, ça, je ne suis pas capable d'accepter ça parce que je me dis les jeunes doivent se réaliser d'une façon ou d'une autre. Puis plusieurs de ces jeunes-là mais sont à l'école parce que, justement, sont attirés par un sport. Puis on l'a vu pendant la pandémie, hein? Quand on a retiré le sport, il y a eu des problématiques. Il y a eu des jeunes qui ont quitté l'école. Il y a des jeunes qui se sont lancés sur d'autres choses.
1: Ouais.
4: Puis ça, c'est tout, ça vient tout de témoignages de parents qui m'ont téléphoné pendant la pandémie. Fait que tu peux pas élever, tu peux te réaliser en d'autres choses que en parallèle avec l'école, qui va les garder à l'école, qui va les faire se lever le matin et avoir le goût d'aller à l'école pour faire leur sport. Mais là, on leur dit aussi, dans un sport-études ou autre, puis je n'aimerais pas d'école ou qui que ce soit, mais ils vont dire, ben là, non, tu peux pas parce que toi, tes notes sont pas assez élevées. Ben oui, mais on peut-tu l'aider d'une autre façon pour qu'il garde sa passion et qu'il soit encore allumé pour rester à l'école, pour garder son sport, pour se réaliser d'une autre façon. Il y a plusieurs façons de se réaliser dans le monde.
1: Ouais,
4: c'est sûr qu'on veut tous que nos enfants soient des avocats et des médecins, mais c'est pas ça. Mais en même temps, est-ce qu'on peut utiliser un autre chemin
1: pour que
4: nos enfants deviennent des jeunes productifs dans la société? C'est ça qu'on veut, là.
1: Puis l'autre affaire, Chico, dans le sport et tout, il y a beaucoup de parents qui me l'ont dit, c'est que souvent on vise seulement l'élite, donc le petit gars, la petite fille qui est peut-être... qui est peut-être moins bon, moins bonne, ben on dit ben y a pas de place pour toi parce que nous autres on prend juste des deux lettres puis ça c'est une autre affaire, tu sais, faut que ça soit.
4: Ben c'est ça.
1: Ouais.
4: Exactement. Encore une fois, il y a toujours l'aspect compétitif parce que, tu sais, encore une fois, je reviens dans mes années à moi, puis là, il y en a qui vont t'écrire, ben ouais, mais ça marchait de même à l'époque. Ben oui, mais c'est parce que ça marchait de même à l'époque, mais ça fonctionnait. T'sais, c'est parce que là, tu vas tout enlever les meilleurs joueurs et les mettre tout ensemble. T'sais, on peut-tu garder les meilleurs joueurs, tout le monde qui vont jouer ensemble, leur âge? Puis oui, fais tes deux lettres, fais tout ça, mais on peut-tu enlever le 3A et arrêter d'envoyer les jeunes voyager puis que ça coûte des 10-12 000 à des parents qui ont des enfants de 12, 13 ans, 14 ans, qui sont obligés de s'expatrier partout. T'sais, à Montréal, c'est pas mal facile, là. Mais quand t'es en région, dans le Bas-Saint-Laurent, là, mon Dieu, puis ton jeune, il est bon au hockey, tu fais quoi?
1: Mm-hmm.
4: Tu sais, ça coûte combien? Ça n'a pas de bon sens, mais pourquoi qu'on les fait pas jouer tout ensemble? Puis les moins bons, mais ils vont être tirés par les meilleurs. Tu sais, c'est pas le meilleur qui va devenir moins bon, là. Tu sais, c'est les autres qui vont devenir meilleurs avec ceux qui ont un peu plus de talent dans l'équipe. Mais non, mais on les sort, tout simplement. Puis on dit aux autres, ben, vous êtes pas assez bons.
1: Exact.
4: Vous êtes pas assez bons. Fait que, too bad, tu sais. Fait que les petits gars et les petites filles, ben, ils lâchent. Plate, mais c'est ça.
2: Ouais, c'est tellement vrai. Puis juste avant d'aller à la pause aussi, on parlait du prix que ça peut coûter. Là. On a Max aussi, sa messagerie texte, qui nous écrit 700$ pour une paire de patins pour une ado de 16 ans qui joue au hockey scolaire, puis ça inclut même pas les lames. Les lames, c'est un autre 100-150.
1: Mm.
4: Oui, alors exactement. C'est sûr qu'encore une fois, c'est. Tu sais, il y a. Les gens sont prêts. Tu sais, ça coûte ces prix-là parce que c'est l'offre et la demande. Les gens sont prêts à payer ça, puis ils le payent, tu sais, parce qu'ils n'ont pas le choix. Fait que les parents sont pris dans un engrenage là-dedans aussi. Fait que c'est pour ça que je dis, moi, je pense qu'il y a un marché l'équipement qui sont moins chers. Puis by the way, t'es pas obligé d'acheter des patins à 700$.
1: Oui, mais
4: je veux dire,
1: Je sais
4: qu'il y a la pression.
1: C'est
4: facile à dire aujourd'hui, j'ai plus d'enfants. Ben, j'en ai un, mais il a 27 ans. Tu sais, il est plus vieux, puis il paye ses affaires.
1: Ouais.
4: Mais je comprends ça. Puis si ces prix sont tellement élevés, c'est parce qu'il y a cette demande-là. Il y a cette demande-là, puis qu'ils vont te l'offrir, tu sais.
1: Chico, on fait on va faire une petite une petite pause rapide. Puis là, il y a des gens qui nous écrivent sa messagerie texte. Parlez-nous de 110%. On va aller faire un retour dans le passé au retour de la pause, Chico, si ça te dérange pas trop.
4: Alors,
1: on fait une pause avec Chico et on vient tout de suite après.
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1: Édition spéciale avec Enrico Ciccone qui est avec nous. Chico, on a parlé avec notre ami Éric Lavallée la semaine passée, producteur de 110%.
4: Éric nous il en feront plus jamais comme lui. Non. Honnêtement, là, il en feront plus jamais comme lui.
1: Exact. Éric nous disait qu'à chaque jour ou à peu près, il y a des gens qui le reconnaissent puis qui lui parlent de 110%. Est-ce que c'est encore ton cas?
4: Ben, c'est encore pareil. Ça ne changera jamais. Oui, j'ai été longtemps dans les médias après, mais des fois, mettons, je suis à l'épicerie, puis juste avec ma voix. Tu sais, ils m'ont pas regardé avec ma voix, puis là, les gens me regardent. Ils disent, je savais que c'était vous, je vous ai entendu parler, puis dans le temps de 110%, puis telle affaire, TVA, puis 91.9, puis, tu sais, je veux dire, les gens, ils m'en parlent beaucoup parce que ça a vraiment été un temps. Qui a marqué les esprits aussi. Puis, tu sais, on parlait d'Éric Lavallée, là, mais quand j'ai dit tantôt, ils n'en feront plus jamais comme lui, là, parce que, tu sais, après, je ne veux pas lancer de flèche à ceux qui, avec les émissions que j'ai faites après, c'est pas ça du tout, mais c'était pas préparé de la même façon qu'Éric le faisait. Tu sais, Éric prenait le temps pour le faire, nous téléphonait le matin, tu t'en rappelles?
1: Ben oui.
4: Puis il disait, OK, toi, tu penses quoi de telle affaire? Tu penses quoi, toi, de José Théodore, dans cette situation-là? Tu penses quoi du Canadien, cette nouvelle-là? Puis là, il dit, OK, parfait, je t'en rappelle un peu plus tard. Puis là, il essayait de voir un peu, tu sais, il faisait comme un genre de petite pré-entrevue. Puis là, il essayait de mettre sur le plateau deux contre deux.
1: C'est ça.
4: Tu sais, il essayait de mettre deux pour deux contre. Puis c'est ça qui faisait que c'était intéressant. Parce que, tu sais, je veux dire, mettre sur le plateau du monde qui pense toute la même chose, puis tu bouquais tes invités deux semaines à l'avance. T'sais, moi, je sais bien, aux autres places que je suis allé après, je savais que le mardi, mercredi, vendredi, j'étais là. Ben oui, mais tu sais pas l'actualité, tu sais pas ce qui va arriver. Fait que tu peux te retrouver sur un plateau pour que tout le monde est d'accord. Fait que c'est correct, là, c'est de la bonne analyse, c'est pas ça que je dis, mais lui, Éric, avait une façon de faire lever le plateau, de faire exploser le plateau. Des fois, ça explosait pas mal plus fort qu'on voulait, là. Mais écoute, des 300-400 000 personnes à 11h le soir, là,
1: ah oui.
4: Tu verras plus jamais ça. Jamais, jamais, jamais. C'est ça qu'il y a des fois des Games du Canadien. Tu sais, je veux dire, tu verras plus ça le soir pour une demi-heure, là, 300-400 000 personnes. Là. Puis, tu sais, quand on n'avait pas de sujet, de quoi qu'on parlait quand on n'avait pas de sujet, que ce soit 12 mois par année, on parlait de José Théodore.
1: On parlait du Canadien. Ben oui. Puis tu
4: être Canadien, puis José Théodore. Ça levait.
1: Chico, c'est quoi ton meilleur moment de 110? Là, je te demande de repasser un petit peu dans les souvenirs. Là.
4: Oh, mon Dieu. Tu sais, je pourrais te parler de pendant le premier lock-out avec Marc Defoy. On s'était chicanés. Là. C'est comme ça, se peut pas. Mais je vais te dire que moi, l'endroit où j'ai été le plus marqué, où je me suis dit, voyons, il y a quoi qui marche pas, là, c'est la journée que j'ai quitté le Canadien. Éric Lavallée m'a appelé, il disait, Enrico, il dit, veux-tu venir à 110%, on va parler de ta carrière, puis ton annonce de ton retrait, puis tout ça. J'ai pas de problème. Fait que je m'en vais là, on fait le premier bloc, puis il y a Paul Rivard qui est là, il y a Michel Bergeron, il y a Michel Villeneuve, puis il y a Jean Perron qui est là. Puis moi, je suis là, puis on parle. Fait que quand le bloc finit, moi, je suis posé de terminer, là. Mais là, Éric Lavallée, il vient me voir, il dit, oh, tu veux-tu continuer? Tu sais, je dis, pour les autres, ben, j'ai OK, parfait. J'ai le temps, je suis retraité. Il va rester, il n'y a pas de problème.
1: Fait que je reste
4: là, et c'est là que ça part, Richard. Là, c'est là le vrai 110% part. Et là, ça commence à s'astiner, à se crier après, puis à s'engueuler. Puis là, moi, Là, je les écoutais, puis je me rappelle dans ce temps-là, si je ne me trompe pas, on parlait du leadership de Sakou Koivu. OK? Puis là, j'écoutais Michel Villeneuve, puis là, il disait, ouais, mais il n'y a pas de leadership. Puis moi, là, c'est parce que là, 24 heures, moi, je suis dans la chambre, là.
1: Ben oui.
4: Puis Sakou, il est là, là. Tu sais, puis j'ai passé 4-5 mois avec lui, là. Mais qu'est-ce qu'ils disent, là, eux autres, là? Ils sont dans le champ, bien raide. Fait que là, à un moment donné, j'ai excusé, là. Je dis, Michel, c'est quand la dernière fois, toi, que tu as été dans une chambre d'hockey entre deux périodes? Puis voir Sakou interagir avec les gars. Tu sais, puis j'ai dit, je comprends pas, là. Puis, tu sais, c'était toujours l'aspect français, parce que moi, c'est à coup, il me lâchait toujours des phrases en français. Je dis, là, il comprenait ce que je disais, là, quand je disais des choses en français, puis il dit qu'il ne parlait pas français. Mais je dis, voyons, qu'est-ce que vous dites là? Le gars comprend. Le gars, il comprend. Il était gêné de parler. Mais parle-moi pas de leadership. Il n'y a pas de leadership. Je suis là. Puis, à un moment donné, il dit, en tout cas, c'est mon opinion. Puis, j'ai dit, en tout cas, je n'étais pas qualifié de donner ton opinion là-dessus. Je m'excuse, là. Puis là, ça s'était. Puis là, ça a continué comme ça. Ça s'est terminé. Puis là, après ça, le lendemain, le téléphone a sonné. Hein, André, parce qu'il n'y avait pas de joueurs dans ce temps-là. Il n'y avait pas d'anciens joueurs. Il y avait des journalistes. Il y avait des entraîneurs. Mais tu n'avais pas l'opinion d'un ancien joueur autour de cette table-là. Il n'y en avait pas à l'époque, à 110%. Puis quand je suis arrivé là, mais ils ont aimé l'autre aspect du joueur, la mentalité du joueur de hockey. Puis, fait qu'au moins, j'ai pu amener ça à cette table-là. Puis là, il y en a d'autres qui sont arrivés par après. Là. Mais ça, ça a peut-être été mon meilleur moment. Là.
1: Ça a été une bonne entrée en matière, Chico. En tout cas, ça, c'est sûr et certain. On s'en souvient encore à ce jour. Puis Chico, en tant que député, de Marquette, évidemment, toi, tu prends le pouls de la population dans ton coin.
4: Ouais.
1: Quand le Canadien gagne, là, comme ça a été le cas au dernier printemps, je présume que l'ambiance générale, ça doit être plus facile d'être député quand le Canadien gagne, là.
4: oui, mais en même temps aussi, c'est pas... tu sais, là, cette année, il y a eu une saison exceptionnelle. La saison précédente, par exemple, tu sais, moi, là, je vais le dire bien humblement, les gens de mon côté, ils m'aiment bien gros. Tu sais, puis ils savent que j'ai joué au hockey, puis ils me parlent toujours de hockey. Mais moi, tu sais, j'ai encore l'analyste en moi, là. Tu sais, puis moi, au mois de septembre, en 2024, là, j'ai dit, là, le Canadien ne fera pas les séries, là. Et là, c'est la première fois que je voyais des gens, là, être en maudit contre moi. Non, je sais que vous les aimez, là, mais là, c'est l'analyste. C'est pas le député qui parle. Puis finalement, ils ont fait des séries, ils me l'ont fait ravaler. Là. Mais ça, c'était un miracle. Je pense encore que c'est un miracle qu'ils ont réussi à faire les séries. Là. Mais non, ça, c'est sûr et certain. Puis même à l'Assemblée, là, on parle juste du Canadien là, pendant les séries. Là. T'sais, quand ça allait bien, puis ils gagnent une série, on en parle. C'est extraordinaire. Là. Fait que c'est sûr que quand le Canadien va bien, il va dire une chose, c'est pas juste Marquette qui va bien, c'est la province de Québec qui va bien.
1: Exactement. Puis Chico, avant de te laisser aller, on pose la question. Ouais. On va poser la question à l'analyste. Cette année qui s'en vient, là, c'est-tu le moment de la 25e, Chico, là?
4: Moi, je pense qu'il faut pas aller trop vite, là. Je pense qu'on a. On a vu ce que le Canadien était capable de faire. Ils ont un noyau de jeunes extraordinaire. Puis c'est ça qu'il fallait faire. Là. On a quand même accepté l'aspect reconstruction. Puis ils ont signé leurs jeunes joueurs à long terme. Fait qu'au moins, on sait qu'on va avoir ces jeunes-là pour un bon bout de temps. Mais ils sont capables d'amener des joueurs alentour d'eux autres pour bâtir. Puis tranquillement, puis moi, je suis content qu'on panique pas. T'sais. Ce serait facile de dire, on est proche, là, on va faire des transactions, on va aller chercher des joueurs. Non, c'est pas le temps. Regarde, on laisse les choses aller, on est patient. Puis, la crème, elle remonte à la surface tranquillement. Là. Fait que pour moi, je pense que c'est une bonne façon de voir les choses côté de Gorton puis Kent, là, avec Kent Hughes. Fait que, tu sais, patient, on va arriver à un moment donné au bout. C'est en forçant les choses, en voulant aller trop vite, en cédant sous la pression parfois, qu'on recule. Là, on est en train d'avancer tranquillement. Fait que moi, je pense que le Canadien est en bonne posture de s'améliorer à chaque année pour les 3, 4, 5 prochaines années. Puis avec un gardien de but de bêche, là, je vais dire une chose. Je pense qu'on a trouvé quelqu'un pour les prochaines années solide entre tes filets, entre tes poteaux. Fait que moi, j'ai bien confiance.
1: Bon, ben on va...
4: Mais pas de 25e Coupe Stanley l'année prochaine.
1: Ah, OK. Bon, hey,
4: j'espère que je me trompe. Enregistrez ça, parce que moi, dans les poules, je suis pourri. Fait que je me suis peut-être trompé. Puis si je me trompe, mais rappelez-moi. Puis,
1: Ça, c'est 100% sûr qu'on va te rappeler, Chico.
2: Sur ce sujet-là, on espère que tu te trompes aussi, honnêtement.
1: Ben, Enrico Ciccone, monsieur le député, l'ancien de 91.9, évidemment, de BPM Sport, ancien joueur. Merci, Chico, ça a été un plaisir.
4: Hey, merci, bonne restant d'été, les boys.
1: Merci à toi. Salut bien.
4: Allez voter, c'est le 5 octobre.
1: OK, voter, on retient ça. Okay. Merci beaucoup.
4: Salut,
1: bye-bye. Enrico Ciccone, toujours un plaisir à chaque fois. Les Alouettes de Montréal se préparent à une rencontre au sommet, hein, ce samedi, donc 15h du côté de la montagne, ici à Montréal. Les Elks d'Edmonton seront les visiteurs. Et pour en parler avec nous, Danny Machocha, directeur général des Alouettes de Montréal. Salut, Danny.
5: Salut, comment ça va?
1: Ben, ça va très bien, toi-même?
5: Ça va bien, merci.
1: Ben, super. Écoute, Danny, avant de parler du match et du très, très gros match qui s'en vient, je voulais te parler... un gars qui, ma foi, est en train d'avoir une saison historique, c'est votre receveur Tyson Philpott, le dernier qui a déjà franchi la barre des 1000 verges de gain après seulement 8 matchs. Pourrait devenir, s'il garde le cap, là, seulement le 4e joueur de l'histoire du football canadien à atteindre la barre des 2000 verges cette saison. Danny, qu'est-ce qu'on voit présentement? Ça a l'air pratiquement historique. De ton côté, est-ce que ça te surprend, ça, de la part de Tyson Philpott?
5: Surpris? Non, pas du tout. Oui, est-ce que c'est historique? Je dirais que oui, mais écoute, on voyait le talent en sortant de l'Université de Calgary. C'est sûr qu'il l'a pas eu facile depuis qu'on l'a repêché avec le nombre de blessures qu'il a subies les dernières années. Il faut pas oublier non plus, en 2023, le dernier match, la Coupe Grey, quand on l'a visé dans son début, puis il a fait une attrapée assez spectaculaire. On voyait le potentiel dans lui. Alors, c'était seulement une question, d'après moi, une question de santé. S'il s'est resté en santé, puis on regarde la façon que Davis Alexander est capable de lancer le ballon, puis le fait qu'il est capable de distribuer le ballon, ben, ça devient vraiment intéressant pour quelqu'un comme Tyson d'avoir la saison qu'il est en train d'avoir. Puis c'est sûr qu'on est en train de voir un petit peu. Puis je sais que tu te rappelles bien, tu sais, l'année de Cavio, puis Jamal Richardson, puis Ben Cahoon. Mm-hmm. Mais là, on est en train de le vivre avec Alexander Snead et Philpott.
1: Oui, c'est incroyable. Ça a été une des très, très grandes années des Alouettes.
2: C'est une belle comparaison des trios aussi. Là.
1: Puis on s'en vient là-dedans. Puis tu sais, Danny, c'est intéressant parce qu'on se parle souvent, là, puis souvent, je te parle, puis tu es au fait de l'importance de trouver ces pépites-là, peut-être dans des endroits peu connus. Tu viens de parler de Tyson Philpott, qui vient de l'Université de Calgary. C'est peut-être que les gens s'attendent pas à trouver des gros noms de cette place-là. Vous, les Alouettes, vous les trouvez. Parle-nous un petit peu de comment tu en es venu à Tyson Philpott, là, comment tu l'as repéré exactement.
5: Je vais en faire une blague, parce qu'en 2019, j'étais l'entraîneur en chef... L'Université de Montréal, on a joué dans la finale de la Coupe Vanier, puis on a joué contre l'Université de Calgary, puis Tyson était sur le terrain, puis il nous a dominés pas à peu près. Alors, je l'ai jamais oublié, ce match-là, puis la façon qu'il s'est présenté, puis physiquement et mentalement. Je pense qu'il a joué trois saisons à Calgary, puis il avait accumulé... 2000 verges, puis j'étais vraiment impressionné avec son cas d'évaluation à l'époque, puis on a pris la décision de faire une transaction avec Winnipeg, d'aller chercher le 9e choix au repêchage, puis on était chanceux, vraiment chanceux qu'il tombait au 9e dans la première ronde, puis on l'a sélectionné, puis voici où nous sommes rendus aujourd'hui.
1: Oui, donc il t'a donné une audition en privé, hein, c'est ça que tu es en train de dire. Là.
5: Oui, ça nous a coûté cher, c'est ça, en 2019, c'est ça.
2: Quelqu'un qui nous fait mal sur le terrain, on va s'en rappeler.
1: C'est ça.
5: Exactement.
1: Et là, Danny, on en parlait un petit peu. En fait, la dernière fois qu'on s'est parlé, la semaine dernière, les Alouettes se préparaient à affronter la pire équipe du football canadien. Là, maintenant, Danny, c'est tout le contraire. On se prépare à affronter, c'est pas compliqué, c'est la deuxième fiche de la LCF, les Elks, qui ont 6 victoires et seulement 2 défaites. Est-ce que la préparation est différente, Danny? Forcément, c'est pas le même adversaire, mais la semaine passée, on tente d'éviter le piège, mais là, on tente de battre une très bonne équipe. Parlons un petit peu de la différence de préparation.
5: Non, il y a zéro différence, honnêtement. Nous, que ce soit Edmonton, que ce soit Ottawa, que ce soit n'importe quelle équipe dans le circuit, on se présente de la même façon tous les jours au travail, puis on se prépare. On se prépare d'embarquer sur le terrain en sachant que ça sera pas facile, que ce soit n'importe quelle équipe dans la Ligue canadienne. C'est sûr que on regarde les tendances. C'est sûr que chaque équipe a une identité en particulier, que ce soit l'attaque, les unités spéciales. Mais concernant la préparation, il y a zéro différence. La seule chose, je dirais, Richard, c'est que la semaine passée, à cause que c'était une semaine où on avait 5 jours entre deux matchs. On a eu une séance de pratique. Cette semaine, mais on a eu trois. Alors, c'est probablement la seule différence entre la semaine passée puis le match qui s'en vient samedi. Sinon, tout le monde a des joueurs qui sont bien payés, qui sont talentueux, qui sont coachés. C'est des équipes professionnelles. Puis nous, il faut qu'on se présente et il faut être capable de compétitionner pendant 60 minutes.
1: Et de l'autre côté, Danny, évidemment, du côté des Elks, il y a certains joueurs que vous connaissez très, très bien, hein, qui sont passés par ici, entre autres le carrière Cody Fajardo. Est-ce que ça fait en sorte que l'affrontement est un peu plus difficile quand on connaît l'adversaire, peut-être qu'on connaît les qualités, les défauts? Est-ce que ça ajoute une couche de difficulté, ça, Danny?
5: Non, je pense que on le connaît très bien. On connaît qu'est-ce qu'il est capable de faire en parlant de Cody. Écoute, il était ici pendant quelques années, puis Jason Moss l'a eu aussi à Saskatchewan. Alors, il se connaît tellement bien. Actuellement, Cody joue du gros football. Puis je suis tellement content pour lui. S'il y a quelqu'un qui le mérite, c'est probablement Cody Fajardo. Mais c'est sûr que ça va être un affrontement. Spécial parce que probablement les deux meilleurs carrières dans le circuit vont s'affronter. Puis ça devrait être vraiment intéressant de voir comment les deux vont jouer samedi après-midi.
1: Oui, puis Danny, évidemment, tu vas certainement me dire que la saison est loin d'être terminée et tu aurais raison de le dire, mais si on peut se permettre là, à 7-1, tu sais, tu as parlé un petit peu du passé des Alouettes, on peut faire des comparaisons avec maintenant. Est-ce que tu vois cette équipe-là comme étant une des très bonnes, là, une des très bonnes éditions des Alouettes depuis au moins là, une vingtaine d'années, là?
5: Mais c'est sûr qu'aujourd'hui, tu peux faire ce argument. Puis je dirais que la plupart des gens vont probablement être d'accord. Mais comme tu dis aussi, il y a beaucoup de football qui reste à jouer. Alors, on est conscient que après samedi, on est seulement à mi-chemin du calendrier. Alors, il faut continuer de jouer du bon football en sachant qu'il faut jouer notre meilleur dans la deuxième moitié de la saison. Parce que c'est quand les séries vont se présenter, mais on veut avoir un certain élan en rentrant des séries éliminatoires.
1: Ouais. Et quel sera, en terminant, Danny Mathurchuk, quel sera la clé pour ce match de samedi contre Edmonton?
5: Ben, nous, on a un standard de jeu chaque semaine, la façon qu'on se présente. Puis on dit toujours, je sais que Coach Moss s'en parle assez souvent, joue à cet standard qu'on a déjà en place. Alors, il faut jouer à ton niveau. Qu'est-ce que toi, tu es capable d'amener chaque jour, chaque match sur le terrain? Alors, pense moins à l'adversaire, puis donne un maximum d'efforts de qu'est-ce que tu peux offrir, puis je dirais 9 fois sur 10, ça devrait bien aller.
2: Et moi, j'ai une dernière petite question, Danny, justement. Je vais être à la partie samedi et je veux savoir si je crie vraiment fort « defense », est-ce que ça vous aide?
5: Ça nous aide quand eux, ils sont à l'attaque, oui.
2: Oui, c'est ça. Ouais, pas dans l'autre sens, c'est vrai.
1: C'est ça. Bon,
5: j'ai
1: ben, on va espérer que 21 000 personnes vont faire la même chose que Frank ici.
2: C'est qu'ils me suivent.
1: Oui, c'est ça.
5: C'est ça qu'on souhaite.
1: Bon, ben parfait. Danny Mathurchuk, directeur général des Alouettes de Montréal, c'est un plaisir à chaque fois et merci d'avoir été des nôtres cet après-midi.
5: Toujours un plaisir. Bonne journée, les gars.
1: Merci, Danny. Bye-bye. On vous le rappelle que les Alouettes seront en action. Gros match. Hein?
2: Grosse game.
1: Moi, j'ai hâte à ça. Vraiment, là. Ça, c'est le fun. Sur la montagne. Il n'y a rien de mieux, vraiment, qu'un bon match de football sur la montagne, ici, là, l'après-midi, les soirs d'été même. Ouais. C'est fabuleux.
2: Chaque fois que j'y vais, il pleut.
1: Ah, c'est vrai?
2: Fait que je veux pas souhaiter la poisse à tout le monde, ben, je m'excuse d'avance.
1: Ben, vas-y donc pas.
2: Peut-être qu'aujourd'hui, on pensait que c'était peut-être l'après-midi.
1: Ouais.
2: Mais non, en plus, ça va être contre une puissance de la Ligue avec des anciens Alouettes de l'autre côté, fait que ça va vraiment être un gros match.
1: Ouais, puis je pense que j'en parlais hier, mais moi, j'adore le... Moi, je suis un fan des vieilles confrontations. Tu sais, j'aime ça, tu sais, les Leafs contre le Canadien contre les Blues, les Cowboys contre les Steelers. Puis tu sais, au football canadien, les confrontations historiques, Edmonton-Montréal. Il y a quelque chose.
2: Ils ont changé de nom, mais ça n'a rien changé.
1: Non, mais ils ont gardé couleur.
2: Oui.
1: Ils ont gardé couleur. Ils ont gardé le logo. Puis, tu sais, pour moi, ça me rappelle. Il y a eu tellement de grandes confrontations entre ces deux équipes-là. Il y a toujours quelque chose de magique quand c'est Edmonton-Montréal.
2: Ouais, fait que je m'attends vraiment à une game spectaculaire. Puis en plus, tu parlais un peu de leur couleur. Moi, j'ai trop adoré cette espèce de schéma-là, de, un peu comme les Packers, là, ouais. Le vert et jaune comme ça. Là,
1: exactement.
2: Je trouve ça vraiment cool.
1: Exactement. Moi, c'est drôle parce que j'ai toujours aimé ça moi aussi. Et le hasard, Frank, le hasard de la vie, mon jeune fils joue au football, tu le sais, je pense qu'on en a déjà parlé, puis il s'en va collégial D1 cette année, puis les couleurs de l'équipe, c'est ça.
2: Ah, c'est un petit plus. C'est un petit plus. Okay.
1: J'ai aucun kit jaune et vert dans mes affaires, parce que tu sais que je suis un fan, je suis pas un fan des Packers de Green Bay, ni des Elks d'Edmonton, mais là, je

0: juste ça qu'on veut faire. On veut avoir des gros shows,
1: ça,
0: des gros menus.
1: Tellement passé vite. Des shows comme ça, on dirait qu'on est arrivé 10 minutes.
0: Comme d'habitude.
1: C'est ça. Fait que c'est plaisir partagé, Richard.
0: Avant de parler de ce qui s'en vient demain, parce qu'il nous reste demain, vendredi, on est à quelques instants, quelques longueurs du week-end, et tout le monde a très hâte. Mais avant, ben, on aura un jeudi soir un peu relativement chargé dans le sport.
1: Quand même le fun. On a parlé des jeux aujourd'hui, mais il faut quand même le mentionner encore. Le début du football ce soir,
0: absolument.
1: C'est pas rien.
0: Ben oui. Ça veut rien dire, ça compte pas, mais on aime ça.
1: Mais ça reste du football à la télévision. On commence tranquillement à se remettre dedans. Ça
0: on va voir des gars avec des casques, des crampons, puis un ballon ovale, puis c'est bien correct. C'est juste ça qu'on demande.
1: On verra peut-être pas des vedettes, mais on va voir des gars qui. C'est quand même le match du temps de la renommée. Il y a quelque chose, c'est à la télévision aussi. Il y a bien des joueurs qui veulent prouver quelque chose ou laisser leur marque. Fait que je pense que ça va être du bon football, même s'il y a peut-être pas des joueurs qui notoriété que dans la saison régulière.
0: On le rappelle, c'est les Panthers de la Caroline contre les Cards de l'Arizona. On ne sait pas dans quel format, on ne sait pas trop qui on va voir.
1: C'est ça la bonne nouvelle d'avoir ces équipes-là, c'est que leur alignement ne ressemble pas tant que ça, il n'est pas si loin que ça des réservistes. Non?
0: C'est ça. On a le jeune Beck qui va être le carrière des Cards pour amorcer le match qui a été leur choix de troisième tour lors du dernier repêchage. Alors,
1: mais
0: c'est sûr qu'on va regarder
1: le,
0: ça.
1: Le porteur de ballon ne devrait pas jouer.
0: Il sera
1: cette
0: pas
1: partie.
0: Là. Ouais,
1: il devrait pas.
0: Ça, c'est plate.
1: Oui, ça va être fun de le voir jouer. Mais...
0: Ouais. Mais on va avoir de l'action, on va avoir du sport, puis c'est bien correct, puis c'est ça qu'on demande.
1: Sinon, il y a du tennis aussi ce soir, on le rappelle. Là. Il a l'air de faire beau un peu en ce moment. On dirait que ça va avoir lieu. Je veux pas jinxer personne.
0: Ça change rapidement hein, depuis
1: le début
0: de la semaine.
1: Puis si je me trompe pas, il y a Tiafoe ce soir qui devrait jouer. Quand même un des meilleurs joueurs qui reste aussi. J'ai vu aussi beaucoup de joueurs de gros calibre qui sont en double maintenant aussi.
0: Okay.
1: Donc, c'est des matchs qui ne sont pas toujours télévisés, mais je sais qu'ils ont lieu quand même, ceux que les fans de tennis. Là.
0: Et
1: on parle des Medvedev, des Rud, des Zverev, des choses comme ça.
0: Oui, et puis on s'excuse pour les gens qui avaient des billets puis que pour Félix Auger-Aliassime, puis tout ça, ça n'a pas de bon sens, la malchance hein, qui s'abat sur ce tournoi depuis le début, là, les désistements, on a parlé de la pluie, des choses comme ça, des joueurs, bons joueurs qui sont éliminés. C'est pas le fun, mais je pense qu'il faut garder le sourire, n'est-ce pas?
1: Ben effectivement, puis quand on va là-bas, c'est tellement le fun aussi. Mettons, si j'avais des billets pour Félix puis qui était blessé, je serais quand même content d'y aller. Je vais voir du bon tennis. C'est sûr que je voulais voir notre vedette, notre tête d'affiche à nous, mais il va y avoir du bon tennis quand même. Puis on dirait que c'est une édition parce qu'il y a beaucoup de surprises. Quand il y a des surprises dans le sport, c'est là que des nouveaux chouchous, des nouvelles vedettes naissent.
0: Oui, ça. On parlait de football canadien plus tôt dans l'émission, évidemment, avec Danny Mathieu, mais ce soir, du côté de la Ligue canadienne de football, il ne faut pas l'oublier, les Stampeders de Calgary qui seront en action, qui vont se rendre à Toronto. D'ailleurs, c'est le premier match des Argos. Les Argos qui ont été chassés de leur domicile en raison des matchs de la Coupe du monde de soccer. Ben, les Argos qui sont enfin à la maison ce soir à Toronto.
1: Commencer sur la route les 5-6 premières semaines, c'est quand même un gros défi.
0: Vont recevoir les Stampeders. Puis nous, on se quitte là-dessus rapidement demain, vendredi, gros show. Jean-Michel Anctil est en studio. On a les mangers de Pâques avec Gaston Gingras. On parle des 40 ans de la Coupe Stanley de 86 pour le Canadien. Et demain, toujours de la balle baseball avec le touche Serge Touchette. Alors, ça complète pour aujourd'hui. On se revoit demain, bien sûr. Mon nom est Richard Labbé. Frank Grenier, merci, comme à l'habitude.
1: Yes, un trop plaisir.
0: C'est un plaisir partagé. On se retrouve demain, même heure, même poste.
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3: 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Bon jeudi tout le monde, bienvenue dans une autre belle édition du club du matin. Olivier Paiement avec vous pour les 4 prochaines heures. Merci d'être là, peu importe où vous êtes, peu importe de où vous nous écoutez. 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

0: Comme à l'habitude, ben, je suis avec mon acolyte Hugo Reich. Comment ça va, Hugo?
1: Salut, Ali, ça va super bien, toi?
0: Ça va très bien, merci. Très belle journée, enfin, là, ça a fait du bien, du gros soleil. Faisait chaud. Ben, ça a donné droit à du tennis à l'Omnium Banque Nationale. Mm-hmm. Pas nécessairement beaucoup de bonnes nouvelles de ce côté-là. On va y revenir un peu plus tard à l'émission. On a tout un show aujourd'hui. Très chargé d'entrée de jeu. On va jouer un petit peu à Cupidon, Hugo et moi. Je sais que c'est vraiment pas le temps de la Saint-Valentin, mais pas grave. Il y a des agents libres qui ont toujours pas signé. Il y a des joueurs qui devraient être échangés bientôt ou qui pourraient être échangés bientôt, qui ont toujours pas été transigés. Ben, Hugo et moi, on va y aller des meilleures destinations possibles pour ces joueurs-là. Ça s'en vient d'entrée de jeu à l'émission. On va parler évidemment de NFL. Stephon Diggs qui a signé avec les Commanders de Washington. Aaron Donald a obtenu un essai avec les Rams hier. On dirait vraiment que Donald va se joindre à cette super équipe qu'ils sont en train de bâtir du côté de Los Angeles. On va revenir sur l'actualité dans le baseball majeur. Ça a été toute une journée hier pour les Blue Jays notamment, mais on a eu le droit à un choc de titans là, entre les deux favoris pour le titre de joueur le plus utile dans la nationale, Shohei Ohtani et Pete Crow Armstrong. Nicolas Saint-Pierre va venir faire son tour comme à l'habitude. Marco D'Amico va être là aussi. On a une entrevue aussi avec un joueur de hockey, un Québécois, Maverick Lamoureux. Ça en vient dans à peu près 2 heures. Maverick, qui fait partie de l'organisation du Mammoth de Utah, a joué un petit peu aussi dans la Ligue américaine avec eux l'an passé, fait que j'ai hâte d'y parler. T'sais, c'est un jeune joueur qui fait partie de ce groupe-là dans l'organisation du Mammoth. Il cogne à la porte à temps plein de la Ligue nationale de hockey. Il va nous parler de comment ça se passe son été, de comment ça se passe le hockey à Utah, la vibe dans la ville, comment l'énergie elle est dans le vestiaire et tout ça, la culture qu'ils ont réussi à bâtir, Jean-Sébastien D. aussi s'amène un peu plus tard à l'émission. Passez une belle journée hier, mon Hugo.
1: Oui, monsieur. Il faisait beau hier, donc on en a profité. On est allé jouer au baseball un peu. On frappait des balles, on
0: prend ça.
1: Ouais, mais tu vois, ça fait longtemps que je l'avais pas fait, fait que j'étais content. Puis j'ai eu un petit incident de spike ball, je sais pas si je l'avais compté.
0: Non.
1: Je me suis foulé un orteil en fin de semaine au spike ball.
0: Ah, ça c'est très viril.
1: Ouais, donc, ouais, avoue, hein, c'est la meilleure blessure au monde. Mais bref, là, je peux mettre un peu plus de poids dessus, je peux être plus actif sur mes pieds. Donc, j'ai décidé de faire ça. Et là, aujourd'hui, il va faire moins beau en fin de journée. Donc, c'est sûr, je m'en vais voir un film au cinéma. Et là, j'hésite entre deux films. Soit aller voir The Odyssey, que j'ai pas vu encore, j'ai eu juste des bons commentaires, mm-hmm. ou Spider-Man.
0: Écoute, moi j'ai vu l'Odyssée, j'ai adoré, je l'avais raconté la semaine passée, je suis vraiment pas un gars de films de super-héros. Fait que je non, Spider-Man, pas tant mon truc. Je te conseille d'aller voir l'Odyssée.
1: Okay.
0: Peut-être que les gens peuvent nous donner un coup de main, là, parce que c'est vraiment les deux gros films de l'heure en ce moment. Là, ça bat des records au box-office, ça fait longtemps en fait qu'il y a eu deux films en même temps au box-office qui ont eu autant de succès. Il faut retourner à avant la pandémie. Fait que les cinémas sont remplis, c'est cool. Si jamais vous aimez Spider-Man, j'ai aucun problème avec ça, mais moi, les super-héros, tout ce qui est fantastique, là,
1: c'est pas ton
0: quoi
1: affaire.
0: Que je sais que l'Odyssée aussi, c'est de la mythologie, là, fait que mon argument tient pas vraiment. Mais moi, je te conseille d'aller voir l'Odyssée.
1: Parfait, je prends ça en considération. Toi, c'était comment ta journée hier?
0: Ça a bien été, mais il y a peut-être un pigeon qui est mort à cause de moi.
1: Hein?
0: Je te raconte ça.
1: Ouais, vas-y.
0: Avant que vous m'accusiez de cruauté animale, là. Donc hier, je reviens chez moi là, en soirée. Puis je sors dehors pour m'installer parce que je voulais lire sur mon balcon. Puis là, je vois qu'il y a un pigeon qui est sur la balustrade, sur la rampe de mon balcon.
1: Ouais.
0: Et je suis comme, OK, va-t'en, pigeon, là, tu sais. Puis il part pas. J'essaie d'y faire peur, j'essaie de le faire dégager, il bouge pas.
1: Okay.
0: Il me regarde. Il dandine un petit peu, mais il veut pas partir s'envoler, ce qui est quand même surprenant parce qu'on s'entend que c'est assez peureux, les pigeons. Puis moi, j'aime pas ça. Là. Ma mère, elle m'a toujours dit que les pigeons, c'est comme des rats qui volent. Là. Elle a peut-être un peu exagéré, mais en tout cas, ça fait en sorte qu'aujourd'hui...
1: On sait pas que ça peut transporter.
0: Fait que là, exactement. Fait que là, je me dis, bon, je vais trouver une autre façon de le faire déguerpir.
1: Ouais.
0: Je suis allé chercher un push-push. Là, je me mets à l'arroser. Il part toujours pas.
1: Ben voyons donc.
0: Comme, OK, ben, il y a peut-être quelque chose d'abord.
1: Ouais.
0: Peut-être une aile qui est brisé ou quelque chose, il est peut-être en douleur, peu importe, parce que tu sais, il bougeait avec ses pattes, puis il essayait un petit peu de voler, mais il avait pas l'air d'être capable.
1: Okay.
0: Là, je suis comme, OK, ben peut-être que je vais essayer de l'aider à la place de le forcer à fuir.
1: T'es gentil.
0: Fait que là, ma blonde, elle arrive un peu plus tard, elle finit de travailler, puis on est comme, bon, OK, on va mettre des gants, on va le prendre, puis peut-être qu'on va le mettre dans une boîte, on va lui donner de l'eau, puis après un certain temps, il va être capable de partir. Évidemment, moi, je ne l'ai pas pris parce que ça me dégoûte.
1: Ouais.
0: Fait que là, ma blonde, elle met des gants. Puis à la seconde où elle arrive pour le prendre, il part, il s'envole. On est comme, ah, bonne nouvelle. Puis là, il commence à faire noir, mais je te dirais qu'à peu près... Puis il s'envole de l'autre côté de la ruelle, vers la maison de l'autre bord. À peu près 3 secondes plus tard, on entend un immense « BAM! » On n'a pas vu ce qui s'est passé exactement parce qu'il faisait noir.
1: Oh non!
0: Mais oh avec non. ce son-là, je m'imagine qu'il a peut-être foncé dans
1: c'est pas convaincant.
0: Un mur ou quelque chose, puis que le pigeon a peut-être pas survécu. Fait qu'on a peut-être précipité quelque chose qui était pas supposé.
1: Ça, c'est fou, faire. Hein. On dirait que depuis une semaine, t'es comme un refuge à animal. T'hésites de prendre soin des animaux errants. Puis là, oh, finalement, t'adopté un chien.
0: Ça se passe pas toujours bien, là.
1: Aïe, aïe.
0: Ouais.
1: Ouais. Pauvre pigeon.
0: Fait que si jamais vous trouvez un pigeon, c'est peut-être à cause de moi.
1: OK. En tout cas, on va garder l'œil ouvert.
0: Exactement.
1: Par rapport à ça.
0: OK, assez pas... On parle beaucoup d'animaux.
1: D'animaux. Hein. C'est thématique animal cette semaine. C'est correct.
0: C'est correct.
1: Ben ouais.
0: Puis ça s'est bien passé avec mon nouveau chat hier. Il commence à s'acclimater.
1: Ouais.
0: Moins stressé.
1: T'as moins réveillé cette nuit?
0: Il m'a vraiment moins... Ben, on a fermé la porte.
1: OK, bon, c'est ça.
0: Ben, tu sais, là, il commence à nous coller et tout. Ça se passe très, très bien.
1: Très cool.
0: Si ça se passe bien aussi, c'est que ça part pour l'édition du 6 août 2026 dans le Club du Matin. Hier, dans la Gazette, je lisais un texte de Herb Zurkowski où il parlait du dossier de Patrick Laine. Parce que on est quand même le 6 août et Patrick Laine a toujours pas signé de contrat. En soi, c'est pas si surprenant que ça, étant donné son historique de blessures. Il a seulement joué 5 matchs l'an passé et Patrick Laine s'est blessé essentiellement chaque saison depuis qu'il est arrivé dans la Ligue nationale de hockey. Enfin, il a disputé 2 saisons complètes, c'est tout. 3 saisons complètes, pardon. Bref, c'est pas si surprenant en soi, surtout que c'est un joueur assez unidimensionnel. Peut aider sur le jeu de puissance, à part ça, pas tant que ça. Puis Zurkowski a noté que depuis le début de l'été, il y a quand même plusieurs équipes qui ont été liées à Patrick Laine. Les Rangers, le Wild, le Lightning, les Leafs, les Flyers. Puis, quand tu y penses, c'est quand même toutes des destinations qui ont du sens parce que il coûterait pas cher. Le risque est pas immense. Tu sais, tu l'invites à ton camp où il te donne un contrat d'un an. Si ça marche pas, ben tant pis. Si ça marche, tant mieux. On connaît le potentiel de Patrick Laine. Il a quand même marqué 20 buts en 52 matchs il y a 2 ans avec le Canadien. Mais ça m'a donné une idée, Hugo. Parce qu'il reste encore une couple de joueurs autonomes. Puis il y a une couple de joueurs qui reviennent régulièrement dans les rumeurs de transactions. On va jouer au matchmaker. On va matcher des joueurs avec des équipes. Peut-être que c'est l'équipe sur laquelle ils sont déjà, puis qu'ils vont juste rester là. Mais peut-être aussi qu'on va y aller de destinations différentes. Fait que commençons avec Patrick Laine, parce que c'est lui qui m'a inspiré le sujet. Où est-ce que tu verrais Patrick Laine s'entendre d'ici le début de la saison?
1: Ben écoute, moi j'ai considéré des options, puis je me disais quelle équipe qui aurait besoin d'un bon ailier, point. C'est un ailier qui a quand même un facteur élite qui pourrait contribuer. Et je sais que ça a peut-être moins bien terminé à son premier passage dans cette équipe-là, mais je me dis, les Jets en ce moment ont rien à perdre.
0: Oh.
1: Les Jets sont dans une phase un peu de reconstruction, sont dans une phase de quête identitaire. Pourquoi pas renouer avec Patrick Laine et lui donner un rôle offensif intéressant? Parce que là, je regardais la composition des trios.
0: Ils ont besoin de punch en attaque. Là.
1: Ils ont absolument rien.
0: Le premier trio est excellent. Scheifele, Villardy, Connor.
1: Ça, on touche pas à
0: chaque
1: ça.
0: Année, là, c'est un des trios les plus productifs de la Ligue nationale.
1: Exact.
0: Après, ça se gâte. Puis c'est pour ça que les Jets, l'an passé, ils en ont arraché.
1: Exact. T'sais, Adam Lowry, c'est ton deuxième centre présentement. Tu vas mettre beaucoup d'espoir sur un Viggo Björk qui arrive. Mais au niveau de tes ailiers, c'est pas Alex Iafallo, Nino Niederreiter qui va être ton talent offensif, ton support offensif sur un deuxième trio. Ils sont capables d'apporter des choses. Mais je crois que Patrick Laine, dans un environnement qu'il connaît, où il est confortable, sous une nouvelle direction un peu, ben ça peut il peut peut-être retrouver les succès qu'il y avait avant.
0: Sur papier, ça a du sens. Tu vois, la seule chose que je me dis, c'est on a entendu beaucoup de choses avec Patrick Laine comme quoi c'était pas nécessairement facile, c'était pas nécessairement le gars qui était le plus intégré dans le vestiaire, que ce soit à Columbus, que ce soit à Winnipeg, qu'il y avait d'autres coéquipiers qui étaient pas nécessairement super accueillants vers lui. Est-ce que ces joueurs-là sont encore avec les Jets? Je le sais pas.
1: Ouais.
0: Est-ce que c'est un problème qui est dans le passé, qu'on va être capable peut-être de passer à autre chose? Ce serait mon seul bémol, mais t'as raison que sur papier, ce serait une acquisition intéressante, puis ce serait une belle histoire aussi.
1: C'est vrai.
0: Pour les Jets de Winnipeg. Moi, j'y vais avec une équipe qui a quand même été pas mal liée à Patrick Laine dans les derniers mois, les Flyers de Philadelphie. Eux aussi, ils ont besoin de punch en attaque. Ça n'a pas marché avec Leo Carlson. Ils veulent ajouter des joueurs qui vont être capables de produire. Les Flyers ont quelques jeunes, ont quelques vétérans établis, mais t'as quand même encore plusieurs trous sur l'alignement. Il y aurait assurément une place sur lui, peut-être même sur la première vague de l'avantage numérique, Patrick Laine. Alors, je verrais un fit là, puis j'ai même l'impression que les couleurs des Flyers, ça irait bien.
1: Mais c'est correct, ça fait partie des critères du matchmaking.
0: Ben oui, exactement.
1: Mais ouais, t'as raison, moi aussi, c'est des équipes qui vont vraiment créer des belles opportunités pour des joueurs comme ça, parce que les Flyers aussi, c'est une équipe qui s'est rendue en séries éliminatoires l'année dernière.
0: Mais que c'est pas garanti qu'ils vont y retourner.
1: Mais que c'est pas garanti qu'ils reviennent. Par contre, ça a été une équipe avec un environnement propice pour que certains joueurs connaissent une effervescence, par exemple Trevor Zegras, par exemple, qui a connu une de ses meilleures, sinon sa meilleure saison intérieure. Donc, ça pourrait être propice à un nouveau départ pour Patrick Laine, effectivement.
0: Ouais, puis écoute, moi je pense qu'il va se faire donner une dernière chance dans la LNH, mais si jamais ça se passe pas bien, tu sais, ça pourrait être un essai, ça se peut que ce soit l'Europe ou même la retraite. La prochaine option pour lui. T'as parlé des Jets de Winnipeg. On y va avec leur gardien de but. Connor Hellebuyck revient beaucoup dans les rumeurs de transactions. Il voudrait potentiellement quitter la ville de Winnipeg. On parle peut-être du meilleur gardien sur toute la planète hockey. Je comprends que ça a été plus difficile pour lui l'an passé, mais quand même, il est encore très, très bon. Où est-ce que tu verrais Connor Hellebuyck qui a été changé, Hugo?
1: Ben, ça a été une équipe qui a été liée à Connor Hellebuyck parmi les rumeurs, là, parmi les nombreuses rumeurs. Moi, je le vois aller avec les Devils du New Jersey.
0: Ça a du sens, ils n'ont pas de gardien.
1: Exactement.
0: C'est Jake Allen, le numéro 1 en ce moment.
1: Et on s'entend, les Devils ont quand même... T'sais, on a de la place sur la masse pour Connor Hellebuyck. Je pense que c'est un bon contexte avec une équipe qui est quand même sur la pente ascendante avec probablement des changements qui s'en viennent dans les prochaines années. Mais en même temps, être un gardien de but, tu vois aller les Isher, les Hughes, les Dawson Mercer qui montent, les Jesper Bratt, c'est quand même assez intéressant. C'est aussi un gardien qui a fait face à beaucoup de lancers l'année dernière avec une brigade défensive des Jets qui avait certaines lacunes. Tu regardes la brigade défensive des Devils présentement, oui, c'est pas la meilleure de la Ligue nationale, ça, je vous le donne, mais c'est une défensive qui est beaucoup plus hermétique que celle des Jets dans l'ensemble.
0: Ouais.
1: Il y a peut-être moins de gros noms intéressants, mais un Brett Pesci, quand c'est pas blessé, ça referme bien les espaces. Brendan Dillon, même chose, un bon shutdown. Donc, ça pourrait être propice pour les Devils d'avoir les services de Connor Hellebuyck.
0: Parce qu'en ce moment, leurs deux gardiens, c'est Jake Allen et David Riddick. T'sais, ils ont échangé Jakob Markstrom. Je peux pas croire que Sonny Mehta, qui espère ramener les Devils en série, pense vraiment que c'est avec ce duo de gardiens qu'il va être capable de le faire. Clairement, il se garde la porte ouverte à une transaction potentielle, que ce soit avec Hellebuyck, que ce soit avec un autre gardien, ou peu importe. Moi, j'y vais avec les Sabres de Buffalo, qui, un petit peu comme les Devils, ont pas de numéro un clair et établi. T'sais, en série l'an passé, on jouait un petit peu au yo-yo. Avec Uko Pekka Luukkonen, bien évidemment. Bon, là, Devin Levi a été changé, mais c'était Alex Lyon aussi qui se partageait le filet avec Uko Pekka Luukkonen. Ils auraient besoin de ça, les Sabres. T'sais, ils ont quand même perdu Byram et Tuck pendant la saison morte. Tu veux redonner un boost de confiance à ton équipe. Ça n'a peut-être pas été la saison morte idéale pour eux, mais c'est une équipe qui a du talent. Ajoute Hellebuyck aux Sabres, puis ils remontent quasiment au point d'être pas loin favori dans l'Atlantique, là, ou peut-être tout juste fond derrière les Panthers de la Floride. Ce serait une très bonne acquisition. Ils ont plusieurs bons jeunes qu'ils pourraient donner aux Jets. Ils ont leur choix au repêchage. Ils ont de l'espace quand même en ce moment sous la masse salariale, les Sabres de Buffalo. Le gars était à Winnipeg. Rendu le Buffalo, ça peut pas être si pire que ça.
1: C'est pas, ouais, non, c'est
0: pas une destination
1: non,
0: qui est pire.
1: C'est vrai, t'as raison, mais puis le discours a été quand même similaire l'année dernière. Qu'est-ce que les Sabres pourraient être avec un bon gardien de but? Et là, ils auraient la possibilité d'en avoir un en Connor Hellebuyck s'ils décident de joindre à l'équipe. Et effectivement, comme tu dis, l'équipe peut être considérée dans le top 5 de la Ligue, là, juste avec ça, là, parce qu'ils ont un essor offensif important, puis ça viendrait juste solidifier la brigade défensive.
0: Un autre joueur qui revient énormément dans les rumeurs, est-ce qu'il va être échangé? Est-ce qu'il ne va pas être échangé? Ça reste que clairement, il n'est pas content. Ça fait quelques jours qu'on n'a pas mentionné son nom. Fait qu'on était dû. Kirill Marchenko.
1: Ouais, ça c'est intéressant, Kirill Marchenko. Écoute, je t'allais d'une proposition un peu champ gauche, mais je pense que c'est une place où Kirill Marchenko pourrait bien fitter justement à cause du manque d'ailier, du manque de profondeur là.
0: Le Canadien?
1: Non.
0: Hein?
1: Les Prédateurs de Nashville.
0: Hein?
1: Ouais. Parce qu'en ce moment, l'alignement proposé par Daily Faceoff, on s'entend que ça risque de pas être ça, mais c'est Luke Evangelista sur le premier trio. Et je pense que Kirill Marchenko qui s'en vient à droite de... Ryan O'Reilly, Steven Stamkos, ça viendrait solidifier le top 6. Mais aussi, les Preds ont quand même des espoirs intéressants.
0: Tu pourrais échanger. Ouais, ils ont repêché haut dans les dernières années.
1: T'sais, Matthew Wood, Brady Martin, des gars comme ça qui, c'est des gros joueurs, des joueurs importants. Mais si tu fais l'acquisition d'un gars comme Marchenko, c'est quelque chose qui pourrait être intéressant. Maintenant, c'est de voir comment qu'on peut faire de la place sur la masse salariale parce qu'on a quand même des gros contrats du côté de Nashville.
0: Puis est-ce qu'il voudrait aller à Nashville?
1: Exactement.
0: T'sais, le gars, il est tanné de jouer à Columbus parce que l'équipe, elle performe pas, puis il est peut-être pas content avec ce qui se passe en ce moment. C'est-tu tant mieux avec les Prédateurs, par contre?
1: Ben, c'est ça. C'est à savoir. Tu sais, Nashville, on parle de 40 millions sous la masse en 27-28. C'est là que ça va être très intéressant parce que ça va être l'heure de la signature. Mais on s'entend, Nashville, c'est un marché très cool. Les joueurs aiment aller jouer là.
0: Ben
1: par
0: oui.
1: exemple, Matt Duchesne. Matt Duchesne, ça a été, je pense, le gars qui a vanté Nashville le plus de toute sa vie.
0: Payé par l'office du tourisme de Nashville.
1: Exact. Mais, tu sais, c'est une place de fun, c'est une place où les gens n'ont pas de pression, mais que la passion pour le sport est présente. Donc, je pense que ça pourrait être une situation intéressante pour Kirill Marchenko à considérer, au moins.
0: Ça dépend un petit peu de c'est quoi qu'il veut, lui, tu sais. S'il veut juste avoir le plus d'argent possible puis quitter Columbus, Nashville est une bonne option. S'il veut être avec une équipe peut-être qui va aspirer à gagner la Coupe dans les prochaines années, ça en est peut-être un petit peu moins, mais j'aime quand même ça. Hugo, moi j'y vais avec le Mammoth de Utah parce qu'on le sait, Utah, ils sont hyper agressifs à peu près à chaque fois qu'il y a un nom qui sort sur le marché. Le nom de Utah revient, c'est une équipe qui a de l'espace sous la masse, c'est une équipe qui a beaucoup d'atouts qui pourrait donner. On a des bons espoirs, les Caleb Desnoyers, les TJ Ginla. Oui, ils ont déjà beaucoup d'attaquants, mais pas nécessairement des joueurs dans le style de Kirill Marchenko. C'est une équipe qui, un peu comme le Canadien Utah, on a des joueurs qui sont un peu plus petits, très rapides, très habiles, c'est le style de jeu qu'on aime. Ben, Kirill Marchenko, ce serait un bon complément. Il rentrerait un petit peu dans le noyau de joueurs avec son âge. T'as déjà une coupe de Russes là-bas, notamment Mihail Sergachev. Moi, je verrais... très bien, Kirill Marchenko, avec l'uniforme du Mammoth.
1: Ah oui, c'est vraiment un environnement propice aussi. Surtout, comme tu le dis, s'il veut se joindre à une équipe qui veut faire un push, parce que le Mammoth est vraiment rendu là à pousser pour les séries éliminatoires, essayer de se rendre le plus loin possible. Et Marchenko sera définitivement un facteur direct dans les succès de l'équipe. Et se sentir important dans une organisation, c'est la plus grande fierté d'un joueur. S'il est capable d'apporter sa touche offensive, c'est sûr et certain qu'il y aurait le Mammoth. Ça, c'est sûr.
0: Un joueur qui aurait demandé une transaction dans les dernières semaines, ou du moins lui et son équipe, ce serait entendu que OK, il est temps de passer à autre chose. Shane Wright, encore très, très jeune. Ça se passe pas nécessairement comme prévu pour lui avec le Kraken de Seattle. Où est-ce que tu le verrais tenter de relancer sa carrière, Shane Wright?
1: OK. Ça aussi, proposition qui est un peu plus large, mais quand même. Je pense que Shane Wright pourrait être un fit avec les Red Wings de Détroit.
0: Ah, c'est pas fou, ça!
1: Parce que, avec toute la saga Dylan Larkin présentement, on sait pas quelle sera l'approche de l'équipe avec Larkin, évidemment. Et tu regardes la ligne de centre des Red Wings, ça fait petit.
0: Écoute, en ce moment, c'est Larkin, Kopp, Comfort, Rasmussen.
1: Exact.
0: C'est vieux, c'est... pas hyper talentueux non plus là, au niveau attaque, à part Larkin. Ce serait un beau pari pour les Red Wings, Shane Wright.
1: C'est ça. Et mon point est suivant, du fait que si ça marche pas avec Larkin, évidemment, l'équipe devra prendre un pas de recul. Donc, tant qu'à prendre un pas de recul, pourquoi tu n'essaies pas de prendre une chance sur un top 4 au total, qui a beaucoup de talent, qui est prometteur.
0: Qui te coûterait sûrement plus de temps cher que ça à aller chercher.
1: Exactement, et qui est à la recherche d'un nouvel environnement pour connaître du succès. Moi, je pense que ça serait un fit parfait.
0: J'aime ça. Moi, dans le cas de Shane Wright, j'y vais avec les Penguins de Pittsburgh. C'est une équipe qui a beaucoup fait ça dans les dernières années. Tenter de relancer la carrière de joueur. Ils l'ont fait avec Igor Shinaov, que ça a été un coup de circuit là, depuis qu'il a quitté les Blue Jackets. On voit vraiment toute l'étendue de son talent. Anthony Mantha aussi, la saison dernière, qui a relancé sa carrière avec les Penguins de Pittsburgh. On dirait que c'est un environnement présentement qui est propice à ça. T'sais, là, ils se sont essayés aussi avec Nick Robertson cet été. Qu'est-ce que ça va donner? On verra. Chris Letang aussi, d'une certaine... pas Chris Letang. Eric Carlson, d'une certaine façon, a relancé aussi sa carrière avec les Pingouins. Ouais. C'est ce qu'il vise en ce moment, Kyle Dubas. Il veut pas nécessairement payer trop cher pour aller chercher des joueurs, mais il vise des joueurs de talent qui sont peut-être sous-évalués pour le moment. Mais lui, il se dit que si mon pari rapporte, ça pourrait fonctionner. Je verrais un fit naturel avec Shane Wright chez les Penguins de Pittsburgh.
1: Ouais,
0: apprendre de Crosby et Malkin aussi, c'est pas pire. Là, c'est ouais. Un jeune centre.
1: Ouais, exactement. Je pense aussi qu'au niveau de l'éthique de travail, c'est un environnement propice. Shane Wright qui semble juste pas content présentement, mais au travers de sa carrière, a quand même démontré que dans le junior et tout, que c'était un leader qui était capable de mener une équipe vers la victoire. Donc ouais, ça peut être intéressant. Les Penguins de Pittsburgh, encore une fois, des vétérans qui sont là, qui ont connu du succès. C'est des environnements propices pour relancer une carrière aussi. Ouais, vraiment.
0: On va y aller d'un dernier nom, parce que le temps file, il nous en reste plein. Fait qu'on fera les autres demain, au pire.
1: Pas de problème.
0: Là, vous allez trouver ça un petit peu champ gauche comme nom, mais moi, je vous nomme Eli Tolvanen.
1: Mm.
0: Qui fait partie du groupe de joueurs agents libres sans restriction qui sont encore disponibles sur le marché. Quand je parle d'un gars qui a relancé sa carrière, lui, il l'a quand même fait. Ça va être un haut choix au repêchage des Prédateurs de Nashville. Ça se passait correct, peut-être sans plus du côté de Nashville. Peut-être que son développement décevait un peu. Il avait été mis au balotage. Et là, il a vraiment relancé sa carrière par la suite avec le Kraken de Seattle. Il vient de connaître des saisons de 41, 35 et 36 points. Où est-ce que tu le verrais signer, Eli Tolvanen?
1: Donc, Eli Tolvanen, j'ai décidé d'y aller avec les Bruins de Boston. Parce que je trouve que Boston, c'est encore une fois une équipe de philosophie. Eli Tolvanen a un élément très, très, très élite dans son jeu. Il a un excellent lancer. C'est un gars qui peut marquer des buts. Ce qui fait en sorte que tu regardes le top 6 présentement des Bruins de Boston et tu te dis qu'avec cette mentalité-là, Eli Tolvanen, sur un deuxième trio, avec Elias Lindholm et Morgan Geekie, disons, ben c'est des gars... Lindholm qui a une excellente vision, Geekie qui a prouvé qu'il était capable de marquer des buts, et Tolvanen qui préfère aller ses élans offensifs en complétant une ligne de la sorte. On sait aussi, les Bruins, c'est une mentalité, c'est un effet de groupe. Donc, Tolvanen ne va pas être le gars qui va mener son trio, c'est pas le gars qui va avoir un impact direct. Par contre, c'est un gars qui peut bien se mouler en marche. Comme tu l'as dit, a réussi à connaître du succès avec les Kraken de Seattle, probablement l'équipe la plus beige de la Ligue nationale.
0: Oui, faut le faire.
1: Donc, si t'es capable de te joindre à un groupe qui a beaucoup de couleurs, qui va pas dépenser beaucoup d'argent à ton égard, et que tu peux contribuer avec ton facteur offensif élite qui est ton lancé, je verrais pas comment ça serait pas un bon fit.
0: J'aime ça. Tu vois, moi, je me lance, là. Je vais nommer le Canadien de Montréal.
1: Oh boy.
0: Pourquoi? Ben, c'est parce qu'en ce moment, le Canadien a juste 12 attaquants qui sont établis dans la Ligue nationale de hockey. Oui, un jeune à la Jack Eye, à la Beck ou peu importe, pourrait gagner une place au camp. Mais pour moi, pour qu'un jeune gagne sa place, il faut qu'il la mérite. Il faut qu'il aille la chercher. Tu peux pas prendre pour acquis qu'un jeune joueur comme ça va se tailler un poste. Parce que ça se peut qu'il te déçoit, ça se peut qu'il ne réponde pas à tes attentes. Bref, j'aimerais voir le Canadien signer un vétéran d'ici la fin de l'été pour au moins avoir cette flexibilité-là, cette profondeur-là. Pourquoi Eli Tolvanen, tu l'as dit, Hugo, c'est quelqu'un qui a un excellent lancer, capable quand même de générer de l'attaque. Malgré son plus petit gabarit, il est juste à peu près 5 et 10, 180 livres,
1: ouais.
0: Il est très impliqué physiquement. Il frappe beaucoup, Eli Tolvanen. C'est quand même quelqu'un qui récolte pas loin de 200 mises en échec par année. Ça aurait été parmi les meneurs du Canadien la saison passée, fait quand même... Tu sais, on peut penser un petit peu à un genre de... Zachary Bolduc des pauvres, peut-être, là, ou quelque
1: chose. Moi, ouais, c'est une bonne comparaison.
0: Dans ce moule-là.
1: Ben oui.
0: Fait que moi, j'aimerais ça. Écoute, tu prends une chance sur lui à ce stade-ci de l'été. Ça coûtera pas cher du tout. Puis au pire, ça marche pas, mais t'auras essayé au moins de quoi. Puis t'auras au moins l'assurance qu'au pire, ton 12-13e attaquant, c'est un joueur déjà établi dans la LNH à la place d'un jeune, peut-être, qui a moins fait ses preuves.
1: Ouais, puis c'est pas comme si le Canadien prenait pas de chance sur des joueurs avec des touches élites. Justement, on l'a vu avec Patrick Laine. Je pense que, rendu là, c'est un risque calculé du côté de Kent Hughes. Ça peut être un bel ajout, effectivement. Puis avec un atout comme ça, ça fait en sorte que t'as un filet protecteur pour tes unités spéciales.
0: Ouais.
1: On fait le comparatif, mettons, avec Alexandre Texier. Alexandre Texier a une bonne vision, il a un bon lancer. Mais ça va pas être le gars qui va nécessairement jouer ton avantage numérique. Par contre, si tu as besoin de lui, il va être là.
0: Exactement.
1: Et Tolvanen, ben, tu te rajoutes un lancer élite. Donc, c'est sûr que ça va être une police d'assurance en quelque part.
0: Écoute, il nous reste une couple de noms. Alexander Nikishin, Dylan Larkin, Arber Jacky, Elias Pettersson. Mais on n'a plus de temps. Faut faire la pause. Fait qu'on va se les garder pour demain. On va peut-être en trouver d'autres aussi. C'était le fun quand même de jouer.
1: Ouais, c'était cool.
0: On se croirait à la Saint-Valentin.
1: On est des bons cupidons.
0: On est des très bons cupidons.
1: Honnêtement.
0: J'ai l'impression que t'es du genre, toi, à matcher les gens, Hugo.
1: J'adore ça, faire ça.
0: Exact, je le savais.
1: Et voilà.
0: Fait qu'on va prendre une pause au retour. C'est le Focus NFL. Ça brasse. Stephon Diggs qui signe avec les Commanders. Aaron Donald se rapproche des Rams de Los Angeles et les entraîneurs dont le siège commence à être le plus chaud. On parle de tout ça dans deux minutes.
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0: On connaît enfin la nouvelle équipe de Stephon Diggs hier. On a appris qu'il a signé un contrat d'un an et 12 millions de dollars avec les Commanders de Washington. C'est un petit peu comme un retour à la maison pour lui parce que c'est quelqu'un qui est natif de la région de Washington, a joué à l'Université du Maryland aussi. J'aime beaucoup cette signature-là. J'en parlais quand même dans les derniers jours. Il manque de profondeur au groupe de receveurs des Commanders présentement. Terry McLaurin est bon, il a peut-être un petit peu ralenti. Alors là, au moins, avec l'ajout de Diggs, t'as McLaurin d'un bord, Diggs de l'autre, tu t'assures d'avoir deux bons receveurs de passe avec Jaden Daniels. Est-ce que c'est un duo avec des gars qui sont élites? Non, ils sont un peu plus vieux. Mais quand même, t'as deux receveurs qui, je dirais, à ce stade-ci de leur carrière, sont peut-être des 2A ou peut-être 1B dans le cas de McLaurin, 1A dans le cas de Stephon Diggs. C'est quelqu'un qui a rebondi l'an passé, après une saison plus difficile avec les Texans de Houston, quand même eu plus de 1000 verges avec les Patriots de la Nouvelle-Angleterre. J'aime ça.
1: Ouais, c'est un gars aussi qui prouve que dans un bon environnement, justement, ça peut être concluant. C'est encore un receveur super créatif, super rapide, explosif. Et justement, t'en parlais hier, Jaden Daniels a besoin d'atouts, a besoin de support. Ça va être exactement ça. On va essayer de créer un petit one-two punch de ce côté-là avec McLaurin qui est là en support si jamais il y a quelque chose qui arrive.
0: La seule chose qu'on sait avec Stephon Diggs, c'est que des fois, le caractère est un peu questionnable. C'est un receveur de passe qui rentre dans la catégorie diva, a eu aussi quelques enjeux légaux à l'extérieur du terrain dans la dernière année. On verra comment il débarque dans un nouvel environnement comme ça. Puis maintenant, on peut officiellement aussi mettre une croix sur l'idée de voir Brandon Ayuk joindre les Commanders. Là, avec cette signature-là, ils ont pas besoin de lui, puis ils ont surtout pas besoin de tous les mots de tête que Brandon Ayuk pourrait leur donner. Ouais. Parlant d'un gars qui n'est pas un mot de tête, Aaron Donald, lui, c'est tout le contraire de ça. Hier, il a officiellement disputé un essai professionnel avec les Rams. C'était pas nécessairement une évaluation pour que les coachs voient s'il est bon ou non. Là. On s'entend qu'Aaron Donald, même si ça fait une couple d'années qu'il joue plus, même s'il a 35 ans, il est en forme.
1: Il est encore très solide.
0: On dit que c'est plus parce que Donald voulait un petit peu voir comment il se sentait avec les épaulettes, avec le casque et tout. Et Sean McVay, c'est assez drôle, là, je vous lis sa citation après tout ça. Il a dit « C'est le meilleur essai qu'on a vu. Je pense qu'il pourrait faire l'équipe.
1: » Ouais.
0: Futur membre du centre de la renommée, un des meilleurs joueurs défensifs des 20 dernières années dans la NFL.
1: Dans notre détail,
0: leader incroyable. Ah, ouais, je pense qu'il pourrait faire
1: l'équipe.
0: Écoute,
1: à quel point ça ferait juste rajouter à cette équipe de rêve-là Rams. Ça serait la série sur le Sunday d'Aaron Donald.
0: Parce qu'écoute, d'un bas, ben, tu vas avoir lui à l'intérieur. Ils sont allés chercher Myles Garrett pendant la saison morte.
1: C'est ça, là.
0: Oui, je comprends que Donald est plus dans son prime. Puis bon, on verra si ça. C'est une question de temps, là, clairement, avant qu'il signe avec les Rams. Mais écoute, t'as Aaron Donald, puis t'as le meilleur joueur défensif de toute la ligue, Myles Garrett. T'as deux, peut-être des gars les plus dominants à leur position dans ce siècle,
1: exact,
0: qui jouaient sur la même équipe. On a été chercher quand même Trent McDuffie, un excellent demi-défensif des Chiefs de Kansas City. L'attaque des Rams, même pas besoin d'en parler. C'est des joueurs vedettes partout. C'est une super équipe.
1: Ouais.
0: Dans la NFL, par contre, c'est pas parce que t'es une super équipe que ça va donner de quoi de super.
1: C'est
0: le football. On sait jamais ce qui peut se passer, les blessures, si ça, mais sur papier, ça semble être incroyable ce que les Rams sont en train de bâtir.
1: Ouais, exactement. Il y a aussi les tempéraments qui rentrent là-dedans. On sait pourquoi Nakua, des fois, peut...
0: Oui, ben quand
1: ça,
0: on parle de...
1: distraction,
0: entièrement, t'as raison.
1: Faire attention à ça, mais effectivement, là, tu sais... Ça va être à Sean McVay, en fait, de créer une stabilité au sein de cet alignement-là. Parce qu'en ce moment, il y a tous les outils pour se rendre jusqu'au bout. Puis ça peut être facile aussi. Là. C'est juste qu'il faut que justement on prenne en considération toutes les distractions à l'extérieur de ça. J'ai bien hâte de suivre la saison des Rams honnêtement parce que c'est le fun.
0: Ouais, puis ils deviennent un petit peu les. Ils deviennent un petit peu les vilains de la NFL.
1: Ouais.
0: C'est comme bon, ben là, ils sont trop bons. On les déteste. Mm. C'est en train de devenir ça, un petit peu comme ce que les Chiefs peut-être étaient il y a quelques années. Je sais que les Rams ont pas gagné un Super Bowl depuis 5 ans, mais quand même, ils vont être les grands favoris. Un peu plus tôt cette semaine, on avait fait un palmarès des nouveaux coachs qui ont le plus de pression sur leurs épaules. Là, je veux qu'on fasse un petit peu la même chose, mais avec des coachs qui sont pas nouveaux. Des gars qui sont là depuis peut-être quelques années. Ceux dont le siège là commence à être pas mal chaud.
1: J'adore.
0: Pour pas dire brûlant. On ne peut pas dire qu'il pourrait se faire mettre dehors assez tôt dans la saison. On commence avec un gars que certains se demandent comment il a réussi à garder son poste, Aaron Glenn, entraîneur-chef des Jets de New York. Ça a été une saison épouvantable pour les Jets l'an passé. Ils ont fini 3-14. Puis Aaron Glenn, lui, auparavant, c'était le coordonnateur défensif des Lions de Détroit. Fait qu'il a été amené avec les Jets. C'est un gars qui est défensif. C'était un gars qui était supposé un petit peu redresser la barre d'un point de vue défensif pour les Jets. Ils ont accordé au-dessus de 500 points et sur 17 matchs pendant la saison, ils ont juste provoqué 4 revirements. Ça, c'est un record.
1: Ça n'a aucun sens.
0: C'est terrible.
1: C'est terrible. Puis il y a même des gens qui se demandaient. En fait, ils sont surpris de voir Aaron Glenn encore là. Parce qu'on pensait déjà qu'il allait être parti.
0: C'était tellement
1: avant.
0: Pourri qu'on se disait, c'est sûr qu'ils vont pas le garder.
1: Exact. Non, ça, c'est
0: la barre est basse, mais en plus, son équipe. Elle n'est pas nécessairement améliorée. J'ai de la misère à voir comment il va être capable de redresser la situation. Puis là, ça commence à être triste. Les Jets, là, 15 saisons sans éliminatoire. Eux, ils s'échangeaient le record avec les Sabres. Parce que les Sabres étaient rendus à 14.
1: Ouais.
0: Fait qu'on va dire, quand les Jets atteignaient 14, les Sabres ratent les séries, ils se rendaient à 14. Ou quand les Jets étaient rendus à 10, les Sabres ratent les séries, ils se rendaient à 10.
1: C'est ça.
0: Fait qu'au moins, ils étaient deux à avoir ce record de médiocrité-là. Là, ils sont tout seuls.
1: Ouais.
0: Puis je vous le dis tout de suite, ils sont pas prêts de faire les séries, là. Les Jets de New York sont à au moins 2-3 ans minimum de les faire.
1: C'est fou, hein?
0: Tu vas devoir te trouver un carrière en premier. Je me sens vraiment mal.
1: Ouais,
0: pour les fans des Jets.
1: Je pense pas que c'est Geno Smith qui va sauver cette organisation-là.
0: Non. Non, exactement. Un autre gars qui, pour moi, aura beaucoup de pression, je sais pas si c'est au point qu'il pourrait perdre son emploi, quoique ça dépend de la façon dont la saison va se dérouler, c'est Nick Sirianni, entraîneur-chef des Eagles de Philadelphie. Les Eagles qui défendaient quand même leur titre du Super Bowl l'an passé et ça a été une saison hyper décevante. Oui, ils ont quand même réussi à gagner la division. Oui, ils ont fait les éliminatoires, mais on n'a jamais senti que les Eagles étaient aussi dangereux qu'ils l'étaient par le passé. Leur attaque avait de la misère à avancer le ballon. Saquon Barkley n'était plus l'ombre de lui-même. T'avais de la bisbille avec A.J. Brown, avec Jalen Hurts, tout ça. On remet beaucoup en question l'emploi de Nick Sirianni avec les Eagles, on le sait, le marché de Philadelphie, avec les médias, avec les partisans, ça peut être explosif. Ça, c'est un gars que si jamais les Eagles déçoivent un petit peu encore cette année, disons, ils gagnent pas la division, puis ils font les éliminatoires, mais ils se font sortir rapidement, ça pourrait peut-être lui coûter son poste.
1: Ouais, exactement, mais lorsque tu atteins autant de finales du Super Bowl, lorsque tu remportes un Super Bowl, mine de rien, t'as tout le temps des attentes qui sont élevées. Nick Sirianni, On l'a dit, tu sais, c'est peut-être pas l'entraîneur avec le plus grand impact. Il y a souvent eu le discours que Sirianni était un peu l'entraîneur vitrine. Le bon
0: oui,
1: entraîneur
0: parce que
1: qui prenait pas les décisions.
0: Exactement, c'est pas celui qui sélectionne les jeux en attaque. Lui,
1: exact.
0: C'est plus le gars, il motive les troupes et après ça, pendant le match, il fait plus grand-chose.
1: C'est ça, exact. Donc, avec une attaque qui a pas nécessairement eu d'identité là, au cours de la dernière année, Jalen Hurts, finalement, on a découvert qu'il y avait un petit peu plus de défauts à son jeu. On a trouvé un
0: il
1: peu des
0: limité.
1: Failles. Il est
0: ouais.
1: très limité. Ben, ça fait en sorte justement que en ce moment, on fait face à une réalité du côté des Eagles. C'est sûr que si Saquon est capable de retrouver son mojo, ça va aider.
0: Ouais.
1: Mais je suis d'accord avec toi qu'on va être très strict à ce niveau-là parce que c'est pas normal qu'avec la réputation de l'équipe des dernières années, qu'on soit pas capable d'atteindre un certain standard de succès. Là. Tu sais... L'équipe n'a pas nécessairement changé. On a perdu un deux joueurs, mais that's it, là. T'sais.
0: Un autre entraîneur qui pourrait être sur la sellette, selon moi, c'est Zach Taylor avec les Bengals. Ben, vous le savez, moi, je suis un fan des Bengals, puis je comprends pas comment Zach Taylor était capable de garder sa job toutes ces années-là. Il va être rendu à sa 8e année avec les Bengals. Il a juste fait 2 fois les éliminatoires, malgré le fait que Il a coaché Joe Burrow pendant pratiquement tout son règne. C'est inacceptable. Puis je comprends qu'il y a des choses qui sont hors de son contrôle, les blessures notamment. Mais à un moment donné, assez, c'est assez. Avec le talent qu'ils ont d'un point de vue offensif, les Bengals doivent faire mieux. Les attentes sont élevées cette année à Cincinnati. S'ils font pas les éliminatoires, j'ose espérer que ça va être enfin la fin pour Zach Taylor. C'est un coach qui est correct, là. T'sais, il les a quand même amenés au Super Bowl.
1: Ouais,
0: tu peux pas y enlever ça. Mais c'est inacceptable la façon dont cette équipe-là, elle vit des déconfitures à chaque année, puis elle se fait remonter, puis la défense qui est hyper poreuse, faut que tu fasses mieux.
1: Ouais, exactement. Tu dois resserrer ça. Puis à l'attaque, t'as des armes aussi. Joe Burrow, tu l'as dit hier, c'est un des gars qui peut changer une franchise à lui tout seul, qui peut supporter une équipe à lui tout seul lorsqu'il est motivé, lorsqu'il est bien entouré. C'est le cas. Je sais qu'il y a beaucoup de grandes personnalités, Jamar Chase étant probablement le suspect numéro un là-dedans, mais ça va être de voir aussi comment on va être capable de capitaliser avec la perte d'Hendrickson, puis de voir aussi comment on va se rendre. Mais oui, effectivement, mais la division est à portée de main là, pour les Bengals de cette année. On est capable de se rendre.
0: Ouais, je pense que oui, ça va être entre eux et les Ravens. Et en terminant, Todd Bowles, lui, il risque d'être le premier à perdre son emploi. L'entraîneur-chef des Buccaneers de Tampa Bay, son siège est brûlant, là. Peut-être même en feu, celui de Todd Bowles. Ça a été une déconfiture à la fin de l'année passée pour les Buccaneers. Ils ont fini en perdant 7 de leurs 9 derniers matchs. C'est inacceptable quand tu avais si bien commencé. Lui aussi, c'est supposé être un gars défensif comme Aaron Glenn. Puis la défense des Bucs ne fait que s'empirer en ce moment. Je ne m'attends pas à ce que ça dure très longtemps, là, surtout avec Baker Mayfield et Vita Vea qui ne sont pas contents. Et pour le moment, on y va du Sport Flash avec Hugo Reich.
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1: Ouais, donc ça va pas bien. L'homme nomme Banque nationale, Félix Auger-Aliassime, a abandonné. Il a été incommodé par une blessure au dos avant son match. Il ne fait même pas servir l'après-midi avant le match. Là, il l'avait dit en conférence de presse. Il trouve que ça a été une décision dure à prendre, mais que c'était la bonne décision à faire. Il était quand même la deuxième tête de série de ce tournoi-là. Donc, c'est décevant pour Félix. On espère qu'il va se rétablir rapidement. Par contre, Leilani Fernandez, elle son parcours se poursuit. Elle s'en va au deuxième tour. Elle a battu la Mexicaine Renata Zarazua en deux manches identiques de 6-2. Elle va affronter Mira Andreeva demain. Donc au troisième tour. Donc ce sera à suivre. À la Coupe Linka Duretti, le Canada a vaincu la Suède 7-4. Finit sa phase de groupe avec une fiche de 3-0 et attache ta tuque, Ali, 20 buts marqués.
0: Hein?
1: Quand même. 20 buts en 3 matchs. C'est assez impressionnant, merci. Victoire de 7-1 contre la Suisse, 6-1 contre la Slovaquie, maintenant 7-4 contre la Suède. Ça va très bien du côté du Canada. Liam Pugh a encore inscrit un but dans un troisième match de suite. Alexis Joseph, lui aussi, s'est inscrit au pointage en fin de rencontre en avantage numérique. Et grâce à ça, le Canada s'assure du sommet du groupe A et va affronter la Finlande en demi-finale.
0: Merci beaucoup, Hugo. Après la pause, c'est les séries éliminatoires des moments marquants du Canadien depuis des 2000. Il y en a eu des bons, il y en a eu des moins bons, et après la pause, c'est un moment historique. Ça a été célébré de la bonne façon et on en parle dans 2 minutes.
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0: Les séries éliminatoires des moments marquants du Canadien à tous les jours, à cette heure-ci, on revient sur un moment qui a marqué l'histoire de l'équipe dans les 26 dernières années. Le vendredi, avec toutes les équipes, avec tous les moments dont on a parlé pendant la semaine, on va voter pour un finaliste à la fin de l'été. On va déterminer c'est quoi le grand moment marquant du Canadien depuis 2000. On y va avec le moment du jour.
3: Canadians come back in a hurry, and Boston's on a change. Camilleri's pass was tipped. Then Metropolitan has Camilleri in front. Now you'll go after the puck on the boards. An accidental pass, Camilleri scores! They're trying to serenade the Bruins goodbye. Ways to go with them. Camilleri shoots, he scores! Hat-trick, Mike Camilleri!
0: Le 4 décembre 2009, c'était le match du centenaire du Canadien de Montréal qui recevait les Bruins de Boston au Centre Bell. et l'occasion, elle a été célébrée de la meilleure des façons. Une cérémonie de 1h30 avant la rencontre. Les chandails de Elmer Lack et Butch Bouchard qui ont été retirés. Le Canadien bat les Bruins 5-1. Tour du chapeau pour Mike Camilleri. 37 arrêts pour Carey Price. Ça a été une année complète de célébration, le centenaire du Canadien. Et ce match-là, ben, ça a été un petit peu l'emblème de toutes ces célébrations.
1: Ouais, exactement. On savait que c'était une grande cérémonie. On retire le chandail de deux des grands. D'ailleurs, je me souviens à ce moment-là, Ryan O'Byrne, qui portait le numéro 3 avec le Canadien, avait changé son numéro pour le numéro 20. Et l'avait comme changé devant Butch Bouchard. En tout cas, c'était vraiment un peu bizarre. Mais effectivement, tu sais, on peut dire qu'est-ce qu'on veut sur le travail de Bob Gainey. On savait que l'année 2009 du Canadien de Montréal est une année spéciale.
0: Ouais.
1: Il a voulu pousser en cette direction-là pour qu'il y ait une équipe qui gagne, qui connaisse du succès. Et dans ces années-là, Mike Camilleri a fait partie de ça. Mm-hmm. A été électrisant. Et encore une fois, ça a été un match parfait, une soirée parfaite pour célébrer le centenaire du Canadien face aux Bruins en plus. Jeune Carey Price dans les buts. Tout marchait. C'était vraiment, vraiment émotif. Moi, je me souviens de ça comme c'était hier. Là.
0: Ouais, Bob Gainey, ça n'était pas caché. Avec le centenaire du Canadien, il voulait faire un splash.
1: C'est
0: il
1: ça.
0: Voulait vraiment y aller le tout pour le tout, bâtir la meilleure équipe possible. Puis, on a comme un peu triché. Là. C'est comme si le Canadien, son centenaire a été célébré sur 2 ans. T'as
1: ouais.
0: eu 2008-2009, puis 2009-2010, vu
1: un
0: que
1: petit
0: c'est
1: peu. Ouais,
0: 2009, là, l'année de célébration. Fait qu'en 2008-2009, il s'était essayé sur Matt Sundin. A signé Robert Lang. Acquisition de Alex Tanguay et Georges Larac. Matthew Schneider à la date limite des échanges. Sauf que ça avait été super décevant. Fait qu'il a dit... Bon, ça n'a pas marché. Je vais me réessayer. Je vais changer l'équipe au complet. Fait que là, pour la saison 2009-2010, Koivu, Kovalev, Komissarek, Kostopoulos, Schneider, Tanguay, Lang et Bouillon-Part, Chris Higgins et Ryan McDonough sont échangés. C'est une transaction qui hante encore le Canadien pour Scott Gomez, qui convainc Mike Camilleri et Brian Gionta, ses deux chums, de joindre à l'équipe. Al Gill, Yaroslav Spacek et Travis Moen aussi. Il a comme essayé de couper les coins ronds un petit peu avec une équipe qui était très, très, très limitée.
1: Ouais.
0: Certains pourraient dire que ça a marché parce qu'ils sont rendus jusqu'au carré d'as en 2010, mais
1: t'as pas
0: je pense que c'est un peu
1: là.
0: Par accident. Là.
1: Ouais, exactement, exactement. Merci, Yaroslav Halak. Mais tu sais, ça a été, c'est ça. Je me souviens de ça. Tu sais, Scott Gomez, on a donné beaucoup. Mais les gens étaient quand même optimistes parce qu'à la fin de sa première année, il a quand même obtenu 60 points, ou proche de 70 points. Là. Donc, ça a été, oui, une baisse de régime, mais quand même, avec le support offensif de Mike Camilleri, Brian Gionta, qui au final est devenu un des capitaines de l'organisation par la suite, il y a eu quand même ce trio-là qui a été quand même bénéfique pour l'équipe. Certains à plus court terme, certains à plus long terme.
0: Ben, Scott Gomez, je suis pas sûr qu'il a été tant bénéfique que
1: ben,
0: ça.
1: Un an. Dès qu'il a changé ouais. de numéro. Ça a pas bien été. Dès qu'il a passé du 91 au 11,
0: écoute,
1: ça s'est fait... terminé.
0: Oui, un an, mais genre un an plus tard, il y a eu sa séquence de un an sans marquer aussi.
1: Ben, c'est ça, c'est ça. T'sais, ça a été
0: puis
1: l'histoire
0: il y avait
1: d'une saison.
0: Un contrat atroce.
1: Ouais, 7 millions par année. On n'en reparlera pas. Mais oui, effectivement, Scott Gomez, ça a été juste l'histoire d'un an. Mais tu sais, Travis Moen, finalement, a roulé sa bosse à Montréal,
0: oh, ouais,
1: à Ardil aussi.
0: Ouais.
1: Mais quand même, on sentait que pour les départs des joueurs importants de cette époque-là, c'était pas assez. Là.
0: Non, exactement.
1: Ça a été très, très, très chanceux. Mais effectivement, je me souviens d'ailleurs de Robert Lang qui marque un tour de chapeau dans le chandail Barber.
0: Ben oui,
1: Montréal.
0: Mais ça, c'était. T'as raison que ça, c'était cool pour l'année du centenaire parce que oui, il y a eu cette journée-là, là, le 4 décembre, que ça avait été une célébration. Mais sur tout le 1 an, il y avait tellement d'affaires. Les chandails différents, les
1: ouais.
0: vieux chandails
1: ouais, ça, c'était cool.
0: qu'on a ramenés pour quelques rencontres. Tu as eu le match des étoiles qui a eu lieu à Montréal, le repêchage aussi.
1: Ouais.
0: Ils ont inauguré le fameux anneau d'honneur autour ouais. du Centre Bell où tu as les joueurs qui sont membres du Temple de la Renommée, qui ont joué pour le Canadien, qui sont présents, les chandails spéciaux. C'est là qu'on a inauguré la première patinoire bleu-blanc-bouge. On a nommé l'avenue des Canadiens devant le Centre Bell.
1: Ouais.
0: Tu avais une tonne d'ouvrages, des livres, des magazines qui sont parus. C'était hot comme période.
1: Ben, Upper Deck avait fait un
0: ah oui,
1: paquet de cartes centenaire du Canadien. Ouais. ouais, ça c'est cool aussi. Ouais.
0: Ah non, parce que moi j'ai commencé à suivre le hockey pas mal dans cette période-là, fait que c'était comme incroyable. C'était
1: ouais,
0: du bonbon. C'était
1: arrivé au bon moment.
0: Je pouvais mettre la main sur tellement de magazines, puis de jeux de cartes, puis de ci, puis de ça, puis de livres que là je tripais.
1: Ouais.
0: Mais je me dis des fois, les Toi, là, les fameux chandails, là, le barber, le vert, est-ce que t'es pour ou t'es contre que les Canadiens le ramènent une fois de temps en temps?
1: Non, une fois de temps en temps, pourquoi pas? Ça fait partie de l'histoire, je trouve ça cool. Puis moi, écoute, c'est arrivé une couple de fois que... on enregistre les peignes, puis que Jean-Maxime, sans souci, le porte fièrement, ce chandail-là. Moi, honnêtement, je sais qu'il y en a beaucoup qui l'aiment pas. Moi, je le trouve quand même relativement beau.
0: Ouais. Moi, j'aimais le rouge avec la feuille verte.
1: Ouais.
0: Je sais que ça fait un peu Maple Leafs à cause de la feuille, là.
1: Mais c'était particulier. Il était vraiment beau, ce chandail-là, honnêtement.
0: Le CAC aussi était beau.
1: Puis c'est ça. Puis, tu sais, le Canadien a quand même bien fait de revamper ces chandails-là. Il a fait un excellent travail. Moi, je les ai trouvés tous beaux. Cette année-là. Avec le branding.
0: Même le barbershop.
1: Même le barbershop faisait partie de ça.
0: Tu sais, une fois par année, là.
1: Pourquoi pas
0: le ramener? Chacun, tu sais, tu ramènes chacun les chandails une fois.
1: Exact.
0: Tu vas en vendre. Fait que tu vas faire du cash.
1: C'est sûr. Puis, tu sais, je pense que vous pouvez parler à n'importe qui. Même le chandail de la classique hivernale en 2015, tout le monde a trippé, là. Le blanc, là, avec le chandail du Canadien, avec la planète sur la montre, il était super beau, lui aussi. Je pense que les gens veulent. Une variante des chandails du chandail du Canadien.
0: L'équipe est très traditionnaliste par rapport à
1: ça. C'est comme, est-ce que vous allez voir les Yankees avoir un chandail alternatif? Jamais.
0: C'est ça
1: qui arrive. Mais effectivement, ça a fait place à beaucoup d'opportunités de marketing, mais aussi aux anciens partisans de revivre des émotions vraiment, vraiment spéciales. D'ailleurs, cette journée-là, c'était cette journée-là ou proche de là, il y avait eu, tu te souviens, deux équipes d'anciens du Canadien qui avaient pris la glace en même temps. Patrick Roy est en une forme. Ken Dryden est en une forme.
0: Mais là, tu me rappelles, Hugo, mon moment préféré de l'histoire du hockey. Tu sais de quoi je parle.
1: Ouais.
0: Le 75e anniversaire du Canadien.
1: Ouais.
0: Quand Aurel saute sur la glace.
1: Ouais.
0: Béret, 95 ans,
1: il était vieux.
0: Et malheureusement, il trébuche.
1: Ouais.
0: Vous irez voir ça sur YouTube, c'est une de mes séquences préférées. Ouais. Là, c'est quand le Canadien célébrait son 75e anniversaire. Fait que 1984, quelque chose de même.
1: Ouais, ça a été particulier.
0: Pas sûr que l'idée était si bonne de...
1: Non, mais en même temps, on essaie de faire de quoi, mais
0: exactement.
1: Effectivement.
0: Puis c'était cute comme
1: moment. C'était cute. Il a marqué un but, au final.
0: Exactement. C'est ce qui compte.
1: Et voilà.
0: On va prendre une pause au retour. C'est le dugout. Toute une remontée pour les Blue Jays de Toronto. Hier, on a aussi eu droit à un duel épique entre les deux favoris pour le titre de joueur le plus utile dans la nationale. Il y a une citation de Kevin Gausman qui a envoyé une flèche à l'endroit des Blue Jays qui fait énormément jaser. On parle de tout ça dans 2 minutes.
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0: Les Blue Jays qui ont terminé leur série face aux Astros de la meilleure des façons hier, ça a été une très belle remontée pour Toronto. Ça a peut-être un petit peu moins bien commencé le match, mais un double de Miles Straw en 6e manche a complètement renversé la vapeur, Hugo.
1: Ouais, écoute, les Blue Jays étaient complètement nivelés par la sortie de Hunter Brown. Brown qui est un des meilleurs lanceurs du baseball majeur du côté des Astros. Mais hier, on a eu... un goût des Blue Jays de l'an dernier. Mm-hmm. Donc, on est capable de se remonter les manches, on est capable d'aller chercher beaucoup de succès
0: en frappant.
1: Et là, je dois dire de quoi, Miles Straw, là, ça fait comme 2 semaines qu'il est vraiment sensationnel.
0: Ouais.
1: Il frappe pour quasiment 300 là, dans les 2 dernières semaines, et c'est pas un gars qui est reconnu pour son bâton. Il est plus reconnu pour sa vitesse et ses prouesses défensives. Mais là, c'est lui qui part le balle en 6e manche. Et après ça, ça a suivi. Il y a Kazuma Okamoto qui l'a fait rentrer. Après ça, Jesus Sanchez qui frappe un circuit. Ernie Clement par la suite en fin de partie pour donner l'avance aux Jays. Écoute, tout s'est mis en ordre pour les Blue Jays offensivement. Et encore une fois, malgré notre taux nombre de coups sûrs durant la partie, 5, on a été capable de capitaliser en inscrivant 5 points. Ça, c'est très, très, très important. C'est ce qui a fait la qualité des Blue Jays l'an dernier, c'est qu'on était opportunistes. Et c'est exactement ça qui s'est passé, même défensivement. On a regardé la dernière séquence du match ensemble quand Yordan Alvarez frappe son coup sûr.
0: Ça, c'était une erreur bête quand même. En prolongation, en plus.
1: Yordan Alvarez qui frappe un double, qui amène ça à 5-4, mais qui décide de ne pas glisser au deuxième but et non seulement ne glisse pas, rate le but, mais même pas le pied sur le but.
0: Son pied est à peu près à 1 ou 2 pouces
1: du but.
0: Ouais,
1: exactement. Et Andrés Giménez, qui est très intelligent défensivement, qui fait juste attribuer le tag sur lui, fin de la partie. Écoute, je pense que Yordan Alvarez aimerait ça revoir cette séquence-là.
0: Ouais.
1: Mais tout de même, on a été capable de solidifier le tout en fin de partie. Chase Lee qui a obtenu son premier sauvetage en carrière. Louis Varland qui a été solide. Et en plus de tout ça, ben, ça a été la première sortie de Jameson Taillon avec son nouvel uniforme. C'était seulement le 7e lanceur canadien de l'histoire à avoir un départ pour les Blue Jays. Et écoute, il a été correct. Mm-hmm. Sans plus, 4 manches lancées, 6 coups sûrs, 4 points mérités, 2 buts sur balle, 4 retraits sur des prises et accordé un long à Jose Altuve. Ça arrive. Ça a été la question d'une manche. En troisième manche, c'est là que ça a été le plus difficile pour Taillon. Par la suite, on s'est quand même bien ressaisi en fin de quatrième. Donc, les Blue Jays ont réussi à terminer cette série-là avec une victoire, ont remporté la série. Ça, c'est de bon augure. Des fois, il faut juste un nouveau groupe, Ali, honnêtement. Puis, on l'a senti, ça, parce qu'il y a certains anciens joueurs qui ont quitté, qui ont été très vocales là, par rapport au fait qu'il y avait beaucoup de dysfonction dans cette vestiaire.
0: Ben, allons justement les entendre. Là. Kevin Gausman, notamment, nouveau membre des Cubs de Chicago, qui a un petit peu envoyé des flèches à son ancienne organisation, les Blue Jays. On va l'écouter, on traduit, puis on réagit tout de suite après.
4: You know, it's funny, my wife is the first time she's been here, and after the first day she was here, you know, she said, it's so different than Toronto. And I was like, yeah, the focus is baseball. There's a lot of different things than what we're used to, but we're excited for all the new experiences.
0: Alors, Kevin Gausman qui raconte, ouais, c'était la première fois que ma femme venait à Chicago, puis après une première journée, elle a dit, ah, c'est tellement différent ici. Puis Kevin Gausman a répondu à sa femme, ouais, parce qu'ici, le focus, c'est le baseball. On se concentre sur le baseball. Donc, il dit, il y a tellement de choses qui sont différentes. Il a même parlé du gazon, là, notamment.
1: Ouais, c'est du vrai gazon.
0: C'est ça, je trouvais que c'était pas nécessaire. Tu sais, pour un gars qui a connu autant de succès avec les Blue Jays, qui a été tellement apprécié par les partisans, jette-les pas en dessous du bus comme ça.
1: Ouais, c'était un peu particulier de la manière qu'il a amené ça. Kevin Gausman, en plus, qui ne semblait pas amer de son départ, tu sais, a fait des belles publications sur les réseaux sociaux. Finalement, les Cubs ont confirmé que son premier départ avec l'équipe n'allait pas être aujourd'hui face aux Blue Jays, mais bien demain face aux Royals. Parce que aujourd'hui, c'est un match repris, là, vous comprendrez. À cause de la pluie, on n'a pas pu jouer ce match-là. Mais, non, j'ai trouvé ça un peu particulier, moi aussi. C'est vrai que les Cubs sont dans un push pour les séries éliminatoires. C'est une bonne équipe. S'améliorer. Mais quand même, je trouve que c'est un drôle de commentaire pour un gars qui a donné tellement à la communauté de Toronto. Ouais. Ça laisse un goût amer, puis c'est sûr que la réception avait été un peu particulière. Toronto, c'est une équipe très, très, très spéciale dans le baseball mm-hmm. majeur parce que c'est aussi pour un pays. Là. Tu sais, tu joues au baseball pour un pays, tu joues pas juste au baseball pour une ville.
0: Ouais, c'est l'équipe d'un pays. Tu sais, c'est
1: exactement. Et
0: une ça grosse peut, base de partisans.
1: Ça peut venir avec beaucoup de pression, ça, Oli. Et une des plus récentes acquisitions des Blue Jays, Spencer Arrigalli, qui a été échangé justement des Astros aux Blue Jays en retour de Dalton Varsho, lui se dit très nostalgique de son départ des Astros. C'est un gars de la place. C'est un gars de Houston. Il disait en conférence de presse, ma maison est à 20 minutes d'ici, mes parents sont venus voir tous mes départs à Houston, et là, je sens vraiment que je vais avoir
0: un choc.
1: Je vais être triste. C'est une drôle de manière d'entamer son nouveau début avec sa nouvelle équipe. Je pense pas que c'est du bon pied. Sincèrement,
0: non.
1: Non, parce que ça donne vraiment juste un mauvais goût. Ça donne l'impression que le gars veut pas être là. Puis honnêtement, pour un lanceur de 26 ans, avec qui les Astros ont dit ouais, ce serait peut-être le temps de passer à autre chose, qui dit en fin de conférence de presse à ces propos-là, je suis un fan des Astros, je serai toujours un fan des Astros. C'est un peu particulier quand tu arrives à Toronto.
0: Ouais, effectivement. Hugo, on peut pas passer sous le silence le duel épique qu'on a eu hier. On avait droit à un match entre les Cubs et les Dodgers, mais surtout les deux favoris pour le titre de joueur le plus utile dans la nationale, Pete Crumstrong, PCA, et Shohei Ohtani. Ohtani était légèrement favori avant que le match commence. Et les gars ont pas déçu. Premièrement, les deux ont frappé un circuit à leur première présence au bâton. Les deux ont frappé deux circuits en fait dans le match, 3 en 5 au total pour PCA avec 4 points produits, 3 en 5 pour Ohtani, 3 points produits, et c'est finalement les Cubs qui ont eu le dessus, 6e défaite de suite pour les Dodgers.
1: Ouais, effectivement, là, les Dodgers, ça va pas bien, c'est un blanchissage du côté de Chicago, mais effectivement, là, je veux dire, s'il y a bien un match qu'il faut que tu ailles voir dans la saison, c'est quand Shohei Ohtani affronte Pete Crow Armstrong cette année,
0: mais
1: parce
0: oui.
1: que Ohtani, on le savait, c'est un gars qui a été 4 fois MVP, qui a été dans les votes quasiment chaque année. Pete Crow Armstrong, depuis le début de sa carrière, n'a fait qu'évoluer. Et est en train d'entrer dans la phase où il est au sommet de son art. Mm-hmm. Défensivement, c'est un des meilleurs chansons de la Ligue. Mais il a aussi beaucoup de puissance. Et il est agressif dans sa course de but. Devient un leader incontesté du vestiaire des Cubs de Chicago.
0: Ouais, c'est le visage de la franchise.
1: Exactement. Puis ce gars-là, là, c'est pas, c'est un mouton noir. T'sais, des fois, il va avoir les cheveux bleus.
0: Rappelle-toi l'histoire, là, il y a quelques mois où il avait insulté une femme dans les estrades puis tout. Là.
1: Exactement. C'est un mouton noir, c'est un gars qui n'a pas la langue dans sa poche. Il s'est déjà pointé l'année passée avec probablement une coupe que Gilbert aurait appréciée. Ça veut dire bitcher avec des fleurs dans les cheveux. Mais c'est ce gars-là, puis Crew Armstrong, c'est de la couleur, c'est du leadership.
0: Puis c'est le fun aussi, ça ajoute de quoi au baseball. Le baseball a besoin de ces grosses personnalités-là. Puis c'était fascinant hier parce qu'à chaque fois qu'un gars frappait un circuit, ben en direct, maintenant, les cotes pour le titre de MVP changent. Fait que là, quand un gars frappait un circuit, c'était lui qui devenait le favori.
1: C'est
0: l'autre en frappait un, ça devenait lui. Puis au final, ils sont à peu près égaux en ce moment.
1: Puis au final,
0: ça va être une lutte à suivre d'ici la fin de l'année.
1: Exactement, exactement. Et pour vrai, tu me dirais en ce moment, Hugo, si t'avais un 2 à mettre sur...

0: Non.
1: Ça, faut pas l'oublier, mais au baseball, the name of the game is pitching. Si t'as des bons lanceurs, exactement, tu vas aller très loin. C'est exactement ça qui arrive avec les Dodgers.
2: Merci beaucoup, Hugo. Très, très bon. Après la pause, on s'en va parler à Nicolas Saint-Pierre hier. Nick a commencé à donner ses notes pour la saison morte des équipes dans l'Atlantique. Ben là, aujourd'hui, il va les donner pour le Canadien, les Sénateurs, le Lightning et les Leafs. Qu'est-ce que Nick pense du travail de leur DG pendant la saison morte? Et il va aussi donner ses prédictions pour la division Atlantique cette saison. Ça s'en vient dans deux minutes.
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2: On lui parle régulièrement cet été dans le Club du matin. C'est notre collaborateur Nicolas Saint-Pierre. Comment ça va, Nick?
4: Oh, super bien, vous autres?
2: Ça va très bien.
1: Top shape.
2: Il a recommencé à faire beau, là, on est heureux.
4: Ouais, mais on faisait beau hier, c'est à la track de golf. On a eu du bien du fun au Tech comme ça, Gatineau, à part de ça.
1: Ça a-tu bien été?
4: Tout le monde, très beau service.
1: Ouais, ça a bien été.
2: T'es-tu le genre de gars à golfer quasiment à tous les jours l'été, Nick?
4: Ah non, je fais pas ça assez souvent à mon goût, mais j'y vais quand je peux. Puis hier, c'était autour du 100. J'ai fait 103, 104 hier.
1: Ah, OK.
4: C'est pas trop.
1: Non, non, c'est pas pire.
4: Considérez cette constance, c'est pas trop pire.
2: Je te dirais que je joue probablement pour au-dessus de 160. Là. Sur un 9 trous en passant.
4: Oh boy! Il y a de l'espace à amélioration.
2: Ben, c'est ça que je me dis. C'est
1: on
2: ça
1: est
2: que
1: toujours
2: je me
1: là
2: dis
1: pour le développement.
2: Écoute, Nick, hier, on a commencé à faire un tour d'horizon de la division Atlantique, les mouvements que les différentes formations ont fait dans les dernières semaines. Et aujourd'hui, il nous reste 4 équipes. Le Canadien, tes Sénateurs, le Lightning et les Leafs. On va commencer avec la saison morte du Canadien, mais là, fais attention à ce que tu dis. Qu'est-ce que tu as pensé de leur été?
4: Ben, écoute.
2: C'est pas passé grand-chose.
4: Je sais pas. Moi, souvent, il y a des images, le cricket qui fait cric, cric, cric, ouais, on l'attend encore. C'est ouais, ce qu'on fait en ce moment, puis on tourne les pouces. Je sais pas. J'étais un peu déçu dans les circonstances parce que je pense que la priorité pour le Canadien était d'aller trouver ou d'aller chercher un centre numéro 2 qu'on n'a toujours pas en ce moment. La belle saison qu'on a eue donne espoir certainement à tous les partisans, mais reste que la tâche demeure la même, d'aller chercher cette pierre angulaire-là qu'on n'a pas pour l'instant. Très déçu, c'est pas Sacha Pastouyov là, qui va non faire la différence, je pense, pour le Canadien l'année prochaine. Alors, les départs de Brandon Gallagher, Joe Veleno, je serais curieux de voir quel sera l'impact de la perte d'un leader comme Brandon Gallagher dans cette chambre-là. Je comprends qu'il y a de jeunes leaders dans tout ça. Je comprends que c'est une équipe qui semble assez serrée, qui a les coups des franches. Mais reste que, faut quand même pas mésestimer un départ comme celui de Brandon Gallagher. Mais j'ai pas le choix de dire que je suis déçu pour l'instant pour aller chercher justement ce fameux top 6 attaquant. Puis j'ai pas le choix de donner une note de C en ce moment à la formation. Je suis peut-être un peu sévère, mais reste que si je me mets dans la peau d'un partisan en ce moment qui attend toujours cette annonce-là, je me dis que on dort un peu sa switch.
2: Ben,
4: alors,
2: ouais,
4: c'est sûr que quand tu as besoin d'un joueur de cette qualité-là, on s'entend, les 31 clubs t'attendent avec une brique et un fanal puis te font pas de cadeaux. C'est difficile de transiger, encore plus d'aller chercher justement cette pierre angulaire-là via le marché des joueurs autonomes. Alors, je comprends que on peut pas faire d'omelette sans casser des œufs. Je comprends que ça en prend deux pour danser, mais pour l'instant, l'organisation des Canadiens me déçoit un peu.
2: Si on s'était dit après l'élimination du Canadien, là, au début du mois de juin, fin mai, que l'équipe serait toujours sans acquisition majeure au début du mois d'août, je pense que tout le monde aurait été d'accord que c'est un petit peu décevant parce qu'on le voyait que c'était une faille qui était claire, nette et précise. Là, en série, c'était Jake Evans, le deuxième centre. On adore Jake Evans comme quatrième centre, pas comme deuxième centre.
1: Non, c'est ça.
2: Là, ouais, on a comme un peu respiné ça. On mise sur la progression naturelle. Lane Hutton, on se dit qu'il va être meilleur. Même chose pour Demidov, Suzuki, Caulfield, tout ça. Ça reste que c'est décevant, mais écoute, on est encore au mois d'août. On verra ce qui peut se passer. Et contrairement peut-être à d'autres rivaux de division, notamment les Sénateurs d'Ottawa, on peut pas non plus dire que le Canadien s'est affaibli. Fait que ça, c'est une bonne nouvelle. Qu'est-ce que tu as pensé de l'été des Sénateurs, Nick?
4: moi, ce que je veux dire pour les Sénateurs, c'est que dans les circonstances où l'ancien capitaine a mis de la pression puis il disait « Je veux partir, mais je veux partir seulement une place. » Que peut faire un DG dans cette situation-là? Je pense que dans tout ça, le DG a bien réagi, quand même, à aller chercher des retours, un retour, des retours intéressants. Et il a

0: fait fructifier tout ça en allant chercher un, on l'espère, un attaquant top 6 en William Eklund. Andrei Burakovsky m'a pas impressionné, puis il impressionne personne. Je pense pas que c'est un nom qui flash bien même. Mais pourtant, on a espoir que ce gars-là puisse retomber sur ses pattes avec les Sénateurs. Permettez-moi d'en douter. Puis Samuel Ersson, le nouveau gardien qui va aider Linus Ullmark, encore là, c'est un gros point d'interrogation au niveau de la profondeur des gardiens de but. Alors, je vais dire une chose, c'est que malgré la tempête, le DG a fait du... Il a fait un jeu, a travaillé d'une façon potable.
1: Ouais, il a sauvé la mise un petit peu.
2: Ouais, c'est ça.
0: Il a sauvé la mise, mais je peux pas croire que ce club-là sera aussi bon que l'an dernier. Je pense pas qu'on a progressé, je pense qu'on a régressé. Ma note est encore sévère, c'est celle de C. Puis j'aurais peut-être pu mettre un C-. Je doute fort que cette équipe-là pourra être aussi compétitive que l'an dernier, mais c'est à eux de prouver le contraire. Je touche du bois pour que l'organisation, un, garde la santé, ça sera un bon départ. Mais l'argument qu'on nous dit que l'équipe, malgré le capitaine, a bien performé, l'équipe en série, malgré l'élimination en 4, a été celle qui a donné la meilleure compétition à la Caroline.
2: C'est vrai,
0: je comprends,
2: c'est vrai.
0: Encore une fois, c'est de beaux et bons espoirs, mais une saison qui dure 84 matchs, c'est très, très long. Puis encore une fois, quand il y a eu une tempête comme celle-là, pas certain que tout le monde va pouvoir sortir avec la tête par-dessus l'eau. Alors, j'espère que cette équipe-là s'en ira pas dans la mauvaise direction, mais sur papier, au moment où on se parle, je ne crois pas que c'est une équipe de série. J'espère que je me trompe. Alors, la note de C, puis encore une fois, beaucoup de doutes pour l'organisation des Sénateurs.
2: Simplement parce que les Sénateurs se sont mis dans une situation où il y a beaucoup de conditionnels. C'est beaucoup de potentiel, beaucoup d'espoir. Mais on s'entend qu'avec l'alignement qu'ils ont, si tout baigne, tout va dans la bonne direction, ça va être super intéressant comme résultat.
1: Ils vont se battre pour potentiellement être parmi les équipes repêchées, mais il va falloir que tout déboule, puis que tout le monde soit en santé, puis que Linus Ullmark soit à 100% pour la prochaine saison.
2: C'est ça.
0: Il va falloir que ce soit une tempête. Il va falloir avoir des conditions gagnantes.
1: Exactement.
0: Il y a plein de choses qui... Puis le niveau de la profondeur également, c'est correct si les éléments en place demeurent en santé, mais aussitôt que tu as une blessure importante, la chaîne débarque, la chaîne peut débarquer. Est-ce qu'on a la profondeur? Est-ce qu'on a les joueurs en ce moment pour pouvoir permettre une équipe de poursuivre? Pas certain en ce moment. Ouais. J'espère que le DG Steve Steyos n'est pas en mode au neutre et j'espère qu'il va pouvoir amener peut-être un ou deux éléments additionnels avec une transaction. Mais là, encore une fois, c'est juste un vieux pieux d'un vieux bonhomme qui souhaite bien des affaires pour son club.
1: Passons maintenant au Lightning de Tampa Bay qui a encore une fois connu une élimination décevante au premier tour pendant les séries l'an passé. Quelques mouvements mineurs, mais là, les attentes à Tampa... Les gens commencent à être tannés, là. Avec autant de talent, ils veulent plus de succès.
0: Oui, une équipe qui veut pas, là, doit performer en raison, qui est victime de son succès, on s'entend, le standard est élevé. Pas certain que je peux dire que le départ de Darren Reddish est mineur parce qu'il a connu évidemment son apogée, la meilleure saison de sa carrière. Puis c'est quand même le bonhomme qui dirigeait ton power play, ta première vague de power play. Darren Reddish maintenant qui est parti, Nick Paul également. Nick Paul que j'ai adoré avec les Sénateurs d'Ottawa. Puis Nick Paul, je me suis réjoui quand il a gravi les échelons, quand il a été échangé, puis est devenu un membre régulier de la Ligue nationale de hockey. Puis Corey Perry, vétéran. Je parlais de vétéran tantôt pour le Canadien de Montréal puis pour les Sénateurs. On s'entend que Corey Perry a toujours eu... un bon mot à dire, une bonne influence dans ses formations. Alors, quand même, c'est une grosse pointure qui quitte. Les arrivées de John Carlson pour remplacer Radish, puis également Dennis Eddleby, qui amène une petite profondeur additionnelle devant le filet. Est-ce que cette arrivée-là va pouvoir permettre plus de repos à Vasilevski, le garder plus frais pour les séries? Ça, c'est une question en ce moment qui demeure sans réponse. Mais quand même, dans les circonstances, je leur donne un B. On a quand même ajouté du bon matériel avec John Carlson, un vétéran qui a prouvé quand même qui est capable encore une fois d'avoir un mot à dire. C'est une équipe qui va compétitionner pour les séries, une équipe qui va compétitionner pour le meilleur deuxième d'après moi. Mais sans plus, il y a quand même beaucoup de joueurs qui sont vieillissants dans cette formation-là. C'est toujours un mix qu'on fait. Le DG fait de l'excellent travail. Mais à un moment donné, la chaîne va débarquer. Ça fait des années que je pense que cette équipe-là va peut-être périter. C'est pas le cas en ce moment. Alors, chapeau à eux. Mais à voir maintenant s'ils pourront devenir ou demeurer compétitifs cette année, c'est une grosse question.
1: Darren Radish a quitté Lightning. Il s'est joint aux Maple Leafs, une de leurs grosses prises d'une saison morte qui a été hyper mouvementée à Toronto. Là. Ça a commencé avec la nomination controversée de John Chyka. Jay Miller embauche surprise aussi comme entraîneur-chef.
0: Ouais.
1: Puis on a été très actifs pendant l'été. On a été chanceux aussi d'avoir le premier choix au total. Est-ce que t'es content, si t'es un fan des Leafs, de ce qu'ils ont fait? Est-ce que pour toi, Toronto en a fait assez pour redevenir l'équipe compétitive qu'ils ont été pendant si longtemps?
0: J'ai l'impression que le nouveau DG, a voulu justement plaire à la population, mais surtout montrer qu'il était maintenant le nouveau boss in town. Beaucoup, beaucoup, beaucoup de changements. C'est une équipe qui a été carrément transformée. Un peu à la manière des Oilers d'Edmonton, je me dis que la nomination de l'entraîneur ne vient pas nécessairement du deuxième étage, mais plus de son vestiaire. On peut pas faire venir un gars comme Jim Miller sans avoir l'approbation d'un Austin Matthews. Ouais. Doit-on rappeler qu'Austin Matthews, en ce moment, est toujours sur la clôture, à savoir s'il veut poursuivre avec cette formation-là. Cette année, pour moi, sera névragique pour voir la suite des choses. Hâte de voir Gavin McKenna à part de ça, le nouveau venu. Puis beaucoup d'espoir dans son cas. Il y aura une passation de pouvoir qui va se faire à un moment donné. Mais dans le cas de McKenna, au contraire des Austin Matthews puis des Mitch Marner qui s'amenaient un peu dans la tempête, on s'entend, puis il n'y avait pas nécessairement une belle structure. McKenna s'amène avec une belle structure, puis je suis convaincu que cette équipe-là, avec les changements qu'on a effectués, redeviendra une équipe de pointe pour la prochaine saison.
1: Et si je te demande de te mouiller, de faire tes prédictions pour l'Atlantique, pas nécessairement y aller 1-8, là, mais disons 1-5, où les équipes que tu vois participer aux séries éliminatoires dans l'Atlantique, qu'est-ce que tu en penses?
0: Vous allez être content de m'entendre.
1: Ah oui?
0: Floride, Montréal, Toronto.
1: Oh,
0: ça, c'est Toronto, top, comment? Moi, dans l'Atlantique. Buffalo, Boston, Ottawa qui devraient se battre avec Tampa Bay pour le meilleur deuxième. Mais là encore, là, quand je dis Ottawa, là, c'est juste parce qu'on s'entend. Ouais. Je suis dans le marché puis je veux pas quand même me faire abrouer. Mais dans l'ensemble, si j'avais à dire des équipes qui devraient être certainement dans la course pour le meilleur deuxième, j'ai pas le choix de penser à Buffalo, Boston et Tampa Bay. Pour ce qui est de Détroit, ben, on va oublier ça. Ouais, on s'entend, c'est le chiard. On vient d'amener une nouvelle firme pour aller chercher un nouveau DG qui est toujours pas nommé en ce moment avec plein de dossiers, dont celui de Dylan Larkin. Alors, je crois pas que Détroit va être compétitive encore une fois cette année. Ça commence à faire beaucoup de temps. Mais sérieusement, je pense sérieusement que l'Atlantique sera une ou sinon la division la plus compétitive de toute la Ligue nationale de hockey avec tous des changements. Puis on n'a pas le choix de penser que la Floride sera encore une fois une équipe de pointe puis une aspirante au titre.
1: Ouais, j'ai une lecture assez similaire à toi. C'est encore une fois hyper relevé. Les Panthers, j'ai aucun doute que rendu en série, ça va être très, très dangereux. En saison régulière, est-ce que ça va prendre du temps peut-être à se mettre en marche, la chimie, les joueurs qui se rétablissent de blessures? J'ai l'impression qu'ils vont se battre avec le Canadien pour aller remporter la division. Puis je comprends qu'il y a bien du monde à Montréal qui sont déçus que l'équipe n'a pas fait d'acquisition, mais au moins, contrairement à d'autres, ils n'ont pas régressé. Tu as quand même fait 106 points l'an passé. Tu peux pas vraiment faire beaucoup, beaucoup pire que ça. Moi, je pense que ces deux équipes vont se battre. Vas-y. Ouais.
0: Mais il y a toujours la question de Dobesch, s'il sera capable de répéter ce qu'il a fait l'an dernier. Encore une fois, c'est toujours la deuxième année qu'on doit craindre. Mm-hmm. Est-ce que Caulfield sera capable de répéter ses exploits offensifs?
1: Ça a été une saison quasiment de record pour pratiquement tout le monde avec le Canadien. Là.
0: Effectivement. Là, on vient de mettre la barre très, très haute et les attentes demeurent les mêmes. De la part des partisans, mais du côté des joueurs, est-ce qu'on peut maintenir le rythme? On aura la réponse au cours de la saison. Puis je crois certainement que Caulfield, malgré son talent, va devenir de plus en plus un gars qui va rentrer dans la préparation de l'équipe adverse. Alors, comme on a vu la pression en série, est-ce que cette pression-là pourrait être constante au niveau de la saison régulière? Écoute, il y a le potentiel. C'est une très belle et jeune équipe. On ne peut que penser que l'avenir est très prometteur. Puis oui, effectivement, Montréal devrait être certainement une équipe qui va se battre pour le premier rang. On le souhaite en tout cas.
2: Ouais, puis un autre point fort, ça va être... Ben, on va voir Ivan Demidov qui va progresser encore plus. Tu vas être encore plus à l'aise. Alain Nottine encore plus à l'aise aussi. Donc, beaucoup de points positifs.
1: C'est ce qu'on espère, mais on ne sait jamais non plus avec les jeunes joueurs. Demidov n'a pas de deuxième centre encore à ce jour.
2: C'est
1: donc,
2: vrai.
1: Ça reste à prouver. Merci
2: Faut
1: beaucoup, Nick.
2: Positif, ouais.
1: Je le sais. Mais quand même, moi, je suis un rationnel.
2: Tu sais,
1: j'essaie d'être cartésien.
2: Tu me ramènes sur terre.
1: Exactement. Très bon. Merci beaucoup, Nick. Passe une bonne journée, un bon week-end aussi. Puis on se reparle la semaine prochaine. Gars.
0: Salut, Nick. Bye, les gars, bon week-end.
1: Bye. Voilà, c'était Nicolas Saint-Pierre. On va prendre une pause. Au retour, on poursuit l'exercice qu'on a entamé hier. Les équipes dans le No Man's Land, pas assez bonnes pour faire les séries, pas assez mauvaises pour repêcher haut. Est-ce qu'elles vont être capables de se sortir de ce marasme-là? On fait le tour dans deux minutes.
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1: Dans le monde du sport, tu veux jamais être dans le no man's land. C'est la pire position possible. Parce que t'es pas assez bon pour espérer faire les séries, aspirer aux grands honneurs, puis t'es pas assez bon non plus pour couler, avoir un haut choix au repêchage, puis te dire, ben au moins, on a des joueurs de talent. Dans la LNH, il y a plusieurs équipes qui sont dans cette position-là. On en a parlé un petit peu hier. Le Kraken, c'est l'équipe emblématique du No Man's Land, mais les Kings aussi, ils sont les Rangers. Et aujourd'hui, ben il nous en reste d'autres. Est-ce qu'elles vont être capables de s'en sortir? On commence avec les Blue Jackets de Columbus. Qui là, ça fait 2 années qu'il se passe la même affaire. Ça commence mal, ils partent sur une bonne séquence, mais ils ratent les séries de très, très peu. On mise beaucoup sur l'éclosion d'Adam Fantilli, Ken Johnson, Dmitry Voronkov aussi. Ça n'arrive pas nécessairement encore. D'après moi, c'est une question de temps dans le cas d'Adam Fantilli, mais on a aussi les dossiers Zach Werenski et Kirill Marchenko qui pèsent lourd. Pour toi, Hugo, est-ce que les Blue Jackets, ils vont être capables de sortir leur tête de l'eau puis de redevenir une équipe qui participe aux séries éliminatoires?
2: Ben, éventuellement, l'affaire qui me fait peur au niveau des Blue Jackets, c'est que on se fie sur... On a beaucoup d'espoir envers des espoirs qui ont pas démontré que ça pourrait être une police d'assurance présentement. Adam Fantilli, ça va être ce gars-là.
1: Ouais, ouais. J'ai aucun doute. Il va être le premier centre de l'avenir de l'équipe, il n'y a pas de doute.
2: Mais tu sais, Ken Johnson, bof. Tu sais, Dmitry Voronkov, bof pour l'instant, mais je pense pas que c'est une question de performance plus que de relation avec l'équipe. Mais après ça, tu sais, Cole Sillinger, même chose.
1: Ouais.
2: Cole Sillinger, ça a été beaucoup d'espoir envers ce gars-là. Et là, après ça, tu regardes les acquisitions qu'ils ont faites. Valérie Nichouchkine, c'était pour prendre la direction d'une équipe gagnante. C'est d'être capable de faire un pas vers l'avant pour être encore plus compétitif.
1: Ouais, mais c'est un gars qui arrive avec du bagage.
2: Exactement. C'était Connor Garland, ça va être un vétéran qui va pouvoir amener l'équipe à un autre niveau.
1: C'est ça.
2: Non, je sais pas.
1: Ce qui fait mal en plus aux Blue Jackets, Hugo, c'est le choix de Caden Lindstrom. 4e au total en 2024, qui en ce moment a l'air d'être un choix complètement gaspillé. Les blessures lui ont fait très très mal à son développement. Saison catastrophique pour lui à l'Université Michigan State l'an passé. 10 points seulement en 31 matchs. Pour un attaquant de ce talent-là, c'est vraiment pas bon. Puis t'as pas le choix de penser. Si les Blue Jackets avaient pris, disons, Ivan Demidov à la place de Kevin
2: Lindstrom, on n'aurait pas la même conversation, c'est sûr.
1: Qui aurait été le choix peut-être logique pour certains. On n'aurait pas la conversation. Peut-être que les Blue Jackets seraient une équipe qu'on verrait assurément en série cette année.
2: Ouais.
1: Ils l'ont pas fait. Puis ça leur fait mal, là. Quand tu te plantes avec un 4e au total, c'est vraiment pas bon.
2: Non, exactement. Puis t'as 100% raison. Mais c'est ça. Donc, tu sais, tout est mis en place pour avoir beaucoup d'espoir envers cet alignement-là. Mais moi, je suis pas convaincu que les vétérans qui sont là vont être capables d'amener l'équipe à un autre niveau. Et on n'a pas assez de jeunes talents pour s'assurer de dire que, OK, non, on va être correct dans les prochaines années. Et j'ai le feeling que du côté de Don Waddell, de la direction des Blue Jackets, on a essayé d'éteindre des feux en donnant des contrats auxquels on n'était pas, peut-être pas 100% convaincu. Dans le sens que moi, là, le contrat de Jet Greaves, j'ai rien contre Jet Greaves, ça va pas être le gardien qui va t'amener à une coupe cette année, Jet Greaves. À moins là, vraiment d'une éclosion incroyable. Le seul côté positif des Blue Jackets, c'est qu'on a beaucoup d'argent sous la masse l'année prochaine. Fait en 27-28, 43 millions. Donc, j'ai bien hâte de voir, mais pour l'instant, ils vont pas sortir de là.
1: Non, puis il va falloir absolument qu'ils gardent Werenski et Marchenko pour que ça arrive. Une autre équipe qui est dans une situation similaire, mais dans l'Ouest, les Prédateurs de Nashville. 2 saisons de suite sans série à Nashville. Ils ont pas gagné une ronde des séries depuis 2018. À Nashville, c'est un étrange mélange de vieux vétérans, des gars comme Steven Stamkos, Brian O'Reilly, Jonathan Marchessault, qui est rendu à 35 ans, et des jeunes aussi. On a quand même fait l'acquisition de Maverick Bourque, mais c'est pas très, très convaincant. Là. Surtout dans une division centrale hyper puissante, t'as pas de gros espoirs nécessairement de premier plan qui s'en vient. Peut-être Brady Martin, mais c'est pas un gars hyper, hyper talentueux non plus. J'ai de la misère à voir Nashville revenir dans la compétition, dans la centrale rapidement.
2: Non, c'est ça. Puis je pense que pour Nashville, ça va être encore un pas en arrière. Tu l'as dit, Ali, c'est un c'est un groupe qui est très vieillissant. Puis c'est aussi une équipe qui se fie encore beaucoup sur ce groupe très vieillissant-là. On va rien enlever à Steven Stamkos. Il a quand même fait 40 buts l'an passé.
1: Mais ses meilleures années sont quand même derrière lui.
2: Exactement. Mais tu sais, est-ce que Ryan O'Reilly va devenir meilleur d'année en année? Je pense pas.
1: Non.
2: Est-ce que Philip Forsberg va ralentir un peu? Probablement. Jonathan Marchessault, déjà le cas. Puis sinon, si on s'en
1: va... Même Roman Yossi commence à vieillir aussi.
2: Roman Yossi.
1: Ils ont fait beaucoup d'ajouts au point de vue de la profondeur, mais il manque de talent. La LNH est une ligue maintenant où tu gagnes avec ton talent élite, ton talent de pointe. Et ils ont pas ça en ce moment. Chez les Prédateurs de Nashville. Penguins Pittsburgh, eux, ils ont du talent de pointe, mais il est vieux. Tu sais, on s'entend, Crosby, Malkin, Le Temps, Carlson, c'est plus que c'était. Ça reste qu'on a pris la décision de les garder. Ils sont encore là. On a réussi à greffer des joueurs intéressants au noyau. Je le sais que les Penguins ont fait les séries l'an passé. Est-ce que c'est un mirage? Moi, j'ai peut-être l'impression... Ouais. Où on l'a vu rendu en série, c'était pas nécessairement incroyable non plus. Là. On n'a même pas battu les Flyers de Philadelphie.
2: Non, exact. On a beaucoup de. C'est ça comme tu dis. On a de la profondeur, on a acheté des joueurs.
1: Quand les Pingouins vont tomber, là. Ils vont tomber de haut, puis ça va faire mal. Ça va prendre du temps avant de se relever.
2: Exact. Moi, en tout cas, en regardant l'alignement, il n'y a pas grand-chose qui m'inspire confiance après le départ de Crosby, Malkin, Le Temps, Carlson.
1: Parce qu'ils ont jamais assez coulé. Tu sais, quand ils rataient les séries, c'était tout le temps, on ratait les séries de peu. Fait qu'ils n'ont jamais assez coulé. Ils ont échangé des choix en plus pour repêcher super haut. On mise sur des Ben Kendall, des Bill Zonon qui sont de bons espoirs, mais ce ne sont pas nécessairement des espoirs à plus. Moi, je maintiens que ça a été une erreur. Je comprends quand même le point de vue de l'organisation que tu veux respecter la volonté des Crosby, Malkin de ce monde, qu'ils ont tellement donné que tu veux les récompenser. Tu veux dire, OK, tu veux finir ta carrière ici, on va te laisser le faire. Ça reste que ça va faire très très mal à cette équipe-là parce que ça va faire un immense vide. Puis si jamais ils décident à un moment donné qu'ils vont vouloir être échangés, t'auras pas ce que t'aurais eu il y a, disons, 2, 3, 4 ans si t'avais échangé un de ces gars-là.
2: Non, exactement. Puis en ce moment aussi, on a jonglé sur certains dossiers qui avaient en sorte qu'il y a beaucoup, beaucoup d'inquiétudes. Moi, là, je regarde de leur situation devant le filet. Là, puis Arthur Shilov, je comprends qu'il y a eu des flashs, mais c'est rendu lui dans le numéro 1. Là. On n'a plus jamais plus Skinner. Là.
1: T'as raison. Puis on mise peut-être sur le jeune russe Mourachov, mais on le sait pas, il a 22 ans. C'est difficile un peu de se faire une tête avec les gardiens parfois. Alors on verra. Moi, en date d'aujourd'hui, je te le dis tout de suite, je ne vois pas les Pingouins faire les séries éliminatoires. On va prendre une courte pause au retour. C'est Marco D'Amico qui s'installe. Les Red Wings ont toujours pas choisi leur DG. Qu'est-ce qui se passe de ce côté-là? Parce que le nouveau DG, quand il va être embauché, il y aura beaucoup, beaucoup de pain sur la planche et Marco nous en parle dans 2 minutes.
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1: On arrive au mois d'août et les Red Wings de Détroit ont toujours pas annoncé qui était leur nouveau DG. On a appris dans les derniers jours qu'ils allaient utiliser une firme pour procéder à cette embauche-là, qu'ils allaient embaucher une firme pour les aider avec leur embauche. Et on en parle avec Marco D'Amico. Salut Marco, comment ça va?
4: Ça va très bien les gars, vous autres?
1: Ça va super bien, top merci. Bon, j'imagine que les Red Wings travaillent là-dessus en ce moment. C'est pas nécessairement idéal, mais c'est pas la fin du monde non plus de pas avoir de DG à ce stade-ci de la saison morte. Qu'est-ce que t'entends par rapport au dossier des Red Wings de Détroit?
4: Ben, ça a été sorti hier par Alan St. James, comme quoi il y a une firme externe qui a été engagée pour les aider à trouver leur prochain DG. Ils veulent faire un changement de ce qui a été là du passé avec Ken Holland et Steve Yzerman. Ils veulent aller dans une direction plus axé sur l'analytique, un peu, je dirais pas complètement, là, mais un peu comme on a vu avec New Jersey, là, un candidat qui, oui, va être capable de prendre le côté hockey, mais qui va apporter un élément analytique dans le schéma d'évaluation de joueurs et de création d'équipe et de structure. Donc, c'est certain que c'est facile à le dire, mais de trouver un DG qui a un certain niveau d'expérience, au moins un exécutif qui a un certain niveau d'expérience avec ces qualités-là, aujourd'hui, un peu difficile rendu dans le mois d'août. Donc, c'est pour ça qu'ils ont essayé d'engager une firme externe. Et il faut se le dire, n'importe quel candidat qu'ils vont aller chercher, ils vont avoir beaucoup de pain sur la planche là, pour le début de la saison parce qu'il y a encore beaucoup de dossiers à régler.
1: Oh boy, ça c'est sûr. Avant qu'on embarque justement dans ces dossiers-là, on sent vraiment que c'est la nouvelle mode. Là. On le sait, la LNH... C'est une ligue de copieurs. Là, les Hurricanes viennent de gagner la Coupe avec un DG qui est basé sur les statistiques avancées. Même les Panthers de la Floride, je dirais, oui, Bill Zito, c'est un ancien agent, mais les statistiques avancées, c'est très important au sein de l'organisation. C'est indéniable, c'est la nouvelle tendance, là. Beaucoup d'équipes veulent aller dans cette direction-là.
4: Exactement. Puis, tu veux parler de copieur dans cette ligue, il y a aussi, c'est pas nécessairement juste un DG dans les discussions du côté de Détroit. On songe même peut-être à la fameuse combinaison président-DG, comme on le voit présentement avec le Canadien de Montréal. Et c'est pas coulé dans le ciment. Ce que je me suis fait dire, c'est que Détroit sont ouverts à toute option. Donc, c'est même la même chose était vraie avec Nashville. Ils se sont contentés d'un DG tout seul avec Chris McFarlane, qui lui était déjà un DG, donc pas nécessairement besoin d'un président. Mais si ça va être un instant DG d'une autre équipe qui va être promu en tant que DG des Red Wings de Détroit, mais peut-être Détroit voudrait avoir quelqu'un d'expérience comme président pour être capable de côtoyer et parrainer ce jeune exécutif dans les premières années. Donc, c'est certain que ils se doivent, les Red Wings, de vraiment s'assurer d'avoir bien fait le coup, parce que le moment que ce ou ces personnes-là sont engagées, le premier dossier devient « OK, là, il faut s'asseoir avec Dylan Larkin ».
1: Ouais, ça va être le gros dossier, c'est sûr et certain. Est-ce que Dylan Larkin est le genre de gars qui pourrait changer d'idée selon la personne qui va être embauchée? Est-ce que la personne pourrait essayer de le convaincre? Ah non, on reste à Détroit, finalement?
4: Moi, ce que je me suis fait dire, c'est que rien n'a changé dans le dossier parce qu'il n'y a pas de DG avec qui parler. Ouais. Maintenant, est-ce que c'est impossible que Dylan Larkin change d'idée? Non, pas impossible. Moi, personnellement, je serais surpris. Ça prendrait tout un speech du côté du nouveau DG ou des nouveaux gestionnaires de l'équipe pour convaincre Dylan Larkin que ce club-là s'en va quelque part dans les prochaines années. Donc, c'est certain que c'est là où ça devient un peu plus difficile. Et c'est pas seulement le dossier de Dylan Larkin. On a Simon Edvinson, qui est encore éligible à une offre hostile, d'ailleurs, qui est pas signée, qui est le meilleur défenseur gaucher de cette équipe-là et de l'organigramme au complet. T'as aussi le dossier de Alex DeBrincat, qui devient agent libre sans compensation à l'été prochain, qui va devoir être résolu assez vite, merci. Donc, t'as plusieurs dossiers chauds qui vont faire bouger la balance, parce que si les Red Wings de Détroit sont pas capables de signer Edvinson et DeBrincat à long terme, ça l'augure pas bien pour la franchise. Et c'est là où tu aurais un Larkin qui se dit, ben, il n'y a pas nécessairement de futur dans cette équipe-là. Je ne veux pas nécessairement rester. C'est là la conversation qui va avoir lieu. Non seulement est-ce que c'est les dossiers internes qui va être très chaud du côté de l'exécutif ou les exécutifs qui vont prendre la charge à Détroit, mais ça va être aussi de trouver une façon d'améliorer l'équipe après ça. Et c'est, comme on le sait, un peu difficile à le faire rendu en fin août, début septembre.
2: Ouais, puis tu sais, je regarde du point de vue des joueurs aussi. Est-ce que Dylan Larkin, avec tout ce qui se passe, ça va être le soleil et le beau temps en revenant à Détroit? Je sais pas. Et tu viens de parler d'Alex DeBrincat. C'est un excellent exemple aussi, Marco. Tu vois comment l'équipe est en train de dealer ses négociations en ce moment, est en train de résoudre ces problèmes-là. Est-ce que ça tente vraiment de t'embarquer là-dedans quand tu vois que c'est un peu moyen de la manière qu'on est en train de gérer le dossier en ce moment-là?
4: Ouais, mais c'est certain que il y avait besoin d'un changement du côté de Détroit, donc je pense que les joueurs reconnaissaient ça. Là, être un joueur, je préfère avoir le meilleur candidat comme DG ou combinaison DG président qui vont à place de rusher le processus et aller chercher quelqu'un qui fait pas l'unanimité. Tu sais, on a vu les débuts de John Chayka à Toronto. Disons que ça c'était pas nécessairement smooth comme début. Donc, tu veux pas une situation comme ça avec les joueurs, avec le média. Si tu t'en vas de Steve Yzerman, qui est quand même très respecté à Détroit en tant que sa carrière de hockeyeur, tu veux aller chercher quelqu'un qui va être présentable au public de Détroit, qui n'a pas fait les séries depuis 10 ans, puis qui va donner un vrai espoir aux partisans que d'ici cette saison, la saison prochaine, ça va être un club qui va être capable de vraiment se battre pour une place en série, sinon être un des trois meilleures équipes dans l'Atlantique. Encore une fois, bonne chance.
1: Je lance un nom juste de même, le Marco. Par pur hasard, est-ce qu'un gars comme Marc Bergevin pourrait avoir ce type de rôle-là, président de l'organisation des Red Wings? Il a quand même déjà géré une grosse équipe à Montréal. Il y avait beaucoup de pression. Il a passé après ça par les Kings, les Sabres comme assistant. Est-ce que c'est un nom qui revient un petit peu dans les rumeurs, Marc Bergevin?
4: Écoute, c'est certain qu'il y a un poste de DG ouvert. Marc Bergevin va faire partie de la liste de candidats. C'est normal. Mais je pense que vu la direction dans laquelle ils s'en vont,
1: ouais,
4: ou ce qu'ils veulent être un peu plus analytiques, tu sais, Marc Bergevin...
1: C'est pas monsieur stats avancés,
2: c'est ça, là.
4: C'est ça, les stats avancés, c'était pas son point fort. Quand Marc Bergevin était DG du Canadien de Montréal, c'était il allait vers une firme externe, sinon il y avait quelqu'un à temps partiel. C'était ça, le département des stats avancés avant l'arrivée de Chris Boucher et Kent Hughes. Donc, je penserais peut-être que ce serait pas le genre de DG déjà qu'ils ont. Sean Horkoff, qui est présentement le DG en intérim, en guillemets, mais qui n'a pas le droit de faire de transactions. Donc, je pense pas que ça serait ce type de DG-là qu'ils vont rechercher. Ça serait plus quelqu'un dans le moule de Tulski, de Sonny Mehta. Ça serait plus dans ce contexte-là qu'on regarderait. Donc, tu sais, il y en a certains qui seraient possibles. Je sais qu'un certain assistant DG qui œuvre présentement en Caroline pourrait être de l'intérêt possible, mais c'est certain qu'ils vont faire une recherche d'une vingtaine, trentaine de candidats avant de vraiment y aller sérieux.
1: Donc, Sean Horkoff n'a pas nécessairement le droit de faire des transactions en ce moment. Est-ce que ça ne pourrait pas être une occasion pour une équipe de regarder un gars comme Simon Edvinson, qui est agent libre avec compensation, qui est éligible aux offres hostiles, et profiter de l'incertitude du chaos potentiel à Détroit, de faire une offre hostile pour Edvinson, puis de les forcer à prendre une décision qu'ils veulent peut-être pas prendre maintenant?
2: Ouais.
4: Écoute, si tu voulais vraiment être agressif, puis tu voulais te faire des ennemis dans la ligue, je te dirais d'y aller. Moi, personnellement, comme DG... C'est une bonne guerre, là. Tu laisses un excellent défenseur libre comme ça. C'est certain que Détroit, par contre, ont le cap salarial pour s'en remettre. Là, c'est 12,5 millions. Je pense pas qu'il y a quelqu'un qui va offrir 12 ou 13 millions non plus pour Simon Edvinson. Mais écoute, ça serait quand même intéressant.
1: Pour les coincés solides.
2: Ouais, vraiment.
4: Ça lirait vraiment les coincés solides. Ça, c'est vrai. Mais encore une fois, ils ont beaucoup de place sous la main. Ça, c'est une chose qui est intéressante. Il y a tellement de bons jeunes qui vont être capables de se greffer à l'alignement cette année sur une base, disons, plus régulière. Sandin Pelika, Emmett Finney, ça va être sa deuxième année. Brantzig Nygaard, Marco Kasper, on le sait bien, Carter Mazur et Nate Danielson. Donc, plusieurs jeunes joueurs qui vont pas gagner un gros salaire. Ils ont pas de joueurs au-dessus de 8,7 millions. Donc, il offre hostile dans leur contexte, ça va prendre du surpayage, un peu comme Philadelphie a fait dans le cas de Leo Carlson. Tu pourrais en avoir, c'est certain. Tu sais, un club comme Philadelphie est toujours dans le marché présentement pour un défenseur de premier plan. Ils se sont informés sur plusieurs défenseurs cet été. Alexander Romanov, Darnell Nurse, Morgan Riley et la liste, John Carlson, la liste est très longue, donc. Offre hostile possible, mais rendu à ce stade-ci, ça serait surprenant vu qu'il n'y a pas de DG. Mais c'est pas une mauvaise idée, pas en tout. Moi, personnellement, c'est ce genre de moment-là parce que là, tu vas forcer le propriétaire à devoir prendre la décision parce que, un, c'est ses sous puis il n'y a pas de DG en place.
1: Non, c'est ça. Juste le côté chaotique en moi me dit que ce serait quand même beau à voir.
4: Ça serait incroyable. Mais je pense que ça serait un faux pas dans la ligue de faire une offre hostile alors qu'il n'y a pas de DG. Mais tu as entièrement raison que ça créerait le chaos à Détroit. Encore plus que ça l'est en ce moment.
1: Ouais, exactement. Puis en terminant, Alex DeBrincat, tu sais, c'est quand même un gars qui vient du Michigan. Il a forcé la main au sénateur pour être échangé aux Red Wings. Puis écoute, il déçoit pas. Alex DeBrincat, c'est un gars qui est constant chaque année. Va aller chercher à peu près 70 points, pas loin d'une quarantaine de buts. J'imagine qu'il regarde ce qu'il signe ailleurs, puis il va être gourmand, lui, dans ses demandes avec Détroit.
4: Ouais, mais moi, ce que je me suis fait dire, c'est il aime Détroit pareil. Il aimerait rester à Détroit tant et aussi longtemps que Détroit est prêt à le payer.
1: OK.
4: Et personnellement, tu regardes l'organigramme du côté de Détroit. Larkin est signé, on verra ce qui va se passer, mais Larkin est signé jusqu'en 2031. Lucas Raymond est signé jusqu'en 2032. Tomori Tsider est signé jusqu'en 2031. Et après ça, il n'y a aucun joueur qui est signé pour plus longtemps que 2029, qui est Ben Sherratt. Donc, tu as beaucoup de marge si tu veux payer un Debrickit à 12 millions sur 8 ans, sur 7 ans. 8 ans, c'est gros, mais 7 ans à partir du 16 septembre. Donc, c'est pas la fin du monde de leur côté non plus. C'est pour ça que Détroit sont dans une position financière très flexible. Et donc, pour garder leurs meilleurs joueurs, ils sont capables de le faire. C'est pas une question d'argent, c'est une question de vision en ce moment avec les Red Wings de Détroit. Parce que sinon, côté cap salarial, faut le dire, Steve Yzerman leur a donné beaucoup de flexibilité dans ce dossier-là.
1: Oui, il y a ses défauts, mais il a quand même bien géré cette situation-là malgré tout. Excellent. Très intéressant, Marco. J'ai vraiment hâte de voir où est-ce que les Red Wings vont aller dans cette direction-là. Passe un bon week-end, Marco. Bon voyage aussi, parce que tu pars en voyage. Mais malgré tout, on se parle quand même la semaine prochaine. T'es un vrai.
2: Aïe, aïe.
4: Toujours un plaisir, les gars. Toujours besoin de travailler. Donc, on se reprend la semaine prochaine en espérant que les choses vont commencer à se corser dans le milieu du mois d'août.
1: Ça serait le fun.
2: On espère que ton besoin de travailler augmente.
4: Ouais, moi non, mais je vais toujours être là pour travailler.
2: Bien sûr,
1: c'est ce qu'on aime de toi, Marco. Merci beaucoup. Merci. Passe une bonne journée.
4: Pareillement, les gars. Bonne journée. Salut. À tous.
1: Ouais, voilà. Alors, c'était Marco D'Amico. C'est une réelle catastrophe ce qui s'est passé hier du côté de l'Omnium Banque Nationale. Félix Auger-Aliassime a surpris tout le monde, incluant l'organisation du tournoi, en abandonnant, en déclarant forfait. On en parle dans deux minutes.
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5: Donc j'ai ressenti une douleur assez vive au dos lundi après-midi à l'entraînement, alors que tout se passait bien dans ma réparation jusqu'à ce moment-là. Ensuite, merci au tournoi, j'ai pu avoir une journée en plus pour essayer de me préparer. Donc tout ça était, j'étais prêt à jouer normalement mardi soir. Tout le monde a fait de son mieux pour me donner les meilleures chances de pouvoir compétitionner. Avec mon équipe, on a tout mis en place, avec les médecins également. Donc moi, je peux que remercier tout le monde qui m'ont permis d'essayer de mieux me sentir. Puis j'ai été m'échauffer aujourd'hui à 15 heures sur le court. Puis essentiellement, j'arrivais pas à servir. Donc c'est impossible pour moi de jouer au niveau que la compétition demande. Donc la décision est pas compliquée à prendre, mais très difficile à accepter.
1: Alors ça, c'était Félix Auger-Aliassime en point de presse hier à l'Omnium Banque Nationale, qui a malheureusement dû déclarer forfait à cause de problèmes au dos. Il devait affronter le Français Titan Droguet plus tard en soirée. C'est une catastrophe pour le tournoi. C'est évidemment aussi très, très décevant pour Félix, qui avait des attentes élevées. Jouer à Montréal, c'est particulier pour lui. Il vient d'ici, puis tu t'imagines qu'il a fait tout en son possible pour être capable de compétitionner dans le tournoi. On a même repoussé son match pour lui donner le plus de chances possible. Écoute, quand tu l'entends dire qu'il n'était pas capable de servir, ça veut tout dire. C'est tellement dommage, Hugo.
2: Ouais, c'est vraiment dommage. Et on sent aussi que Félix a voulu comme étirer son état de santé vraiment jusqu'à la limite. Il est allé jusqu'à la pratique avant sa partie. Et finalement, là, on a décidé d'abandonner, de ne pas prendre part au tournoi. On sentait le désolement dans sa voix, on sentait la déception aussi, et surtout en étant en connaissance de cause, c'est sûr que Félix savait qu'il était deuxième tête de série, savait que c'était une opportunité pour lui de remporter chez lui à Montréal le tournoi. Donc non, effectivement, c'est plate. C'est une opportunité manquée.
1: Mais c'était une chance en or pour lui dans ce tournoi-là. Ça allait tellement bien pour Félix Auger-Aliassime dernièrement. Il a fait les quarts de finale à Roland-Garros et à Wimbledon l'an passé au US Open. C'était une demi-finale. Yannick Sinner, Novak Djokovic et Carlos Alcaraz n'étaient pas à l'Omnium Banque Nationale. Donc, il était deuxième tête de série avec un tableau qui était en train de s'ouvrir parce que même le favori Alexander Zverev a été éliminé hier. Ça aurait pu être une histoire digne d'un film hollywoodien, là. Ça aurait pu être une très belle histoire qui s'écrit. Félix Auger-Aliassime, qui débarque à Montréal et qui réussit enfin à aller gagner un Masters 1000 et il fait ça à la maison devant ses partisans. L'organisation du tournoi misait aussi beaucoup sur ça. On a parlé à Valérie Tétrault, la directrice, la semaine passée. Elle s'attendait à un gros tournoi de la part de Félix, puis on était tous en raison de penser que ce serait possible. Fait que c'est juste décevant, puis ça fait en sorte que ce tournoi-là, il vient de perdre, je pense, beaucoup d'intérêt aux yeux de plusieurs. Ça, c'est sûr et certain.
2: Ben, c'est juste parce que c'est l'accumulation de tellement de choses par rapport au tournoi. C'est l'accumulation du fait que la température joue pas en notre faveur. On doit tout décaler. T'sais, ça a l'air de rien, là, mais pour l'organisation d'un tournoi, juste faire, en fait, de repousser d'une journée, ben c'est complètement désastreux. Là. C'est difficile. On est en gestion de crise tout le long. Mm-hmm. Et là, en plus, on est en train de perdre tous nos Canadiens.
1: Ben, c'est ça.
2: Puis même pas à cause de défaites, là.
1: Mais non, parce que Gabriel Diallo et Denis Shapovalov, mardi, ont été contraints à l'abandon à cause de blessures. Tes autres Canadiens, Alexis Gallarno, aussi ont été éliminés. Fait qu'en l'espace de quoi? Un peu plus que 24 heures, t'en avais 5, tu te retrouves à 0. C'est pas bon, là. Surtout après que, tu sais, l'an passé, ça avait été tellement une belle histoire à Montréal avec Victoria Mboko. Tout le monde s'était rallié derrière elle, la jeune Canadienne qui prend la planète tennis par surprise et qui sort un gros tournoi qui finit par le gagner. Tu sais, on en parlait justement avec Sylvain Bruneau plus tôt cette semaine. Il n'y a pas beaucoup, beaucoup de tournois pour les joueurs canadiens au tennis.
2: Non, exact.
1: Les autres tournois, à part l'Omnium, c'est vraiment marginal. Un gars de la trempe de Félix ou de Gabriel Diallo ne participe pas au tournoi à Repentigny, là, par exemple, ou à Granby.
2: Exact.
1: Fait que t'en as un. Après ça, pour les Québécois, ben c'est une fois aux deux ans. C'est juste décevant. Puis je me sens mal pour les organisateurs du tournoi aussi, là, parce que du jour au lendemain, tu te retrouves sans toutes tes têtes d'affiche, les vedettes locales.
2: Ouais, exactement. C'est une belle opportunité, ce tournoi-là, pour créer des histoires. Comme tu l'as dit, ça, là, malheureusement, ça sera pas le cas cette année. Et c'est surtout en connaissance de cause, l'Omnium Banque Nationale, c'est souvent un tournoi qui... Tu sais, c'est le tournoi juste avant Cincinnati. Souvent, les joueurs vont prioriser le tournoi de Cincinnati à cause de blessures, de questions de remise en forme. C'est des choses qui arrivent, mais effectivement, comme quand tu as des opportunités qui s'ouvrent, des fenêtres qui s'ouvrent pour nos joueurs canadiens à la maison, c'est toujours des belles histoires. Et tu l'as dit, Victoria Mboko, regarde ce qui s'est passé, regarde son saut qu'elle a fait au classement mondial, regarde le momentum qu'elle a apporté dans tous les autres tournois par la suite. Ça, c'est venu ici, là. Puis tu peux pas lui enlever ça dans sa carrière. T'sais. Ça a été vraiment, vraiment un pilier dans sa carrière, cette victoire-là.
1: Ah ouais, ça a été un tremplin pour la suite. La bonne nouvelle, c'est qu'au moins chez les femmes à Toronto, Leila Fernandez, elle a gagné. Elle affrontait hier la Mexicaine Renata Zarazua. Elle a remporté le duel en deux manches de 6-2 et 6-2. Là, au troisième tour, elle va affronter la cinquième raquette mondiale, Mira Andreeva, demain. Ce sera pas facile pour Leila Fernandez, mais là, c'est le dernier espoir canadien. Alors, on espère bien évidemment qu'elle fasse un beau parcours.
2: Ouais, elle qui a une grande fierté, qui apporte une grande fierté aussi à jouer à Toronto. Elle l'a dit en conférence de presse après sa victoire qu'elle veut amener le tennis canadien dans ce tournoi-là le plus loin possible. Leila, qui, encore une fois, a eu peut-être pas une année à la hauteur de ses attentes, mais qui va de bons flashs tout le temps, est capable d'amener son jeu à un autre niveau. Ça va être un bon défi pour elle. Mira Andreeva, qui est une joueuse quand même assez puissante, donc ce serait important pour elle d'être assez stratégique à ce niveau-là. Elle est capable de bien contourner, surtout proche du filet. Et elle serait capable de le faire avec brio. On sent qu'elle a une bonne énergie en ce moment. Maintenant, c'est de se croiser les doigts et espérer que la santé suive. Parce qu'en ce moment, c'est ça. Là.
1: Exactement.
2: Les dominos tombent à cause de la santé.
1: Exactement. Alors, c'est dommage pour l'Omnium Banque Nationale. On aurait vraiment aimé avoir une plus belle performance. C'était un scénario parfait, là. Une histoire parfaite qui s'écrivait pour Félix Auger-Aliassime. Ce sera malheureusement pas pour cette année. On espère qu'il va être en mesure de se rétablir le plus rapidement possible de sa blessure. Il n'est pas trop sûr encore s'il va être capable de disputer le tournoi de Cincinnati qui arrive tout de suite après celui à Montréal. On va prendre une courte pause et au retour, on s'entretient avec un des bons jeunes joueurs québécois dans le monde du hockey. C'est Maverick Lamoureux qui s'en vient. J'ai plein de questions pour Maverick. Comment ça se passe dans l'organisation du Mammoth de Utah, une organisation qui est en réelle ascension depuis quelques années. Le fait de se faire coacher par André Tourigny, l'expérience hockey en général à Utah, comment ça se passe? On va en parler avec Maverick dans deux minutes.
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1: On y parle régulièrement cet été dans le club du matin. C'est notre collaborateur Nicolas Saint-Pierre. Comment ça va, Nick?
0: Ça va super bien, vous autres?
1: Ça va très bien,
2: merci. Top shape.
1: Il a recommencé à faire beau, là, on est heureux.
0: Ouais, mais hein, on le faisait beau hier, c'est à track de golf. On a eu du bien du fun au Tecumseh à Gatineau à part de ça.
2: Ça a-tu bien été?
0: Tout le monde, très beau service.
2: Ouais, ça a bien été.
1: T'es-tu le genre de gars à golfer quasiment à tous les jours l'été, Nick?
0: Ah non, je fais pas ça assez souvent à mon goût, mais j'y vais quand je peux. Puis hier, c'était autour du 100. J'ai fait 103, 104 hier.
2: Ah, OK. Ouais,
0: c'est bon. Pas trop.
2: Écoute, non, c'est pas pire.
0: Considérer les circonstances, c'est pas trop pire.
1: Je te dirais que je joue probablement pour au-dessus de 160. Là.
2: Ouais.
1: Sur un 9 trous en passant.
0: Oh boy. Non, ouais. Il y a de l'espace à l'amélioration.
1: Ben, c'est ça que je me dis. C'est
2: on
1: ça
2: est toujours
1: que je
2: là
1: me
2: pour
1: dis.
2: Le développement.
1: Écoute, Nick, hier, on a commencé à faire un tour d'horizon de la division Atlantique, les mouvements que les différentes formations ont fait dans les dernières semaines. Et aujourd'hui, il nous reste 4 équipes. Le Canadien, tes Sénateurs, le Lightning et les Leafs. On va commencer avec la saison morte du Canadien, mais là, fais attention à ce que tu dis. Qu'est-ce que tu as pensé de leur été?
0: Ben, écoute...
1: C'est pas passé grand-chose.
0: C'est pas. Moi, souvent, il y a des images, le cricket qui fait cric, cric, cric, on l'attend encore. C'est ce qu'on fait en ce moment, puis on tourne les pouces. Je sais pas. J'étais un peu déçu dans les circonstances parce que je pense que la priorité pour le Canadien était d'aller trouver ou d'aller chercher un centre numéro 2 qu'on n'a toujours pas en ce moment. La belle saison qu'on a eue donne espoir certainement à tous les partisans, mais reste que la tâche demeure la même, d'aller chercher cette pierre angulaire-là qu'on n'a pas pour l'instant. Très déçu, c'est pas Sacha Pastouyov là, qui va faire la différence, je pense, pour le Canadien l'année prochaine. Alors, les départs de Brandon Gallagher, Joe Veleno, je serais curieux de voir quel sera l'impact de la perte d'un leader comme Brandon Gallagher dans cette chambre-là. Je comprends qu'il y a de jeunes leaders dans tout ça. Je comprends que c'est une équipe qui semble assez serrée, qui a les coups des franches. Mais reste que faut quand même pas mésestimer un départ comme celui de Brandon Gallagher. Mais j'ai pas le choix de dire que je suis déçu pour l'instant pour aller chercher justement ce fameux top 6 attaquant. Puis j'ai pas le choix de donner une note de C en ce moment. À la formation, je suis peut-être un peu sévère, mais reste que si je me mets dans la peau d'un partisan en ce moment qui attend toujours cette annonce-là, je me dis que on dort un peu sur la switch.
1: Ben,
0: alors,
1: ouais.
0: C'est sûr que quand tu as besoin d'un joueur de cette qualité-là, on s'entend, les 31 clubs t'attendent avec une brique et un fanal puis ils te font pas de cadeaux. C'est difficile de transiger, encore plus d'aller chercher justement cette pierre angulaire-là via le marché des joueurs autonomes. Alors, je comprends que on peut pas faire d'omelette sans casser des œufs. Je comprends que ça en prend deux pour danser, mais pour l'instant, l'organisation des Canadiens me déçoit un peu.
1: Si on s'était dit, après l'élimination du Canadien, là, au début du mois de juin, fin mai, que l'équipe serait toujours sans acquisition majeure au début du mois d'août, je pense que tout le monde aurait été d'accord que c'est un petit peu décevant, parce qu'on le voyait que c'était une faille qui était claire, nette et précise. Là, en série, c'était Jake Evans, le deuxième centre. On adore Jake Evans comme quatrième centre, pas comme deuxième centre.
2: Non, c'est ça.
1: Là, on a comme un peu respiné ça, on mise sur la progression naturelle. Lane Hutton, on se dit qu'il va être meilleur. Même chose pour Demidov, Suzuki, Caulfield, tout ça. Ça reste que c'est décevant, mais écoute, on est encore au mois d'août. On verra ce qui peut se passer. Et contrairement peut-être à d'autres rivaux de division, notamment les Sénateurs d'Ottawa, on peut pas non plus dire que le Canadien s'est affaibli. Fait que ça, c'est une bonne nouvelle. Qu'est-ce que tu as pensé de l'été des Sénateurs, Nick?
0: Moi, ce que je veux dire pour les Sénateurs, c'est que dans les circonstances où l'ancien capitaine a mis de la pression, puis il disait « Je veux partir, mais je veux partir seulement une place. » Que peut faire un DG dans cette situation-là? Je pense que dans tout ça, le DG a bien réagi et quand même aller chercher des retours intéressants. Et il a fait fructifier tout ça en allant chercher un on l'espère, un attaquant top 6 en William Eklund. Andrei Burakovsky ne m'a pas impressionné, puis impressionne personne. Je pense pas que c'est un nom qui flash bien, mais pourtant, on a espoir que ce gars-là puisse retomber sur ses pattes avec les Sénateurs. Permettez-moi d'en douter. Puis Samuel Ersson, le nouveau gardien qui va aider Linus Ullmark, encore là, c'est un gros point d'interrogation au niveau de la profondeur des gardiens de but. Alors, je vais dire une chose, c'est que malgré la tempête, le DG a fait du... Il a fait un jeu, a travaillé d'une façon potable.
1: Ouais, il a sauvé la mise un petit peu.
2: Ouais, c'est ça.
0: Il a sauvé la mise, mais je peux pas croire que ce club-là sera aussi bon que l'an dernier. Je pense pas qu'on a progressé, je pense qu'on a régressé. Ma note est encore sévère, c'est celle de C. Puis j'aurais peut-être pu mettre un C moins. Je doute fort que cette équipe-là pourra être aussi compétitive que l'an dernier, mais c'est à eux de prouver le contraire. Je touche du bois pour que l'organisation, un, garde la santé, ça sera un bon départ. Mais l'argument qu'on nous dit que l'équipe, malgré le capitaine, a bien performé, l'équipe en série, malgré l'élimination en 4, a été celle qui a donné la meilleure compétition à la Caroline.
2: C'est vrai.
0: Je comprends,
2: c'est vrai.
0: Encore une fois, c'est de beaux et bons espoirs, mais une saison qui dure 84 matchs, c'est très, très long. Puis encore une fois, quand il y a eu une tempête comme celle-là, pas certain que tout le monde va pouvoir sortir avec la tête par-dessus l'eau. Alors, j'espère que cette équipe-là s'en ira pas dans la mauvaise direction, mais sur papier, au moment où on se parle, je ne crois pas que c'est une équipe de série. J'espère que je me trompe. Alors, la note de C, puis encore une fois, beaucoup de doutes pour l'organisation des Sénateurs.
2: Simplement parce que les Sénateurs se sont mis dans une situation où il y a beaucoup de conditionnels. C'est beaucoup de potentiel, beaucoup d'espoir. Mais on s'entend qu'avec l'alignement qu'ils ont, si tout baigne, tout va dans la bonne direction, ça va être super intéressant comme résultat.
1: Ils vont se battre pour potentiellement être parmi les équipes repêchées, mais il va falloir que tout déboule, puis que tout le monde soit en santé, puis que Linus Ullmark soit à 100% pour la prochaine saison.
2: C'est ça.
0: Il va falloir que ce soit une tempête. Il va falloir avoir des conditions gagnantes.
1: Exactement.
0: Il y a plein de choses qui... Puis le niveau de la profondeur également, c'est correct si les éléments en place demeurent en santé, mais aussitôt que tu as une blessure importante, la chaîne débarque, la chaîne peut débarquer. Est-ce qu'on a la profondeur? Est-ce qu'on a les joueurs en ce moment pour pouvoir permettre une équipe de poursuivre? Pas certain en ce moment. Ouais. J'espère que le DG Steve Steyos n'est pas en mode au neutre et j'espère qu'il va pouvoir amener peut-être un ou deux éléments additionnels avec une transaction. Mais là, encore une fois, c'est juste un vieux pieu d'un vieux bonhomme qui souhaite bien des affaires pour son club.
1: Passons maintenant au Lightning de Tampa Bay qui a encore une fois connu une élimination décevante au premier tour pendant les séries l'an passé. Quelques mouvements mineurs, mais là, les attentes à Tampa... Les gens commencent à être tannés, là. Avec autant de talent, ils veulent plus de succès.
0: Oui, une équipe qui veut pas, là, doit performer en raison, qui est victime de son succès, on s'entend, le standard est élevé. Pas certain que je peux dire que le départ de Darren Reddish est mineur parce qu'il a connu évidemment son apogée, la meilleure saison de sa carrière. Puis c'est quand même le bonhomme qui dirigeait ton power play, ta première vague de power play. Darren Reddish maintenant qui est parti, Nick Paul également. Nick Paul que j'ai adoré avec les Sénateurs d'Ottawa. Puis Nick Paul, je me suis réjoui quand il a gravi les échelons, quand il a été échangé, puis il est devenu un membre régulier de la Ligue nationale de hockey. Puis Corey Perry, vétéran. Je parlais de vétéran tantôt pour le Canadien de Montréal puis pour les Sénateurs. On s'entend que Corey Perry a toujours eu... un bon mot à dire, une bonne influence dans ses formations. Alors, quand même, c'est une grosse pointure qui quitte. Les arrivées de John Carlson pour remplacer Reddish, puis également Dennis Eddleby, qui amène une petite profondeur additionnelle devant le filet. Est-ce que cette arrivée-là va pouvoir permettre plus de repos à Vasilevskiy, le garder plus frais pour les séries? Ça, c'est une question en ce moment qui demeure sans réponse. Mais quand même, dans les circonstances, je leur donne un B. On a quand même ajouté du bon matériel avec John Carlson, un vétéran qui a prouvé quand même qui est capable encore une fois d'avoir un mot à dire. C'est une équipe qui va compétitionner pour les séries, une équipe qui va compétitionner pour le meilleur deuxième, d'après moi. Mais sans plus, il y a quand même beaucoup de joueurs qui sont vieillissants dans cette formation-là. C'est toujours un mix qu'on fait. Le DG fait de l'excellent travail, mais à un moment donné, la chaîne va débarquer. Ça fait des années que je pense que cette équipe-là va peut-être périter. C'est pas le cas en ce moment. Alors, chapeau à eux. Mais à voir maintenant s'ils pourront devenir ou demeurer compétitifs cette année, c'est une grosse question.
1: Darren Reddish a quitté le Lightning. Il s'est joint aux Maple Leafs, une de leurs grosses prises d'une saison morte qui a été hyper mouvementée à Toronto. Ça a commencé avec la nomination controversée de John Chyka. Jay Miller embauche surprise aussi comme entraîneur-chef.
0: Ouais.
1: Puis on a été très actifs pendant l'été. On a été chanceux aussi d'avoir le premier choix au total. Est-ce que tu es content, si tu es un fan des Leafs, de ce qu'ils ont fait? Est-ce que pour toi, Toronto en a fait assez pour redevenir l'équipe compétitive qu'ils ont été pendant si longtemps?
0: J'ai l'impression que le nouveau DG a voulu justement plaire à la population, mais surtout montrer qu'il était maintenant le nouveau boss in town. Beaucoup, beaucoup, beaucoup de changements. C'est une équipe qui a été carrément transformée. Un peu à la manière des Oilers d'Edmonton, je me dis que la nomination de l'entraîneur ne vient pas nécessairement du deuxième étage, mais plus de son vestiaire. On peut pas faire venir un gars comme Jim Miller sans avoir l'approbation d'un Austin Matthews. Ouais. Doit-on rappeler qu'Austin Matthews, en ce moment, est toujours sur la clôture, à savoir s'il veut poursuivre avec cette formation-là. Cette année, pour moi, sera névragique pour voir la suite des choses. Hâte de voir Gavin McKenna à part de ça, le nouveau venu. Beaucoup d'espoir dans son cas. Il y aura une passation de pouvoir qui va se faire à un moment donné. Mais dans le cas de McKenna, au contraire des Austin Matthews puis des Mitch Marner qui s'amenaient un peu dans la tempête, on s'entend, puis il n'y avait pas nécessairement une belle structure. McKenna s'amène avec une belle structure, puis je suis convaincu que cette équipe-là, avec les changements qu'on a effectués, redeviendra une équipe de pointe pour la prochaine saison.
1: Et si je te demande de te mouiller, de faire tes prédictions pour l'Atlantique, pas nécessairement y aller 1 à 8, là, mais disons 1 à 5, ou les équipes que tu vois participer aux séries éliminatoires dans l'Atlantique, qu'est-ce que tu en penses?
0: Vous allez être content de m'entendre.
1: Ah oui?
0: Floride, Montréal, Toronto.
1: Oh,
2: Toronto, quand même.
0: Dans l'Atlantique. Buffalo, Boston, Ottawa qui devraient se battre avec Tampa Bay pour le meilleur deuxième. Mais là encore, là quand je dis Ottawa, là, c'est juste parce qu'on s'entend. Ouais. Je suis dans le marché puis je veux pas quand même me faire abrouer. Mais dans l'ensemble, si j'avais à dire des équipes qui devraient être certainement dans la course pour le meilleur deuxième, j'ai pas le choix de penser à Buffalo, Boston et Tampa Bay. Pour ce qui est de Détroit, ben, on va oublier ça. Ouais, on s'entend, c'est le chiard. On vient d'amener une nouvelle firme pour aller chercher un nouveau DG qui est toujours pas nommé en ce moment avec plein de dossiers, dont celui de Dylan Larkin. Alors, je crois pas que Détroit va être compétitive encore une fois cette année. Ça commence à faire beaucoup de temps. Mais sérieusement, je pense sérieusement que l'Atlantique sera une ou sinon la division la plus compétitive de toute la Ligue nationale de hockey avec tous des changements. Puis on n'a pas le choix de penser que la Floride sera encore une fois une équipe de pointe puis une aspirante au titre.
1: Ouais, j'ai une lecture assez similaire à toi. C'est encore une fois hyper relevé. Les Panthers, j'ai aucun doute que rendu en série, ça va être très, très dangereux. En saison régulière, est-ce que ça va prendre du temps peut-être à se mettre en marche, la chimie, les joueurs qui se rétablissent de blessures? J'ai l'impression qu'ils vont se battre avec le Canadien pour aller remporter la division. Puis je comprends qu'il y a bien du monde à Montréal qui sont déçus que l'équipe n'a pas fait d'acquisition, mais au moins, contrairement à d'autres, ils n'ont pas régressé. Tu as quand même fait 106 points l'an passé. Tu peux pas vraiment faire beaucoup, beaucoup pire que ça. Moi, je pense que ces deux équipes vont se battre. Vas-y. Ouais.
0: Mais toujours la question de Dobesh, il sera capable de répéter ce qu'il a fait l'an dernier. Encore une fois, c'est toujours la deuxième année qu'on doit craindre. Mm-hmm. Est-ce que Caulfield sera capable de répéter ses exploits offensifs?
1: Ça a été une saison quasiment de record pour pratiquement tout le monde avec le Canadien. Là.
0: Effectivement. Là, on vient de mettre la barre très, très haute et les attentes demeurent les mêmes. De la part des partisans, mais du côté des joueurs, est-ce qu'on peut maintenir le rythme? On aura la réponse au cours de la saison. Puis je crois certainement que Caulfield, malgré son talent, va devenir de plus en plus un gars qui va rentrer dans la préparation de l'équipe adverse. Alors, comme on a vu la pression en série, est-ce que cette pression-là pourrait être constante au niveau de la saison régulière? Écoute, il y a le potentiel. C'est une très belle et jeune équipe. On ne peut que penser que l'avenir est très prometteur. Puis oui, effectivement, Montréal devrait être certainement une équipe qui va se battre pour le premier rang. On le souhaite en tout cas.
2: Ouais, puis un autre point fort, ça va être... Ben, on va voir Ivan Demidov, tu vas progresser encore plus, tu vas être encore plus à l'aise. Lane Hutson encore plus à l'aise aussi, donc beaucoup de points positifs.
1: C'est ce qu'on espère, mais on ne sait jamais non plus avec les jeunes joueurs. Demidov n'a pas de deuxième centre encore à ce jour.
2: C'est
1: donc
2: vrai.
1: Ça reste à prouver. Merci beaucoup, Nick.
2: Positif,
1: je le sais, je le sais. Mais quand même, moi, je suis un rationnel. Tu sais, j'essaie d'être cartésien.
2: Tu me ramènes sur terre.
1: Exactement. Très bon. Merci beaucoup, Nick. Passe une bonne journée, un bon week-end aussi. Puis on se reparle la semaine prochaine.
2: Salut, Nick.
0: Bye, les gars. Bon week-end.
1: Bye. Voilà, c'était Nicolas Saint-Pierre. On va prendre une pause. Au retour, on poursuit l'exercice qu'on a entamé hier. Les équipes dans le No Man's Land, pas assez bonnes pour faire les séries, pas assez mauvaises pour repêcher haut. Est-ce qu'elles vont être capables de se sortir de ce marasme-là? On fait le tour dans deux minutes.
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1: Dans le monde du sport, tu veux jamais être dans le no man's land. C'est la pire position possible. Parce que t'es pas assez bon pour espérer faire les séries, aspirer aux grands honneurs, puis t'es pas assez bon non plus pour couler, avoir un haut choix au repêchage, puis te dire, ben au moins, on a des joueurs.

0: d'Adam Fantilli, mais on a aussi les dossiers Zach Werenski et Kirill Marchenko qui pèsent lourd. Pour toi, Hugo, est-ce que les Blue Jackets, ils vont être capables de sortir leur tête de l'eau puis de redevenir une équipe qui participe aux séries éliminatoires?
1: Ben, éventuellement, l'affaire qui me fait peur au niveau des Blue Jackets, c'est que on se fie sur... On a beaucoup d'espoir envers des espoirs qui ont pas démontré que ça pourrait être une police d'assurance présentement. Adam Fantilli, ça va être ce gars-là.
0: Ouais, ouais. J'ai aucun doute. Il va être le premier centre de l'avenir de l'équipe, il n'y a pas de doute.
1: Mais tu sais, Ken Johnson, bof. Tu sais, Dmitri Voronkov, bof pour l'instant, mais je pense pas que c'est une question de performance plus que de relation avec l'équipe. Mais après ça, tu sais, Cole Sillinger, même chose.
0: Ouais.
1: Cole Sillinger, ça a été beaucoup d'espoir envers ce gars-là. Et là, après ça, tu regardes les acquisitions qu'ils ont faites. Valérie Nichushkin, c'était pour prendre la direction d'une équipe gagnante. C'est d'être capable de faire un pas vers l'avant pour être encore plus compétitif.
0: Ouais, mais c'est un gars qui arrive avec du bagage.
1: Exactement. C'est que Connor Garland, ça va être un vétéran qui va pouvoir amener l'équipe à un autre niveau.
0: C'est ça.
1: Mais je sais pas.
0: Ce qui fait mal en plus aux Blue Jackets, Hugo, c'est le choix de Caden Lindstrom. Quatrième au total en 2024, qui en ce moment a l'air d'être un choix complètement gaspillé. Les blessures lui ont fait très très mal à son développement. Saison catastrophique pour lui à l'Université Michigan State l'an passé. 10 points seulement en 31 matchs. Pour un attaquant de ce talent-là, c'est vraiment pas bon. Puis, tu sais, t'as pas le choix de penser. Si les Blue Jackets avaient pris, disons, Ivan Demidov à la place de Caden Lindstrom,
1: on n'aurait pas la même conversation.
0: Ce qui aurait
1: été
0: le choix peut-être logique pour certains. On n'aurait pas la conversation. Peut-être que les Blue Jackets seraient une équipe qu'on verrait assurément en série cette année.
1: Ouais.
0: Ils l'ont pas fait, puis ça leur fait mal. Là. Quand tu te plantes avec un quatrième au total, c'est vraiment pas bon.
1: Non, exactement, puis t'as 100% raison. Mais c'est ça. Donc, tu sais, tout est mis en place pour avoir beaucoup d'espoir envers cet alignement-là. Mais moi, je suis pas convaincu que les vétérans qui sont là vont être capables d'amener l'équipe à un autre niveau. Et on n'a pas assez de jeunes talents pour s'assurer de dire que, ah, OK, non, on va être correct dans les prochaines années. Et j'ai le feeling que du côté de Don Waddell, de la direction des Blue Jackets, on a essayé d'éteindre des feux en donnant des contrats auxquels on n'était pas peut-être pas 100% convaincu. Dans le sens que moi, le contrat de Jet Drives, j'ai rien contre Jet Drives, ça va pas être le gardien qui va t'amener à une coupe cette année, Jet Drives. À moins vraiment d'une explosion incroyable. Le seul côté positif des Blue Jackets, c'est qu'on a beaucoup d'argent sous la masse l'année prochaine. Fait en 27-28, 43 millions. Donc j'ai hâte de voir, mais pour l'instant, ils vont pas sortir de là.
0: Non, puis il va falloir absolument qu'ils gardent Werenski et Marchenko pour que ça arrive. Une autre équipe qui est dans une situation similaire, mais dans l'Ouest, les Prédateurs de Nashville. Deux saisons de suite sans série à Nashville. Ils ont pas gagné une ronde des séries depuis 2018. À Nashville, c'est un étrange mélange de vieux vétérans, des gars comme Steven Stamkos, Brian O'Reilly, Jonathan Marchessault, qui est rendu à 35 ans, et des jeunes aussi. On a quand même fait l'acquisition de Maverick Bourque, mais c'est pas très, très convaincant. Là. Surtout dans une division centrale hyper puissante, t'as pas de gros espoirs nécessairement de premier plan qui s'en vient. Peut-être Brady Martin, mais c'est pas un gars hyper, hyper talentueux non plus. J'ai de la misère à voir Nashville revenir dans la compétition, dans la centrale, rapidement.
1: Non, c'est ça. Puis je pense que pour Nashville, ça va être encore un pas en arrière. Tu l'as dit, Ali, c'est un groupe qui est très vieillissant. Puis c'est aussi une équipe qui se fie encore beaucoup sur ce groupe très vieillissant-là. On va rien enlever à Steven Stamkos. Quand même fait 40 buts l'an passé.
0: Mais ses meilleures années sont quand même derrière lui.
1: Exactement. Mais tu sais, est-ce que Ryan O'Reilly va devenir meilleur d'année en année? Je pense pas.
0: Non.
1: Est-ce que Philip Forsberg va ralentir un peu? Probablement. Jonathan Marchessault, déjà le cas. Puis sinon, ça, on s'en
0: va. Même Roman Yossi commence à vieillir aussi.
1: Roman Yossi.
0: Ils ont fait beaucoup d'ajouts au point de vue de la profondeur, mais il manque de talent. La LNH est une ligue maintenant où tu gagnes avec ton talent élite, ton talent de pointe. Et ils n'ont pas ça en ce moment chez les Prédateurs de Nashville. Penguins Pittsburgh, eux, ils ont du talent de pointe, mais il est vieux. T'sais, on s'entend, Crosby, Malkin, Le Temps, Carlson, c'est plus ce que c'était. Ça reste qu'on a pris la décision de les garder. Ils sont encore là. On a réussi à greffer des joueurs intéressants au noyau. Je le sais que les Pingouins ont fait les séries l'an passé. Est-ce que c'est un mirage? Moi, j'ai peut-être l'impression.
1: Ouais.
0: Où on l'a vu rendu en série, c'était pas nécessairement incroyable non plus. Là. On n'a même pas battu les Flyers de Philadelphie.
1: Non, exact. On a beaucoup de. C'est ça, comme tu dis. On a de la profondeur, on a acheté des joueurs.
0: Quand les Pingouins vont tomber, là.
1: Ils vont tomber de haut.
0: Ils vont tomber de haut, puis ça va faire mal. Ça va prendre du temps avant de se relever.
1: Exact. Moi, en tout cas,

0: regardant l'alignement, il n'y a pas grand-chose qui m'inspire confiance après le départ de Crosby, Malkin, Letang, Carlson.
1: Parce qu'ils n'ont jamais assez coulé. Tu sais, quand ils rataient les séries, c'était tout le temps on ratait les séries de peu. Fait qu'ils n'ont jamais assez coulé. Ils ont échangé des choix en plus pour repêcher super haut. On mise sur des Ben Kendall, des Bill Zonon qui sont de bons espoirs, mais ce ne sont pas nécessairement des espoirs à plus. Moi, je maintiens que ça a été une erreur. Je comprends quand même le point de vue de l'organisation que tu veux respecter la volonté des Crosby, Malkin de ce monde, qu'ils ont tellement donné que tu veux les récompenser. Tu veux dire, OK, tu veux finir ta carrière ici, on va te laisser le faire. Ça reste que ça va faire très, très mal à cette équipe-là parce que ça va faire un immense vide. Puis si jamais ils décident à un moment donné qu'ils vont vouloir être échangés, tu n'auras pas ce que tu aurais eu il y a, disons, 2, 3, 4 ans. Si t'avais échangé un de ces gars-là.
0: Non, exactement. Puis en ce moment aussi, on a jonglé sur certains dossiers qui ont fait en sorte qu'il y a beaucoup, beaucoup d'inquiétudes. Moi, là, je regarde de leur situation devant le filet. Là, puis Arthur Shilov, je comprends qu'il y a eu des flashs, mais c'est rendu lui dans le numéro 1. Là. On n'a plus Jarvan, on n'a plus Skinner. Là.
1: T'as raison. T'sais, puis on mise peut-être sur le jeune russe Mourachov, mais on le sait pas. Il a 22 ans. C'est difficile un peu de se faire une tête avec les gardiens parfois. Alors on verra. Moi, en date d'aujourd'hui, je te le dis tout de suite, je ne vois pas les Pingouins faire les séries éliminatoires. On va prendre une courte pause au retour. C'est Marco D'Amico qui s'installe. Les Red Wings ont toujours pas choisi leur DG. Qu'est-ce qui se passe de ce côté-là? Parce que le nouveau DG, quand il va être embauché, il y aura beaucoup, beaucoup de pain sur la planche et Marco nous en parle dans 2 minutes.
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1: On arrive au mois d'août et les Red Wings de Détroit ont toujours pas annoncé qui était leur nouveau DG. On a appris dans les derniers jours qu'ils allaient utiliser une firme pour procéder à cette embauche-là, qu'ils allaient embaucher une firme pour les aider avec leur embauche. Et on en parle avec Marco D'Amico. Salut Marco, comment ça va?
3: Ça va très bien les gars, vous autres?
1: Ça va super bien, merci. Bon, j'imagine que les Red Wings travaillent là-dessus en ce moment. Pas nécessairement idéal, mais c'est pas la fin du monde non plus de pas avoir de DG à ce stade-ci de la saison morte. Qu'est-ce que t'entends par rapport au dossier des Red Wings de Détroit?
3: Ben, ça a été sorti hier par Alan St. James, comme quoi il y a une firme externe qui a été engagée pour les aider à trouver leur prochain DG. Ils veulent faire un changement de ce qui a été là du passé avec Ken Holland et Steve Eiserman. Ils veulent aller dans une direction plus axée sur l'analytique. Un peu, je dirais pas complètement, là, mais un peu comme on a vu avec New Jersey, là, un candidat qui, oui, va être capable de prendre le côté hockey, mais qui va apporter un élément analytique dans le schéma d'évaluation de joueurs et de création d'équipes et de structures. Donc, c'est certain que c'est facile à le dire, mais de trouver un DG qui a un certain niveau d'expérience, au moins un exécutif qui a un certain niveau d'expérience, avec ces qualités-là, aujourd'hui, un peu difficile rendu dans le mois d'août. Donc, c'est pour ça qu'ils ont essayé d'engager une firme externe. Et il faut se le dire, n'importe quel candidat qu'ils vont aller chercher, ils vont avoir beaucoup de pain sur la planche là, pour le début de la saison parce qu'il y a encore beaucoup de dossiers à régler.
1: Oh boy, ça c'est sûr. Avant qu'on embarque justement dans ces dossiers-là, on sent vraiment que c'est la nouvelle mode. Là. On le sait, la LNH, c'est une ligue de copieurs. Là, les Hurricanes viennent de gagner la Coupe avec un DG qui est basé sur les statistiques avancées. Même les Panthers de la Floride, je dirais, oui, Bill Zito, c'est un ancien agent, mais les statistiques avancées, c'est très important au sein de l'organisation. C'est indéniable, c'est la nouvelle tendance. Là. Beaucoup d'équipes veulent aller dans cette direction-là.
3: Exactement. Puis, tu veux parler de copieurs dans cette ligue, il y a aussi... c'est pas nécessairement juste un DG dans les discussions du côté de Détroit. On songe même peut-être à la fameuse combinaison président-DG, comme on le voit présentement avec le Canadien de Montréal. Et c'est pas coulé dans le ciment. Ce que je me suis fait dire, c'est que Détroit sont ouverts à toute option. Donc, c'est même la même chose était vraie avec Nashville. Ils se sont contentés d'un DG tout seul avec Chris McFarlane, qui lui était déjà un DG, donc pas nécessairement besoin d'un président. Mais si ça va être un instant DG d'une autre équipe qui va être promu en tant que DG des Red Wings de Détroit, mais peut-être Détroit voudrait avoir quelqu'un d'expérience comme président pour être capable de côtoyer et parrainer ce jeune exécutif dans les premières années. Donc, c'est certain que ils se doivent, les Red Wings, de vraiment s'assurer d'avoir bien fait le coup parce que le moment que ce ou ces personnes-là sont engagées, le premier dossier devient « OK, là, il faut s'asseoir avec Dylan Larkin ».
1: Ouais, ça va être le gros dossier, c'est sûr et certain. Est-ce que Dan Arkin est le genre de gars qui pourrait changer d'idée selon la personne qui va être embauchée? Est-ce que la personne pourrait essayer de le convaincre? Ah non, on reste à Détroit finalement?
3: Moi, ce que je me suis fait dire, c'est que rien n'a changé dans le dossier parce qu'il n'y a pas de DG avec qui parler. Ouais. Maintenant, est-ce que c'est impossible que Dylan Larkin change d'idée? Non, pas impossible. Moi, personnellement, je serais surpris. Ça prendrait tout un speech du côté du nouveau DG ou des nouveaux gestionnaires de l'équipe pour convaincre Dylan Larkin que ce club-là s'en va quelque part dans les prochaines années. Donc, c'est certain que c'est là où ça devient un peu plus difficile. Et c'est pas seulement le dossier de Dylan Larkin. On a Simon Edvinson, qui est encore éligible à une offre hostile, d'ailleurs, qui n'est pas signée, qui est le meilleur défenseur gaucher de cette équipe-là et de l'organigramme au complet. T'as aussi le dossier de Alex DeBrincat, qui devient agent libre sans compensation l'été prochain, qui va devoir être résolu assez vite, merci. Donc, t'as plusieurs dossiers chauds qui vont faire bouger la balance, parce que si les Red Wings de Détroit sont pas capables de signer Edvinson et DeBrincat à long terme, ça l'augure pas bien pour la franchise. Et c'est là où ce que tu aurais un Larkin qui se dit, ben il y a pas nécessairement de futur dans cette équipe-là, je veux pas nécessairement rester. Et c'est là la conversation qui va avoir lieu. Non seulement est-ce que c'est les dossiers internes qui va être très chaud du côté de l'exécutif ou les exécutifs qui vont prendre la charge à Détroit, mais ça va être aussi de trouver une façon d'améliorer l'équipe après ça. Et c'est, comme on le sait, un peu difficile à le faire rendu en fin août, début septembre.
0: Ouais, puis tu sais, je regarde du point de vue des joueurs aussi. Est-ce que Dylan Larkin, avec tout ce qui se passe, ça va être le soleil et le beau temps en revenant à Détroit? Je sais pas. Et tu viens de parler d'Alex DeBrincat. C'est un excellent exemple aussi, Marco. Tu vois comment l'équipe est en train de dealer ses négociations en ce moment, est en train de résoudre ces problèmes-là. Est-ce que ça tente vraiment de t'embarquer là-dedans quand tu vois que c'est un peu moyen de la manière qu'on est en train de gérer le dossier en ce moment là?
3: Ouais, mais c'est certain que il y avait besoin d'un changement du côté de Détroit, donc je pense que les joueurs reconnaissaient ça. Là, être un joueur, je préfère avoir le meilleur candidat comme DG ou combinaison DG-président qui vont à place de rusher le processus et aller chercher quelqu'un qui fait pas l'unanimité. T'sais, on a vu les débuts de John Chaika à Toronto. Disons que ça c'était pas nécessairement smooth comme début. Donc, tu veux pas une situation comme ça avec les joueurs, avec les médias. Si tu t'en vas de Steve Yzerman, qui est quand même très respecté à Détroit en tant que sa carrière de hockeyeur, tu veux aller chercher quelqu'un qui va être présentable au public de Détroit, qui n'a pas fait les séries depuis 10 ans, puis qui va donner un vrai espoir aux partisans que... d'ici cette saison ou la saison prochaine, ça va être un club qui va être capable de vraiment se battre pour une place en série, sinon être un des trois meilleures équipes dans l'Atlantique. Encore une fois, bonne chance.
1: Je lance un nom juste de même, le Marco. Par pur hasard, est-ce qu'un gars comme Marc Bergevin pourrait avoir ce type de rôle-là, président de l'organisation des Red Wings? Il a quand même déjà géré une grosse équipe à Montréal. Il y avait beaucoup de pression. Il a passer après ça par les Kings, les Sabres comme assistant. Est-ce que c'est un nom qui revient un petit peu dans les rumeurs, Marc Bergevin?
3: Écoute, c'est certain qu'il y a un poste de DG ouvert. Marc Bergevin va faire partie de la liste de candidats. C'est normal. Mais je pense que vu la direction dans laquelle ils s'en vont, ou ce qu'ils veulent être un peu plus analytique, tu sais, Marc Bergevin.
1: Juste à t'avancer,
0: c'est ça, là.
3: C'est ça, les stats avancés, c'était pas son point fort. Quand Marc Bergevin était DG du Canadien de Montréal, il allait vers une firme externe, sinon il y avait quelqu'un à temps partiel. C'était ça le département des stats avancés avant l'arrivée de Chris Boucher et Kent Hughes. Donc, je penserais peut-être que ce serait pas le genre de DG déjà qu'ils ont. Sean Horkoff, qui est présentement le DG en intérim, en guillemets, mais qui n'a pas le droit de faire de transactions. Donc, je pense pas que ça serait ce type de DG-là qu'ils vont rechercher. ça serait plus quelqu'un dans le moule de Tulski, de Sonny Mehta. Ça serait plus dans ce contexte-là qu'on regarderait. Donc, tu sais, il y en a certains qui seraient possibles. Je sais qu'un certain assistant DG qui œuvre présentement en Caroline pourrait être de l'intérêt possible. Mais c'est certain qu'ils vont faire une recherche d'une vingtaine, trentaine de candidats avant de vraiment y aller sérieux.
1: Donc, Sean Orkoff n'a pas nécessairement le droit de faire des transactions en ce moment. Est-ce que ça ne pourrait pas être une occasion pour une équipe de regarder un gars comme Simon Edvinson, qui est agent libre avec compensation, qui est éligible aux offres hostiles, et profiter de l'incertitude du chaos potentiel à Détroit, de faire une offre hostile pour Edvinson, puis de les forcer à prendre une décision qu'ils veulent peut-être pas prendre maintenant?
0: Ouais.
3: Écoute, si tu voulais vraiment être agressif, puis tu voulais te faire des ennemis dans la ligue, je te dirais d'y aller. Moi, personnellement, comme DG, c'est une bonne guerre. Là. Tu laisses un excellent défenseur libre comme ça. C'est certain que Détroit, par contre, ont le cap salarial pour s'en remettre. Là, c'est 12,5 millions. Je pense pas qu'il y a quelqu'un qui va offrir 12 ou 13 millions non plus pour Simon Edvinson. Mais écoute, ça serait quand même intéressant.
1: Ça pourrait coincer solide.
0: Ouais, vraiment.
3: Ça lirait vraiment les coincés solides. Ça, c'est vrai. Mais encore une fois, ils ont beaucoup de place sous la main. Ça, c'est une chose qui est intéressante. Il y a tellement de bons jeunes qui vont être capables de se greffer à l'alignement cette année sur une base, disons, plus régulière. Sandin Pelika, Emmett Finney, ça va être sa deuxième année. Brantzig Nygaard, Marco Casper, on le sait bien, Carter Mazur et Nate Danielson. Donc, plusieurs jeunes joueurs qui vont pas gagner un gros salaire. Ils ont pas de joueurs au-dessus de 8,7 millions. Donc, une offre hostile dans leur contexte, ça va prendre du surpayage, un peu comme Philadelphie a fait dans le cas de Leo Carlson. Tu pourrais en voir, c'est certain. T'sais, un club comme Philadelphie est toujours dans le marché présentement pour un défenseur de premier plan. Ils se sont informés sur plusieurs défenseurs cet été. Alexander Romanov, Darnell Nurse, Morgan Riley et la liste, John Carlson, la liste est très longue. Donc, offre hostile possible, mais rendu à ce stade-ci, ça serait surprenant. Vu qu'il n'y a pas de DG. Mais c'est pas une mauvaise idée, papa, en tout. Moi, personnellement, c'est ce genre de moment-là parce que là, tu vas forcer le propriétaire à devoir prendre la décision parce que, un, c'est ses sous, puis il n'y a pas de DG en place.
1: Non, c'est ça. Juste le côté chaotique en moi me dit que ce serait quand même beau à voir.
3: Ça serait incroyable. Mais je pense que ça serait un faux pas dans la ligue de faire une offre style alors qu'il n'y a pas de DG. Mais tu as entièrement raison que ça créerait le chaos à Détroit. Encore plus que ça l'est en ce moment.
1: Ouais, exactement. Puis en terminant, Alex DeBrincat, c'est quand même un gars qui vient du Michigan. Il a forcé la main au sénateur pour être échangé aux Red Wings. Puis écoute, il déçoit pas. Alex DeBrincat, c'est un gars qui est constant chaque année. Va aller chercher à peu près 70 points, pas loin d'une quarantaine de buts. J'imagine qu'il regarde ce qu'il signe ailleurs, puis il va être gourmand, lui, dans ses demandes avec Détroit.
3: Ouais, mais moi, ce que je me suis fait dire, c'est qu'il aime Détroit pareil. Il aimerait rester à Détroit tant et aussi longtemps que Détroit est prêt à le payer.
1: OK.
3: Et personnellement, tu regardes l'organigramme du côté de Détroit. Larkin est signé, on verra ce qui va se passer, mais Larkin est signé jusqu'en 2031. Lucas Raymond est signé jusqu'en 2032. Tomori Sider est signé jusqu'en 2031. Et après ça, il n'y a aucun joueur qui est signé pour plus longtemps que 2029, qui est Ben Sherratt. Donc, tu as beaucoup de marge si tu veux payer un DeBrincat à 12 millions sur 8 ans, sur 7 ans. 8 ans, c'est isgoué, mais 7 ans à partir du 16 septembre. Donc, c'est pas la fin du monde de leur côté non plus. C'est pour ça que Détroit sont dans une position financière très flexible. Et donc, pour garder leurs meilleurs joueurs, ils sont capables de le faire. C'est pas une question d'argent, c'est une question de vision en ce moment avec les Red Wings de Détroit. Parce que sinon, côté cap salarial, faut le dire, Steve Yzerman leur a donné beaucoup de flexibilité dans ce dossier-là.
1: Ouais, il y a ses défauts, mais il a quand même bien géré cette situation-là malgré tout. Excellent. Très intéressant, Marco. J'ai vraiment hâte de voir où est-ce que les Red Wings vont aller dans cette direction-là. Passe un bon week-end, Marco. Bon voyage aussi, parce que tu pars en voyage. Mais malgré tout, on se parle quand même la semaine prochaine. T'es un vrai.
0: Aïe, aïe.
3: Toujours un plaisir, les gars. Toujours besoin de travailler. Donc, on se reprend la semaine prochaine en espérant que les choses vont commencer à se corser dans le milieu du mois d'août.
1: Ça serait le fun.
0: On espère que ton besoin de travailler augmente.
3: Ouais, moi, non, mais je vais toujours être là pour travailler.
1: Bien sûr, Marco. C'est ce qu'on aime de toi, Marco. Merci beaucoup. Merci. Passe une bonne journée.
3: Pareillement, les gars. Bonne journée. Salut. À tous.
1: Ouais, voilà. Alors, c'était Marco D'Amico. C'est une réelle catastrophe ce qui s'est passé hier du côté de l'Omnium Banque Nationale. Félix Auger-Aliassime a surpris tout le monde, incluant l'organisation du tournoi, en abandonnant, en déclarant forfait. On en parle dans deux minutes.
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4: Donc, j'ai ressenti une douleur assez vive au dos lundi après-midi à l'entraînement, alors que tout se passait bien dans ma réparation jusqu'à ce moment-là. Ensuite, merci au tournoi. J'ai pu avoir une journée en plus pour essayer de me préparer. Donc, tout ça était... J'étais prêt à jouer normalement mardi soir. Tout le monde a fait de son mieux pour me donner les meilleures chances de pouvoir compétitionner. Avec mon équipe, on a tout mis en place, avec les médecins également. Donc, moi, je peux que remercier tout le monde qui m'ont permis d'essayer de mieux me sentir. Puis, j'ai été m'échauffer aujourd'hui à 15 heures sur le court. Puis, essentiellement, j'arrivais pas à servir. Donc c'est impossible pour moi de jouer au niveau que la compétition demande. Donc, la décision est pas compliquée à prendre, mais très difficile à accepter.
1: Alors ça, c'était Félix Auger-Aliassime en point de presse hier à l'Omnium Banque Nationale, qui a malheureusement dû déclarer forfait à cause de problèmes au dos. Il devait affronter le Français Titan Droguet plus tard en soirée. C'est une catastrophe pour le tournoi. C'est évidemment aussi très, très décevant pour Félix, qui avait des attentes élevées. Jouer à Montréal, c'est particulier pour lui. Il vient d'ici, puis... Tu t'imagines qu'il a fait tout en son possible pour être capable de compétitionner dans le tournoi. On a même repoussé son match pour lui donner le plus de chances possible. Écoute, quand tu l'entends dire qu'il n'était pas capable de servir, ça veut tout dire. C'est tellement dommage, Hugo.
0: Ouais, c'est vraiment dommage. Et on sent aussi que Félix a voulu comme étirer son état de santé vraiment jusqu'à la limite. Il est allé jusqu'à la pratique avant sa partie. Et finalement, là, on a décidé d'abandonner, de ne pas prendre part au tournoi. On le sentait. On sentait le désolement dans sa voix. On sentait la déception aussi. Et surtout en étant en connaissance de cause, c'est sûr que Félix savait qu'il était deuxième tête de série. Que c'était une opportunité pour lui de remporter chez lui à Montréal le tournoi. Donc non, effectivement, c'est plate. C'est une opportunité manquée.
1: Mais c'était une chance en or pour lui dans ce tournoi-là. Ça allait tellement bien pour Félix Auger-Aliassime dernièrement. Il a fait les quarts de finale à Roland-Garros et à Wimbledon l'an passé au US Open. C'était une demi-finale. Yannick Sinner, Novak Djokovic et Carlos Alcaraz n'étaient pas à l'Omnium Banque Nationale. Donc, il était deuxième tête de série avec un tableau qui était en train de s'ouvrir parce que même le favori Alexander Zverev a été éliminé hier. Ça aurait pu être... une histoire digne d'un film hollywoodien, là. Ça aurait pu être une très belle histoire qui s'écrit. Félix Auger-Aliassime qui débarque à Montréal et qui réussit enfin à aller gagner un Masters 1000, et il fait ça à la maison devant ses partisans. L'organisation du tournoi misait aussi beaucoup sur ça. On a parlé à Valérie Tétrault, la directrice, la semaine passée. Elle s'attendait à un gros tournoi de la part de Félix, puis on était tous en raison de penser que ce serait possible. Fait que c'est juste décevant, puis ça fait en sorte que ce tournoi-là, il vient de perdre, je pense, beaucoup d'intérêt aux yeux de plusieurs. Ça, c'est sûr et certain.
0: Ben, c'est juste parce que c'est l'accumulation de tellement de choses par rapport au tournoi. C'est l'accumulation du fait que la température joue pas en notre faveur. On doit tout décaler, tu sais. Ça a l'air de rien, là, mais pour l'organisation d'un tournoi, juste faire... En fait, de repousser d'une journée, ben c'est complètement désastreux, là. C'est difficile. On est en gestion de crise tout le long. Et... là, en plus, on est en train de perdre tous nos Canadiens.
1: Ben, c'est ça.
0: Puis même pas à cause de défaites, là.
1: Mais non, parce que Gabriel Diallo et Denis Shapovalov, mardi, ont été contraints à l'abandon à cause de blessures. Tes autres Canadiens, Alexis Gallarneau, aussi ont été éliminés. Fait qu'en l'espace de quoi? Un peu plus que 24 heures, t'en avais 5, tu te retrouves à 0. C'est pas bon, là. Surtout après que, tu sais, l'an passé, ça avait été tellement une belle histoire à Montréal avec Victoria Mboko. Tout le monde s'était rallié derrière elle, la jeune Canadienne qui prend la planète tennis par surprise et qui sort un gros tournoi qui finit par le gagner. T'sais, on en parlait justement avec Sylvain Bruno plus tôt cette semaine. Il n'y a pas beaucoup, beaucoup de tournois pour les joueurs canadiens au tennis.
0: Non, exact.
1: Les autres tournois, à part l'Omnium, c'est vraiment marginal. Un gars de la trempe de Félix ou de Gabriel Diallo ne participe pas au tournoi à Repentigny, là, par exemple, ou à Granby.
0: Exact.
1: Fait que t'en as un. Après ça, pour les Québécois, ben, c'est une fois aux deux ans. C'est juste décevant. Puis je me sens mal pour les organisateurs du tournoi aussi, là, parce que du jour au lendemain, tu te retrouves sans toutes tes têtes d'affiche, les vedettes locales.
0: Ouais, exactement. C'est une belle opportunité, ce tournoi-là, pour créer des histoires. Comme tu l'as dit, ça, là, malheureusement, ça ne sera pas le cas cette année. Et c'est surtout en connaissance de cause, l'Omnium Banque Nationale, c'est souvent un tournoi qui... Tu sais, c'est le tournoi juste avant Cincinnati. Souvent, les joueurs vont prioriser le tournoi de Cincinnati à cause de blessures, de questions de remise en forme. C'est des choses qui arrivent, mais effectivement, comme quand tu as des opportunités qui s'ouvrent, des fenêtres qui s'ouvrent pour nos joueurs canadiens à la maison, c'est toujours des belles histoires. Et tu l'as dit, Vitória Mboko, regarde ce qui s'est passé, regarde son saut qu'elle a fait au classement mondial, regarde le momentum qu'elle a apporté dans tous les autres tournois par la suite. Ça, c'est venu ici, là. Puis tu peux pas lui enlever ça dans sa carrière. T'sais. Ça a été vraiment, vraiment un pilier dans sa carrière, cette victoire-là.
1: Ah ouais, ça a été un tremplin pour la suite. La bonne nouvelle, c'est qu'au moins chez les femmes à Toronto, Leila Fernandez, elle a gagné. Elle affrontait hier la Mexicaine Renata Zarazua. Elle a remporté le duel en deux manches de 6-2 et 6-2. Là, au troisième tour, elle va affronter la cinquième raquette mondiale, Mira Andreeva, demain. Ce sera pas facile pour Leila Fernandez, mais là, c'est le dernier espoir canadien. Alors, on espère bien évidemment qu'elle fasse un beau parcours.
0: Ouais, elle qui a une grande fierté, qui apporte une grande fierté aussi à jouer à Toronto. Elle l'a dit en conférence de presse après sa victoire qu'elle veut amener le tennis canadien dans ce tournoi-là le plus loin possible. Leila, qui, encore une fois, a eu peut-être pas une année à la hauteur de ses attentes, mais qui va de bons flashs tout le temps, est capable d'amener son jeu à un autre niveau. Ça va être un bon défi pour elle. Mira Andreeva, qui est une joueuse quand même assez puissante, donc ce serait important pour elle d'être assez stratégique à ce niveau-là. Capable de bien contourner, surtout proche du filet. Et elle serait capable de le faire avec brio. On sent qu'elle a une bonne énergie en ce moment. Maintenant, c'est de se croiser les doigts et espérer que la santé suive. Parce que en ce moment, c'est ça.
1: Exactement.
0: Les dominos tombent à cause de la santé.
1: Exactement. Alors, c'est dommage pour l'Omnium Banque Nationale. On aurait vraiment aimé avoir une plus belle performance. C'était un scénario parfait, là. Une histoire parfaite qui s'écrivait pour Félix Auger-Aliassime. Ce sera malheureusement pas pour cette année. On espère qu'il va être en mesure de se rétablir le plus rapidement possible de sa blessure. Il n'est pas trop sûr encore s'il va être capable de disputer le tournoi de Cincinnati qui arrive tout de suite après celui à Montréal. On va prendre une courte pause et au retour, on s'entretient avec un des bons jeunes joueurs québécois dans le monde du hockey. C'est Maverick Lamoureux qui s'en vient. J'ai plein de questions pour Maverick. Comment ça se passe dans l'organisation du Mammoth de Utah, une organisation qui est en réelle ascension depuis quelques années. Le fait de se faire coacher par André Tourigny, l'expérience hockey en général à Utah, comment ça se passe? On va en parler avec Maverick dans deux minutes.
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1: La 11e édition de la Classique KR va avoir lieu cette fin de semaine. Samedi, le 8 août, au Complexe CN, il va y avoir des matchs de hockey qui vont être disputés entre des personnalités publiques, du monde des arts. Il y aura même des joueurs du Canadien qui vont être sur place. Jakub Debech, Jalen Struble notamment, mais aussi d'autres Québécois qui évoluent à travers la Ligue nationale de hockey. C'est notamment le cas de Maverick Lamoureux et on lui parle à l'instant. Salut Maverick, comment ça va?
5: Salut, ça va bien vous?
1: Yes, ça va super bien, merci. Écoute, pourquoi est-ce que c'est important pour toi de participer à des événements caritatifs comme ça puis de redonner à la communauté?
5: Exact. Ben, ça va être ma deuxième fois avec la classique Kevin Raphaël. Je pense que le support qu'on a des fans du monde durant l'année, je pense que c'est la moindre des choses de redonner, puis surtout pour des organismes comme ça. Ça va être pour ce game-là, Kev, et ça fait un bon 10 ans qu'il fait ça, c'est la 11e édition, comme tu as dit. Puis tu sais, il fait ça, tous les fonds qu'il redonne, c'est pour leur camp et le CHU à Saint-Justine. Tu sais, je pense que c'est la moindre des choses qu'on doit faire ça.
1: Tu as participé à l'événement l'an passé, ça a l'air d'être tellement le fun. Tu sais, il y a une belle énergie qui règne. Comment est-ce que tu as trouvé ton expérience?
5: Ah, j'ai complètement adoré. Tu sais, c'était ma première fois, tu sais, j'ai eu du fun. Tu sais, tu t'en vas là, tu revois du monde que tu as joué contre durant l'année, tu revois du monde que tu vois à TV au Québec. De ramener tout le monde ensemble, de retrouver des amis, de retrouver du monde, des faces familiers, puis de jouer ensemble, puis d'avoir juste du fun, puis d'être loose, ça fait du bien, là, le game de même. Puis en plus, pour les fans, l'été, il n'y a pas tant de games que ça, fait que c'est une bonne petite game à venir regarder.
1: Puis t'affrontes plein de gars qui viennent un peu partout dans le monde du hockey, mais il y en a aussi que dans la vie de tous les jours, ben, ce sont tes adversaires ou des gars que tu as déjà affrontés dans le passé. C'est comment d'être dans la même équipe qu'eux, puis de porter le même chandail que des gars qui seraient peut-être tes rivaux normalement?
5: Ouais, mais tu sais, c'est tout le temps drôle un peu. Tu joues durant l'année, ces gars-là, t'es supposé les détester, t'es supposé vouloir les battre à tout prix, t'en reviens l'été, puis là, tu joues ensemble, mais. Tu sais, il y a pas tant de Québécois dans les nationales que ça. Fait que tout le monde se connaît de nom. Tout le monde joue contre, tout le monde habite quand même dans le même coin. Fait que tu sais, à la fin de ça, là, tout le monde est ami. Tout le monde aime ça se rabrocher, tout le monde aime ça jouer, puis dire des jokes, puis passer du temps entre amis, là.
1: Je veux qu'on parle maintenant, Maverick, de ta prochaine saison, parce que ça va être une grosse année pour toi. Ça fait maintenant 4 ans que tu as été repêché par le Mammouth. À l'époque, c'était les Coyotes. Comment va ton entraînement cet été, puis c'est quoi ton approche pour le camp d'entraînement qui arrive dans un peu plus qu'un mois?
5: Ouais, ça va très bien. Je m'en vais au gym, là. Je suis dans le parking du gym.
1: C'est
5: je m'en vais là tout de suite après. Mais tu sais, ça va être ma troisième année que je vais jouer. Tu sais, je suis rendu au point que je suis prêt à jouer dans la Ligue nationale. Tu sais, j'ai goûté un peu, tu sais, j'ai joué 20 games à date. Là, je suis rendu vraiment à l'état dans ma carrière que je suis prêt, que je suis rendu, ma game est vraiment plus mature, que je suis rendu à ce step-là. Tu sais, mon poste, ils me l'ont pas donné, mais ça regarde très bien pour cette année. Fait que j'ai vraiment hâte d'arriver à Utah et de faire ma place pour cette équipe-là.
1: Tu sais, on le sent que Utah, c'est une équipe qui veut gagner. À chaque année, ils sont agressifs, ils font des grosses acquisitions. Ils en ont fait cet été, notamment des gars comme Vince Trocheck, Anders Lee, qui sont des vétérans dans la LNH. À la date limite, ils sont allés chercher Mackenzie Weegar. Ça doit être encourageant pour un gars comme toi de voir que hey, c'est plus les Coyotes de l'Arizona ici, là. C'est une nouvelle franchise, puis écoute, on veut gagner, puis on veut gagner rapidement.
5: Ah, vraiment. Tu sais, dès que l'équipe a s'est fait vendre à Ryan Smith, ça a été un déclic total. Ça a été un changement drastique. Tu sais, ils ont comme tourné la page, puis les gars de l'Arizona, ça s'est fait oublier. Puis le Mammouth avec ce que Ryan a fait, l'honneur de l'équipe, c'est incroyable. T'sais, les gars qui vont chercher, c'est en tant que jeune joueur, c'est tellement encourageant parce que tu arrives là, puis tu as des vétérans. T'as pas juste des vétérans normaux, là, t'as des bons vétérans que tu peux tellement apprendre et grandir en les côtoyant. Puis le fait que, OK, on n'est pas en rebuild, on veut pas juste être une bonne équipe, on veut aller gagner le plus tôt possible, c'est tellement encourageant. Ça, c'est le rêve de tout joueur. Fait que tu vois que je suis rendu là, puis avec une équipe comme ça, j'ai rien à dire, c'est tellement le fun.
0: Ouais, puis parlons-en un peu de Ryan Smith. Est-ce que vous sentez qu'il est très impliqué dans l'organisation qui manifeste beaucoup là, justement son intérêt à vouloir voir grandir le hockey à Utah, mais de voir aussi vous voir vous développer en tant que joueur, ça doit être quand même aussi flatteur. Tu arrives dans cette organisation-là, puis tu as un propriétaire qui est autant présent, autant motivé.
5: Ah oui, vraiment. Tu sais, il a pas l'air d'un owner. Tu sais, il arrive à l'aréna, tu vas le voir à l'aréna, il va avoir sa casquette par en arrière, ses jogging, son gear, c'est Nike Jordan. Le gars, il a pas l'air d'un propriétaire d'une équipe de NHL, mais il te fait sentir tellement bien. Tu sais, il a l'air juste d'une autre personne normale. Puis, tu sais, il l'a dit à la maître reprise, il dit tout ce que vous avez besoin, peu importe c'est quoi, il dit, je vais tout le temps faire en sorte que vous l'ayez. Tu sais, il nous a donné une des meilleures, selon moi, je pense, ça va être la meilleure aréna de pratique dans toute la ligue. Il a dit, aucun problème, tout ce que vous avez besoin, je veux tout le faire, je veux gagner, je veux grandir le hockey à Utah, puis ça date que ce qu'ils ont fait des deux dernières années, c'est le travail qu'ils ont fait, c'est remarquable. Fait que, j'ai vraiment hâte de voir ça va amener quoi dans le futur, mais à date, le travail qu'ils ont fait est incroyable.
1: Je suis curieux de savoir c'est quoi la vibe dans la ville à Salt Lake City, parce qu'on s'entend que c'est peut-être pas nécessairement un marché traditionnel de hockey, c'est tout nouveau pour eux avoir une franchise de la LNH. Ça a été quoi, de ton expérience, la réception des partisans pour un nouveau sport, une nouvelle ligue?
5: C'est le monde, ils ont vraiment buy-in dans le hockey. T'sais, surtout le fait que l'équipe a bien fait, a connu du succès. T'sais, ça le donne en sorte aux fans qui buy-in encore plus dans l'équipe, qui suivent encore plus l'équipe. Mais la ville, là, sont tombés en amour avec le hockey. Là. La ville, tu t'en vas au restaurant, tu te fais reconnaître, le monde, ils veulent prendre des photos avec toi, le monde, ils disent félicitations, le monde, ils te parlent de la game de la veille. C'est le monde, ils encourage, mais la ville s'est tellement rapprochée autour du hockey, puis ça va être une grosse, dans les années futures, ça va être une grosse communauté de hockey que le monde, ils vont vraiment, mais vraiment adorer ça, là. Ça grandit vite.
0: Ouais, mais c'est sûr, ça a l'air de ça aussi, le momentum, et le momentum semble vraiment de votre côté. Est-ce que tu sembles déjà que il y en a une communauté de hockey là-bas, tu sais, parce qu'on a eu, mettons, je pense à Bob Hartley qui nous avait déjà expliqué sur nos ondes ici que à Atlanta, quand il coachait, il fallait qu'il explique aux spectateurs c'était quoi un hors-jeu, fallait qu'il explique aux spectateurs c'était quoi un dégagement refusé. Est-ce que tu as l'impression qu'on est déjà dans une communauté qui vibre au sens du hockey, là?
5: Ah oh, oui, vraiment. Okay. Puis, le monde, ils n'ont pas besoin d'expliquer rien. Ils connaissent la game. Puis c'est un sport, avec le mammouth, c'est un sport qui grandit vraiment pour les jeunes aussi là-bas. Fait que tout le monde, que ce soit des jeunes qui commencent, que ce soit des adolescents, l'équipe a amené tellement de changements, fait que le monde, il tripe vraiment sur le hockey là-bas. Là. C'est fou.
1: Tu te fais coacher quand même par André Tourigny, un des rares Québécois maintenant dans la Ligue nationale de hockey. Tu sais, c'est comment quand tu te fais rappeler, tu montes la Ligue américaine, tu débarques dans la LNH, c'est intimidant, ça peut être stressant comme environnement, mais au moins, derrière le banc, t'as quand même un gars qui parle la même langue que toi, un gars qui, ben peut-être, t'as plus de familiarité avec un autre entraîneur, ça doit quand même être rassurant pour un jeune joueur comme toi.
5: Oui, ça fait du bien, je l'ai dit à maintes reprises déjà, tu sais, à base, tu sais, André, c'est mon coach, puis c'est un coach de la Ligue nationale, c'est pas comme mon ami et mon chum, mais le fait que si y a quelque chose que je comprends pas, si j'ai un problème sur le système, si peu importe que ça allait moins bien, puis que je veux y parler, mais que ça soit en one-on-one, je peux aller parler en français, puis c'est un sentiment comme familier, vu que je peux parler en français, puis ça c'est une chance que je me compte chanceux de ça, tu sais, ça arrive pas. Il n'y en a pas 30, là, des 32 des coachs québécois dans la nationale. C'est que je suis chanceux puis d'avoir un coach québécois en avant de moi. Là.
1: En terminant, Maverick, je veux te parler d'un autre Québécois qui est dans l'organisation du Mammoth de Utah, Caleb Desnoyers, qui a été un haut choix au repêchage pour l'équipe en 2025. Est-ce que tu parles souvent à Caleb? C'est quoi le genre de contact que vous avez? Puis j'imagine que vous avez un peu le même objectif aussi. Fait que faire l'équipe avec Utah de cette année?
5: Oui, exact. On se l'est texté, on s'en parlait l'année passée, puis on allait jouer ensemble dans la Ligue nationale bientôt. Puis on s'en a reparlé cet été encore. Il disait on a hâte là, que ce soit cette année, l'année prochaine. On a hâte à cette année, mettons que ce soit qu'on joue ensemble dans la Ligue nationale. J'y parle souvent à Caleb, on s'est rapproché beaucoup l'année passée au camp, puis durant l'année, on a tenu contact. Fait que j'ai bien hâte que ça l'arrive, parce que c'est sûr que ça va arriver un jour là.
1: Ah, on vous le souhaite assurément, le Mammoth. C'est une des équipes les plus fun à regarder aller. Tellement de bons jeunes joueurs talentueux. Puis ils ont deux Québécois qui vont bientôt faire partie du noyau de cette équipe-là. Good job, Maverick. Bonne chance à la Classique KR cette fin de semaine. Puis on te souhaite le meilleur été d'entraînement et la meilleure des chances au camp du Mammoth qui arrive dans un mois. Merci d'avoir pris ton temps pour nous parler aujourd'hui.
5: Merci beaucoup les boys. Bonne fin de journée. Là.
1: Salut, Maverick. À toi. Bye. Salut, alors c'était Maverick, l'amoureux défenseur de l'organisation du Mammoth de Utah. Après la pause, on va faire un bloc de baseball. Le dernier droit s'amorce dans le baseball majeur. La date limite des échanges est derrière nous. Quelles sont les équipes à suivre parmi les prétendants, autres que les Dodgers? Quelles équipes vont décevoir et quelles pourraient être les équipes surprises? Ça s'en vient dans 2 minutes.
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1: Juste avant qu'on mette la table pour le dernier droit de la saison dans le baseball majeur, petite nouvelle NFL qui est tombée dans les dernières minutes. Les Colts d'Indianapolis et Jonathan Taylor se sont entendus sur un nouveau contrat. 2 ans, 44 millions de dollars, qui pourrait valoir jusqu'à 47 et quand même 39 millions en argent garanti. Donc après Bijan Robinson il y a quelques jours, c'est maintenant Jonathan Taylor qui fait sauter la banque. Jahmyr Gibbs devrait être le prochain normalement, mais contrat amplement mérité pour un des meilleurs porteurs de ballon de la NFL. Pour parler de baseball, on a Jacob Lacharité qui se joint à nous. Ça va, Jacob?
6: Ça va bien, toi?
1: Yes, et Hugo Reich, bien évidemment, les gars du dugout. Je veux qu'on prenne un petit pas de recul. On a eu le temps de digérer ce qui s'est passé à la date limite des échanges. Puis c'est le temps de regarder les prochaines semaines. Qu'est-ce qui va se passer au juste dans le baseball majeur, les gars? J'ai 3 grandes questions pour vous. Je veux qu'on commence. Quelle va être l'équipe à suivre? Tout le monde parle des Dodgers, bien évidemment. Ils sont les favoris. Si ça, pas besoin d'en parler plus. Mais outre les Dodgers, qui parmi les prétendants est-ce que vous allez surveiller d'ici la fin d'année? Je commence avec toi, Jacob.
0: Bon, je voulais pas prendre l'évidence qui se pointe le bout du nez depuis déjà un mois en prenant les Red Sox, mais je voulais leur faire un shout-out pour leur dire que oui, je trouve que c'est une belle équipe à suivre.
1: Ils sont repartis encore. C'est
0: vraiment impressionnant. Ça vaut la peine.
6: Ça fait 9 séries d'affilée qui gagnent. C'est la première fois que ça arrive depuis 114 ans. C'est comme, dans une passe incroyable.
0: C'est incroyable.
6: Mais c'est pas d'eux que je veux parler. J'ai décidé que j'étais pour me mouiller un peu, puis que mon équipe à suivre, c'était une équipe qui faisait même pas les séries présentement. Mon équipe à suivre, c'est les Padres de San Diego qui vont les faire les séries. Pourquoi je suis aussi certain de ça? Il y a trop de talent dans cet alignement-là pour pas que ça se replace. Et depuis le match des étoiles, ben ça s'est replacé. Manny Machado, 818 d'OPS. Fernando Tatis, 947 et Jackson Merrill 961. Leurs trois superstars qui, enfin, répondent aux attentes.
0: Ouais, ils se lèvent au bon moment.
6: Ils se lèvent au bon moment. Puis les Padres sont dans une situation dans la nationale où il y a beaucoup d'équipes qui ont eu du succès en début de saison, mais qui reviennent à la réalité, qui perdent un peu de plume en cette fin de saison. Les Padres sont en plein essor, sont allés chercher Casey Mize. Bon, on parlera pas de son départ d'hier, là, il s'est absolument fait ramasser. Ils sont allés chercher Casey Mize et Robbie Ray pour leur rotation. Deux gros ajouts. Et ce qui les différencie de beaucoup d'équipes, c'est que leur bullpen, leur enclos de releveur, il est excellent. C'est dans les meilleurs de la MLB, sans l'ombre d'un doute. Et ça, pour des équipes qui font pas les séries, c'est ce qui peut différencier en fin d'année un bon bullpen pour venir solidifier la fin des matchs. Je suis vraiment certain, moi, que les Padres vont réussir à remonter la pente.
1: Parce que justement, ils ont été acheteurs à la place potentiellement même d'être vendeurs. On parlait qu'un releveur comme Mason Miller, notamment, qui est un des meilleurs dans le baseball, pourrait être échangé. Finalement, ils ont décidé de le garder et ils ont donc décidé d'être acheteurs. Évidemment, dans l'ouest de la Nationale, c'est pas facile, mais c'est une équipe talentueuse qu'on voit venir depuis quelques années, les Padres. Tu sais, Fernando Tatis, entre autres, il était temps, là, après tout le scandale, la suspension, tout ça. Là, on sent qu'il est en fin de retour.
0: Ouais, mais c'est ça. C'est important aussi. C'était important pour lui de se lever parce qu'il avait vraiment pas eu un bon début de saison.
1: Non.
0: Et comme Jake l'a dit, je veux dire, c'est un des meilleurs enclos de releveurs. Puis encore une fois, si t'as des bons lanceurs, tu peux aller loin. Finalement, la meilleure transaction des Padres, ça a été de ne pas se débarrasser de Mason.
1: Exactement.
0: Ça a été de conserver parce que là, tu peux avoir des lanceurs en Robbie Ray, notamment, en Casey Mize, en Walker Buehler, des gars qui peuvent faire des manches. Et là, tu arrives, tu as Randy Vasquez, qui peut te faire deux manches très intéressantes, qui a été dominant depuis le début de l'année. Et Mason Miller, tu peux terminer ça. C'est très, très, très important. Et comme Jake l'a souligné, l'ajout, l'apport des grandes stars, là, ça va très bien défensivement aussi. On s'est replacé. Jake Cronenworth qui joue un excellent deuxième but.
6: Ty France au premier.
0: Ty France, c'est une révélation cette année. Ça n'a aucun sens. C'était avec les Blue Jays l'an dernier, terminé l'année là. Ouais, Ty France, c'était excellent. Pour ma part, j'y vais avec les Phillies de Philadelphie. Je pense que les Phillies n'ont pas fait des grosses acquisitions, mais ont fait des acquisitions importantes. J'en ai parlé, Luis Arraez, qui a eu une ovation quand même assez monstre lorsqu'il est arrivé là, à sa première apparition au bâton avec les Phillies. Et ensuite, Colby Thomas, qui va éventuellement rejoindre le champ extérieur. Mais il y a d'autres gars aussi que ça fait du bien de revoir du côté de Philadelphie. Zach Wheeler qui est en santé, Christopher Sanchez qui est en santé, Jesus Luzardo. Ces trois gars-là, c'est un monstre à trois têtes.
6: Est-ce que c'est pas le meilleur trio de partants de la Ligue?
0: Ben écoute, ils sont très proches. Ils sont
6: tellement talentueux.
0: C'est parce que c'est trois types de lanceurs qui ont trois types de mouvements différents.
6: Exact.
0: Et c'est ça qui est impressionnant. Zach Wheeler, c'est un cheval. Il est capable de faire tellement long dans un match quand il est en santé. Christopher Sanchez, une balle rapide incroyable. Et je sais pas si vous avez déjà vu la balle courbe de Jesus Luzardo. C'est fou. Là. De est à ouest, dans la zone, c'est incroyable. Et encore une fois, avec la qualité des frappeurs qu'on a à Philadelphie, je peux pas croire que cette équipe-là va pas se rendre au moins à la série de championnat de la Ligue nationale. C'est au moins...
1: C'est sûr. Des Braves, de d'autres équipes comme ça dans la nationale...
6: Je pense que les Phillies peuvent finir en haut des Braves. Ils pourraient remonter la pente.
0: Vraiment, vraiment. C'est cette équipe-là.
1: Si on y va dans l'autre direction, les gars, des équipes qui... Il y a peut-être des attentes élevées, ils ont peut-être une grosse fiche présentement, des gros noms, mais qui, pour vous, vont décevoir en cette fin de saison et peut-être en série.
6: Ben, moi, j'ai décidé de prendre, à l'inverse d'une équipe qui fait pas les séries présentement, mais qui est à suivre pour les faire, j'ai pris une équipe qui fait les séries, qui, selon moi, les feront pas.
1: Okay.
6: C'est les Diamondbacks de l'Arizona.
1: Oh.
6: Les Diamondbacks sont présentement 61 victoires et 54 défaites, mais qui n'ont fait rien à la date limite des transactions. On est allé chercher Lars Nootbaar. Rien contre le mot Lars, là. Mais quand c'est ton seul move à la deadline, c'est parce que y a de quoi qui te manque. Puis il y a des affaires qui clochent dans cet alignement-là. OK, ouais. Oui. Corbin Carroll, Gabriel Moreno, Ketel Marte, trois très bons frappeurs. Ils ont du succès. Ils sont très bons cette saison, c'est vrai. Ouais. Eduardo Rodriguez, excellent partant. Le problème avec Eduardo Rodriguez, c'est que le pauvre, il est tout seul. C'est le seul bon partant que cette équipe a. Et Eduardo Rodriguez lui-même peut être un petit point d'interrogation puisqu'il revient de saison difficile. Oui, il a une très bonne saison cette année, mais...
0: Il peut être inconstant.
6: Il peut être inconstant. Puis après, il y a Brandon Fott qui est souvent blessé, lui aussi inconstant, mais il n'y a pas d'autres bons partants. On n'a pas fait d'ajustement. Et le plus gros point... Leur closer, c'est Paul Sewald encore. Ouais. À ce point-ci de l'année, il y a 24 sauvetages, mais faut oublier les sauvetages, il y a 6.23 de ERA.
1: Hey,
6: et c'est ton releveur de fin de match. T'es en train de me dire là, que down the line, un match justement contre les Padres, qu'il va falloir que tu gagnes, tu vas envoyer Paul Sewald en 9e match.
1: Il y a 2 chances sur 3 qui accordent au moins un point.
6: Ouais. Exactement.
1: C'est pas idéal.
0: Non, puis c'est vrai. Puis c'est vraiment, je trouve, la plus grande difficulté des Diamondbacks, c'est... On commence mal les matchs, puis on les termine mal aussi. Ouais, t'sais, c'est
1: serré quand tu regardes la course aux séries en ce moment dans la nationale. Les Diamondbacks sont la 2e équipe repêchée à 61-54. Mais la première équipe exclue des séries, les Padres sont 2 matchs derrière eux. Les Marlins sont 3 matchs derrière eux. Les Cards sont 4 matchs derrière. Les Pirates sont 4,5 matchs. Fait que c'est loin d'être joué encore dans la nationale, même si c'est peut-être un peu moins serré que dans l'américaine.
0: Ouais, non, c'est sûr, la lutte est très, très, très
1: c'est
0: serrée.
1: C'est qui ton équipe qui va décevoir, Hugo?
0: Moi, je vais être les Yankees de New York, les gars. Je pense que je vais en faire des...
1: The Yankees lose.
0: Écoute, c'est pas une question de rotation. Les Yankees ont une excellente rotation. Moi, ce qui me fait vraiment peur... Écoute, on a été quand même assez expéditif quant au rappel de George Lombard Jr. Lui, il est très fort.
1: Ouais.
0: Lui, il va être très, très bon. On s'est vu comment il s'est comporté. J'ai pris la peine de regarder son premier match, puis il s'est vraiment comporté comme un arrêt-court qui avait de l'expérience.
6: Et défensivement, là.
0: Ouais, il est incroyable. Puis même au bâton, tu sais, il y a un bon œil. Par contre, ce qui fait mal, c'est que tu peux pas juste avoir un bon gars défensif. C'est difficile défensivement pour les Yankees. Puis ça coûte des points. Puis même si on a des bons lanceurs, parfois le contrôle laisse à désirer. Tu sais, Carlos Rodon va revenir. Rodon a quand même un ratio bizarre de prise et de balle. Jared Cole est correct, mais il est en baisse de cadence. C'est vraiment Max Fried et Cam Schiller. Puis Ryan Weathers, tu peux venir un peu supporter.
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1: Le club! Bon vendredi, tout le monde, bienvenue dans une autre belle édition du Club du Matin. Merci d'être là, merci d'être à l'écoute, peu importe où vous êtes, peu importe de où vous nous écoutez, de Montréal au 91.9, Québec 100.9, Gatineau 96.5 sur l'application mobile de BPM Sport ou encore sur notre diffusion en direct sur YouTube. Et comme à l'habitude, ben, je suis avec mon acolyte Hugo Reich. Comment ça va, Hugo?
0: Salut, Ali, ça va super bien, toi?
1: Ça va très, très bien, merci. Déjà vendredi, déjà la dernière de la semaine, ça avance tellement vite. Ça s'annonce un très, très beau week-end, alors on a hâte. Ça va être une grosse émission aujourd'hui, bien évidemment. On va être accompagné par nos collaborateurs habituels. Martin Thériault va venir faire un tour. Déjà commencé à mettre la table pour le repêchage de 2027 dans la Ligue nationale de hockey. Pourquoi? Ben, c'est parce que le tournoi Linka-Gretzky a lieu présentement et il y a plusieurs très, très bons espoirs pour cette QV-là qui sont en action, notamment Landon Dubon, qu'on qualifie de défenseur générationnel. Il y a un certain Québécois du nom d'Alexis Joseph qui est là, mais... Il y a plusieurs personnes qui sont critiques à l'endroit d'Alexis Joseph. Est-ce qu'il va préserver son statut de potentiel choix top 10 ou top 5 pour le prochain encamp? On va en parler avec Marty un peu plus tard. Mathieu Bédard aussi s'en vient plus tard à l'émission pour mettre la table pour le biggest game of the year pour les Alouettes de Montréal. Ils reçoivent la visite des Elks d'Edmonton demain. Les Elks ont infligé aux Alouettes leur seule défaite cette saison. Une saison quasi parfaite pour Montréal. La seule raison pourquoi c'est pas une saison parfaite, c'est à cause d'Edmonton. Donc, les Montréalais qui vont vouloir prendre leur revanche. Et on va en parler avec Mathieu Bédard, Dan Richard aussi, comme à l'habitude, le vendredi. On va parler d'un sujet qui fait beaucoup jaser ces temps-ci, les célébrations dans le baseball majeur. T'as vu ça, Hugo, dans les derniers jours, là, le lanceur des Mets qui...
0: Ah oui, Jeffrey Yan.
1: Exactement, qui fait beaucoup réagir.
0: Ouais.
1: Il y en a qui aiment ça. Il y en a qui n'aiment pas ça, qui trouvent que c'est déplacé, que ça n'a pas sa place dans le sport. On va débattre un petit peu là-dessus avec Dan. On va aussi discuter du dossier du financement du stade pour l'Omnium Banque Nationale. Tennis Canada hier, on a appris par rapport à la maquette, le projet proposé, le financement espéré. Il y a des informations qui sont sorties par rapport à tout ça. Et ça fait place à de nombreux débats parce qu'on recherche beaucoup de financement public. On parle de 400 millions de dollars pour financer le nouveau stade avec le toit rétractable pour Tennis Canada, pour le stade IGA, l'Omnium Banque Nationale, tout ça. Alors, on va en parler avec Dan Richard, Jacob Kenville et Dom Fugère aussi, comme à l'habitude, le vendredi. On va continuer en début d'émission notre jeu qu'on a entamé hier, de matcher des joueurs à des destinations potentielles, des joueurs qui sont présentement agents libres ou qui sont susceptibles de bientôt être échangés. Où est-ce qu'ils pourraient aboutir? Mais on va jouer à Cupidon, Hugo et moi, dans quelques instants. Les Blue Jays, et quelle défaite crève-cœur hier. Ils étaient sûrs qu'ils l'avaient, puis à chaque fois que les Cubs pensaient qu'ils avaient réussi à gagner le match en prolongation, les Blue Jays qui ont réussi des jeux héroïques pour tenter de sauver la mise, finalement, ils ont quand même perdu. Il y a un drôle de contrat qui s'est signé hier dans la LNH. Ça a beaucoup fait réagir. Et ça va aussi nous pousser à se poser la question, est-ce que c'est un parallèle intéressant pour Zachary Bolduc ou est-ce qu'au contraire, ça pourrait jouer contre le Canadien dans les négociations? Ça s'en vient plus tard à l'émission. Il y a un sondage sur The Athletic fort intéressant dans lequel on a sondé les partisans de la Ligue nationale de hockey sur leur avis, sur l'avenir de la Ligue, qu'est-ce qu'ils pensent de différents changements qui ont été faits, qui pourraient être faits. On va réagir par rapport à tout ça. On va bien évidemment aussi parler de NFL. Est-ce que tu as passé une belle journée hier, mon cher Hugo?
0: Oui, mon ami, je suis allé au cinéma hier.
1: Ah oui, qu'est-ce que tu as choisi finalement?
0: On est allé voir Spider-Man. On est allé voir Spider-Man. J'ai eu beaucoup de commentaires par rapport au film. Finalement, moi, j'ai pas tant aimé. J'ai pas tant aimé. J'ai été déçu. Comment moi, je suis un grand fan de Spider-Man en plus dans la vie. Et je trouve que pour ceux qui connaissent un peu l'univers de Marvel et qui suivent ça, il y a eu beaucoup de. Il y a eu, en fait, il n'y a pas eu assez de références sur qu'est-ce qui s'est passé dans les autres Spider-Man avant. Donc, la continuité de la suite des événements a été très brève. On a essayé de créer une nouvelle narrative, puis c'est correct, c'est comme une nouvelle génération. Mais on n'était pas assez à cheval sur qu'est-ce qui s'était passé avant. Donc, j'étais un peu déçu de ça.
1: Parce que l'historien de Spider-Man en toi n'a pas aimé ça.
0: Qu'est-ce que tu veux, je te dis.
1: C'est qui ton Spider-Man préféré?
0: C'est tough pas aller avec celui de Tobey Maguire. Ouais, parce que j'ai grandi avec lui.
1: Exactement.
0: C'est ça. En tout cas, donc le revoir dans No Way Home, c'était très cool. Mais chapeau à Tom Holland, qui est un excellent acteur.
1: Un excellent acteur.
0: Ouais.
1: Zendaya aussi qui joue dans ça. Elle joue dans à peu près tous les films qui sortent là.
0: En fait,
1: parce qu'elle était dans l'Odyssée aussi, puis dans Dune 3, qui va sortir, je pense, plus tard cette année, elle est là-dedans aussi. Fait que ça se peut qu'elle soit dans les trois films qui vont récolter le plus d'argent au box-office.
0: On va faire la palette, hein.
1: Oui.
0: Ouais. Ça va être une bonne année pour Zendaya. Tom Holland aussi, qui est dans l'Odyssée.
1: Exactement. Un power couple.
0: Un power couple, c'est vrai.
1: Ouais, comme et il y en a très peu aujourd'hui.
0: Et voilà. Toi, t'as passé une bonne journée hier?
1: Ah oui, bien... journée normale, je dirais.
0: Ouais.
1: Ouais, j'ai fait des petites activités avec ma copine. C'était bien le fun.
0: Non, mais
1: c'est important de faire en sorte que même les journées, les soirées de semaine sont spéciales. T'sais, si tu vis juste pour la fin de semaine,
0: non.
1: La vie est un peu longue.
0: J'adore ta mentalité. C'est ça pour vrai.
1: Tu vois, Sam, il nous dit Tobey Maguire is the only Spider-Man.
0: Et voilà. On comprend.
1: Hugo est d'accord avec toi.
0: On comprend. Ben oui.
1: Moi, c'était hier qu'on en parlait, je pense. Moi, les super-héros...
0: Bah. Ouais, je sais tout, t'es pas tant...
1: Mais tout ce qui est fantastique, tout ce qui est...
0: un peu science-fiction, c'est pas ton...
1: Game of Thrones, Le Seigneur des Anneaux, puis Harry Potter, puis des dragons, puis des magiciens, puis des
0: t'as-tu licornes. T'as-tu vu au moins Harry Potter?
1: OK,
0: mais pas...
1: Ça m'a jamais marqué plus que ça, comprends. Disons. Fait.
0: Genre, tu connais pas les répliques par cœur comme certains.
1: Hey boy. Non. Puis si tu veux que je l'écoute, faut que tu me forces.
0: Ah ouais, hein? Ouais. Okay. Tu fais un effort.
1: Exactement.
0: Ta copine, est-ce qu'elle aime Harry Potter?
1: Oui, c'est ça l'affaire.
0: C'est ça, je comprends.
1: Genre, elle se tape chaque année, elle va se taper un marathon avec ses amis. Ouais, là, hein.
0: Ah, pas de choix. C'est comme une fois par année. Souvent proche de Noël aussi, là. C'est tout le temps ça, bref.
1: Ah, exactement.
0: Ouais.
1: OK, bon, assez parlé de films. Ça part pour l'émission du 7 août 2026 dans le Club du Matin. Alors, c'est un exercice qu'on a commencé hier. Ça a fait suite à un texte qui est paru dans la Gazette de Herb Zurkowski dans lequel il parlait du dossier Patrick Laine, parce que vous le savez, il n'a pas encore signé Patrick Laine. Est-ce que c'est normal? Je pense que oui, étant donné son historique de blessure, étant donné le fait que c'est un joueur unidimensionnel, inconstant. C'est le genre de joueur qui va peut-être juste se joindre à une équipe quelques jours avant le camp d'entraînement. Il va se faire donner un essai professionnel. Alors hier, Hugo et moi, on a décidé de mettre nos chapeaux de Cupidon, et on a matché des joueurs à d'autres équipes. Par exemple, dans le cas de Patrick Laine, moi j'ai dit que je le verrais avec les Flyers, Hugo a mentionné les Jets. Parlant des Jets, Connor Hellebuck, est-ce qu'il va être échangé ou non? Moi j'ai dit les Sabres, Hugo a dit les Devils. Bref, on va poursuivre cet exercice-là aujourd'hui, et je veux qu'on commence en parlant du nom peut-être qui a fait le plus réagir depuis le début de l'été, une bombe comme on voit rarement dans la Ligue nationale de hockey, le capitaine des Red Wings de Détroit, Dylan Larkin. Hugo, où est-ce que tu penses que Dylan Larkin va évoluer au début de la saison prochaine?
0: Je crois qu'on va suivre un peu le phénomène des joueurs de l'équipe américaine olympique qui veulent se retrouver. On parlait beaucoup de Quinn Hughes que ça va bouger. Ben, cette année, il est avec le Wild du Minnesota. Et ça ne m'étonnerait pas que Bill Guérin, encore une fois, soit capable de sortir un lapin de son chapeau et convaincre Dylan Larkin de rejoindre l'organisation du Wild du Minnesota parce que il n'y a pas rien à perdre, puis deux, sa fenêtre, c'est cette année.
1: Oui, parce que selon ce qu'on comprend, Quinn Hughes, c'est pas nécessairement du 7-8 ans qu'il veut avec le Wild. Lui, il veut signer peut-être plus court terme, devenir agent libre en même temps que son frère Jack.
0: Exact.
1: Par contre, si Dylan Larkin s'amène avec le Wild du Minnesota, est-ce que ça encouragerait Quinn Hughes à rester? Ça, c'est sûr que oui. La seule question que je me demande dans le cas du Wild, parce que tu as raison en plus, l'équipe faisait partie de la liste que Dale Larkin aurait soumis aux Red Wings, avec aussi les Golden Knights,
0: les
1: avec les Panthers, et je pense les Stars aussi étaient l'autre équipe, là, mais assez mince comme liste. C'est que le Wild n'a plus grand-chose à donner. Ils ont tout donné pour Quinn Hughes. Leur banque d'espoir commence à être assez maigre. Si tu regardes leur choix au repêchage, ils ont leur choix de premier tour. Alors au moins, il y a ça.
0: Ouais.
1: Mais c'est pas ça que les Red Wings veulent. Les Red Wings veulent pas couler. Eux, ils espèrent revenir dans le portrait des séries.
0: Par contre, ils ont un élément intéressant. C'est qu'ils ont des joueurs quand même établis dans la Ligue nationale. Si les Red Wings veulent solidifier leur alignement avec des vétérans,

0: serait ouvert à transiger peut-être un de ses défenseurs vétérans, un Jared Spurgeon ou un Jonas Brodin. Évidemment, ce sont deux gros morceaux, là, deux gars qui sont avec le Wild depuis très, très longtemps.
1: Mm-hmm.
0: Spurgeon, il porte même le C, je pense, au Minnesota.
1: Ouais, exactement. Ouais.
0: Fait que, tu sais, c'est quand même deux gars importants. Tu vois, Marco D'Amico, il nous disait qu'il serait vraiment surpris de voir Larkin aboutir encore à Détroit, rester avec les Red Wings. C'est peut-être le côté un peu innocent en moi, là. Mais moi, j'ai l'impression que le DG qui va débarquer là, premièrement, les Red Wings vont l'embaucher parce qu'une de ses qualités principales, ça va être qu'il va être capable de convaincre Dylan Larkin de rester à Détroit.
1: Ouais.
0: C'est l'éternel optimiste en moi, l'innocent en moi qui se dit, regarde, oui, ça a mal été, oui, ils sont en chicane, mais j'ai l'impression que beaucoup de la mauvaise relation entre Dylan Larkin et l'organisation, ça part de Steve Yzerman. Pas été satisfait de son travail. Yzerman n'est plus là. Tu rentres quelqu'un de l'extérieur qui va potentiellement être capable de le convaincre. C'est un gars de Détroit, fier de porter l'uniforme des Red Wings, a joué à l'Université du Michigan, programme de développement américain. J'ai l'impression qu'il pourrait être convaincu.
1: Ouais.
0: Ou du moins que les Red Wings vont tellement tenir ferme à ne pas l'échanger parce que sa liste d'équipes auxquelles il va être échangé est complètement ridicule.
1: Ouais.
0: Qu'il va au moins commencer l'année avec l'équipe où ils vont juste le forcer, garde. Ben, soit tu restes chez toi ou tu viens jouer avec nous parce qu'on t'échangera pas.
1: Ouais, c'est ça, mais c'est un bon point que tu marques avec le fait que justement, vu que ça va être une nouvelle direction, c'est comme un nouveau départ. C'est comme vouloir justement recommencer. Et Dylan Larkin, je pense qu'au fond de lui, tu sais, il veut rester à Détroit. T'sais, ce gars-là, c'est comme tu l'as dit, c'est un gars de la place. Il est allé à Michigan aussi, à l'université. Je crois que profondément, quand tu es capitaine d'une organisation, c'est parce que tu penses que cette équipe-là va connaître du succès éventuellement. Tu veux être là quand l'équipe va connaître du succès. Et Dylan Larkin est rendu à un point culminant dans sa carrière où il doit prendre cette décision-là. Mais ça serait vraiment, vraiment tout un exploit. La part des Red Wings,
0: parce qu'on s'entend, la relation n'est pas bonne en ce moment.
1: Non,
0: les ponts ont été brûlés, les partisans des Red Wings sont pas contents. Est-ce qu'on est à un point de non-retour? C'est ce qu'on verra, mais la personne qui va être embauchée pour ce poste-là de DG peut-être, de président des Red Wings de Détroit, aura beaucoup de travail à faire. Un autre nom, un des seuls joueurs avec compensation présentement, un des seuls agents libres avec compensation qui n'a pas encore signé, c'est Alexander Nikishin, défenseur des Hurricanes de la Caroline. Évidemment, un des morceaux importants de leur conquête de la Coupe Stanley. Nikishin, c'était sa première année complète dans la Ligue nationale de hockey, a très très bien fait. Une trentaine de points pour un gars qui a à peine touché à l'avantage numérique, c'est bon. Il a 24 ans, c'est un gros bonhomme, il est physique, patine très bien. En ce moment, les Hurricanes ont 9,8 millions de dollars sous le plafond. Donc, il pourrait le signer, il resterait pas nécessairement grand-chose après si tu veux faire une acquisition à la date limite ou peu importe. On a entendu des rumeurs dans les dernières semaines, telle équipe serait intéressée à Nikishin. Toi, Hugo, est-ce que tu penses qu'il va être un membre des Hurricanes pour commencer la saison? Est-ce qu'ils vont être capables de s'entendre avec le défenseur gaucher?
1: Selon moi, ça serait catégorique. Il faut quand même trouver un moyen de conserver Alexander Nikishin dans ta formation, mais juste pour le jeu puis pour le bien de la cause.
2: Parce qu'on s'amuse.
1: Ben ouais,
2: on
1: s'amuse. À prendre en considération que Alexander Nikishin peut jouer des deux côtés. Il peut jouer autant à droite qu'à gauche.
0: Ouais.
1: Moi, j'ai mis les Flyers de Philadelphie.
0: Oh.
1: Je trouve que c'est un style de défenseur qui peut vraiment venir compléter le top 4 à droite.
0: Mais Marco nous en parlait hier. Les Flyers sont toujours à la recherche d'un défenseur de premier plan.
1: Exact. Et Nikishin a le potentiel de devenir ce défenseur-là. Et si tu regardes, comme je te dis, le côté droit des Flyers en ce moment, Ristolainen, Drysdale et Yirichek, on s'entend qu'on pourrait peut-être avoir un peu plus de profondeur et même avoir un défenseur qui pourrait s'assurer d'avoir des bonnes minutes de qualité dans le top 4. Et non seulement ça, mais les Flyers ont 13 millions sous la masse cette année, donc pourraient payer Nikishin à un prix raisonnable selon ses demandes.
0: Mm-hmm. Et ils ont des espoirs, de ils ont des choix. À voir comment Eric Tolsky, le DG des Hurricanes, voudrait gérer ça, mais t'as raison que Daniel Brière, il a montré qu'il peut être agressif et qu'il veut être agressif. Ce serait intéressant. Moi, j'ai les Blues de Saint-Louis, une équipe qui a été mentionnée aussi dans des rumeurs entourant Alexander Nikishin, une équipe qui n'a pas eu peur dans les dernières saisons d'oser avec des mouvements de ce type-là. Rappelez-vous, il y a deux ans, c'était les offres hostiles aux Oilers pour Dylan Holloway et Philip Broberg. Nikishin n'est pas éligible aux offres hostiles parce qu'il ne rentre pas dans cette catégorie-là des agents libres. Mais tu sais, quand même, ils ont tenté leur chance sur Mason McTavish pendant la saison morte. D'ailleurs, je sais pas si tu as vu la photo de McTavish circuler sur les réseaux sociaux.

0: on dirait Hulk.
1: Ouais, je sais, ça a aucun sens. Ça a aucun
0: on
1: sens.
0: On dirait Hulk, mais en tout cas, les... j'ai l'impression que les Blues, tu sais, c'est un... c'est le type de joueur qui fit dans ce qu'il recherche. Quelqu'un qui est à peu près dans la mi-vingtaine, que tu le payes peut-être alors que sa valeur n'est pas encore à son maximal, à son maximum, en espérant que vraiment il explose dans les prochaines années. C'est une défensive qui est quand même vieillissante, où mis à part Broberg, puis Logan Mayou, t'as pas grand-chose d'autre. Nick Shinn deviendrait rapidement leur défenseur numéro 1 ou 2.
1: Ouais.
0: Moi, je verrais les Blues de Saint-Louis comme candidat potentiel. Ils ont des alliés à donner en plus. Là.
1: Ouais, ouais, c'est vrai.
0: Des Jake Neighbors, des Justin Carbonneau, des Jimmy Snuggerud. Si les Hurricanes veulent de quoi dans ce type-là, ben les Blues en ont en masse.
1: Ouais, puis c'est un profil intéressant aussi pour les Hurricanes, les joueurs que tu viens d'énumérer.
0: Ouais.
1: C'est des bons joueurs. Effectivement, Alexander Nikitin qui rentre un peu dans ce profil-là des Blues de Saint-Louis aussi. En fait, c'est simple. C'est, il faut vraiment une organisation où il peut monter rapidement, gravir rapidement des échelons. Parce que Nikitin va devenir un défenseur numéro 1, je crois, bien dans la ligne nationale. En tout cas, il a cette confiance-là.
0: Au moins un gars de première paire.
1: Ouais, au moins un gars de première paire. Et les Blues, c'est vraiment, vraiment des candidats idéaux aussi parce que, justement, eux autres aussi sont dans une situation où on veut se baser sur la jeunesse, mais on veut quand même solidifier ce qu'on a. Et en ce moment, l'équilibre est quand même très bon. On a des jeunes vétérans et on a des recrues dans l'organisation, ce qui fait en sorte que ce groupe-là peut continuer à grandir ensemble pendant longtemps.
0: Ouais, parce qu'évidemment, il y a eu une tonne de rumeurs sur les Blues dans la dernière année. Là. C'était quasiment étrange à certains moments de comme pourquoi cette équipe-là, qui va pas si mal que ça, veut échanger tout le monde? Mais ouais. Finalement, Paul Rico est encore là. Robert Thomas est encore là. Jordan Binnington est encore là, je le sais. Jordan Kyrou a été échangé. Justin Falk aussi, mais quand même.
1: Ouais.
0: Ils ont conservé plusieurs de leurs bons vétérans.
1: Exact.
0: Fait que ils vont quand même rester compétitifs, les Blues de Saint-Louis. Ça va être une équipe à surveiller, notamment pour les séries cette année. Je sais que la division centrale est corsée, mais quand même, beaucoup de talent. On y va avec un joueur du Canadien de Montréal, Harbert Jacquet. A toujours pas signé, lui non plus.
1: Mm-hmm.
0: Un des rares joueurs qu'il reste encore à signer là, dans toute la Ligue nationale de hockey, des agents libres, avec compensation. Il en reste plus tant que ça. On a entendu quand même une couple de trucs, ici et là, dans les dernières semaines, concernant Harbert Jacquet, comme quoi le Canadien recevrait des téléphones des autres DG à travers la Ligue. « Hey, es-tu disponible, Jacquet? » Son nom a été lié quand même aux Flames de Calgary, aux Flyers de Philadelphie. Est-ce que Jacquet va commencer la prochaine année avec une autre équipe, Hugo?
1: Non.
0: Non?
1: Non, moi je pense que le Canadien doit tenir Mauritius à conserver ses services. Harbert Jacquet, c'est une licorne, c'est un gars qui peut vraiment, vraiment aider l'organisation et il doit voir aussi que c'est une belle opportunité pour lui de faire aller justement ses talents pour conserver cette place-là dans le top 6 du Canadien. Parce qu'une fois, on dirait que Harbert Jacquet va arriver à maturité. Selon moi, troisième paire, tu peux pas vraiment tasser ce gars-là. Il apporte beaucoup trop de choses au Canadien.
0: En même temps, quand il va arriver à maturité, est-ce que tu as l'impression qu'Harbert Jacquet s'est amélioré tant que ça dans les deux, trois dernières années? Est-ce qu'il s'est beaucoup développé en tant que défenseur dans la LNH?
1: Non, ça, je suis d'accord avec toi.
0: C'est quand même quelqu'un qui a un certain plafond.
1: T'as raison, c'est vrai. Par contre, son développement va se représenter par sa maturité sur la patinoire. Tu sais, je crois que Harbert Jacquet a pas...
0: Choisir ses moments.
1: Ouais, non seulement choisir ses moments, mais être confortable dans l'espace qu'il a. Parce que c'est vrai, t'as raison. Il est très limité au niveau du talent, au niveau de ce qu'il peut amener plan hockey.
0: Mm-hmm.
1: Mais une fois qu'il est confortable dans ce qu'il peut amener, bien comprendre son rôle, ben là, c'est différent. Parce que là, en ce moment, Harbert Jacquet, ça a été peu d'utilisation en séries éliminatoires. Il a joué à l'attaque cette année. Il n'y avait pas de ligne directrice, tu sais.
0: Là, ça veut le bouche-trou, là.
1: Exact. Une fois, s'ils sont capables de travailler en symbiose autant d'organisation du Canadien que de joueurs, ça va être plus facile pour lui et il amène quand même quelque chose d'unique parce que ce gars-là, il est quand même redoutable dans la Ligue nationale.
0: Ouais, 6 pieds 4, 230 exact. Livres, capable de jeter les gants. Ça court pas les rues.
1: Exact.
0: J'ai jamais senti peut-être que le groupe d'entraîneurs du Canadien, la direction, sont tant friands de son style de jeu, de son style de joueur. Moi, je pense qu'il va quand même commencer l'année avec l'équipe. Dans deux ans, si tu me dis est-ce qu'Harbert Jacquet est encore un membre du Canadien, je parierais contre ça, mais ça, on verra avec le temps.
1: Ouais, ouais c'est sûr.
0: Un autre joueur qui n'a pas encore été échangé, mais son équipe est en reconstruction. C'est inévitable, c'est une question de temps. C'est sûr que son contrat ne l'aide pas parce que c'est un très lourd contrat qui n'est pas facile à transiger. C'est Elias Pettersson avec les Canucks de Vancouver. On ne parle pas d'un si, mais bien d'un quand Pettersson va être échangé parce que les Canucks, c'est vraiment la seule équipe qui reconstruit là en ce moment. Peut-être les Flames, mais les Canucks sont les seuls que ça paraît qu'ils tankent.
1: Ouais.
0: C'est compréhensible. Où est-ce qu'il va aboutir, Pettersson? Où est-ce qu'il va essayer de relancer sa carrière?
1: Ben, tu vois, moi, tu viens de parler des Flames. Moi, je pense que les Flames, c'est le candidat idéal pour Elias Pettersson.
0: Ça me surprend quand même, ça.
1: Parce que, on a de la place pour prendre tout son salaire, si on veut, être capable de bien négocier une transaction avec les Canucks de Vancouver. Mais on s'entend aussi pour dire que les Flames sont, justement, comme tu l'as dit, dans cette même situation-là, si tu veux, où on essaie de un peu relancer la ligne directrice de l'équipe. Il y a des jeunes joueurs, mais il n'y a pas des joueurs autant couleur. Il n'y a pas le gars, la superstar. Elias Pettersson pourrait arriver, oui, dans un autre marché canadien, mais dans un autre marché où il pourrait, où sa valeur pourrait vraiment, vraiment grandir, où il pourrait être très, très, très important pour cette organisation-là et peut-être retrouver la touche de marqueur et sa confiance qu'il avait en début de carrière avec les Canucks. Parce que présentement, il y a beaucoup de déceptions du côté de Calgary. Mais en même temps, ça serait un risque à prendre dans cette organisation.
0: Ouais, mais là, Hugo, tu te retrouverais avec le contrat de Pettersson et le contrat d'Huberdeau.
1: C'est sûr, c'est sûr.
0: C'est beaucoup d'argent à des joueurs qui déçoivent.
1: Ouais, c'est beaucoup d'argent. Je suis d'accord avec toi, mais comme je te dis, c'est pas comme si les Flames, tu pouvais pas prendre ça. Parce qu'à part Huberdeau, c'est quoi le mauvais contrat? Tu sais, il n'y a pas de mauvais contrat.
0: Non, parce qu'ils ont échangé pas mal tout le monde. Là.
1: Exact. Pis ça va arriver un ou deux mauvais contrats, mais en même temps, des fois, c'est des risques à prendre pour trouver une bougie d'allumage.
0: Ouais, je sais juste pas à quel point les Flames, c'est une équipe qui veut prendre un risque comme ça à ce stade-ci de leur équipe. De justement, si tu as été capable de nettoyer un peu tes livres, mis à part le contrat d'Huberdeau, est-ce que tu veux te rembarquer dans une histoire comme ça à suivre?
1: Ça, c'est sûr.
0: Moi, je suis allé dans la direction des Kings de Los Angeles. Une équipe qui est désespérément à la recherche d'un joueur de centre. Parce que Kopitar est parti, puis on l'a pas remplacé. Byfield est visiblement pas prêt encore à prendre cette place-là. Puis je pense pas qu'il va l'être non plus parce que c'est quand même un joueur qui arrive à pas loin de 25 ans. Là. What you see is what you get dans le cas de Quinton Byfield. On a pas mal une bonne idée de ce qu'il est. Elias Pettersson a le potentiel d'être un premier centre dans la Ligue nationale de hockey. Tu sais, tu le combines avec un gars comme Artemi Panarin, peut-être qu'il pourrait recommencer à faire des flamèches parce que le talent, c'est pas ça la question dans le cas de Pettersson. C'est peut-être entre les deux oreilles, peut-être que ça a été plus difficile d'un point de vue personnel dans les dernières années. Comment est-ce qu'il va être capable de se sortir de tout ça? On en parlait il y a quelques jours, mais les Kings sont dans le no man's land. Ils sont pas dans une position où ils peuvent se permettre de couler tant que ça. Ils doivent, ils veulent continuer à faire les séries éliminatoires. Je les verrais prendre une chance sur un gars comme Pettersson. Le problème, c'est qu'ils ont à peu près pas d'argent là, disponible sur la masse salariale. Tu parles d'une équipe qui dépense bizarrement, ça, c'en est une. Tu sais, quand t'as des Cody ici qui font du 4,5 millions. Brian Dumoulin, 4 millions.
1: Ouais. On attribue beaucoup d'argent à des joueurs qui vieillissent. C'est ça le plus gros problème des Kings.
0: Oui.
1: Mais c'est ça. Moi, la seule crainte que j'ai aussi, c'est ça. C'est que si jamais Pettersson se joint aux Kings, c'est qu'on on ne déroge pas de ce moule-là.
0: On reste dans des joueurs de skill.
1: Ouais, exact. Des joueurs de skills qui vont peut-être être capables de jouer ensemble ou peut-être pas. On dirait que c'est vraiment ça, les Kings, c'est de laisser erreur tout le temps.
0: Ouais, moi, t'as raison. Il y a du monde qui nous suggère Montréal dans le cas de Pettersson. Parce que c'est vrai que, regarde, le Canadien n'a toujours pas trouvé son deuxième centre. Est-ce que pour toi, ce serait un risque intéressant pour le Canadien Elias Pettersson?
1: Ah, c'est difficile à dire. Je pense que le Canadien a déjà essayé de faire un risque avec un gros contrat, Patrick Laine. Mm-hmm. C'est un ailier, c'est pas un joueur de centre, je suis d'accord avec toi. Mais c'est encore une situation où il y a beaucoup de pression sur le joueur. Et j'ai le pressentiment que c'est ça qui marche pas du côté d'Elias Pettersson. Quand les projecteurs sont sur lui, c'est difficile. Il y a eu de la brasse camarade à Vancouver, il y en a encore dans le vestiaire. Ça a fait en sorte que, à cause qu'il avait le gros contrat, c'est d'autres joueurs qui ont quitté l'organisation, mais ça semble être une distraction. Puis moi, c'est vraiment ça qui me fait peur.
0: Ah, parce qu'à Montréal, il y aurait la pression, là.
1: Ouais.
0: Il serait vu comme, ben, pas, je veux pas dire le sauveur, mais la pièce finale du casse-tête, le fameux deuxième centre qu'on cherche depuis si longtemps,
1: ouais,
0: qui aiderait l'équipe à vraiment officiellement devenir aspirante aux grands honneurs.
1: Exact.
0: Est-ce qu'il serait capable de le faire? Peut-être, il n'y a rien qui le garantit. C'est un risque. Ce contrat-là, 11,6 millions, même si les Canucks y retiennent 2, 3, 4 millions de dollars, ça reste quand même beaucoup d'argent. C'est un joueur un peu plus de périphérie. T'sais, c'est pas nécessairement ça que le Canadien recherche en même temps. Le gars, il jouerait avec Ivan Demidov. Là,
1: Ben, c'est ça l'affaire.
0: Je pense pas que la production m'inquiéterait rendu là.
1: Non, c'est ça. Sauf que s'il est capable d'embarquer dans le bateau et suivre la philosophie de groupe, c'est un atout super intéressant.
0: Exactement. Moi, ça reste un non pour moi parce que le risque est important. Puis rendu là, je préfère être patient. Je préfère regarder ce qu'on va avoir au début de l'année. Puis si jamais d'autres joueurs deviennent disponibles en cours de route, tu peux t'essayer. Mais ça reste un dossier à suivre. En terminant, peut-être rapidement, un gars qu'on était sûr et certain qu'il allait être échangé avant que la saison morte commence. Tout le monde se dit, c'est garanti qu'il part de Toronto. Je parle pas de Matthew Knight, je parle de Morgan Rielly. Rapidement, Hugo, où est-ce que tu vois Morgan Rielly aboutir?
1: Moi, je vois Morgan Rielly aboutir dans une équipe comme le Kraken de Seattle. Je trouve que c'est une équipe qui, encore une fois, a quand même certains trous là, au niveau de la brigade défensive. Morgan Rielly est sur la pente descendante, mais peut quand même amener quelque chose d'intéressant. Et ça serait le genre de transaction que ferait le Kraken de Seattle. T'sais, ouais. Prendre un gars qui en milieu slash fin de carrière, essayer de le relancer ou trouver un environnement sans pression. Je pense que Morgan Rielly aussi est dans cette situation-là où il a été très bon pour les Maple Leafs et maintenant qu'il l'est un peu moins, il ressent la pression. Seattle, ça va pas être ça du tout. Ça va être dans une chambre aussi où il y a quand même là, des vétérans, il y a quand même du monde qui ont vécu le marché de Toronto. Je pense à Bobby McMahon notamment. Il pourrait retrouver des anciens coéquipiers. Ça pourrait être intéressant, tout ça. Moi, je pense que Seattle, c'est une bonne suggestion.
0: Moi, j'ai les Canucks de Vancouver. Je suis surpris que Morgan Rielly soit encore à Toronto. Ça avait l'air d'être un divorce annoncé, clair et évident. On s'était entendu, on va essayer de trouver une nouvelle équipe. En ce moment, les Leafs sont quand même au-dessus du plafond. Ils sont 2,7 millions au-dessus du plafond salarial. Alors, il y aura peut-être un petit peu de gestion à faire par rapport à ça, mais ça se peut que Rielly soit celui qui soit échangé pour être capable de se placer sous la masse salariale. On va prendre une courte pause. Enfin, ça a recommencé dans la NFL hier. On s'attendait à un match endormant comme d'habitude, mais non. On a eu un spectacle incroyable dans le match du Temple de la Renommée. Il y a aussi eu des contrats historiques pour des porteurs de ballon. Clairement, il y a une nouvelle mode qui est en train de s'installer, une tendance qui change dans la NFL, et on en parle dans 2 minutes.
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20: Game on the line. King, he's going to step up. Pumps, runs, goal line. Is he in? Yes! Carolina wins! Kane's king!
1: Je pense que t'étais pas le seul talent au football, là, lui, pour vrai.
0: Mike Tirico.
1: Mike Tirico aussi.
0: Il se disait, oh non, le match du centre de la renommée, ça va être atroce. Puis finalement, on a eu droit à un match incroyable. Haynes King et Carson Beck se sont livrés un duel épique. Deux corps arrière qui slignaient la balle d'un côté puis de l'autre, finalement.
1: Pourquoi pas?
0: Finalement, c'est Haynes King qui a décidé de faire ça par lui-même, qui a donné la victoire aux Panthers sur le dernier jeu du match. Au match du temple de la renommée. Donc, c'est le premier match pré-saison dans la NFL. Habituellement, ça donne droit à quelque chose de super plate. Puis le premier quart, c'était un peu nul. Là. C'était 0-0, où il se passait pas grand-chose. Mais à partir du deuxième, ça s'est mis en marche. Ils ont commencé à marquer. Puis voilà, ça fait le tour de ce match-là. Puis je vous le dis tout de suite, on parlera pas tant des matchs pré-saison. Parce qu'il se passe pas grand-chose. Non,
1: ouais,
0: il va y avoir des petites histoires ici et là. Là. Mais ça s'en vient un
1: comme
0: peu plus tard.
1: Ouais.
0: Je vais parler rapidement des joueurs qui ont fait leur entrée au temple de la renommée. Ou qui, ben, officiellement, ils vont la faire cette fin de semaine. Mais hier, c'était le match pour souligner leur carrière. Drew Brees, un des meilleurs carrières de l'histoire de la Ligue. Une figure tellement importante pour la ville de Nouvelle-Orléans. Ce qu'il a été capable d'accomplir là, après l'ouragan Katrina, d'amener un Super Bowl. T'sais, avant Drew Brees et Sean Payton, l'entraîneur-chef, les Saints étaient surnommés les Aints. Puis, à cause d'eux, à cause de leur succès, ils sont devenus une des franchises très respectables dans la NFL. Tu sais, c'est un leader exceptionnel. Pas nécessairement le gars le plus talentueux, pas le plus gros carrière, le gars avec le meilleur bras, mais une tonne de records, une tonne de statistiques incroyables. Tu sais, Drew Brees a été un des corps marquants d'une génération.
1: Ouais, puis ça a été un des visages de la NFL pendant longtemps. Ça a marqué les cœurs de plusieurs partisans des Saints, notamment Jacob Lacharité, ici, à BPM Sport. Mais c'est vrai, tu sais, je pense que si tu parles, mettons, du top 5 ou top 6 meilleurs carrières de l'histoire de la NFL, Drew Brees doit faire partie de ça. T'as pas le choix, là.
0: Ah ouais. Puis ça a été dans une génération dorée de corps, là.
1: Exact, t'sais,
0: avec
1: exact.
0: C'était Brady, Manning, mais c'était aussi Breeze, puis Roethlisberger, puis Aaron Rodgers, puis c'était ça les années 2000-2010.
1: Ouais, même tu peux rentrer les Brett Favre là-dedans, si tu
0: exactement,
1: veux.
0: Ouais, exact. Ça a été vraiment une belle époque, puis lui, il symbolise ça. Larry Fitzgerald aussi a été intronisé au temple de la renommée. Ce qui est comique avec Larry Fitzgerald, c'est que lui, ça a toujours été un gars super réservé, OK? Mais pas ça donner des entrevues, quoi que ce soit. Puis c'est quand même surprenant parce qu'en plus, son père, c'est un journaliste de longue date. Il est décédé malheureusement cette année, mais c'était un journaliste sportif dans l'État du Minnesota. Puis Larry Fitzgerald a jamais officiellement annoncé sa retraite. Il a jamais prononcé le mot retraite. Tu sais, clairement, il s'est entendu avec les Cardinals, il était quand même regardé. C'est la fin pour moi. Mais publiquement, il a jamais fait un post sur Instagram ou une lettre dans le journal non, à non. Phoenix.
1: Un peu à la Carey Price.
0: Ouais, c'est exactement. Exactement. Il s'est retiré puis il était comme c'est fini pour moi, mais tu sais, lui, c'est un symbole de constance. C'est vraiment une très, très belle carrière avec les Cardinals. Luke Kuechly aussi a été introduit hier. Luke Kuechly a une carrière malheureusement écourtée par les blessures, mais un des secondeurs intérieurs les plus dominants de sa génération a été fantastique avec les Panthers de la Caroline. C'était leur meilleur joueur défensif l'année où ils sont allés au Super Bowl puis ont perdu contre les Broncos. Adam Vinatieri a été intronisé aussi, ou va être intronisé. C'est un botteur, Adam Vinatieri. C'est ça qui est quand même comique, parce que c'est rare qu'on voit des joueurs des unités spéciales, mais un gars qui a été dominant, a gagné des Super Bowls avec les Patriots, avec les Colts. On se rappelle tous du fameux placement là, dans le match du Tuck Rule face aux Raiders. Mm-hmm. Dans la neige, il a réussi. Adam Vinatieri, qui a joué tard. Il a joué jusqu'à 47 ans. Un des derniers grands botteurs potentiellement dans la NFL. Et finalement, Roger Craig aussi a été intronisé. Lui, c'était un gars un peu plus vieux. Un joueur important de la dynastie des 49ers dans les années 80. OK, il y a deux contrats qui ont été signés hier. Deux contrats qui sont historiques parce que c'est vraiment une page qui se tourne. D'abord, je veux parler du premier qui a été signé, Jonathan Taylor, a prolongé avec les Colts d'Indianapolis 2 ans, 47 millions de dollars, dont 39 millions sont garantis. C'est le troisième plus gros contrat pour un porteur de ballon. Et c'est un rare troisième contrat aussi pour un porteur de ballon. T'sais, il avait signé son gros contrat après son contrat recrue, il en signe un autre. C'est totalement mérité parce que sans Jonathan Taylor, les Colts ont rien en attaque. T'sais, je sais que Daniel Jones a fait rêver certaines personnes l'an passé. C'est parce qu'il y avait un gars élite qui courait,
1: c'est ça,
0: qui était une menace. Écoute, premier dans les courses l'an passé dans la NFL avec 323, premier pour les touchés, 18 touchés au sol, premier pour les premiers essais, 84, 1585 verges au sol. Il est incroyable, Jonathan Taylor. Si les Colts vont espérer faire les éliminatoires, c'est à cause de lui. Et plus tard dans la journée, parce qu'il, tu sais, Bijan avait signé il y a quelques jours, Jonathan Taylor. Et là, le dernier qu'on attendait, c'était Jahmyr Gibbs. Et là, il l'a fait hier, 3 ans, 75,75 millions de dollars. Ça, c'est 750 000 de plus que Bijan. Mm. Et 51,5 millions garantis. Ça, c'est 500 000 de plus de garantie que Bijan.
1: Quand même. Hein?
0: Il attendait que Bijan signe, puis il a dit, OK, lui, il a eu ça. Moi, je veux juste un petit peu plus. Donnez-moi-le.
1: Exactement. Puis, mais tu l'avais collé hier, puis chapeau à toi. On dirait qu'une fois que Bijan a signé, ça a découlé très rapidement. Puis c'est les gars qui vont être tellement importants, puis qui sont tellement importants pour leur organisation. J'ai hâte de voir. C'est aussi une nouvelle tendance, en fait. C'est que là, on a ouvert un nouveau marché là, pour les porteurs de ballon. Là. C'est ça qui est intéressant.
0: C'est intéressant ce que tu dis, Hugo, parce que pendant une certaine période dans les dernières années dans la NFL, on valorisait plus cette position-là. On se disait, OK, tu le repêches, mais après ça, tu le signes pas parce qu'il y a trop un gros risque de blessure.
1: C'est ça.
0: Parce que tu peux en trouver d'autres, des bons porteurs de ballon. Mais depuis, je dirais, 2-3 ans, on dirait que la tendance est en train de changer. Tu sais, t'as eu Saquon Barkley qui a aidé les Eagles à gagner un Super Bowl.
1: Ouais.
0: T'as des gars comme Derrick Henry qui continuent d'être dominants même s'ils sont dans la trentaine. Puis justement, on est en train de réaliser que des Bijan Robinson puis des Jahmyr Gibbs, ils sont tellement dominants que c'est pas vrai que tu vas être capable de le remplacer par un autre kid que tu repêches au repêchage en troisième ronde. Là.
1: Non, c'est ça. Mais l'évolution de la position est importante aussi, dans le sens que tu vas voir ces gars-là, peut-être moins dans le cas de Taylor, peut-être plus dans le cas de Bijan Robinson, que si jamais tu dois dépanner par la passe, t'as des joueurs avec bonnes mains aussi.
0: T'as amplement raison. Ce sont des gars qui peuvent s'illustrer aussi par la voie des airs. Fait que ça, c'est une corde de plus à leur arc pour se faire valoir.
1: Ouais.
0: Et ça, c'est nouveau aussi. Là. Ça fait changement de quand c'était juste, OK, tu donnes le ballon à ton gros porteur de ballon, puis il court dans le milieu, puis il ramasse tout le monde sur son passage.
1: Exact.
0: C'est plus ça. Fait que la mode est en train de changer, puis c'est mérité. Écoute, quand j'ai vu ça, j'en croyais pas mes yeux. Jahmyr Gibbs a 49 touchés en carrière en 3 saisons.
1: Mm-hmm.
0: Ça, c'est un record pour les Lions après 3 saisons. C'est plus que Barry Sanders.
1: Mais quand même.
0: Barry Sanders, qui selon certains est le meilleur running back de l'histoire de la NFL.
1: Ouais.
0: Et je vous le rappelle que Jahmyr Gibbs, il partageait ses touches avec David Montgomery dans les dernières saisons.
1: C'est ça, là.
0: C'était le numéro 1, mais numéro. Tu sais, c'était 1A, 1B. On avait deux gars. Fait qu'il y avait même pas. Tu sais, c'était pas tout le temps lui qu'on choisissait dans ce type de situation-là. Ça te montre à quel point c'est un gars qui est talentueux. Puis autant lui que Bijan Robinson, ils vont être à surveiller pour le joueur offensif de l'année.
1: Ça va être bon.
0: Peut-être pas MVP, parce qu'on dirait que le trophée MVP maintenant est à peu près juste donné à des corps arrière. Là.
1: Ouais, c'est difficile. Ben oui, c'est difficile. À moins que tu te démarques vraiment. Là.
0: Ouais, écoute, faudrait que je retourne, là, mais le dernier gars qui n'est pas un corps arrière qui a gagné le MVP, c'est Adrian Peterson en 2012.
1: Ouais, ça fait longtemps.
0: Puis il avait couru pour 2000 verges cette année-là. 2097 verges, il s'était approché du record.
1: Ça, c'est fou.
0: De LaDainian Tomlinson, si je me trompe pas, le record pour le plus de verges en une saison. Fait que, oui, à une certaine époque, c'était eux qui gagnaient les MVP, mais là, c'est plus nécessairement ça.
1: Exact.
0: Alors, ça fait le tour. On y va maintenant du Sport Flash avec Hugo Reich.
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1: Le parcours de Leila Annie Fernandez se poursuit aujourd'hui à l'Omnium Banque Nationale. Elle affronte la cinquième tête de série, Mira Andreeva. Elle a une fiche d'une victoire et deux défaites face à Andreeva en carrière. Le match va être à 19h10 environ. Elle a été éliminée, par contre, avec sa sœur Leila Annie en double. Malheureusement, elle a une chance que son tournoi se poursuit en simple. On lui souhaite la meilleure des chances. Chez les hommes, Francis Tiafoe a abandonné face à Arthur Rinderknecht et Alex de Minaur s'est incliné en trois manches face au Britannique Callum Norrie. Et là, on a quelques nouvelles de Kawhi Leonard et les Clippers.
0: Hey boy!
1: D'autres compagnies qui seraient sorties là, parmi les ententes de commandite approuvées par l'équipe. Selon l'ancien journaliste d'ESPN, Pablo Torre, une entente de commandite entre Intuit Dome et Leonard valant des millions aurait été approuvée justement par l'ancien propriétaire des Clippers pour détourner le cap salarial, mais ça serait pas la seule compagnie maintenant. Il y a des compagnies comme Daktronis et Aspirations qui ont sorti. Fait que là, on est rendu à 3 ou 4 compagnies.
0: Ah non, c'est de plus en plus clair qu'il y avait une manigance là, pour contourner le plafond salarial entre Kawhi Leonard et les Clippers.
1: Exact. Il y avait Anguille Souroche et c'est des ententes qui allaient jusqu'à environ 28 millions de dollars. Donc,
0: ce qui est évidemment complètement illégal parce que contourner le plafond salarial, c'est la pire chose que tu peux faire dans le sport professionnel.
1: Exact.
0: C'est pire même, je dirais, que quasiment de prendre des stéroïdes ou peu importe parce que si tu respectes pas le plafond, il n'y a plus de règles.
1: Non, c'est ça. Je suis 100% ça. Ce qui m'étonne aussi le plus là-dedans, c'est que là, on est rendu à 4 compagnies. Est-ce que tu vas en avoir 5? Est-ce que tu vas en avoir 6?
0: Fait que la NBA qui mène encore son enquête, exact. Mais il devrait y avoir des conséquences très, très bientôt. On verra comment ça pourrait avoir un impact sur les Raptors qui ont fait l'acquisition de Leonard. Est-ce que Leonard va être suspendu? J'ose espérer que oui. Est-ce que les Clippers vont recevoir une grosse punition si c'est bel et bien vrai? J'espère que oui, parce que ça n'a aucun bon sens. Hey, avant qu'on aille à la pause, je veux saluer un de nos auditeurs. Benoît Vivier, il nous dit, alors je sais pas les boys, je vous écoute, live d'une plage de Monopoly présentement.
1: Ah,
0: il
1: ouais.
0: Est midi 25 ici. Il nous a envoyé une photo. Ça a l'air magnifique. Je suis allé voir Monopoly. C'est en Italie, dans la région des Pouilles. Fait que salutations à toi, Benoît.
1: Ah oui,
0: passe
1: c'est vrai.
0: Un très, très beau voyage. Merci d'être à l'écoute. Puis n'hésitez pas à nous écrire là, si vous nous écoutez de ailleurs à travers le monde. Écrivez-nous un petit message. Puis ça va nous faire plaisir de vous saluer en ondes. On va prendre une pause. Et au retour, séries éliminatoires des moments marquants du Canadien depuis 2000. On a parlé de 4 moments cette semaine. Vous allez voter après la pause pour déterminer lequel va être le finaliste de la semaine.
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0: Les séries éliminatoires des moments marquants du Canadien depuis 2000, tous les jours cet été à 7h-ci. On revient sur un moment qui a marqué l'histoire du Canadien dans les 26 dernières années. Parce que, bon, il n'y a pas eu de Coupe Stanley, mais il y a eu des beaux moments. Il y en a eu qui étaient un petit peu moins beaux, mais ça vaut la peine de se rafraîchir la mémoire et de revenir à travers tout ça. Donc, du lundi au jeudi, on présente un moment. Et le vendredi, on vous demande de voter pour que vous décidiez ce sera quoi le finaliste de la semaine. Parce qu'à la fin de l'été, on va faire une espèce de finale pour déterminer ça va être quoi le plus grand moment, le moment marquant du Canadien depuis l'année 2000. Alors, nos quatre moments cette semaine ont été la célébration du centenaire du Canadien de Montréal. Évidemment, ça a été clos avec la victoire pendant le match du centenaire face aux Bruins, mais à travers tout ça, tu avais eu le match des étoiles, le repêchage, une tonne d'événements et de moments qui avaient vraiment souligné les 100 ans du Canadien de Montréal. On a un moment un peu plus triste aussi. Chris Kreider, Carey Price. Chris Kreider qui fonce patin premier, blesse Carey Price au genou. Finale de l'Est terminée pour Price. Les espoirs du Canadien de potentiellement remporter la Coupe Stanley s'écroulent. Et on a senti que cette blessure-là, ou du moins les blessures au genou de Price, l'ont suivi par la suite toute sa carrière. Oui, il y a eu des bons moments par la suite, mais ça a complètement déraillé la carrière de Carey Price, ces blessures-là. On a aussi parlé de la sélection de Slafkovský au premier rang du repêchage de 2022. À la fin de la pire saison de l'histoire du Canadien, un repêchage à Montréal, tout le monde s'attend à ce que l'équipe sélectionne Shane Wright au tout premier rang, mais non. Le Canadien prend la planète hockey de court et sélectionne le gros ailier Juraj Slafkovský. Une sélection qui, il faut le dire, vieillit très très bien. Et finalement, mais il y a eu cette remontée de 0-5 face aux Rangers de New York en 2008, la plus grande remontée de l'histoire du Canadien de Montréal. Ils l'ont fait, gagné 6-5 en tir de barrage. Donc parmi ces quatre moments-là, Hugo, lequel est le plus marquant selon toi?
1: C'est intéressant tout ça. Écoute, moi, j'aurais pas le choix, je pense, de dire l'incident Chris Kreider, Carey Price. Parce que dans l'époque où on suit le Canadien, Carey Price, c'était tout, hein? C'était tout le monde, c'était toute l'organisation, c'était le visage de l'équipe. Et je me souviens de cette tragédie-là. On dirait que une partie des Québécois est comme morte par après. Parce que
0: Carey Price. La flamme s'était éteinte un peu.
1: Ouais, parce que Carey Price, oui, a connu des saisons exceptionnelles par la suite, mais ça a toujours été une question de blessure. Ça a toujours été quelque chose qui l'a suivi tout au long de sa carrière. Et ça, c'est dommage parce que il aurait peut-être gagné une Coupe cette année, honnêtement. En 2014, c'était peut-être l'occasion du Canadien.
0: Ouais, il était au sommet de son art. Canadien avait le vent dans les voiles après avoir battu coup sur coup le Lightning et les Bruins de Boston. Moi, je vais y aller avec la remontée face aux Rangers parce que c'est une remontée qui est historique. C'est la plus grande remontée de l'histoire d'une équipe qui a, 117 ans d'histoire maintenant. Il y a seulement eu 6-7 autres remontées de 0-5 dans l'histoire de la Ligue nationale de hockey. Tu sais, c'est les gens qui avaient assisté à ce match-là, ils nous ont écrit puis ils s'en rappellent encore. Ils disaient c'est comme si on avait gagné la Coupe cette année. Fait que moi, j'y vais avec ça. Mais vous pouvez nous écrire 514-790-0919. On a aussi un sondage sur YouTube. Vous pouvez voter et vous allez pouvoir déterminer ça va être quoi le finaliste de la semaine. Puis à la fin de l'été, on va déterminer avec tous les finalistes ça aurait été quoi le moment le plus marquant.
1: Je sais pas si tu as regardé en ce moment c'est quoi les résultats, mais ça indique vraiment la remontée.
0: Ouais, à 56%, ouais. On verra si d'ailleurs il y a une autre remontée d'ici là. L'incident Kreider Price est deuxième à 28%. La sélection de Juraj Slafkovský est troisième à 11%. Et le match centenaire du Canadien de Montréal est au quatrième rang à 6%. Tu vois sur la messagerie texte, Marty Bouffard nous parle de l'incident Carey Price et Chris Kreider. Donc, on va continuer à comptabiliser vos votes d'ici la fin de l'émission et on va donner les résultats un peu plus tard. Mais d'ici là, on va prendre une pause et au retour, c'est le dugout. Défaite crève-cœur des Blue Jays de Toronto. Il n'y a pas d'autre façon de le dire et ça vient à un moment quand même décevant parce que l'équipe s'accroche encore à l'espoir de peut-être faire les séries dans le baseball majeur. Elle avait toutes les chances au monde de gagner hier. Ils ont tout fait pour vaincre les Cubs de Chicago. Ils n'ont pas été capables et on en parle dans deux minutes.

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17: Dans le dugout.
18: There goes PCA. Throw down to third. And it gets away. Here it comes. PCA is in. And the Cubs win it.
19: Une défaite crève-cœur pour les Blue Jays de Toronto hier parce que ils ont eu toutes les chances au monde de gagner. D'abord, Dylan Cease, qui était impeccable au monticule, a rien donné en 7 manches. En fait, les Blue Jays menaient 2-0 jusqu'aux 2/3 de la 9e manche.
20: C'est fou,
19: fait
20: là.
19: Fait que t'étais à un retrait de gagner, sauf que là, les Cubs ont créé l'égalité. En prolongation, deux jeux défensifs incroyables pour sauver la mise pour Toronto. Les Cubs étaient sûrs qu'ils ont gagné, mais finalement, c'est une erreur des Blue Jays qui leur a coûté le match.
20: Écoute, c'est ça qui arrive des fois. Puis c'est ça la beauté un peu du baseball. C'est que tu peux avoir tellement un match parfait qu'au final, la pression remonte et c'est toi qui causes ta défaite.
19: Ouais.
20: Brandon Valenzuela, c'est un des meilleurs receveurs défensifs de la Ligue. C'est le receveur qui sort la balle le plus rapidement de son gant pour des voleurs au deuxième but. Et malheureusement, a fait un mauvais relais. C'est pas la première fois que ça lui arrive cette saison, mais là, c'est arrivé à un maudit mauvais moment avec un coureur très, très vite en Pete Crow Armstrong, ce qui a coûté le match aux Blue Jays. Mais néanmoins, là, Ali, tu regardes l'ensemble de la partie, les Blue Jays ont été très, très, très dominants. Ils ont limité les Cubs à seulement 5 coups sûrs dans toute la partie. Eux en ont fait 11. Et ben, par la suite, les lanceurs, ben là, Dylan Cease, on n'a rien à dire. Ça a
19: il a même
20: incroyable.
19: Retiré deux fois PCA sur des prises.
20: Exact. Braden Fisher qui a fait la job avant l'entrée de Louis Varland. Et là, Louis Varland, je me mets à la place de John Schneider, je suis en confiance. Louis Varland a fait 24 sauvetages sur les 24 occasions de sauvetage qu'il a eu cette année. Tu le sais, ce gars-là va être solide. Finalement, il échappe un lancé à deux retraits à Alex Bregman. Alex Bregman, qui est un des joueurs les plus clutch dans le baseball majeur, c'est exactement ça qui s'est passé. Et là, Louis Varland, ben, ça a été son premier bousillage de l'année, si vous voulez. Mais c'est pas de coutume pour ce gars-là. Même si ces temps-ci, on semble avoir un peu moins de mouvement dans ses lancers. Je sais pas s'il est incommodé par une blessure, mais ses balles bougent pas de la même manière.
19: Ouais.
20: Aussi à noter, c'était la première partie de Josh Smith. Josh Smith est un joueur d'utilité qu'on est allé chercher des Rangers du Texas. Ça va être intéressant de voir comment il va être capable de justement s'acclimatiser au système de jeu des Blue Jays. C'était lui au troisième but lorsque Valenzuela a fait le relais. Peut-être que c'est une question de timing. Il n'était pas prêt, il n'avait pas capté un signal de Valenzuela entre les lancers pour dire « je m'en vais là » ou « je m'en viens te rejoindre ». Peut-être qu'il était juste pas habitué à la rapidité aussi des relais de Valenzuela. C'est une question de communication, puis ça va aller de mieux en mieux, plus l'année va avancer. Mais effectivement, depuis deux séries, on dirait qu'on voit un peu la vieille équipe des Blue Jays, une équipe qui est dominante, qui a beaucoup plus de confiance, mais que là, c'est des résultats qu'on n'est pas capable de concrétiser. Parce que malgré tout, on a bien joué, mais il y avait encore un manque d'opportunisme.
19: Mais je pense qu'ils ont terminé 1-19 avec des coureurs en position de marquer.
20: C'est exactement là que je m'en allais.
19: C'est pas bon, ça. C'est dur de gagner des matchs de baseball serrés dans ces circonstances-là.
20: Exactement. T'sais, c'est important d'être capable de capitaliser, faire rentrer des gars sur les buts. Ils ont des frappeurs aussi de circonstances. Ils ont été chanceux aussi. Et dans ce temps-là, quand c'est comme un beau mélange de tout ça, t'as pas le choix d'aller de l'avant, t'as pas le choix d'être capable d'aller chercher des résultats. Parce que c'est ça qu'ils ont fait en début de partie, quand David Peterson a oublié la règle des trois pick-offs. En fait, ça, c'est incroyable. Pour ceux qui ne le savaient pas, depuis quelques années, le baseball majeur, pour augmenter la vitesse du jeu, a limité les lanceurs à deux pick-offs au premier but. S'ils décident d'en faire un troisième but, ils ne sont pas capables de retirer le coureur. C'est considéré comme une feinte régulière, donc tu donnes un but automatique à l'autre équipe. C'est exactement ça que David Peterson a fait. D'ailleurs, on a vu Craig Council, le gérant des Cubs, rien comprendre.
19: Non, mais parce que tu le fais deux fois, OK, c'est correct. La troisième, là, faut que tu sois sûr de ton coup, puis ça a coûté des points à son équipe. Puis justement,
20: ça a été le premier point des
19: exactement.
20: Blue Jays.
19: Exactement. Alors, les Blue Jays qui ont été dans le coup, vraiment, ils menaient jusqu'à
20: la toute fin.
19: Là, il était à un retrait de gagner le match. En prolongation, il faut parler des deux jeux incroyables qui ont été faits parce qu'à deux reprises, les Cubs étaient sûrs et certains de gagner, mais Ernie Clement et Miles Straw, on va commencer avec Ernie Clement, ont réalisé des jeux incroyables pour garder Toronto dans le match.
20: Ouais, Ernie Clement, ça, c'est fou raide. Là. C'est un line drive de Dansby Swanson, ouais. Une flèche dans le centre de l'avant-champ que Ernie Clement, là, présentement, est en train de démontrer l'espace qu'il est capable de gagner en tant que deuxième but. Écoute, il a sauté tellement haut pour aller chercher cette flèche-là. Il y avait deux gars sur les buts à deux retraits pour les Cubs et on a réussi à aller terminer la manche. Donc ça, assez impressionnant. Encore une fois, on voit l'étendue du talent d'Ernie Clement. Et l'autre, ben, ça a été le jeu directement avant le mauvais relais de Brandon Valenzuela. Ben, c'est Miles Straw qui, du champ centre, était capable de faire un relais impeccable jusqu'au marbre pour être capable de limiter les dégâts. Mais encore une fois, là, on n'a pas été chanceux par la suite. Mais ça prouve que défensivement, on a resserré la vis du côté des Blue Jays. Il y a quelque chose qui a changé dans cette équipe-là. Lui, tu le sens. Moi, en tout cas, je le sens. Je pense que c'était important qu'on se débarrasse de certains aspects du vestiaire pour aller encore plus loin. Et je pense que Kevin Gausman en faisait partie. Parce que juste avant la partie, les Cubs ont confirmé que c'est Gausman qui a volontairement refusé d'avoir son premier départ avec l'organisation face aux Blue Jays. Et ça, c'est intéressant.
19: Ça, c'est intéressant. Là, les Blue Jays, malheureusement, avec la défaite, se retrouvent à trois matchs et demi de la dernière place qui donne accès aux séries éliminatoires, la dernière équipe repêchée. Donc, les Cubs qui ont accompli une remontée exceptionnelle hier, les Red Sox aussi. Écoute, on dirait que c'est un film qui est en train de s'écrire du côté de Boston.
20: Ah ouais.
19: Ils viennent d'en coller une huitième de suite. Hier, ils affrontaient les White Sox de Chicago dans un match complètement fou. Ouais. Il y a 10 points qui ont été inscrits à partir de la neuvième manche. Et c'est finalement Boston qui l'a emporté par la marque de 13 à 12.
20: Et là, écoute, je pense que du côté des Red Sox, on est en train de mettre l'étiquette à Cameron Durbin de héros de fin de partie. Parce que là, ça fait deux fois dans le dernier mois où Cameron Durbin a été incroyable pour les Red Sox en fin de partie. Et ben là, c'est lui qui a donné la victoire en frappant la balle en direction du champ centre. Mais effectivement, moi, ce que cet affrontement-là a souligné pour moi, c'est le fait que faut vraiment, vraiment pas prendre les White Sox à la légère. Je pense que cette équipe-là, c'est une équipe jeune, mais une équipe qui a beaucoup, beaucoup de fougue et qui a des vétérans, ben, ils sont capables de se lever au bon moment. Randall Grichuk, un en deux hier. Andrew Benintendi, qui est arrivé du banc, a frappé, a réussi à avoir un coup sûr. C'est important, ces gars-là, dans une organisation qui a complètement changé son identité. Mais encore une fois, tu peux amener n'importe quoi aux Red Sox de Boston en ce moment.
0: C'est fou.
20: Et ils vont gagner. Ça n'a aucun sens. C'est incroyable ce que cette équipe-là fait. Et il y a des gars là-dedans qui sortent de nulle part, qui commencent, qui font des dommages.
19: Hier, ils sont même pas à 100%. C'est ça qui est incroyable.
20: Exact. Hier, le joueur d'arrêt-court, Andrew Monasterio, qui est 2 en 6 avec des points produits, ce gars-là, il arrive là dans les majeures et il a un impact tout de suite. Tu sais, on parle d'effet de groupe, de confrérie, de famille. Mais les Red Sox, c'est ça.
19: Ouais.
20: En plus, ils ont la chance d'avoir une bonne rotation. Donc, on en profite au maximum et ils sont très menaçants, Boston. Très, très, très menaçants.
19: Ils vont être définitivement une équipe à suivre pour les séries éliminatoires parce que t'entres avec ce momentum-là, puis watch out, là. Ils seront pas faciles à arrêter, ça, c'est sûr et certain. Tu sais, il y a quelques semaines, c'était quoi, 13 ou 14 victoires de suite? Là, ils sont à 8 présentement. Les blessés, éventuellement, vont revenir. Adley Rutschman, dont ils ont fait l'acquisition à la date limite des échanges.
20: Ça va faire du bien.
19: Un gars comme Roman Anthony pourrait peut-être revenir d'ici la fin de la saison. On verra ce qui se passe avec Garrett Crochet. En tout cas, si jamais ces gars-là peuvent revenir à temps pour les séries, les Red Sox vont être une équipe hyper dangereuse. Une équipe que les fans, là, vous les entendiez sur nos ondes, Anthony Marcotte notamment, il en pouvait pas à quel point c'était une saison désolante, une saison atroce. Ouais.
20: Ils comprennent plus rien.
19: C'est magique ce qui se passe depuis un peu plus qu'un mois.
20: Exactement. Puis on a la chance d'avoir des joueurs qui connaissent une effervescence. C'est Wilson Contreras. Tout le monde pensait que sa carrière était terminée un peu. Effervescence au bâton. Renaissance au bâton cette année. Sonny Gray a 36 ans. Il a 14 victoires, 2 défaites cette année. Je pense que personne ne s'attendait à ça lorsqu'on a fait son acquisition. Donc, beaucoup d'éléments qui font en sorte que les Red Sox connaissent du succès, mais ils font leur chance en ce moment et ça marche.
19: On va prendre une courte pause au retour. C'est Martin Thériault qui fait son tour dans le club du matin. On va commencer à mettre la table pour le repêchage de 2027. Pourquoi? Ben, c'est parce que le tournoi Linka Gretzky a lieu présentement et plusieurs des meilleurs espoirs de la prochaine QV sont à ce tournoi-là, notamment le jeune défenseur exceptionnel Landon Dupont, mais aussi le Québécois Alexis Joseph. Plusieurs voyaient Joseph comme un potentiel joueur top 10, top 5, peut-être même top 3. Mais là, il reçoit beaucoup de critiques depuis le début du tournoi. Qu'est-ce qui se passe au juste? Marty nous l'explique dans deux minutes.
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3: La saison de hockey est peut-être pas commencée pour tout le monde, mais c'est le cas pour Martin Thériault parce que le tournoi Linka Gretzky bat son plein et on en parle avec Marty. Comment ça va, mon Marty?
4: Ça va bien toi, lui?
3: Yes, ça va bien, merci. Je le sais que tu portes énormément d'attention à ce tournoi-là parce que plusieurs des meilleurs espoirs de la prochaine QV, le prochain repêchage de la LNH, y font partie, notamment Landon Dupont. On va y revenir dans quelques instants, un défenseur qui est vu par certains comme étant peut-être générationnel, mais aussi le Québécois Alexis Joseph. Puis il n'y a pas si longtemps que ça, Joseph était vu comme un espoir top 10, top 5, qui sait, peut-être même top 3 au prochain repêchage. Mais là, son tournoi ne se passe pas nécessairement comme prévu. Il se fait beaucoup critiquer. Qu'est-ce qui se passe au juste avec Alexis Joseph?
4: Ouais, écoute, là, évidemment, on est le 7 août. Faut pas paniquer non plus. Par contre, c'est sûr que avec les attentes que tu as d'Alexis Joseph, on parle quand même d'un joueur qui est potentiellement capable de se battre pour le premier rang au total, qui a beaucoup de qualités qui peuvent impressionner les recruteurs, les équipes. Tu sais, un joueur de centre de 6 pieds 4, 6 pieds 5 pouces, qui est très intelligent, qui est bon au cercle de mise au jeu, qui est capable d'aller dans les coins de patinoire, qui est bon avec son bâton, qui est capable d'aller soutirer la rondelle. Puis lorsque la rondelle est capable de faire des bons jeux, capable de faire des belles passes, capable d'acheter un peu plus d'espace parce qu'il est capable d'anticiper les choses d'avance. Ça, c'est les qualités d'Alexis Joseph. Ça, c'est clair. Je pense que ce qui a déplu un petit peu aux recruteurs ou aux observateurs dans le tournoi, dans la Coupe Linka Gretzky, c'est un petit peu son manque. Il y a deux aspects. Le premier, je dirais, c'est le manque de patins. On a remarqué, ça se voyait un peu à la fin de la saison dernière, et là, ça apparaît encore un petit peu dans les matchs cette semaine, moins contre la Suède, par contre. Je pense que ça a été mieux dans le match de mercredi, mais dans les deux premiers matchs, on voyait qu'au niveau du rythme, de l'exécution, c'était moins là. Puis ça, évidemment, quand tu parles de patin, quand tu parles de pouvoir suivre un haut rythme, c'est sûr que ça va toujours être inquiétant. Et le deuxième, c'est peut-être un petit peu le côté dynamisme. Tu sais, quand tu arrives un petit peu d'avoir un peu le couteau entre les dents, de montrer de l'intensité. Il y en a d'autres joueurs de l'équipe canadienne qui ont très bien fait dans ce tournoi-là, notamment certains de ses partenaires de trio. Je donne un nom comme ça, Brock Englund, qui est très bon là. Mais c'est peut-être un peu là les deux aspects. Cela dit, je le répète, on est au mois d'août aussi là. C'est simplement des petites inquiétudes.
3: Ouais.
4: Mais tu sais, s'il débarque avec les Sea Dogs de Saint-Jean dans

0: tout feu, tout flamme au mois d'août. Tu veux qu'il soit tout feu, tout flamme au mois d'avril, mai, juin, potentiellement. C'est là que tu veux qu'il soit très bon. Donc, là-dessus, c'est là que c'est moins inquiétant. Mais de l'autre, c'est un aspect qui est à surveiller. Parce que quand tu parles d'une année de repêchage qui est très important, puis ça, ça ment très peu souvent, c'est que tu veux voir une progression chez un joueur. Il y a des gars que je peux te nommer là, qui étaient parmi les, sinon le meilleur joueur au monde à 15 ou 16 ans. Mais là, tu arrives à 17 ans et tu frappes un plateau à un moment donné. Tu n'es pas capable d'aller t'améliorer dans ton sens du jeu, dans la façon de créer de l'attaque, dans ta façon de marquer des choses comme ça. Et c'est là que c'est un peu à surveiller. Donc, je dirais simplement, chose à noter dans le cas d'Alexis Joseph, on panique pas pour l'instant. Mais c'est sûr que s'il commence la saison un petit peu de reculons, ben là, c'est sûr qu'à un moment donné, ça pourrait lui faire mal au repêchage.
1: Comment est-ce que tu comparais les attentes envers Joseph à d'autres espoirs québécois qu'on a vus dans les dernières saisons? T'sais, Caleb Desnoyers a été un haut choix. Alexis Lafrenière a été un premier choix au total. On peut retourner en arrière aussi avec des Pierre-Luc Dubois, des Jonathan Huberdeau. Comment est-ce qu'il se compare à son âge à ces joueurs-là?
0: Ben honnêtement, là je parle simplement des attentes, ouais, de ce qu'on peut penser, où on peut le voir. C'est le plus haut depuis Alexis Lafrenière. Alexis Lafrenière, à son année de repêchage, on le voyait premier. C'était l'un des meilleurs. Finalement, il a connu une excellente saison à l'époque avec l'Océanique de Rimouski. Saison interrompue en raison de la pandémie, mais bon, il était là quand même. Et ça a fait en sorte qu'il a été repêché premier au total. Est-ce que c'était le meilleur choix au total? Maintenant, je dirais que non, là, mais bon, c'était quand même. Il a quand même connu une excellente saison pour être capable de se placer en haut, au haut de la pyramide. Là, présentement, Alexis Joseph, c'est peut-être le plus bel espoir à ce niveau-là. Puis, tu sais, je parlais de ses qualités qui sont très alléchantes. Ben, c'est sûr que t'as un joueur de centre de 6 pieds 4. Il y en a même qui disent que c'est 6 pieds 5 pouces, qui a des mains extraordinaires, qui a un excellent tir, qui est capable d'aller, j'en parlais justement, d'avoir des bons cercles, des mises au jeu, d'être intelligent. S'il est capable de tout assembler ça, il y a beaucoup d'observateurs, ça, je suis pas d'accord, mais le compare énormément à Evgeny Malkin. Ben, wow. C'est sûr que s'il est capable de le placer dans cette discussion-là, ben, c'est pourquoi la réputation est aussi intense. Puis je dirais que pour le hockey au Québec, à quelque part, c'est important, Alexis Joseph, parce que, tu sais, souviens-toi un peu les sommets qu'il y a eu pour le hockey au Québec pour tenter de le développer. On a tenté d'amener des changements et tout ça. Ça date d'il y a déjà quelques années. Et Alexis Joseph, qui est un 2009, débarque un peu dans cette époque-là. C'est un peu l'un des produits et c'est le porte-étendard. Donc, évidemment, tu veux qu'il débarque à son année de repêchage et qu'il soit capable de se développer, qu'il soit capable de montrer ce qu'il peut offrir. Si c'est pas le cas, c'est sûr que ça va être décevant maintenant.
1: Ouais, exactement. Puis bon, il y a son jeu la saison prochaine qui va déterminer où est-ce qu'il va être sélectionné au repêchage, mais il y a aussi la cuvée, parce que ça s'annonce une très très bonne cuvée 2027 pour les espoirs de la Ligue nationale de hockey, en particulier au centre. Et il y a deux joueurs qui disputent le tournoi Linka Gretzky. On parle du Suédois Milan Sundström et du Suisse Jona Nieuwenhuizen.
0: Ouais, exactement, Oli. C'est ça. C'est là en plus pour Alexis Joseph que si ça va moins bien, ça peut se compliquer. C'est que l'écart est assez mince avec d'autres joueurs de centre qui ont les mêmes qualités que lui. C'est là que c'est un peu compliqué pour lui. Je vais commencer avec Nieuwenhuizen. Nieuwenhuizen, donc, gros joueur de centre, un gars de 6 pieds 3 pouces. On a eu l'occasion de le voir notamment contre le Canada dans le match de lundi. C'est un gars qui patine et c'est un gars qui est intense. C'est un gars qui est toujours dans les coins de patinoire, toujours capable d'aller s'impliquer. Il y a un bon. Tu sais, quand je parlais de rythme un peu, que là, on n'est pas sûr avec Alexis Joseph, vraiment, dans le cas de Nieuwenhuizen, c'est pas une question. Il a des bonnes mains, il est capable d'aller dans le coin de patinoire. Il a un excellent tir, c'est un marqueur en temps normal, mais là, tu vois, dans ce tournoi-là, parce qu'il y a peut-être moins de talent autour de lui, se concentre vraiment sur ses habiletés de fabricant de jeu, était capable d'alimenter ses coéquipiers, était capable de faire beaucoup de choses. Malheureusement, ça s'est pas passé comme prévu et c'est normal. Je veux dire, la Suisse n'a pas une grosse équipe. Donc, tu vois, ça, c'est un gars qui est à surveiller et qui complique un petit peu les choses là, pour justement Joseph dans cette course-là. Et dans le cas de Milan Sundström, en passant, là, pour les plus vieux, là, c'est le fils de Niklas Sundström, l'ancien des Canadiens de Montréal. Mm-hmm. Et donc, Milan Sundström, un peu le même type, très très bon coup de patin. Une vision de jeu phénoménale. Écoute, j'ai regardé son match de lundi contre la Slovaquie. Des passes dans son dos, des passes là, que tu peux repérer un joueur, tu t'attends pas à ce qu'il fasse ça. Capable de faire progresser le jeu, capable d'alimenter ses coéquipiers, capable d'être très intelligent. Il y a un de ses partenaires de trio qui est 6 pieds 4 pouces,

0: capable de bien l'alimenter, capable de lui envoyer la rondelle au bon endroit. Par contre, c'est pas simplement Joseph qui a des points d'inquiétude, des points d'interrogation. Sundström, ça a très bien été contre la Slovaquie, une équipe plus faible. Contre le Canada, qui a une quatrio très solide, ça a été plus compliqué. Il a peut-être montré un peu plus de problèmes lorsqu'il y a d'autres joueurs très talentueux à côté de lui. Donc, ça va être intéressant à surveiller. Là. C'est une belle année, t'as plein de gars, et notamment au centre là, des gars avec des formats géants. Le gars, Sundström notamment, 6 pieds 3 pouces aussi. Là. Donc, c'est très intéressant. Là.
1: Donc, on a parlé des centres. Il faut parler des défenseurs, mais surtout... le défenseur, le gars qui est vu comme le premier choix de cette QV 2027, Landon Dupont. Ça fait longtemps qu'on entend parler de lui. Il avait obtenu le statut de joueur exceptionnel dans la Ligue de l'Ouest, évolue pour les Silver Tips d'Everett. Je me rappelle, il y a quelques années, je voyais même des gens dire que c'est le meilleur espoir à la défense depuis un certain Bobby Orr. Y es-tu si bon que ça, Landon Dupont? Comment ça se passe pour lui? Est-ce qu'on peut vraiment avoir des attentes si élevées que ça à son endroit?
0: Ouais, ben là, il est pas bon au point d'être Bobby Orr.
1: Non, c'est sûr que la barre est un peu haute.
0: C'est ça, tu sais, puis je me garderai une gêne avant de dire OK, il va gagner 7 ou 8 trophées Norris, mais c'est sûr qu'il est intéressant. C'est sûr que tu le regardes jouer Landon Dupont, puis là, aller voir ses statistiques, 3 points, 3 matchs, bon, c'est pas impressionnant pour quelqu'un qui est censé te casser la baraque. Oui, ça peut peut-être ressembler bon, mais sans plus. Mais c'est toutes les prises de décision qu'il apporte, Landon Dupont. C'est tout le dynamisme. Premièrement, oui, il est 6 pieds, mais il est quand même assez fort physiquement. C'est un gars qui, lorsqu'il transporte la rondelle, capable de se défaire de la pression, il joue avec puissance. Il est capable de transporter la rondelle. Il est capable de faire de la magie avec la rondelle. Là, j'ai parlé à Alexis Joseph. Il y a eu une aide là, où il a alimenté. C'est dans le match de mardi de mémoire. Là, il a alimenté Landon Dupont. Puis, tu sais, Dupont aurait pu simplement compléter avec un tir sur réception. Il a pris la rondelle. Puis, tu vois, ça se passe lentement pour lui. Il a fait le tour du filet. Il a été capable de contourner le filet et de battre le gardien de but. Ça, c'est du talent absolument incroyable. Puis chaque fois qu'il y a la rondelle, c'est ça. Trouve les ouvertures, capable de foncer là. Tu vois qu'il y a un haut niveau de compréhension de jeu, mais un haut niveau d'intelligence. Moi, comment je le vois, c'est pas le premier choix au total, hors de tout doute, selon moi. Il y a une lutte. Parce que c'est un défenseur qui est plus petit et que tu as des candidats qui sont très imposants. Et on va en parler aujourd'hui, là, mais un Russe qui s'appelle Nazar Privalov, il est très intéressant du côté de la Russie. Ça va faire en sorte que... Donc, Dupont, je dirais pas que c'est hors de tout doute un futur gagnant du trophée Norris, mais tu peux très bien voir qu'il a le potentiel pour devenir l'un des meilleurs défenseurs de la LNH. Maintenant, c'est de voir comment il va se développer au Michigan dans la NCAA. Là, ça va être la grosse question pour lui.
1: Oui, parce que la marge, elle peut être haute quand même entre la Ligue de l'Ouest et la NCAA, surtout pour un défenseur qui est peut-être un peu plus petit. En terminant, Marty, je veux qu'on parle déjà de la QV de 2028, parce que déjà, il y a un débat qui fait rage, parce qu'il y a deux jeunes de 16 ans qui évoluent pour la même équipe dans la Ligue de l'Ouest, Maypats de Regina, Maddox Schultz et Liam Pugh, ils font tourner les têtes. Ce sont les deux meilleurs pointeurs de l'équipe canadienne en ce moment. C'est quand même impressionnant, là, un duo de jeunes comme ça qui produit déjà.
0: Ouais, absolument. Puis retenez ces noms-là, là, les amateurs à la maison. Là, Maddox Schultz, ça fait longtemps qu'on l'attend. Là, c'est un gars qui a eu un statut de joueur exceptionnel, pas par la Ligue canadienne de hockey, mais davantage par la province d'où il vient. Là, Maddox Schultz, je veux pas faire des comparaisons trop intenses, mais il y a un peu de Sidney Crosby dans le sens qu'il est extrêmement complet. Donc, capable d'aller dans les coins de la patinoire, protège très bien la rondelle, très intelligent, va aller anticiper les gestes, va lire le jeu, va être capable de faire des très bons jeux. Il a un excellent tir, il a d'excellentes mains. Et Liam Pugh, bon, ben lui, jouait avec Schultz à Regina justement l'an dernier, il n'a pas été repêché premier, il a été repêché tout de suite après. Et là, Pugh, tu vois que lui, c'est un peu plus l'attaquant de puissance. Il est plus imposant, il est plus gros un peu, mais il a peut-être un meilleur tir que Schultz. Et là, ben, les deux se retrouvent sur la patinoire, ça va très bien. Donc, c'est vraiment alléchant, c'est vraiment intéressant de voir que déjà à 16 ans, pas qu'ils transportent l'équipe sur leurs épaules, mais disons qu'ils donnent un avantage de plus au Canada. Et surtout ça, c'est je trouve que dans l'aspect complet, donc, tu sais, défensivement, ils sont déjà solides, ils sont déjà capables de se démarquer physiquement, ils sont déjà capables de se sortir un peu de la pression et tout ça. c'est ça qui est encore plus intéressant dans leur cas. Là, ça va être très, très intéressant de voir qu'est-ce qui va se passer en 2028. Là, évidemment, il va y avoir d'autres candidats qui vont tenter de les déloger, là, mais disons que c'est deux candidats assez solides pour 2028. Là.
1: Ah, j'ai hâte. Ça s'annonce deux cuvées très, très intéressantes, 2027 et 2028. Le tournoi Linka Gretzky qui se poursuit aujourd'hui. Ce sont les demi-finales. Le Canada qui affronte la Finlande à 17h. La finale, le match pour la médaille de bronze, ça a lieu samedi. Alors, on va suivre ça de très près. Merci beaucoup, Marty. Passe un bon week-end et on se reparle bientôt.
0: Ouais, merci beaucoup, les gars.
1: Voilà, alors, c'était Martin Therrion. On va prendre une courte pause parce qu'au retour, il y a un contrat qui s'est signé hier dans la LNH et ça a pris tout le monde par surprise. Deux buts en carrière, il signe pour 8 ans. C'est un attaquant. Pourquoi? Est-ce que ça pourrait aussi avoir des implications pour les négociations de Zachary Bolduc avec le Canadien? Plusieurs sont en train de faire des comparaisons entre les deux cas et on en parle après la pause.
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3: Ça roule encore relativement bien dans la circulation ce vendredi matin. Il y a déjà quelques petits ralentissements gauche à droite aux endroits habituels, là, notamment où il y a des travaux. La 20 dans le secteur de Taniata un peu. Henri 4 Sud aussi à l'approche du chemin Sainte-Foy. Pour le reste, ça va bien. Vous voyez d'autres choses. 418-670-1009 par texto. 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
10: Ville Koivunen, 47 matchs en carrière dans la LNH, 2 buts, 14 points. A signé un contrat de 8 ans et 4 millions de dollars par année avec les Penguins de Pittsburgh. Sur le coup, on était comme, qu'est-ce que c'est ça? En y pensant, il y a des informations qui sont sorties par la suite aussi. Ce qu'on a compris, c'est que c'est un contrat qui comporte assez peu de risques pour Carl Dubis et les Penguins de Pittsburgh. Pourquoi? Ben, c'est parce que Koivunen, si ça se passe pas bien nécessairement, il pourrait être racheté rapidement à partir de la saison 2029. Il pourrait être racheté et là, compterait pour seulement 700 000 sur la masse salariale. Fait qu'essentiellement, Carl Dubis a pris un pari. Puis il se dit, si ça marche, ça va être une aubaine. Si ça marche pas, ben je vais le racheter, puis je vais avoir l'air un petit peu con, mais regarde, je me suis essayé.
11: Ouais, puis en même temps, du côté des Penguins de Pittsburgh, la banque de sport est tellement mince qu'Koivunen en fait partie. Donc,
10: oui.
11: C'est un pari, effectivement.
10: C'est quelqu'un qui a produit quand il était dans la Ligue américaine. Ouais. 41 points en 34 matchs la saison dernière. 56 en 63 matchs, celle d'avant dans la Ligue américaine. Mais c'est à voir. Je lisais un petit peu des journalistes qui couvrent les activités des Penguins de Pittsburgh, puis on disait, c'est un gars qui est limité, là. Ils l'ont essayé avec Crosby au début de l'année, ça marchait pas pantoute, il était pas capable de suivre, il était mêlé comme un jeu de cartes sur la glace. C'est un joueur qui est plus frêle aussi, seulement 6 pieds, 180 livres, donc c'est pas le plus impliqué physiquement. Je joue pas non plus sur les unités spéciales, fait un certain plafond. Mais tu sais, si jamais il est capable de devenir un joueur de deuxième trio intéressant, 4 millions de dollars par année dans 3-4 ans, ça va être une aubaine incroyable.
11: Ouais, exactement. C'est vraiment la direction dans laquelle Carl Dubis voulait aller avec Ville Koivunen. Encore une fois, c'est un gars qui peut être lent à démontrer toutes ses habiletés, mais comme tu l'as dit et comme on l'a vu, en ce moment, c'est pas tant convaincant. Dans le sens que
10: exactement.
11: C'est ça, il est limité.
10: Mais c'est un pari, c'est un risque qu'a pris Karl Dubas. Et au pire, il se dit, je vais le racheter. Puis je lisais des journalistes, notamment Josh Yote, qui couvre les activités des Penguins pour The Athletic. Puis ce qu'il disait, c'est aussi que ça crée un drôle précédent pour les autres joueurs chez les Penguins de Pittsburgh. On peut parler à un gars comme Ben Kindle, Rutger McGuarty, qui eux ont un potentiel plus élevé que Koivunen, qui se disent, ben écoute, si lui a déjà signé pour 8 ans, qu'est-ce que je vaux moi? Puis je pense qu'il faut ramener ça au Canadien de Montréal. Zachary Bolduc, qui lui aussi est en négociation contractuelle avec le Canadien présentement, je vais le donner. Bolduc a beaucoup plus accompli dans la LNH que Koivunen. Mais il y a des parallèles à faire parce qu'ils ont le même âge. Les deux ont 23 ans. Les deux viennent de la même QV, la QV 2021. Le clan Bolduc voit une entente comme ça se faire signer puis ils se disent, ben, c'est lui, il y a 8 ans. Pourquoi moi, je pourrais pas avoir du plus long terme aussi?
11: Ouais, exactement. Puis en même temps, et là, je vais poser une question un peu champ gauche, OK? Mais suis-moi un peu là-dessus. Si, est-ce que les contrats à long terme pourraient devenir des polices d'assurance pour des gars qui ont des plafonds très, très peu élevés?
10: Qu'est-ce que tu veux dire?
11: Parce que si on voit, mettons, Ville Koivunen comme un joueur étant quand même limité, mais qui peut assurer un bon service à long terme,
10: ouais.
11: Ben, on va s'assurer d'avoir un gars qui connaît déjà sa valeur pendant très longtemps, comparativement, mettons, à un Bolduc qui a une valeur qui va augmenter, qui serait plus propice à signer un 3 ou un 4 ans pour aller chercher plus d'argent plus tard. Je sais pas si tu veux où je vais en venir
10: avec
11: ça. Ouais,
10: c'est intéressant ce que tu dis, parce que, tu sais, selon ce qu'on peut lire à gauche et à droite, le Canadien aimerait y aller plus dans le court terme avec Bolduc, puis son clan, peut-être que c'est plus du moyen-long terme qui viserait, puis c'est normal, tu veux un peu plus d'assurance, tu veux plus de stabilité, puis tu veux aussi pouvoir accéder à l'autonomie complète un jour, ce qui serait pas le cas si, par exemple, Bolduc, il signe pour 2 ans. Mais le Canadien aussi se dit que tu peux pas nécessairement te mouiller à trop long terme avec Bolduc sans savoir quel genre de joueur il est. C'est ça qui est compliqué, puis c'est ça qui est surprenant avec le pari que les Penguins prennent sur Koivunen. Tu sais, je lance des chiffres de même, là. Mais tu sais, si le Canadien dit « OK, on va te donner 8 ans, Bolduc, mais on va juste te donner 4,5 millions $
11: ouais.
10: Lui, il va pas prendre ça parce qu'il se dit « Écoute, je crois en moi, j'ai confiance en moi, je me limite en faisant ça, c'est je ça. Sais que je vais être capable de produire et d'éventuellement toucher plus que ça. » Alors si dans 5-6 ans, je fais juste 4,5 millions $ parce que j'ai décidé de signer à long terme, mais que je suis un gars qui produit pour 50 points par année, ben je vaux beaucoup plus que ça.
11: Exact.
10: Alors, j'imagine que c'est là où ça peut accrocher entre Zachary Bolduc et le Canadien. C'est que, d'une part et d'autre, c'est dur de se faire une tête sur quel genre de joueur est Zachary Bolduc. Est-ce que c'est un joueur de deuxième trio, de top 6 dans la LNH, ou c'est plus un gars de 3-4e trio comme on voyait avec le Canadien l'an passé?
11: C'est ça, exact. Et même lui, par rapport à son identité en tant que joueur, est-ce que ça va être un gars qui va être plus physique, plus défensif ou... Ça va être le gars qui va encore rester le marqueur, entre guillemets, qui va apporter sa touche offensive.
10: C'est ça.
11: Si lui n'est pas capable de cibler son style de jeu, ça va être un peu plus difficile pour l'organisation, mais en même temps, ils doivent le faire ensemble.
10: Donc, tant et aussi longtemps qu'on n'a pas de réponse par rapport à ça, tu peux pas vraiment te mouiller en y allant dans le long terme puis en y allant avec un plus gros montant dans le cas de Zachary Bolduc. Puis je vais sortir quelques comparables parce qu'il y a d'autres joueurs peut-être avec un statut similaire, avec un âge similaire aussi à Bolduc, où tu dis, OK, ils ont du potentiel, mais qu'est-ce qu'ils vont me donner exactement, qui ont signé ce type d'entente-là dernièrement, je vous les énumère. Colin Graff des Sharks de San Jose, la semaine passée, a signé 3 fois 4,25 millions $ à 23 ans. Cole Sillinger, 23 ans aussi, avec les Blue Jackets de Columbus, a signé pour 3 ans à 4,625 millions $. Nick Robertson, qui est rendu avec les Penguins de Pittsburgh, a signé 2 ans à 3,25 millions $, lui, il a 24 ans. Et Peyton Krebs, qui, je dirais, est quand même un joueur plus établi avec les Sabres de Buffalo, un peu plus vieux aussi, il a 25 ans, lui, il a signé 4 ans, 4,5 millions $. Moi, j'ai l'impression que ça va tourner autour de ça, du 2-3 ans, entre plus ou moins 4 millions $ par année dans le code 4 millions de dollars par année dans le code Bolduc.
11: Ouais, je pense que c'est raisonnable aussi parce que au final, tu vas avoir le clan Bolduc qui va saisir cette opportunité-là pour vouloir se démarquer. Et en même temps, tu vas avoir le Canadien qui va être ouvert à lui donner plus d'argent s'il voit que les résultats sont concrets, tu sais. C'est vraiment, vraiment, c'est un pont super raisonnable, ce que tu suggères. Moi, j'y vais de la même direction. Je crois que même un 3 ans à 4,5 au pire, là, ça va être ça.
10: Puis regarde, au pire, tu l'auras pas signé à long terme. Puis s'il surprend, puis il fait 25 buts par année pendant ces 3 années-là. Pis
11: vas-y, après.
10: Regarde, après ça, tu dois le payer plus cher. Payer plus cher pour quelque chose de bon, c'est pas la fin du monde. Le problème, c'est quand tu payes cher pour quelque chose qui est pas bon. Koivunen, s'il est même plus capable de s'établir avec les Pingouins, puis il joue sur la 4 ou il est rayé de la formation, puis il fait 4 millions de dollars par année, puis il lui reste 6 années de contrat. Là. Il devient par exemple un genre de Jesperi Kotkaniemi.
11: Ouais.
10: C'est là où les Pingouins vont le regretter.
11: Exact.
10: Surpayer pour quelque chose de bon, c'est jamais la fin du monde.
11: Prendre un risque à long terme sur quelque chose de moyen, c'est là que c'est un peu plus difficile.
10: Exactement.
11: Ouais.
10: Exactement. J'ai hâte de voir ce que ça va donner comme contrat parce qu'on est quand même au mois d'août et il reste très, très peu de joueurs autonomes avec compensation à signer. Mais avec le Canadien, il en reste deux, Zachary Bolduc et Harbert Jackay. Sacha Postouyev aussi. Excuse-moi, je l'ai oublié.
11: Sacha Postouyev aussi. Faut pas l'oublier. Mais non.
10: On va prendre une pause au retour. C'est Mathieu Bédard qui s'installe parce que cette fin de semaine, c'est le biggest game of the year pour les Alouettes de Montréal. Ils vont vouloir prendre leur revanche face aux Elks d'Edmonton. Ça se passe demain au stade Percival Molson. Et on en parle avec Matt Bédard dans 2 minutes.
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2: C'est le biggest game of the year pour les Alouettes de Montréal qui reçoivent la visite des Elks d'Edmonton cette fin de semaine. Et pour l'occasion, on en parle avec le journaliste affecté à la couverture de l'équipe, Mathieu Bédard. Salut Mathieu, comment ça va?
3: Bon matin les gars, ça va super bien et vous?
2: Ça va très bien. Écoute, on peut pas demander mieux pour un match. Les Alouettes face aux Elks d'Edmonton, les deux meilleures équipes de la Ligue canadienne. Les Elks sont 6-2, les Alouettes sont 7-1. Leur seule défaite est survenu aux mains des Elks plus tôt cette saison, 32-29, un match super serré. Et en plus, on a un duel entre Davis Alexander et celui qui l'a chassé de Montréal, Cody Fajardo.
3: Ouais, vraiment, ça c'est le match de l'été, comme tu le mentionnais. Tous les fans attendaient ce match-là lorsqu'on regardait le début de saison des deux équipes. Duel entre Cody et Davis, à cause de l'historique entre Cody et Davis, à cause de l'importance du match. On le sait, les deux, dans les grands moments, ils carburent. Et en fin de semaine, samedi, ça va être un autre de ces grands moments-là entre les deux corps arrière. C'est les deux meilleurs corps arrière de la Ligue présentement, de la première moitié de saison. Et j'ai envie de même de dire, on va aller plus loin, là, ce sont présentement les deux joueurs les plus utiles de la Ligue. Meneur pour les verges par la passe, ils sont tellement bons les deux présentement, Cody et Davis, qui ont plus de verges par la passe que toute l'attaque au complet du rouge et noir.
4: Ça, c'est fou.
3: Il fait là, je leur pitch une craque.
4: Ah, c'est correct.
3: Et c'est sûr que la date de demain est en cette liste depuis un certain temps pour les joueurs des Alouettes, parce que comme tu le mentionnais, Edmonton, c'est la seule équipe qui a battu les Alouettes et c'était en prolongation. C'est deux équipes qui sont vraiment très similaires lorsqu'on regarde les statistiques. Moyenne d'environ 34 points marqués. Ils accordent en moyenne entre 25 et 27. Il accorde beaucoup de verges par la passe, mais il en font aussi beaucoup de verges par la passe. Et je parlais souvent des verges après attraper. Eh bien, les Alouettes et Edmonton, c'est les deux équipes qui en accordent le plus. Donc, si on se base sur ces chiffres-là et sur l'importance du match, sur papier, demain, on devrait avoir un festival offensif entre Cody et Davis.
2: Ouais, quand tu as un festival offensif, c'est important. Oui, ta défense va donner des points, mais c'est important qu'elle fasse les gros arrêts au gros moment quand ça compte au quatrième quart. Et malheureusement pour les Alouettes, ça va devoir se faire sans plusieurs de leurs meilleurs joueurs parce qu'il en manquait une coupe à l'entraînement cette semaine.
3: Ouais, 5 partants en défense lors du dernier match sont présentement sur la liste des blessés et inscrits comme quoi ils ne joueront pas samedi. J'ai vraiment une pensée pour Noel Thorpe en ce moment qui doit se creuser la tête. Alors, on va avoir la confirmation vendredi après-midi, là, mais tout porte à croire que Jeffrey Quentin-Hercoux et Mustapha Johnson vont rater le match de demain. Quentin-Hercoux, c'est une blessure aux adducteurs. Johnson, c'est une blessure aux genoux. Donc, c'est l'absence du meneur pour les plaqués défensifs et l'absence pour le meneur des sacs du corps. Ouais. Pour ceux qui sont moins familiers là, avec le football, là, c'est l'équivalent au hockey de perdre ta première paire de défenseurs puis d'affronter l'Avalanche du Colorado. Ouais. Donc, ça pourrait paraître, ça va paraître, c'est sûr. C'est surtout du côté de la pression qui va être mise sur Cody Fajardo parce que c'est comme ça que tu peux le battre. Et sans Quentin Hercoux et Mustapha Johnson, c'est évident que Cody va avoir un petit peu plus de temps pour lancer le ballon.
2: Ouais, ça part mal quand tu perds peut-être tes deux meilleurs joueurs défensifs. Mais non seulement ça, mais les demi-défensifs qui vont devoir couvrir les excellents receveurs de passe des Elks, notamment un certain Austin Mack, qu'on connaît très bien ici. Ouais. Il y en a une couple qui pourrait s'absenter aussi.
3: Ouais, déjà que Cody aura moins de pression, ses receveurs vont avoir ça va être un peu plus facile pour les receveurs des Elks parce qu'ils vont affronter des demi-défensifs qui sont moins habitués à ces couvertures. Et évidemment, qui sont des joueurs qui sont pas tout le temps des partants. Wesley Sutton est blessé au mollet. Il devrait rater un deuxième match de suite. Robert Kennedy a raté la semaine d'entraînement pour des raisons familiales. Il devrait jouer, mais il a quand même raté toute la semaine d'entraînement au complet. Le secondaire, Najee Murray, lui, c'est une blessure à la tête, ne jouera pas. Et c'est vraiment dommage lorsqu'on regarde tous ces blessés-là au complet, parce qu'on parlait que la défense des Alouettes était vraiment devenue meilleurs, plus que la saison avançait depuis quelques matchs. D'ailleurs, une preuve, ils sont présentement classés au deuxième rang par la Ligue canadienne, derrière Edmonton. Donc, on avait un duel entre les deux meilleures défenses de la Ligue, sauf que Montréal va être amputé de 5 partants.
5: Ouais, t'as raison. C'est vrai que depuis les derniers matchs, on a réussi à resserrer la défensive. Est-ce que tu penses que à cause de ça, on va retrouver une pression supplémentaire sur l'offensive? Dans le fond, on va essayer de ne pas paniquer. Du côté de Davis Alexander, c'est quand même un meneur très calme. Mais est-ce que tu vas ressentir cette pression-là davantage?
3: Ben moi, ce que je crois beaucoup là, présentement, lorsque je regarde ça, c'est que je me dis que ça va être une gestion de du cadran par l'attaque. Vraiment, là, tu sais, je suis pas inquiète pour Davis Alexander, Sneed, Tyson Philpott. Vraiment, ils vont jouer un gros match parce que de l'autre côté, ils laissent beaucoup de verges par la passe. Donc, c'est la force des Alouettes. Mais j'espère qu'ils vont prendre le temps sur le terrain. J'espère qu'ils vont gruger du temps, qu'ils vont étirer chaque séquence au maximum. Tu sais, je vous ai parlé des touchés en 2-3 minutes contre le rouge et noir.
6: Ah, tu peux
3: là,
6: pas faire ça. Là.
5: Ouais, c'est ça.
3: Tu peux pas faire ça cette
5: semaine. Mais non.
3: Faut que tu contrôles le cadran puis le ballon, surtout s'il pleut.
2: Ça va devoir être un gros match pour Travis Tice, qui ça se passe très bien pour lui dernièrement, mais face à une équipe aussi puissante que celle des Elks, si ta défense n'est pas à 100%, ben c'est là où ton jeu au sol doit être capable de s'imposer. Même si la défense des Alouettes n'est pas à 100%, Matt, est-ce que tu penses qu'ils ont quand même des chances de battre les Elks?
3: Absolument. Les Alouettes nous ont montré depuis le début de la saison qu'à domicile, ils sont vraiment dangereux. C'est une excellente équipe. Tu parlais de taille. Je m'attends à avoir beaucoup plus de courses. Montréal, c'est la meilleure équipe pour les premiers essais par la course. Donc, je parlais de gruger le temps. C'est une bonne manière. En défense, ils ont de la profondeur. Je pense que les Alouettes ont trouvé le moyen de fermer la porte aux autres équipes à la porte des buts. Et les Elks, c'est l'équipe qui va le plus souvent dans la red zone, dans la zone payante. Mais également, Edmonton, c'est l'équipe qui n'est pas capable de concrétiser le plus dans la zone payante. Donc, ils n'ont pas vraiment un bon ratio. Donc, les Alouettes peuvent profiter de ça et peut-être s'en sauver avec des placements comme ils l'ont fait contre le Rouge et Noir. Vous le savez, ils l'ont arrêté 4 fois la semaine dernière à la porte des buts. Ça fait une différence entre un toucher puis un placement. S'ils font la même chose contre Edmonton, c'est sûr que les Alouettes vont gagner le match. Il y a également les unités spéciales. Montréal a un peu plus de succès depuis l'arrivée de Devontae Dedmon. Mais pour gagner, il va falloir qu'il ait besoin d'une bonne performance de Devontae Dedmon. Edmonton, c'est l'équipe qui accorde le plus de verges lors des bottées d'envoi. Donc, environ 30 verges. Donc, cours Devontae, cours, là. Il faut que tu cours en partant puis d'aller chercher des longues verges. Ça va aider l'attaque, assurément. Si les Alouettes font ça, je pense qu'ils ont une chance de l'emporter. Comme je vous le mentionnais, c'est Dame Nature qui va peut-être décider également. La pluie pourrait jouer un tour aux deux équipes.
2: Parenthèse, Mathieu, je sais que le match il est à Montréal, il n'est pas à Edmonton, mais c'est le fun de voir enfin les Elks retrouver leur lettre de noblesse. Parce que c'est une des franchises emblématiques de la Ligue canadienne. On le sait, c'est une ligue qui est pas mal plus importante dans l'Ouest. Mais dans les dernières années, à Edmonton, l'équipe était pas bonne. Ils n'ont pas fait les séries depuis 2019. Puis le Commonwealth Stadium était vide. Les partisans n'étaient pas contents. Bon, il y a peut-être aussi le changement de nom là, qui a généré un petit peu de grogne à travers tout ça. Mais là, on peut le dire, les Elks sont retour. Là, le stade est plein. On a du 30-35 000 personnes qui vont au match. Ça, c'est une bonne nouvelle pour la Ligue canadienne de football.
3: Oui, parce que les Elks n'ont pas eu une saison gagnante, je ne me trompe pas, c'est depuis 2017. Ouais. C'est 2 participations aux éliminatoires dans une ligue, je veux dire, à 9 équipes, c'est très peu. Évidemment, ils ont la division la plus dure, les Elks. Mais oui, il y avait de la grogne avec le changement de nom. Le nouveau directeur général a vraiment fait un superbe travail. Je l'ai écouté en entrevue et il parlait que qu'est-ce qui est important lorsqu'il est arrivé là, c'était de savoir c'était quoi les problèmes. Donc, un livre ouvert. Dites-moi comment qu'on peut aider cette équipe-là. L'arrivée de Cody a vraiment aidé à créer un leadership alentour de lui. Et je pense que ça l'a beaucoup aidé. Présentement, ils profitent de l'opportunité. Ils gagnent des gros matchs contre des grosses équipes. On les a vus 2 fois cette année contre les Rough Riders. Ça a été 2 matchs d'anthologie. J'ai hâte de les voir à Montréal débarquer parce qu'on les a vus en début de saison. Puis comme on mentionnait, la défense n'était peut-être pas à point. Mais là, c'est eux qui s'en viennent ici. Ça va être un duel assez intéressant. Puis, tu sais, je m'attends à ce qu'Edmonton fasse les séries et peut-être même gagne la division.
2: peut-être même un prélude de la Coupe Grey, qui sait.
5: Ça
2: reste que ça va être un match émotif parce que c'est aussi le retour à Montréal pour Austin Mack, qui avait été le meilleur receveur de passe de l'équipe quand elle avait remporté la Coupe Grey en 2023. Par la suite, a tenté sa chance dans la NFL avec les Falcons. Ça s'est pas nécessairement passé comme prévu. Est revenu à Montréal, mais bon, les blessures, il y a d'autres receveurs qui se sont développés entre-temps, puis on n'a pas nécessairement revu le Austin Mack qu'on a vu en 2023. Par contre, il retrouve Cody Fajardo avec les Elks d'Edmonton et il connaît toute une saison. Ça va être spécial de le voir dans un autre uniforme que celui des Alouettes samedi.
3: Ben oui, parce que les fans à Montréal l'aimaient, le Mack Attack.
2: Ouais.
3: Quel match là, il avait connu à la Coupe Grey 2023. Là, cette année, comme tu le mentionnais, il y a une superbe saison avec Cody. En 2023, il y avait eu 1100 verges, je me trompe pas, par la voie des airs avec Cody. Évidemment, les blessures libérées, il y avait des disputes contractuelles. Puis comme, tu sais, c'était l'éclosion également de Tyson Philpott. Donc, il a retrouvé la santé et il a retrouvé surtout son chum Cody. Cette année, c'est 656 verges, 4 touchés. Il est au quatrième rang chez les receveurs. Donc, c'est le Mack Attack des bonnes années. Je pense qu'il a vraiment trouvé sa place dans cette attaque des Elks d'Edmonton. C'est évident qu'il va vouloir connaître un gros match, là. Ça, c'est sûr à 100%. Je t'ai parlé quelques fois de Justin Rankins. Ça, c'est un autre qui peut donner des ennuis à la défense de Montréal. Mais ça va dépendre de quel Justin Rankins qui se présente, parce qu'il y a deux versions de lui présentement. Puis je vous explique, il y a la première version en début de saison après 5 matchs qui avait commencé avec 800 verges après 5 rencontres.
5: Ça, c'est fou.
3: C'est fou, là. Plus de 500 par la course, plus de 300 par la passe. On parlait d'une saison record. Mais là, depuis les 3 derniers matchs, il n'y a même pas 200 verges au total. Donc, c'est plus la même version de Justin Rankins. Dépendamment laquelle se présente, ça va influencer le résultat. La dernière fois que les Alouettes ont affronté Rankins, c'était la bonne version. Il avait récolté 179 verges au sol, 51 par la passe, puis 2 touchés. Il n'y a aucun joueur ou fan des Alouettes qui veut le voir, cette version-là, en fin de semaine au Stade Percival. Si cette version-là se présente, on va avoir des maux de tête. Si c'est la nouvelle, celle qui est très, très caché, qui fait moins de verges, moins de courses, on va être très content de l'avoir. Ça va donner une chance aux Alouettes.
2: Oui, on va suivre ce match-là avec beaucoup d'intérêt parce que si les Alouettes s'en sortent avec une victoire, là, ils vont amorcer la deuxième moitié de leur saison avec énormément de momentum. Ça va être une équipe qui semble très difficile à arrêter, en pleine confiance. Donc, on souhaite le meilleur aux Alouettes demain face aux Elks. Merci beaucoup, Mathieu. Très bon encore une fois. Et on se reparle peut-être la semaine prochaine.
3: Allez, merci les gars, bon week-end.
2: Merci. Alors voilà, c'était Mathieu Bédard, journaliste affecté à la couverture des Alouettes de Montréal. Après la pause, il y a un sondage que The Athletic a effectué auprès des partisans de la Ligue nationale de hockey. 21 000 personnes qui ont répondu. Qu'est-ce que vous pensez du travail de Gary Bettman? Une expansion, êtes-vous pour, êtes-vous contre? Si jamais la Ligue fait une expansion, où est-ce que vous aimeriez voir une ville, une équipe aboutir? Je pense que vous allez beaucoup aimer les résultats et on en parle après la pause.
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6: On voit de plus en plus de ralentissements sur les routes. Ça commence à se corser, notamment sur Capitale dans les deux directions, dans le secteur de Pierre-Bertrand, un peu pour traverser les ponts. Également, la tête des ponts Henri IV Sud à l'approche du chemin Sainte-Foy et la 20 dans le secteur de Taniata. C'est compliqué. 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
2: Dans une dizaine de minutes, c'est Dan Richard qui s'installe dans le bureau des commissaires. On va parler des célébrations dans le sport. C'est quelque chose qui fait jaser ces temps-ci. Est-ce qu'il y en a qui sont trop conservateurs? Est-ce qu'il y en a qui sont déplacés dans leurs célébrations? Le ménage à trois aussi dans les gardiens de but du Canadien de Montréal. Tout ça s'en vient avec Dan Richard de RDS dans une dizaine de minutes. Mais d'ici là, The Athletic a réalisé un sondage auprès de ses lecteurs, des partisans de la Ligue nationale de hockey. Et il y a eu 21 000 réponses hier. Ils ont publié les résultats de tout ça et c'est vraiment très, très intéressant. Je veux qu'on fasse le tour des questions peut-être un peu plus pointues et des réponses les plus pertinentes. Ça va faire maintenant 34 ans que Gary Bettman est à la barre de la Ligue nationale de hockey. Sur une note de 1 à 5, quelle note attribuez-vous au travail de Gary Bettman? Puis vous pouvez aussi y aller de vos réponses là, au 514-790-0919 sur YouTube. Et la réponse la plus populaire chez les partisans de la LNH, à 39,5%, c'est un 3 sur 5. Fait qu'on donne la note de passage à Gary, mais après 34 ans, pas plus, pas moins, la plupart des gens sont satisfaits sans plus.
5: Ben écoute, pour ce qui est de Gary Bettman, je crois que le début de son mandat, comme moi, j'étais même pas né au début de son mandat.
2: Moi non plus.
5: Pas non plus. Mais je pense qu'au début de son mandat, ça a été... T'sais, il est arrivé dans une période creuse de la Ligue nationale. Où,
2: financièrement, beaucoup de problèmes.
5: C'est ça. Ça a été difficile, mais on doit dire que depuis les dernières années, la LNH prend beaucoup d'expansion. Il y a beaucoup d'ouverture au niveau international. On s'en va jouer en Europe. On fait des matchs à l'extérieur pour essayer de générer d'autres revenus. Tellement qu'on est à l'aise pour avoir deux autres équipes d'expansion. Donc, c'est. Ou une autre équipe d'expansion pour l'instant, ouais. Avec un plan de deux dans un futur proche. Donc, ça finit mieux.
2: Au final, les boss de Gary Bettman, ce sont les propriétaires des équipes. Eux, ils sont contents, c'est sûr.
5: C'est ça.
2: Parce que d'un point de vue financier, la Ligue a jamais été plus en santé. Il y a de l'argent qui rentre à droite puis à gauche avec les contrats de télé, avec les nouvelles équipes d'expansion. Il n'y a plus nécessairement de franchises moribondes, comme on le voyait peut-être il y a 10, 15, 20 ans. Après ça, d'un côté partisan, est-ce qu'on aime ce que Gary Bettman a fait, notamment en déménageant certaines équipes de marché canadien? Les Nordiques ont déménagé, les Jets ont déménagé, ils sont revenus par la suite. On sent qu'il y a peut-être une certaine inégalité par rapport à des marchés américains qui évoluent dans des États où il y a moins d'impôts. On va y revenir dans un instant. En tant que fan, je peux comprendre qu'on est mitigé. C'est juste que Gary, au final, lui, il répond à ses 32 patrons, c'est-à-dire les propriétaires. Et eux, ils sont plus riches que jamais. Fait que tant aussi longtemps que ça reste comme ça, eux, ils vont être contents. Parlant d'expansion, êtes-vous en faveur d'une expansion à 34 équipes? On est à 32 en ce moment, on entend beaucoup de rumeurs. Houston, Austin. Êtes-vous en faveur de passer à 34? Et la majorité des partisans, des lecteurs de The Athletic ont dit non à 62% et le oui est à 38%. J'ai l'impression que la plupart des fans de hockey, puis je m'inclus là-dedans, on trouve qu'à un moment donné, trop c'est trop. Puis tu peux pas avoir des expansions à l'infini non plus.
5: Non, exactement. Ça veut juste créer un déséquilibre. Puis au final, tu veux-tu diluer le produit ou tu veux créer une inégalité? Non, c'est ça, exactement. Et faire une expansion trop rapidement, ben, ça va résulter à justement ça. T'es capable d'avoir un inéquilibre et c'est pas ça que tu veux. Le produit de la Ligue nationale est en santé présentement. Et exploite-le pendant quelques années.
2: C'est ça.
5: Puis après ça, on verra.
2: T'as-tu nécessairement assez de bons joueurs pour ajouter deux équipes de plus? T'sais, c'est 46 joueurs de plus. C'est surtout 4 gardiens de but de plus. J'ai l'impression qu'il n'y a jamais eu autant d'équipes qui sont dans le no man's land, qui sont constamment moyennes, pas assez bonnes pour aspirer aux grands honneurs, pas assez mauvaises pour couler. T'ajoutes des équipes. C'est ce que tu vas retrouver. Regarde ce qui s'est passé à Seattle la dernière équipe d'expansion. Puis même remonte là, les autres équipes d'expansion. Le Wild. Jamais eu tant de succès que ça. Les Prédateurs de Nashville, les Blue Jackets de Columbus, les Trashers ont déménagé parce que c'était catastrophique. Par contre, si on est pour avoir des équipes d'expansion, où aimeriez-vous voir les nouvelles équipes naître?
5: Ça, c'est intéressant.
2: Et ça, c'est intéressant parce que les partisans de hockey, ils connaissent leur hockey. 66,7% d'entre eux on dit Québec. Ça, je suis content d'entendre ça.
5: Ça, c'est beaucoup, là.
2: C'est beaucoup. Ça veut dire 2 personnes sur 3 qui ont répondu au sondage ont dit « Si jamais il y a une équipe de plus, je veux que ce soit les Nordiques. Mm. » Que je m'en fous que, OK, peut-être qu'il n'y a pas autant d'argent qu'à Houston puis Atlanta puis que c'est pas un aussi gros marché. D'un point de vue hockey, tout le monde est d'accord, tout le monde le sait que ce serait incroyable de ravoir une équipe à Québec.
5: C'est parce que Québec, c'est une ville de hockey. Le Québec est une province de hockey. C'est sûr et certain qu'on veut voir cette rivalité-là. Et moi, j'ai vraiment beaucoup de misère à m'imaginer comment la Ligue nationale pourrait pas faire de profit sur une rivalité Montréal-Québec.
2: Il ferait du profit, il en ferait moins que d'être à Houston.
5: C'est sûr, parce que le marché est plus gros, mais en même temps...
2: C'est ça. Plus de nouveaux consommateurs, de nouveaux clients, si ça, mais je suis d'accord, là, tu perdras pas une scène en ayant une équipe à Québec.
5: Par exemple, tu vends des chandails des Whalers de Hartford avec les Hurricanes de la Caroline. Tu sais, comme, il y a des affaires là-dedans qui...
2: Ah oui, tu veux pas avoir d'équipe à Québec?
5: Tu as une touche nostalgique, tu ramènes le chandail des Nordiques
2: c'est
5: au Colorado.
2: Ça. Tu veux pas avoir d'équipe à Québec, mais tu fais de l'argent sur le dos de l'image des Nordiques.
5: C'est ça marche moins.
2: Si on regarde les autres villes que les gens mentionnaient, 34,5% d'entre eux on dit Houston, 22,1% on dit Portland, 20,8% on dit une autre équipe à Toronto, 20,4% on dit Kansas City. Vous aurez compris que ça s'additionne pas, là, c'est parce que tu pouvais nommer plus qu'une équipe. Et ce qui est intéressant, c'est que pendant la saison, le même sondage avait été effectué chez les joueurs et eux avaient dit Houston comme destination principale. Mais ça leur tente moins d'aller à Québec, mais les fans de hockey, eux, ils le savent, on veut une équipe à Québec.
5: Ben oui, exactement. Puis tu sais, on a vu aussi la demande envers les Stars de Dallas récemment. Il y a clairement un intérêt du côté des joueurs à aller au Texas. Mais effectivement, je veux dire, la province de Québec, la ville de Québec mérite, en tout cas, elle mérite une autre équipe de hockey. Et,
2: oui.
5: Mais en tout cas, moi, on le sait, Ali, si jamais on voulait vraiment un marché de hockey à Québec, ça serait déjà entamé. Tu sais, je veux dire, en ce moment, on dirait qu'on trouve des excuses pour pas faire de la peine aux jeunes.
2: Exactement. Est-ce que la LNH devrait imiter la NBA et avoir un tournoi de mi-saison? Pour ceux qui ne le savent pas exactement, autour de, je sais pas, novembre, décembre à peu près, ou peut-être en janvier, je me rappelle plus trop, la NBA, ils font un tournoi entre les différentes équipes. Il y a une partie qui compte quand même pour les matchs de la saison régulière et une autre non. Ils s'affrontent dans un bracket, il y a un tournoi, puis au final, à la fin de ce tournoi-là de mi-saison, tu as un trophée qui est donné. T'as une bannière, toi t'es le gagnant de la mi-saison. La NBA fait ça parce que sa saison régulière, on trouve que par moment, elle manque un peu d'engouement, que l'intérêt se perd vers le milieu de l'année. Est-ce que la LNH devrait faire ça? 83% des gens ont dit que non. 17% des gens ont dit oui. Fait que c'est l'écrasante majorité qui veut pas voir ça. Je suis pas surpris parce que j'ai pas l'impression que la LNH a besoin de ça parce que, tu sais, le hockey c'est un sport physique, là. Y a pas de match où tu présente pas, non, parce que tu vas te faire ramasser. Le spectacle est pas mal toujours là.
5: Exactement. Puis, en tout cas, selon moi, le tournoi de mi-saison rentre un peu dans les expérimentations des matchs à l'extérieur et des affaires comme ça. On essaie de dériver un peu de la saison régulière en y restant, évidemment. Là. Ça compte pour des matchs de saison, mais quand même. Non, moi aussi, je trouve que l'intensité du hockey fait en sorte que, oui, tu vas toujours avoir un spectacle. Puis, je pense pas que l'intérêt À part peut-être quelques marchés, je pense pas que l'intérêt est en baisse. Au
2: c'est
5: contraire.
2: Un peu ridicule, sérieux. Il n'y a personne qui se vante d'avoir gagné le tournoi de mi-saison.
5: Ben non, ben
2: non. Que LeBron James, à la fin de sa carrière, quand il va avoir gagné 4 bagues de championnat, peut-être même une 5e avec les 76ers, on va dire « Ah oui, mais est-ce que vous vous rappelez de l'année où il a gagné le tournoi de mi-saison? Ouais. » Ben non!
5: Ben non, puis souviens-toi quand les Preds de Nashville avaient fait une bannière parce qu'ils avaient remporté la conférence de l'Ouest, à quel point c'était une risée. Là. Tout le monde se moquait de ça. Là. Donc,
2: ça, tu me ferais, par contre, parce que il y a, à travers le sport, ça sort des fois de temps en temps des équipes qui ont sorti des bannières qui étaient comme « Pourquoi t'as cette bannière? Ouais. Pourquoi tu te vantes de ça? »
5: C'est ça, exact. Là. Mais tu sais, je pense que dans certains aspects, la Ligue est encore avant-gardiste, elle veut essayer des choses, mais pour d'autres, c'est très traditionnel. Puis pour ce qui est du sport en tant que tel, oui, il évolue, mais ça reste le même. Et ouais. C'est ça le spectacle qu'on vend. T'sais.
2: Les Colts là, d'Indianapolis, notamment, il y avait une bannière là, ils l'ont plus. Qui était affiché au Lucas Oil Stadium, qui disait finaliste du AFC 2014. Même pas champion de conférence.
5: Juste finaliste.
2: Finaliste de conférence. Ils l'ont enlevé, évidemment.
5: J'espère.
2: Dernière question. Les équipes dans les États sans impôts sont-elles avantagées? 64% des gens ont dit oui, 20% ont dit non. Et en sous-question, est-ce que c'est un problème que la Ligue doit adresser? 54% des gens ont dit oui, 26% des gens ont dit non. Selon Gary Bettman, par contre, c'est pas un problème. C'est pas vrai que c'est un enjeu. Ça,
5: ben
2: c'est
5: non.
2: Juste des excuses.
5: Exact.
2: Les marchés canadiens, les marchés du Nord, ils s'inventent des excuses.
5: Ils sont capables de dépanner en donnant un peu plus. Non,
2: c'est ça.
5: Ça marche pas de même.
2: T'sais, toutes les équipes dans l'Est qui ont fait la finale depuis 2020 évoluent dans des marchés où il n'y a pas d'impôts dans l'État. Mais non, non, non, non, non.
5: Mais ben non,
2: vrai,
5: ça n'a pas d'impact. Non, non, ça n'a aucun impact.
2: Ça n'a aucun impact.
5: Ben non, pas
2: ben
5: du
2: oui.
5: tout, Ali.
2: C'est pour ça que tout le monde prend moins d'argent pour signer avec les Panthers. Non, ça n'a
5: ben,
2: pas d'impact. Ça n'a pas d'impact.
5: C'est exactement ça.
2: En tout cas, très intéressant. D'ailleurs, il y a d'autres questions. Là. Ça va venir un peu plus tard à l'émission. Quelle équipe s'est le plus améliorée cet été? Quelle équipe ne gagnera pas de coupe avant 2036? Ils ont aussi posé ces questions-là et on va y répondre un peu plus tard. Mais d'ici là, c'est le bureau des commissaires avec Dan Richard de RDS. Une célébration chez les Mets de New York qui fait jaser. C'est-tu correct ou c'est pas correct? Le ménage à trois du Canadien, on pense quoi de ça? Les investissements, potentiellement 400 millions de dollars pour le stade IGA. Est-ce que c'est nécessaire ou non? On en parle avec Dan dans deux minutes.
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2: Bienvenue dans le bureau des commissaires avec Dan Richard. Salut Dan, comment ça va?
23: Vendredi, ça va bien, vous autres aussi?
2: Ça va très très bien. J'espère que tu as pu un petit peu dormir dans les derniers jours. Ou en fait, j'imagine que c'est encore l'enfer chez toi.
23: Des siestes. Des siestes. Non, c'est pas l'enfer. C'est appelons ça des siestes.
5: Ouais, okay. Tu seras posé.
23: Honnêtement, ça se passe bien.
2: Bon, très content d'entendre ça. Écoute, il y a une célébration qui fait beaucoup jaser dans le baseball majeur dans les derniers jours. Jeffrey Yan, un lanceur des Mets de New York, il retire un frappeur et là, il saute à peu près 4 pieds dans les airs, les bras, les jambes tendues. Là, il se met à bouger, à faire plein de petites manœuvres, il glisse. Puis il y a beaucoup de gens qui n'ont pas aimé ça. T'sais, on sait que le baseball, c'est un sport conservateur. Ça a été viral sur les réseaux sociaux. Qu'est-ce que t'en as pensé?
23: J'ai pas aimé ça. Quand on va raccrocher, je vais aller voir les commentaires sur YouTube. Puis je sais que probablement que... Justement, on va me dire que je suis conservateur, on va me dire que je suis vieux jeu, on va me dire que le sport, c'est un spectacle, on va me dire que... Justement, que le baseball est beige, que ça fait du bien de voir des joueurs s'exprimer, puis... Oui, je suis d'accord avec ça. Ça fait du bien de voir des joueurs s'exprimer. Puis oui, le sport, c'est un spectacle. Mais il faut tenir compte des circonstances aussi. Ouais. C'est un retrait au bâton.
2: Il n'a pas gagné le match.
5: Non, c'est ça.
23: Un retrait au bâton au mois d'août. Il joue pour les Mets, qui est une équipe qui devrait être top 5 du baseball majeur. Ils sont top 5 du mauvais bord.
5: Ouais.
23: Premièrement, j'ai trouvé que je pousse ça un peu trop loin. Là. Je trouve que ça démontre un certain manque de leadership. Ça explique un certain manque de leadership des Mets. Je suis pas certain, moi, que ce gars-là, avec une équipe de tête dans le baseball majeur, avec des leaders forts, ramène ça au hockey. Là. Est-ce que ce gars-là se serait permis de faire ça avec Shea Weber comme capitaine?
5: Non, c'est ça. Puis écoute, t'as raison. Puis l'autre gars qui a été critiqué pour des célébrations ou des réactions au bâton, c'est Juan Soto. Elle faisait son fameux shuffle.
23: Puis
5: il joue pour qui, Juan Soto?
2: Je suis surpris d'entendre ça, les gars. Vous êtes jeunes, tu sais, vous êtes des gens ouverts d'esprit.
23: Moins jeunes,
2: mais
23: merci.
2: Mais quand même, tu sais, on reproche toujours au baseball que, tu sais, c'est un sport qui est traditionnel, c'est un sport qui est conservateur. Tu sais, on se rappelle tous l'incident du bat flip de José Bautista, là, que ça avait été la controverse de la décennie dans le baseball majeur. Voyons donc, ça n'a pas de sens de faire ça. On veut voir les athlètes s'exprimer, laisser aller leur personnalité. On est en 2026, c'est plus l'époque de Babe Ruth où il faut que tu joues d'une certaine façon. Puis si tu lèves le poing en l'air, c'est pas correct.
5: Ouais, mais José Bautista, écoute, prends le contexte. C'est ça, prends le contexte aussi. Là, Jeffrey Young qui a fait un strikeout sur, je sais pas c'était qui, là, Austin Hedges, je sais pas c'était qui, mais tu sais, on s'entend, là, c'est pas. C'est ton, ok, je comprends, ton premier strikeout peut-être en carrière, là, mais quand même.
23: Tu sais, ça se passe première.

0: 29 ans, un lanceur du baseball majeur. Il a joué dans le baseball affilié. Il est allé au Japon, il est retourné dans le baseball affilié. Hey, c'est une belle histoire. Tu n'auras jamais y empêcher ça. Sauf que, oublie pas que tu fais partie d'une équipe, d'un sport d'équipe. Il arrive quoi si il y a un lanceur, l'autre équipe qui la trouve pas drôle, puis il lance ça dans le dos à Francisco Lindor?
1: Ben,
0: ou il arrive quoi
1: c'est
0: si,
1: ça, tu vas
0: si ce gars-là retire Bryce Harper au bâton?
1: C'est ça qui va arriver. C'est sûr que c'est
0: Harper, Bryce Harper, lui, c'est un futur membre du Temple de la Renommée. Puis il arrive, puis lui, il se dit hey, non. Moi, pour un gars qui me retire, il n'y aurait pas une sauterelle sur le monticule pour un gars qui va retirer au bâton en plein milieu du mois d'août d'une équipe qui ne fera pas les séries. Moi, il y a ce lanceur-là, c'est pas de pas célébrer, mais pense, tu sais, oui, pour le spectacle, c'est bon, parfait, mais est-ce que trouvez-vous que c'est pas humilier le frappeur à l'autre bord, c'est peut-être fort un peu, mais ben, en anglais, on dit show up. Moi, je trouve qu'il y a de ça un peu.
1: Ben
0: aussi.
1: Oui, mais c'est ça. Mais t'as raison, Dan, dans un sens, parce que tu fais ça, t'es les Phillies, tu fais ça, t'es les Brewers, t'es une équipe dominante en ce moment, tu continues, il y a un momentum. Là, t'es les Mets. Ça va pas bien, jamais. Puis tu joues contre les Guardians, que les autres, ça va beaucoup mieux que toi. Ils ont un payroll 10 fois moins cher que toi. Le plus petit payroll de la... Ça marche pas. Non, t'as 100% raison. Moi, en tout cas, la réaction que j'ai eue.
0: Ça, je trouve.
1: Ouais, ben c'est ça, 100%. Puis t'as bien fait de le dire tantôt, parce que moi c'est ça. Moi, dans ma tête, la réaction que j'ai eue, c'est le gars a fait son premier strider dans sa vie. Ça a été ça.
2: Il a répondu aux critiques. Jeffrey Yan. Parce qu'il s'est fait huer à Cleveland, puis il a dit ils peuvent faire ce qu'ils veulent, ils me payent pour les billets, fait que s'ils veulent me crier après ou me huer, ils peuvent. Moi, je suis dans ma zone, c'est tout ce qui compte.
0: Fair enough. Le gars,
2: veut donner un show.
0: Mais tu sais, il y a aussi, je sais pas, tu sais, les boys, c'est. Puis ça, c'est quelque chose que nous, on jouera jamais dans le baseball majeur, mais peut-être mon exemple va être boiteux, mais lui, en quelque sorte, c'est sa première journée au bureau. On s'entend, là?
2: Ouais.
0: Il arrive dans le baseball majeur, c'est sa première journée au bureau. Je sais pas. Quand vous êtes arrivé votre première journée à BPM Sport, les boys,
2: on était calme.
0: Vous arrivé, la chemise d'un culotte, bien peignée, les beaux petits souliers, les bonnes poignées de main,
1: ben on vous
0: voit le monde. On était un petit peu plus corporate que d'habitude. Ou t'es arrivé en faisant le moonwalk dans le studio en disant à Gonzo, va me chercher un café.
1: Non, mais c'est vrai.
2: Honnêtement, c'est un très bon parallèle.
1: Non, t'as raison. Là.
0: Tu viens d'arriver, là.
2: Ouais.
1: Non, c'est ça.
0: Tu sais, je veux dire, un frappeur qui va frapper 400 circuits dans sa carrière, là, ça, à son premier circuit, il va-tu, le pimper de la même façon qu'à son 300e circuit?
1: Ben non, c'est ça.
0: Peut-être pas. Peut-être qu'il faut attendre un peu, d'être un petit peu plus confortable, d'être installé, d'être établi dans le baseball majeur. Tu sais, il y en a des joueurs flambants. Mes joueurs préférés dans le baseball majeur, c'est les Francisco Lindor, les Javier Baez, c'est les joueurs qui ont une couleur, les Beau Bichette. Tu sais, c'est des joueurs qui sont flamboyants, qui ont un look. J'aime ces joueurs-là, mais ils ont installé ça un peu avec le temps puis avec les succès. Ils sont
1: c'est
0: pas
1: ça.
0: Arrivés un cheveu sur la soupe d'une nouvelle équipe. Hey, regardez-moi, je viens d'arriver.
1: C'est un peu ça que j'ai
0: eu de la misère.
1: Tantôt, t'as marqué un point intéressant, Dan, en disant, tu sais, les vétérans du club, ben justement, là, parlons-en un peu des vétérans des Mets. C'est pas des vétérans, comment je pourrais dire, qui sont exemplaires. Tu sais, le Francisco Lindor, ok, peut-être au début un peu plus, là, mais tu mets Jeffrey Yan dans l'organisation des Blue Jays, dans l'organisation des Yankees. Des gars de même.
2: Avec les Yankees,
1: non, mais c'est ça. Est-ce que tu penses qu'un lanceur qui saute trois pieds dans les airs, ça va passer avec un Garrett Cole, ça va passer avec un Aaron Judge, un John
0: Aaron Judge
1: Stanton?
0: Frappe 50 circuits par année, les boys, là. Puis c'est à peine s'il dépose pas le bâton à terre pour pas que le saut bouge.
1: C'est ça, tu sais, Shohei Ohtani remercie la balle.
0: Tu sais, il y a ça aussi, là. Ça fait. Visiblement, il n'y a pas la même culture,
1: c'est malgré
0: tout le talent qu'il y a dans cette équipe-là, les Mets, parce qu'il y en a, malgré les salaires qu'il y a dans cette équipe-là.
1: Ouais.
0: Et ça paraît. Tu sais, genre, je pense à des vieux gérants, là, les boys, là, Joe Torre.
1: Joe Torre, c'est exactement le premier. C'est le premier vieux.
0: Il arrêtait de chercher sur le monticule le cul par-dessus tête.
1: Ah oui, non, attendez la Stella, même affaire. Là, ouais. C'est,
0: oh mon
1: c'est
0: Dieu,
1: ça,
0: imagine.
1: Ah ouais.
0: Donc, ça fait réagir, puis. Tu sais, Oli, t'as raison sur un point. Le baseball, c'est conservateur. Le baseball, à certains égards, ça peut avoir de la misère à aller chercher un nouveau public, surtout si on le compare à NBA. Puis lui, tu sais, je suis certain que tu ferais un sondage par tranche d'âge. puis les 13-17

0: 17 ans ou les 18-25 ans ont probablement tous trouvé ça hyper rafraîchissant, hyper cool. Ouais. Si tu fais un sondage d'un 60 ans et plus, ils ont probablement trouvé ça moins cool. Il y a une question de génération là-dedans aussi, mais moi, je jouerais avec les Mets, puis j'aurais été mal à l'aise. Ça, c'est sûr.
1: Ouais, c'est un petit peu comme la fameuse question de comment les joueurs s'habillent avant les matchs et tout. Là. Ça finit beaucoup par dépendre de l'âge puis de ce qu'on pense un peu de ce type de situation-là. Je veux qu'on passe d'une question polarisante à une autre. Le ménage à trois devant le filet du Canadien de Montréal. Visiblement, Kent Hughes n'a pas été capable d'échanger Samuel Montembeault cet été. Il fait encore partie de l'équipe. Comment est-ce que tu vois cette situation-là évoluer? Est-ce que l'équipe va vraiment garder trois gardiens? Est-ce que Montembeault a une chance d'être le substitut à Jakob Debbèche pour commencer la saison?
0: Non. Pas selon moi. Tu sais, le pire scénario, on s'entend, c'est le statu quo. Tu peux pas commencer une équipe qui aspire à la Coupe Stanley peut pas commencer une saison avec autant de confusion devant le filet.
1: Je suis d'accord.
0: Ça, c'est le pire scénario. C'est moins pire que Fowler à Laval, c'est moins pire que Montembeault à Laval, mais premièrement, Debbèche mérite d'avoir le filet, mérite de partir la saison avec le filet, ne serait-ce qu'à cause des séries qu'il a connues. Il vient de signer un contrat en plus. Il y a sa cote, son... Tu sais, quand tu joues à NHL, il y a tout le temps attaquant top 6, ou il y a tout le temps défenseur top 4, ou il y a tout le temps gardien numéro 1. Ben, l'astérix à côté de Debbèche a changé. C'est plus un peut-être numéro 2. C'est pas, en tout cas, pas à court terme. Juste à cause de ce qu'il a fait en série. Bon, OK, ça, c'est réglé. Après ça, Jakob Fowler, qui était l'adjoint à Debbèche toute l'année, pendant toutes les séries, là, tu le renverras à Laval pour qu'il dispute. Oui, OK, soit numéro 1 à Laval, c'est évident. Sauf que la Ligue nationale, la façon qu'on gère les gardiens de but aujourd'hui, ton gardien numéro 2 va jouer 35 matchs, 30 matchs. Donc Fowler, au sein d'une bonne équipe, peut avoir un nombre de matchs assez suffisant après une bonne saison à Laval pour se développer, selon moi. Après ça, tu as 5 matchs hors concours. Qu'est-ce que Samuel Montembeault peut faire contre des équipes à moitié A, à moitié B, une moitié de match? Pour être assez convaincant pour se mériter une place à Montréal pour amorcer la saison après la saison catastrophique qu'il y a eu l'année passée. Fait que pour moi, tu as deux options. Ou tu l'échanges contre une équipe qui cherche un numéro 2, contre une équipe qui cherche quelqu'un pour mettre de la pression un petit peu sur le numéro 1. Mm-hmm. Ou tu le paies son plein salaire et tu l'envoies à Laval.
1: Ah, je suis d'accord avec toi. Écoute, ils lui ont donné mille et une chances de se relancer l'an passé. T'sais, il gardait devant le filet, même si ça allait pas bien. Ils l'ont envoyé à Laval, ils l'ont ramené, ils ont congédié le coach des gardiens, ils ont tout fait pour permettre à Samuel Montembeault de se relancer, et il l'a jamais fait. Après ça, ils ont pris une décision, ils ont dit « Garde, Sam, désolé, tu fais pas la job. » Ils l'ont mis de côté, ils ont rappelé Fowler, puis ils ont dit « Même si on est une équipe qui est parmi les prétendants dans l'Est, on est une équipe qui a quand même des grandes aspirations, on y va avec ces deux jeunes gardiens-là. » Parce que c'est les deux qui te donnent la meilleure chance de gagner. Puis Montembeault a rien fait pour que le Canadien puisse lui redonner une autre chance cette année, selon moi.
0: Par quel calcul? C'est ça mon interrogation. Par quelle décision logique, par quel processus de réflexion que Montembeault peut commencer comme backup à Montréal? C'est ça que moi, je vois pas. T'sais,
1: il y a beaucoup de gens qui vont sortir l'excuse de « Ah, Jakob Fowler... » Il doit voir plus de rondelles, il doit être partant à Laval. Sauf que, tu sais, disons s'il joue à Laval, là, il jouera pas 65 games, il va en jouer une cinquantaine. S'il est le numéro 2 à Montréal, il va en jouer 35. Qu'il joue 15 matchs de différence, ça change pas grand-chose. Il va jouer qu'il joue à Montréal ou à Laval, Jakob Fowler.
0: Oui, puis tu peux pas le protéger, mais tu peux... Tu contrôles un petit peu si ça va bien avec la coupe de bêche, mais à un moment donné, il ne faut pas t'avoir peur d'avoir peur. Là. Puis, tu sais, l'argument probablement de garder Montembeault à Montréal avec le Canadien, c'est une police d'assurance au cas qu'il y a coupe de bêche et où Fowler pile sur une banane et qu'il ne soit plus capable d'arrêter une rondelle. Mais à un moment donné, qu'est-ce qui te coûte le plus cher? C'est d'avoir un statu quo puis d'avoir un gardien, Samuel Montembeault, avec un contrat un volet qui lui pense qu'il est un gardien de la Ligue nationale, puis le garder dans une espèce de truc pas clair au cas où il y en a un qui fasse pas le job, ou de dire, OK, là, on a Jakob Debbèche qui a tout fait pour avoir le filet. C'est Jakob Fowler qui est un des gardiens les plus prometteurs de la Ligue nationale au complet, qui a eu une bonne première saison dans la Ligue américaine, qui a fait relativement ce qu'il avait à faire quand il était amené devant le filet à Montréal, tu peux pas garder éternellement un gardien au coq toute pète. Là.
1: Mais non, c'est ça.
0: À un moment donné, au faux.
1: Parce que le Canadien est plus dans la position de prendre des chances. Là. T'es plus en mode développement. T'es plus en mode on essaye avec tel joueur, puis si ça se passe pas bien, tant mieux. Sinon, ben tant pis.
2: Il y a plus de projet.
1: Le Canadien aspire à aller en finale de la Coupe. Est-ce qu'ils ont l'équipe pour le faire? Peut-être pas encore, mais après une saison de 106 points, un carré d'os, t'as le droit d'avoir cette confiance-là, t'as le droit d'avoir cette attitude-là. Tu peux pas te permettre d'avoir trois gardiens, ils sont pas sûrs quand ils vont jouer, puis d'en avoir un, que peut-être que quand tu vas le remettre devant le filet, il va recommencer à donner un but sur le premier tir, puis tu perds des matchs à cause de lui.
0: 100%. Puis Ali, là, je vois les commentaires sur YouTube, puis tu t'as fait une nuance que je trouve intéressante. Il y a une différence entre est-ce que le Canadien est favori pour remporter la Coupe Stanley l'année prochaine? Bien sûr que non.
1: Non.
0: Bien sûr que non. Est-ce que tu es capable de me trouver 3-4 équipes, les Stars, l'Avalanche, les Golden Knights, les Hurricanes, qui ont plus de chances sur papier de se rendre en finale de la Coupe que le Canadien? Assurément. Mais là, tu viens de perdre en finale de conférence.
1: Là. C'est ça.
0: Qu'est-ce que tu vises? Là? Tu vises de finir septième? Non.
1: Mais non.
0: Tu fais partie du premier tiers de la Ligue nationale. Puis quand tu fais partie du premier tiers de la Ligue nationale, à un moment donné, il faut que tu agisses comme tel. Puis, il faut, comme tu dis, que tu prennes les décisions. Faut que tu t'assumes, là. C'est un peu ça. Est-ce que le Canadien est favori pour remporter la Coupe Stanley? Non, assurément pas. Est-ce que le Canadien doit viser de s'en aller vers là à court terme relativement? Oui. Je veux dire, il restait 4 équipes quand ils se sont fait éliminer.
1: C'est pas une équipe parfaite. Ils ont des trous, là.
0: Mais oui,
1: il te manque deux gars sur le deuxième trio. Il te manque potentiellement un défenseur droitier. Mais ça reste que les standards ont changé. Le standard, c'est
0: un
1: plus on espère faire les séries.
0: Un gars de 50 buts, puis t'es un défenseur
2: dans le programme. Non, ça marche pas. Puis l'argument revient, c'est ça, à Fowler, que si le gardien est capable de donner du temps de jeu de qualité dans la Ligue nationale, pour Didier James, garde-le.
1: Ouais, exactement.
2: Il fait la job.
0: Si Samuel Montembeault avait été, pas comme v'là 2 ans, mais pas comme l'année passée, un peu à mi-chemin entre les deux, tu fais comme, OK, c'est pas notre numéro un, mais c'est un gardien de la Ligue nationale, puis tu sais que si tu le mets dans le filet, dans la Ligue nationale, une trentaine de matchs, il va faire ce qu'il a à faire. OK, Fowler, envoie-le à Laval. Mm-hmm. Mais c'est pas ça, là, Samuel. Puis c'est pas, il y aura pas le nombre de chances que Carey Price aurait eu ou qu'un gardien établi ou qu'un Jake Oettinger à Dallas a eu après des séries difficiles où ce qui s'est fait lancer en dessous de l'autobus par son entraîneur.
2: Ouais.
0: Samuel les aura pas, ces chances-là. Là. C'est, ne serait-ce que par son parcours dans la Ligue nationale, il y a eu des bonnes saisons, mais je veux dire, il y a pas 10 saisons de 50 matchs dans la Ligue nationale.
1: Exactement.
2: Puis, il y a une bonne saison.
0: Il y a eu une bonne saison, puis il faisait le travail devant une des pires équipes de la Ligue nationale, puis il en a donné plus que ce que la plupart pensaient quand il était acquis du ballottage, via le ballottage des Panthers à Floride. Mais c'est parce que si t'étais comme au baseball, tu avais un mois de calendrier préparatoire, puis tu peux y donner 10-12 départs, puis tu fais « Oh, OK, ouais, il a l'air d'être revenu, le gars. » T'as pas ça, là. T'as pas ça, il y en a moins que les autres années en plus, puis t'as pas un, comme tu l'as dit, Oli, T'as pas 2 mois là, pour essayer cette année.
1: Non.
0: T'es plus là. Faut que tu gagnes. T'es dans une position pour gagner. Il va y avoir de la pression. Il va y avoir de la pression de gagner à Montréal, à l'interne, des médias, des observateurs et surtout de l'équipe elle-même. Faut que tu prennes des décisions qui vont favoriser ce scénario-là.
1: En terminant, Dan, je veux t'entendre sur le dossier du stade de tennis au Parc Jarry. Ça fait beaucoup jaser. Ça n'a pas été un tournoi facile pour Montréal parce que là, bon, encore une fois de la pluie, puis ça fait plusieurs années que la directrice du tournoi, Valérie Tétrault, en parle.
0: Ouais.
1: On a besoin d'améliorer les installations. Si on veut rester un tournoi Masters 1000, ça nous prend un toit rétractable, ça nous prend des meilleures installations. Radio-Canada a rapporté hier, ils ont mis la main sur la maquette. On parle d'un investissement de 400 millions de dollars qui serait financé à 90% par les fonds publics. Le terrain de tennis prendrait une plus grosse superficie du parc Jarry. On passerait de 22% du parc à 27% du parc. Où est-ce que tu te situes par rapport à tout ça?
0: Je suis pour le financement public dans ce cas précis-là à certaines conditions. Je suis pas pour le financement public sans processus de réflexion pour financer des industries milliardaires, même si dans le fond de moi, j'aimerais bien ça, là, mais je suis pas pour ça. Mais dans ce cas-ci, je pense qu'il faut voir plus loin que les retombées économiques. Parce que toutes les études économiques sérieuses démontrent que ça rapporte pas beaucoup plus d'argent dans les coffres, exemple, de la ville, dans le tourisme à Montréal, le tournoi, l'Omnium Banque Nationale, parce que c'est de l'argent que les gens mettraient ailleurs s'il n'y avait pas ce tournoi de tennis, là. Fair enough. Sauf que, premièrement, ça devient agaçant que peu importe le sport, peu importe l'événement, je trouve que souvent une pression sur les infrastructures à Montréal parce qu'on semble souvent être en retard sur ce qui se fait ailleurs dans le même sport.
1: Ouais.
0: Ça a été le cas avec les installations, les paddocks en Formule 1 pendant de nombreuses années. C'est le cas avec le stade du CF Montréal. C'est le cas avec les Alouettes qui jouent dans un stade où tu as une superbe vue, mais c'est un stade qui est très défraîchi. C'est le cas quand les Expos étaient ici avec le stade olympique, qui était le pire stade du baseball majeur avec celui des Rays de Tampa Bay. Donc, je trouve que c'est un discours qui revient souvent. C'est une pression qu'on a souvent de « OK, si on veut pas perdre si on veut pas perdre tel tournoi, si on veut pas perdre notre équipe, il faut se dépêcher parce qu'il y a une certaine pression.
2: Ouais. »
0: La Formule 1, dans ce cas-ci, de l'ATP ou de la WTA, donc, ça, je trouve qu'il y a. Ça devient agaçant à longue de tout le temps sentir ce retard-là.
1: Mm-hmm.
0: De un, de deux, oui, il y a les retombées économiques, mais garder la popularité du tennis ces dernières années, ça a commencé, en tout cas, selon ma perspective à moi, avec les succès d'Eugénie Bouchard, qui a entraîné d'autres joueurs après. Félix Auger-Aliassime est quatrième mondial. Leila Fernandez a déjà fait une finale de Grand Chelem. Il y a eu beaucoup de modèles québécois et canadiens aussi. Victoria Mboko a gagné le
2: Miami. Bianca Andreescu qui a gagné l'US Open. Puis...
0: Il a gagné à Toronto aussi. Donc, de créer des infrastructures qui permettent de prospérer ces talents-là, d'en créer d'autres. Je trouve que c'est à un moment donné, tu peux pas le faire dans tous les sports, mais quand un sport où est-ce que ça sort un peu par soi-même, c'est important d'avoir des infrastructures qui profitent à ça.
1: Ouais, c'est une nuance rapidement. Importante que t'amènes, Dan, parce que c'est pas des fonds qui serviraient à construire un stade pour une équipe qui appartient à un milliardaire. C'est un stade, c'est des installations pour Tennis Canada qui, oui, organise l'Omnium Banque Nationale, mais chapeaute aussi le développement du tennis à travers le pays. Il y a du sport amateur dans tout ça. C'est pas juste un tournoi pour engraisser les poches d'un milliardaire.
2: Exact.
0: Exactement. Puis dans l'article que tu parles de Radio-Canada, à la fin de l'article, il y a Valérie Tétrault aussi. Puis ça pour moi, c'est essentiel au financement public du projet. Il faut public. Il faut qu'il serve au public. Puis, mot pour mot, là, à reconnaître que ça ne contribue pas particulièrement à la vie du parc à l'année, bien ça, il faut que ça le devienne. Ça, pour moi, c'est si tu demandes l'argent public, puis c'est pour ça que le projet de stade, notamment pour une future potentielle équipe de baseball, a autant été critiqué, parce que tu peux pas mettre le baseball mineur dans un stade qui sert à une équipe du baseball majeur, mais tu peux le faire au tennis. Puis, le meilleur exemple, à moindre coût, mais c'est le Stade Canac à Québec. On a enlevé le gazon naturel, on a mis du gazon artificiel, il y a un dôme l'hiver, puis le sol est utilisé à l'année.
1: Exactement.
0: Il faut s'inspirer de ce modèle-là pour à tout le moins convaincre l'opinion publique puis convaincre ceux qui ne sont pas partisans de sport ou pas partisans de tennis que oui, l'argent, notre argent finalement, peut être investi là-dedans à bon escient, puis pas seulement pour financer un terrain de jeu qui sert aux millionnaires.
1: Ouais, vraiment bien dit, Dan. J'ai hâte de voir où est-ce que ça va aboutir, cette histoire-là, parce qu'il y a beaucoup d'opposition, puis j'espère juste qu'on va pas perdre un des événements forts du sport au Québec à cause de ça. Très bon, comme à l'habitude, Dan. Passe un bon week-end. On se reparle la semaine prochaine.
0: All right, bonne fin de semaine, les boys. Allez-y.
2: Salut, Dan.
1: Alors, c'était Dan Richard de RDS. Après la pause, on poursuit les réponses du sondage de The Athletic qui a été réalisé auprès de ses lecteurs, auprès des partisans de la Ligue nationale de hockey. 21 000 répondants. Qui va gagner la Coupe cette année? Qui la gagnera pas avant 2036? Quelle équipe s'est le plus améliorée cet été? On y répond dans deux minutes.
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1: 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Dans les dernières semaines, The Athletic a réalisé un sondage auprès de ses lecteurs, auprès des partisans de la Ligue nationale de hockey. 21 000 répondants sur plusieurs questions. Et on va analyser en profondeur quelques-unes d'entre elles parce que c'est très, très intéressant. D'abord, quelle équipe c'est le plus amélioré pendant la saison morte? Il y en a trois en particulier qui se sont illustrés. Je pense pas que c'est surprenant. Les Panthers sont premiers à 24 %, les Sharks sont deuxièmes à 23 % et les Capitals sont troisièmes à 20 %. C'est les champions de la Coupe du 1er juillet, Hugo.
2: Ouais, pour vrai, c'est ça. Écoute, moi, je pense que les Panthers, ça va de soi. Là. Mais moi, je sais pas, Ali, pas que je suis sceptique, mais c'est une équipe qui va brasser beaucoup. Et j'ai l'impression qu'il peut y avoir des blessures qui vont jouer là-dedans. Et que les Panthers pourraient pas nécessairement être où tout le monde les voit à cause de ça.
1: Ben, moi, c'est intéressant ce que tu dis. Ça pourrait prendre du temps avant de coller. Parce que justement, ils reviennent de blessures. Est-ce qu'ils vont être à 100%? Pour moi, ça pourrait être une équipe qu'en saison régulière, c'est pas si impressionnant que ça.
2: C'est en série.
1: Mais rendu en série, watch out. Tu veux pas les affronter en série. T'sais, peut-être qu'ils vont finir dans les équipes repêchées. T'sais, quatrième dans l'Atlantique. Ouais. Mais je te dis que c'est l'équipe que tu veux pas affronter en série éliminatoire. Puis
2: ils vont être féroces.
1: Faut faire attention à ça, les grands gagnants de la saison morte. Rappelle-toi, il y a 2 ans, les Prédateurs de Nashville qui avaient signé Marchessault, puis Stamkos,
2: O'Reilly,
1: puis t'sais,
2: à tout le monde.
1: Tout le monde se disait, waouh, c'est incroyable ce que Barry Trotz vient de faire avec les Prédateurs. Ils vont gagner la coupe. Ça a été l'enfer. Ils ont fini dans les bas fonds du classement. Fait qu'il faut faire attention par rapport à ça. Ça arrivera pas aux Panthers. C'est pas ça que je dis. Tu sais, les Capitals, ça va-tu coller, la chimie, tout ça?
2: Ouais.
1: T'amènes beaucoup de gars avec des personnalités fortes dans un vestiaire. C'est verra comment ça se passe. Ils ont posé la question, quelle équipe qui a pas fait les séries l'an passé, est-ce que t'es sûr et certain, va les faire cette année? Et les Panthers sont premiers 45 %. Les Sharks sont deuxièmes à 20 %. Capitals, 10 %. Leafs à 7 %. Je pense que les Panthers, on est tous d'accord là-dessus.
2: Ben c'est ça, ça va de soi, puis ils vont être très forts en séries éliminatoires. J'ai hâte de voir le saut des Capitals de Washington cette année, par exemple. Ça, ça va être impressionnant, et je pense que cette équipe-là va faire des ravages. Je pense que ça va être excellent.
1: Quelle équipe va gagner la Coupe en 2027? 26% des gens ont dit l'Avalanche. 21% les Panthers de la Floride. Ensuite, t'as les Hurricanes, champions en titre, à 12%. Le Wild, les Oilers. Et hein? Il y a des gens qui disaient non, non, non, ils sont pas aspirants, ils sont pas prétendants. Canadiens, 6e.
2: Let's go!
1: Ils ont peut-être beaucoup voté.
2: Non, non, mais
1: parce que c'est drôle, mais quand je disais les équipes qui se sont le plus améliorées pendant la saison morte, le Canadien est 7e.
2: Oh.
1: Il y a 3% des gens qui ont dit que le Canadien est l'équipe la plus améliorée.
2: Alors, imagine qu'il va avoir cherché un joueur.
1: Ça, c'est l'effet Sacha Postouillard. Oh, c'est ça.
2: Les mêmes magiques de Sacha Postouillard.
1: Exactement. Voilà. Non, mais tu sais, on rit, mais je pense que c'est juste de dire que le Canadien est dans le top 10
2: ben, faut le considérer.
1: Des favoris à la Coupe.
2: Ben, faut
1: plus
2: le considérer.
1: Proche de 10 que de 5,
2: ouais, ouais,
1: mais
2: ouais.
1: Quand même.
2: Mais tu sais, quand tu termines dans le corridor, t'as pas le choix. Ta place est comme. C'est sûr qu'elle doit être là, là.
1: Exactement.
2: C'est ça.
1: À l'opposé, puis ça, je l'aime beaucoup, cette question-là, parce qu'elle est chienne. Quelle équipe est-ce que t'es le plus confiant qu'elle va pas gagner de coupe avant 2036? Oh. Les Canucks sont premiers à 15%.
2: Ouais.
1: Les bons vieux Maple Leafs, malgré tout leur talent, sont deuxièmes à 12%. Ensuite, on a les Flames, les Blue Jackets, les Blackhawks, le Kraken, les Red Wings, les Jets. Puis bon, après ça, c'est des miettes. Les Canucks, tu sais quoi? À la limite, ils vont tellement tanker, ils ont tellement de talent que tu sais pas ce qui va se passer dans 10 ans. Tu sais, les Sharks, il y a 5 ans, on aurait peut-être dit ça.
2: Exact.
1: Mais ça se peut que d'ici 5 ans, Sanosé gagne une coupe.
2: C'est ça. Non, c'est ça, ça va vite. Ça
1: moi, je vais...
2: Mais moi, c'est...
1: Je dirais les Maple Leafs parce qu'ils vont jamais en gagner une autre dans leur histoire. Là. Peut-être en 2067.
2: Oh man, ça serait fou. Ça serait les Cubs du hockey. Ouais. Mais...
1: Je dirais le Kraken.
2: Mais ben, c'est ça, mais c'est toutes des équipes qui ont pas de direction. Tu sais, les Blackhawks, on sait pas quoi faire comme pour entourer Connor Bedard. On a commencé à faire des petits moves par-ci par-là. Le Kraken, c'est une équipe beige. Les Blue Jackets, c'est une équipe beige. On a de la misère à gérer nos dossiers. Il y a des joueurs qui sont pas contents d'être là. Les Flames, même affaire. On n'a pas de star power élite, à part peut-être dans les buts, là, ça, selon certains. Mais effectivement, c'est des équipes qui ont pas de direction en ce moment. Mais les plus propices. Ouais, les plus propices, je dirais, tu vois, les Kraken, les Blue Jackets, honnêtement.
1: Ouais, les Blue Jackets ont quand même plus de talent de pointe.
2: Ouais, ça c'est sûr.
1: Tu sais, ils ont Werenski, vas-tu rester, je le sais pas. Ils ont Adam Fantilli. Ils ont des gars quand même. Le Kraken, rien qui s'approche de ça. Les Blackhawks, je me dis, regarde, ils ont Connor Bedard. À un moment donné, ils repêchent tellement haut depuis des années. Anton Frundell s'en vient.
2: Ils vont faire de quoi, là?
1: Il va se passer de quoi? C'est dur à dire, là, parce qu'il y a 10 ans, il peut s'en passer des choses en 10 ans. Là. C'est un cycle de reconstruction complète qui peut se passer en 10 ans. Tu peux passer d'être un aspirant à être pas bon pantoute. Tu peux passer d'être pourri. T'as eu ta fenêtre est déjà fermée dans 10 ans, fait qu'il peut se passer bien des affaires.
2: Exact.
1: Mais c'est une question très intéressante. On va prendre une pause. Au retour, c'est Jacob Canville, journaliste à la télévision des Bois-Francs, qui s'amène. Bolduc et Jacky n'ont toujours pas signé. Qu'est-ce qui se passe au juste? C'est quoi leur avenir avec le Canadien de Montréal? On en parle dans 2 minutes.
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18: C'est toujours plusieurs ralentissements sur les routes capitales dans les deux directions. Là, c'est assez compliqué encore à cette heure-ci pour traverser les ponts. Aussi, direction nord, direction sud, à la tête des ponts, ça ralentit un peu. La 20 dans le secteur de Taniata, c'est compliqué également. Vous voyez d'autres choses, 88-670-1009. 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
30: 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Belle semaine de vacances, c'est la semaine de vacances qui tire à sa fin, mais pris du temps pour se reposer, aller sur le bord de l'eau un peu, profiter avec des amis. Tu sais, les gars, rien faire aussi des fois. Là.
1: Ah dans, oui, ça fait du bien, ça.
30: Le petit train de vie, des fois, il va vite, puis tu t'en rends pas compte, mais t'as besoin de juste se ralentir un peu. Ben, c'est exactement ce que j'ai fait cette semaine.
1: Parfait, je suis content pour toi, mon gars.
2: Ça sonne en forme, Jake.
1: Ben oui,
2: j'aime ça.
1: Tu sonnes comme une tonne de briques.
30: Ouais, 100%, je suis de retour back at it. On est là. Écoute, on est là.
1: Ben, deux gars qui sont pas en vacances, ce sont les agents de Zachary Bolduc et d'Harbert Jacquet, parce que les deux joueurs ont toujours pas signé. Ils font partie du très petit groupe d'agents libres avec compensation qui n'ont pas encore signé à travers la Ligue nationale de hockey. Je veux qu'on commence en parlant de Zachary Bolduc. Je suis quand même surpris que ce soit pas encore fait. Bolduc a pas signé, mais hier, t'as un gars comme Ville Koivunen qui a deux buts en carrière, qui signe pour 8 millions de dollars. C'est quoi ta lecture de la situation?
30: Écoute, moi j'ai bien
1: pas
30: l'impression
1: millions,
30: que le Canadien...
1: Excuse, je me reprends 8 ans. 4
30: millions. Loin, 8 ans, exact. 8 ans...
2: On a compris. 4...
1: Parfait.
30: 8 ans, 4 points quelques millions. Moi j'ai bien l'impression que Zachary Bolduc aurait aimé que ça se fasse plus tôt. Écoute, je le connais pas, pas la prétention de dire que je le connais non plus, mais c'est un tracas dans ta tête. Là. Quand t'as pas de contrat, puis que là, l'été tire à sa fin, ben là, tu commences à te remettre en doute, tu penses à ce qui va arriver, t'as le camp d'entraînement qui va commencer bientôt également. C'est tous des éléments qui font en sorte que je suis convaincu que ça joue dans la tête de Zachary Bolduc. J'ai bien l'impression également que le Canadien aurait voulu que ça se règle avant. Est-ce que c'est Zachary Bolduc qui est trop gourmand dans ses demandes? Est-ce que c'est Zachary Bolduc qui est trop gourmand dans les négociations? Est-ce que c'est Kent Hughes qui, lui, veut plus du long terme sur son contrat? Parce qu'on sait que Kent Hughes, les gars, adore donner des contrats à long terme. Est-ce qu'il va faire exception avec Zachary Bolduc? À voir. Mais avec tout ce qui signe dans les derniers temps, là, puis tu sais, il y a des contrats comparatifs qu'on peut faire avec celui de Zachary Bolduc, j'ai bien l'impression que ça va être un contrat pont, les gars. Je pense que Zachary Bolduc va aller chercher du 2-3 ans à quelque chose qui va ressembler à du 4.3, 4.4, peut-être même 5 millions. J'ai hâte de voir avec le cap qui monte dans les prochaines années. Mais ça reste que j'ai l'impression que Zachary Bolduc aurait aimé que ça se fasse avant. J'ai l'impression que le Canadien également. Mais je pense qu'il y a un des deux camps présentement qui est un peu trop gourmand. Puis qui veut pas trop en laisser sur la table.
1: Ouais, parce qu'on est quand même rendu, écoute, on approche de la mi-août. Là. Puis t'as raison de parler qu'il y a des contrats qui se sont signés dernièrement, que ça nous donne peut-être une idée de ce que ça va être dans le cas de Bolduc. T'sais, la semaine passée, Colin Graff a signé à San Jose 3 ans, 4,25. Cole Sillinger avec les Blue Jackets, c'est 3 ans à 4,6 millions. Moi, je pense que ce qui complique un petit peu les négociations, c'est qu'on sait pas encore c'est qui Zachary Bolduc.
30: Si tu es un attaquant
1: top 6 dans la LNH, il a le potentiel, écoute, il a marqué 2 fois 50 buts dans le junior, choix de premier tour. Sa première année avec les Blues de Saint-Louis, ça s'est très bien passé. Il avait été le meilleur marqueur chez les recrues après les 4 nations. Ou c'est-tu plus un gars de 3-4e trio comme on voyait avec le Canadien l'an passé? Puis c'est pour ça que ça devient difficile de mettre sur papier, de signer un contrat à travers tout ça, parce que tu sais pas nécessairement ce que tu vas avoir dans les prochaines années.
30: Ben ça, c'est la grande question, parce qu'effectivement, il y a deux versions à Zachary Bolduc. Là. T'as la version, ben, on peut même dire trois, parce que t'as la version du junior où il en mettait 50 dedans par saison. Après ça, t'as la version de Zachary Bolduc qui fait le saut dans la grande ligue, puis qui en met 19 à sa première saison avec les Blues. Puis là, bon, changement d'environnement, ça peut l'expliquer, arrive avec le Canadien, a un bon début de saison quand même. On se souvient, les gars, il avait connu un début de saison du tonnerre, là, je pense. Ouais.
1: Trois buts à ses quelques premiers matchs.
2: Ouais, exactement,
30: trois buts extrêmement rapides dans son cas. Mais là, après, c'est comme si Martin Saint-Louis avait voulu changer son rôle, changer son identité. Donc là, t'arrives avec cette grande question-là. C'est quoi l'identité de Zachary Bolduc? C'est-tu un gars de top 6? C'est-tu un gars qui va être capable de t'en mettre 25 dedans par saison, année après année? Ou c'est un gars bottom 6, plus responsable défensivement, un gars avec du grit, un gars qui va aller terminer ses mises en échec, un gars avec de l'échec avant, un gars qui a pas peur de se mouiller devant le filet également. Fait qu'elle a la grande question pour Zachary Bolduc. C'est-tu un gars de top 6? C'est-tu un gars de bottom 6? C'est là la grande question. Et j'ai hâte de voir ça va être quoi son utilisation cette saison. Moi, j'ai bien l'impression que ça passe ou ça casse dans son cas. Quel genre d'identité est-ce que Martin Saint-Louis va vouloir donner à Zachary Bolduc?
2: Ouais,
30: est-ce que puis une des choses que je trouve dommage dans son cas, il n'a jamais eu sa vraie chance avec Ivan Demidov, les gars. On l'a pas vu avec Ivan Demidov. Qu'est-ce que ça serait, Zachary Bolduc, qui joue avec un Ivan Demidov? Je comprends que c'est des joueurs avec certaines lacunes défensives. Ça, je peux le comprendre. Le risque est quand même assez élevé de le faire. Mais tu sais, quand tu es allé chercher Zachary Bolduc, tu es allé chercher pour justement remplir un besoin, c'était de mettre des rondelles dans le filet. Essaye-le. Demidov, un excellent passeur. Zachary Bolduc, également capable de finir des jeux avec ce gars-là. A tellement un bon lancer, les gars. Tellement un bon lancer et capable de la mettre dedans. Moi, je veux voir Zachary Bolduc avec Ivan Demidov pour commencer la saison prochaine.
2: Ouais, ça pourrait être intéressant. Je te ramène sur quelque chose que tu as dit, parce que ça a piqué ma curiosité quand tu as dit que Martin Saint-Louis, justement, essayait de lui trouver une autre identité. Moi, je me souviens. Après le premier quart de la saison, Saint-Louis, tu parlais des touches à Zachary Bolduc, comme quoi ses touches étaient moins confiantes, comme quoi ses touches étaient pas concluantes là, au final, puis qu'on voulait aller rechercher un peu cette identité d'attaquant de puissance. C'est pour ça que on lui a donné des chances au sein du premier trio. Et à ce moment-là, on s'entend aussi, ça marchait très bien, le Slavkovski et Demidov Tapanen aussi. Là.
1: Ouais.
2: Est-ce que vous pensez que, justement, là, ça va être... C'est un peu ça, sa nouvelle couleur, puis qu'au final, le fait qu'il soit moins offensif, mais plus robuste, ça viendrait un peu plus relié à son identité dans la Ligue nationale? T'sais, moi, je pense que c'est une alternative qui est beaucoup plus plausible là, pour Zachary Bolduc. Puis, le bonus, c'est qu'il est capable d'en mettre dedans.
30: Exact. Ben, écoute, je suis 100% d'accord avec ta lecture de la situation, Hugo. Puis, tu sais, t'es le Canadien, t'as donné Logan Mailloux pour faire son acquisition. Je pense pas que c'était le Canadien, en donnant quelque chose de si peu, tu t'attendais à ce que Zachary Bolduc, ce soit un gars qui peut jouer sur ton top 6 pour le reste de sa carrière. Je pense que le Canadien était conscient du joueur qui faisait son acquisition, dans le sens où... Puis tu sais, les Blues de Saint-Louis sont pas fous non plus. Là. C'est pas pour rien qu'ils ont donné Zachary Bolduc. C'est pas un gars d'immense talent qui va faire la différence soir après soir. Fait que là, t'arrives dans une situation où le Canadien est rempli d'espoir à l'attaque, a déjà un très bon effectif à l'attaque également. Donc, effectivement, que son rôle est un peu plus réduit. Puis je pense que c'est un rôle qui lui convient à merveille. Je pense que si tu as un Zachary Bolduc sur ta troisième ligne, comme tu viens de le dire, qui va être robuste, qui va aller chercher les rondelles en fond de territoire, qui va être une petite peste, tu l'as vu pendant la série, ce gars-là a fait la différence.
2: Là, en étant bon, justement exact. Une petite peste.
30: Exactement. Moi, je pense que c'est un rôle qui lui convient à merveille. Je pense que ça va même être le rôle qu'on va le voir évoluer dans les prochaines années avec le Canadien.
1: Ah, j'ai hâte de voir s'il va être capable peut-être de saisir une chance au camp d'entraînement, s'il va se faire offrir une opportunité d'évoluer sur le premier ou le deuxième trio. Il faut aussi parler d'Harbert Jacquet. A pas signé lui non plus. Puis encore une fois, ça semble être une question de rôle, de fit. Y a-tu vraiment de la place à plus long terme pour Harbert Jacquet avec le Canadien? Pas si sûr que ça.
30: Écoute, moi, j'ai une chose que je comprendrai jamais dans la situation Harbert Jacquet, là, j'ai jamais vu un septième défenseur être autant aimé de la foule montréalaise qu'Harbert Jacquet.
1: C'est un héros, gars, parce qu'à cause du fait qu'il est capable de se battre, puis ça fait longtemps qu'on a eu à Montréal un gars qui est capable de se défendre comme ça.
30: Je suis d'accord avec toi. Saviez-vous, les gars, que Jaden Struble, à son année de repêchage, lors des tests physiques, c'était le gars avec les meilleurs tests physiques. C'était le gars le plus fort de sa cour.
1: Ouais, le dieu grec que Trevor Timmons et Marc Bergevin avaient dit.
30: Exactement. Ce gars-là est capable de se battre. Il est autant capable de finir ses mises en échec qu'Harbert Jacquet. Il est peut-être même un peu plus fiable défensivement, a une meilleure lecture.
1: Un meilleur joueur
30: de hockey. Il est capable de se battre également. Ouais. Dans le sens où Arber Jacka, je comprends, là, c'est un gars qui est arrivé en 2022, a saisi sa chance à merveille, là, parce qu'il est arrivé au camp d'entraînement. Je veux dire, le Canadien est en reconstruction, il n'y avait personne dans ce club-là, tu avais besoin de remplir des chandails.
2: Son histoire ça, était belle, il a travaillé au Costco.
1: c'est vrai.
30: Jamais repêché, tout ça. C'est une très, très belle histoire, ça, je le comprends. Mais tu sais, Arber Jacka, dans les faits, là, si ça n'avait pas été de la reconstruction du Canadien, c'est un gars qui, de un, aurait dû passer par le Rocket de Laval également. Là. Il n'a pas fait ça. Il n'a même pas passé par le Rocket de Laval. Tu l'as envoyé directement dans la Ligue nationale. C'est correct. Mais là, après ça, il a stagné. Tu sais, c'est quoi le plafond d'Arber Jacka? On connaît son plancher. Là. Son plancher, c'est un gars qui peut te donner un
1: 12 minutes par match.
30: Exact. Qui va te donner des bonnes minutes, qui va finir ses checks, qui a des mauvaises lectures, qui va te prendre des pénalités parfois coûteuses. Mais c'est un gars qui va amener l'aspect robustesse. L'énergie, ça, je le comprends. Ouais. Mais, tu sais. Il faut arrêter de se mentir avec ce gars-là. C'est un septième défenseur. Chez le Canadien, si tu l'envoies ailleurs, peut-être qu'il va être capable de se tailler une place, je veux dire, comme sixième défenseur. Mais à Montréal, c'est un septième défenseur. Puis c'est un bon septième défenseur, les gars. Faut apprécier ce qu'on a en Arber Jacka et arrêter d'avoir des attentes trop hautes envers ce gars-là. C'est un gars, c'est un septième qui va faire la job quand son tour va venir. Il va manquer des matchs, Arber Jacka. Ça, c'est chose certaine. Mais quand il va être là, apprécions-le. Apprécions ce qu'il va te donner. Il va te donner des mises en échec. Ça va être spectaculaire. Mais c'est un septième. Moi, c'est juste ça que j'ai envie qu'on retienne de cette situation-là. Puis pour ce qui est de son contrat, ben écoutez, il va revenir par signer. Moi, je suis pas inquiet. Je pense que le Canadien va signer Arber Jacka. Surtout avec les séries éliminatoires qu'ils viennent de connaître.
2: Il l'aime beaucoup.
30: Exact. Tu sais, ils l'ont haut dans leur estime. Ils viennent de connaître de bonnes séries éliminatoires également. Tu sais, on l'a vu pendant l'absence de Noah Dobson. A servi de fière minute. Mais j'ai hâte de voir où ça s'en va. Je pense qu'il va signer, là. Soyons francs. Je pense pas que Arber Jacka s'en va nulle part. Tu sais, je sais qu'il y avait les Flames de Calgary qui avaient démontré de l'intérêt en son égard. Je pense pas que ça va arriver. Je pense qu'il va demeurer avec le Canadien. J'ai juste envie qu'on temporise nos attentes envers Arber Jacka.
1: Ouais, exactement. Regarde, il va lutter pour le poste de sixième défenseur avec Struble, avec Engstrom, avec David Reinbacher.
2: C'est ça.
1: Puis, à plus long terme, est-ce qu'il figure nécessairement dans les plans de l'organisation? Ben, c'est parce qu'à un moment donné, faut que tu regardes l'équipe devant aussi. Hudson, Madison, Goulet s'en vont nulle part. Puis il est gaucher. Fait que ça, c'est les gars à gauche. Puis à droite, Dobson, Carrier. Fait que ça laisse une place pour ben, idéalement quelqu'un d'autre. Idéalement un vétéran robuste, droitier. Mais peut-être que Reinbacher va être capable de se développer. Je suis pas sûr qu'il a tant d'avenir que ça avec le Canadien de Montréal, Arber Jacka. Après ça, si jamais il quitte un jour... C'est sûr que par moment, il va nous manquer. Là, parce que...
30: C'est quand, les gars, également, qu'on va donner la chance à Reinbacher?
1: Ben moi, je pense que ça va arriver dès le camp d'entraînement.
2: Mais c'est t'as ça, chance, choix, c'est
30: là,
2: tout.
30: Je comprends. Le côté gauche, c'est réglé. Là. Tu l'as dit, c'est Hudson, Madison, Gouli. Ça, c'est fait. Du côté droit, éventuellement, t'as pas le choix. T'as investi un cinquième choix total pour Reinbacher. T'as pas le choix de l'essayer. Je comprends que son développement se passe pas comme les fans du Canadien le voudraient. Mais il y a un moment donné où t'as pas le choix de le mettre dans une situation où... Il va essayer de prouver à tout le monde que c'est un gars de la Ligue nationale. Ça, t'as pas le choix de le faire. T'as trop investi en ce gars-là pour ne pas le faire jouer Ligue nationale. Puis là, je veux dire, c'est pas mal l'année de la dernière chance. T'as un trou béant du côté droit. C'est connu, ben, là, tu sais.
2: C'est ça.
30: Le besoin pendant l'été, ça aurait été un centre, un ailier gauche, mais ça aurait été également un défenseur droitier, robuste, capable de prendre des minutes. Puis je comprends qu'on parle d'expérience, mais David Reinbacher fit toutes ces cases-là. C'est un gros défenseur. Bonne première passe, bonne mobilité pour son gabarit quand même. Je veux dire, exact, c'est ça, c'est un gars qui fait pas d'erreur, t'as pas le choix de l'essayer éventuellement.
2: Ben, c'est sa chance, à saisir, c'est là.
30: Exact.
2: That's it. Il y en a pas d'autres.
1: Parce qu'au final, ça reste qu'avec ce que l'organisation, elle a investi en lui, elle va lui donner une chance sérieuse, là. T'as pas le choix. Il est cinquième au total, il est rendu à ce stade-là de sa carrière. Puis, s'il fait pas l'équipe maintenant... On va pouvoir commencer à s'inquiéter sérieusement, même si on s'inquiète déjà depuis plusieurs années. Excellent, Jacob. Très bon comme à l'habitude. Passe un bon week-end, mon cher. Et on se reparle la semaine prochaine.
30: Merci, les gars. Bonne fin de semaine.
2: Salut, Jake.
1: Merci. Alors voilà, c'était Jacob Canville, journaliste à la télévision des Bois-Francs. On retourne à la défense obligatoire. Normalement, la personne doit défendre une position imposée, une position extrême, qu'on est comme ça, pas de bon sens. Mais hier, le débat a pogné. Puis moi, je pense pas que Carey Price devrait avoir son chandail retiré par le Canadien. Les gars, oui. Puis on va se pogner après la pause.
2: Oh boy.
1: Ce sera pas drôle.
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18: Bon, ben, c'est pas mal tout pour la circulation en ce vendredi matin. Il reste quelques ralentissements gauche à droite, notamment aux endroits où il y a des travaux. La 20 dans le secteur de Taniata, un peu avant aussi en direction ouest et Henri IV Sud. À la hauteur du chemin Sainte-Foy, pour le reste, ça va bien. 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

0: Normalement, dans la défense obligatoire, on y va de débats loufoques. Un petit peu absurde. Plutôt cette semaine, on a débattu. Est-ce que la NFL devrait y aller à 3 essais, comme dans la Ligue canadienne? Puis hier, on a dit, quelqu'un a dû défendre. Le Canadien aurait dû garder Halak à la place de Price. Puis là, de fil en aiguille, ça a déboulé à... Est-ce que Carey Price devrait avoir son chandail retiré ou non? Puis bon, c'est pas une question absurde, c'est une question légitime que plusieurs personnes à Montréal se posent, et c'est logique, parce qu'il a une belle carrière, il est maintenant au temple de la renommée du hockey, donc la prochaine question logique, c'est de savoir, est-ce que Price devrait avoir son chandail retiré par le Canadien de Montréal? Je vais débattre de ça avec mes deux collègues, Jacob Lacharité. Ça va?
1: Ben oui, ça vient, ça vient.
0: C'est toi qui as parti la marde hier.
1: Ben
0: c'est
1: vrai, c'est à cause de toi. Des fois, ouais, moi,
0: je t'ai picossé solide en plus. Hors d'onde. Hugo, toi aussi, t'es prêt?
2: Top, mais moi, je t'écoute.
0: Parfait.
2: Il n'y a pas de roulette, là.
0: Il
2: n'y
0: a
2: toi,
0: pas
2: Martin,
0: de roulette.
2: Là.
0: En gros, moi, je ne pense pas que Carey Price devrait avoir son chandail retiré par l'organisation du Canadien. Les deux gars pensent que oui. Je le sais que chez nos auditeurs, c'est à peu près 50-50. C'est très polarisant comme question. Je vais y aller de mon argumentaire. Vous répondrez après. Puis on va finir par se battre. Ça, c'est sûr et certain.
2: OK.
0: Je peux y aller?
2: Ben oui.
0: Le Canadien de Montréal, c'est l'organisation la plus prestigieuse dans tout le hockey. 24 Coupes Stanley, une histoire riche. Le plus haut standard pour le Canadien, c'est d'avoir son chandail retiré. Et quand tu regardes les gars en haut, dont le chandail a été retiré, Guy Lafleur, Maurice Richard, Jean Béliveau, Bernard Geoffrion, Doug Harvey, Patrick Roy, ils ont tous quelque chose en commun. Il y a une seule chose que tous ces gars-là ont et que très peu d'autres membres de l'histoire, de la riche histoire du Canadien ont, c'est-à-dire qu'ils ont remporté la Coupe Stanley. Le standard a été établi. L'organisation la plus prestigieuse de son sport a déterminé que si tu veux avoir ton chandail en haut, tu dois avoir remporté la Coupe. À la seconde où tu hisses le numéro de quelqu'un qui n'a pas gagné la Coupe avec le Canadien, tu nivelles vers le bas. Tu viens de retirer, tu viens en quelque sorte manquer de respect à ce que les autres ont accompli. Parce que tu mets quelqu'un dont les accomplissements ne sont pas comparables au même niveau que les autres. Patrick Roy, Ken Dryden, Jacques Plante, ils l'ont gagné la Coupe Stanley et plus qu'une fois avec le Canadien. Price, il ne l'a pas fait. Donc à la seconde où tu mets ce gars-là au même niveau que eux, tu réduis l'importance de leurs accomplissements. Et c'est pour ça que Carey Price ne mérite pas d'avoir son chandail retiré. Oui, il a eu une grande carrière. Oui, il a eu des records avec le Canadien de Montréal. Mais tu sais quoi? Au final, il n'a pas gagné sa coupe. Puis ça n'enlève rien à sa belle carrière qu'il a eue. Ça n'enlève rien au fait que oui, il a été le meilleur joueur du Canadien des 25 dernières années. Mais il a eu ses chances de gagner la coupe. Il l'a pas fait. Il n'aura pas son chandail retiré. C'est ça qui est ça.
1: Tabarouette.
3: Bon. Ouais. Il était préparé.
2: Bon
3: hein?
2: Mais OK. Moi, j'ai une question pour toi.
0: Vas-y.
2: Admettons que Carey Price avait joué pour les Sénateurs d'Ottawa.
0: Ouais.
2: Est-ce que son numéro serait retiré à Ottawa?
0: Oui, parce que le standard n'est pas le même d'une organisation à l'autre. Les Sénateurs d'Ottawa sont une organisation au standard risible qui retire le chandail d'un joueur de quatrième trio comme Chris Neal ou d'un défenseur correct comme Chris Phillips. Le standard du Canadien de Montréal n'est pas le même que celui des autres organisations.
2: Je suis d'accord avec toi là-dessus. Maintenant, tu peux pas te fier simple. Tu peux te fier à l'histoire de l'équipe. Je suis d'accord. Sauf que tu dois être en connaissance de cause de l'évolution de l'équipe aussi. Ça fait depuis 93 que le Canadien n'a pas gagné de coupe. Il y en a eu des bons joueurs qui ont passé dans l'uniforme du Canadien. Carey Price a été le meilleur joueur du Canadien de sa génération.
1: Avec le plus d'impact.
2: Okay. Ça, faut que tu considères ça quand même.
0: D'une génération, avouons-le, pitoyable dans l'histoire de la franchise.
2: Je suis d'accord avec toi.
0: Les plus creuses, ça fait 33 ans qui n'ont pas gagné de coupe. Fait qu'on célèbre en quelque sorte la médiocrité.
2: Tu célèbres pas la médiocrité.
0: Ben
2: le
0: oui.
2: gars a battu tous les records de concessions individuelles.
1: Justement, ça rajoute encore plus à son lustre, je trouve. Avec une équipe si terrible, avec un standard de joueurs si bas, il a réussi à être incroyable. Il y a eu, j'en parlais avec Hugo hier, là, il y a eu un pointeur de 80 points dans toute sa carrière qui a joué pour le Canadien. Puis il a réussi à faire tout ce qu'il a fait.
0: C'est quoi votre obsession à vouloir retirer des chandails? Pourquoi est-ce qu'on est obligé de retirer un chandail? C'est comme si c'est comme c'est une dépendance. Là. C'est comme, mais, faut absolument retirer
2: le chandail. Allez. Je suis pas en train de crier.
0: Il n'y a personne qui a mis un gun sur la tempe à personne.
2: Allez, je suis pas en train de crier.
0: Si le Canadien ne retire pas de chandail pendant 50 ans, so what? Okay. It is what it is.
2: So be
0: it. Puis c'est fait comme
1: mais
0: ça.
1: On l'a fait pendant toute l'histoire.
2: Je suis d'accord.
1: Pas le faire maintenant.
2: Non, mais.
1: Price.
2: Écoute, je suis d'accord. Puis je suis pas en train de crier sur tous les toits que le Canadien devrait retirer le chandail d'André Markov. Puis retirer le chandail de Piqué Subban.
0: Ben, exactement.
2: Non, pas vraiment. Pas vraiment. Non, pas vraiment. Là, t'exagères. Là, t'exagères.
0: Mais
2: honnêtement,
0: pourquoi t'es obligé de retirer un chandail? C'est ça la question.
2: T'es pas obligé.
0: C'est ce que vous dites.
1: De la génération, justement, de médiocrité que tu parles, là. Il n'y en a qu'un dont le numéro devrait être retiré, et c'est lui pour toutes les raisons qu'il a
2: On n'est pas en train de mettre de la pression sur l'organisation du Canadien. On fait juste dire que c'est le meilleur joueur d'une génération.
1: Tu sais, pour moi, là, Carey Price, là, quand, en grandissant, ça a été le meilleur joueur du Canadien, et de loin. Et je suis encore fan du Canadien, évidemment. Et les joueurs comme Suzuki vont peut-être le passer éventuellement, mais encore à ce jour, pour moi, depuis les années 2000, c'est le meilleur joueur du Canadien, le joueur qui a eu le plus d'impact. Le joueur auquel on voulait le plus le succès, on lui a donné un contrat parce que c'était notre meilleur joueur. Puis ça, pour moi, ça se récompense par un chandail hissé au sommet du centre-ville.
2: Le gars, il a battu toutes les statistiques individuelles des grands du Canadien dans une époque où le hockey n'a jamais été aussi difficile.
0: Parce qu'il jouait beaucoup, parce qu'il a joué longtemps.
2: Ouais,
0: c'est surtout
2: mais
0: des records de longévité. Là. C'est pas
2: le record de longévité. Arrête-moi ça, Ali. Le hockey des années 70 comparé au hockey d'aujourd'hui. Là.
1: On s'en parlait hier. Il y a les ligues à 6 équipes puis les ligues à 30 équipes.
2: Non, mais les trois quarts des joueurs ne savaient pas le vent à Puck.
0: Patrick Roy a gagné ses coupes. Puis
1: mais oui,
0: t'avais 24 équipes.
1: Je suis pas en train de dire que Patrick Roy devrait pas avoir son numéro. Je suis en train de dire que Price devrait l'avoir aussi. Tu sais, on parle souvent des grands qui n'ont pas gagné, là, mais ça, qui est en train de me dire que Ken Griffey Jr., que Dan Marino sont pas aussi grands parce qu'ils n'ont pas gagné.
2: Ah,
1: non,
2: c'est ça,
1: absolument pas. Là. Carey Price reste un des meilleurs gardiens de la Ligue nationale. Il a été récompensé. Il est au temps de la renommée.
0: Rendu là, pourquoi est-ce qu'on retire pas aussi le chandail de New Zealand? C'était le meilleur joueur du Canadien pendant les années 10. Il a pas gagné de
2: quoi. S'ils l'ont pas fait en 1940.
0: Là, pourquoi est-ce que là, si cette génération-là du Canadien ne gagne pas de coupe, là, vous êtes en train de me dire parce qu'ils vont avoir battu des records. Même si Suzuki gagne pas de coupe, va falloir retirer son chandail. Même si Hutton gagne pas de coupe, va falloir retirer son chandail. Même
2: tout.
0: Si Slav en gagne pas, même si Demidov, même si
1: Caulfield,
0: on n'est pas obligé d'en retirer.
2: Mais non, mais c'est ça, Ali, regarde, en tout cas, moi je trouve que tu t'emballes.
0: Hey, c'était le fun, ça. Moi, j'y tiens mordicus, bec et ongle.
2: Pis,
0: je te dis, le jour où ils vont retirer son chandail, ça va être une journée triste dans l'histoire du Canadien.
1: Ouais,
2: okay, c'est bon.
1: C'est littéralement une célébration.
2: Mais t'es pas le seul qui partage ce point de vue-là, parce que les coupes cette année, c'est vraiment un standard important dans l'histoire du Canadien de Montréal. Nous, on fait juste dire considérer la génération dans laquelle il a joué. Ça a été le meilleur joueur. C'est le meilleur joueur sur papier, le meilleur gardien de l'histoire. Sur papier.
1: Puis est-ce que ça fait chier qu'il n'a pas gagné de coupe? Ben oui.
0: Ben oui, mais il y avait juste à la gagner, il était en finale.
1: Est-ce que ça nous tracasse que son chandail soit retiré puis que ce soit le seul qui n'aille pas gagner de coupe? Ben oui, mais de 93 à aujourd'hui, c'est dans les joueurs qui ont eu le plus d'impact avec le plus de talent dans une des plus grandes organisations avec de piètres équipes.
2: Dans une ligue qui est de plus en plus équitable aussi.
1: Exactement.
0: Bref. OK, on va aller à la pause là parce que je pense qu'on va continuer à s'assister. Honnêtement, je pourrais débattre là-dessus pendant des heures et des heures.
1: Hier, là, Ali était dans le couloir pour s'en aller.
0: Non, mais J'étais pas capable de partir.
2: Je comprends. Je comprends. Mais tu sais.
0: Une attitude de loser.
2: On fait un parallèle, mettons, au baseball, rapidement. Mike Trout, je trouverais ça un peu exagéré. Qu'on retire son chandail.
0: Mais non, mais Hugo, les Angels, c'est pas le Canadien, là.
2: Non, mais...
0: C'est ça mon point aussi, c'est que les standards d'une équipe à une autre sont pas les mêmes.
2: Je suis d'accord.
0: Si Price avait joué pour 31 autres équipes, il aurait eu son chandail retiré. Mais il a joué pour l'équipe la plus prestigieuse avec l'histoire la plus glorieuse.
2: Carey Price joue à Boston, son numéro est retiré?
0: Oui.
2: OK, mais c'était une... OK, mais en tout cas...
0: Mais ils ont pas 24 coupes à Boston, ils en ont... Quoi,
1: non, mais
0: 4, 5, 6?
1: Regarde l'époque dans laquelle il a joué.
2: Carey Price joue à Détroit, son numéro est-il retiré?
0: Probablement.
2: OK.
1: Dans n'importe quelle autre équipe du Original,
0: c'est ça que j'ai dit, mais le Canadien est au-dessus de tout le monde.
2: Okay.
0: C'est ça l'affaire aussi.
1: Ouais, parce qu'on a gagné des pucks dans des coupes dans les bien avant lui. Bien avant lui.
0: On les a gagnés pareil. OK, il faut vraiment aller à la pause parce que Marty, je le vois, là, il nous attend, il panique.
2: Ouais, Marty est crampé.
0: Exactement, il en revient pas. On prend une pause au retour. Repêchage de 2027. Pourquoi est-ce qu'on en parle? Ben, c'est parce que c'est présentement le tournoi Linka Gretzky. Alexis Joseph, un des meilleurs espoirs québécois depuis les dernières années. Il reçoit beaucoup de critiques. Il va-tu être choisi dans le top 10, dans le top 5, dans le top 3 quand même? Qu'est-ce qui se passe avec Alexis Joseph? On en parle avec Martin Thériault.
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2: La saison de hockey est peut-être pas commencée pour tout le monde, mais c'est le cas pour Martin Thériault parce que le tournoi Linka Gretzky bat son plein et on en parle avec Marty. Comment ça va, mon Marty?
3: Ça va bien, toi, lui?
2: Yes, ça va bien, merci. Je le sais que tu portes énormément d'attention à ce tournoi-là parce que plusieurs des meilleurs espoirs de la prochaine QV, le prochain repêchage de la LNH, y font partie, notamment Landon Dupont. On va y revenir dans quelques instants, un défenseur qui est vu par certains comme étant peut-être générationnel, mais aussi le Québécois Alexis Joseph. Puis il n'y a pas si longtemps que ça, Joseph était vu comme un espoir top 10, top 5, qui sait, peut-être même top 3 au prochain repêchage. Mais là, son tournoi se passe pas nécessairement comme prévu. Il se fait beaucoup critiquer. Qu'est-ce qui se passe au juste avec Alexis Joseph?
3: Ouais, écoute, là, évidemment, on est le 7 août. Faut pas paniquer non plus. Par contre, c'est sûr que avec les attentes que t'as d'Alexis Joseph, on parle quand même d'un joueur qui est potentiellement capable de se battre pour le premier rang au total, qui a beaucoup de qualités qui peuvent impressionner les recruteurs, les équipes. Tu sais, un joueur de centre de 6 pieds 4, 6 pieds 5 pouces, qui est très intelligent, qui est bon au cercle de mise au jeu, qui est capable d'aller dans les coins de patinoire, qui est bon avec son bâton, qui est capable d'aller soutirer la rondelle. Puis lorsque la rondelle est capable de faire des bons jeux, capable de faire des belles passes, capable d'acheter un peu plus d'espace parce qu'il est capable d'anticiper les choses d'avance. Ça, c'est les qualités d'Alexis Joseph. Ça, c'est clair. Je pense que ce qui a déplu un petit peu aux recruteurs ou aux observateurs dans le tournoi, dans la Coupe Linka Gretzky, c'est un petit peu son manque. Il y a deux aspects. Le premier, je dirais, c'est le manque de patin. On a remarqué, ça se voyait un peu à la fin de la saison dernière, et là, ça apparaît encore un petit peu dans les matchs cette semaine, moins contre la Suède, par contre. Je pense que ça a été mieux dans le match de mercredi, mais dans les deux premiers matchs, on voyait qu'au niveau du rythme, de l'exécution, c'était moins là. Puis ça, évidemment, quand tu parles de patin, quand tu parles de pouvoir suivre à un haut rythme, c'est sûr que ça va toujours être inquiétant. Et le deuxième, c'est peut-être un petit peu le côté dynamisme. Tu sais, quand tu arrives un petit peu d'avoir un peu le couteau entre les dents, de montrer de l'intensité, il y en a d'autres joueurs de l'équipe canadienne qui ont très bien fait dans ce tournoi-là, notamment certains de ses partenaires de trio, je donne un nom comme ça, Brock Englund, qui est très bon, là. Mais c'est peut-être un peu là les deux aspects. Cela dit, je le répète, on est au mois d'août aussi, là. C'est simplement des petites inquiétudes.
2: Ouais.
3: Mais tu sais, s'il débarque avec les Sea Dogs de Saint-Jean dans quelques mois, puis finalement, il est tout feu de flamme, tout ce que je viens de dire, on va l'oublier, là.
2: Mais à quel point c'est important de prendre ça en considération que, tu sais, on est au mois d'août, c'est Linka Gretzky. Est-ce que c'est un tournoi où il y a quand même une corrélation chaque année? Les gars qui font bien, généralement, ils ont une bonne saison par la suite. Puis des gars qui déçoivent à Linka Gretzky, ben peut-être que leur saison pré-repêchage se passe pas comme prévu?
3: Ouais, ben tu vois, moi, Ali, je l'essaie de le voir de deux façons. Premièrement, ben c'est du hockey d'été. On est au mois d'août, les joueurs sont dans leur... Tu sais, je fais un parallèle avec la LNH. Les joueurs de la LNH en ce moment sont en pleine préparation, recommencent à... Tu sais, ils patinent, sont en train de s'entraîner. Il n'y a pas d'urgence. Tu veux pas que, par exemple, Lane Hudson soit tout feu, tout flamme au mois d'août. Tu veux qu'il soit tout feu, tout flamme au mois d'avril, mai, juin, potentiellement. C'est là que tu veux qu'il soit très bon. Donc, là-dessus, c'est là que c'est moins inquiétant. Mais de l'autre... C'est un aspect qui était surveillé parce que quand tu parles d'une année de repêchage qui est très important, puis ça ment très peu souvent, c'est que tu veux voir une progression chez un joueur. Il y a des gars que je peux te nommer là, qui étaient parmi...

0: sinon le meilleur joueur au monde à 15 ou 16 ans. Mais là, tu arrives à 17 ans et tu frappes un plateau à un moment donné. Tu n'es pas capable d'aller t'améliorer dans ton sens du jeu, dans la façon de créer de l'attaque, dans ta façon de marquer des choses comme ça. Et c'est là que c'est un peu à surveiller. Donc, je dirais simplement, chose à noter dans le cas d'Alexis Joseph, on panique pas pour l'instant. Mais c'est sûr que s'il commence la saison un petit peu de reculons, ben là, c'est sûr qu'à un moment donné, ça pourrait lui faire mal au repêchage.
1: Comment est-ce que tu comparais les attentes envers Joseph à d'autres espoirs québécois qu'on a vus dans les dernières saisons? T'sais, Caleb Desnoyers a été un haut choix. Alexis Lafrenière a été un premier choix au total. On peut retourner en arrière aussi avec des Pierre-Luc Dubois, des Jonathan Huberdeau. Comment est-ce qu'il se compare à son âge à ces joueurs-là?
0: Ben, honnêtement, là, je parle simplement des attentes, ouais, de ce qu'on peut penser, où on peut le voir. C'est le plus haut depuis Alexis Lafrenière. Alexis Lafrenière, à son année de repêchage, on le voyait premier. C'était l'un des meilleurs. Finalement, il a connu une excellente saison à l'époque avec l'Océanique de Rimouski. Saison interrompue en raison de la pandémie, mais bon, il était là quand même. Et ça a fait en sorte qu'il a été repêché premier au total. Est-ce que c'était le meilleur choix au total? Maintenant, je dirais que non, là, mais bon, c'était quand même. Il a quand même connu une excellente saison pour être capable de se placer en haut, au haut de la pyramide. Là, présentement, Alexis Joseph, c'est peut-être le plus bel espoir à ce niveau-là. Puis, tu sais, je parlais de ses qualités qui sont très alléchantes. Ben, c'est sûr que t'as un joueur de centre de 6 pieds 4. Il y en a même qui disent que c'est 6 pieds 5 pouces, qui a des mains extraordinaires, qui a un excellent tir, qui est capable d'aller jouer. J'en parlais justement d'avoir des bons cercles, des mises au jeu, d'être intelligent. S'il est capable de tout assembler ça, écoute, beaucoup d'observateurs, ça, je suis pas d'accord, mais le compare énormément à Evgeny Malkin. Ben, wow, c'est sûr que si t'es capable de le placer dans cette discussion-là, ben, c'est pourquoi la réputation est aussi intense. Puis je dirais que pour le hockey au Québec, à quelque part, c'est important, Alexis Joseph, parce que, tu sais, souviens-toi un peu les sommets qu'il y a eu pour le hockey au Québec pour tenter de le développer. On a tenté d'amener des changements et tout ça. Ça date d'il y a déjà quelques années. Et Alexis Joseph, qui est un 2009, débarque un peu dans cette époque-là. C'est un peu l'un des produits et c'est le porte-étendard. Donc, évidemment, tu veux qu'il débarque à son année de repêchage et qu'il soit capable de se développer, qu'il soit capable de montrer ce qu'il peut offrir. Si c'est pas le cas, c'est sûr que ça va être décevant.
1: Ouais, exactement. Puis bon, il y a son jeu la saison prochaine qui va déterminer où est-ce qu'il va être sélectionné au repêchage, mais il y a aussi la QV, parce que ça s'annonce une très très bonne QV 2027 pour les espoirs de la Ligue nationale de hockey, en particulier au centre. Et il y a deux joueurs qui disputent le tournoi Linka Gretzky. On parle du Suédois Milan Sundström et du Suisse Jonas Nieuwenhuizen.
0: Ouais, exactement, Olivier. C'est ça. C'est là en plus pour Alexis Joseph que si ça va moins bien, ça peut se compliquer. C'est que l'écart est assez mince avec d'autres joueurs de centre qui ont les mêmes qualités que lui. C'est là que c'est un peu compliqué pour lui. Je vais commencer avec Nieuwenhuizen. Nieuwenhuizen, donc, gros joueur de centre, un gars de 6 pieds 3 pouces. On a eu l'occasion de le voir notamment contre le Canada dans le match de lundi. C'est un gars qui patine et c'est un gars qui est intense. C'est un gars qui est toujours dans les coins de patinoire, toujours capable d'aller s'impliquer. Il y a un bon... Tu sais, quand je parlais de rythme un peu, que là, on n'est pas sûr avec Alexis Joseph, vraiment, dans le cas de Nieuwenhuizen, c'est pas une question. Il a des bonnes mains, il est capable d'aller dans le coin de patinoire. Il a un excellent tir, c'est un marqueur en temps normal. Mais là, tu vois, dans ce tournoi-là, parce qu'il y a peut-être moins de talent autour de lui, se concentre vraiment sur ses habiletés de fabricant de jeu. Il était capable d'alimenter ses coéquipiers, il était capable de faire beaucoup de choses. Malheureusement, ça s'est pas passé comme prévu, et c'est normal. Je veux dire, la Suisse n'a pas une grosse équipe. Donc, tu vois, ça, c'est un gars qui est à surveiller et qui complique un petit peu les choses là, pour justement Joseph dans cette course-là. Et dans le cas de Milan Sundström, en passant, là, pour les plus vieux, là, c'est le fils de Niklas Sundström, l'ancien des Canadiens de Montréal. Mm-hmm. Et donc, Milan Sundström, un peu le même type, très, très bon coup de patin, une vision de jeu phénoménale. Écoute, j'ai regardé son match de lundi contre la Slovaquie. Des passes dans son dos, des passes là, que tu peux repérer un joueur, tu t'attends pas à ce qu'il fasse ça, capable de faire progresser le jeu, capable d'alimenter ses coéquipiers, capable d'être très intelligent. Il y a un de ses partenaires de Rio qui est 6 pieds 4 pouces, puis capable de bien l'alimenter, capable de lui envoyer la rondelle au bon endroit. Par contre, c'est pas simplement Joseph qui a des points d'interrogation Sundstrom, ça a très bien été contre la Slovaquie, une équipe plus faible. Contre le Canada, qui a une équipe à quatre trios très solide, ça a été plus compliqué. Il a peut-être montré un peu plus de problèmes lorsqu'il y a d'autres joueurs très talentueux à côté de lui. Donc, ça va être intéressant à surveiller. Là, c'est une belle année, t'as de plein de gars, et notamment au centre là, des gars avec des formats géants. Le gars, Sundstrom notamment, 6 pieds 3 pouces aussi. Là. Donc, c'est très intéressant. Là.
1: Donc, on a parlé des centres. Il faut parler des défenseurs, mais surtout le défenseur, le gars qui est vu comme le premier choix de cette QV 2027, Landon Dupont. Ça fait longtemps qu'on entend parler de lui. Il avait obtenu le statut de joueur exceptionnel dans la Ligue de l'Ouest, évolue pour les Silver Tips d'Everett. Je me rappelle, il y a quelques années, je voyais même des gens dire que c'est le meilleur espoir à la défense depuis un certain Bobby Orr. Y es-tu si bon que ça, Landon Dupont? Comment ça se passe pour lui? Est-ce qu'on peut vraiment avoir des attentes si élevées que ça à son endroit?
0: Ouais, ben là, il est pas bon au point d'être Bobby Orr.
1: Non, c'est sûr que la barre est un peu haute.
0: C'est ça, tu sais, puis je me garderais une gêne avant de dire OK, il va gagner 7 ou 8 trophées Norris, mais c'est sûr qu'il est intéressant. C'est sûr que tu le regardes jouer Landon Dupont, puis là, aller voir ses statistiques, 3 points, 3 matchs, bon, c'est pas impressionnant pour quelqu'un qui est censé te casser la baraque. Oui, ça peut peut-être ressembler bon, mais sans plus. Mais c'est toutes les prises de décision qu'il apporte, Landon Dupont. C'est tout le dynamisme. Premièrement, oui, il est 6 pieds, mais il est quand même assez fort physiquement. C'est un gars qui, lorsqu'il transporte la rondelle, capable de se défaire de la pression, il joue avec puissance. Il est capable de transporter la rondelle. Il est capable de faire de la magie avec la rondelle. J'ai parlé à Alexis Joseph. Il y a eu une aide là, où il a alimenté. C'est dans le match de mardi de mémoire. Là, il a alimenté Landon Dupont. Puis, tu sais, Dupont aurait pu simplement compléter avec un tir sur réception. Il a pris la rondelle. Puis, tu vois que ça se passe lentement pour lui. Il a fait le tour du filet. Il a été capable de contourner le filet et de battre le gardien de but. Ça, c'est du talent absolument incroyable. Puis chaque fois qu'il y a la rondelle, c'est ça. Trouve les ouvertures, capable de foncer là. Tu vois qu'il y a un haut niveau de compréhension de jeu, mais un haut niveau d'intelligence. Moi, comment je le vois, c'est pas le premier choix au total, hors de tout doute, selon moi. Il y a okay. une lutte. Parce que c'est un défenseur qui est plus petit et que tu as des candidats qui sont très imposants. Et on va en parler aujourd'hui, là, mais un Russe qui s'appelle Nazar Privalov, il est très intéressant du côté de la Russie. Ça va faire en sorte que... Donc, Dupont, je dirais pas que c'est hors de tout doute un futur gagnant du trophée Norris, mais tu peux très bien voir qu'il a le potentiel pour devenir l'un des meilleurs défenseurs de la LNH. Maintenant, c'est de voir comment il va se développer au Michigan dans la NCAA. Là, ça va être la grosse question pour lui.
1: Oui, parce que la marge, elle peut être haute quand même entre la Ligue de l'Ouest et la NCAA, surtout pour un défenseur qui est peut-être un peu plus petit. En terminant, Marty, je veux qu'on parle déjà de la QV de 2028, parce que déjà, il y a un débat qui fait rage, parce qu'il y a deux jeunes de 16 ans qui évoluent pour la même équipe dans la Ligue de l'Ouest. Maypats de Regina, Maddox Schultz et Liam Pugh, ils font tourner les têtes. Ce sont les deux meilleurs pointeurs de l'équipe canadienne en ce moment. C'est quand même impressionnant, là, un duo de jeunes comme ça qui produit déjà.
0: Ouais, absolument. Puis retenez ces noms-là, là, les amateurs à la maison. Maddox Schultz, ça fait longtemps qu'on l'attend. Là, c'est un gars qui a eu un statut de joueur exceptionnel, pas par la Ligue canadienne de hockey, mais davantage par la province d'où il vient. Maddox Schultz, je veux pas faire des comparaisons trop intenses, mais il y a un peu de Sidney Crosby dans le sens qu'il est extrêmement complet. Donc, capable d'aller dans les coins de la patinoire, protège très bien la rondelle, très intelligent, va aller anticiper les gestes, va lire le jeu, va être capable de faire des très bons jeux. Il a un excellent tir, il a d'excellentes mains. Et Liam Pugh, bon, ben lui, jouait avec Schultz à Regina justement l'an dernier, il a été repêché tout de suite après. Et là, Pugh, tu vois que lui, c'est un peu plus l'attaquant de puissance. Il est plus imposant, il est plus gros un peu, mais il a peut-être un meilleur tir que Schultz. Et là, ben, les deux se retrouvent sur la patinoire, ça va très bien. Donc, c'est vraiment alléchant, c'est vraiment intéressant de voir que déjà à 16 ans, pas qu'ils transportent l'équipe sur leurs épaules, mais disons qu'ils donnent un avantage de plus au Canada. Et j'ai surtout ça, c'est que je trouve que dans l'aspect complet, donc tu sais, défensivement, ils sont déjà solides, ils sont déjà capables de se démarquer physiquement, ils sont déjà capables de se sortir un peu de la pression et tout ça. C'est ça qui est encore plus intéressant dans leur cas. Là. Ça va être très, très intéressant de voir qu'est-ce qui va se passer en 2028. Là, évidemment, il va y avoir d'autres candidats qui vont tenter de les déloger. Là, mais disons que c'est deux candidats assez solides pour 2028. Là.
1: Ah, j'ai hâte. Ça s'annonce deux cuvées très, très intéressantes, 2027 et 2028. Le tournoi Linka Gretzky qui se poursuit aujourd'hui. Ce sont les demi-finales. Le Canada qui affronte la Finlande à 17h. La finale, le match pour la médaille de bronze, ça a lieu samedi. Alors, on va suivre ça de très près. Merci beaucoup, Marty. Passe un bon week-end et on se reparle bien.
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1: C'est cette fin de semaine qu'a lieu le prestigieux Grand Prix de Trois-Rivières. Et pour l'occasion, on en parle avec le directeur général de l'événement, Dominique Fugère. Salut Dom, comment ça va?
14: Ça va très, très, très bien. Je suis comme un enfant la veille de Noël. J'ai hâte de voir les cadeaux autour du sapin. Puis on a hâte de recevoir toute la visite.
1: Oui, j'imagine que tu dois être fébrile, évidemment. Ben, ça fait longtemps que tu travailles sur cet événement-là pour s'assurer que tout tombe en place. Ça ressemble à quoi, ou juste le calendrier, cette fin de semaine?
14: Ben écoute, déjà, on commence aujourd'hui avec notre journée porte ouverte. C'est gratuit pour tout le monde pour venir voir les courses. À compter, on va avoir des essais des qualifs à compter d'11h30. On va débuter les courses là, vers 15h30 en début d'après-midi. Après ça, on a un souper, mise en bouche musicale par Éric Masson et ses musiciens. Puis en plus, on a le tailgate saveur mauricienne où Sœur Angèle va venir nous faire de la pizza. On a un chef cubain qui va nous faire cuire un sanglier de yamachiche.
1: Mon Dieu!
14: On va avoir des On aime ça, la cuisine fusion, là. Fait que on est bien content de recevoir tout ce monde-là. On va avoir fondu, on va avoir des charcuteries qui viennent de pas loin, fondues au chocolat avec des bleuets à peu près gros comme des balles de golf du RGSM. Fait que tout le monde va bien manger, bien boire, bien danser, puis en plus profiter des courses, dont notre traditionnelle course nocturne ce soir là, en Super Production Challenge à compter de 20h15. Puis après ça, ben dès qu'on lance le drapeau blanc, on continue le tailgate, le show d'une heure et demie d'Éric Masson va faire qu'on va... On se ramassera pas aux petites heures, mais je te dirais, on a commencé tellement tôt ce matin que ça va ressembler aux petites heures.
1: Puis c'est toute une course que vous avez faite cette fin de semaine parce que c'est quand même 31 pilotes qui sont inscrits en NASCAR. C'est gros, ça?
14: Exact. On approche de notre record. La liste de préinscription était à 35. Notre record est à 33. On était tous contents. Puis finalement, là, il y a 4 pilotes de l'extérieur du Québec qui ont déclaré forfait. Mais on est vraiment contents parce que, je te dirais, à peu près la moitié du peloton peut gagner. Puis de cette moitié-là, il y en a les deux tiers. Donc, une dizaine de pilotes québécois qui peuvent s'illustrer. Là. C'est Marc-Antoine Camiran, Andrew Rangé, Alex Guénette, Alex Taliani, Kevin Lacroix. Les gars que je viens de vous nommer, c'est tous des anciens gagnants chez nous.
1: Wow.
14: On ajoute à ça des gars comme Dave Coursault, des gars comme Simon Dionvien. Tu sais, vraiment, on a une belle brochette de pilotes québécois. Évidemment, je suis en train d'oublier un autre gagnant, Louis-Philippe Dumoulin, son frère Jean-François, qui est passé proche à bien des reprises. Puis JF, il m'a appelé la semaine passée. Il m'a dit, Dum, l'année passée, on a fait une erreur monumentale sur sur la géométrie. On vient de trouver c'était quoi. Je suis allé tester l'auto. Ça va être une fusée. Fait que surveillez le 04. JF est très, très motivé. Il fait une course par année. Il l'a fait chez nous dans son patelin, mais il donne toujours un gros, gros show. Ça va être encore le cas cette année.
1: Là, est-ce que j'ai bien compris qu'il y a eu un tournoi de poker avec des pilotes hier?
14: Ben oui, nos chums du Salon Dieu de Trois-Rivières qui partagent le terrain avec nous ici, ils m'ont dit, peut-être que vous envoyez des pilotes, on va faire un tournoi thématique Grand Prix de Trois-Rivières. Alex Guénette était là, Patrice Brisebois, parce que Patrice va courir dans la Coupe du Maire, dans sa Ferrari numéro 71. Donald Teague était là aussi, puis Nicolas Barrette qui court en Challenge Canada et aussi en SPC, et celui qui a duré le plus longtemps, mais j'ai pas demandé un matin comment ça finit. Moi, je suis allé faire un tour, il s'approchait de la table finale, mais c'est j'ai dit d'après moi, j'ai dit tes adversaires en piste sont très heureux que tu sois obligé de rester très très tard. Donc, ils vont peut-être être contents de ramasser la bourse, mais peut-être que ça va coûter en vigilance demain. Donc, on verra bien ce que ça donne là, quand Nicolas va prendre la piste aux alentours de midi. Aujourd'hui.
1: Hier, d'ailleurs, c'était la soirée d'ouverture au parc portuaire à Trois-Rivières. Il y a eu une pas pire foule pour l'événement quand même.
14: Écoute, ça a vraiment été, comme d'habitude, impressionnant. On fait descendre des remorques de NASCAR, donc les remorques du pays Course Racing. Celle de Marc-Antoine Camiran, celle d'Andrew Rangé était là. Celle d'Alex Taliani du Teague Motorsport à Québec était sur place aussi. On a fait aussi le dévoilement. On l'a fait un peu plus tôt parce qu'il n'était pas capable de se rendre justement au parc portuaire. Le dévoilement de la voiture de Raphaël Lessard, qui est un autre pilote québécois surveillé, qui n'a jamais gagné chez nous, mais qui est passé proche, je vous le sais, à quelques reprises. Raphaël porte encore les couleurs des Lions de Trois-Rivières de la SCHL, puis du clos Dodge Chrysler avec la voiture numéro 7, la Dodge Challenger numéro 7. Fait qu'on on était très contents au parc portuaire hier de voir tout ce monde-là. Séance d'autographe. Puis ce qui est le fun, c'est que nous autres, là, ce qu'on vend, là, c'est de l'accessibilité. Puis c'est ce qu'on a offert hier. C'était gratuit. Tu vas aller au parc portuaire, rencontrer des pilotes, leur serrer la main, voir des voitures qui vont courir, par exemple, je parlais de la série Challenge Canada, les 400Z, très belles voitures, les voitures vintage, mm-hmm. Les Mustang classiques des années 60, des Corvettes des années 70, il y a même une Lancia 1975 qui est Éric Lefrançois pilote, qui était là, les gens pouvaient voir ces voitures de légende-là en personne, puis André Lortie, qui est un, j'aime ça l'appeler, son surnom, c'est Hibou. C'est un peu un hibou craqué mental. Il est arrivé hier, il avait sa 400Z, mais il a aussi fait faire une remorque qui est la copie de Towmater dans Histoire de jouets.
1: Wow.
14: Le towing qui compte des jokes, ben, on l'avait hier au parc portuaire.
1: Hey.
14: C'est vrai, les enfants capotent, on en fait des fans pour la vie. Puis nous autres, ben, c'est vraiment ce qu'on veut, c'est être capable de partager notre passion avec le plus de gens possible.
1: Mais je pense que c'est ça qui rend le Grand Prix de Trois-Rivières si spécial. C'est qu'on sent vraiment que, tu sais, Il y a une proximité avec les pilotes, avec les autos. Il y a une tonne d'événements autour. Puis c'est ce qui fait en sorte que année après année, c'est un événement que des gens ben, de partout au Québec, ils vont faire la route pour aller à Trois-Rivières dans la région pour assister au Grand Prix et aux festivités.
14: Tu sais, quand je te disais partager la passion, commencer de bonne heure, nous autres, on va bientôt avoir 60 ans. Là, notre première édition est en 67. Ben, moi, j'étais même pas né quand le Grand Prix a commencé, mais le Grand Prix a toujours fait partie de ma vie, surtout dans les 15 dernières années, depuis que je suis directeur général. Mais pour s'assurer d'avoir cette pérennité-là, par exemple, aujourd'hui, on envoie deux autobus au camp de jour du centre Jean-Noël Trudel du côté de Cap-de-la-Madeleine, mon ami Gaétan Laperrière, qui est le directeur général là-bas. Et il y a 100 kids qui vont venir vivre leur premier Grand Prix tout en gang, ils amènent le lunch, ils amènent leur boîte, on leur fait rencontrer des pilotes, on les promène un peu partout sur le circuit, on profite du fait que c'est porte ouverte, puis on leur offre une expérience qu'ils n'auront peut-être jamais la chance de vivre, mais là, ils vont pouvoir cocher que c'est fait, même si on 6, 7 ou 8 ans.
1: En terminant, Dom, je veux qu'on regarde un petit peu plus en détail la série NASCAR Canada parce que le Grand Prix de Trois-Rivières amorce un peu le dernier droit de la saison. Il va seulement rester 4 autres courses après Trois-Rivières. Ouais. Markham, Mirabel, Bowmanville et Delaware en Ontario. La course s'est quand même resserrée cet été pour le premier rang, pour le championnat des pilotes. Comment est-ce que ça va se décider? Comment est-ce que tu vois la fin de saison se décider dans le circuit NASCAR Canada?
14: Écoute, faut le dire, Marc-Antoine Camiran a une excellente avance, il a une excellente voiture et il est pas en train de sauver le titre, mais tout près. Mm-hmm. Ceci étant dit, tu sais, t'as LP Dumoulin qui reprend forme après quelques années de disette. On a parlé tantôt de Kevin Lacroix. Andrew Ranger, malheureusement, n'a pas fait le voyage dans l'Ouest à Edmonton. Donc, il y a deux départs auxquels il n'a pas pris part. Ça fait 0.2 fois. C'est pas très bon pour le résultat. Quand on sait que en NASCAR, en Canada, on paye en points, on enlève un point par place pour les 43 premiers. Mm-hmm. Donc, s'il y a juste 14 voitures, comme à Edmonton, ben, même si tu fais simplement prendre le départ et tu pars tout, tu vas faire une trentaine de points quand même, là, tu sais.
1: Ouais.
14: Donc, quand tu n'es pas là, ben là, c'est zéro point que tu fais. Fait qu'Andrew, c'est un peu sorti de la course au titre. Mais il reste que c'est très, très, très de plus en plus serré. Puis ça va. Trois-Rivières, tu l'as dit, c'est un peu le point de bascule. C'est une course que les gens veulent gagner, les pilotes veulent gagner parce que c'est à Trois-Rivières, mais c'est certain qu'au moment où elle est dans le calendrier, tu veux gagner pour consolider tes assises dans la course au titre. Donc, que ce soit évidemment Camiran, Dumoulin, Tagliani aussi qui va très bien, qui a gagné à Calabogui, ou même Kevin Lacroix, tous ces pilotes-là là, se battent très certainement pour la deuxième place, puis avec un peu de chance ou un peu de malchance de la part de Marc-Antoine Camiran, pourrait peut-être le rejoindre là, au sommet du classement.
1: Ouais, ça s'annonce une course très excitante cette fin de semaine. Merci beaucoup, Dom, d'avoir pris de ton temps. Bonne chance, bonne course. Je sais que ça risque d'être une fin de semaine assez intense pour toi, puis on aura la chance de s'en reparler lundi.
14: Suivez ça demain sur le YouTube à partir d'aujourd'hui sur le YouTube GP3R ou encore sur Speed Sport One. Les duels Omnifab, les sprints qualificatifs demain, en fin de journée, deux courses de NASCAR qui sont qualificatives, puis la grande finale, le 45 tours Car Gurus dimanche après-midi, 14h18.
1: Exactement. Merci beaucoup, Dom. Passe une très bonne journée. On se reparle la semaine prochaine.
14: Merci, vous aussi. Bye-bye.
1: Merci. Voilà, alors c'était Dom Fugère, directeur général du Grand Prix de Trois-Rivières. Au retour de la pause, Hugo met la table pour le menu sportif de cette fin de semaine dans le monde du sport. Beaucoup, beaucoup d'action dans plein de ligues, plein de sports différents. Et on fait le tour après la pause.
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1: Plusieurs personnes sont tombées en bas de leur chaise hier. Et avec raison. Quand on a appris que Ville Koivunen, 47 matchs en carrière dans la LNH, 2 buts, 14 points, a signé un contrat de 8 ans et 4 millions de dollars par année avec les Penguins de Pittsburgh. Sur le coup, on était comme, qu'est-ce que c'est ça? En y pensant, il y a des informations qui sont sorties par la suite aussi. Ce qu'on a compris, c'est que c'est un contrat qui comporte assez peu de risques pour Carl Dubis et les Penguins de Pittsburgh. Pourquoi? Ben, c'est parce que Koivunen, si ça se passe pas bien nécessairement, il pourrait être racheté rapidement à partir de la saison 2029. Il pourrait être racheté et là, compterait pour seulement 700 000 sur la masse salariale. Fait qu'essentiellement, Carl Dubis a pris un pari. Puis il se dit, si ça marche, ça va être une aubaine. Si ça marche pas, ben, je vais le racheter. Puis je vais avoir l'air un petit peu con, mais regarde, je me suis essayé.
18: Ouais, puis en même temps, du côté des Penguins de Pittsburgh, la banque de sport est tellement mince qu'Evinen en fait partie. Donc,
1: oui,
18: c'est un pari, effectivement.
1: C'est quelqu'un qui a produit quand il était dans la Ligue américaine. Ouais. 41 points en 34 matchs la saison dernière. 56 en 63 matchs, celle d'avant, dans la Ligue américaine. Mais c'est à voir. Je lisais un petit peu des journalistes qui couvrent les activités des Penguins de Pittsburgh, puis on disait, c'est un gars qui est limité, là. Ils l'ont essayé avec Crosby au début de l'année, ça marchait pas pantoute. Il était pas capable de suivre. Il était mêlé comme un jeu de cartes sur la glace. C'est un joueur qui est plus frêle aussi. Seulement 6 pieds, 180 livres, donc c'est pas le plus impliqué physiquement. Joue pas non plus sur les unités spéciales. Fait un certain plafond. Mais tu sais, si jamais il est capable de devenir un joueur de deuxième trio intéressant, 4 millions de dollars par année dans 3-4 ans, ça va être une aubaine incroyable.
18: Ouais, exactement. C'est vraiment la direction dans laquelle Carl Dubis voulait aller avec Ville Koivunen. Encore une fois, c'est un gars qui peut être lent à démontrer toutes ses habiletés, mais comme tu l'as dit et comme on l'a vu, en ce moment, c'est pas tant convaincant. Dans le sens que
1: exactement.
18: C'est ça, il est limité.
1: Mais c'est un pari, c'est un risque qu'a pris Carl Dubis. Et au pire, il se dit, je vais le racheter. Puis je lisais des journalistes, notamment Josh Yote, qui couvre les activités des Penguins pour The Athletic. Puis ce qu'il disait, c'est aussi que ça crée un drôle précédent pour les autres joueurs chez les Penguins de Pittsburgh. On peut parler à un gars comme Ben Kindle, Rutger McGuarty, qui eux ont un potentiel plus élevé que Koivunen, qui se disent, ben écoute, si lui a déjà signé pour 8 ans, qu'est-ce que je vaux moi? Puis je pense qu'il faut ramener ça aux Canadiens de Montréal. Zachary Bolduc, qui lui aussi est en négociation contractuelle avec le Canadien présentement, je vais le donner. Bolduc a beaucoup plus accompli dans la LNH que Koivunen. Mais il y a des parallèles à faire parce qu'ils ont le même âge, les deux ont 23 ans, les deux viennent de la même QV, la QV 2021. Le clan Bolduc voit une entente comme ça se faire signer puis ils se disent, ben, c'est lui, il y a 8 ans, pourquoi moi je pourrais pas avoir du plus long terme aussi?
18: Ouais, exactement. Puis en même temps, et là, je vais poser une question un peu champ gauche, OK? Mais suis-moi un peu là-dessus. Est-ce que les contrats à long terme pourraient devenir des polices d'assurance pour des gars qui ont des plafonds très, très peu élevés?
1: Qu'est-ce que tu
18: veux
1: dire?
18: Parce que si on voit, mettons, Ville Koivunen comme un joueur étant quand même limité, mais qui peut assurer un bon service à long terme,
1: ouais.
18: ben on va s'assurer d'avoir un gars qui connaît déjà sa valeur pendant très longtemps, comparativement, mettons, à un Bolduc, une valeur qui va augmenter, qui serait plus propice à signer un 3, un 4 ans pour aller chercher plus d'argent plus tard. Je sais pas si tu veux où je vais en venir
1: ouais,
18: avec ça.
1: C'est intéressant ce que tu dis, parce que, tu sais, selon ce qu'on peut lire à gauche et à droite, le Canadien aimerait y aller plus dans le court terme avec Bolduc, puis son clan, peut-être que c'est plus du moyen-long terme qui viserait. Puis c'est normal, tu veux un peu plus d'assurance, tu veux plus de stabilité, puis tu veux aussi pouvoir accéder à l'économie, à l'autonomie complète un jour, ce qui serait pas le cas si, par exemple, Bolduc, il signe pour 2 ans. Mais le Canadien aussi se dit que tu peux pas nécessairement te mouiller à trop long terme avec Bolduc sans savoir quel genre de joueur il est. C'est ça qui est compliqué, puis c'est ça qui est surprenant avec le pari que les Pingouins prennent sur Koivunen. Tu sais, je lance des chiffres de même, là. Mais tu sais, si le Canadien dit « OK, on va te donner 8 ans, Bolduc, mais on va juste te donner 4,5 millions de dollars
18: ouais. »,
1: lui, il va pas prendre ça parce qu'il se dit « Écoute, je crois en moi, j'ai confiance en moi, je me limite en faisant ça, je sais que je vais être capable de produire et d'éventuellement toucher plus que ça. » Alors si dans 5-6 ans, je fais juste 4,5 millions de dollars parce que j'ai décidé de signer à long terme, mais que je suis un gars qui produit pour 50 points par année, ben je vaux beaucoup plus que ça.
18: Exact.
1: Alors, j'imagine que c'est là où ça peut accrocher entre Zachary Bolduc et le Canadien. C'est que, d'une part et d'autre, c'est dur de se faire une tête sur quel genre de joueur est Zachary Bolduc. Est-ce que c'est un joueur de deuxième trio, de top 6 dans la LNH, ou c'est plus un gars de 3-4e trio comme on voyait avec le Canadien l'an passé?
18: C'est ça, exact. Et même lui, par rapport à son identité en tant que joueur, est-ce que ça va être un gars qui va être plus physique, plus défensif ou... Ça va être le gars qui va encore rester le marqueur, entre guillemets, qui va apporter sa touche offensive.
1: C'est ça.
18: Si lui n'est pas capable de cibler son style de jeu, ça va être un peu plus difficile pour l'organisation, mais en même temps, ils doivent le faire ensemble.
1: Là. Donc, tant et aussi longtemps qu'on n'a pas de réponse par rapport à ça, tu peux pas vraiment te mouiller en y allant dans le long terme puis en y allant avec un plus gros montant dans le cas de Zachary Bolduc. Puis je vais sortir quelques comparables parce qu'il y a d'autres joueurs peut-être... avec un statut similaire, avec un âge similaire aussi à Bolduc, où tu dis, OK, ils ont du potentiel, mais qu'est-ce qu'ils vont me donner exactement, qui ont signé ce type d'entente-là dernièrement, je vous les énumère. Colin Graves des Sharks de San Jose, la semaine passée, a signé 3 fois 4,25 millions de dollars à 23 ans. Cole Sillinger, 23 ans aussi, avec les Blue Jackets de Columbus, a signé pour 3 ans à 4,625 millions de dollars. Nick Robertson, qui est rendu avec les Penguins de Pittsburgh, a signé 2 ans à 3,25 millions de dollars, lui, il a 24 ans. Et Peyton Krebs, qui, je dirais, est quand même un joueur plus établi avec les Sabres de Buffalo, un peu plus vieux aussi, il a 25 ans. Lui, il a signé 4 ans, 4,5 millions de dollars. Moi, j'ai l'impression que ça va tourner autour de ça, du 2-3 ans, entre plus ou moins 4 millions de dollars par année dans le cas de 4 millions de dollars par année dans le cas de Bolduc.
18: Ben, je pense que c'est raisonnable aussi parce que au final, tu vas avoir le clan Bolduc qui va saisir cette opportunité-là pour vouloir se démarquer. Et en même temps, tu vas avoir le Canadien qui va être ouvert à lui donner plus d'argent s'il voit que les résultats sont concrets. T'sais. C'est vraiment, vraiment, c'est un pont super raisonnable ce que tu suggères. Et moi, j'y vais de la même direction. Je crois que même un 3 ans à 4,5 au pire, là, ça va être ça.
1: Puis regarde, au pire... tu ne l'auras pas signé à long terme, puis s'il surprend, puis il fait 25 buts par année pendant ces 3 années-là, puis
18: vas-y, après.
1: Regarde, après ça, tu dois le payer plus cher. Payer plus cher pour quelque chose de bon, c'est pas la fin du monde. Le problème, c'est quand tu payes cher pour quelque chose qui est pas bon. Koivunen, là, s'il est même plus capable de s'établir avec les Pingouins, puis il joue sur la 4, ou il est rayé de la formation, puis il fait 4 millions de dollars par année, puis il lui reste 6 années de contrat. Là. Il devient, par exemple, un genre de Jesperi Kotkaniemi.
18: Ouais.
1: C'est là où les Pingouins vont le regretter.
18: Exact, exact.
1: Surpayer pour quelque chose de bon, c'est jamais la fin du monde.
18: Prendre un risque à long terme sur quelque chose de moyen, c'est là que c'est un peu plus difficile.
1: Exactement.
18: Ouais.
1: Exactement. J'ai hâte de voir ce que ça va donner comme contrat parce qu'on est quand même au mois d'août et il reste très, très peu de joueurs autonomes avec compensation à signer. Mais avec le Canadien, il en reste 2. Zachary Bolduc et Harbert Jackay. Sacha Postouyev aussi.
18: Excuse-moi, je l'ai oublié. Sacha Postouyev aussi. Faut pas l'oublier.
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18: Du vendredi.
1: Du vendredi, du samedi et dimanche. Hugo, et dimanche. On a un gros week-end dans le monde du sport.
18: Énorme week-end dans le monde du sport. On commence ça aujourd'hui. Tennis, Omnium Banque Nationale. Leila Annie Fernandez du côté de Toronto qui affronte la 5e tête de série, Mira Andreeva. Est-ce que ça va bien se passer? C'est la seule Canadienne en lice. Là.
1: Ouais, en simple. On espère vraiment qu'elle va gagner. Pas de pression, exactement.
18: Exact, exact. Parce qu'on sait que Gabriel Diallo a battu Alexander Zverev en double aujourd'hui. Donc, ça fait qu'on a au moins deux petits espoirs. Mais oui, on va suivre le parcours de Leila, absolument. Sinon, dans le baseball majeur, Blue Jays, Phillies, aujourd'hui. José Soriano, premier départ avec les Blue Jays. Ça va être très intéressant de le suivre. Et Zach Wheeler sera sur la butte pour les Phillies. Zach Wheeler, qui est un des meilleurs lanceurs du baseball majeur. Ce sera tout un défi, parce que les Phillies, c'est toute une machine de guerre, mon dit, sincèrement. Ça va faire peur, mais les Blue Jays, est-ce qu'on va avoir la nouvelle version? Ils vont être capables de rivaliser. On va voir. Ouais. Ça va être à suivre.
1: Ils sont à 3,5 matchs de la dernière place qui donne accès aux séries éliminatoires, de la dernière équipe repêchée dans le baseball majeur. Alors, ça va être à suivre là, dans le dernier droit de la saison, exact, pour les Blue Jays de Toronto. Ailleurs dans le monde du sport, nos équipes locales à Montréal sont aussi en action cette fin de semaine.
18: Oui, les Elks qui visitent les Alouettes demain au stade Percival Molson. Ça aussi, ça va être à suivre. Un choc des Titans. The biggest game of the year.
1: C'est le match le plus important pour les Alouettes cette saison. C'est les Elks qui leur ont infligé leur seule défaite jusqu'à maintenant cette année. J'espère qu'ils vont être capables de prendre leur revanche en même temps. La défensive des Alouettes, elle est amochée. Alors, ce ne sera pas facile. Deux attaques hyper puissantes. Ça va être tout un spectacle au stade Percival Molson cette fin de semaine. Alors, ça va être à suivre de près. Le CF Montréal, d'ailleurs, n'est pas en action cette fin de semaine. Petite pause pour eux. Ils reprennent l'action samedi prochain, le 15 août, ils reçoivent la visite du DC United.
18: Est-ce que tu penses que Cody Fajardo et Austin Mack vont avoir un bel accueil?
1: Oui, oh, oui, ouais. Oui. Puis d'après moi, il va avoir un petit peu d'argent sur le tableau des Elks.
18: C'est sûr. C'est sûr.
1: C'est quand même deux gars qui ont eu beaucoup de succès à Montréal. Ils ont gagné la Coupe Grey. T'sais, c'était les deux meilleurs joueurs en attaque quand les Alouettes ont gagné la Coupe Grey. Puis les deux se sont fait tasser.
18: C'est vrai.
1: Par Davis Alexander, puis pour Austin Mack, ben, il y a eu les blessures, mais aussi les Tyson Philpott, Sneed et compagnie. Alors, ouais. J'ai hâte de voir ça.
18: Je trouve ça beau que Cody Fajardo ait tout le temps le même niveau d'intensité, malgré l'âge. T'sais, lorsqu'il est arrivé avec les Alouettes, on pensait qu'il était un peu dépassé pour la Ligue. On dirait que ça donnait comme un second vent son passage à Montréal pour le reste de sa carrière. Et là, en ce moment, il est encore dans les discussions des MVP. Là,
1: exactement,
18: année.
1: Exactement. Bon, voilà, ça fait le tour pas mal. Merci d'avoir été là, tout le monde. Une autre grosse semaine qui s'est terminée dans le club du matin. Il nous reste juste 3 semaines avant la fin de notre mandat estival. Ça va très, très vite parce qu'à partir du 31, ben, c'est la programmation régulière qui recommence sur les ondes de BPM Sport. Donc, merci d'avoir été à l'écoute, tout le monde, cette semaine. C'est vraiment très, très apprécié. On apprécie tout votre support, tous les bons mots. C'est vraiment gentil. Donc, au nom de toute l'équipe, Olivier Paiement à l'animation, Hugo Rache à la réalisation, Jacob Lacharité aux réseaux sociaux. Passez une bonne fin de semaine, tout le monde. Prenez soin de vous et on se reparle lundi prochain. Même heure, même poste. Bye.
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1: 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Bon vendredi, tout le monde, bienvenue dans une autre belle édition du Club du matin. Merci d'être là, merci d'être à l'écoute, peu importe où vous êtes, peu importe de où vous nous écoutez, de Montréal au 91.9, Québec 100.9, Gatineau 96.5 sur l'application mobile de BPM Sport ou encore sur notre diffusion en direct sur YouTube. Et comme à l'habitude, je suis avec mon acolyte Hugo Reich. Comment ça va, Hugo?
2: Salut, Ali, ça va super bien, toi?
1: Ça va très, très bien, merci. Déjà vendredi, la dernière de la semaine, ça avance tellement vite. Ça s'annonce un très, très beau week-end, alors on a hâte. Ça va être une grosse émission aujourd'hui, bien évidemment. On va être accompagné par nos collaborateurs habituels. Martin Thériault va venir faire un tour. Déjà commencé à mettre la table pour le repêchage de 2027 dans la Ligue nationale de hockey. Pourquoi? C'est parce que le tournoi Linka-Gretzky a lieu présentement et il y a plusieurs très, très bons espoirs pour cette QV-là qui sont en action, notamment Landon Dubon, qu'on qualifie de défenseur générationnel. Il y a un certain Québécois du nom d'Alexis Joseph qui est là, mais... Il y a plusieurs personnes qui sont critiques à l'endroit d'Alexis Joseph. Est-ce qu'il va préserver son statut de potentiel choix top 10 ou top 5 pour le prochain encamp? On va en parler avec Marty un peu plus tard. Mathieu Bédard aussi s'en vient plus tard à l'émission pour mettre la table pour le biggest game of the year pour les Alouettes de Montréal. Ils reçoivent la visite des Elks d'Edmonton demain. Les Elks ont infligé aux Alouettes leur seule défaite cette saison. Une saison quasi parfaite pour Montréal. La seule raison pourquoi c'est pas une saison parfaite, c'est à cause d'Edmonton. Donc, les Montréalais qui vont vouloir prendre leur revanche. Et on va en parler avec Mathieu Bédard, Dan Richard aussi, comme à l'habitude, le vendredi. On va parler d'un sujet qui fait beaucoup jaser ces temps-ci, les célébrations dans le baseball majeur. T'as vu ça, Hugo, dans les derniers jours, là, le lanceur des Mets qui...
2: Ah oui, Jeffrey Yan.
1: Exactement, qui fait beaucoup réagir.
2: Ouais.
1: Il y en a qui aiment ça. Il y en a qui n'aiment pas ça, qui trouvent que c'est déplacé, que ça n'a pas sa place dans le sport. On va débattre un petit peu là-dessus avec Dan. On va aussi discuter du dossier du financement du stade pour l'Omnium Banque Nationale. Tennis Canada hier, on a appris par rapport à la maquette, le projet proposé, le financement espéré, des informations qui sont sorties par rapport à tout ça. Et ça fait place à de nombreux débats parce qu'on recherche beaucoup de financement public. On parle de 400 millions de dollars pour financer le nouveau stade avec le toit rétractable pour Tennis Canada, pour le stade IGA, l'Omnium Banque Nationale, tout ça. Alors, on va en parler avec Dan Richard, Jacob Kenville et Dom Fugère aussi, comme à l'habitude, le vendredi. On va continuer en début d'émission notre jeu qu'on a entamé hier de matcher des joueurs à des destinations potentielles, des joueurs qui sont présentement agents libres ou qui sont susceptibles de bientôt être échangés. Où est-ce qu'ils pourraient aboutir? On va jouer à Cupidon, Hugo et moi, dans quelques instants. Les Blue Jays, quelle défaite crève-cœur hier. Ils étaient sûrs qu'ils l'avaient, puis à chaque fois que les Cubs pensaient qu'ils avaient réussi à gagner le match en prolongation, les Blue Jays qui ont réussi des jeux héroïques pour tenter de sauver la mise, finalement, ils ont quand même perdu. Il y a un drôle de contrat qui s'est signé hier dans la LNH. Ça a beaucoup fait réagir. Et ça va aussi nous pousser à se poser la question, est-ce que c'est un parallèle intéressant pour Zachary Bolduc ou est-ce qu'au contraire, ça pourrait jouer contre le Canadien dans les négociations? Ça s'en vient plus tard à l'émission. Il y a un sondage sur The Athletic fort intéressant dans lequel on a sondé les partisans de la Ligue nationale de hockey sur leur avis, sur l'avenir de la Ligue. Qu'est-ce qu'ils pensent de différents changements qui ont été faits, qui pourraient être faits? On va réagir par rapport à tout ça. On va bien évidemment aussi parler de NFL. Est-ce que tu as passé une belle journée hier, mon cher Hugo?
2: Oui, mon ami, je suis allé au cinéma hier.
1: Ah oui, qu'est-ce que tu as choisi finalement?
2: On est allé voir Spider-Man. On est allé voir Spider-Man. J'ai eu beaucoup de commentaires par rapport au film. Finalement, moi, j'ai pas tant aimé. J'ai été déçu.
1: Comment
2: moi, je suis un grand fan de Spider-Man dans la vie. Et je trouve que pour ceux qui connaissent un peu l'univers de Marvel et qui suivent ça, il y a eu beaucoup de. Il y a pas eu assez de références sur qu'est-ce qui s'est passé dans les autres Spider-Man avant. Mmh. Donc, la continuité de la suite des événements a été très brève. On a essayé de créer une nouvelle narrative, puis c'est correct, c'est comme une nouvelle génération. Mais on n'était pas assez à cheval sur qu'est-ce qui s'était passé avant. Donc, j'étais un peu déçu de ça.
1: Parce que l'historien de Spider-Man en toi a pas aimé ça.
2: Tu veux, je te dis.
1: C'est qui ton Spider-Man préféré?
2: C'est tough pas aller avec celui de Tobey Maguire.
1: Ouais,
2: parce que j'ai grandi avec lui.
1: Exactement.
2: C'est ça. En tout cas, donc le revoir dans No Way Home, c'était très cool. Mais chapeau à Tom Holland, qui est un excellent acteur.
1: Un excellent acteur.
2: Ouais.
1: Zendaya aussi qui joue dans ça. Elle joue dans à peu près tous les films
2: exact.
1: Qui sortent là.
2: En fait.
1: Parce qu'elle était dans l'Odyssée aussi, puis dans Dune 3 qui va sortir, je pense, plus tard cette année. Elle est là-dedans aussi. Fait que ça se peut qu'elle soit dans les trois films qui vont récolter le plus d'argent au box-office.
2: On va faire la palette, hein.
1: Oui.
2: Ah, ouais. Ça va être une bonne année pour Zendaya. Tom Holland aussi qui est dans l'Odyssée.
1: Exactement. Un power couple.
2: Un power couple. C'est vrai. C'est vrai.
1: Ouais, comme et, il y en a très peu aujourd'hui.
2: Et voilà. Toi, t'as passé une bonne journée hier?
1: Ah oui, bien. Bah, journée normale, je dirais.
2: Ouais.
1: Ouais, j'ai fait des petites activités avec ma copine. C'était bien le fun.
2: Non, oui, prends ça.
1: C'est important de faire en sorte que même les journées, les soirées de semaine sont spéciales. T'sais, si tu c'est vis juste important. Pour la fin de semaine.
2: Non.
1: La vie est un peu longue.
2: J'adore ta mentalité. C'est vrai, c'est ça pour vrai.
1: Tu vois, Sam, il nous dit « Tobey Maguire is the only Spider-Man ».
2: Et voilà. On comprend.
1: Hugo est d'accord avec toi.
2: On comprend, mais oui.
1: Moi, c'était hier qu'on en parlait, je pense. Moi, les super-héros... Bah.
2: Ouais, je sais tout, t'es pas tant...
1: Mais tout ce qui est fantastique, tout ce qui est...
2: un peu science-fiction, c'est
1: Game
2: pas
1: of
2: ton...
1: Thrones,
2: ouais.
1: Le Seigneur des Anneaux, puis Harry Potter, puis... Des dragons, puis des magiciens, puis des
2: t'as-tu
1: licornes.
2: T'as-tu vu au moins
1: puis...
2: Harry Potter?
1: Ouais, mais...
2: OK. Mais pas...
1: Ça m'a jamais marqué plus que ça, comprends. Disons. Fait que...
2: Genre, tu connais pas les répliques par cœur comme certains.
1: Hey boy.
2: Non.
1: Non. Puis si tu veux comprends. Que je l'écoute, faut que tu me forces.
2: Ah ouais, hein? Ouais. OK. Tu fais un effort.
1: Exactement.
2: Ta copine, est-ce qu'elle aime Harry Potter?
1: Oui, c'est ça l'affaire.
2: OK, c'est ça, je comprends.
1: Genre, elle se tape un... Chaque année, elle va se taper un marathon avec ses amis.
2: Ouais,
1: là,
2: t'sais. Pas de choix. C'est comme une fois par année. C'est souvent proche de Noël aussi. Là. C'est tout le temps ça, bref.
1: Ah, exactement.
2: Ouais.
1: OK, bon, assez parlé de films. Ça part pour l'émission du 7 août 2026 dans le Club du Matin. Alors, c'est un exercice qu'on a commencé hier. Ça a fait suite à un texte qui est paru dans la Gazette de Herb Zurkowski dans lequel il parlait du dossier Patrick Laine parce que vous le savez, il n'a pas encore signé Patrick Laine. Est-ce que c'est normal? Ben, je pense que oui. Étant donné son historique de blessure, étant donné le fait que c'est un joueur unidimensionnel, inconstant, c'est le genre de joueur qui va peut-être juste se joindre à une équipe quelques jours avant le camp d'entraînement. Il va se faire donner un essai professionnel. Alors hier, Hugo et moi, on a décidé de mettre nos chapeaux de Cupidon et on a matché des joueurs à d'autres équipes. Par exemple, dans le cas de Patrick Laine, moi j'ai dit que je le verrais avec les Flyers. Hugo a mentionné les Jets. Parlant des Jets, Connor Hellebuck, est-ce qu'il va être échangé ou non? Moi, j'ai dit les Sabres. Hugo a dit les Devils. Bref, on va poursuivre cet exercice-là aujourd'hui. Et je veux qu'on commence en parlant du nom, peut-être, qui a fait le plus réagir depuis le début de l'été. Une bombe comme on voit rarement dans la Ligue nationale de hockey. Le capitaine des Red Wings de Détroit, Dylan Larkin. Hugo, où est-ce que tu penses que Dylan Larkin va évoluer au début de la saison prochaine?
2: Je crois qu'on va suivre un peu le phénomène des joueurs de l'équipe américaine olympique qui veulent se retrouver. On parlait beaucoup de Quinn Hughes que ça va bouger. Ben, cette année, il est avec le Wild du Minnesota. Et ça ne m'étonnerait pas que Bill Guérin, encore une fois,
1: soit
2: capable de sortir un lapin de son chapeau et convaincre Dylan Larkin de rejoindre l'organisation du Wild du Minnesota parce que il y a pas un, il y a pas rien à perdre, puis deux, sa fenêtre c'est cette année.
1: Oui, parce que selon ce qu'on comprend Quinn Hughes, c'est pas nécessairement du 7-8 ans qu'il veut avec le Wild, lui il veut signer peut-être plus court terme, devenir agent libre en même temps que son frère Jack.
2: Exact.
1: Par contre, si Dylan Larkin s'amène avec le Wild du Minnesota, est-ce que ça encouragerait Quinn Hughes à rester? Ça c'est sûr que oui. La seule question que je me demande dans le cas du Wild, parce que tu as raison, en plus, l'équipe faisait partie de la liste que Dylan Larkin aurait soumis aux Red Wings avec aussi les Golden Knights,
2: les
1: avec les Panthers, et je pense les Stars aussi étaient l'autre équipe, là, mais assez mince comme liste. C'est que le Wild n'a plus grand-chose à donner. Ils ont tout donné pour Quinn Hughes. Leur banque d'espoir commence à être assez maigre. Si tu regardes leur choix au repêchage, ils ont leur choix de premier tour. Alors au moins, il y a ça.
2: Ouais.
1: Mais c'est pas ça que les Red Wings veulent. Les Red Wings veulent pas couler. Eux, ils espèrent revenir dans le portrait des séries.
2: Par contre, ils ont un élément intéressant, c'est qu'ils ont des joueurs quand même établis dans la Ligue nationale. Si les Red Wings veulent solidifier leur alignement avec des vétérans, même si ça a été un air d'aller qui a été commun pour eux là, dans les dernières saisons, ben un, ça va libérer de l'espace sur le plafond pour le Wild du Minnesota si jamais ils veulent conserver les services de Larkin. Et deux, c'est une belle opportunité pour eux de solidifier leur ligne de centre qui est terrifiante en ce moment.
1: Celle du Wild?
2: Ouais.
1: Et boy, ça fait dur, là.
2: Exact.
1: En ce moment, c'est Joel Eriksson Ek, qui, je dirais, est un bon deuxième centre.
2: Ouais.
1: Pas du tout un premier centre. Ryan Hartman, Danila Yurov et Michael McCarron. Danila Yurov, je pense qu'il ferait assurément partie d'une transaction comme ça. Puis t'as raison, est-ce qu'il y a un vétéran qui se grefferait à ça? Est-ce que le Wild serait ouvert à transiger peut-être un de ses défenseurs vétérans, un Jared Spurgeon ou un Jonas Brodin? Évidemment, ce sont deux gros morceaux, là, deux gars qui sont avec le Wild depuis très très longtemps.
2: Mm-hmm.
1: Spurgeon, il porte même le C, je pense, au Minnesota.
2: Ouais, exactement.
1: Ouais. Fait que tu sais, c'est quand même deux gars importants. Tu vois, Marco D'Amico, il nous disait qu'il serait vraiment surpris de voir Larkin aboutir encore à Détroit, rester avec les Red Wings. C'est peut-être le côté un peu innocent en moi, là. Mais moi, j'ai l'impression que le DG qui va débarquer là, premièrement,

0: uniforme des Red Wings, a joué à l'Université du Michigan, programme de développement américain, j'ai l'impression qu'il pourrait être convaincu.
1: Ouais.
0: Ou du moins que les Red Wings vont tellement tenir ferme à ne pas l'échanger parce que sa liste d'équipes auxquelles il va être échangé est complètement ridicule.
1: Ouais.
0: Qu'il va au moins commencer l'année avec l'équipe où ils vont juste le forcer. Garde, ben soit tu restes chez toi ou tu viens jouer avec nous parce qu'on t'échangera pas.
1: Ouais, c'est ça, mais c'est un bon point que tu marques avec le fait que justement, vu que ça va être une nouvelle direction, c'est comme un nouveau départ. C'est comme vouloir justement recommencer. Et Dylan Martin, je pense qu'au fond de lui, tu sais, il veut rester à Détroit. T'sais, ce gars-là, comme tu l'as dit, c'est un gars de la place. Il est allé à Michigan aussi, à l'université. Je crois que profondément, quand t'es capitaine d'une organisation, c'est parce que tu penses que cette équipe-là va connaître du succès éventuellement. Tu veux être là quand l'équipe va connaître du succès. Et Dylan Larkin est rendu à un point culminant dans sa carrière où il doit prendre cette décision-là. Mais ça serait vraiment, vraiment tout un exploit de la part des Red Wings.
0: Parce qu'on s'entend, la relation n'est pas bonne en ce moment. Les ponts ont été brûlés, les partisans des Red Wings sont pas contents. Est-ce qu'on est à un point de non-retour? C'est ce qu'on verra, mais la personne qui va être embauchée pour ce poste-là de DG peut-être, de président des Red Wings de Détroit, aura beaucoup de travail à faire. Un autre nom, un des seuls joueurs avec compensation présentement, un des seuls agents libres avec compensation qui n'a pas encore signé, c'est Alexander Nikishin, défenseur des Hurricanes de la Caroline. Évidemment, un des morceaux importants de leur conquête de la Coupe Stanley. Nikishin, c'était sa première année complète dans la Ligue nationale de hockey, a très très bien fait. Une trentaine de points pour un gars qui a à peine touché à l'avantage numérique, c'est bon. Il a 24 ans, c'est un gros bonhomme, il est physique, patine très bien. En ce moment, les Hurricanes ont 9,8 millions de dollars sous le plafond. Donc, ils pourraient le signer, il ne resterait pas nécessairement grand-chose après si tu veux faire une acquisition à la date limite ou peu importe. On a entendu des rumeurs dans les dernières semaines. Telle équipe serait intéressée à Nikishin. Toi, Hugo, est-ce que tu penses qu'il va être un membre des Hurricanes pour commencer la saison? Est-ce qu'ils vont être capables de s'entendre avec le défenseur gaucher?
1: Selon moi, ça serait catégorique. Il faut quand même trouver un moyen de conserver Alexander Nikishin dans ta formation, mais juste pour le jeu puis pour le bien de la cause.
0: Parce qu'on s'amuse.
1: Ben ouais,
0: on
1: s'amuse. Ça. À prendre en considération que Alexander Nikishin peut jouer des deux côtés. Il peut jouer autant à droite qu'à gauche.
0: Ouais.
1: Moi, j'ai mis les Flyers de Philadelphie.
0: Oh.
1: Je trouve que c'est un style de défenseur qui peut vraiment venir compléter le top 4 à droite.
0: Mais Marco nous en parlait hier. Les Flyers sont toujours à la recherche d'un défenseur de premier plan.
1: Exact. Et Nikishin a le potentiel de devenir ce défenseur-là. Et si tu regardes, comme je te dis, le côté droit des Flyers en ce moment, Ristolainen, Drysdale et Yiricek, on s'entend qu'on pourrait peut-être avoir un peu plus de profondeur et même avoir un défenseur qui pourrait s'assurer d'avoir des bonnes minutes de qualité dans le top 4. Et non seulement ça... Mais les Flyers ont 13 millions sous la masse cette année, donc pourraient payer Nikishin à un prix raisonnable selon ses demandes.
0: Mm-hmm. Et ils ont des espoirs, ils ont des choix. À voir comment Eric Tolsky, le DG des Hurricanes, voudrait gérer ça, mais t'as raison que Daniel Brière, il a montré qu'il peut être agressif et qu'il veut être agressif. Ce serait intéressant. Moi, j'ai les Blues de Saint-Louis, une équipe qui a été mentionnée aussi dans des rumeurs entourant Alexander Nikishin, une équipe qui a pas eu peur dans les dernières saisons d'oser avec... Des mouvements de ce type-là. Rappelez-vous, il y a 2 ans, c'était les offres hostiles aux Oilers pour Dylan Holloway et Philip Broberg. Nikishin n'est pas éligible aux offres hostiles parce qu'il ne rentre pas dans cette catégorie-là des agents libres. Mais tu sais, quand même, ils ont tenté leur chance sur Mason McTavish pendant la saison morte. D'ailleurs, je sais pas si tu as vu la photo de McTavish circuler sur les réseaux sociaux. Là.
1: Ouais.
0: Hey, on dirait Hulk.
1: Ouais, je sais, ça a aucun sens.
0: On dirait Hulk, mais en tout cas, j'ai l'impression que les Blues, tu sais, c'est un... C'est le type de joueur qui fit dans ce qu'il recherche. Quelqu'un qui est à peu près dans la mi-vingtaine, que tu le payes peut-être alors que sa valeur n'est pas encore à son maximum, en espérant que vraiment il explose dans les prochaines années. C'est une défensive qui est quand même vieillissante, où mis à part Broberg puis Logan Mailloux, t'as pas grand-chose d'autre. Nikishin deviendrait rapidement leur défenseur numéro 1 ou 2.
1: Ouais.
0: Moi, je verrais les Blues de Saint-Louis comme candidat potentiel. Ils ont des alliés à donner en plus. Là.
1: C'est vrai.
0: Des Jake Neighbors, des Justin Carbonneau, des Jimmy Snuggerud. Si les Hurricanes veulent de quoi dans ce type-là, ben les Blues en ont en masse.
1: Ouais, puis c'est un profil intéressant aussi pour les Hurricanes, les joueurs que tu viens d'énumérer.
0: Ouais.
1: C'est des bons joueurs. Effectivement, Alexander Nikishin qui rentre un peu dans ce profil-là des Blues de Saint-Louis aussi. En fait, c'est simple. Il faut vraiment une organisation où il peut monter rapidement, gravir rapidement les échelons. Parce que Nikitin va devenir un défenseur numéro un, je crois, bien dans la Ligue nationale. En tout cas, il a cette confiance-là.
0: Au moins, un gars de

0: Première paire.
1: Ouais, au moins un gars de première paire. Et les Blues, c'est vraiment, vraiment des candidats idéaux aussi parce que, justement, eux autres aussi sont dans une situation où on veut se baser sur la jeunesse, mais on veut quand même solidifier ce qu'on a. Et en ce moment, l'équilibre est quand même très bon. On a des jeunes vétérans et on a des recrues dans l'organisation, ce qui fait en sorte que ce groupe-là peut continuer à grandir ensemble pendant longtemps.
2: Ouais, parce qu'évidemment, il y a eu une tonne de rumeurs sur les Blues dans la dernière année. Là. C'était quasiment étrange à certains moments de comme pourquoi cette équipe-là, qui va pas si mal que ça, veut échanger tout le monde? Mais finalement, Paul Rico est encore là. Robert Thomas est encore là. Jordan Binnington est encore là, je le sais. Jordan Kyrou a été échangé. Justin Falk aussi, mais quand même. T'sais,
1: ouais.
2: Ils ont conservé plusieurs de leurs bons vétérans.
1: Exact.
2: Fait qu'ils vont quand même rester compétitifs. Les Blues de Saint-Louis, ça va être une équipe à surveiller, notamment pour les séries cette année. Je sais que la division centrale est corsée, mais quand même, beaucoup de talent. On y va avec un joueur du Canadien de Montréal, Harbert Jacquet. A toujours pas signé lui non plus.
1: Mm-hmm.
2: Un des rares joueurs qu'il reste encore à signer là, dans toute la Ligue nationale de hockey, des agents libres, avec compensation, il n'en reste plus tant que ça. On a entendu quand même une couple de trucs, ici et là, dans les dernières semaines, concernant Harbert Jacquet, comme quoi le Canadien recevrait des téléphones des autres DG à travers la Ligue. « Hey, es-tu disponible, Jacquet? » Son nom a été lié quand même aux Flames de Calgary, aux Flyers de Philadelphie. Est-ce que Jacquet va commencer la prochaine année avec une autre équipe, Hugo?
1: Non.
2: Non?
1: Non, moi je pense que le Canadien doit tenir Mauritius à conserver ses services. Harbert Jacquet, c'est une licorne, c'est un gars qui peut vraiment, vraiment aider l'organisation et il doit voir aussi que c'est une belle opportunité pour lui de faire aller justement ses talents pour conserver cette place-là dans le top 6 du Canadien. Parce qu'une fois, on dirait que Harbert Jacquet va arriver à maturité, selon moi, troisième paire, tu peux pas vraiment tasser ce gars-là. Il apporte beaucoup trop de choses aux Canadiens.
2: En même temps, quand il va arriver à maturité, est-ce que tu as l'impression qu'Harbert Jacquet s'est amélioré tant que ça dans les 2-3 dernières années? Est-ce qu'il s'est beaucoup développé en tant que défenseur dans la LNH?
1: Non, ça, je suis d'accord avec toi.
2: C'est quand même quelqu'un qui a un certain plafond.
1: Là. T'as raison, c'est vrai. Par contre, son développement va se représenter par sa maturité sur la patinoire. Je crois que Harbert Jacquet n'a pas...
2: Choisir ses moments.
1: Ouais, non seulement choisir ses moments, mais être confortable dans l'espace qu'il a. Parce que c'est vrai, t'as raison. Il est très limité au niveau du talent, au niveau de ce qu'il peut amener plan hockey.
2: Mm-hmm.
1: Mais une fois qu'il est confortable dans ce qu'il peut amener, bien comprendre son rôle, ben là, c'est différent. Parce que là, en ce moment, Harbert Jacquet, ça a été peu d'utilisation en séries éliminatoires. Il a joué à l'attaque cette année. Il n'y avait pas de ligne directrice, tu sais.
2: Ça avait le bouche-trou. Là.
1: Exact. Une fois, s'ils sont capables de travailler en symbiose, autant d'organisation du Canadien que de joueurs, ça va être plus facile pour lui et il amène quand même quelque chose d'unique parce que ce gars-là, il est quand même redoutable dans la Ligue nationale.
2: Ouais, 6 pieds 4, 230 exact. Livres, capable de jeter les gants. Ça court pas les rues.
1: Exact.
2: J'ai jamais senti peut-être que le groupe d'entraîneurs du Canadien, la direction, sont tant friands de son style de jeu, de son style de joueur. Moi, je pense qu'il va quand même commencer l'année avec l'équipe. Dans 2 ans, si tu me dis « Est-ce qu'Harbert Jacquet est encore un membre du Canadien? » Je parierais contre ça, mais ça, on verra avec le temps.
1: Ouais, ben, c'est sûr.
2: Un autre joueur qui n'a pas encore été échangé, mais son équipe est en reconstruction. C'est inévitable, c'est une question de temps. C'est sûr que son contrat ne l'aide pas parce que c'est un très lourd contrat qui n'est pas facile à transiger. C'est Elias Pettersson avec les Canucks de Vancouver. On parle pas d'un si, mais bien d'un quand Pettersson va être échangé parce que les Canucks, c'est vraiment la seule équipe qui reconstruit là en ce moment. Peut-être les Flames, mais les Canucks sont les seuls que ça paraît qu'ils tankent.
1: Ouais.
2: C'est compréhensible. Où est-ce qu'il va aboutir Pettersson? Où est-ce qu'il va essayer de relancer sa carrière?
1: Ben, tu vois, moi, tu viens de parler des Flames. Moi, je pense que les Flames, c'est le candidat idéal pour Elias Pettersson.
2: Ça me surprend quand même, ça.
1: Parce que on a de la place pour prendre tout son salaire si on veut, être capable de bien négocier une transaction avec les Canucks de Vancouver. Mais on s'entend aussi pour dire que les Flames sont justement, comme tu l'as dit, dans cette même situation-là, si tu veux, où on essaie de un peu relancer la ligne directrice de l'équipe. Il y a des jeunes joueurs, mais il n'y a pas des joueurs autant couleurs. Il n'y a pas le gars, la superstar. Elias Pettersson pourrait arriver, oui, dans un autre marché canadien, mais dans un autre marché où il pourrait où sa valeur pourrait vraiment, vraiment grandir, où il pourrait être très, très, très important pour cette organisation-là et peut-être retrouver la touche de marqueur et sa confiance qu'il avait en début de carrière avec les Canucks. Parce que présentement, il y a beaucoup de déceptions du côté de Calgary, mais en même temps, ça serait un risque à prendre dans cette organisation-là.
2: Ouais, mais là, Hugo, tu te retrouverais avec le contrat de Pettersson et le contrat du Berdo.
1: C'est sûr. C'est sûr.
2: C'est beaucoup d'argent à des c'est joueurs qui d'argent. Déçoivent. Là.
1: Ouais, c'est beaucoup d'argent. Je suis d'accord avec toi, mais comme je te dis, c'est pas comme si les Flames, tu pouvais pas prendre ça. Parce qu'à part Huberdo, c'est quoi le mauvais contrat? Tu sais, il y a pas de mauvais contrat.
2: Non, parce qu'ils ont échangé pas mal tout le monde. Là.
1: Exact. Pis ça va arriver un ou deux mauvais contrats, mais en même temps, des fois, c'est des risques à prendre pour trouver une bougie d'allumage.
2: Ouais, je sais juste pas à quel point les Flames, c'est une équipe qui veut prendre un risque comme ça à ce stade-ci de leur équipe, de justement, tu sais, si t'as été capable de nettoyer un peu tes livres, mis à part le contrat d'Huberdo, est-ce que tu veux te rembarquer dans une histoire comme ça à suivre?
1: Ça, c'est sûr.
2: Moi, je suis allé dans la direction des Kings de Los Angeles, une équipe qui est désespérément à la recherche d'un joueur de centre, parce que Kopitar est parti, puis on l'a pas remplacé. Byfield est visiblement pas prêt encore à prendre cette place-là, puis je pense pas qu'il va l'être non plus, parce que c'est quand même un joueur qui arrive à pas loin de 25 ans, là. What you see is what you get. Dans le cas de Quinton Byfield, on a pas mal une bonne idée de ce qu'il est. Elias Pettersson a le potentiel d'être un premier centre dans la Ligue nationale de hockey. Tu sais, tu le combines avec un gars comme Artemi Panarin, peut-être qu'il pourrait recommencer à faire des flamèches, parce que le talent, c'est pas ça la question dans le cas de Pettersson. C'est peut-être entre les deux oreilles, peut-être que ça a été plus difficile d'un point de vue personnel dans les dernières années. Comment est-ce qu'il va être capable de se sortir de tout ça? On en parlait il y a quelques jours, mais les Kings sont dans le no man's land. Ils sont pas dans une position où ils peuvent se permettre de couler tant que ça. Ils doivent, ils veulent continuer à faire les séries éliminatoires. Je les verrais prendre une chance sur un gars comme Pettersson. Le problème, c'est qu'ils ont à peu près pas d'argent là, disponible sur la masse salariale. Tu parles d'une équipe qui dépense bizarrement. Ça, c'en est une. Tu sais, quand tu as des Cody ici qui font du 4,5 millions, Brian Dumoulin, 4 millions...
1: Ouais. On attribue beaucoup d'argent à des joueurs qui vieillissent. C'est ça le plus gros problème des Kings.
2: Oui.
1: Mais c'est ça. Moi, la seule crainte que j'ai aussi, c'est ça, c'est que si jamais Pettersson se joint aux Kings, c'est qu'on on ne déroge pas de ce moule-là.
2: On t'as reste dans des joueurs de skills.
1: Ouais, exact. Des joueurs de skills qui vont peut-être être capables de jouer ensemble ou peut-être pas. On dirait que c'est vraiment ça, les Kings, c'est de laisser erreur tout le temps.
2: Ouais. Moi, t'as raison. Il y a du monde qui nous suggère Montréal dans le cas de Pettersson. Parce que c'est vrai que, regarde, le Canadien n'a toujours pas trouvé son deuxième centre. Est-ce que pour toi, ce serait un risque intéressant pour le Canadien Elias Pettersson?
1: Ah, c'est difficile à dire. Je pense que le Canadien a déjà essayé de faire un risque prendre un risque avec un gros contrat, Patrick Laine. Mm-hmm. C'est un ailier, c'est pas un joueur de centre, je suis d'accord avec toi. Mais c'est encore une situation où il y a beaucoup de pression sur le joueur. Et j'ai le pressentiment que c'est ça qui marche pas du côté d'Elias Pettersson. Quand les projecteurs sont sur lui, c'est difficile. Il y a eu de la brasse camarade à Vancouver. Il y en a encore dans le vestiaire. Ça a fait en sorte que, à cause qu'il avait le gros contrat, c'est d'autres joueurs qui ont quitté l'organisation. Mais ça semble être une distraction. Puis moi, c'est vraiment ça qui me fait peur.
2: Ah, parce qu'à Montréal, il y aurait la pression, là.
1: Ouais.
2: Il serait vu comme... Ben, pas, je veux pas dire le sauveur, mais la pièce finale du casse-tête, le fameux deuxième centre qu'on cherche depuis si longtemps,
1: ouais,
2: qui aiderait l'équipe à vraiment officiellement devenir aspirante aux grands honneurs.
1: Exact.
2: Est-ce qu'il serait capable de le faire? Peut-être, il y a rien qui le garantit. C'est un risque, ce contrat-là, 11,6 millions, même si les Canucks y retiennent 2, 3, 4 millions de dollars, ça reste quand même beaucoup d'argent. C'est un joueur... un peu plus de périphérie. T'sais, c'est pas nécessairement ça que le Canadien recherche. En même temps, le gars, il jouerait avec Ivan Demidov. Là,
1: mm-hmm.
2: Que,
1: ben, c'est ça l'affaire.
2: Je pense pas que la production m'inquiéterait rendu là.
1: Non, c'est ça. Sauf que s'il est capable d'embarquer dans le bateau puis suivre la philosophie du groupe, c'est un atout super intéressant.
2: Exactement. Moi, ça reste un non pour moi parce que le risque est important. Puis rendu là, je préfère être patient. Je préfère regarder ce qu'on va avoir au début de l'année. Puis si jamais d'autres joueurs deviennent disponibles en cours de route, tu peux t'essayer. Mais ça reste un dossier à suivre. En terminant, peut-être rapidement, un gars qu'on était sûr et certain qu'il allait être échangé avant que la saison morte commence. Tout le monde se disait, c'est garanti qu'il part de Toronto. Je parle pas de Matthew Knight, je parle de Morgan Riley. Rapidement, Hugo, où est-ce que tu vois Morgan Riley aboutir?
1: Moi, je vois Morgan Riley aboutir dans une équipe comme le Kraken de Seattle. Je trouve que c'est une équipe qui, encore une fois, a quand même certains trous là, au niveau de la brigade défensive. Morgan Riley sur la pente descendante, mais peut quand même amener quelque chose d'intéressant. Et ça serait le genre de transaction que ferait le Kraken de Seattle. Tu sais, ouais. Prendre un gars qui en milieu slash fin de carrière, essayer de le relancer ou trouver un environnement sans pression. Je pense que Morgan Riley aussi est dans cette situation-là où il a été très bon pour les Maple Leafs et maintenant qu'il l'est un peu moins, il ressent la pression. Seattle, ça va pas être ça du tout. Puis ça va être dans une chambre aussi où il y a quand même là, des vétérans, il y a quand même du monde qui ont vécu le marché de Toronto. Je pense à Bobby McMahon notamment. Il pourrait retrouver des anciens coéquipiers. Ça pourrait être intéressant, tout ça. Moi, je pense que Seattle, c'est une bonne suggestion.
2: Moi, j'ai les Canucks de Vancouver. Je suis surpris que Morgan Riley soit encore à Toronto. Ça avait l'air d'être un divorce annoncé, clair et évident. On s'est entendu, on va essayer de trouver une nouvelle équipe. En ce moment, les Leafs sont quand même au-dessus du plafond. Ils sont 2,7 millions au-dessus du plafond salarial. Alors, il y aura peut-être un petit peu de gestion à faire par rapport à ça, mais ça se peut que Riley soit celui qui soit échangé pour être capable de se placer sous la masse salariale. On va prendre une courte pause. Enfin, ça a recommencé dans la NFL hier. On s'attendait à un match endormant comme d'habitude, mais non. On a eu un spectacle incroyable dans le match du Temple de la Renommée. Il y a aussi eu des contrats historiques pour des porteurs de ballon. Clairement, il y a une nouvelle mode qui est en train de s'installer, une tendance qui change dans la NFL, et on en parle dans 2 minutes.
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14: Game on the line. 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Pumps, runs, goal line. Is he in? Yes! 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Kane's king!
1: Je pense que t'étais pas le seul qui avait entendu au football, là, lui, pour vrai.
2: Mike Tirico.
1: Mike Tirico aussi.
2: Il se disait, oh non, le match du centre de la renommée, ça va être atroce. Puis finalement, on a eu droit à un match incroyable. Haynes King et Carson Beck se sont livrés un duel épique. Deux corps arrière qui slignaient la balle d'un côté puis de l'autre, finalement.
1: Pourquoi pas?
2: Finalement, c'est Haynes King qui a décidé de faire ça par lui-même, qui a donné la victoire aux Panthers sur le dernier jeu du match. Au match du tome de la renommée. Donc, c'est le premier match pré-saison dans la NFL. Habituellement, ça donne droit à quelque chose de super plate. Puis le premier quart, c'était un peu nul, là. C'était 0-0, il se passait pas grand-chose. Mais à partir du deuxième, ça s'est mis en marche. Ils ont commencé à marquer. Puis voilà, ça fait le tour de ce match-là. Puis je vous le dis tout de suite, on parlera pas tant des matchs pré-saison. Parce qu'il se passe pas grand-chose. Non,
1: ouais,
2: il va y avoir des petites histoires ici et là, là. Mais ça s'en vient un
1: comme
2: peu plus
1: d'habitude.
2: Tard.
1: Ouais.
2: Je vais parler rapidement des joueurs qui ont fait leur entrée au temple de la renommée. Ou qui, ben, officiellement, ils vont la faire cette fin de semaine. Mais hier, c'était le match pour souligner leur carrière. Drew Brees, un des meilleurs carrières de l'histoire de la Ligue. Une figure tellement importante pour la ville de Nouvelle-Orléans. Ce qu'il a été capable d'accomplir là, après l'ouragan Katrina, d'amener un Super Bowl. T'sais, avant Drew Brees et Sean Payton, l'entraîneur-chef, les Saints étaient surnommés les Aints. Puis, à cause d'eux, à cause de leur succès, ils sont devenus une des franchises très respectables dans la NFL. Tu sais, c'est un leader exceptionnel. Pas nécessairement le gars le plus talentueux, pas le plus gros carrière, le gars avec le meilleur bras, mais une tonne de records, une tonne de statistiques incroyables. Tu sais, Drew Brees a été un des corps marquants d'une génération.
1: Ouais, puis ça a été un des visages de la NFL pendant longtemps. Ça a marqué les cœurs de plusieurs partisans des Saints, notamment Jacob Lacharté, ici, à BPM Sport. Mais c'est vrai, tu sais, je pense que si tu parles, mettons, du top 5 ou top 6 meilleurs carrières de l'histoire de la NFL, Drew Brees doit faire partie de ça. Tu n'as pas le choix, là.
2: Ah ouais. Puis ça a été dans une génération dorée de corps, là.
1: Exact,
2: tu sais,
1: exact.
2: C'était Brady, Manning, mais c'était aussi Breeze, puis Roethlisberger, puis Aaron Rodgers, puis c'était ça les années 2000-2010.
1: Ouais, même tu peux rentrer les Brett Favre là-dedans, si tu
2: exactement,
1: veux. Ouais,
2: exact. Ça a été vraiment une belle époque, puis lui, il symbolise ça. Larry Fitzgerald aussi a été intronisé au temple de la renommée. Ce qui est comique avec Larry Fitzgerald, c'est que lui, ça a toujours été un gars super réservé, OK? Mais pas ça donner des entrevues, quoi que ce soit. Puis c'est quand même surprenant parce qu'en plus, son père, c'est un journaliste de longue date. Il est décédé malheureusement cette année, mais c'était un journaliste sportif dans l'État du Minnesota. Puis Larry Fitzgerald a jamais officiellement annoncé sa retraite. Il a jamais prononcé le mot retraite. Tu sais, clairement, il s'est entendu avec les Cardinals, il était quand même regardé. C'est la fin pour moi. Mais publiquement, il a jamais fait un post sur Instagram ou une lettre dans le journal Phoenix.
1: Un peu à la Carey Price.
2: Ouais, c'est exactement. Exactement. Il s'est retiré puis il était comme c'est fini pour moi. Mais tu sais, lui, c'était un symbole de constance. C'est vraiment une très, très belle carrière avec les Cardinals. Luke Kuechly aussi a été introduit hier. Luke Kuechly a eu une carrière malheureusement écourtée par les blessures, mais un des secondeurs intérieurs les plus dominants de sa génération a été fantastique avec les Panthers de la Caroline. C'était leur meilleur joueur défensif l'année où ils sont allés au Super Bowl puis ont perdu contre les Broncos. Adam Vinatieri a été intronisé aussi, ou va être intronisé. C'est un botteur, Adam Vinatieri. C'est ça qui est quand même comique, parce que c'est rare qu'on voit des joueurs des unités spéciales, mais un gars qui a été dominant, a gagné des Super Bowls avec les Patriots, avec les Colts. On se rappelle tous du fameux placement là, dans le match du Tuck Rule face aux Raiders. Mm-hmm. Dans la neige, il a réussi. Adam Vinatieri, qui a joué tard. Il a joué jusqu'à 47 ans. Un des derniers grands botteurs potentiellement dans la NFL. Et finalement, Roger Craig aussi a été intronisé. Lui, c'était un gars un peu plus vieux. Un joueur important de la dynastie des 49ers dans les années 80. OK, il y a deux contrats qui ont été signés hier. Deux contrats qui sont historiques parce que c'est vraiment une page qui se tourne. D'abord, je veux parler du premier qui a été signé. Jonathan Taylor a prolongé avec les Colts d'Indianapolis 2 ans. 47 millions de dollars, dont 39 millions sont garantis. C'est le troisième plus gros contrat pour un porteur de ballon. Et c'est un rare troisième contrat aussi pour un porteur de ballon. T'sais, il avait signé son gros contrat après son contrat recrue, il en signe un autre. C'est totalement mérité parce que sans Jonathan Taylor, les Colts ont rien en attaque. T'sais, je sais que Daniel Jones a fait rêver certaines personnes l'an passé. C'est parce qu'il y avait un gars élite qui courait,
1: c'est ça,
2: qui était une menace. Écoute, premier dans les courses l'an passé dans la NFL avec 323, premier pour les touchés, 18 touchés au sol, premier pour les premiers essais, 84, 1585 verges au sol. Il est incroyable, Jonathan Taylor. Si les Colts vont espérer faire les éliminatoires, c'est à cause de lui. Et plus tard dans la journée, parce qu'il, tu sais, Bijan avait signé il y a quelques jours, Jonathan Taylor, et là, le dernier qu'on attendait, c'était Jahmyr Gibbs. Et là, il l'a fait hier, 3 ans, 75,75 75 millions de dollars. Ça, c'est 750 000 de plus que Bijan. Mm. Et 51,5 millions garantis. Ça, c'est 500 000 de plus de garantie que Bijan.
1: Quand même.
2: Hein? Il attendait que Bijan signe, puis il a dit, OK, lui, il a eu ça. Moi, je veux juste un petit peu plus. Donnez-moi-le.
1: Exactement. Puis, mais tu l'avais collé hier, puis chapeau à toi. On dirait qu'une fois que Bijan a signé, ça a découlé très rapidement. Puis c'est les gars qui vont être tellement importants, puis qui sont tellement importants pour leur organisation. J'ai hâte de voir. C'est aussi une nouvelle tendance, en fait. C'est que là, on a ouvert un nouveau marché là, pour les porteurs de ballon. C'est intéressant
2: ce que tu dis, Hugo, parce que pendant une certaine période dans les dernières années dans la NFL, on valorisait plus cette position-là. On se disait, OK, tu le repêches, mais après ça, tu le signes pas parce qu'il y a trop un gros risque de blessure.
1: C'est ça.
2: Parce que tu peux en trouver d'autres, des bons porteurs de ballon. Mais depuis, je dirais, 2-3 ans, on dirait que la tendance est en train de changer. Tu as eu Saquon Barkley qui a aidé les Eagles à gagner un Super Bowl.
1: Ouais.
2: Tu as des gars comme Derrick Henry qui continuent d'être dominants même s'ils sont dans la trentaine. Puis justement, on est en train de réaliser que des Bijan Robinson puis des Jahmyr Gibbs, ils sont tellement dominants que c'est pas vrai que tu vas être capable de le remplacer par un autre kid que tu repêches au repêchage en troisième ronde. Là.
1: Non, c'est ça. Mais l'évolution de la position est importante aussi, dans le sens que tu vas voir ces gars-là, peut-être moins dans le cas de Taylor, peut-être plus dans le cas de Bijan Robinson, que si jamais tu dois dépanner par la passe, t'as des joueurs avec des bonnes mains aussi.
2: T'as amplement raison. Ce sont des gars qui peuvent s'illustrer aussi par la voie des airs. Fait que ça, c'est une corde de plus à leur arc pour se faire valoir.
1: Ouais.
2: Et ça, c'est nouveau aussi. Là. Ça fait changement de quand c'était juste... OK, tu donnes le ballon à ton gros porteur de ballon, puis il court dans le milieu,
1: il ramasse
2: tout le monde sur son passage.
1: Exact.
2: C'est plus ça. Fait que la mode est en train de changer, puis c'est mérité. Écoute, quand j'ai vu ça, j'en croyais pas mes yeux. Jahmyr Gibbs a 49 touchés en carrière en 3 saisons.
1: Mm-hmm.
2: Ça, c'est un record pour les Lions après 3 saisons. C'est plus que Barry Sanders.
1: Mais quand même.
2: Barry Sanders, qui selon certains, est le meilleur running back de l'histoire de la NFL.
1: Ouais.
2: Et je vous le rappelle que Jahmyr Gibbs, il partageait ses touches avec David Montgomery dans les dernières saisons.
1: C'est ça, là.
2: C'était le numéro 1, mais numéro... Tu sais, c'était 1A, 1B. On avait deux gars, fait qu'il y avait même pas... Tu sais, c'était pas tout le temps lui qu'on choisissait dans ce type de situation-là. Ça te montre à quel point c'est un gars qui est talentueux. Puis autant lui que Bijan Robinson, ils vont être à surveiller pour... Le joueur offensif de l'année.
1: Ça va être bon.
2: Peut-être pas MVP, parce qu'on dirait que le trophée MVP maintenant est à peu près juste donné à des corps arrière. Là.
1: Ouais, c'est difficile. Ben oui, c'est difficile. À moins que tu te démarques vraiment. Là.
2: Ouais, écoute, faudrait que je retourne, là, mais le dernier gars qui n'est pas un corps arrière qui a gagné le MVP, c'est Adrian Peterson en 2012.
1: Ouais, ça fait longtemps.
2: Puis il avait couru pour 2000 verges cette année-là. 2097 verges, il s'était approché du record.
1: Ça, c'est fou.
2: De LaDainian Tomlinson, si je me trompe pas, le record pour le plus de verges en une saison. Fait que, oui, à une certaine époque, c'était eux qui gagnaient la MVP, mais là, c'est plus nécessairement ça.
1: Exact.
2: Alors, ça fait le tour. On y va maintenant du Sport Flash avec Hugo Reich.
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1: Le parcours de Leila Annie Fernandez se poursuit aujourd'hui à l'Omnium Banque Nationale. Elle affronte la 5e tête de série, Mira Andreeva. Elle a une fiche de 1 victoire et 2 défaites face à Andreeva en carrière. Le match va être à 19h10 environ. Elle a été éliminée, par contre, avec sa sœur Leila Annie en double. Malheureusement, mais une chance que son tournoi se poursuit en simple. On lui souhaite la meilleure des chances. Chez les hommes, Francis Tiafoe a abandonné face à Arthur Rinden-Knecht. Et Alex de Minaur s'est incliné en trois manches face au Britannique Callum Norrie. Et là, on a quelques nouvelles, Oli, de Kawhi Leonard et les Clippers.
2: Hey boy!
1: D'autres compagnies qui seraient sorties là, dans, parmi les ententes de commandite approuvées par l'équipe. Selon l'ancien journaliste d'ESPN, Pablo Torre, une entente de commandite entre Intuit Dome et Leonard valant des millions aurait été approuvée justement par l'ancien propriétaire des Clippers pour détourner le cap salarial, mais ça ne serait pas la seule compagnie maintenant. Il y a des compagnies comme Daktronis et Aspirations qui ont sorti. Fait que là, on est rendu à 3 ou 4 compagnies.
2: Ah non, c'est de plus en plus clair qu'il y avait une manigance là, pour contourner le plafond salarial entre Kawhi Leonard et les Clippers.
1: Exact. Il y avait Andy sous Roche et c'est des ententes qui allaient jusqu'à environ 28 millions de dollars.
2: Donc, ce qui est évidemment complètement illégal parce que contourner le plafond salarial, c'est la pire chose que tu peux faire dans le sport professionnel.
1: Exact.
2: C'est pire même, je dirais, que quasiment de prendre des stéroïdes ou peu importe, parce que si tu respectes pas le plafond, il n'y a plus de règles.
1: Non, c'est ça. Je suis là, c'est 100% ça. Ce qui m'étonne aussi le plus là-dedans, c'est que là, on est rendu à 4 compagnies. Je vais en avoir 5, je vais en avoir 6.
2: La NBA qui mène encore son enquête, exact. Mais il devrait y avoir des conséquences très, très bientôt. On verra comment ça pourrait avoir un impact sur les Raptors qui ont fait l'acquisition de Leonard. Est-ce que Leonard va être suspendu? J'ose espérer que oui. Est-ce que les Clippers vont recevoir une grosse punition si c'est bel et bien vrai? J'espère que oui, parce que ça n'a aucun bon sens. Hey, avant qu'on aille à la pause, je veux saluer un de nos auditeurs. Benoît Vivier, il nous dit, alors je sais pas les boys, je vous écoute, live d'une plage de Monopoly présentement.
1: Ah,
2: il
1: ouais.
2: Est midi 25 ici, il nous a envoyé une photo, ça a l'air magnifique, je suis allé voir Monopoly. C'est en Italie, dans la région des Pouilles. Fait que salutations à toi, Benoît.
1: Ah oui, c'est vrai.
2: Un très très beau voyage, merci d'être à l'écoute, puis n'hésitez pas à nous écrire là, si vous nous écoutez de ailleurs à travers le monde. Écrivez-nous un petit message, puis ça va nous faire plaisir de vous saluer en ondes. On va prendre une pause et au retour, séries éliminatoires des moments marquants du Canadien depuis 2000. On a parlé de 4 moments cette semaine. Vous allez voter après la pause pour déterminer lequel va être le finaliste de la semaine.
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2: On revient sur un moment qui a marqué l'histoire du Canadien dans les 26 dernières années. Parce que, bon, il n'y a pas eu de Coupe Stanley, mais il y a eu des beaux moments. Il y en a eu qui étaient un petit peu moins beaux, mais ça vaut la peine de se rafraîchir la mémoire et de revenir à travers tout ça. Donc, du lundi au jeudi, on présente un moment. Et le vendredi, on vous demande de voter pour que vous décidiez ce sera quoi le finaliste de la semaine. Parce qu'à la fin de l'été, on va faire une espèce de finale pour déterminer ça va être quoi le plus grand moment, le moment marquant du Canadien depuis l'année 2000. Alors, nos quatre moments cette semaine ont été la célébration du centenaire du Canadien de Montréal. Évidemment, ça a été clos avec la victoire pendant le match du centenaire face aux Bruins, mais à travers tout ça, tu avais eu le match des étoiles, le repêchage, une tonne d'événements et de moments qui avaient vraiment souligné les 100 ans du Canadien de Montréal. On a un moment un peu plus triste aussi. Chris Kreider, Carey Price. Chris Kreider qui fonce patin premier, blesse Carey Price au genou. Finale de l'Est terminée pour Price. Les espoirs du Canadien de potentiellement remporter la Coupe Stanley s'écroulent. Et on a senti que cette blessure-là, ou du moins les blessures au genou de Price, l'ont suivi par la suite toute sa carrière. Oui, il y a eu des bons moments par la suite, mais ça a complètement déraillé la carrière de Carey Price, ces blessures-là. On a aussi parlé de la sélection de Slafkovský au premier rang du repêchage de 2022. À la fin de la pire saison de l'histoire du Canadien, un repêchage à Montréal, tout le monde s'attend à ce que l'équipe sélectionne Shane Wright au tout premier rang, mais non. Le Canadien prend la planète hockey de court et sélectionne le gros ailier Juraj Slafkovský. Une sélection qui, il faut le dire, vieillit très très bien. Et finalement, mais il y a eu cette remontée de 0-5 face aux Rangers de New York en 2008. La plus grande remontée de l'histoire du Canadien de Montréal. Ils l'ont fait. Gagné 6-5 en tir de barrage. Donc, parmi ces quatre moments-là, Hugo, lequel est le plus marquant selon toi?
1: C'est intéressant tout ça. Écoute, moi, j'aurais pas le choix, je pense, de dire l'incident Chris Kreider, Carey Price. Parce que dans l'époque où on a suivi le Canadien, Carey Price, c'était tout. Hein? C'était tout le monde, c'était toute l'organisation, c'était le visage de l'équipe. Et je me souviens de cette tragédie-là. On dirait que partie des Québécois est comme morte par après parce que
2: Carey Price, la flamme s'était éteinte un peu.
1: Ouais, parce que Carey Price, oui, a connu des saisons exceptionnelles par la suite, mais ça a toujours été une question de blessure. Ça a toujours été quelque chose qui a suivi tout au long de sa carrière. Mm. Et ça, c'est dommage parce que il aurait peut-être gagné une Coupe cette année, honnêtement. En 2014, c'était peut-être l'occasion du Canadien.
2: Ouais, il était au sommet de son art. Le Canadien était avait le vent dans les voiles, exact, après avoir battu coup sur coup le Lightning et les Bruins de Boston. Moi, je vais y aller avec la remontée face aux Rangers parce que c'est une remontée qui est historique. C'est la plus grande remontée de l'histoire d'une équipe qui a, 117 ans d'histoire maintenant. Il y a seulement eu 6-7 autres remontées de 0-5 dans l'histoire de la Ligue nationale de hockey. Tu sais, c'est les gens qui avaient assisté à ce match-là, ils nous ont écrit, puis ils s'en rappellent encore. Ils disaient, c'est comme si on avait gagné la Coupe cette année. Fait que moi, j'y vais avec ça. Mais vous pouvez nous écrire 514-790-0919. On a aussi un sondage sur YouTube. Vous pouvez voter et vous allez pouvoir déterminer ça va être quoi le finaliste de la semaine. Puis à la fin de l'été, on va déterminer avec tous les finalistes ça aurait été quoi le moment le plus marquant.
1: Je sais pas si tu as regardé en ce moment c'est quoi les résultats, mais ça indique vraiment la remontée.
2: Ouais, à 56%, ouais. On verra si d'ailleurs il y a une autre remontée d'ici là. L'incident Kreider Price est deuxième à 28%. La sélection de Juraj Slafkovský est troisième à 11%. Et le match centenaire du Canadien de Montréal est au quatrième rang à 6%. Tu vois sur la messagerie texte, Marty Bouffard nous parle de l'incident Carey Price et Chris Kreider. Donc on va continuer à comptabiliser vos votes d'ici la fin de l'émission et on va donner les résultats un peu plus tard. Mais d'ici là, on va prendre une pause et au retour, c'est le dugout. Défaite crève-cœur des Blue Jays de Toronto. Il n'y a pas d'autre façon de le dire et ça vient à un moment quand même décevant parce que l'équipe s'accroche encore à l'espoir de peut-être faire les séries dans le baseball majeur. Elle avait toutes les chances au monde de gagner hier. Ils ont tout fait pour vaincre les Cubs de Chicago. Ils n'ont pas été capables et on en parle dans 2 minutes.
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33: Dans le dugout.
34: There goes PCA. Throw down to third. And it gets away. Here it comes. PCA is in. And the Cubs win it.
2: Une défaite crève-cœur pour les Blue Jays de Toronto hier parce que ils ont eu toutes les chances au monde de gagner. D'abord, Dylan Cease, qui était impeccable au monticule, a rien donné en 7 manches. En fait, les Blue Jays menaient 2-0 jusqu'aux 2 tiers de la 9e manche.
1: C'est fou,
2: fait
1: là.
2: Fait que t'étais à un retrait de gagner, sauf que là, les Cubs ont créé l'égalité. En prolongation, deux jeux défensifs incroyables pour sauver la mise pour Toronto. Les Cubs étaient sûrs qu'ils ont gagné, mais finalement, c'est une erreur des Blue Jays qui leur a coûté le match.
1: Écoute, c'est ça qui arrive des fois. Puis c'est ça la beauté un peu du baseball. C'est que tu peux avoir tellement un match parfait qu'au final, la pression remonte et c'est toi qui causes ta défaite.
2: Ouais.
1: Brandon Valenzuela, c'est un des meilleurs receveurs défensifs de la Ligue. C'est le receveur qui sort la balle le plus rapidement de son gant pour des voleurs au deuxième but. Et malheureusement, a fait un mauvais relais. C'est pas la première fois que ça lui arrive cette saison, mais là, c'est arrivé à un maudit mauvais moment avec un coureur très, très vite en Pete Crow Armstrong, ce qui a coûté le match aux Blue Jays. Mais néanmoins, là, Ali, tu regardes l'ensemble de la partie, les Blue Jays ont été très, très, très dominants. Ils ont limité les Cubs à seulement 5 coups sûrs dans toute la partie. Eux en ont fait 11. Et ben, par la suite, les lanceurs, ben là, Dylan Cease, on n'a rien à dire. Ça a
2: il a même
1: incroyable.
2: Retiré deux fois PCA sur des prises.
1: Exact. Braden Fisher qui a fait la job avant l'entrée de Louis Varland. Et là, Louis Varland, je me mets à la place de John Schneider, je suis en confiance. Louis Varland a fait 24 sauvetages sur les 24 occasions de sauvetage qu'il a eu cette année. Tu le sais, ce gars-là va être solide. Finalement, il échappe un lancé à deux retraits à Alex Bregman. Alex Bregman, qui est un des joueurs les plus clutch dans le baseball majeur, c'est exactement ça qui s'est passé. Et là, Louis Varland, ben, ça a été son premier bousillage de l'année, si vous voulez. Mais c'est pas de coutume pour ce gars-là. Même si ces temps-ci, on semble avoir un peu moins de mouvement dans ses lancers. Je ne sais pas s'il est incommodé par une blessure, mais ses balles ne bougent pas de la même manière.
2: Ouais.
1: Aussi à noter, c'était la première partie de Josh Smith. Josh Smith qui est un joueur d'utilité qu'on est allé chercher des Rangers du Texas. Ça va être intéressant de voir comment il va être capable de justement s'acclimatiser au système de jeu des Blue Jays. C'était lui au troisième but lorsque Valenzuela a fait le relais. Peut-être que c'est une question de timing. Il était pas prêt. Il avait pas capté un signal de Valenzuela entre les lancers pour dire « Je m'en vais là » ou « Je m'en viens te rejoindre ». Peut-être qu'il était juste pas habitué à la rapidité aussi des relais de Valenzuela. C'est une question de communication puis ça va aller plus, ça va aller de mieux en mieux plus l'année va avancer. Mais effectivement, depuis deux séries, on dirait qu'on voit un peu la vieille équipe des Blue Jays. Une équipe qui est dominante, qui a beaucoup plus de confiance. Mais que là, c'est des résultats on n'est pas capable de concrétiser. Parce que malgré tout, on a bien joué, mais il y avait encore un manque d'opportunisme.
2: Mais je pense qu'ils ont terminé 1 en 19 avec des coureurs en position de marquer.
1: C'est exactement là que je m'en allais.
2: C'est pas bon, ça. C'est dur de gagner des matchs de baseball serrés dans ces circonstances-là.
1: Exactement. T'sais, c'est important d'être capable de capitaliser, faire rentrer des gars sur les buts. Ils ont des frappeurs aussi de circonstances. Ils ont été chanceux aussi. Et dans ce temps-là, quand c'est comme un beau mélange de tout ça, t'as pas le choix d'aller de l'avant, t'as pas le choix d'être capable d'aller chercher des résultats. Parce que c'est ça qu'ils ont fait en début de partie, quand David Peterson a oublié la règle des trois pick-offs. En fait, ça, c'est incroyable. Pour ceux qui ne savaient pas, depuis quelques années, le baseball majeur, pour augmenter la vitesse du jeu, a limité les lanceurs à deux pick-offs au premier but. S'ils décident d'en faire un troisième but, ils sont pas capables de retirer le coureur. C'est considéré comme une feinte régulière, donc tu donnes un but automatique à l'autre équipe. C'est exactement ça que David Peterson a fait. D'ailleurs, on a vu Craig Council, le gérant des Cubs, rien comprendre.
2: Non, mais parce que tu le fais deux fois, OK, c'est correct. La troisième, là, faut que tu sois sûr de ton coup, puis ça a coûté des points à son équipe. Puis justement,
1: ça a été le premier point des Blue Jays.
2: Exactement. Alors, les Blue Jays qui ont été dans le coup, vraiment, ils menaient jusqu'à
1: la toute fin.
2: Là, il était à un retrait de gagner le match. En prolongation, il faut parler des deux jeux incroyables qui ont été faits parce qu'à deux reprises, les Cubs étaient sûrs et certains de gagner. Mais Ernie Clement et Miles Straw, on va commencer avec Ernie Clement, ont réalisé des jeux incroyables pour garder Toronto dans le match.
1: Ouais, Ernie Clement, ça, c'est fou raide. Là. C'est un line drive de Dansby Swanson, ouais. Une flèche dans le centre de l'avant-champ que Ernie Clement, là, présentement, est en train de démontrer l'espace qu'il est capable de gagner en tant que deuxième but. Écoute, il a sauté tellement haut pour aller chercher cette flèche-là. Il y avait deux gars sur les buts à deux retraits pour les Cubs et on a réussi à aller terminer la manche. Donc ça, assez impressionnant. Encore une fois, on voit l'étendue du talent d'Ernie Clement. Et l'autre, ben, ça a été le jeu directement avant le mauvais relais de Brandon Valenzuela. Ben, c'est Miles Straw qui, du champ centre, a été capable de faire un relais impeccable jusqu'au marbre pour être capable de limiter les dégâts. Mais encore une fois, là, on n'a pas été chanceux par la suite. Mais ça prouve que défensivement, on a resserré la vis du côté des Blue Jays. Il y a quelque chose qui a changé dans cette équipe-là. Lui, tu le sens. Moi, en tout cas, je le sens. Je pense que c'était important qu'on se débarrasse de certains aspects du vestiaire pour aller encore plus loin. Et je pense que Kevin Gausman en faisait partie. Juste avant la partie, les Cubs ont confirmé que c'est Gausman qui a volontairement refusé d'avoir son premier départ avec l'organisation face aux Blue Jays. Et ça, c'est intéressant.
2: Ça, c'est intéressant. Là, les Blue Jays, malheureusement, avec la défaite, se retrouvent à trois matchs et demi de la dernière place qui donne accès aux séries éliminatoires, la dernière équipe repêchée. Donc, les Cubs qui ont accompli une remontée exceptionnelle hier, les Red Sox aussi. Écoute, on dirait que c'est un film qui est en train de s'écrire du côté de Boston.
1: Ah ouais.
2: Ils viennent d'en coller une huitième de suite. Hier, ils affrontaient les White Sox de Chicago dans un match complètement fou. Ouais. Il y a 10 points qui ont été inscrits à partir de la neuvième manche et c'est finalement Boston qui l'a emporté par la marque de 13 à 12.
1: Et là, écoute, je pense que du côté des Red Sox, on est en train de mettre l'étiquette à Cameron Durbin de héros de fin de partie parce que là, ça fait deux fois dans le dernier mois où Cameron Durbin a été incroyable pour les Red Sox en fin de partie. Et mais là, c'est lui qui a donné la victoire en frappant la balle en direction du champ centre. Mais effectivement, moi, ce que cet affrontement-là a souligné pour moi, c'est le fait que faut vraiment, vraiment pas prendre les White Sox à la légère. Je pense que cette équipe-là, c'est une équipe jeune, mais une équipe qui a beaucoup, beaucoup de fougue et qui a des vétérans, ben, ils sont capables de se lever au bon moment. Randall Grichuk, un en deux hier. Andrew Benintendi, qui est arrivé du banc, a frappé, a réussi à avoir un coup sûr. C'est important, ces gars-là, dans une organisation qui a complètement changé son identité. Mais encore une fois, tu peux amener n'importe quoi aux Red Sox de Boston en ce moment.
2: C'est fou.
1: Et ils vont gagner. Ça n'a aucun sens. C'est incroyable ce que cette équipe l'a fait. Et il y a des gars là-dedans qui sortent de nulle part, qui commencent, qui font des dommages. Hier,
2: ils sont même pas à 100%. C'est ça qui est incroyable.
1: Exact. Hier, le joueur d'arrêt-court, Andrew Monasterio, qui est 2 en 6 avec des points produits, ce gars-là, il arrive là dans les majeures et il a un impact tout de suite. Tu sais, on parle d'effet de groupe, de confrérie, de famille. Mais les Red Sox, c'est ça.
2: Ouais.
1: En plus, ils ont la chance d'avoir une bonne rotation. Donc, on en profite au maximum et ils sont très menaçants, Boston. Très, très, très menaçants.
2: Ils vont être définitivement une équipe à suivre pour les séries éliminatoires parce que t'entres avec ce momentum-là, puis watch out, là. Ils seront pas faciles à arrêter, ça, c'est sûr et certain. Tu sais, il y a quelques semaines, c'était quoi, 13 ou 14 victoires de suite. Là, ils sont à 8 présentement. Les blessés, éventuellement, vont revenir. Adley Rutschman, dont ils ont fait l'acquisition à la date limite des échanges.
1: Ça va faire du bien.
2: Un gars comme Roman Anthony pourrait peut-être revenir d'ici la fin de la saison. On verra ce qui se passe avec Garrett Crochet. En tout cas, si jamais ces gars-là peuvent revenir à temps pour les séries, les Red Sox vont être une équipe hyper dangereuse. Une équipe que les fans, là, vous les entendiez sur nos ondes, Anthony Marcotte notamment, il en pouvait pas à quel point c'était une saison désolante, une saison atroce.
1: Ils comprenaient plus rien.
2: C'est magique ce qui se passe depuis un peu plus qu'un mois.
1: Exactement. Puis on a la chance d'avoir des joueurs qui connaissent une effervescence. C'est Wilson Contreras. Tout le monde pensait que sa carrière était terminée un peu. Effervescence au bâton, renaissance au bâton cette année. Sonny Gray a 36 ans, il a 14 victoires, 2 défaites cette année. Je pense que personne ne s'attendait à ça lorsqu'on a fait son acquisition. Donc, beaucoup d'éléments qui font en sorte que les Red Sox connaissent du succès, mais ils font leur chance en ce moment et ça marche.
2: On va prendre une courte pause au retour. C'est Martin Thériault qui fait son tour dans le club du matin. On va commencer à mettre la table pour le repêchage de 2027. Pourquoi? Ben, c'est parce que le tournoi Linka Gretzky a lieu présentement et plusieurs des meilleurs espoirs de la prochaine QV sont à ce tournoi-là, notamment le jeune défenseur exceptionnel Landon Dupont, mais aussi le Québécois Alexis Joseph. Plusieurs voyaient Joseph comme un potentiel joueur top 10, top 5, peut-être même top 3. Mais là, il reçoit beaucoup de critiques depuis le début du tournoi. Qu'est-ce qui se passe au juste? Marty nous l'explique dans 2 minutes.
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2: La saison de hockey est peut-être pas commencée pour tout le monde, mais c'est le cas pour Martin Thériault parce que le tournoi Linka Gretzky bat son plein et on en parle avec Marty. Comment ça va, mon Marty?
12: Ça va bien toi, lui?
2: Yes, ça va bien, merci. Je le sais que tu portes énormément d'attention à ce tournoi-là parce que plusieurs des meilleurs espoirs de la prochaine QV, le prochain repêchage de la LNH, y font partie, notamment Landon Dupont. On va y revenir dans quelques instants, un défenseur qui est vu par certains comme étant peut-être générationnel, mais aussi le Québécois Alexis Joseph. Puis il n'y a pas si longtemps que ça, Joseph était vu comme un espoir top 10, top 5, qui sait, peut-être même top 3 au prochain repêchage. Mais là, son tournoi ne se passe pas nécessairement comme prévu. Il se fait beaucoup critiquer. Qu'est-ce qui se passe au juste avec Alexis Joseph?
12: Ouais, écoute, là, évidemment, on est le 7 août. Faut pas paniquer non plus. Par contre, c'est sûr que avec les attentes que tu as d'Alexis Joseph, on parle quand même d'un joueur qui est potentiellement capable de se battre pour le premier rang au total, qui a beaucoup de qualités qui peuvent impressionner les recruteurs, les équipes. Tu sais, un joueur de centre de 6 pieds 4, 6 pieds 5 pouces, qui est très intelligent, qui est bon au cercle de mise au jeu, qui est capable d'aller dans les coins de patinoire, qui est bon avec son bâton, qui est capable d'aller soutirer la rondelle. Puis lorsque la rondelle est capable de faire des bons jeux, capable de faire des belles passes, capable d'acheter un peu plus d'espace parce qu'il est capable d'anticiper les choses d'avance. Ça, c'est les qualités d'Alexis Joseph. Ça, c'est clair. Je pense que ce qui a déplu un petit peu aux recruteurs ou aux observateurs dans le tournoi, dans la Coupe Linka Gretzky, c'est un petit peu son manque. Il y a deux aspects. Le premier, je dirais, c'est le manque de patin. On a remarqué, ça se voyait un peu à la fin de la saison dernière, et là, ça apparaît encore un petit peu dans les matchs cette semaine, moins contre la Suède, par contre. Je pense que ça a été mieux dans le match de mercredi, mais dans les deux premiers matchs, on voyait qu'au niveau du rythme, de l'exécution, c'était moins là. Puis ça, évidemment, quand tu parles de patin, quand tu parles de pouvoir suivre à un haut rythme, c'est sûr que ça va toujours être inquiétant. Et le deuxième, c'est peut-être un petit peu le côté dynamisme. Tu sais, quand t'arrives un petit peu d'avoir un peu le couteau entre les dents, de montrer de l'intensité, il y en a d'autres joueurs de l'équipe canadienne qui ont très bien fait dans ce tournoi-là, notamment certains de ses partenaires de trio, je donne un nom comme ça, Brock Englund, qui est très bon, là. Mais c'est peut-être un peu là les deux aspects. Cela dit, je le répète, on est au mois d'août aussi, là. C'est simplement des petites inquiétudes,
2: ouais.
12: Mais tu sais, s'il débarque avec les Sea Dogs de Saint-Jean dans quelques mois, puis finalement, il est tout feu, tout flamme. Tout ce que je viens de dire, on va l'oublier. Là.
2: Mais à quel point c'est important de prendre ça en considération que, tu sais, on est au mois d'août, c'est Linka Gretzky. Est-ce que c'est un tournoi où il y a quand même une corrélation chaque année? Les gars qui font bien, généralement, ils ont une bonne saison par la suite, puis des gars qui déçoivent à Linka Gretzky, ben peut-être que leur saison pré-repêchage se passe pas comme prévu?
12: Ouais, ben, tu vois, moi, Ali, je l'essaie de le voir de deux façons. Premièrement, ben, c'est du hockey d'été. On est au mois d'août, les joueurs sont dans leur... Tu sais, je fais un parallèle avec la LNH. Les joueurs de la LNH en ce moment sont en pleine préparation, recommencent à... Tu sais, ils patinent, sont en train de s'entraîner. Il n'y a pas d'urgence. Tu veux pas que, par exemple, Lane Hudson soit tout feu, tout flamme au mois d'août. Tu veux qu'il soit tout feu, tout flamme au mois d'avril, mai, juin, potentiellement. C'est là que tu veux qu'il soit très bon. Donc, là-dessus, c'est là que c'est moins inquiétant. Mais de l'autre... C'est un aspect qui est à surveiller parce que quand tu parles d'une année de repêchage qui est très important, puis ça ment très peu souvent, c'est que tu veux voir une progression chez un joueur. Il y a des gars que je peux te nommer là, qui étaient parmi les, sinon le meilleur joueur au monde à 15 ou 16 ans.

0: C'est le plus haut depuis Alexis Lafrenière. Alexis Lafrenière, à son année de repêchage, on le voyait premier. C'était l'un des meilleurs. Finalement, il a connu une excellente saison à l'époque avec l'Océanique de Rimouski. Saison interrompue en raison de la pandémie, mais bon, il était là quand même. Et ça a fait en sorte qu'il a été repêché premier au total. Est-ce que c'était le meilleur choix au total? Maintenant, je dirais que non, là, mais bon, c'était quand même. Il a quand même connu une excellente saison pour être capable de se placer en haut, au haut de la pyramide. Là, présentement, Alexis Joseph, c'est peut-être le plus bel espoir à ce niveau-là. Puis, tu sais, je parlais de ses qualités qui sont très alléchantes. Ben, c'est sûr que t'as un joueur de centre de 6 pieds 4. Il y en a même qui disent que c'est 6 pieds 5 pouces, qui a des mains extraordinaires, qui a un excellent tir, qui est capable d'aller, j'en parlais justement, d'avoir d'être bon cercle des mises au jeu, d'être intelligent. S'il est capable de tout assembler ça, écoute, beaucoup d'observateurs, ça, je suis pas d'accord, mais le compare énormément à Evgeny Malkin. Ben, wow. C'est sûr que s'il est capable de le placer dans cette discussion-là, ben, c'est pourquoi c'est pourquoi la réputation est aussi intense. Puis je dirais que pour le hockey au Québec, à quelque part, c'est important, Alexis Joseph, parce que, tu sais, souviens-toi un peu les sommets qu'il y a eu pour le hockey au Québec pour tenter de le développer. On a tenté d'amener des changements et tout ça. Ça date il y a déjà quelques années. Et Alexis Joseph, qui est un 2009, débarque un peu dans cette époque-là. C'est un peu l'un des produits et c'est le porte-étendard. Donc, évidemment, tu veux qu'il débarque à son année de repêchage et qu'il soit capable de se développer, qu'il soit capable de montrer ce qu'il peut offrir. Si c'est pas le cas, c'est sûr que ça va être décevant.
1: Ouais, exactement. Puis bon, il y a son jeu la saison prochaine qui va déterminer où est-ce qu'il va être sélectionné au repêchage, mais il y a aussi la cuvée, parce que ça s'annonce une très très bonne cuvée 2027 pour les espoirs de la Ligue nationale de hockey, en particulier au centre. Et il y a deux joueurs qui disputent le tournoi Linka Gretzky. On parle du Suédois Milan Sundström et du Suisse Jona Nieuwenhuizen.
0: Ouais, exactement, Oli. C'est ça. C'est là en plus pour Alexis Joseph que si ça va moins bien, ça peut se compliquer. C'est que l'écart est assez mince avec d'autres joueurs de centre qui ont les mêmes qualités que lui. C'est là que c'est un peu compliqué pour lui. Je vais commencer avec Nieuwenhuizen. Nieuwenhuizen, donc, gros joueur de centre, un gars de 6 pieds 3 pouces. On a eu l'occasion de le voir notamment contre le Canada dans le match de lundi. C'est un gars qui patine et c'est un gars qui est intense. C'est un gars qui est toujours dans les coins de patinoire, toujours capable d'aller s'impliquer. Il y a un bon... Tu sais, quand je parlais de rythme un peu, que là, on n'est pas sûr avec Alexis Joseph, vraiment, dans le cas de Nieuwenhuizen, c'est pas une question. Il a des bonnes mains, il est capable d'aller dans le coin de patinoire. Il a un excellent tir, c'est un marqueur en temps normal, mais là, tu vois, dans ce tournoi-là, parce qu'il y a peut-être moins de talent autour de lui, se concentre vraiment sur ses habiletés de fabricant de jeu. Il était capable d'alimenter ses coéquipiers, il était capable de faire beaucoup de choses. Malheureusement, ça s'est pas passé comme prévu et c'est normal. Je veux dire, la Suisse n'a pas une grosse équipe. Donc, tu vois, ça, c'est un gars qui est à surveiller et qui complique un petit peu les choses là, pour justement Joseph dans cette course-là. Et dans le cas de Milan Sundström, en passant, là, pour les plus vieux, là, c'est le fils de Niklas Sundström, l'ancien des Canadiens de Montréal. Mm-hmm. Et donc, Milan Sundström, un peu le même type, très très bon coup de patin, une vision de jeu phénoménale. Écoute, j'ai regardé son match de lundi contre la Slovaquie, des passes dans son dos, des passes là, que tu peux repérer un joueur, tu t'attends pas à ce qu'il fasse ça, capable de faire progresser le jeu, capable d'alimenter ses coéquipiers, capable d'être très intelligent. Il y a un de ses partenaires de qui est 6 pieds 4 pouces, puis capable de bien l'alimenter, capable de lui envoyer la rondelle au bon endroit. Par contre, c'est pas simplement Joseph qui a des points d'inquiétude, des points d'interrogation. Sundström, ça a très bien été contre la Slovaquie, une équipe plus faible. Contre le Canada, qui a 4 trios très solides, ça a été plus compliqué. Il a peut-être montré un peu plus de problèmes lorsqu'il y a d'autres joueurs très talentueux à côté de lui. Donc, ça va être intéressant à surveiller. Là. C'est une belle année, t'as plein de gars, et notamment au centre là, des gars avec des formats géants. Le gars, Sundström notamment, 6 pieds 3 pouces aussi. Là. Donc, c'est très intéressant. Là.
1: Donc, on a parlé des centres. Il faut parler des défenseurs, mais surtout le défenseur, le gars qui est vu comme le premier choix de cette QV 2027, Landon Dupont. Ça fait longtemps qu'on entend parler de lui. Il avait obtenu le statut de joueur exceptionnel dans la Ligue de l'Ouest, évolue pour les Silver Tips d'Everett. Je me rappelle, il y a quelques années, je voyais même des gens dire que c'est le meilleur espoir à la défense depuis un certain Bobby Orr. Y es-tu si bon que ça, Landon Dupont? Comment ça se passe pour lui? Est-ce qu'on peut vraiment avoir des attentes si élevées que ça à son endroit?
0: Ouais, ben là, il est pas bon au point d'être Bobby Orr.
1: Non, c'est sûr que la barre est un peu haute.
0: C'est ça, tu sais. Puis je me garderais une gêne avant de dire, OK, il va gagner 7 ou 8 trophées Norris, mais c'est sûr.

0: qui est intéressant. C'est sûr que tu le regardes jouer Landon Dupont, puis là, aller voir ses statistiques, 3 points, 3 matchs, bon, c'est pas impressionnant pour quelqu'un qui est censé te casser la baraque. Oui, ça peut peut-être ressembler bon, mais sans plus. Mais c'est toutes les prises de décision qu'il apporte, Landon Dupont. C'est tout le dynamisme. Premièrement, oui, il est 6 pieds, mais il est quand même assez fort physiquement. C'est un gars qui, lorsqu'il transporte la rondelle, capable de se défaire de la pression, il joue avec puissance. Il est capable de transporter la rondelle. Il est capable de faire de la magie avec la rondelle. J'ai parlé à Alexis Joseph. Il y a eu une aide là, où il a alimenté. C'est dans le match de mardi de mémoire. Il a alimenté Landon Dupont. Puis, tu sais, Dupont aurait pu simplement compléter avec un tir sur réception. Il a pris la rondelle. Puis, tu vois, ça se passe lentement pour lui. Il a fait le tour du filet. Il a été capable de contourner le filet et de battre le gardien de but. Ça, c'est du talent absolument incroyable. Puis chaque fois qu'il y a la rondelle, c'est ça. Trouve les ouvertures, capable de foncer là. Tu vois qu'il y a un haut niveau de compréhension de jeu, mais un haut niveau d'intelligence. Moi, comment je le vois, c'est pas le premier choix au total, hors de tout doute, selon moi. Il y a eu une lutte. Parce que c'est un défenseur qui est plus petit et que tu as des candidats qui sont très imposants. Et on va en parler aujourd'hui, là, mais un Russe qui s'appelle Nazar Privalov, il est très intéressant du côté de la Russie. Ça va faire en sorte que... Donc, Dupont, je dirais pas que c'est hors de tout doute un futur gagnant du trophée Norris, mais tu peux très bien voir qu'il a le potentiel pour devenir l'un des meilleurs défenseurs de la LNH. Maintenant, c'est de voir comment il va se développer au Michigan dans la NCAA. Là, ça va être la grosse question pour lui.
1: Oui, parce que la marge, elle peut être haute quand même entre la Ligue de l'Ouest et la NCAA, surtout pour un défenseur qui est peut-être un peu plus petit. En terminant, Marty, je veux qu'on parle déjà de la QV de 2028, parce que déjà, il y a un débat qui fait rage, parce qu'il y a deux jeunes de 16 ans qui évoluent pour la même équipe dans la Ligue de l'Ouest, Maypats de Regina, Maddox Schultz et Liam Pugh, ils font tourner les têtes. Ce sont les deux meilleurs pointeurs de l'équipe canadienne en ce moment. C'est quand même impressionnant, là, un duo de jeunes comme ça qui produit déjà.
0: Ouais, absolument. Puis retenez ces noms-là, là, les amateurs à la maison. Là, Maddox Schultz, ça fait longtemps qu'on l'attend. Là, c'est un gars qui a eu un statut de joueur exceptionnel, pas par la Ligue canadienne de hockey, mais davantage par la province d'où il vient. Là, Maddox Schultz, je veux pas faire des comparaisons trop intenses, mais il y a un peu de Sidney Crosby dans le sens qu'il est extrêmement complet. Donc, capable d'aller dans les coins de la patinoire, protège très bien la rondelle, très intelligent, va aller anticiper les gestes, va lire le jeu, va être capable de faire des très bons jeux. Il a un excellent tir, il a d'excellentes mains. Et Liam Pugh, bon, ben lui, jouait avec Schultz à Regina justement l'an dernier, a été repêché, a été repêché tout de suite après. Et là, Pugh, tu vois que lui, c'est un peu plus l'attaquant de puissance. Il est plus imposant, il est plus gros un peu, mais il a peut-être un meilleur tir que Schultz. Et là, ben, les deux se retrouvent sur la patinoire, ça va très bien. Donc, c'est vraiment alléchant, c'est vraiment intéressant de voir que déjà à 16 ans, pas qu'ils transportent l'équipe sur leurs épaules, mais disons qu'ils donnent un avantage de plus au Canada. Et j'ai surtout ça, c'est que je trouve que dans l'aspect complet, donc, tu sais, défensivement, ils sont déjà solides, ils sont déjà capables de se démarquer physiquement, ils sont déjà capables de se sortir un peu de la pression et tout ça. C'est ça qui est encore plus intéressant dans leur cas. Là. Ça va être très, très intéressant de voir ce qui va se passer en 2028. Là, évidemment, il va y avoir d'autres candidats qui vont tenter de les déloger. Là, mais disons que c'est deux candidats assez solides pour 2028. Là.
1: Ah, j'ai hâte. Ça s'annonce deux QV très, très intéressantes, 2027 et 2028. Le tournoi Linka Gretzky qui se poursuit aujourd'hui. Ce sont les demi-finales. Le Canada qui affronte la Finlande à 17h. La finale, le match pour la médaille de bronze, ça a lieu samedi. Alors, on va suivre ça de très près. Merci beaucoup, Marty. Passe un bon week-end et on se reparle bientôt.
0: Ouais, merci beaucoup, les gars.
1: Voilà, alors, c'était Martin Therrion. On va prendre une courte pause parce qu'au retour, il y a un contrat qui s'est signé hier dans la LNH et ça a pris tout le monde par surprise. 2 buts en carrière, il signe pour 8 ans. C'est un attaquant. Pourquoi? Est-ce que ça pourrait aussi avoir des implications pour les négociations de Zachary Bolduc avec le Canadien? Plusieurs sont en train de faire des comparaisons entre les deux cas et on en parle après la pause.
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12: Plusieurs personnes sont tombées en bas de leur chaise hier, et avec raison, quand on a appris que Ville Koivunen, 47 matchs en carrière dans la LNH, 2 buts, 14 points, a signé un contrat de 8 ans et 4 millions de dollars par année avec les Penguins de Pittsburgh. Sur le coup, on était comme, qu'est-ce que c'est ça? En y pensant, il y a des informations qui sont sorties par la suite aussi. Ce qu'on a compris, c'est que c'est un contrat qui comporte assez peu de risques pour Carl Dubis et les Penguins de Pittsburgh. Pourquoi? Ben, c'est parce que Koivunen, si ça se passe pas bien nécessairement, il pourrait être racheté rapidement à partir de la saison 2029. Il pourrait être racheté et là, compterait pour seulement 700 000 sur la masse salariale. Fait qu'essentiellement, Carl Dubis a pris un pari.
13: Ouais.
12: Puis il se dit, si ça marche, ça va être une aubaine. Si ça marche pas, ben je vais le racheter, puis je vais avoir l'air un petit peu con, mais regarde, je me suis essayé.
13: Ouais, puis en même temps, du côté des Penguins de Pittsburgh, la banque de sport est tellement mince, Koivunen en fait partie. Donc,
12: oui.
13: C'est un pari, effectivement.
12: C'est quelqu'un qui a produit quand il était dans la Ligue américaine.
13: Ouais.
12: 41 points en 34 matchs la saison dernière, 56 en 63 matchs celle d'avant dans la Ligue américaine. Mais c'est à voir. Je lisais un petit peu des journalistes qui couvrent les activités des Penguins de Pittsburgh, puis on disait, c'est un gars qui est limité, là. Ils l'ont essayé avec Crosby au début de l'année, ça marchait pas pantoute, il était pas capable de suivre, il était mêlé comme un jeu de cartes sur la glace. C'est un joueur qui est plus frêle aussi, seulement 6 pieds, 180 livres, donc c'est pas le plus impliqué physiquement. Je joue pas non plus sur les unités spéciales, fait un certain plafond. Mais tu sais, si jamais il est capable de devenir un joueur de deuxième trio intéressant, 4 millions de dollars par année dans 3-4 ans, ça va être une aubaine incroyable.
13: Ouais, exactement. C'est vraiment la direction dans laquelle Carl Dubis voulait aller avec Ville Koivunen. Encore une fois, c'est un gars qui peut être lent à démontrer toutes ses habiletés, mais comme tu l'as dit et comme on l'a vu, en ce moment, c'est pas tant convaincant. Dans le sens que
12: exactement.
13: C'est ça, il est limité.
12: Mais c'est un pari, c'est un risque qu'a pris Carl Dubis. Et au pire, il se dit, je vais le racheter. Puis je lisais des journalistes, notamment Josh Yote, qui couvre les activités des Penguins pour The Athletic. Puis ce qu'il disait, c'est aussi que ça crée un drôle précédent pour les autres joueurs chez les Penguins de Pittsburgh. On peut parler à un gars comme Ben Kindle, Rutger McGuirty, qui eux ont un potentiel plus élevé que Koivunen, qui se disent, ben écoute, si lui a déjà signé pour 8 ans, qu'est-ce que je vaux moi? Puis je pense qu'il faut ramener ça aux Canadiens de Montréal. Zachary Bolduc, qui lui aussi est en négociation contractuelle avec le Canadien présentement, je vais le donner, Bolduc a beaucoup plus accompli dans la LNH que Koivunen. Mais il y a des parallèles à faire parce qu'ils ont le même âge, les deux ont 23 ans, les deux viennent de la même cuvée, la cuvée 2021. Le clan Bolduc voit une entente comme ça se faire signer puis ils se disent, ben, c'est lui il y a 8 ans, pourquoi moi je pourrais pas avoir du plus long terme aussi?
13: Ouais, exactement. Puis en même temps, et là, je vais poser une question un peu champ gauche, OK? Mais suis-moi un peu là-dessus. Si, est-ce que les contrats à long terme pourraient devenir des polices d'assurance pour des gars qui ont des plafonds très, très peu élevés?
12: Qu'est-ce que tu
13: veux dire? Parce que si on voit, mettons, Ville Koivunen comme un joueur étant quand même limité, mais qui peut assurer un bon service à long terme,
12: ouais.
13: Ben, on va s'assurer d'avoir un gars qui connaît déjà sa valeur pendant très longtemps, comparativement, mettons, à un Bolduc qui a une valeur qui va augmenter, qui serait plus propice à signer un 3 ou un 4 ans pour aller chercher plus d'argent plus tard. Je sais pas si tu veux où je vais en venir
12: ouais,
13: avec ça.
12: Ouais, c'est intéressant ce que tu dis, parce que, tu sais, selon ce qu'on peut lire à gauche et à droite, le Canadien aimerait y aller plus dans le court terme avec Bolduc, puis son clan, peut-être que c'est plus du moyen-long terme qui viserait, puis c'est normal, tu veux ouais. un peu plus d'assurance, tu veux plus de stabilité, puis tu veux aussi pouvoir accéder à l'autonomie complète un jour, ce qui serait pas le cas si, par exemple, Bolduc, il signe pour 2 ans. Mais le Canadien aussi se dit que tu peux pas nécessairement te mouiller à trop long terme avec Bolduc sans savoir quel genre de joueur il est. C'est ça qui est compliqué, puis c'est ça qui est surprenant avec le pari que les Penguins prennent sur Koivunen. Tu sais, je lance des chiffres de même, là. Mais tu sais, si le Canadien dit « OK, on va te donner 8 ans, Bolduc, mais on va juste te donner 4,5 millions $
13: ouais. »,
12: lui, il va pas prendre ça parce qu'il se dit « Écoute, je crois en moi, j'ai confiance en moi, je me limite en faisant ça, je sais que je vais être capable de produire et d'éventuellement toucher plus que ça. » Alors si dans 5-6 ans, je fais juste 4,5 millions $ parce que j'ai décidé de signer à long terme, mais que je suis un gars qui produit pour 50 points par année, ben je vaux beaucoup plus que ça.
13: Exact.
12: Alors, j'imagine que c'est là où ça peut accrocher entre Zachary Bolduc et le Canadien. C'est que, d'une part et d'autre, c'est dur de se faire une tête sur quel genre de joueur est Zachary Bolduc. Est-ce que c'est un joueur de deuxième trio, de top 6 dans la LNH, ou c'est plus un gars de 3-4e trio comme on voyait avec le Canadien l'an passé?
13: C'est ça, exact. Et même lui, par rapport à son identité en tant que joueur, est-ce que ça va être un gars qui va être plus physique, plus défensif ou... Ça va être le gars qui va encore rester le marqueur, entre guillemets, qui va apporter sa touche offensive.
12: C'est ça.
13: Si lui n'est pas capable de cibler son style de jeu, ça va être un peu plus difficile pour l'organisation, mais en même temps, ils doivent le faire ensemble.
12: Donc, tant et aussi longtemps qu'on n'a pas de réponse par rapport à ça, tu peux pas vraiment te mouiller en y allant dans le long terme puis en y allant avec un plus gros montant dans le cas de Zachary Bolduc. Puis je vais sortir quelques comparables parce qu'il y a d'autres joueurs peut-être avec un statut similaire, avec un âge similaire aussi à Bolduc, où tu dis, OK, ils ont du potentiel, mais qu'est-ce qu'ils vont me donner exactement, qui ont signé ce type d'entente-là dernièrement, je vous les énumère. Colin Graff des Sharks de San Jose, la semaine passée, a signé 3 fois 4,25 millions de dollars à 23 ans. Cole Sillinger, 23 ans aussi, avec les Blue Jackets de Columbus, a signé pour 3 ans à 4,625 millions de dollars. Nick Robertson, qui est rendu avec les Penguins de Pittsburgh, a signé 2 ans à 3,25 millions de dollars, lui, il a 24 ans. Et Peyton Krebs, qui, je dirais, est quand même un joueur plus établi avec les Sabres de Buffalo, un peu plus vieux aussi, il a 25 ans. Lui, il a signé 4 ans, 4,5 millions de dollars. Moi, j'ai l'impression que ça va tourner autour de ça, du 2-3 ans, entre plus ou moins 4 millions de dollars par année dans le cas de 4 millions de dollars par année dans le cas de Bolduc.
13: Ouais, je pense que c'est raisonnable aussi parce que au final, tu vas avoir le clan Bolduc qui va saisir cette opportunité-là pour vouloir se démarquer. Et en même temps, tu vas avoir le Canadien qui va être ouvert à lui donner plus d'argent s'il voit que les résultats sont concrets. T'sais. C'est vraiment, vraiment, c'est un pont super raisonnable. Ce que tu suggères, moi, j'y vais de la même direction. Je crois que même un 3 ans à 4,5 au pire, là, ça va être ça.
1: Puis regarde, au pire, tu l'auras pas signé à long terme. Puis s'il surprend, puis il fait 25 buts par année pendant ces 3 années-là. Ben,
13: vas-y, après.
1: Regarde, après ça, tu dois le payer plus cher. Payer plus cher pour quelque chose de bon, c'est pas la fin du monde. Le problème, c'est quand tu payes cher pour quelque chose qui est pas bon. Koivunen, s'il est même plus capable de s'établir avec les Pingouins, puis il joue sur la 4 ou il est rayé de la formation, puis il fait 4 millions de dollars par année, puis il lui reste 6 années de contrat. Là. Il devient par exemple un genre de Jesperi Kotkaniemi.
13: Ouais.
1: C'est là où les Pingouins vont le regretter.
13: Exact.
1: Surpayer pour quelque chose de bon, c'est jamais la fin du monde.
13: Prendre un risque à long terme sur quelque chose de moyen, c'est là que c'est un peu plus difficile.
1: Exactement. Ouais. Exactement. J'ai hâte de voir ce que ça va donner comme contrat parce qu'on est quand même au mois d'août et il reste très, très peu de joueurs autonomes avec compensation à signer. Mais avec le Canadien, il en reste deux, Zachary Bolduc et Harbert Jackay. Sacha Postouyev aussi.
13: Ouais.
1: Excuse-moi, je l'ai oublié.
13: Sacha Postouyev aussi. Faut pas l'oublier. Mais non.
1: On va prendre une pause au retour. C'est Mathieu Bédard qui s'installe parce que cette fin de semaine, c'est le biggest game of the year pour les Alouettes de Montréal. Ils vont vouloir prendre leur revanche face aux Elks d'Edmonton. Ça se passe demain au stade Percival Molson. Et on en parle avec Matt Bédard dans 2 minutes.
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1: Des Elks d'Edmonton cette fin de semaine. Et pour l'occasion, on en parle avec le journaliste affecté à la couverture de l'équipe, Mathieu Bédard. Salut Mathieu, comment ça va?
22: Bon matin les gars, ça va super bien et vous?
1: Ça va très bien. Écoute, on peut pas demander mieux pour un match. Les Alouettes face aux Elks d'Edmonton, les deux meilleures équipes de la Ligue canadienne. Les Elks sont 6-2, les Alouettes sont 7-1. Leur seule défaite est survenu aux mains des Elks plus tôt cette saison, 32-29, un match super serré. Et en plus, on a un duel entre Davis Alexander et celui qui l'a chassé de Montréal, Cody Fajardo.
22: Ouais, vraiment, ça c'est le match de l'été, comme tu le mentionnais. Tous les fans attendaient ce match-là lorsqu'on regardait le début de saison des deux équipes. Duel entre Cody et Davis, à cause de l'historique entre Cody et Davis, à cause de l'importance du match. On le sait, les deux, dans les grands moments, ils carburent. Et en fin de semaine, samedi, ça va être un autre de ces grands moments-là entre les deux corps arrière. C'est les deux meilleurs corps arrière de la Ligue présentement, de la première moitié de saison. Et j'ai envie même de dire, on va aller plus loin, là, ce sont présentement les deux joueurs les plus utiles de la Ligue. Meneur pour les verges par la passe, ils sont tellement bons les deux présentement, Cody et Davis, qui ont plus de verges par la passe que toute l'attaque au complet du Rouge et Noir.
13: Donc, ça donne une idée de ça, c'est fou.
22: Il fait là, je leur pitch une craque.
13: Ouais, c'est ça, ouais, c'est correct.
22: Et c'est sûr que la date de demain est encerclée depuis un certain temps pour les joueurs des Alouettes, parce que comme tu le mentionnais, Edmonton, c'est la seule équipe qui a battu les Alouettes et c'était en prolongation. C'est deux équipes qui sont vraiment très similaires lorsqu'on regarde les statistiques. Moyenne d'environ 34 points marqués, ils accordent en moyenne entre 25 et 27. Ils accordent beaucoup de verges par la passe, mais ils en font aussi beaucoup de verges par la passe. Et je parlais souvent des verges après attraper. Eh bien, les Alouettes et Edmonton, c'est les deux équipes qui en accordent le plus. Donc, si on se base sur ces chiffres-là et sur l'importance du match, sur papier, demain, on devrait avoir un festival offensif entre Cody et Davis.
1: Ouais, quand tu as un festival offensif, c'est important. Oui, ta défense va donner des points, mais c'est important qu'elle fasse les gros arrêts au gros moment quand ça compte au quatrième quart. Et malheureusement pour les Alouettes, ça va devoir se faire sans plusieurs de leurs meilleurs joueurs parce qu'il en manquait une coupe à l'entraînement cette semaine.
22: Ouais, 5 partants en défense lors du dernier match sont présentement sur la liste des blessés et inscrits comme quoi ils ne joueront pas samedi. Aïe aïe.
1: Ouais,
22: j'ai vraiment une pensée pour. Ouais, j'ai une pensée pour Noel Thorpe en ce moment qui doit se creuser la tête. Alors, on va avoir la confirmation vendredi après-midi, là, mais tout porte à croire que Jeffrey Quentin Harcourt et Mustapha Johnson vont rater le match de demain. Quentin Harcourt, c'est une blessure aux adducteurs. Johnson, c'est une blessure aux genoux. Donc, c'est l'absence du meneur pour les plaqués défensifs et l'absence pour le meneur des sacs du corps.
1: Ouais.
22: Pour ceux qui sont moins familiers là, avec le football, là, c'est l'équivalent au hockey de perdre ta première paire de défenseurs puis d'affronter l'Avalanche du Colorado.
1: Ouais.
22: Donc, ça pourrait paraître, ça va paraître, c'est sûr. C'est surtout du côté de la pression qui va être mise sur Cody Fajardo parce que c'est comme ça que tu peux le battre. Et sans Quentin Harcourt et Mustapha Johnson, c'est évident que Cody va avoir un petit peu plus de temps pour lancer le ballon.
1: Ouais, ça part mal quand tu perds peut-être tes deux meilleurs joueurs défensifs. Mais non seulement ça, mais les demi-défensifs qui vont devoir couvrir les excellents receveurs de passe des Elks, notamment un certain Austin Mack, qu'on connaît très bien ici. Il
13: ouais.
1: y en a une couple qui pourrait s'absenter aussi.
22: Ouais, déjà que Cody aura moins de pression, ses receveurs vont avoir ça va être un peu plus facile pour les receveurs des Elks parce qu'ils vont affronter des demi-défensifs qui sont moins habitués à ces couvertures et évidemment qui sont des joueurs qui sont pas tout le temps des partants. Wesley Sutton est blessé au mollet. Il devrait rater un deuxième match de suite. Robert Kennedy a raté la semaine d'entraînement pour des raisons familiales. Il devrait jouer, mais il a quand même raté toute la semaine d'entraînement complet. Le secondaire, Najee Murray, lui, c'est une blessure à la tête, ne jouera pas. Et c'est vraiment dommage lorsqu'on regarde tous ces blessés-là au complet, parce qu'on parlait que la défense des Alouettes était vraiment devenue meilleure plus que la saison avançait depuis quelques matchs. D'ailleurs, une preuve, ils sont présentement classés au deuxième rang par la Ligue canadienne, derrière Edmonton. Donc, on avait un duel entre les deux meilleures défenses de la Ligue, sauf que Montréal va être amputé de 5 partants.
13: Ouais, t'as raison. C'est vrai que depuis les derniers matchs, on a réussi à resserrer la défensive. Est-ce que tu penses que à cause de ça, on va retrouver une pression supplémentaire sur l'offensive? Dans le fond, on va essayer de ne pas paniquer. Du côté de Davis Alexander, c'est quand même un meneur très calme. Mais est-ce que tu vas ressentir cette pression-là davantage?
22: Ben moi, ce que je crois beaucoup là, présentement, lorsque je regarde ça, c'est que je me dis que ça va être une gestion de du cadran par l'attaque. Vraiment, là, tu sais, je suis pas inquiète pour Davis Alexander, Sneed, Tyson ouais. Philpott. Vraiment, ils vont jouer un gros match parce que de l'autre côté, ils laissent beaucoup de verges par la passe. Donc,
13: ouais.
22: c'est la force des Alouettes. Mais j'espère qu'ils vont prendre le temps sur le terrain. J'espère qu'ils vont gruger du temps, qu'ils vont étirer chaque séquence au maximum. Je vous ai parlé des touchés en 2-3 minutes contre le Rouge et Noir.
1: Tu peux pas faire ça.
22: Fun.
13: Ouais, c'est ça.
22: Tu peux pas faire ça cette
13: semaine. Mais non.
22: Faut que tu contrôles le cadran puis le ballon, surtout s'il pleut.
1: Ça va devoir être un gros match pour Travis Tice, qui ça se passe très bien pour lui dernièrement, mais face à une équipe aussi puissante que celle des Elks, si ta défense n'est pas à 100%, ben c'est là où ton jeu au sol doit être capable de s'imposer. Même si la défense des Alouettes n'est pas à 100%, Matt, est-ce que tu penses qu'ils ont quand même des chances de battre les Elks?
22: Absolument. Les Alouettes nous ont montré depuis le début de la saison qu'à domicile, ils sont vraiment dangereux. C'est une excellente équipe. Tu parlais de taille. Je m'attends à avoir beaucoup plus de courses. Montréal, c'est la meilleure équipe pour les premiers essais par la course. Donc, je parlais de gruger le temps. C'est une bonne manière. En défense, ils ont de la profondeur. Je pense que les Alouettes ont trouvé le moyen de fermer la porte aux autres équipes à la porte des buts. Et les Elks, c'est l'équipe qui va le plus souvent dans la red zone, dans la zone payante. Mais également, Edmonton, c'est l'équipe qui n'est pas capable de concrétiser le plus dans la zone payante. Donc, ils n'ont pas vraiment un bon ratio. Donc, les Alouettes peuvent profiter de ça et peut-être s'en sauver avec des placements comme ils l'ont fait contre le Rouge et Noir. Vous le savez, ils l'ont arrêté 4 fois la semaine dernière à la porte des buts. Ça fait une différence entre un toucher puis un placement. S'ils font la même chose contre Edmonton, c'est sûr que les Alouettes vont gagner le match. Il y a également les unités spéciales. Montréal a un peu plus de succès depuis l'arrivée de Devontae Dedmon. Bien, pour gagner, il va falloir qu'il y ait besoin d'une bonne performance de Devontae Dedmon. Edmonton, c'est l'équipe qui accorde le plus de verges lors des bottées d'envoi. Donc, environ 30 verges. Donc, cours Devontae, cours, là. Il faut que tu cours en partant puis d'aller chercher des longues verges. Ça va aider l'attaque, assurément. Si les Alouettes font ça, je pense qu'ils ont une chance de l'emporter. Puis, comme je vous le mentionnais, c'est Dame Nature qui va peut-être décider également. La pluie pourrait jouer un tour aux deux équipes.
1: Parenthèse, Mathieu, je sais que le match il est à Montréal, il n'est pas à Edmonton, mais c'est le fun de voir enfin les Elks retrouver leur lettre de noblesse. Parce que tu sais, c'est une des franchises emblématiques de la Ligue canadienne. On le sait, c'est une ligue qui est pas mal plus importante dans l'Ouest. Mais dans les dernières années, à Edmonton, l'équipe était pas bonne. Ils n'ont pas fait les séries depuis 2019. Puis le Commonwealth Stadium était vide. Les partisans n'étaient pas contents. Bon, il y a peut-être aussi le changement de nom là, qui a généré un petit peu de grogne à travers tout ça. Mais là, on peut le dire, les Elks sont retour. Là, le stade est plein. On a du 30-35 000 personnes qui vont au match. Ça, c'est une bonne nouvelle pour la Ligue canadienne de football.
22: Oui, parce que les Elks n'ont pas eu une saison gagnante, je ne me trompe pas, c'est depuis 2017. Ouais. C'est 2 participations aux éliminatoires dans une ligue, je veux dire, à 9 équipes, c'est très peu. Évidemment, ils ont la division la plus dure, les Elks. Mais oui, il y avait de la gogne avec le changement de nom. Le nouveau directeur général a vraiment fait un superbe travail. Je l'ai écouté en entrevue et il parlait que qu'est-ce qui était important lorsqu'il est arrivé là, c'était de savoir c'était quoi les problèmes. Donc, un livre ouvert. Dites-moi comment qu'on peut aider cette équipe-là. L'arrivée de Cody a vraiment aidé à créer un leadership alentour de lui. Et je pense que ça l'a beaucoup aidé. Présentement, ils profitent de l'opportunité. Ils gagnent des gros matchs contre des grosses équipes. On les a vus 2 fois cette année contre les Rough Riders. Et ça a été 2 matchs d'anthologie. J'ai hâte de les voir à Montréal débarquer parce qu'on les a vus en début de saison. Puis comme on mentionnait, la défense n'était peut-être pas à point. Mais là, c'est eux qui s'en viennent ici. Ça va être un duel assez intéressant. Puis tu sais, je m'attends à ce qu'Edmonton fasse les séries et peut-être même gagne la division.
1: Peut-être même un prélude de la Coupe Grey, qui sait. Ça reste que ça va être un match émotif parce que c'est aussi le retour à Montréal pour Austin Mack, qui avait été le meilleur receveur de passe de l'équipe quand elle avait remporté la Coupe Grey en 2023. Par la suite, a tenté sa chance dans la NFL avec les Falcons. Ça s'est pas nécessairement passé comme prévu. Est revenu à Montréal, mais bon, les blessures, il y a d'autres receveurs qui se sont développés entre-temps, puis on n'a pas nécessairement revu le Austin Mack qu'on a vu en 2023. Par contre, il retrouve Cody Fajardo avec les Elks d'Edmonton et il connaît toute une saison. Ça va être spécial de le voir dans un autre uniforme que celui des Alouettes samedi.
22: Ben oui, parce que les fans à Montréal l'aimaient, le Mac Attack.
1: Ouais.
22: Quel match là, il avait connu à la Coupe Grey 2023. Là, cette année, comme tu le mentionnais, tu sais, il y a une superbe saison avec Cody. En 2023, il y avait eu 1100 verges, je ne me trompe pas, par la voie des airs avec Cody. Évidemment, les blessures libérées, il y avait des disputes contractuelles. Puis comme, tu sais, c'était l'éclosion également de Tyson Philpott. Donc, il a retrouvé la santé et il a retrouvé surtout son chum Cody. Cette année, c'est 656 verges, 4 touchés. Il est au 4e rang chez les receveurs. Donc, c'est le Mac Attack des bonnes années. Je pense qu'il a vraiment trouvé sa place dans cette attaque des Elks d'Edmonton. C'est évident qu'il va vouloir connaître un gros match, là. Ça, c'est sûr à 100%. Je t'ai parlé quelques fois de Justin Rankins. Ça, c'est un autre qui peut donner des ennuis à la défense de Montréal. Mais ça va dépendre de quel Justin Rankins qui présente, parce qu'il y a deux versions de lui présentement. Puis je vous explique, il y a la première version en début de saison, après 5 matchs, qui avait commencé avec 800 verges après 5 rencontres.
13: Ça, c'est fou.
22: C'est fou, là. Plus de 500 par la course, plus de 300 par la passe. On parlait d'une saison record. Mais là, depuis les 3 derniers matchs, il n'y a même pas 200 verges au total. Mm. Donc, c'est plus la même version de Justin Rankins. Dépendamment laquelle se présente, ça va influencer le résultat. La dernière fois que les Alouettes ont affronté Rankins, c'était la bonne version. Il avait récolté 179 verges au sol, 51 par la passe, puis 2 touchés. Il n'y a aucun joueur ou fan des Alouettes qui veut le voir, cette version-là, en fin de semaine au Stade Percival. Si cette version-là se présente, on va avoir des maux de tête. Si c'est la nouvelle, celle qui est très, très cachée, qui fait moins de verges, moins de courses, on va être très content de l'avoir. Ça va donner une chance aux Alouettes.
1: Ouais, on va suivre ce match-là avec beaucoup d'intérêt parce que si les Alouettes s'en sortent avec une victoire, là, ils vont amorcer la deuxième moitié de leur saison avec énormément de momentum. Ça va être une équipe qui semble très difficile à arrêter, en pleine confiance. Donc, on souhaite le meilleur aux Alouettes demain face aux Elks. Merci beaucoup, Mathieu. Très bon encore une fois. Et on se reparle peut-être la semaine prochaine.
22: Hey, merci les gars, bon week-end.
1: Merci. Salut, alors voilà, c'était Mathieu Bédard, journaliste affecté à la couverture des Alouettes de Montréal. Après la pause, il y a un sondage que The Athletic a effectué auprès des partisans de la Ligue nationale de hockey. 21 000 personnes qui ont répondu. Qu'est-ce que vous pensez du travail de Gary Bettman? Une expansion, êtes-vous pour, êtes-vous contre? Si jamais la Ligue fait une expansion, où est-ce que vous aimeriez voir une ville, une équipe aboutir? Je pense que vous allez beaucoup aimer les résultats et on en parle après.
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12: Dans une dizaine de minutes, c'est Dan Richard qui s'installe dans le bureau des commissaires. On va parler des célébrations dans le sport. C'est quelque chose qui fait jaser ces temps-ci. Est-ce qu'il y en a qui sont trop conservateurs? Est-ce qu'il y en a qui sont déplacés dans leurs célébrations? Le ménage à trois aussi dans les gardiens de but du Canadien de Montréal. Tout ça s'en vient avec Dan Richard de RDS dans une dizaine de minutes. Mais d'ici là, The Athletic a réalisé un sondage auprès de ses lecteurs, des partisans de la Ligue nationale de hockey, et il y a eu 21 000 réponses. Hier, ils ont publié les résultats de tout ça, et c'est vraiment très, très intéressant. Je veux qu'on fasse le tour des questions peut-être un peu plus pointues et des réponses les plus pertinentes. Ça va faire maintenant 34 ans que Gary Bettman est à la barre de la Ligue nationale de hockey. Sur une note de 1 à 5, quelle note attribuez-vous au travail de Gary Bettman? Puis vous pouvez aussi y aller de vos réponses là, au 514-790-0919 sur YouTube. Et la réponse la plus populaire chez les partisans de la LNH, à 39,5%, c'est un 3 sur 5. Fait qu'on donne la note de passage à Gary, mais après 34 ans, pas plus, pas moins, la plupart des gens sont satisfaits sans plus.
13: Ben écoute, pour ce qui est de Gary Bettman, je crois que le début de son mandat, comme moi, j'étais même pas né au début de son mandat.
12: Moi non plus.
13: Moi non plus. Mais je pense qu'au début de son mandat, ça a été. Tu sais, il est arrivé dans une période creuse de la Ligue nationale où.
12: Financièrement, beaucoup de problèmes.
13: C'est ça. Ça a été difficile, mais on doit dire que depuis les dernières années, la LNH prend beaucoup d'expansion. Il y a beaucoup d'ouverture au niveau. International, on s'en va jouer en Europe, on fait des matchs à l'extérieur pour essayer de générer d'autres revenus. Tellement qu'on est à l'aise pour avoir deux autres équipes d'expansion. Donc, c'est. Ou une autre équipe d'expansion pour l'instant, ouais. Avec un plan de deux dans un futur proche. Donc, ça finit mieux.
12: Au final, les boss de Gary Bettman, ce sont les propriétaires des équipes. Eux, ils sont contents, c'est sûr.
13: C'est ça.
12: Parce que d'un point de vue financier, la Ligue a jamais été plus en santé. Il y a de l'argent qui rentre à droite puis à gauche avec les contrats de télé, avec les nouvelles équipes d'expansion. Il n'y a plus nécessairement de franchises moribondes comme on le voyait peut-être il y a 10, 15, 20 ans. Après ça, d'un côté partisan, est-ce qu'on aime ce que Gary Bettman a fait, notamment en déménageant certaines équipes de marché canadien? Les Nordiques ont déménagé, les Jets ont déménagé, ils sont revenus par la suite. On sent qu'il y a peut-être une certaine inégalité par rapport à des marchés américains qui évoluent dans des États où il y a moins d'impôts. On va y revenir dans un instant. En tant que fan, je peux comprendre qu'on est mitigé. C'est juste que Gary, au final, lui, il répond à ses 32 patrons, c'est-à-dire les propriétaires. Et eux, ils sont plus riches que jamais. Fait que tant aussi longtemps que ça reste comme ça, eux, ils vont être contents. Parlant d'expansion, êtes-vous en faveur d'une expansion à 34 équipes? On est à 32 en ce moment, on entend beaucoup de rumeurs. Houston, Austin, êtes-vous en faveur de passer à 34? Et la majorité des partisans, des lecteurs de The Athletic ont dit non à 62% et le oui est à 38%. J'ai l'impression que la plupart des fans de hockey, puis je m'inclus là-dedans, on trouve qu'à un moment donné, trop c'est trop. Puis tu peux pas avoir des expansions à l'infini non plus.
13: Non, exactement, mais ça veut juste créer un déséquilibre. Puis au final, tu veux-tu diluer le produit ou non. Tu veux créer une inégalité? Non, c'est ça, exactement. Et faire une expansion trop rapidement, ben ça va résulter à justement ça. Être capable d'avoir un inéquilibre, et c'est pas ça que tu veux. Le produit de la Ligue nationale est en santé présentement. Et exploite-le pendant quelques années.
12: C'est ça.
13: Puis après ça, on verra.
12: T'as-tu nécessairement assez de bons joueurs pour ajouter deux équipes de plus? T'sais, c'est 46 joueurs de plus. C'est surtout 4 gardiens de but de plus. J'ai l'impression qu'il n'y a jamais eu autant d'équipes qui sont dans le no man's land, qui sont constamment moyennes, pas assez bonnes pour aspirer aux grands honneurs, pas assez mauvaises pour couler, t'ajoutes des équipes. C'est ce que tu vas retrouver. Regarde ce qui s'est passé à Seattle la dernière équipe d'expansion. Puis même remonte là, les autres équipes d'expansion. Le Wild n'a jamais eu tant de succès que ça. Les Predators de Nashville, les Blue Jackets de Columbus, les Trashers ont déménagé parce que c'était catastrophique. Par contre, si on est pour avoir des équipes d'expansion, où aimeriez-vous voir les nouvelles équipes naître?
13: Ça, c'est intéressant.
12: Parce que les partisans de hockey,
1: ils connaissent leur hockey. 66,7% d'entre eux ont dit Québec. Ça, je suis content d'entendre ça.
13: Ça, c'est beaucoup, là.
1: C'est beaucoup. Ça veut dire 2 personnes sur 3 qui ont répondu au sondage ont dit « Si jamais il y a une équipe de plus, je veux que ce soit les Nordiques. Mm. » Que je m'en fous que, OK, peut-être qu'il n'y a pas autant d'argent qu'à Houston puis à Atlanta puis que c'est pas un aussi gros marché. D'un point de vue hockey, tout le monde est d'accord, tout le monde le sait, que ce serait incroyable de ravoir une équipe à Québec.
13: C'est parce que Québec, c'est une ville de hockey. Le Québec est une province de hockey. C'est sûr et certain qu'on veut voir cette rivalité-là. Et moi, j'ai vraiment beaucoup de misère à m'imaginer comment la Ligue nationale pourrait pas faire de profit sur une rivalité Montréal-Québec.
1: Il ferait du profit, il en ferait moins que d'être à Houston.
13: C'est sûr, c'est... parce que le marché est plus gros, mais en même temps...
1: C'est ça. Plus de nouveaux consommateurs, de nouveaux clients, si ça, mais je suis d'accord, là, tu perdras pas une scène en ayant une équipe à Québec.
13: Par exemple, tu vends des chandails des Whalers de Hartford à Hurricanes de la Caroline. Tu sais, comme, il y a des affaires là-dedans qui...
1: Ah oui, tu veux pas avoir d'équipe à Québec.
13: T'as une touche nostalgique, tu ramènes le chandail des Nordiques
1: c'est
13: au Colorado.
1: Ça. Tu veux pas avoir d'équipe à Québec, mais tu fais de l'argent sur le dos de l'image des Nordiques.
13: C'est ça. Ça marche moins.
1: Si on regarde les autres villes que les gens mentionnaient, 34,5% d'entre eux on dit Houston, 22,1% on dit Portland, 20,8% on dit une autre équipe à Toronto, 20,4% on dit Kansas City. Vous aurez compris que ça s'additionne pas, là, c'est parce que tu pouvais nommer plus qu'une équipe. Et ce qui est intéressant, c'est que pendant la saison, le même sondage avait été effectué chez les joueurs et eux avaient dit Houston comme destination principale. Ça leur tente moins d'aller à Québec, mais les fans de hockey, eux, ils le savent, on veut une équipe à Québec.
13: Ben oui, exactement. Puis on a vu aussi la demande envers les Stars de Dallas récemment. Il y a clairement un intérêt du côté des joueurs à aller au Texas. Mais effectivement, là, je veux dire, la province de Québec, la ville de Québec mérite, en tout cas, elle mérite une autre équipe de hockey. Et,
1: oui.
13: Mais en tout, puis moi, on le sait, Ali, si jamais on voulait vraiment un marché de hockey à Québec, ça serait déjà entamé. Tu sais, je veux dire, en ce moment, on dirait qu'on trouve des excuses pour pas faire de la peine aux jeunes.
1: Exactement. Est-ce que la LNH devrait imiter la NBA et avoir un tournoi de mi-saison? Pour ceux qui ne le savent pas exactement, autour de, je sais pas, novembre, décembre à peu près, ou peut-être en janvier, je me rappelle plus trop, la NBA, ils font un tournoi entre les différentes équipes. Il y a une partie qui compte quand même pour les matchs de la saison régulière et une autre non. Ils s'affrontent dans un bracket, il y a un tournoi, puis au final, à la fin de ce tournoi-là de mi-saison, tu as un trophée qui est donné. T'as une bannière, toi t'es le gagnant de la mi-saison. La NBA fait ça parce que sa saison régulière, on trouve que par moment, elle manque un peu d'engouement, que l'intérêt se perd vers le milieu de l'année. Est-ce que la LNH devrait faire ça? 83% des gens ont dit que non. 17% des gens ont dit oui. Fait que c'est l'écrasante majorité qui veut pas voir ça. Je suis pas surpris parce que j'ai pas l'impression que la LNH a besoin de ça parce que, tu sais, le hockey, c'est un sport physique, là. Y a pas de match où tu présente pas, non, parce que tu vas te faire ramasser. Le spectacle est pas mal toujours là.
13: Exactement. Puis, en tout cas, selon moi, le tournoi de mi-saison rentre un peu dans les expérimentations des matchs à l'extérieur et des affaires comme ça. On essaie de dériver un peu de la saison régulière en y restant, évidemment. Là. Ça compte pour des matchs de saison, mais quand même. Non, moi aussi, je trouve que l'intensité du hockey fait en sorte que, oui, tu vas toujours avoir un spectacle. Puis, je pense pas que l'intérêt... À part peut-être quelques marchés, je pense pas que l'intérêt est en baisse. Au
1: c'est un peu ridicule, sérieux. Il n'y a personne qui se vante d'avoir gagné le tournoi de mi-saison.
13: Ben non, ben
1: penses-tu que LeBron James, à la fin de sa carrière, quand il va avoir gagné 4 bagues de championnat, peut-être même une 5e avec les 76ers, on va dire « Ah oui, mais est-ce que vous vous rappelez de l'année où il a gagné le tournoi de mi-saison? » Ben non!
13: Ben non, puis souviens-toi quand les Preds de Nashville avaient fait une bannière parce qu'ils avaient remporté la conférence de l'Ouest, à quel point c'était une risée. Là. Tout le monde se moquait de ça. Là. Donc,
1: ça, tu me ferais, par contre, parce que Il y a, à travers le sport, ça sort des fois de temps en temps des équipes qui ont sorti des bannières qui étaient comme « Pourquoi t'as cette bannière?
13: Ouais.
1: Pourquoi tu te vantes de ça? »
13: C'est ça, exact. Là. Mais tu sais, je pense que dans certains aspects, la Ligue est encore avant-gardiste. Elle veut essayer des choses, mais pour d'autres, c'est très traditionnel. Puis pour ce qui est du sport en tant que tel, oui, il évolue, mais ça reste le même. Et c'est ça le spectacle qu'on vend. T'sais.
1: Les Colts là, d'Indianapolis, notamment, il y avait une bannière là, ils l'ont plus. Qui était affiché au Lucas Oil Stadium, qui disait finaliste du AFC 2014. Même pas champion de conférence.
13: Juste là. Finaliste.
1: Finaliste de conférence.
13: Ah, ben ouais.
1: Ils l'ont enlevé, évidemment.
13: J'espère.
1: Dernière question. Les équipes dans les États sans impôts sont-elles avantagées? 64% des gens ont dit oui, 20% ont dit non. Et en sous-question, est-ce que c'est un problème que la Ligue doit adresser? 54% des gens ont dit oui, 26% des gens ont dit non. Selon Gary Bettman, par contre, c'est pas un problème. C'est pas vrai que c'est un enjeu. Ça, ben c'est non. Juste des excuses.
13: Exact.
1: Les marchés canadiens, les marchés du Nord, ils s'inventent des excuses.
13: Ils sont capables de dépanner en donnant un peu plus. Non,
1: c'est ça.
13: Ça marche pas de même.
1: T'sais, toutes les équipes dans l'Est qui ont fait la finale depuis 2020 évoluent dans des marchés où il n'y a pas d'impôts dans l'État. Mais non, non, non, non, non.
13: Ben
1: c'est
13: non,
1: pas
13: ça
1: n'a
13: pas d'impact. Non, non, ça n'a aucun impact.
1: Ça n'a aucun impact.
13: Ben non, pas
1: ben
13: du
1: oui.
13: tout.
1: C'est pour ça que tout le monde prend moins d'argent pour signer avec les Panthers. Non, ça n'a
13: ben
1: pas d'impact. Ça n'a pas d'impact.
13: C'est exactement ça.
1: En tout cas, très intéressant. D'ailleurs, il y a d'autres questions. Là. Ça va venir un peu plus tard à l'émission. Quelle équipe s'est le plus améliorée cet été? Quelle équipe gagnera pas de coupe avant 2036? Ils ont aussi posé ces questions-là et on va y répondre un peu plus tard. Mais d'ici là, c'est le bureau des commissaires avec Dan Richard de RDS. Une célébration chez les Mets de New York qui fait jaser. C'est-tu correct ou c'est pas correct? Le ménage à trois du Canadien, on pense quoi de ça? Les investissements, potentiellement 400 millions de dollars pour le stade IGA. Est-ce que c'est nécessaire ou non? On en parle avec Dan dans deux minutes.
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1: Bienvenue dans le bureau des commissaires avec Dan Richard. Salut Dan, comment ça va?
22: Vendredi, ça va bien, vous autres aussi?
1: Ça va très très bien. J'espère que t'as pu un petit peu dormir dans les derniers jours ou en fait j'imagine que c'est encore l'enfer chez toi?
0: Des siestes. Des siestes. Non, c'est pas l'enfer. C'est appelons ça des siestes.
13: Ouais, okay.
0: Honnêtement, ça se passe bien.
1: Bon, très content d'entendre ça. Écoute, il y a une célébration qui fait beaucoup jaser dans le baseball majeur dans les derniers jours. Jeffrey Yan, un lanceur des Mets de New York, qui il retire un frappeur et là, il saute à peu près 4 pieds dans les airs, les bras, les jambes tendues. Là, il se met à bouger, à faire plein de petites manœuvres, il glisse. Puis il y a beaucoup de gens qui n'ont pas aimé ça. T'sais, on sait que le baseball, c'est un sport conservateur. Ça a été viral sur les réseaux sociaux. Qu'est-ce que tu en as pensé?
0: J'ai pas aimé ça. Quand on va raccrocher, je vais aller voir les commentaires sur YouTube. Puis je sais que probablement que, justement, on va me dire que je suis conservateur, on va me dire que je suis vieux jeu, on va me dire que le sport c'est un spectacle, on va me dire que, justement, que le baseball est beige, que ça fait du bien de voir des joueurs s'exprimer. Puis oui, je suis d'accord avec ça. Ça fait du bien de voir des joueurs s'exprimer. Puis oui, le sport c'est un spectacle. Mais il faut tenir compte des circonstances aussi.
13: Ouais.
0: C'est un retrait au bâton.
1: Il n'a pas gagné le match.
13: Non, c'est ça.
0: Un retrait au bâton au mois d'août.
13: Ouais,
0: tu vois, il joue pour les Mets, qui est une équipe qui devrait être top 5 du baseball majeur. Ils sont top 5 du mauvais bord.
13: Ouais.
0: Premièrement, j'avais trouvé que je pousse ça un peu trop loin, là. Je trouve que ça démontre un certain manque de leadership. Ça explique un certain manque de leadership des Mets. Je suis pas certain, moi, que ce gars-là, avec une équipe de tête dans le baseball majeur, avec des leaders forts, ramène ça au hockey. Est-ce que ce gars-là se serait permis de faire ça que chez Weber comme capitaine?
13: Non, c'est ça. Puis, écoute, t'as raison. Puis l'autre gars qui a été critiqué pour des célébrations ou des réactions au bâton, c'est Juan Soto. Elle faisait son fameux shuffle.
0: Ouais.
13: Puis il joue pour qui, Juan Soto?
1: Je suis surpris d'entendre ça, les gars. Vous êtes jeunes, tu sais. Vous êtes des gens ouverts d'esprit.
0: Moins jeune,
1: mais
0: merci.
1: Ouais, quand même. Tu sais, on reproche toujours au baseball que, tu sais, c'est un sport qui est traditionnel, c'est un sport qui est conservateur. Tu sais, on se rappelle tous l'incident du bat flip de José Bautista, là, que ça avait été la controverse de la décennie dans le baseball majeur. Voyons donc, ça n'a pas de sens de faire ça. On veut voir les athlètes s'exprimer, laisser aller leur personnalité. On est en 2026, tu sais, c'est plus l'époque de Babe Ruth où faut que tu joues d'une certaine façon. Puis si tu lèves le poing en l'air, c'est pas correct.
13: Ouais, mais Osé Bautista, écoute, prends le contexte. C'est ça, là, prends le contexte aussi. Là, Jeffrey Young qui a fait un strikeout sur, je sais pas c'était qui, là, Austin Hedges, je sais pas c'était qui, mais tu sais, on s'entend, là, c'est pas. C'est ton, ok, je comprends, ton premier strikeout peut-être antérieur, là, mais quand même.
0: Tu sais, ça se passe. Premièrement, le gars se met un target dans le dos.
13: Exact.
0: Ça c'est clair, mais à la limite, ça, c'est ses affaires. Il se met un target dans le dos, mais c'est parce que l'affaire aussi, là, c'est que tu fais partie d'une équipe. C'est un sport d'équipe. Puis, OK, tu veux te mettre dans la vitrine comme ça en réussissant un vulgaire retrait au bâton. C'est ton premier retrait au bâton dans la ligue majeure. Puis, je voyais sur Twitter, j'ai beaucoup lu sur Twitter, laissez-les célébrer. Je t'empêche pas de célébrer, mais y a-tu moyen de. Peux-tu agir comme si tu avais déjà fait un retrait au bâton dans ta vie? J'ai aucun problème avec ça. C'est un moment. Le gars joue dans les majeurs. On pourra jamais y enlever ça. C'est devenu à 29 ans un lanceur du baseball majeur. Il a joué dans le baseball affilié. Il est allé au Japon. Il est retourné dans le baseball affilié. Hey, c'est une belle histoire. On pourra jamais y empêcher ça. Sauf que, oublie pas que tu fais partie d'une équipe. D'un sport d'équipe. Il arrive quoi si il y a un lanceur, l'autre équipe qui la trouve pas drôle, puis il lance ça dans le dos à Francisco Lindor?
13: Ben,
0: il arrive quoi
13: c'est
0: si,
13: ça qui va
0: si
13: arriver.
0: Ce gars-là retire Bryce Harper au bâton?
13: C'est ça qui va arriver. C'est sûr, c'est
0: Bryce
13: ça
0: Harper,
13: qui va arriver.
0: Bryce Harper, lui, c'est un futur membre du Temple de la Renommée. Puis il arrive, puis lui, il se fait dire hey, non. Moi, pour un gars qui me retire, il n'y aurait pas une sauterelle sur le monticule pour un gars qui me retire au bâton en plein milieu du mois d'août d'une équipe qui ne fera pas les séries. Moi, Il y a ce lanceur-là, c'est pas de pas célébrer, mais pense, tu sais, oui, pour le spectacle, c'est bon, parfait, mais est-ce que trouvez-vous que c'est pas humilier le frappeur à l'autre bord, c'est peut-être fort un peu, mais en anglais, on dit « show up », moi, je trouve qu'il y a de ça un peu.
13: Ben oui, mais c'est ça. Mais t'as raison, Dan, dans un sens, parce que, tu sais, tu fais ça, t'es les Phillies, tu fais ça, t'es les Brewers, t'es une équipe dominante en ce moment, tu continues, il y a un momentum, là, t'es les Mets... Ça va pas bien, jamais. Puis tu joues contre les Guardians. Les autres, ça va beaucoup mieux que toi. Ils ont un payroll 10 fois moins cher que toi. Le plus petit payroll, ça marche pas. Non, t'as 100% raison. Moi, en tout cas, la réaction que j'ai eue...
0: Ça, je trouve.
13: Ouais, ben c'est ça, 100%. Puis t'as bien fait de le dire tantôt, parce que moi c'est ça. Moi, dans ma tête, la réaction que j'ai eue, c'est le gars a fait son premier strikeout dans sa vie. Ça a été, ouais, ça, a été ça.
1: Il a répondu aux critiques, Jeffrey Yan, parce qu'il s'est fait huer à Cleveland, puis il a dit, ils peuvent faire ce qu'ils veulent, ils me payent pour les billets, fait que s'ils veulent me crier après ou me huer, ils peuvent. Moi, je suis dans ma zone, c'est tout ce qui compte.
0: Fair enough. Il veut donner un show. Mais tu sais, il y a aussi, je sais pas, tu sais, les boys, c'est... Puis ça, c'est quelque chose que nous, on jouera jamais dans le baseball majeur, mais peut-être mon exemple va être boiteux, mais lui, en quelque sorte, c'est sa première journée au bureau. On s'entend, là?
1: Ouais.
0: Il arrive dans le baseball majeur, c'est sa première journée au bureau. Je sais pas

0: un petit peu plus confortable d'être installé, d'être établi dans le baseball majeur. Tu sais, il y en a des joueurs flambants. Mes joueurs préférés dans le baseball majeur, c'est les Francisco Lindor, les Javier Baez, c'est les joueurs qui ont une couleur, les Beau Bichette. Tu sais, c'est des joueurs qui sont flamboyants, qui ont un look. Je les aime, ces joueurs-là. Mais ils ont installé ça un peu avec le temps puis avec les succès. Ils sont pas arrivés un cheveu sur la soupe d'une nouvelle équipe. Hey, regardez-moi, je viens d'arriver.
1: Non, non,
0: moi, c'est un peu ça que j'ai eu de la misère.
1: Puis tantôt, tu as marqué un point intéressant, Dan, en disant, tu sais, les vétérans du club, ben justement, là, parlons-en un peu des vétérans des Mets. C'est pas des vétérans, qui sont exemplaires. Tu sais, le Francisco Lindor, OK, peut-être au début un peu plus, là, mais... Tu sais, tu mets Jeffrey Young dans l'organisation des Blue Jays, dans l'organisation des Yankees, des gars de même.
2: Avec les Yankees, oh boy!
1: T'sais, non, mais c'est ça. Est-ce que tu penses qu'un lanceur qui saute trois pieds dans les airs, ça va passer avec un Garrett Cole, ça va passer avec un Aaron Judge, un John Carlos
0: Stanton? Aaron Judge, 50 circuits par année, les boys, là. Puis c'est à peine s'il ne dépose pas le bâton à terre pour pas que le saut bouge.
1: C'est ça. T'sais, Shohei Ohtani remercie la balle.
0: Tu sais, il y a ça aussi, là. Ça fait. Visiblement, il n'y a pas la même culture, malgré tout le talent qu'il y a dans cette équipe-là, les Mets, parce qu'il y en a, malgré les salaires qu'il y a dans cette équipe-là.
1: Ouais.
0: Et ça paraît. Tu sais, genre, je pense à des vieux gérants, là, les boys, là, Joe Torre.
1: Joe Torre, c'est exactement le premier. C'est le premier vieux, j'ai pensé.
0: Il arrêtait de chercher sur le monticule cul par-dessus tête.
1: Ah oui, non, tant mieux la Stella, même affaire. Là, ouais. C'est,
0: oh mon
1: c'est
0: Dieu,
1: ça,
0: imagine.
1: Ah ouais.
0: Donc, ça fait réagir, puis, tu sais, Oli, t'as raison sur un point. Le baseball, c'est conservateur. Le baseball, à certains égards, ça peut avoir de la misère à aller chercher un nouveau public, surtout si on le compare à NBA. Puis lui, tu sais, je suis certain que tu ferais un sondage par tranche d'âge. Puis les 13-17 ans ou les 18-25 ans ont probablement tous trouvé ça hyper rafraîchissant, hyper cool. Ouais. Puis si tu fais un sondage d'un 60 ans et plus, ils ont probablement trouvé ça moins cool. Il y a une question de génération là-dedans aussi, mais moi, je jouerais avec les Mets, puis j'aurais été mal à l'aise. Ça, c'est sûr. Ça.
2: Ouais, c'est un petit peu comme la fameuse question de comment les joueurs s'habillent avant les matchs et tout. Là. Ça finit beaucoup par dépendre de l'âge, puis de ce qu'on pense un peu de ce type de situation-là. Je veux qu'on passe d'une question polarisante à une autre. Le ménage à trois devant le filet du Canadien de Montréal. Visiblement, Kent Hughes n'a pas été capable d'échanger Samuel Montembeau cet été. Il fait encore partie de l'équipe. Comment est-ce que tu vois cette situation-là évoluer? Est-ce que l'équipe va vraiment garder trois gardiens? Est-ce que Montembeau a une chance d'être le substitut à Jakob Debbèche pour commencer la saison?
0: Non. Pas selon moi. Tu sais, le pire scénario, on s'entend, c'est le statu quo. Tu peux pas commencer une équipe qui aspire à la Coupe Stanley peut pas commencer une saison avec autant de confusion devant le filet.
2: Je suis d'accord.
0: Ça, c'est le pire scénario. C'est moins pire que Fowler est à Laval, c'est moins pire que Montembeau est à Laval, mais premièrement, Debbèche mérite d'avoir le filet, mérite de partir la saison avec le filet, ne serait-ce qu'à cause des séries qu'il a connues. Il vient de signer un contrat en plus. Il y a sa cote, son... Tu sais, quand tu joues à NHL, il y a tout le temps attaquant top 6, ou il y a tout le temps défenseur top 4, ou il y a tout le temps gardien numéro 1, ben, l'astérix à côté de Debbèche a changé. C'est plus un peut-être numéro 2. C'est en tout cas, pas à court terme. Juste à cause de ce qu'il a fait en série. Bon, OK, ça, c'est réglé. Après ça, Jacob Fowler, qui était l'adjoint à Debbèche toute l'année, pendant toutes les séries, là, tu le renverras à Laval pour qu'il dispute. Oui, OK, soit numéro 1 à Laval, c'est évident. Sauf que la Ligue nationale, la façon qu'on gère les gardiens de but aujourd'hui, ton gardien numéro 2 va jouer 35 matchs, 30 matchs. Donc Fowler, au sein d'une bonne équipe, peut avoir un nombre de matchs assez suffisant après une bonne saison à Laval pour se développer, selon moi. Après ça, tu as 5 matchs hors concours. Qu'est-ce que Samuel Montembeau peut faire contre des équipes à moitié A, à moitié B, une moitié de match? Pour être assez convaincant pour se mériter une place à Montréal pour amorcer la saison après la saison catastrophique qu'il y a eu l'année passée. Fait que pour moi, tu as deux options. Ou tu l'échanges contre une équipe qui cherche un numéro 2, contre une équipe qui cherche quelqu'un pour mettre la pression un petit peu sur le numéro 1. Ou tu le paies son plein salaire et tu l'envoies à Laval.
2: Ah, je suis d'accord avec toi. Écoute, ils lui ont donné mille et une chances de se relancer l'an passé. tu sais, ils gardaient devant le filet, même si ça allait pas bien. Ils l'ont envoyé à Laval, ils l'ont ramené, ils ont congédié le coach des gardiens.

0: Ils ont tout fait pour permettre à Samuel Montembeau de se relancer et il l'a jamais fait. Après ça, ils ont pris une décision. Ils ont dit, garde, Sam, désolé, tu fais pas la job. Ils l'ont mis de côté. Ils ont rappelé Fowler puis ils ont dit, même si on est une équipe qui est parmi les prétendants dans l'Est, on est une équipe qui a quand même des grandes aspirations, on y va avec ces deux jeunes gardiens-là parce que c'est les deux qui te donnent la meilleure chance de gagner. Puis Montembeau a rien fait pour que le Canadien puisse lui redonner une autre chance cette année, selon moi.
1: Par quel calcul? C'est ça mon interrogation. Par quelle décision logique, par quel processus de réflexion que Montembeau peut commencer comme backup à Montréal? C'est ça que moi, je vois pas.
0: Il y a beaucoup de gens qui vont sortir l'excuse de « Ah, Jacob Fowler, il doit avoir plus de rondelles, il doit être partant à Laval. » Sauf que, tu sais, disons s'il joue à Laval, là, il jouera pas 65 games, il va en jouer une cinquantaine. S'il est le numéro 2 à Montréal, il va en jouer 35. Qu'il joue 15 matchs de différence, ça change pas grand-chose. Il va jouer qu'il joue à Montréal ou à Laval, Jacob Fowler.
1: Oui, puis tu peux pas le protéger, mais tu peux tu contrôles un petit peu si ça va bien avec la coupe de bêche, mais à un moment donné, faut pas t'avoir peur d'avoir peur. Puis tu sais, l'argument probablement de garder Montembeau à Montréal, avec le Canadien, c'est une police d'assurance au cas que Jakub Dabesh et ou Fowler pile sur une banane et qu'ils ne soient plus capables d'arrêter une rondelle. Mais à un moment donné, qu'est-ce qui te coûte le plus cher? C'est d'avoir un statu quo puis d'avoir un gardien, Samuel Montembeau, avec un contrat un volet qui lui pense qu'il est un gardien de la Ligue nationale, puis le garder dans une espèce de truc pas clair au cas où qu'il y en a un qui ne fasse pas le job, ou de dire, OK, là, on a Jakub Dabesh qui nous a qui a tout fait pour avoir le filet. C'est Jacob Fowler, qui est un des gardiens les plus prometteurs de la Ligue nationale au complet, qui a eu une bonne première saison dans la Ligue américaine, qui a fait relativement ce qu'il avait à faire quand il était amené devant le filet à Montréal. Tu peux pas garder éternellement un gardien au cas que tout pète. Là.
0: Ben non, c'est ça.
1: À un moment donné, au faux.
0: Parce que le Canadien n'est plus dans la position de prendre des chances. Là. T'es plus en mode développement. T'es plus en mode on essaye avec tel joueur, puis si ça se passe pas bien, tant mieux, sinon, ben tant pis.
2: Il n'y a plus de projet.
0: Le Canadien aspire à aller en finale de la Coupe. Est-ce qu'ils ont l'équipe pour le faire? Peut-être pas encore, mais après une saison de 106 points, un carré d'os, t'as le droit d'avoir cette confiance-là, t'as le droit d'avoir cette attitude-là. Tu peux pas te permettre d'avoir trois gardiens, ils sont pas sûrs quand ils vont jouer, puis d'en avoir un, que peut-être que quand tu vas le remettre devant le filet, il va recommencer à donner un but sur le premier tir, puis tu perds des matchs à cause de lui.
1: 100%. Puis Ali, là, je vois les commentaires sur YouTube, puis tu t'as fait une nuance que je trouve intéressante. Il y a une différence entre est-ce que le Canadien est favori pour remporter la Coupe Stanley l'année prochaine? Bien sûr que non.
0: Non.
1: Bien sûr que non. Est-ce que tu es capable de me trouver 3-4 équipes, les Stars, l'Avalanche, les Golden Knights, les Hurricanes, qui ont plus de chances sur papier de se rendre en finale de la Coupe que le Canadien? Assurément. Mais là, tu viens de perdre en finale de conférence.
0: C'est ça, c'est ça.
1: Qu'est-ce que tu vises? Là? Tu vises de finir 7e? Non.
0: Mais non.
1: Tu fais partie du premier tiers de la Ligue nationale. Puis quand tu fais partie du premier tiers de la Ligue nationale, à un moment donné, il faut que tu agisses comme tel. Puis il faut, comme tu dis, que tu prennes les décisions. Faut que tu t'assumes, là.
0: Ben
1: c'est
0: oui.
1: Un peu ça. Est-ce que le Canadien est favori pour remporter la Coupe Stanley? Non, assurément pas. Est-ce que le Canadien doit viser de s'en aller vers là à court terme relativement? Oui. Je veux dire, il restait 4 équipes quand ils se sont fait éliminer.
2: Ben c'est ça.
0: C'est pas une équipe parfaite. Ils ont des trous, là.
1: Ben oui,
0: il te manque deux gars sur le deuxième trio. Il te manque potentiellement un défenseur droitier. Mais ça reste que les standards ont changé. Le standard, c'est plus on espère faire les séries.
1: Un gars de 50 buts, puis t'as un défenseur
2: d'avant-garde. C'est ça. Ben, c'est ça. Non, ça marche pas. Puis l'argument revient, c'est ça, à Fowler, que si le gardien est capable de donner du temps de jeu de qualité dans la Ligue nationale, pour DJ, garde-le.
0: Ouais, exactement.
2: Il fait la job.
1: Il a
2: fait la job.
1: Tu sais, si Samuel Montembeau avait été, pas comme il y a 2 ans, mais pas comme l'année passée, un peu à mi-chemin entre les deux, tu fais comme, OK, c'est pas notre numéro un, mais c'est un gardien de la Ligue nationale, puis tu sais que si tu le mets dans le filet, dans la Ligue nationale, une trentaine de matchs, il va faire ce qu'il a à faire. OK, il faut leur avouer là, Laval. Mm-hmm. Mais c'est pas ça, là, Samuel. Puis c'est pas, il y aura pas le nombre de chances que Carey Price aurait eu, ou qu'un gardien établi, ou qu'un Jake Oettinger à Dallas a eu après des séries difficiles où ce qui s'est fait lancer en dessous de l'autobus par son entraîneur.
2: Ouais.
1: Samuel les aura pas, ces chances-là. Là. C'est, ne serait-ce que par son parcours dans la Ligue nationale, il y a eu des bonnes saisons, mais je veux dire, il n'y a pas 10 saisons de 50 matchs dans la Ligue nationale.
0: Exactement.
2: Puis, il y a une bonne saison.
1: Il y a eu une bonne saison, puis il faisait le travail devant une des pires équipes de la Ligue nationale. Puis il en a donné plus que ce que la plupart pensaient quand il était acquis du ballottage, via le ballottage des Panthers de la Floride. Mais et c'est parce que si tu étais comme au baseball, tu avais un mois de calendrier préparatoire, puis tu peux y donner 10-12 départs, puis tu fais « Oh, OK, ouais, il a l'air d'être revenu, le gars. » T'as pas ça, là. Il y en a moins que les autres années en plus. Puis t'as pas un... Comme tu l'as dit, Ali, t'as pas deux mois là, pour essayer cette
0: année. Non.
1: T'es plus là. Faut que tu gagnes. T'es dans une position pour gagner. Il va y avoir de la pression. Il va y avoir de la pression de gagner à Montréal, à l'interne, des médias, des observateurs et surtout de l'équipe elle-même. Faut que tu prennes des décisions qui vont favoriser ce scénario-là.
0: En terminant, Dan, je veux t'entendre sur le dossier du stade de tennis au Parc Jarry. Ça fait beaucoup jaser. Ça n'a pas été un tournoi facile pour Montréal parce que là, bon, encore une fois de la pluie, puis ça fait plusieurs années que la directrice du tournoi, Valérie Tétrault, en parle.
1: Ouais.
0: On a besoin d'améliorer les installations. Si on veut rester un tournoi Masters 1000, ça nous prend un toit rétractable, ça nous prend des meilleures installations. Radio-Canada a rapporté hier, ils ont mis la main sur la maquette. On parle d'un investissement de 400 millions de dollars qui serait financé à 90% par les fonds publics. Le terrain de tennis prendrait une plus grosse superficie du parc Jarry. On passerait de 22% du parc à 27% du parc. Où est-ce que tu te situes par rapport à tout ça?
1: Je suis pour le financement public dans ce cas précis-là à certaines conditions. Je suis pas pour le financement public sans processus de réflexion pour financer des industries milliardaires, même si dans le fond de moi, j'aimerais bien ça, là, mais je suis pas pour ça. Mais dans ce cas-ci, je pense qu'il faut voir plus loin que les retombées économiques. Parce que toutes les études économiques sérieuses démontrent que ça rapporte pas beaucoup plus d'argent dans les coffres, exemple de la ville, dans le tourisme à Montréal, le tournoi l'Omnium Banque Nationale, parce que c'est de l'argent que les gens mettraient ailleurs s'il n'y avait pas ce tournoi de tennis-là. Fair enough. Sauf que, premièrement, ça devient agaçant que peu importe le sport, peu importe l'événement, je trouve que souvent une pression sur les infrastructures à Montréal parce qu'on semble souvent être en retard sur ce qui se fait ailleurs dans le même sport.
0: Ouais.
1: Ça a été le cas avec les installations, les paddocks en Formule 1 pendant de nombreuses années. C'est le cas avec le stade du CF Montréal. C'est le cas avec les Alouettes qui jouent dans un stade où tu as une superbe vue, mais c'est un stade qui est très défraîchi. Mm-hmm. C'est le cas quand les Expos étaient ici avec le stade olympique, qui était le pire stade du baseball majeur avec celui des Rays de Tampa Bay. Donc, je trouve que c'est un discours qui revient souvent. C'est une pression qu'on a souvent de « OK, si on veut pas perdre si on veut pas perdre tel tournoi, si on veut pas perdre notre équipe, il faut se dépêcher parce qu'il y a une certaine pression.
2: Ouais. »
1: La Formule 1, dans ce cas-ci, de l'ATP ou de la WTA, donc, ça, je trouve qu'il y a... Ça devient agaçant à longue de tout le temps sentir ce retard-là.
0: Mm-hmm.
1: De un, de deux, oui, il y a les retombées économiques, mais garder la popularité du tennis ces dernières années, ça a commencé, en tout cas, selon ma perspective à moi, avec les succès d'Eugénie Bouchard, qui a entraîné d'autres joueurs après. Félix Auger-Aliassime est quatrième mondial. Leila Fernandez a déjà fait une finale de Grand Chelem. Il y a eu beaucoup de modèles québécois et canadiens aussi. Victoria Mboko a gagné le Miami.
2: Bianca Andreescu qui a gagné le US Open.
1: Il a gagné à Toronto aussi. Donc, de créer des infrastructures qui permettent de prospérer ces talents-là, d'en créer d'autres. Je trouve que à un moment donné, tu ne peux pas le faire dans tous les sports, mais quand un sport où est-ce que ça sort un peu par soi-même, c'est important d'avoir des infrastructures qui profitent à ça.
0: Oui, c'est une nuance importante que tu amènes, Dan, parce que c'est pas des fonds qui serviraient à construire un stade pour une équipe qui appartient à un milliardaire. C'est un stade, c'est des installations pour Tennis Canada qui, oui, organise l'Omnium Banque Nationale, mais chapeaute aussi le développement du tennis à travers le pays. Il y a du sport amateur dans tout ça. C'est pas juste un tournoi pour engraisser les poches d'un milliardaire.
2: Exact.
1: Exactement. Puis dans l'article que tu parles de Radio-Canada, à la fin de l'article, il y a Valérie Tétrault aussi. Puis ça pour moi, c'est essentiel au financement public du projet. Il faut public. Il faut qu'il serve au public. Puis, mot pour mot, là, à reconnaître que ça ne contribue pas particulièrement à la vie du parc à l'année, bien ça, il faut que ça le devienne. Ça, pour moi, c'est si tu demandes l'argent public, Puis c'est pour ça que le projet de stade, notamment pour une future potentielle équipe de baseball, a autant été critiqué. Parce que tu peux pas mettre le baseball mineur dans un stade qui sert à une équipe du baseball majeur, mais tu peux le faire au tennis. Puis le meilleur exemple, à moindre coût, mais c'est le stade Canac à Québec. On a enlevé le gazon naturel, on a mis du gazon artificiel, il y a un dôme l'hiver, puis le stade est utilisé à l'année.
3: Exactement.
1: Il faut s'inspirer de ce modèle-là pour à tout le moins convaincre l'opinion publique, puis convaincre ceux qui ne sont pas partisans de sport ou pas partisans de tennis que oui, l'argent, notre argent finalement, peut être investi là-dedans à bon escient, puis pas seulement pour financer un terrain de jeu qui sert aux millionnaires.
0: Ouais, vraiment bien dit, Dan. J'ai hâte de voir où est-ce que ça va aboutir, cette histoire-là, parce qu'il y a beaucoup d'opposition, puis j'espère juste qu'on va pas perdre un des événements forts du sport au Québec à cause de ça. Très bon, comme à l'habitude, Dan. Passe un bon week-end. On se reparle la semaine prochaine.
1: All right, bonne fin de semaine, les boys. Allez-y.
2: Salut, Dan.
0: Alors, c'était Dan Richard de RDS. Après la pause, on poursuit les réponses du sondage de The Athletic qui a été réalisé auprès de ses lecteurs, auprès des partisans de la Ligue nationale de hockey. 21 000 répondants. Qui va gagner la Coupe cette année? Qui la gagnera pas avant 2036? Quelle équipe s'est le plus améliorée cet été? On y répond dans 2 minutes.
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0: Dans les dernières semaines, The Athletic a réalisé un sondage auprès de ses lecteurs, auprès des partisans de la Ligue nationale de hockey. 21 000 répondants sur plusieurs questions. Et on va analyser en profondeur quelques-unes d'entre elles parce que c'est très, très intéressant. D'abord, quelle équipe s'est le plus améliorée pendant la saison morte? Il y en a 3 en particulier qui se sont illustrées. je pense pas que c'est surprenant. Les Panthers sont premiers à 24%, les Sharks sont deuxièmes à 23% et les Capitals sont troisièmes à 20%. C'est les champions de la Coupe du 1er juillet, Hugo.
2: Ouais, pour vrai, c'est ça. Écoute, moi, je pense que les Panthers, ça va de soi. Là. Mais moi, je sais pas, Ali, pas que je suis sceptique, mais c'est une équipe qui va brasser beaucoup. Et j'ai l'impression qu'il peut y avoir des blessures qui vont jouer là-dedans. Et que les Panthers pourraient pas nécessairement être où tout le monde les voit à cause de ça.
0: Ben, moi, c'est intéressant ce que tu dis. Ça pourrait prendre du temps avant de coller. Parce que justement, ils reviennent de blessures. Est-ce qu'ils vont être à 100%? Pour moi, ça pourrait être une équipe qu'en saison régulière, c'est pas si impressionnant que ça.
2: C'est en série.
0: Mais rendu en série, watch out. Tu veux pas les affronter en série. T'sais, peut-être qu'ils vont finir dans les équipes repêchées. T'sais, quatrième dans l'Atlantique. Ouais. Je te dis que c'est l'équipe que tu veux pas affronter en série éliminatoire.
2: Ils vont être féroces.
0: Faut faire attention à ça, les grands gagnants de la saison morte. Rappelle-toi, il y a deux ans, les Prédateurs de Nashville qui avaient signé Marchessault, puis Stamkos,
2: O'Reilly,
0: tout le monde se disait « Wow, c'est incroyable ce que Barry Trotz vient de faire avec les Prédateurs. Ils vont gagner la Coupe. » Ça a été l'enfer. Ils ont fini dans les bas fonds du classement. Fait qu'il faut faire attention par rapport à ça. Ça arrivera pas aux Panthers. C'est pas ça que je dis. Tu sais, les Capitals, ça va-tu coller, la chimie, tout ça?
2: Ouais.
0: T'amènes beaucoup de gars avec des personnalités fortes dans un vestiaire. On verra comment ça se passe. Ils ont posé la question, quelle équipe qui a pas fait les séries l'an passé, est-ce que t'es sûr et certain va les faire cette année? Et les Panthers sont premiers 45%, les Sharks sont deuxièmes à 20%, Capitals 10%, Leafs à 7%. Je pense que les Panthers, on est tous d'accord là-dessus.
2: Ben c'est ça, ça va de soi, puis ils vont être très forts en séries éliminatoires. J'ai hâte de voir le saut des Capitals de Washington cette année, par exemple. Ça va être impressionnant et je pense que cette équipe-là va faire des ravages. Je pense que ça va être excellent.
0: Quelle équipe va gagner la Coupe en 2027? 26% des gens ont dit l'Avalanche. 21% les Panthers de la Floride. Ensuite, tu as les Hurricanes, champions en titre, à 12%. Le Wild, les Oilers. Et hein? Il y a des gens qui disaient non, ils sont pas aspirants, ils sont pas prétendants. Canadiens 6e.
2: Let's go!
0: Ils ont peut-être beaucoup voté.
2: Non, mais
0: c'est drôle, mais quand je disais les équipes qui se sont le plus améliorées pendant la saison morte, le Canadien est 7e.
2: Oh.
0: Il y a 3% des gens qui ont dit que le Canadien est l'équipe la plus améliorée.
2: Imagine quand il va avoir cherché un joueur.
0: Ça, c'est l'effet Sacha Postouillard.
2: C'est même magique de Sacha Postouillard.
0: Exactement. Et voilà. Non, mais tu sais, on rit, mais je pense que c'est juste de dire que le Canadien est dans le top 10
2: faut le considérer.
0: Des favoris à la Coupe.
2: Ben, faut
0: plus
2: le considérer.
0: Plus proche de 10 que de 5, quand même.
2: Mais tu sais, quand tu termines dans le corridor, t'as pas le choix. Ta place est comme. C'est sûr qu'elle doit être là.
0: Exactement.
2: C'est ça.
0: À l'opposé. Puis ça, je l'aime beaucoup, cette question-là, parce qu'elle est chienne. Quelle équipe est-ce que t'es le plus confiant qu'elle va pas gagner de coupe avant 2036? Oh. Les Canucks sont premiers à 15%.
2: Ouais.
0: Les bons vieux Maple Leafs, malgré tout leur talent, sont deuxièmes à 12%. Ensuite, on a les Flames, les Blue Jackets, les Blackhawks, le Kraken, les Red Wings, les Jets. Puis bon, après ça, c'est des miettes. Les Canucks, tu sais quoi? À la limite, ils vont tellement tanker, ils ont tellement de talent que tu sais pas ce qui va se passer dans 10 ans. Tu sais, les Sharks, il y a 5 ans, on aurait peut-être dit ça.
2: Exact.
0: Mais ça se peut que d'ici 5 ans, Sanosé gagne une coupe.
2: C'est ça. Non, c'est ça, ça va vite. Ça
0: moi, je vais.
2: Mais moi, c'est.
0: Je dirais les Maple Leafs parce qu'ils vont jamais en gagner une autre dans leur histoire. Là. Peut-être en 2067.
2: Oh man, ça serait fou. Ça serait les Cubs du hockey. Ouais. Mais...
0: Je dirais le Kraken.
2: Mais c'est ça, mais c'est toutes des équipes qui n'ont pas de direction. Les Blackhawks, on sait pas quoi faire pour entourer Connor Bedard. On a commencé à faire des petits moves par-ci par-là. Le Kraken, c'est une équipe beige. Les Blue Jackets, c'est une équipe beige. On a de la misère à gérer nos dossiers. Il y a des joueurs qui sont pas contents d'être là. Les Flames, même affaire. On n'a pas de star power élite, à part peut-être dans les buts, là, ça, selon certains. Mais effectivement, c'est des équipes qui n'ont pas de direction en ce moment. Mais les plus propices. Ouais, les plus propices, je dirais, tu vois, les Kraken, les Blue Jackets, honnêtement. Là.
0: Ouais, les Blue Jackets sont quand même plus de talent de pointe.
2: Ouais, ça, c'est sûr.
0: Tu sais, ils ont Werenski. Vas-tu rester? Je le sais pas. Ils ont Adam Fantilli. Ils ont des gars quand même. Le Kraken, rien qui s'approche de ça. Les Blackhawks, je me dis, regarde, ils ont Connor Bedard. À Mané, il repêche tellement haut depuis des années. Anton Frundell s'en vient.
2: Ils vont faire de quoi, là?
0: Il va se passer de quoi? C'est dur à dire, là, parce que disant, il peut s'en passer des choses en disant, là. C'est un cycle de reconstruction complète qui peut se passer en 10 ans. Tu peux passer d'être un aspirant à être pas bon pantoute. Tu peux passer d'être pourri. T'as eu ta fenêtre est déjà fermée dans 10 ans, fait qu'il peut se passer bien des affaires.
2: Exact.
0: Mais c'est une question très intéressante. On va prendre une pause. Au retour, c'est Jacob Canville, journaliste à la télévision des Bois-Francs, qui s'amène. Bolduc et Jacky n'ont toujours pas signé. Qu'est-ce qui se passe au juste? C'est quoi leur avenir avec le Canadien de Montréal? On en parle dans deux
3: minutes. 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
0: On lui parle deux fois par semaine cet été, c'est le journaliste sportif à la télévision des Bois-Francs, Jacob Canville. Salut Jacob, comment ça va?
19: Les gars, ça va bien vous?
0: Yes, passez une belle semaine de vacances?
19: Belle semaine de vacances, c'est la semaine de vacances qui tire à sa fin, mais pris du temps pour se reposer, aller sur le bord de l'eau un peu, profiter avec des amis. Tu sais, les gars, rien faire aussi des fois. Là.
0: Ah dans, oui, ça fait du bien ça.
19: Le petit train de vie, des fois, il va vite, puis tu t'en rends pas compte, mais t'as besoin de juste se ralentir un peu. Ben, c'est exactement ce que j'ai fait cette semaine.
0: Parfait, je suis content pour toi, mon gars.
2: Ça sonne en forme, Jack.
0: Ben oui,
2: j'aime ça.
0: Sonne comme une tonne de briques.
19: Ouais, 100%, je suis de retour back at it. On est là.
0: Écoute,
19: on est là.
0: Ben, deux gars qui sont pas en vacances, ce sont les agents de Zachary Bolduc et d'Harbert Jacquet, parce que les deux joueurs ont toujours pas signé. Ils font partie du très petit groupe d'agents libres avec compensation qui n'ont pas encore signé à travers la Ligue nationale de hockey. Je veux qu'on commence en parlant de Zachary Bolduc. Je suis quand même surpris que ce soit pas encore fait. Bolduc a pas signé, mais hier, t'as un gars comme Ville Koivunen qui a deux buts en carrière, qui signe pour 8 millions de dollars. C'est quoi ta lecture de la situation?
19: Écoute, moi, j'ai bien
0: pas
19: l'impression que le Canadien...
0: Excuse, je me reprends 8 ans. 4
19: millions. Loin, 8 ans, exact. 8 ans...
2: On a compris. 4...
0: Parfait.
19: 8 ans, 4 points de quelques millions. Moi, j'ai bien l'impression que Zachary Bolduc aurait aimé que ça se fasse plus tôt. Écoute, je le connais pas. Pas la prétention de dire que je le connais non plus. Mais c'est un tracas dans ta tête. Là. Quand t'as pas de contrat, puis que là, l'été tire à sa fin, ben là, tu commences à te remettre en doute. Tu penses à ce qui va arriver. T'as le camp d'entraînement qui va commencer bientôt également. C'est tous des éléments qui font en sorte que je suis convaincu que ça joue dans la tête de Zachary Bolduc. J'ai bien l'impression également que le Canadien aurait voulu que ça se règle avant. Est-ce que c'est Zachary Bolduc qui est trop gourmand dans ses demandes? Est-ce que c'est Zachary Bolduc qui est trop gourmand dans les négociations? Est-ce que c'est Kent Hughes qui, lui, veut plus du long terme sur son contrat? Parce qu'on sait que Kent Hughes, les gars, adore donner des contrats à long terme. Est-ce qu'il va faire exception avec Zachary Bolduc? À voir. Mais avec tout ce qui signe dans les derniers temps, là, puis tu sais, il y a des contrats comparatifs qu'on peut faire avec celui de Zachary Bolduc, j'ai bien l'impression que ça va être un contrat pont, les gars. Je pense ouais. que Zachary Bolduc va aller chercher du 2-3 ans à quelque chose qui va ressembler à du 4.3, 4.4, peut-être même 5 millions. J'ai hâte de voir avec le cap qui monte dans les prochaines années. Mais ça reste que j'ai l'impression que Zachary Bolduc aurait aimé que ça se fasse avant. J'ai l'impression que le Canadien également. Mais je pense qu'il y a un des deux camps présentement qui est un peu trop gourmand. Puis qui veut pas trop en laisser sur la table.
0: Ouais, parce qu'on est quand même rendu, écoute, on approche de la mi-août. Là. Puis t'as raison de parler qu'il y a des contrats qui se sont signés dernièrement, que ça nous donne peut-être une idée de ce que ça va être dans le cas de Bolduc. Tu sais, la semaine passée, Colin Graff a signé à San Jose 3 ans, 4,25. Cole Sillinger avec les Blue Jackets, c'est 3 ans à 4,6 millions. Moi, je pense que ce qui complique un petit peu les négociations, c'est qu'on sait pas encore c'est qui Zachary Bolduc. Tu sais, attaquant top 6 dans la LNH? Il a le potentiel. Écoute, il a marqué 2 fois 50 buts dans le junior. Choix de premier tour. Sa première année avec les Blues de Saint-Louis, ça s'est très bien passé. Il avait été le meilleur marqueur chez les recrues après les Quatre Nations. Ou c'est-tu plus un gars de 3-4e trio comme on voyait avec le Canadien l'an passé? Puis c'est pour ça que ça devient difficile de mettre sur papier, de signer un contrat à travers tout ça parce que tu sais pas nécessairement ce que tu vas avoir dans les prochaines années.
19: Ben ça, c'est la grande question, parce qu'effectivement, il y a deux versions à Zachary Bolduc. Là. T'as la version, ben, on peut même dire trois, parce que t'as la version du junior où il en mettait 50 dedans par saison. Après ça, t'as la version de Zachary Bolduc qui fait le saut dans la Grande Ligue, puis qui en met 19 à sa première saison avec les Blues. Puis là, bon, changement d'environnement, ça peut l'expliquer, arrive avec le Canadien, a un bon début de saison quand même. On se souvient, les gars, il avait connu un début de saison du tonnerre, je pense. Ouais.
0: Trois buts à ses quelques premiers matchs.
2: Ouais,
19: exactement, trois buts extrêmement rapides dans son cas. Mais là, après, c'est comme si Martin Saint-Louis avait voulu changer son rôle, changer son identité. Donc là, t'arrives avec cette grande question-là, c'est quoi l'identité de Zachary Bolduc? C'est-tu un gars de top 6? C'est-tu un gars qui va être capable de t'en mettre 25 dedans par saison, année après année? Ou c'est un gars bottom 6, plus responsable défensivement, un gars avec du grit, un gars qui va aller terminer ses mises en échec, un gars avec de l'échec avant, un gars qui a pas peur de se mouiller devant le filet également? Fait que là, la grande question pour Zachary Bolduc, c'est-tu un gars de top 6? C'est-tu un gars de bottom 6? C'est là la grande question. Et j'ai hâte de voir ça va être quoi son utilisation cette saison. Moi, j'ai bien l'impression que ça passe ou ça casse dans son cas. Quel genre d'identité est-ce que Martin Saint-Louis va vouloir donner à Zachary Bolduc?
2: Ouais,
19: est-ce que puis une des choses que je trouve dommage dans son cas, il a jamais eu sa vraie chance avec Ivan Demidov, les gars. On l'a pas vu avec Ivan Demidov. Qu'est-ce que ça serait, Zachary Bolduc, qui joue avec un Ivan Demidov? Je comprends que c'est des joueurs avec certaines lacunes défensives. Ça, je peux le comprendre. Le risque est quand même assez élevé de le faire. Mais tu sais, quand t'es allé chercher Zachary Bolduc, t'es allé chercher pour justement remplir un besoin, c'était de mettre des rondelles dans le filet. Essaye-le. Demidov, un excellent passeur. Zachary Bolduc, également capable de finir des jeux avec ce gars-là. Ah, tellement un bon lancer, les gars. Tellement un bon lancer et capable d'en mettre dedans. Moi, je veux voir Zachary Bolduc avec Ivan Demidov pour commencer la saison prochaine.
2: Ouais, ça pourrait être intéressant. Je te ramène sur quelque chose que tu as dit, parce que ça a piqué ma curiosité quand tu as dit que Martin Saint-Louis, justement, essayait de lui trouver une autre identité. Moi, je me souviens. Après le premier quart de la saison, Saint-Louis, tu parlais des touches à Zachary Bolduc, comme quoi ses touches étaient moins confiantes, comme quoi ses touches étaient pas concluantes là, au final. Puis on voulait aller rechercher un peu cette identité d'attaquant de puissance. C'est pour ça que on lui a donné des chances au sein du premier trio. Et à ce moment-là, on s'entend aussi, ça marchait très bien, le Slavkovski et Demidov Kapanen aussi. Là.
0: Ouais.
2: Est-ce que vous pensez que, justement, là, ça va être... C'est un peu ça, sa nouvelle couleur, puis qu'au final, le fait qu'il soit moins offensif, mais plus robuste, ça viendrait un peu plus relié à son identité dans la Ligue nationale? T'sais, moi, je pense que ça, c'est une alternative qui est beaucoup plus plausible là, pour Zachary Bolduc. Puis, Le bonus, c'est qu'il est capable d'en mettre dedans.
19: Exact. Ben, écoute, je suis 100% d'accord avec ta lecture de la situation, Hugo. Puis, tu sais, t'es Canadien, t'as donné Logan Mailloux pour faire son acquisition. Je pense pas que c'était le Canadien, en donnant un si, tu sais, quelque chose de si peu, tu t'attendais à ce que Zachary Bolduc, ce soit un gars qui peut jouer sur ton top 6 pour le reste de sa carrière. Je pense que le Canadien était conscient du joueur qui faisait son acquisition, dans le sens où... Puis tu sais, les Blues de Saint-Louis sont pas fous non plus. Là. C'est pas pour rien qu'ils ont donné Zachary Bolduc. C'est pas un gars d'immense talent qui va faire la différence soir après soir. Fait que là, t'arrives dans une situation où le Canadien est rempli d'espoir à l'attaque, a déjà un très bon effectif à l'attaque également. Donc, effectivement, que son rôle est un peu plus réduit. Puis je pense que c'est un rôle qui lui convient à merveille. Je pense que si tu as un Zachary Bolduc sur ta troisième ligne, comme tu viens de le dire, qui va être robuste, qui va aller chercher les rondelles en fond de territoire, qui va être une petite peste, tu l'as vu pendant la série, ce gars-là a fait la différence.
2: Là,
19: en
2: étant bon, justement exact. Une petite peste.
19: Exactement. Moi, je pense que c'est un rôle qui lui convient à merveille. Je pense que ça va même être le rôle qu'on va le voir évoluer dans les prochaines années avec le Canadien.
0: Ah, j'ai hâte de voir s'il va être capable peut-être de saisir une chance au camp d'entraînement, s'il va se faire offrir une opportunité d'évoluer sur le premier ou le deuxième trio. Il faut aussi parler d'Harbert Jacquet. A pas signé lui non plus. Puis encore une fois, ça semble être une question de rôle, de fit. Y a-tu vraiment de la place à plus long terme pour Harbert Jacquet avec le Canadien? Pas si sûr que ça.
19: Écoute, moi, j'ai une chose que je comprendrai jamais dans la situation Harbert Jacquet, là, j'ai jamais vu un septième défenseur être autant aimé de la foule montréalaise qu'Harbert Jacquet.
0: C'est un héros, gars, parce qu'à cause du fait qu'il est capable de se battre, puis ça fait longtemps qu'on a eu à Montréal un gars qui est capable de se défendre comme ça.
19: Je suis d'accord avec toi. Saviez-vous, les gars, que Jaden Struble, à son année de repêchage, lors des tests physiques, c'était le gars avec les meilleurs tests physiques. C'était le gars le plus fort de sa cour.
0: Ouais, le dieu grec que Trevor Timmons et Marc Bergevin avaient dit.
19: Exactement. Ce gars-là est capable de se battre. Il est autant capable de finir ses mises en échec qu'Harbert Jacquet. Il est peut-être même un peu plus fiable défensivement, a une meilleure lecture.
0: Un meilleur joueur
19: de hockey. Il est capable de se battre également. Ouais. Dans le sens où Harbert Jacquet, je comprends, là, c'est un gars qui est arrivé en 2022, a saisi sa chance à merveille, là, parce qu'il est arrivé au camp d'entraînement. Je veux dire, le Canadien est en reconstruction, il n'y avait personne dans ce club-là, tu avais besoin de remplir des chandails.
2: Son histoire ça, était belle, il a travaillé au Costco. C'est vrai,
19: c'est une très très belle histoire, ça je le comprends. Mais tu sais, Harbert Jacquet, dans les faits, là, si ça n'avait pas été de la reconstruction du Canadien, c'est un gars qui, aurait dû passer par le Rocket de Laval également. Là. Il n'a pas fait ça. Il n'a même pas passé par le Rocket de Laval. Tu l'as envoyé directement dans la Ligue nationale. C'est correct. Mais là, après ça, il a stagné. Tu sais, c'est quoi le plafond d'Harbert Jacquet? On connaît son plancher. Là. Son plancher, c'est un gars qui peut te donner un...
0: 12 minutes par match.
19: Exact. Qui va te donner des bonnes minutes, qui va finir ses checks, qui a des mauvaises lectures, qui va te prendre des pénalités parfois coûteuses. Mais c'est un gars qui va amener l'aspect robustesse. Ça, je le comprends. Ouais. Mais, tu sais... Faut arrêter de se mentir avec ce gars-là. C'est un septième défenseur. Chez le Canadien, si tu l'envoies ailleurs, peut-être qu'il va être capable de se tailler une place, je veux dire, comme sixième défenseur. Mais à Montréal, c'est un septième défenseur. Puis c'est un bon septième défenseur, les gars. Faut apprécier ce qu'on a en Harbert Jacquet puis arrêter d'avoir des attentes trop hautes envers ce gars-là. C'est un septième qui va faire la job quand son tour va venir. Il va manquer des matchs, Harbert Jacquet. Ça, c'est chose certaine. Mais quand il va être là, apprécions-le. Apprécions ce qu'il va te donner. Il va te donner des mises en échec. Ça va être spectaculaire. Mais c'est un septième. Moi, c'est juste ça que j'ai envie qu'on retienne de cette situation-là. Puis pour ce qui est de son contrat, ben écoutez, il va revenir par signer. Moi, je suis pas inquiet. Je pense que le Canadien va signer Harbert Jacquet, surtout avec les séries éliminatoires qui viennent de connaître.
2: Il l'aime beaucoup. Ouais.
19: Exact. Tu sais, ils l'ont haut dans leur estime. Ils viennent de connaître de bonnes séries éliminatoires également. Tu sais, on l'a vu pendant l'absence de Noah Dobson, a servi de fière minute. Mais j'ai hâte de voir où ça s'en va. Je pense qu'il va signer, là. Soyons francs. Je pense pas que Harbert Jacquet s'en va nulle part. Tu sais, je sais qu'il y avait les Flames de Calgary qui avaient démontré de l'intérêt en son égard. Je pense pas que ça va arriver. Je pense qu'il va demeurer avec le Canadien. J'ai juste envie qu'on temporise nos attentes envers Harbert Jacquet.
0: Ouais, exactement. Regarde, il va lutter pour le poste de sixième défenseur avec Struble, avec Engstrom, avec David Reinbacher.
2: C'est ça.
0: Puis, à plus long terme, est-ce qu'il figure nécessairement dans les plans de l'organisation? Ben, c'est parce qu'à un moment donné, faut que tu regardes l'équipe devant aussi. Hudson, Madison, Goulet s'en vont nulle part. Puis il est gaucher. Fait que ça, c'est les gars à gauche. Puis à droite, Dobson, Carrier. Fait que ça laisse une place pour idéalement quelqu'un d'autre. Idéalement un vétéran robuste droitier. Mais peut-être que Reinbacher va être capable de se développer. Je suis pas sûr qu'il ait tant d'avenir que ça avec le Canadien de Montréal, Harbert Jacquet. Après ça, si jamais il quitte un jour, c'est sûr que par moment, il va nous manquer. Là, parce que...
19: c'est quand les gars, également, qu'on va donner la chance à Ryan Backer?
0: Ben moi, je pense que ça va arriver dès le camp d'entraînement.
2: Mais c'est ça, la chance, c'est tout.
19: Je comprends. Le côté gauche, c'est réglé. Là. Tu l'as dit, c'est Hudson, Madison, Gouli. Ça, c'est fait. Du côté droit, éventuellement, t'as pas le choix. T'as investi un cinquième choix total pour Ryan Backer. T'as pas le choix de l'essayer. Je comprends que son développement se passe pas comme les fans du Canadien le voudraient. Mais il y a un moment donné où t'as pas le choix de le mettre dans une situation où il va essayer de prouver à tout le monde que c'est un gars de la Ligue nationale. Ça, t'as pas le choix de le faire. T'as trop investi en ce gars-là pour ne pas le faire jouer Ligue nationale. Puis là, je veux dire, c'est pas mal l'année de la dernière chance. T'as un trou béant du côté droit. C'est connu, ben, là, tu sais. Le besoin pendant l'été, ça aurait été un centre, un ailier gauche, mais ça aurait été également un défenseur droitier, robuste, capable de prendre des minutes. Puis je comprends qu'on parle d'expérience, mais David Reinbacher fit toutes ces cases-là. C'est un gros défenseur, bonne première passe, bonne mobilité pour son gabarit quand même. Je veux dire, exact, c'est ça, c'est un gars qui fait pas d'erreur, t'as pas le choix de l'essayer éventuellement.
2: Ben, c'est sa chance, à saisir, c'est là.
19: Exact.
2: That's it. Il n'y en a pas d'autre.
0: Parce qu'au final, ça reste qu'avec ce que l'organisation elle a investi en lui, elle va lui donner une chance sérieuse, là. T'as pas le choix. Il est cinquième au total, il est rendu à ce stade-là de sa carrière. Puis s'il fait pas l'équipe maintenant, on va pouvoir commencer à s'inquiéter sérieusement, même si on s'inquiète déjà depuis plusieurs années. Excellent, Jacob. Très bon comme à l'habitude. Passe un bon week-end, mon cher, et on se reparle la semaine prochaine.
19: Merci, les gars. Bonne fin de semaine.
2: Salut, Jake.
0: Merci. Alors voilà, c'était Jacob Canville, journaliste à la télévision des Bois-Francs. On retourne à la défense obligatoire. Normalement, la personne doit défendre une position imposée, une position extrême, qu'on est comme ça, pas de bon sens. Mais hier, le débat a pogné. Puis moi, je pense pas que Carey Price devrait avoir son chandail retiré par le Canadien. Les gars, oui. Puis on va se pogner après la pause.
2: Oh boy.
0: Ce sera pas drôle. 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
0: 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Un petit peu absurde, plutôt cette semaine, on a débattu. Est-ce que la NFL devrait y aller à 3 essais, comme dans la Ligue canadienne? Puis hier, on a dit... Quelqu'un a dû défendre. Le Canadien aurait dû garder Halak à la place de Price. Puis là, de fil en aiguille, ça a déboulé à... Est-ce que Carey Price devrait avoir son chandail retiré ou non? Puis bon, c'est pas une question absurde, c'est une question légitime que plusieurs personnes à Montréal se posent, et c'est logique, parce qu'il a une belle carrière. Il est maintenant au temple de la renommée du hockey, donc la prochaine question logique, c'est de savoir est-ce que Price devrait avoir son chandail retiré par le Canadien de Montréal? Je vais débattre de ça avec mes deux collègues, Jacob La Charité. Ça va?
6: Ben oui, ça va bien, ça va bien.
0: C'est toi qui as parti la marde
6: ah ouais,
0: hier.
6: Ben c'est vrai,
0: c'est à cause de toi.
6: Des fois, ouais, on se pogne.
0: Je t'ai picossé solide en plus. Hors d'onde. Hugo, toi aussi, t'es prêt?
2: Top, mais moi, je t'écoute.
0: Parfait.
2: Il
0: n'y
2: a pas de roulette, là. C'est
0: y
2: toi,
0: pas
2: Martin.
0: De roulette. En gros, moi, je ne pense pas que Carey Price devrait avoir son chandail retiré par l'organisation du Canadien. Les deux gars pensent que oui. Je le sais que chez nos auditeurs, c'est à peu près 50-50. C'est très polarisant comme question. Je vais y aller de mon argumentaire. Vous répondrez après, puis on va finir par se battre, ça c'est sûr et certain.
2: OK.
0: Je peux y aller?
2: Ben oui.
0: Le Canadien de Montréal, c'est l'organisation la plus prestigieuse dans tout le hockey.
2: Ça, c'est 20, vrai.
0: 24 Coupes Stanley, une histoire riche. Le plus haut standard pour le Canadien, c'est d'avoir son chandail retiré. Et quand tu regardes les gars en haut, dont le chandail a été retiré, Guy Lafleur, Maurice Richard, Jean Béliveau, Bernard Geoffrion, Doug Harvey, Patrick Roy, ils ont tous quelque chose en commun. Il y a une seule chose que tous ces gars-là ont et que très peu d'autres membres de l'histoire, de la riche histoire du Canadien ont, c'est-à-dire qu'ils ont remporté la Coupe Stanley. Le standard a été établi. L'organisation la plus prestigieuse de son sport a déterminé que si tu veux avoir ton chandail en haut, tu dois avoir remporté la coupe. À la seconde où tu hisses le numéro de quelqu'un qui n'a pas gagné la coupe avec le Canadien, tu nivelles vers le bas. Tu viens de retirer, tu viens en quelque sorte manquer de respect à ce que les autres ont accompli. Parce que tu mets quelqu'un dont les accomplissements ne sont pas comparables au même niveau que les autres. Patrick Roy, Ken Dryden, Jacques Plante, ils ont gagné la Coupe Stanley et plus qu'une fois avec le Canadien. Price, il l'a pas fait. Donc, à la seconde où tu mets ce gars-là au même niveau que eux, tu réduis l'importance de leurs accomplissements. Et c'est pour ça que Carey Price ne mérite pas d'avoir son chandail retiré. Oui, il a eu une grande carrière. Oui, il a eu des records avec le Canadien de Montréal. Mais tu sais quoi? Au final, il n'a pas gagné sa Coupe. Puis, ça enlève rien à sa belle carrière qu'il a eue. Ça enlève rien au fait que, oui, il a été le meilleur joueur du Canadien des 25 dernières années. Mais il a eu ses chances de gagner la Coupe. Il l'a pas fait. Il n'aura pas son chandail retiré. C'est ça qui est ça.
2: Tabarouette.
6: Bon. Ouais. Il était préparé.
2: Bon,
6: hein?
2: Mais OK. Moi, j'ai une question pour toi.
0: Vas-y.
2: Admettons que Carey Price avait joué pour les Sénateurs d'Ottawa.
0: Ouais.
2: Est-ce que son numéro serait retiré à Ottawa?
0: Oui, parce que le standard n'est pas le même d'une organisation à l'autre. Les Sénateurs d'Ottawa sont une organisation au standard risible qui retire le chandail d'un joueur de quatrième trio comme Chris Neal ou d'un défenseur correct comme Chris Phillips. Le standard du Canadien de Montréal n'est pas le même que celui des autres organisations.
2: Je suis d'accord avec toi là-dessus. Maintenant, tu peux pas te fier simple. Tu peux te fier à l'histoire de l'équipe. Je suis d'accord. Sauf que tu dois être en connaissance de cause de l'évolution de l'équipe aussi. Ça fait depuis 93 que le Canadien n'a pas gagné de coupe. Il y en a eu des bons joueurs qui ont passé dans l'uniforme du Canadien. Carey Price a été le meilleur joueur du Canadien de sa génération.
3: Avec le plus d'impact.
2: Okay. Ça, faut que tu considères ça quand même.
0: D'une génération, avouons-le, pitoyable dans l'histoire de la franchise.
2: Je suis d'accord avec toi.
0: Les plus creuses, ça fait 33 ans qu'ils n'ont pas gagné de coupe. Fait qu'on célèbre en quelque sorte la médiocrité.
2: Tu célèbres pas la médiocrité. Ben le gars a battu tous les records de concessions individuelles.
3: Justement, ça rajoute encore plus à son lustre, je trouve. Avec une équipe si terrible, avec un standard de joueurs si bas, il a réussi à être incroyable. Il y a eu, j'en parlais avec Hugo hier, là, il y a eu un pointeur de 80 points dans toute sa carrière qui a joué pour le Canadien. Puis il a réussi à faire tout ce qu'il a fait.
0: C'est quoi votre obsession à vouloir retirer des chandails? Pourquoi est-ce qu'on est obligé de retirer un chandail? C'est comme si c'est une dépendance. Là. C'est comme, faut absolument retirer un chandail. Il y a personne qui a mis un gun sur la tempe à personne.
2: Ali, je suis pas en train de crier.
0: Si le Canadien retire pas de chandail pendant 50 ans, so what? It is what it is.
2: So be
0: it. Puis c'est fait comme
3: On l'a fait pendant toute l'histoire.
2: Pourquoi
3: pas le faire maintenant pour Carey Price?
2: Écoute, je suis d'accord, je suis pas en train de crier sur tous les toits que le Canadien devrait retirer le chandail d'André Markov puis retirer le chandail de Piqué Subban. Non, pas vraiment.
0: Mais
2: honnêtement,
0: pourquoi t'es obligé de retirer un chandail? C'est ça la question.
2: T'es pas obligé.
0: C'est ce que vous dites.
3: De la génération justement de médiocrité que tu parles, là. Il n'y en a que un dont le numéro devrait être retiré, et c'est lui pour toutes les raisons qu'il a
2: eu. On n'est pas en train de mettre de la pression sur l'organisation du Canadien. On fait juste dire que c'est le meilleur joueur d'une génération.
3: Tu sais, pour moi, Carey Price, en grandissant, ça a été le meilleur joueur du Canadien, et de loin. Et je suis encore fan du Canadien, évidemment. Et les joueurs comme Suzuki vont peut-être le passer éventuellement, mais encore à ce jour, pour moi, depuis les années 2000, c'est le meilleur joueur du Canadien, le joueur qui a eu le plus d'impact. Le joueur auquel on voulait le plus le succès, on lui a donné un contrat parce que c'était notre meilleur joueur. Puis ça, pour moi, ça se récompense par un chandail hissé au sommet du centre-ville.
2: Le gars, il a battu toutes les statistiques individuelles des grands du Canadien dans une époque où le hockey n'a jamais été aussi difficile.
0: Parce qu'il jouait beaucoup, parce qu'il a joué longtemps. Ouais, c'est surtout des records de longévité. Là. C'est pas
2: le record de longévité. Arrête-moi ça, Ali. Le hockey des années 70 comparé au hockey d'aujourd'hui. Là.
3: On s'en parlait hier. Il y a les ligues à 6 équipes puis les ligues à 30 équipes.
2: Non, mais les trois quarts des joueurs ne savaient pas le vent à Puck.
0: Patrick Roy a gagné ses coupes. Puis t'avais 24 équipes.
3: Je suis pas en train de dire que Patrick Roy devrait pas avoir son numéro. Je suis en train de dire que Price devrait l'avoir aussi. Tu sais, on parle souvent des grands qui n'ont pas gagné, là, mais ça, qui est en train de me dire que Ken Griffey Jr., que Dan Marino sont pas aussi grands parce qu'ils n'ont pas gagné. Absolument pas. Carey Price reste un des meilleurs gardiens de la Ligue nationale. Il a été récompensé. Il est au temps de la renommée.
0: Rendu là, pourquoi est-ce qu'on retire pas aussi le chandail de New Zealand? C'était le meilleur joueur du Canadien pendant les années 10. Il a pas gagné de quoi.
2: Ouais, s'ils l'ont pas fait en 1940.
0: Pourquoi est-ce que là, si cette génération-là du Canadien ne gagne pas de coupe, là, vous êtes en train de me dire parce qu'ils vont avoir battu des records. Même si Suzuki gagne pas de coupe, va falloir retirer son chandail. Même si Hutton gagne pas de coupe, va falloir retirer son chandail. Même si Slav en gagne pas, même si c'est Demidov, même si Caulfield,
3: on
0: n'est pas obligé trop d'en joueur. Retirer.
2: Mais non, mais c'est ça. Lise, regarde, en tout cas, moi, je trouve que tu t'emballes.
0: Hey, c'était le fun, ça. Moi, j'y tiens mordicus, bec et ongle. Puis, je te dis, le jour où ils vont retirer son chandail, ça va être une journée triste dans l'histoire du Canadien.
2: C'est bon.
3: C'est littéralement une célébration.
2: Mais t'es pas le seul qui partage ce point de vue-là, parce que les coupes cette année, c'est vraiment un standard important dans l'histoire du Canadien de Montréal. Nous, on fait juste dire considérer la génération dans laquelle il a joué. Ça a été le meilleur joueur. C'est le meilleur joueur sur papier, le meilleur gardien d'histoire. Sur papier.
3: Tu sais, puis est-ce que ça fait chier qu'il n'a pas gagné de coupe? Ben oui.
0: Ben oui, mais il avait juste à la gagner, il était en finale.
3: Est-ce que ça nous tracasse que son chandail soit retiré puis que ce soit le seul qui n'aille pas de gagner de coupe? Ben oui, mais de 93 à aujourd'hui, c'est dans les joueurs qui ont eu le plus d'impact avec le plus de talent dans une des plus grandes organisations avec de piètres équipes.
2: Dans une ligue qui est de plus en plus équitable aussi.
3: Exactement.
2: Bref.
0: Ok, on va aller à la pause là parce que je pense qu'on va continuer à s'assister. Honnêtement, je pourrais débattre là-dessus pendant des heures et des heures.
3: Hier, là, Oli était dans le couloir pour s'en aller.
0: Ça vient me chercher.
2: Je comprends. Je comprends. Mais tu sais.
0: Une attitude de loser.
2: On fait un parallèle, mettons, au baseball, rapidement. Mike Trout, tu trouverais ça un peu exagéré. Qu'on retire son chandail.
0: Mais non, mais Hugo, les Angels, c'est pas le Canadien, là.
2: Non, mais...
0: C'est ça mon point aussi, bref. C'est que les standards d'une équipe à une autre, sont pas les mêmes.
2: Je suis d'accord.
0: Si Price avait joué pour 31 autres équipes, il aurait eu son jersey retiré. Mais il a joué pour l'équipe la plus prestigieuse avec l'histoire la plus glorieuse.
2: Carey Price jouait à Boston, son numéro est retiré?
0: Oui.
2: Ok, mais c'était une... Ok, bon, en tout cas, c'est
0: pas... Ils ont pas 24 coupes à Boston, ils en ont... Quoi, 4, 5, 6?
3: Regarde l'époque dans laquelle il a joué.
2: Carey Price joue à Détroit, son numéro est retiré?
0: Probablement.
2: Ok.
3: Dans n'importe quelle autre équipe du Original Six,
0: c'est ça que j'ai dit, mais le Canadien est au-dessus de tout le monde.
2: Ok.
0: C'est ça l'affaire aussi.
3: Ouais, parce qu'on a gagné des pucks dans... des coupes dans les... Ben avant lui. Ben avant lui.
0: On les a gagnés pareil. Ok, il faut vraiment aller à la pause parce que Marty, je le vois, là, il nous attend, il panique.
2: Ouais, Marty est crampé.
0: Exactement, il en revient pas. On prend une pause au retour. Repêchage de 2027. Pourquoi est-ce qu'on en parle? Ben, c'est parce que c'est présentement le tournoi Linka Gretzky. Alexis Joseph, un des meilleurs espoirs québécois depuis les dernières années. Il reçoit beaucoup de critiques. Il va-tu être choisi dans le top 10, dans le top 5, dans le top 3 quand même? Qu'est-ce qui se passe avec Alexis Joseph? On en parle avec Martin Thériault.
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0: La saison de hockey est peut-être pas commencée pour tout le monde, mais c'est le cas pour Martin Thériault parce que le tournoi Linka Gretzky bat son plein et on en parle avec Marty. Comment ça va, mon Marty?
8: Ça va bien, toi, lui?
0: Yes, ça va bien, merci. Je le sais que tu portes énormément d'attention à ce tournoi-là parce que plusieurs des meilleurs espoirs de la prochaine QV, le prochain repêchage de la LNH, y font partie, notamment Landon Dupont. On va y revenir dans quelques instants, un défenseur qui est vu par certains comme étant peut-être générationnel, mais aussi le Québécois Alexis Joseph. Puis il n'y a pas si longtemps que ça, Joseph était vu comme un espoir top 10, top 5, qui sait, peut-être même top 3 au prochain repêchage. Mais là, son tournoi se passe pas nécessairement comme prévu. Il se fait beaucoup critiquer. Qu'est-ce qui se passe au juste avec Alexis Joseph?
8: Ouais, écoute, là, évidemment, on est le 7 août. Faut pas paniquer non plus. Par contre, c'est sûr que avec les attentes que t'as d'Alexis Joseph, on parle quand même d'un joueur

0: eux, aux recruteurs ou aux observateurs dans le tournoi, dans la Coupe Linka-Gretzky, c'est un petit peu son manque. Il y a deux aspects. Le premier, je dirais, c'est le manque de patins. On a remarqué, ça se voyait un peu à la fin de la saison dernière, et là, ça apparaît encore un petit peu dans les matchs cette semaine, moins contre la Suède, par contre. Je pense que ça a été mieux dans le match de mercredi, mais dans les deux premiers matchs, on voyait qu'au niveau du rythme, de l'exécution, c'était moins là. Puis ça, évidemment, quand tu parles de patin, quand tu parles de pouvoir suivre à un haut rythme, c'est sûr que ça va toujours être inquiétant. Et le deuxième, c'est peut-être un petit peu le côté dynamisme. Tu sais, quand t'arrives un petit peu d'avoir un peu le couteau entre les dents, de montrer de l'intensité, il y en a d'autres joueurs de l'équipe canadienne qui ont très bien fait dans ce tournoi-là, notamment certains de ses partenaires de trio, je donne un nom comme ça, Brock Englund, qui est très bon, là. Mais c'est peut-être un peu là les deux aspects. Cela dit, je le répète, on est au mois d'août aussi, là. C'est simplement des petites inquiétudes,
1: ouais.
0: Mais tu sais, s'il débarque avec les Sea Dogs de Saint-Jean dans quelques moi, puis finalement, il est feu de flamme. Tout ce que je viens de dire, on va l'oublier.
1: Mais à quel point c'est important de prendre ça en considération que, tu sais, on est au mois d'août, c'est Linka Gretzky. Est-ce que c'est un tournoi où il y a quand même une corrélation chaque année? Les gars qui font bien, généralement, ils ont une bonne saison par la suite, puis des gars qui déçoivent à Linka Gretzky, ben peut-être que leur saison pré-repêchage se passe pas comme prévu?
0: Ouais, ben tu vois, moi, Ali, je l'essaie de le voir de deux façons. Premièrement, ben c'est du hockey d'été. On est au mois d'août, les joueurs sont dans leur... Tu sais, je fais un parallèle avec la LNH. Les joueurs de la LNH en ce moment sont en pleine préparation, recommencent à... Tu sais, ils patinent, sont en train de s'entraîner. Il n'y a pas d'urgence. Tu veux pas que, par exemple, Lane Hudson soit tout feu, tout flamme au mois d'août. Tu veux qu'il soit tout feu, tout flamme au mois d'avril, mai, juin, potentiellement. C'est là que tu veux qu'il soit très bon. Donc, là-dessus, c'est là que c'est moins inquiétant. Mais de l'autre... C'est un aspect qui était surveillé parce que quand tu parles d'une année de repêchage qui est très important, puis ça ment très peu souvent, c'est que tu veux voir une progression chez un joueur. Il y a des gars que je peux te nommer là, qui étaient parmi les, sinon le meilleur joueur au monde à 15 ou 16 ans. Mais là, tu arrives à 17 ans et tu frappes un plateau à un moment donné. Tu n'es pas capable d'aller t'améliorer dans ton sens du jeu, dans la façon de créer de l'attaque, dans ta façon de marquer des choses comme ça. Et c'est là que c'est un peu à surveiller. Donc, je dirais simplement, chose à noter dans le cas d'Alexis Joseph, on panique pas pour l'instant. Mais c'est sûr que s'il commence la saison un petit peu de reculons, ben là c'est sûr qu'à un moment donné ça pourrait lui faire mal au repêchage.
1: Comment est-ce que tu comparais les attentes envers Joseph à d'autres espoirs québécois qu'on a vus dans les dernières saisons? T'sais, Caleb Desnoyers a été un haut choix, Alexis Lafrenière a été un premier choix au total. On peut retourner en arrière aussi avec des Pierre-Luc Dubois, des Jonathan Huberdeau. Comment est-ce qu'il se compare à son âge à ces joueurs-là?
0: Ben, honnêtement, là, je parle simplement des attentes, ouais. De ce qu'on peut penser, où on peut le voir. C'est le plus haut depuis Alexis Lafrenière. Alexis Lafrenière, à son année de repêchage, on le voyait premier. C'était l'un des meilleurs. Finalement, il a connu une excellente saison à l'époque avec l'Océanique de Rimouski. Saison interrompue en raison de la pandémie, mais bon, il était là quand même. Et ça a fait en sorte qu'il a été repêché premier au total. Est-ce que c'était le meilleur choix au total? Maintenant, je dirais que non, là, mais bon, c'était quand même. Il a quand même connu une excellente saison pour être capable de se placer en haut, au haut de la pyramide. Là, présentement, Alexis Joseph, c'est peut-être le plus bel espoir à ce niveau-là. Puis, tu sais, je parlais de ses qualités qui sont très alléchantes. Ben, c'est sûr que tu as un joueur de centre de 6 pieds 4. Il y en a même qui disent que c'est 6 pieds 5 pouces, qui a des mains extraordinaires, qui a un excellent tir, qui est capable d'aller jouer. J'en parlais justement d'avoir des bons cercles, des mises au jeu, d'être intelligent. S'il est capable de tout assembler ça, écoute, beaucoup d'observateurs, ça, je suis pas d'accord, mais le compare énormément à Evgeny Malkin. Ben, wow. C'est sûr que s'il est capable de le placer dans cette discussion-là, ben, c'est pourquoi la réputation est aussi intense. Puis je dirais que pour le hockey au Québec, à quelque part, c'est important, Alexis Joseph, parce que, tu sais, souviens-toi un peu les sommets qu'il y a eu pour le hockey au Québec pour tenter de le développer. On a tenté d'amener des changements et tout ça. Ça date d'il y a déjà quelques années. Et Alexis Joseph, qui est un 2009, débarque un peu dans cette époque-là. C'est un peu l'un des produits et c'est le porte-étendard. Donc, évidemment, tu veux qu'il débarque à son année de repêchage et qu'il soit capable de se développer, qu'il soit capable de montrer ce qu'il peut offrir. Si c'est pas le cas, c'est sûr que ça va être décevant.
1: Maintenant, ouais, exactement. Puis bon, il y a son jeu la saison prochaine qui va déterminer où est-ce qu'il va être sélectionné au repêchage, mais il y a aussi la QV, parce que ça s'annonce une très très bonne QV 2027

0: pour les espoirs de la Ligue nationale de hockey, en particulier au centre. Et il y a deux joueurs qui disputent le tournoi Linka Gretzky. On parle du Suédois Milan Sundström et du Suisse Jona Nieuwenhuizen.
1: Ouais, exactement, Oli. C'est ça. C'est là en plus pour Alexis Joseph que si ça va moins bien, ça peut se compliquer. C'est que l'écart est assez mince avec d'autres joueurs de centre qui ont les mêmes qualités que lui. C'est là que c'est un peu, compliqué pour lui. Je vais commencer avec Nieuwenhuizen. Nieuwenhuizen, donc, gros joueur de centre, un gars de 6 pieds 3 pouces. On a eu l'occasion de le voir, notamment contre le Canada dans le match de lundi. C'est un gars qui patine et c'est un gars qui est intense. C'est un gars qui est toujours dans les coins de patinoire, toujours capable d'aller s'impliquer. Il y a un bon, tu sais, quand je parlais de rythme un peu, que là on n'est pas sûr avec Alexis Joseph, vraiment dans le cas de Nieuwenhuizen, c'est pas une question. Il a des bonnes mains, il est capable d'aller dans les coins de patinoire. Il a un excellent tir, c'est un marqueur en temps normal, mais là tu vois dans ce tournoi là, parce qu'il y a peut-être moins de talent autour de lui, se concentre vraiment sur ses habiletés de fabricant de jeu, était capable d'alimenter ses coéquipiers, était capable de faire beaucoup de choses. Malheureusement, ça s'est pas passé comme prévu et c'est normal. Je veux dire, la Suisse n'a pas une grosse équipe. Donc, tu vois, ça, c'est un gars qui est à surveiller et qui complique un petit peu les choses là, pour justement Joseph dans cette course-là. Et dans le cas de Milan Sundström, en passant, là, pour les plus vieux, là, c'est le fils de Niklas Sundström, l'ancien des Canadiens de Montréal. Mm-hmm. Et donc, Milan Sundström, un peu le même type, très très bon coup de patin. Une vision de jeu phénoménale. Écoute, j'ai regardé son match de lundi contre la Slovaquie. Des passes dans son dos, des passes là, que tu peux repérer un joueur, tu t'attends pas à ce qu'il fasse ça. Capable de faire progresser le jeu, capable d'alimenter ses coéquipiers, capable d'être très intelligent. Il y a un de ses partenaires de Rio qui est 10 pieds 4 pouces, puis capable de bien l'alimenter, capable de lui envoyer la rondelle au bon endroit. Par contre, c'est pas simplement Joseph qui a des points d'inquiétude, des points d'interrogation. Sundström, ça a très bien été contre la Slovaquie, une équipe plus faible. Contre le Canada, qui a 4 trios très solides, ça a été plus compliqué. Il a peut-être montré un peu plus de problèmes lorsqu'il y a d'autres joueurs très talentueux à côté de lui. Donc, ça va être intéressant à surveiller. Là. C'est une belle année, t'as plein de gars, et notamment au centre là, des gars avec des formats géants. Le gars, Sundström notamment, 6 pieds 3 pouces aussi. Là. Donc, c'est très intéressant. Là.
0: Donc, on a parlé des centres. Il faut parler des défenseurs, mais surtout le défenseur, le gars qui est vu comme le premier choix de cette QV 2027, Landon Dupont. Ça fait longtemps qu'on entend parler de lui. Il avait obtenu le statut de joueur exceptionnel dans la Ligue de l'Ouest, évolue pour les Silver Tips d'Everett. Je me rappelle, il y a quelques années, je voyais même des gens dire que c'est le meilleur espoir à la défense depuis un certain Bobby Orr. Y es-tu si bon que ça, Landon Dupont? Comment ça se passe pour lui? Est-ce qu'on peut vraiment avoir des attentes si élevées que ça à son endroit?
1: Ouais, ben là, il est pas bon au point d'être Bobby Orr.
0: Non, c'est sûr que la barre est un peu haute.
1: C'est ça, tu sais, puis je me garderais une gêne avant de dire OK, il va gagner 7 ou 8 trophées Norris, mais c'est sûr qu'il est intéressant. C'est sûr que tu le regardes jouer Landon Dupont, puis là, aller voir ses statistiques, 3 points, 3 matchs, bon, c'est pas impressionnant pour quelqu'un qui est censé te casser la baraque. Oui, ça peut peut-être ressembler bon, mais sans plus. Mais c'est toutes les prises de décision qu'il apporte, Landon Dupont. C'est tout le dynamisme. Premièrement, oui, il est 6 pieds, mais il est quand même assez fort physiquement. C'est un gars qui, lorsqu'il transporte la rondelle, capable de se défaire de la pression, il joue avec puissance. Il est capable de transporter la rondelle. Il est capable de faire de la magie avec la rondelle. J'ai parlé à Alexis Joseph. Il y a eu une aide là, où il a alimenté. C'est dans le match de mardi de mémoire. Là, il a alimenté Landon Dupont. Puis, tu sais, Dupont aurait pu simplement compléter avec un tir sur réception. Il a pris la rondelle. Puis, tu vois, ça se passe lentement pour lui. Il a fait le tour du filet. Il a été capable de contourner le filet et de battre le gardien de but. Ça, c'est du talent absolument incroyable. Puis chaque fois qu'il y a la rondelle, c'est ça. Trouve les ouvertures, capable de foncer là. Tu vois qu'il y a un haut niveau de compréhension de jeu, mais un haut niveau d'intelligence. Moi, comment je le vois, c'est pas le premier choix au total, hors de tout doute, selon moi. Il y a eu une lutte parce que c'est un défenseur qui est plus petit et que tu as des candidats qui sont très imposants. Et on va en parler aujourd'hui, là, mais un Russe qui s'appelle Nazar Privalov, il est très intéressant du côté de la Russie. Ça va faire en sorte que... Donc, Dupont, je dirais pas que c'est hors de tout doute un futur gagnant du trophée Norris, mais tu peux très bien voir qu'il a le potentiel pour devenir l'un des meilleurs défenseurs de la LNH. Maintenant, c'est de voir comment il va se développer au Michigan dans la NCAA. Là, ça va être la grosse question pour lui.
0: Oui, parce que la marge, elle peut être haute quand même entre la Ligue de l'Ouest et la NCAA, surtout pour un défenseur qui est peut-être un peu plus petit. En terminant, Marty, Je veux qu'on parle déjà de la QV de 2028 parce que déjà, il y a un débat qui fait rage parce qu'il y a deux jeunes de 16 ans qui évoluent pour la même équipe dans la Ligue de l'Ouest. Maypats de Regina, Maddox Schultz et Liam Pugh, ils font tourner les têtes. Ce sont les deux meilleurs pointeurs de l'équipe canadienne en ce moment. C'est quand même impressionnant, là, un duo de jeunes comme ça qui produit déjà.
1: Ouais, absolument. Puis retenez ces noms-là, là, les amateurs à la maison. Maddox Schultz, ça fait longtemps qu'on l'attend. Là. C'est un gars qui a eu un statut de joueur exceptionnel, pas par la Ligue canadienne de hockey, mais davantage par la province d'où il vient. Maddox Schultz, je veux pas faire des comparaisons trop intenses, mais il y a un peu de Sidney Crosby dans le sens qu'il est extrêmement complet. Donc, capable d'aller dans les coins de la patinoire, protège très bien la rondelle, très intelligent, va aller anticiper les gestes, va lire le jeu, va être capable de faire des très bons jeux. Il a un excellent tir, il a d'excellentes mains. Et Liam Pugh, bon, ben lui, joue avec Schultz à Regina justement l'an dernier, il a été repêché tout de suite après. Et là, Pugh, tu vois que lui, c'est un peu plus l'attaquant de puissance. Il est plus imposant, il est plus gros un peu, mais il a peut-être un meilleur tir que Schultz. Et là, ben, les deux se trouvent sur la patinoire, ça va très bien. Donc, c'est vraiment alléchant, c'est vraiment intéressant de voir que déjà à 16 ans, pas qu'ils transportent l'équipe sur leurs épaules, mais disons qu'ils donnent un avantage de plus au Canada. Et j'ai surtout ça, c'est je trouve que dans l'aspect complet, donc tu sais, défensivement, ils sont déjà solides, ils sont déjà capables de se démarquer physiquement, ils sont déjà capables de se sortir un peu de la pression et tout ça. C'est ça qui est encore plus intéressant dans leur cas. Là. Ça va être très, très intéressant de voir ce qui va se passer en 2028. Là, évidemment, il va y avoir d'autres candidats qui vont tenter de les déloger. Là, mais disons que c'est deux candidats assez solides pour 2028. Là.
0: Ah, j'ai hâte. Ça s'annonce deux QV très, très intéressantes, 2027 et 2028. Le tournoi Linka Gretzky qui se poursuit aujourd'hui. Ce sont les demi-finales. Le Canada qui affronte la Finlande à 17h. La finale, le match pour la médaille de bronze, ça a lieu samedi. Alors, on va suivre ça de très près. Merci beaucoup, Marty. Passe un bon week-end et on se reparle bientôt.
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0: C'est cette fin de semaine qu'a lieu le prestigieux Grand Prix de Trois-Rivières. Et pour l'occasion, on en parle avec le directeur général de l'événement, Dominique Fugère. Salut Dom, comment ça va?
11: Ça va très, très, très bien. Je suis comme un enfant la veille de Noël. J'ai hâte de voir les cadeaux autour du sapin. Puis on a hâte de recevoir toute la visite.
0: Ouais, j'imagine que tu dois être fébrile, évidemment. Ben, ça fait longtemps que tu travailles sur cet événement-là pour s'assurer que tout tombe en place. Ça ressemble à quoi, au juste, le calendrier cette fin de semaine?
11: Ben écoute, déjà, on commence aujourd'hui avec notre journée porte ouverte. C'est gratuit pour tout le monde pour venir voir les courses. À compter, on va avoir des essais des qualifs à compter d'11h30. On va débuter les courses là, vers 15h30 en début d'après-midi. Après ça, on a un souper, mise en bouche musicale par Éric Masson et ses musiciens. Puis en plus, on a le tailgate saveur mauricienne où Sœur Angèle va venir nous faire de la pizza. On a un chef cubain qui va nous faire cuire un sanglier de yamachiche.
0: Mon Dieu!
11: On va avoir des on aime ça, la cuisine fusion, là. Fait que, on est bien content de recevoir tout ce monde-là. On va avoir fondu, on va avoir des charcuteries qui viennent de pas loin, fondues au chocolat avec des bleuets à peu près gros comme des balles de golf du RGSM. Fait que tout le monde va bien manger, bien boire, bien danser, puis en plus profiter des courses, dont notre traditionnelle course nocturne ce soir, là, en Super Production Challenge, à compter de 20h15. Puis après ça, ben, dès qu'on lance le drapeau blanc, on continue le tailgate, le show d'une heure et demie d'Éric Masson va faire qu'on va, on se ramassera pas aux petites heures, mais je te dirais, on a commencé tellement tôt ce matin que ça va ressembler aux petites heures.
0: Puis c'est toute une course que vous avez faite cette fin de semaine parce que c'est quand même 31 pilotes qui sont inscrits en NASCAR. C'est gros, ça.
11: Exact. On approche de notre record. La liste de pré-inscription était à 35. Notre record est à 33. On était tous contents. Puis finalement, là, il y a 4 pilotes de l'extérieur du Québec qui ont déclaré forfait. Mais on est vraiment contents parce que, je te dirais, à peu près la moitié du peloton peut gagner. Puis de cette moitié-là, il y en a les deux tiers. Donc, une dizaine de pilotes québécois qui peuvent s'illustrer. Là. C'est Marc-Antoine Camiran, Andrew Rangé, Alex Guénette, Alex Taliani, Kevin Lacroix. Les gars que je viens de vous nommer, c'est tous des anciens gagnants chez nous.
0: Wow.
11: On ajoute à ça des gars comme Dave Coursat, des gars comme Simon Dionvien. Tu sais, vraiment, on a une belle brochette de pilotes québécois. Évidemment, je suis en train d'oublier un autre gagnant, Louis-Philippe Dumoulin, son frère Jean-François, qui est passé proche à bien des reprises. Puis JF, il m'a appelé la semaine passée. Il m'a dit, Dum, l'année passée, on a fait une erreur monumentale sur sur la géométrie. On vient de trouver c'était quoi. Je suis allé tester l'auto. Ça va être une fusée. Fait que surveillez le 04. JF est très, très motivé. Il fait une course par année. Il l'a fait chez nous dans son patelin, mais il donne toujours un gros, gros show. Ça va être encore le cas cette année.
0: Là, est-ce que j'ai bien compris qu'il y a eu un tournoi de poker avec des pilotes hier?
11: Ben oui, nos chums du Salon Dieu de Trois-Rivières qui partagent le terrain avec nous ici, ils m'ont dit, peut-être que vous envoyez des pilotes, on va faire un tournoi thématique Grand Prix de Trois-Rivières. Alex Guénette était là, Patrice Brisebois, parce que Patrice va courir dans la Coupe du Maire, dans sa Ferrari numéro 71. Donald Teague était là aussi, puis Nicolas Barrette qui court en Challenge Canada et aussi en SPC, et celui qui a duré le plus longtemps, mais j'ai pas demandé un matin comment ça a fini. Moi, je suis allé faire un tour, il s'approchait de la table finale, mais c'est j'ai dit d'après moi, j'ai dit tes adversaires en piste sont très heureux que tu sois obligé de rester très très tard. Donc, tu vas peut-être être content de ramasser la bourse, mais peut-être que ça va coûter en vigilance demain. Fait qu'on verra bien ce que ça donne là, quand Nicolas va prendre la piste aux alentours de midi. aujourd'hui.
0: Hier, d'ailleurs, c'était la soirée d'ouverture au parc portuaire à Trois-Rivières. Il y a eu une pas pire foule pour l'événement quand même.
11: Écoute, ça a vraiment été, comme d'habitude, impressionnant. On fait descendre des remorques de NASCAR, donc les remorques du pays Course Racing. Celle de Marc-Antoine Caméran, celle d'Andrew Ranger était là. Celle d'Alex Taliani du Tige Motorsport à Québec était sur place aussi. On a fait aussi le dévoilement. On l'a fait un peu plus tôt parce qu'il n'était pas capable de se rendre justement au parc portuaire. Le dévoilement de la voiture de Raphaël Lessard, qui est un autre pilote québécois surveillé, qui n'a jamais gagné chez nous, mais qui est passé proche, je vous le sais, quelques reprises. Raphaël porte encore les couleurs des Lions de Trois-Rivières de la SCHL, puis du clos Dodge Chrysler avec la voiture numéro 7, la Dodge Challenger numéro 7. Fait qu'on est, on était très contents au parc portuaire hier de voir tout ce monde-là. Séance d'autographe. Puis ce qui est le fun, c'est que nous autres, là, ce qu'on vend, là, c'est de l'accessibilité. Puis c'est ce qu'on a offert hier. C'était gratuit. Tu vas aller au parc portuaire, rencontrer des pilotes, leur serrer la main, voir des voitures qui vont courir, par exemple, je parlais de la série Challenge Canada, les 400Z, très belles voitures, les voitures vintage, mm-hmm. Les Mustang classiques des années 60, des Corvettes des années 70, il y a même une Lancia 1975 qui est Éric Lefrançois pilote, qui était là, les gens pouvaient voir ces voitures de légende-là en personne, puis André Lortie, qui est un, j'aime ça l'appeler, son surnom, c'est Hibou. C'est un peu un hibou craqué mental. Il est arrivé hier, il avait sa 400Z, mais il a aussi fait faire une remorque qui est la copie de Towmater dans Histoire de jouets.
0: Wow.
11: Le towing qui compte des jokes, on l'avait hier au parc portuaire. C'est vrai, les enfants capotent, on en fait des fans pour la vie. Puis nous autres, c'est vraiment ce qu'on veut, c'est être capable de partager notre passion avec le plus de gens possible.
0: Mais je pense que c'est ça qui rend le Grand Prix de Trois-Rivières si spécial. C'est qu'on sent vraiment que, tu sais, il y a une proximité avec les pilotes, avec les autos. Il y a une tonne d'événements autour. Puis c'est ce qui fait en sorte que année après année, c'est un événement que des gens de partout au Québec, ils vont faire la route pour aller à Trois-Rivières dans la région pour assister au Grand Prix et aux festivités.
11: Tu sais, quand je te disais partager la passion, commencer de bonheur, nous autres, on va bientôt avoir 60 ans. Là, notre première édition est en 67. Moi, j'étais même pas né quand le Grand Prix a commencé, mais le Grand Prix a toujours fait partie de ma vie, surtout dans les 15 dernières années, depuis que je suis directeur général. Mais pour s'assurer d'avoir cette pérennité-là, par exemple, aujourd'hui, on envoie deux autobus au camp de jour du centre Jean-Noël Trudel du côté de Cap-de-la-Madeleine, mon ami Gaétan Laperrière, qui est le directeur général là-bas. Et il y a 100 kids qui vont venir vivre leur premier Grand Prix tout en gang, ils amènent le lunch, ils amènent leur boîte, on leur fait rencontrer des pilotes, on les promène un peu partout sur le circuit, on profite du fait que c'est porte ouverte, puis on leur offre une expérience qu'ils auront peut-être jamais la chance de vivre, mais là, ils vont pouvoir cocher que c'est fait, même si on 6, 7 ou 8 ans.
0: En terminant, Dom, je veux qu'on regarde un petit peu plus en détail la série NASCAR Canada parce que le Grand Prix de Trois-Rivières amorce un peu le dernier droit de la saison. Il va seulement rester 4 autres courses après Trois-Rivières. Ouais. Markham, Mirabel, Bowmanville et Delaware en Ontario. La course s'est quand même resserrée cet été pour le premier rang, pour le championnat des pilotes. Comment est-ce que ça va se décider? Comment est-ce que tu vois la fin de saison se décider dans le circuit NASCAR Canada?
11: Écoute, faut le dire, Marc-Antoine Caméran a une excellente avance, il a une excellente voiture et il est pas en train de sauver le titre, mais tout près. Mm-hmm. Ceci étant dit, tu sais, t'as LP Dumoulin qui reprend forme après quelques années de disette. On a parlé tantôt Kevin Lacroix. Andrew Ranger, malheureusement, n'a pas fait le voyage dans l'Ouest à Edmonton. Donc, il y a deux départs auxquels il n'a pas pris part. Ça fait 0.2 fois. C'est pas très bon pour le résultat. Quand on sait que en NASCAR, en Canada, on paye en points, on enlève un point par place pour les 43 premiers. Mm-hmm. Donc, s'il y a juste 14 voitures comme à Edmonton, même si tu fais simplement prendre le départ et tu pars tout, tu vas faire une trentaine de points quand même, là, tu sais.
0: Ouais.
11: Donc, quand tu n'es pas là, c'est zéro point que tu fais. Fait qu'Andrew, c'est un peu sorti de la course au titre. Mais il reste que c'est très, très, très de plus en plus serré. Puis ça va. Trois-Rivières, tu l'as dit, c'est un peu le point de bascule. C'est une course que les gens veulent gagner, les pilotes veulent gagner parce que c'est à Trois-Rivières, mais c'est certain qu'au moment où elle est dans le calendrier, tu veux gagner pour consolider tes assises dans la course au titre. Donc, que ce soit évidemment Caméran, Dumoulin, Tagliani aussi qui va très bien, qui a gagné à Calabogie, ou même Kevin Lacroix, tous ces pilotes-là se battent très certainement pour la deuxième place. Puis avec un peu de chance ou un peu de malchance de la part de Marc-Antoine Cameron, pourrait peut-être le rejoindre là, au sommet du classement.
0: Ouais, ça s'annonce une course très excitante cette fin de semaine. Merci beaucoup, Dom, d'avoir pris de ton temps. Bonne chance, bonne course. Je sais que ça risque d'être une fin de semaine assez intense pour toi. Puis on aura la chance de s'en reparler lundi.
11: Suivez ça demain sur le YouTube du. À partir d'aujourd'hui, sur le YouTube GP3R ou encore sur Speed Sport One. Les duels Omnifab, les sprints qualificatifs demain, en fin de journée. Deux courses de NASCAR qui sont qualificatives. Puis la grande finale, le 45 tours Car Gurus, dimanche après-midi, 14h18.
0: Exactement. Merci beaucoup, Dom. Passe une très bonne journée. On se reparle la semaine prochaine.
11: Merci, vous aussi. Bye-bye.
0: Merci. Voilà, alors c'était Dom Fugère.
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0: Plusieurs personnes sont tombées en bas de leur chaise hier, et avec raison, quand on a appris que Ville Koivunen, 47 matchs en carrière dans la LNH, 2 buts, 14 points, a signé un contrat de 8 ans et 4 millions de dollars par année avec les Penguins de Pittsburgh. Sur le coup, on était comme, qu'est-ce que c'est ça? En y pensant, il y a des informations qui sont sorties par la suite aussi. Ce qu'on a compris, c'est que c'est un contrat qui comporte assez peu de risques pour Carl Dubis et les Penguins de Pittsburgh. Pourquoi? Ben, c'est parce que Koivunen, si ça se passe pas bien nécessairement, il pourrait être racheté rapidement à partir de la saison 2029. Il pourrait être racheté et là, compterait pour seulement 700 000 sur la masse salariale. Fait qu'essentiellement, Carl Dubis a pris un pari. Puis il se dit, si ça marche, ça va être une aubaine. Si ça marche pas, ben je vais le racheter, puis je vais avoir l'air un petit peu con, mais regarde, je me suis essayé.
18: Ouais, puis en même temps, du côté des Penguins de Pittsburgh, la banque de sport est tellement mince, Koivunen en fait partie. Donc,
0: oui.
18: C'est un pari, effectivement.
0: C'est quelqu'un qui a produit quand il était dans la Ligue américaine. Ouais. 41 points en 34 matchs la saison dernière, 56 en 63 matchs celle d'avant dans la Ligue américaine. Mais c'est à voir. Je lisais un petit peu des journalistes qui couvrent les activités des Penguins de Pittsburgh, puis on disait, c'est un gars qui est limité, là. Ils l'ont essayé avec Crosby au début de l'année, ça marchait pas pantoute, il était pas capable de suivre, il était mêlé comme un jeu de cartes sur la glace. C'est un joueur qui est plus frêle aussi, seulement 6 pieds, 180 livres, donc c'est pas le plus impliqué physiquement. Je joue pas non plus sur les unités spéciales. Fait un certain plafond. Mais tu sais, si jamais il est capable de devenir un joueur de deuxième trio intéressant, 4 millions de dollars par année dans 3-4 ans, ça va être une aubaine incroyable.
18: Ouais, exactement. C'est vraiment la direction dans laquelle Carl Dubis voulait aller avec Ville Koivunen. Encore une fois, c'est un gars qui peut être lent à démontrer toutes ses habiletés, mais comme tu l'as dit et comme on l'a vu, en ce moment, c'est pas tant convaincant. Dans le sens que
0: exactement.
18: C'est ça, il est limité.
0: Mais c'est un pari, c'est un risque qu'a pris Kyle Dubas. Et au pire, il se dit, je vais le racheter. Puis je lisais des journalistes, notamment Josh Yote, qui couvre les activités des Penguins pour The Athletic. Puis ce qu'il disait, c'est aussi que ça crée un drôle précédent pour les autres joueurs chez les Penguins de Pittsburgh. On peut parler à un gars comme Ben Kindle, Rutger McGuarty, qui eux ont un potentiel plus élevé que Koivunen, qui se disent, ben écoute, si lui a déjà signé pour 8 ans, qu'est-ce que je vaux moi? Puis je pense qu'il faut ramener ça aux Canadiens de Montréal. Zachary Bolduc, qui lui aussi est en négociation contractuelle avec le Canadien présentement, je vais le donner. Bolduc a beaucoup plus accompli dans la LNH que Koivunen. Mais il y a des parallèles à faire parce qu'ils ont le même âge. Les deux ont 23 ans. Les deux viennent de la même cuvée, la cuvée 2021. Le clan Bolduc voit une entente comme ça se faire signer puis ils se disent, ben, c'est lui, il y a 8 ans. Pourquoi moi, je pourrais pas avoir du plus long terme aussi?
18: Ouais, exactement. Puis en même temps, et là, je vais poser une question un peu champ gauche, OK? Mais suis-moi un peu là-dessus. Est-ce que les contrats à long terme pourraient devenir des polices d'assurance pour des gars qui ont des plafonds très, très peu élevés?
0: Qu'est-ce que tu veux dire?
18: Parce que si on voit, mettons, Ville Koivunen comme un joueur étant quand même limité, mais qui peut assurer un bon service à long terme,
0: ouais.
18: Ben, on va s'assurer d'avoir un gars qui connaît déjà sa valeur pendant très longtemps, comparativement, mettons, à un Bolduc qui a une valeur qui va augmenter, qui serait plus propice à signer un 3, un 4 ans pour aller chercher plus d'argent plus tard. Je sais pas si tu veux où je vais en venir
0: ouais,
18: avec ça.
0: Ouais, c'est intéressant ce que tu dis, parce que, tu sais, selon ce qu'on peut lire à gauche et à droite, le Canadien aimerait y aller plus dans le court terme avec Bolduc, puis son clan, peut-être que c'est plus du moyen long terme qui viserait. Puis c'est normal, tu veux un peu plus d'assurance, tu veux plus de stabilité, puis tu veux aussi pouvoir accéder à l'économie, à l'autonomie complète un jour, ce qui serait pas le cas si, par exemple, Bolduc, il signe pour 2 ans. Mais le Canadien aussi se dit que tu peux pas nécessairement te mouiller à trop long terme avec Bolduc sans savoir quel genre de joueur il est. C'est ça qui est compliqué, puis c'est ça qui est surprenant avec le pari que les Pingouins prennent sur Koivunen. Tu sais, je lance des chiffres de même, là. Mais tu sais, si le Canadien dit « OK, on va te donner 8 ans, Bolduc, mais on va juste te donner 4,5 millions de dollars
18: ouais. »,
0: lui, il va pas prendre ça parce qu'il se dit « Écoute, je crois en moi, j'ai confiance en moi, je me limite en faisant ça, je sais que je vais être capable de produire et d'éventuellement toucher plus que ça. » Alors si dans 5-6 ans, je fais juste 4,5 millions de dollars parce que j'ai décidé de signer à long terme, mais que je suis un gars qui produit pour 50 points par année, ben je vaux beaucoup plus que ça.
18: Exact.
0: Alors, j'imagine que c'est là où ça peut accrocher entre Zachary Bolduc et le Canadien. C'est que, d'une part et d'autre, c'est dur de se faire une tête sur quel genre de joueur est Zachary Bolduc. Est-ce que c'est un joueur de deuxième trio, de top 6 dans la LNH, ou c'est plus un gars de 3-4e trio comme on voyait avec le Canadien l'an passé?
18: C'est ça, exact. Et même lui, par rapport à son identité en tant que joueur, est-ce que ça va être un gars qui va être plus physique, plus défensif ou ça va être le gars qui va encore rester le marqueur, entre guillemets, qui va apporter sa touche offensive.
0: C'est ça.
18: Si lui n'est pas capable de cibler son style de jeu, ça va être un peu plus difficile pour l'organisation, mais en même temps, ils doivent le faire ensemble.
0: Donc, tant et aussi longtemps qu'on n'a pas de réponse par rapport à ça, tu peux pas vraiment te mouiller en y allant dans le long terme puis en y allant avec un plus gros montant dans le cas de Zachary Bolduc. Puis je vais sortir quelques comparables parce qu'il y a d'autres joueurs peut-être avec un statut similaire, avec un âge similaire aussi à Bolduc, où tu dis, OK, ils ont du potentiel, mais qu'est-ce qu'ils vont me donner exactement, qui ont signé ce type d'entente-là dernièrement, je vous les énumère. Colin Graves des Sharks de San Jose, la semaine passée, a signé 3 fois 4,25 millions de dollars à 23 ans. Cole Sillinger, 23 ans aussi, avec les Blue Jackets de Columbus, a signé pour 3 ans à 4,625 millions de dollars. Nick Robertson, qui est rendu avec les Penguins de Pittsburgh, a signé 2 ans à 3,25 millions de dollars, lui, il a 24 ans. Et Peyton Krebs, qui, je dirais, est quand même un joueur plus établi avec les Sabres de Buffalo, un peu plus vieux aussi, il a 25 ans. Lui, il a signé 4 ans, 4,5 millions de dollars. Moi, j'ai l'impression que ça va tourner autour de ça, du 2-3 ans, entre plus ou moins 4 millions de dollars par année dans le cas de 4 millions de dollars par année dans le cas de Bolduc.
18: Ben, je pense que c'est raisonnable aussi parce que au final, tu vas avoir le clan Bolduc qui va saisir cette opportunité-là pour vouloir se démarquer Et en même temps, tu vas avoir le Canadien qui va être ouvert à lui donner plus d'argent s'il voit que les résultats sont concrets, tu sais. C'est vraiment, vraiment, c'est un pont super raisonnable, ce que tu suggères, et moi, j'y vais de la même direction. Je crois que même un 3 ans à 4,5 au pire, là, ça va être ça.
0: Puis regarde, au pire, tu l'auras pas signé à long terme, puis s'il surprend, puis il fait 25 buts par année pendant ces 3 années-là, puis
18: vas-y, après.
0: Regarde, après ça, tu dois le payer plus cher. Payer plus cher pour quelque chose de bon, c'est pas la fin du monde. Le problème, c'est quand tu payes cher pour quelque chose qui est pas bon. Koivunen, là, s'il est même plus capable de s'établir avec les Pingouins, puis il joue sur la 4 ou il est rayé de la formation, puis il fait 4 millions de dollars par année, puis il lui reste 6 années de contrat. Là. Il devient par exemple un genre de Jesperi Kotkaniemi.
18: Ouais.
0: C'est là où les Pingouins vont le regretter.
18: Exact, exact.
0: Surpayer pour quelque chose de bon, c'est jamais la fin du monde.
18: Prendre un risque à long terme sur quelque chose de moyen, c'est là que c'est un peu plus difficile.
0: Exactement. Ouais. Exactement. J'ai hâte de voir ce que ça va donner comme contrat parce qu'on est quand même au mois d'août et il reste très, très peu de joueurs autonomes avec compensation à signer. Mais avec le Canadien, il en reste deux. Zachary Bolduc et Harbert Jackay. Sacha Postouillev aussi.
18: Ouais.
0: Excuse-moi, je l'ai oublié.
18: Sacha Postouillev aussi. Faut pas l'oublier.
0: Faut pas l'oublier.
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18: C'est la seule Canadienne en lice. Là.
0: Ouais, en simple. On espère vraiment qu'elle va gagner. Pas de pression, exactement.
18: Exact, exact. Parce qu'on sait que Gabriel Diallo a battu Alexander Zverev en double aujourd'hui. Donc, ça fait qu'on a au moins deux petits espoirs. Mais oui, on va suivre le parcours de Leila, absolument. Sinon, dans le baseball majeur, Blue Jays, Phillies, aujourd'hui. José Soriano, premier départ avec les Blue Jays. Ça va être très intéressant de le suivre. Et Zach Wheeler sera sur la butte pour les Phillies. Zach Wheeler, qui est un des meilleurs lanceurs du baseball majeur. Ce sera tout un défi, parce que les Phillies, c'est toute une machine, d'ailleurs, à mon avis, sincèrement. Ça va faire peur, mais les Blue Jays, est-ce qu'on va avoir la nouvelle version? Ils vont être capables de rivaliser. On va voir. Ouais. Ça va être à suivre.
0: Ils sont à 3,5 matchs de la dernière place qui donne accès aux séries éliminatoires, de la dernière équipe repêchée dans le baseball majeur. Alors, ça va être à suivre là, dans le dernier droit de la saison, exact, pour les Blue Jays de Toronto. Ailleurs dans le monde du sport, nos équipes locales à Montréal sont aussi en action cette fin de semaine.
18: Oui, les Elks qui visitent les Alouettes demain au stade Percival Molson. Ça aussi, ça va être à suivre, un choc des Titans, the biggest game of the year.
0: C'est le match le plus important pour les Alouettes cette saison. C'est les Elks qui leur ont infligé leur seule défaite jusqu'à maintenant cette année. J'espère qu'ils vont être capables de prendre leur revanche en même temps. La défensive des Alouettes, elle est amochée, alors ce ne sera pas facile. Deux attaques hyper puissantes, ça va être tout un spectacle au stade Percival Molson cette fin de semaine. Alors, ça va être à suivre de près. Le CF Montréal, d'ailleurs, n'est pas en action cette fin de semaine. Petite pause, exactement, pour eux, ils reprennent l'action samedi prochain, le 15 août, ils reçoivent la visite du DC United.
18: Est-ce que tu penses que Cody Fajardo et Austin Mack vont avoir un bel accueil?
0: Oui, oh oui, ouais, oui. Puis d'après moi, il va avoir un petit peu d'argent sur le tableau des Elks.
18: C'est sûr, c'est sûr.
0: Parce que c'est quand même deux gars qui ont eu beaucoup de succès à Montréal. Ils ont gagné la Coupe Grey. T'sais, c'était les deux meilleurs joueurs en attaque quand les Alouettes ont gagné la Coupe Grey. Puis les deux se sont fait tasser.
18: C'est vrai.
0: Par Davis Alexander, puis pour Austin Mack, ben, il y a eu les blessures, mais aussi les Tyson Philpott, Sneed et compagnie. Alors, ouais, j'ai hâte de voir ça.
18: Je trouve ça beau que Cody Fajardo ait tout le temps le même niveau d'intensité. Malgré l'âge, tu sais, lorsqu'il est arrivé avec les Alouettes, on pensait qu'il était un peu dépassé pour la Ligue. On dirait que ça a donné comme un second vent son passage à Montréal pour le reste de sa carrière. Et là, en ce moment, il est encore dans les discussions des MVP. Là, cette
0: exactement,
18: année.
0: Exactement. Bon, voilà, ça fait le tour pas mal. Merci d'avoir été là, tout le monde. Une autre grosse semaine qui s'est terminée dans le club du matin. Il nous reste juste 3 semaines avant la fin de notre mandat estival. Ça va très, très vite parce qu'à partir du 31 août, ben, c'est la programmation régulière qui recommence sur les ondes de BPM Sport. Donc, merci d'avoir été à l'écoute, tout le monde, cette semaine. C'est vraiment très, très apprécié. On apprécie tout votre support, tous les bons mots. C'est vraiment gentil. Donc, au nom de toute l'équipe, Olivier Paiement à l'animation, Hugo Rache à la réalisation, Jacob Lacharité aux réseaux sociaux. Passez une bonne fin de semaine, tout le monde. Prenez soin de vous et on se reparle lundi prochain. Même heure, même poste.
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1: Bienvenue tout le monde au tailgate édition week-end. Ben oui, on est là après une longue semaine. Agréable, toujours agréable en votre compagnie, bien sûr. Et on est là pour les quatre prochaines heures. Mon nom est Richard Labbé et ce sera un plaisir de vous accompagner comme à l'habitude à chaque jour et ainsi jusqu'à la fin de l'été. Alors, ben aujourd'hui, écoutez, un autre gros show. N'ayons pas peur des mots, un autre gros show. Et en premier, je veux saluer celui qui est en face de moi, Frank Grenier. Salut, Frank!
2: Salut, comment ça va aujourd'hui?
1: Ça va tellement bien, puis écoute, je sais pas comment on fait ça, Frank, mais on dirait, puis je le dis bien humblement, mais on dirait qu'on se surpasse à chaque jour. Tu sais, là, hier, je me disais, on finit le show. Hier, je disais, hey, on peut pas faire mieux. Là, j'arrive ici, là, je regarde, je dis, on va faire mieux. Puis là, je pense à lundi, puis à mardi, puis à mercredi, puis je me dis, ça arrête pas.
2: La barre ne fait que monter.
1: Fait juste monter. T'sais, à un moment donné, on va être rendu à... Faut aller atteindre la barre en hélicoptère tellement elle va être haute. C'est là qu'on est rendu, puis c'est un gros show. Alors, dans pas longtemps, vous le connaissez, vous l'adorez. Jean-Michel Anctil sera avec nous. Évidemment, humoriste, comédien, philosophe.
2: Gardien de but.
1: Ah!
2: Oui, tu savais pas ça?
1: Non.
2: Il était gardien de but longtemps au hockey aussi.
1: C'est vrai?
2: Oui.
1: OK.
2: Enfin, joueur de disc golf.
1: OK.
2: Joueur de poker.
1: OK.
2: Donc plusieurs sports aussi, entre autres.
1: Un gars qui a plusieurs cordes à son arc.
2: Et voilà.
1: Entre autres. Alors, il va être avec nous. On va jaser, évidemment, du Canadien. Ça, je sais que c'est un gros fan du Canadien. J'ai entendu parler, Frank, je sais pas si tu sais ça. Ça a l'air, on va lui poser la question. Ça a l'air que Jean-Michel Anctil, mettons qu'il y a un spectacle un soir d'une game du CH, ferme toutes ses affaires, ferme ses écrans, veut pas rien savoir, enregistre, revient à la maison, puis écoute la game comme s'il était live. Apparemment qu'il fait ça. Et c'est-tu vrai, ça? C'est-tu?
2: Ça, je le sais pas,
1: on
2: mais je ne serais pas surpris. Puis il y a tellement d'humoristes, justement, à tourner. On revient en auto le soir et on écoute tout le temps les lignes ouvertes, les BPM en reprise. On écoute tout ce contenu-là. Fait que Jean-Michel, c'est sûr qu'il nous écoute aussi. Fait que ça va être vraiment le fun de l'avoir, de se brasser du micro.
1: On va lui poser toutes ces questions-là et même plus. Après ça, on aura du côté des Mangeux de Pâques aujourd'hui, édition spéciale 1986, parce que mardi, ce sera le tournoi de golf de Serge Chavard. Mais cette année, il y a une thématique, c'est on célèbre les 40 ans de la Coupe Stanley de 86. Alors, il y aura un paquet de joueurs de 86 du Canadien qui seront là. Évidemment, une longue liste, on va les nommer tantôt. Et nous, ben, à l'émission, dans pas trop long, on aura... un défenseur qui avait un plomb, monsieur, là, lui, là, quand il s'est lancé de la ligne bleue, là, pis ça, c'était avant les bâtons courbés, puis pas les bâtons courbés, mais les bâtons en composite à 800$. Là. Lui, avec un bâton de bois, mon vieux, là, il a garnoté à peu près... J'avais l'impression que c'était à 200 000 à l'heure. J'exagère peut-être, mais écoute, c'était un plomb, là. Et il s'appelle Gaston Gingras. Il va être avec nous, puis on va jaser évidemment de 86. C'est des souvenirs de cette fabuleuse coupe dont je conserve d'excellents souvenirs.
2: C'est vraiment spécial de l'avoir, je pense, puis de parler de cette époque.
1: Cette coupe-là, en particulier, pour vrai, je pense que c'est la coupe... Je peux pas prétendre avoir vécu toutes les coupes du Canadien, surtout pas la première. Mais je pense, en tout cas, de celles que j'ai vécues ou que j'ai entendu parler, je pense que c'est la plus spéciale. Parce que 8 recrues pour commencer l'année, un gardien de but de 20 ans, un club qui... Tu sais, c'était pas la reconstruction, là, mais on s'attendait pas à grand-chose. Écoute, les séries commencent, pognent le feu, éliminent Boston en partant, éliminent qui d'autre, Hartford, qui venait de sortir Québec. Tu sais, on s'attendait à rien du club de 86. Et ils ont gagné. Il y a eu d'ailleurs un excellent livre qui a été écrit là-dessus.
2: Ah oui?
1: Ouais.
2: Connais-tu plugé avec les lunes? Connais-tu un auteur qui aurait fait ça?
1: Ou... On va s'en reparler. L'équipe qui ne devait pas gagner. J'ai eu du fun en tabarouette à écrire ça,
2: c'est
1: pour vrai.
2: Sûr. Surtout si tu dis qu'elle est aussi spéciale pour toi que celle l'a été.
1: Oui, c'est vraiment le fun. Alors, Gaston Gingras va être avec nous. Et puis, on n'a pas parlé de balle vraiment cette semaine. Alors, on s'est dit, on va lui lâcher un coup de fil. C'est notre expert en résidence, le Touche, Serge Touchette, qui va être avec nous. Du côté du tennis, on a parlé de paquet d'affaires plates depuis le début de la semaine. Météo, Félix Auger-Aliassime mais son dos, obligé d'abandonner. Des gros noms qui se font tasser. Et là, bien, évidemment, il y a d'autres choses qui captent l'attention. Le projet d'un autre stade, on ne peut pas l'éviter, c'est dans l'air. Nouveau toit. Toit, y aura-t-il un toit? Oui, il y aura un toit. Toit rétractable, en fait. Capacité de 15 000 spectateurs. Facture de 400 millions de dollars.
2: Tu dis nouveau stade, c'est...
1: Mais c'est-tu nouveau stade?
2: Non, c'est plus
1: renipper. Hein? On va
2: agrandir.
1: Ouais,
2: aussi,
1: OK, c'est ça. Excuse, je me suis mal exprimé. Donc, rénovation. On va appeler ça de même. On va arriver des gros galons de peinture, puis des affaires de même.
2: Plein de beaux-frères.
1: On va payer la pizza à ceux qui aident.
2: Exact.
1: Mais 400 millions, ça, c'est le coût de la facture, semble-t-il. Et je crois comprendre, ça ne fait pas l'affaire de tout le monde.
2: Non. Puis en ce moment, ce qu'on a vu aussi, ces 400 millions, c'est que il agrandirait de 25 % la capacité des sièges à l'intérieur.
1: Ouais.
2: C'est quand même intéressant. Mais aussi, il empiéterait sur la superficie du parc Jarry aussi. Mm-hmm. En ce moment, ce qu'il disait dans l'article, c'est que le stade prend environ 22 % du parc. Là, il toucherait 27 %.
1: Mm.
2: Donc, un petit 5 % de plus. Ça n'a pas l'air de grand-chose, mais c'est quand même beaucoup de terrain.
1: C'est ça.
2: Malgré tout. Puis il y a la coalition des amis du parc Jarry, les voisins de là-bas et tout ça, mm-hmm. qui s'opposent au projet parce qu'ils veulent pas perdre leur parc. Et avec le plan suggéré, ça disait qu'il y a un parc de balles qui disparaîtrait, sûrement qui serait réaménagé ailleurs, mais il y en a un existant qui serait plus là. Et aussi qu'une entrée au parc, je pense que c'est du côté ouest, qui serait complètement bloquée. Fait qu'au lieu d'avoir une entrée au parc qui est plus naturelle avec des arbres, de la végétation,
1: ouais.
2: ça serait un derrière de stade.
1: Ouais.
2: Qui ferait face à ce voisinage-là.
1: C'est sûr que c'est un projet à la base que je pense qui est probablement nécessaire. On l'a vu cette semaine avec les matchs qui ont été annulés en raison de la pluie. Mais en même temps, le Parc Jarry a une grosse vocation sportive et communautaire. T'sais, moi, j'avais une ligue de deck hockey. On a perdu notre terrain de deck hockey. Là. Il va-tu revenir éventuellement? On ne sait pas trop. Mais là, si tu t'enlèves un autre... Tu sais, il y a du monde qui joue à balle. Si tu enlèves un terrain de balle, c'est des équipes de jeunes en moins qui vont pouvoir jouer là.
2: J'espère que c'est pas l'enlever puis qu'il disparaît. Ben, j'espère que c'est le réaménager ailleurs.
1: C'est ça. On espère. D'ailleurs, s'il y a quelqu'un qui a des nouvelles sur le terrain de deck hockey qui est supposé être réaménagé, écrivez-nous, là, parce que là, ça commence à être long.
2: C'est ça, le parc Jarry aussi?
1: Oui.
2: Pour vrai?
1: Il était là.
2: Il l'a enlevé quand?
1: Je pense l'année passée. Puis là, supposément, il était censé le réaménager, mais on attend toujours.
2: Mais aussi quand il y a un stade comme ça, on pense souvent que c'est pas du luxe. On est dû peut-être pour avoir un stade comme ça aussi avec un toit. On a vu avec les intempéries. Et aussi un stade comme ça, ça permettrait au tournoi de l'Omnium à Montréal d'être dans le Masters 1000. C'est quand même important. Le Masters 1000, ça veut dire qu'il y a 1000 points de classement distribués dans le tournoi. Ouais. Ce qui fait aussi que les gros noms ont moins tendance à manquer ces tournois-là.
1: Ouais.
2: Puis c'est un enjeu qu'on parlait en début de semaine aussi, qu'il y a quelques noms assez importants qui sont pas là.
1: Un incitatif aux grandes raquettes à se présenter puis à pas passer leur tour. C'est sûr que ça fait partie certainement de l'équation. À part de ça, alerte signature!
3: Alerte signature!
1: Alors... Es-tu bien assis, Frank? Je te sens fébrile.
2: Quand tu passes ça, je suis toujours sur mes gardes. Je suis toujours bien assis. Là, je suis le qui vit.
1: Alors, ce n'est pas, malheureusement, une signature chez le Canadien de Montréal.
2: Là, les gens vont faire le saut quand ça va l'être.
1: On s'excuse. Mais il faut le dire pareil, on a un thème. Tu sais combien ça a coûté faire ce thème-là? C'est probablement des millions de dollars. Alors, on est obligé de l'utiliser, sinon on le perd pour rien.
2: On l'a, là.
1: On l'a. Tant qu'à l'avoir, on va le prendre.
2: Et la question que je te pose, y a-tu une signature?
1: Oui! Hey, c'est le fun que t'en parles.
2: Et c'est une chanson de signature, donc
1: exactement.
2: C'est à propos.
1: Donc, c'est ça, exactement, c'est pour ça que ça existe. Nikita Grebenkin.
2: Yes! Yes, mais c'est réglé.
1: Oui. Il a signé. C'est ça. Je veux dire, je te sens peu enthousiaste, mais...
2: les fondations de la Ligue sont chamboulées.
1: Alors, un petit contrat, 2 ans, total de 2,2, moyenne de 1,1. C'est du côté des Flyers de Philadelphie. Mais là, l'affaire qui était intéressante, il était joueur autonome avec compensation. Et là, on enlève un nom de ce tableau-là. Souviens-toi, en début de semaine, ils étaient 10 maintenant.
2: Ils étaient parmi les 10.
1: Ils étaient là-dedans. Maintenant, ils sont 8. Il en reste 8. Wow. Au moment où on se parle présentement, il en reste 8 sur la liste des joueurs autonomes avec restriction dans la Ligue nationale de hockey.
2: Grebenkin a coûté un peu moins cher que Leo Carlson à Daniel Bryan.
1: Légèrement. Mais c'est pas le même profil. Puis là, avant de se lancer dans les comparaisons avec, évidemment, Zachary Bolduc, ce qu'on aimerait faire, et qu'on pourrait faire pendant au moins 3 heures de show, mais non, on le fera pas parce que c'est pas du tout le même profil. Grebenkin avait été un choix de 5e tour. Donc, c'est pas tout à fait la même affaire.
2: Il avait été repêché par les Leafs.
1: Toronto, oui, en 2022, exactement.
2: Il était passé aux Flyers en échange de Scott Laughton avec un premier choix.
1: Avec un premier choix.
2: Premier choix conditionnel et Grebenkin contre Scott Laughton. Juste le rappeler. Ben un oui. autre coup de génie.
1: Un autre coup de génie de Toronto. L'année passée, chez les Flyers, 55 matchs pour notre ami. 4 buts, 10 passes. Donc, pas du tout le même préfet. Avant que les gens s'imaginent, ah, ben, Bolduc, ça veut dire quoi? Ça ne veut pas dire grand-chose parce que c'est pas du tout le même profil. Et Bolduc, de toute façon, on en parlait hier, on va le répéter, je pense que ça va plus aller autour de quoi? 4.5 millions par année, probablement. C'est la durée, certainement, présentement, je pense, qui achoppe dans ces discussions-là.
2: Et là, tu me donnes tu dois être de mauvaise foi 2 secondes.
1: Vas-y, on est là. Des fois, ça nous arrive.
2: Puis, c'est quoi les stats de Grebenkin?
1: Attends, je vais le répéter, je vais retrouver ça. Donc, l'année passée, 55 matchs, 4 buts, 10 passes, ça fait 14 points.
2: C'est quand même le double de but de Ville Koivunen qui a signé hier pour 4 millions par année.
1: Oui, pas le même profil.
2: Non, je sais. C'est juste pas de la mauvaise foi.
1: Tu me dis ça, juste pas. Ah oui, c'est ça.
2: C'est de la mauvaise foi. Je l'ai dit d'avance. Parce que lui, en plus, c'est plus un gros bonhomme qu'on ne sait pas trop ce qu'il va devenir. Mais c'est devenu un peu un standard que les Flyers, je trouve, des gros alliés. Là. Ben, ils ont des Tippett, des Forster, des Martone. C'est quand même des gros bonhommes.
1: On veut revenir à ce qui a fait le succès de ce club jadis, il y a très longtemps. On verra la crowd là-bas à Philadelphie, c'est ça qu'on veut. On aime ça quand ça brase, on aime ça des mises en échec et des combats et de la des âneries sur glace.
2: De la bisbille.
1: De la bisbille, des quiproquos sur glace. Alors, c'est ce qu'on aime beaucoup. Ailleurs, du côté des Kings de Los Angeles, ça, c'est intéressant. Souviens-toi, dans l'épisode d'hier, on se demandait est-ce que le Canadien devrait, oui ou non, retirer le 31 Dead Ronan. Et de Carey Price. Et on s'est entendu, je pense, à l'épisode de 200% pour dire ah non, non. Hein? Souviens-toi.
2: C'était officiellement ah non, non, la réponse.
1: Ah, non. Ah non, non. Eh bien, tu sais quoi? Du côté des Kings de Los Angeles, le gars que le Canadien aurait pu prendre 5e total en 2005 à la place de Carey Price, ce que moi j'aurais fait par ailleurs, ça fait 50 fois que je le dis, je vais le répéter, je pense que la 25e, elle serait déjà ici s'il avait pris ce gars-là. Pourquoi? Parce que c'est un joueur de centre, gros bonhomme, le genre de gars qui est capable de changer tes destinées à toi, à lui seul, Anze Kopitar.
2: Donc,
1: oui.
2: Cette sélection-là inversée a ramené la 25e à Montréal?
1: 100%.
2: Ah, ouais.
1: Tu mets Alak devant le net pendant 5 ans, 10 ans de temps. Tu mets lui, ton premier. Hey, attends une minute. Frank, te souviens-tu, à partir de 2005, avant que Nick Suzuki débarque, le nombre de peut-être, si tu as un premier centre, si tu n'as pas un premier centre, on l'essaye-tu, on l'essaye-tu pas? Combien de gars, tu penses, qui ont passé dans cette chaise-là? En 2005, et puis je vais même reculer avant ça, on peut même dire depuis 95, mettons, jusqu'à Nick Suzuki. Pendant combien d'années le Canadien a perdu des saisons en cherchant un joueur de centre?
2: T'as entièrement raison.
1: Ça, c'était
2: juste de dire la

0: Là, tu penses aux autres. Là, tu sais, mettons, on se rappelle Columbus qui avait sauté sur Gilbert Brûlé aussi, qui avait un bon profil à l'époque, mais
1: exactement.
0: Avec le recul, peut-être que Kopitar, ça aurait été
1: exactement.
0: Un bon choix.
1: Ben oui, mais tu sais ce que les Kings ont fait? Ont pris Kopitar et ils avaient Jonathan Quick, choix de troisième tour, devant le filet. Ça a fait de la job.
0: De raison.
1: Alors voilà. Donc, tout ça pour dire que les Kings vont retirer, eux, ils vont le retirer, leur gars de 2005.
0: Y a-tu des bagues?
1: Il y en a deux.
0: Ah, voilà.
1: Ah, c'est ça. C'est ça. Carey Price, il y en a combien? Puis, je ne suis pas en train de dire que c'est de sa faute.
0: C'est pas pour l'insulter qu'on dit ça.
1: Je sais que derrière la console, PO, le fan numéro un de Carey Price sur ce continent, n'est pas d'accord. Mais la réalité, c'est Andy Kopitar 2, Carey Price 0.
0: Et la réalité, c'est que Richard aime tourner, se faire dans la plaie de PO.
1: Pas du tout. Mais bref, les Kings, eux, vont retirer le 11 de Kopitar. Puis sais-tu quand? Ça, c'est drôle dans ta barouette.
0: Quand?
1: Le 24 février. Sais-tu contre qui?
0: Pas Montréal.
1: Montréal. Je sais pas si on fait exprès. Penses-tu qu'ils leur mettent ça d'en face?
0: Je pense pas. Je peux pas croire que ça serait...
1: Bon, mais de toutes les games... Puis tu sais, le 24 février, pourquoi pas le 20 octobre, pourquoi pas le 3 octobre quand t'es
0: ou une game le 11 d'un quelconque mois, mettons.
1: Le 24 février, pourquoi t'attends au mois de février? Puis pourquoi t'attends spécifiquement que ce soit contre le Canadien? Ils leur mettent ça dans face, Frank, c'est ça qu'ils font. Ils leur disent, regarde, sais-tu quoi? Si vous aviez pris ce gars-là, vous autres, vous l'auriez, votre coupe. Mais vous l'avez pas pris, nous autres, on a eu deux. Moi, je pense que c'est ça qu'ils font.
0: Hey, rivalité, Montréal... LA, est à son compte.
1: Ça va prendre Non, mais pour de vrai, de toutes les games que tu peux choisir pour retirer ce numéro-là, pourquoi tu prends celle-là? T'as pas de réponse parce que tu sais que j'ai raison.
0: Hey, ça fait trop de sens. C'est pour ça que je suis bouche bée.
1: Il aurait pu prendre une game contre les Leafs, il aurait pu prendre une game contre Columbus, n'importe quoi. De toutes les games que tu peux choisir pour retirer le numéro d'Andy Kopitar, tu attends le passage du Canadien.
0: Prochaine étape, est-ce que tu invites Price dans la cérémonie?
1: Ben, il n'y a rien à voir avec ça.
0: Ben, il est impliqué dans ce message aux Canadiens.
1: Il n'y a rien à voir avec ça. Ça n'a pas été un mauvais choix.
0: Ben non, pas du tout.
1: Ça n'a pas été un mauvais choix. C'est juste qu'à ce moment-là, tu avais besoin de quoi? Tu avais besoin d'un joueur de centre dominant. Qu'est-ce que Andy Kopitar a été, Frank? Il a été un joueur de centre dominant.
0: Qu'est-ce que Price n'a jamais eu devant lui?
1: Un joueur de centre dominant.
0: Exact aussi, c'est dans un ou l'autre. En plus, ils n'ont pas perdu de temps quand même à retirer son chandail.
1: Ben lui, il vient à peine de terminer sa tournée d'adieu. Et puis, le voilà déjà au plafond. Alors, grand bien. Non, mais c'est un honneur 100% mérité. Ouais. Hey, je voulais qu'on vienne rapidement. Jeudi soir, il y a eu du gros football. Écoute, je suis revenu d'aller voir mon jeune fils qui s'en va. Lui-même joue au football collégial, il est en train de s'installer, tout ça. Je reviens chez moi, les deux pieds sur le pouf. Alors, j'ai cliqué sur mon téléviseur entre le match du temple de la renommée de la NFL, les Panthers contre les Cards.
0: Ouais.
1: Et de l'autre côté, j'avais un excellent match de football canadien. C'est terminé là, dans les dernières secondes, comme ça arrive souvent au football canadien. C'était les Stampeders qui étaient à Toronto. Dans les deux cas, deux joueurs québécois qui se sont fait remarquer. Du côté des Panthers. Savais-tu ça? J'avais oublié ça. Les Panthers ont signé un receveur québécois au cours du printemps, Malik Meiga.
0: Non, je savais pas, tu me l'apprends en ce moment.
1: Qui tente de faire sa place du côté des Panthers de la Caroline. Ben écoute, Malik Meiga a capté une passe jeudi soir. 13 verges de gain, bien paru en général. Et c'est une bonne côte à remonter pour lui parce que ça sera pas facile pour un joueur pas repêché comme ça de se faire une place dans l'équipe. Mais à tout le moins, a profité de ce match-là pour se faire remarquer de la bonne manière.
0: Et avec les Panthers, il y a plus d'ouverture que dans d'autres équipes aussi.
1: Exactement. Et de l'autre bord du football canadien, incroyable, il y a un gars des Stampeders qui a fait deux interceptions. Je regarde le numéro, je regarde le chandail. Un certain Benjamin Labrosse. Retenez ce nom-là. Demi-défensif. Je me souviens de lui vaguement, il avait joué à l'Université de McGill dans le temps, il y a quelques années. Donc, Benjamin Labrosse, deux interceptions jeudi soir, ça lui en fait cinq
0: déjà
1: dans la saison, puis il est le meneur au chapitre des interceptions dans la Ligue canadienne de football. Alors, bravo, Benjamin Labrosse, un gars de l'Université McGill.
0: As-tu déjà joué au football un peu, Richard, même du loisir ou...
1: Ouais, mais ben, écoute, ça fait longtemps.
0: Parce que je pense qu'il n'y a rien de plus fun dans le sport à peu près que de faire une interception.

0: compétition au football. Ouais. C'est tellement le fun de...
1: Très valorisant.
0: Ouais, vraiment.
1: Mmh. T'as l'impression que t'as enfiroppé l'autre équipe. T'as déjoué leur plan.
0: Puis t'as fait un gros move. T'as fait une jambette à leur attaque. Oui. Faire une interception, c'est une des affaires les plus satisfaisantes.
1: C'est 100% vrai. Plus que marquer un but dans une ligue de garage.
0: Moi, je pense que oui.
1: C'est plus difficile.
0: C'est
1: ouais.
0: plus...
1: Ouais. OK. Ça serait une bonne question éventuellement, ça. C'est quoi le geste de sport le plus satisfaisant, mais... Évidemment, on n'est pas dans NFL, personne ici. Là. Mais tu sais, je ne sais pas, dans votre ligue de garage, avec vos chums au golf ou au pickleball. Est-ce que c'est au pickleball le geste le plus satisfaisant?
0: Ça se peut.
1: Ça se peut, là. Pense à ça. Réfléchis à ça, on va revenir. On a tout le temps, on a plein de temps. Il nous reste tout le temps en entier.
0: Yes.
1: On va aller à la pause et au retour, j'aimerais qu'on se jase d'expansion. Parce que là, le magazine Sporting News... a fait des révélations très, très intéressantes au sujet d'une possible expansion qui s'en vient dans la Ligue nationale de hockey. Alors, on va à la pause et on revient avec ça.
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1: On est de retour au tailgate. Bon week-end tout le monde. On est tellement content d'y être. On est content aussi d'être avec vous. Richard Labbé, Frank Grenier. Et Frank, la messagerie texte bourdonne et explose en ce moment. Et puis, il y a deux, tu as retenu deux commentaires, entre autres. Là.
0: Oui, puis c'est toujours le fun pour ça. On a plusieurs auditeurs, dont Jeff Not Gorton, je trouve ça le fun comme nom, qui nous ont précisé que Kopitar, c'était pas pour jouer dans la tête des Canadiens ou faire un haha, vous auriez dû de plusieurs années. C'est que Kopitar adore Montréal comme équipe, c'est sa destination préférée sur la route, ça a l'air qu'il l'aurait mentionné souvent. Et que même à son dernier match à Montréal, sa fille était là au banc avec lui et tout ça. Donc Montréal a une signification spéciale pour lui. Mmh. Peut-être que ça tourne le fer un peu dans la plaie d'avoir su qu'il y avait Montréal autant que ça.
1: J'ai oublié de dire qu'en marge du repêchage en 2005, le Canadien l'avait rencontré.
0: Quand même.
1: Hein? Mmh. Ben, c'est sûr que des espoirs de premier plan, il y a plusieurs équipes qui vont les rencontrer, mais juste mentionner que le Canadien l'avait rencontré pour lui poser des questions, mais ça n'a pas été le choix du
0: mais
1: Canadien.
0: Mais lui, il aime Montréal.
1: Bon, ben, parfait, tant mieux. Alors,
0: c'est souvent ça que les joueurs qui ont fini leur carrière aussi.
1: Exactement. Voilà.
0: Et sinon, on nous a dit que pour Benjamin Labrosse, dans le fond, que tu disais qu'il a fait deux interceptions.
1: Demi-défensif des Stampeders.
0: Mais ça a l'air qu'il a même pas il commençait l'année sur les unités spéciales puis qu'il a fait cinq interceptions lors de ses trois derniers matchs. Trois contre Winnipeg et deux hier.
1: Jeudi soir
0: contre Toronto.
1: À Toronto, incroyable. Et puis, ouais, c'est ça. Je pense qu'il y a eu des blessés du côté des Stampeders. Mais regarde, c'est ça. Il y a des blessés et puis il y a d'autres personnes qui en prennent.
0: Clairement en train de faire sa place et d'en profiter.
1: C'est ça. Bon, ben tant mieux, bravo, Benjamin Labrosse. Nous sommes tous très impressionnés, présent. Tout un départ, sérieusement. Tout un début de saison, cinq interceptions déjà là. C'est quelque chose. Avant la pause, je parlais. C'est vraiment. Il y a un texte très intéressant qui circule sur le site du Sporting News ces jours-ci. Et ça concerne l'éventuelle expansion dans la Ligue nationale de hockey. Parce que ça semble ne plus qu'être une question de temps. Et ce qu'on raconte, c'est qu'il y aurait eu, en fait, il y a eu une réunion des gouverneurs dans la Ligue nationale de hockey le 23 juin. Et lors de cette réunion-là, Gary Rettman, le commissaire, notre commissaire favori à tous,
0: le chouchou de la foule,
1: exactement, a décidé que on allait ouvrir un processus d'expansion. Ou en tout cas, étudier la possibilité d'une expansion pour une nouvelle équipe au Texas, Houston ou Austin. Ce boulot, on le connaissait déjà. Mais là, ce qui est peut-être nouveau, c'est que c'est un certain Dan Friedkin qui serait à la tête de ça. Qui est-il? Ben, selon le magazine spécialisé Forbes, il y a beaucoup d'argent. C'est ça qu'on cherche. Hein? Du côté de la Ligue nationale de hockey, sa fortune personnelle à ce monsieur Friedkin est estimée à 11,9 milliards de dollars. Donc, c'est juste un peu la nôtre combinée, Frank.
0: On sait-tu dans quel domaine?
1: Oui, il a fait beaucoup d'argent dans le domaine de l'automobile et du divertissement. Et là, ben, il veut se garrocher dans le hockey. Et là, ce qu'on dit entre les branches, le prix d'admission, là, ça inclut évidemment l'admission en tant que telle.
0: J'ai un peu peur du montant que tu vas donner.
1: Et le nouveau building, on va construire un building. Essaye de dire à peu près un chiffre.
0: L'équipe et l'amphithéâtre.
1: Oui, donc prix d'admission. Souviens-toi, le Kraken, la dernière fois, c'était 650 millions. Là, c'est plus vraiment ça.
0: Mais aussi, Utah, pour déménager, ça avait été 1,2, je pense, 1,2 milliard.
1: Oui, mais ça, c'est un déménagement, donc c'est peut-être...
0: Dans ma tête, ça serait moins cher, un déménagement, qu'une nouvelle formation.
1: Ouais. Alors là, nouvelle formation, donc il y a un prix pour rentrer. Et après ça, la construction d'un nouvel amphithéâtre. Donc, chiffre-moi quelque chose. Combien tu penses que c'est ça?
0: 2,5 milliards. Je suis si en dessous que ça. J'hésite en dessous, puis 3 milliards.
1: C'est 3,5.
0: Aïe, aïe.
1: Yes, évidemment.
0: C'est combien pour l'équipe là-dedans, le sais-tu?
1: Ben, j'ai lu ce montant-là combiné pour les deux. Pour le building et le prix d'admission. 3,5 milliards de dollars.
0: En même temps, l'amphithéâtre ne doit pas être tout petit. Hein. Everything's bigger in Texas, c'est ce qu'ils disent.
1: Alors, ça doit être gros. S'il y a des gens de Québec qui nous écoutent présentement et qui veulent s'activer, s'il y a une couple de chums qui veulent se mettre ensemble pour amener les Nordiques, ça va être ça.
0: 3,5 milliards de personnes à 1 $ on est capable.
1: Exactement. Ben oui, bien calculé, Frank.
0: Je pense que ça se peut.
1: Très bien fait, très bien calculé. Alors, ça serait ça. Et puis, donc, ce qu'on raconte aussi, il y a un agent, c'est drôle, Alan Walsh, que tu connais peut-être. Un agent
0: présent sur ses réseaux sociaux.
1: Ouais, un agent un petit peu controversé des fois. Lui, il parle d'une certitude dans le cas de Houston et aussi d'Atlanta, qui a échoué deux fois, je te le rappelle. Mais là, on irait une troisième fois. Hein? Troisième fois. Pendant ce temps-là, ben, on ne donne pas une deuxième chance à Québec. Pendant ce temps-là, Frank, je te le rappelle.
0: Mais justement, est-ce que Atlanta, c'est pas la meilleure chance pour Québec d'avoir une équipe en bout de ligne?
1: Parce que dans 15 ans, ils vont encore, ça va être encore.
0: Ils sont dans l'Est, techniquement, donc.
1: Ben, les Thrashers, attends, ils étaient où les Thrashers? Je me souviens plus. T'es-tu dans l'Est?
0: Oui, je pense que oui. Puis là, Houston serait dans l'Ouest, je peux pas croire. Donc, ça prendrait une 34e équipe dans l'Est.
1: Ils veulent balancer ça. Comme
0: exact. Donc là, si une équipe de l'Est déménage, souvent, c'est pour rester dans une ville dans l'Est. Fait que c'est sûr que c'est loin, puis c'est beaucoup d'argent, puis ça fait juste monter. Mais peut-être qu'il y a un peu d'espoir.
1: Mais ce qui est spécial... Ouais, t'essayes. Mais ce qui est spécial là-dedans, on est vraiment dans l'argent, puis c'est juste ça. Parce que c'est beaucoup de ces marchés-là où l'engouement... Ça, les gens vont au building, vont en game, puis rentrent chez eux. L'engouement, c'est comme moyen. C'est comme... d'ailleurs, anecdote.

0: Tu fais sans doute partie des gens, Frank, qui regardent les games des Vegas à Vegas. Tu trouves l'ambiance écœurante. Tu dis, ah, il y a du bruit, le monde, c'est le fun. Mais Frank, savais-tu qu'après la finale, quand ils ont, la première fois qu'ils ont gagné, combien de fois? Je sais plus. Une fois.
1: Une fois.
0: Sont-ils combien de fois en finale? Deux fois.
1: Deux fois, je crois.
0: En tout cas, une des finales, je ne sais plus laquelle. Mais quand ils ont gagné, l'année qu'ils ont gagné, ils ont battu les Panthers. Après le match, nous autres, on sort. Tu sais, les journalistes ont dit, on va essayer d'aller prendre une bière autour du building, ça va être malade. Il n'y avait personne. Le monde prend leurs affaires, vont en game, prennent leur char, retournent à la maison. Ils restent souvent pas au centre-ville, il n'y a pas de place. Fait que c'est des crowds de banlieue qui vont en game, ils ont du fun, ils rentrent à la maison.
1: Fait qu'on gagne la Coupe Stanley et on ne détruit pas la ville?
0: Ça, c'est le bon côté de la chose.
1: Ah, ça fait que ça se peut, ça.
0: Ça se peut.
1: Ah, c'est le bon côté.
0: Hey, j'avais vu, on parlait des Kings tantôt et de Kopitar. La première Coupe Stanley des Kings, 2012, il y avait eu de la casse, justement, à Los Angeles dans des championnats précédents. Je pense que c'était quand les Lakers avaient gagné, je pense que ça avait bardassé. Puis là, on avait entendu parler... Ce soir-là, les Kings, s'ils gagnaient, ils gagnaient la Coupe Stanley contre les Devils. Et on avait entendu parler de la présence policière, probablement, puis on allait s'arranger pour pas qu'il y ait de débordement cette fois-là. Et là, les Kings gagnent la Coupe sur leur propre glace. Party, tout ça. Puis tu sais, nous autres, les journalistes, souvent, mettons que la game finit à 22h30, le temps d'aller dans les vestiaires, parler aux joueurs, écrire nos textes. T'sais, on n'est pas sortis de là avant minuit et demi. Mais ce soir-là, la Ligue... fait un gros bal de fin de saison. Fait qu'il invite les journalistes, plein de monde, les publicitaires, représentants, dans une salle de bal de l'aréna des Kings. Et dans la salle d'à côté, c'est le party des joueurs. Alors, les joueurs sont d'un bord, puis nous autres, on est de l'autre bord. Mais il y a des balcons. Alors, si ça te tente, tu prends ta petite bière, puis tu sors dehors, puis bon. Puis je me souviendrai toujours, les Kings viennent de gagner la Coupe cette année. Là. Ils viennent à peine, là, 2 heures avant, là. Leur première, la première de leur histoire. Et on était dehors, il n'y avait personne.
1: Ah, ouais.
0: Puis à un moment donné, sur le balcon de l'autre côté, c'était où les joueurs des Kings étaient, on voit apparaître Dustin Brown. Il ouvre la porte, on le voit, il regarde, il sort sur le balcon, il nous regarde, il regarde en bas, il fait comme, hein, il n'y a personne. Puis là, il retourne en dedans. Donc, Dustin Brown avait l'air très déçu. Tu sais, je pense qu'il allait... Il avait le goût de sortir sur le balcon en brandissant la coupe sous les acclamations de la foule en délire juste en bas de lui. Il n'y avait personne.
1: Mais ça aurait été le fun qu'il le fasse juste devant toi.
0: Ben, moi, je... Ben,
1: t'aurais applaudi.
0: Ben, je l'aurais félicité.
1: Ben, c'est ça.
0: J'aurais peut-être pas applaudi. Mais je l'aurais certainement félicité. Alors, c'est ça, des fois...
1: À Montréal, il n'y aurait aucun balcon.
0: Écoute...
1: Que tu préfères ça.
0: J'allais te parler de ça parce que là, au printemps dernier, on finissait même affaire, on sortait du Centre Bell. La série contre Tampa, la série contre Buffalo, on sortait du Centre Bell, nous autres, 2 heures après la fin du match, 2h30 après la fin du match. Il y avait encore du monde autour du Centre Bell avec des olé-olé, puis du monde qui faisait le party, puis tout ça. Les gens ne partaient pas, puis là, c'était même pas la Coupe Stanley. Là. Alors, c'est pas du tout le même attachement, c'est pas du tout le même engouement. Alors, tu peux mettre des clips comme tu veux à Houston, puis à Austin, puis tu peux retourner à Atlanta. C'est vraiment une question d'argent, puis c'est correct, puis c'est comme ça que ça marche. Mais tu sais, l'engouement n'est pas du tout le même.
1: Mais moi, je retiens aussi qu'il ne faut pas prendre notre enthousiasme ici pour acquis, parce que c'est vraiment pas pareil dans toutes les villes, l'ambiance qu'on a ici, l'engouement.
0: Ben, exactement.
1: Je pense qu'il faut en profiter.
0: Ah, les watch parties qu'il y avait ici,
1: oui.
0: Le monde qu'il y avait. À Toronto, même affaire. À un moment donné, on avait vu ça à Toronto.
1: Ouais.
0: Les autres, les watch parties durent moins longtemps.
1: C'est la tristesse après le résultat. Là,
0: ouais, c'est ça.
1: Mais t'es-tu déjà allé voir une partie à Dallas?
0: Oui.
1: Y a-tu de l'ambiance à Dallas?
0: Il y en a eu.
1: Parce que l'équipe est bonne. Là. L'équipe est contender à chaque année.
0: Eux autres, il faut qu'ils gagnent. T'sais, parce qu'eux autres, ça bascule dans l'indifférence très rapidement. Parce que c'est une ville de football. C'est un état de football. T'sais. Alors, en 99, j'étais là quand ils ont gagné leur seule coupe contre la faute du patin de Brittle. Et les matchs à Dallas, c'était la folie. Là. C'était le fun. Là. T'sais, mais c'était un petit aréna. Puis c'est pas le même. Ils sont rendus ailleurs. Mais c'est... Ils doivent gagner, sinon ils basculent rapidement dans l'indifférence.
1: Gagner la coupe, ça change-tu quelque chose à long terme ou c'est juste c'est éphémère, là, ça s'éteint?
0: C'est rapidement. Un peu éphémère, je trouve.
1: Ah, ouais.
0: Ouais, c'est ça. Ouais, parce que Dallas, après ça, dans des années plus tard, ils ont eu des il y avait de la misère à un moment donné, il y avait des foules de 12 000 personnes, là, 10 000, 13 000 quand ils étaient pas mal moins bons.
1: Avec Houston, c'est pas faux de croire qu'ils vont les mêmes attentes.
0: Ben,
1: puis
0: ils vont avoir
1: objectifs.
0: Probablement un repêchage favorable comme Vegas. Fait que ça fait en sorte que t'es compétitif en partant si tu veux l'être. Pour, le Kraken n'a pas adopté la même approche. Mais tu sais, Vegas, ils ont décidé, OK, nous autres, on gagne tout de suite, on est agressif, on trade des choix, on sait.
1: Donc, puis ça, les premiers aussi, ils n'avaient pas appris de leurs erreurs encore.
0: Exactement. Donc, Houston reste d'avoir ce repêchage favorable. Mais je sais pas, c'est de l'argent, puis on comprend. C'est de l'argent qui roule ça. Mais après ça, tu sais, l'engouement, c'est... Un marché de hockey, c'est un marché de hockey.
1: Justement, Fred Larouche, à Michel Jurtèche, qui nous dit qu'il est allé à Dallas il y a 2 ans, puis que dans l'aréna, c'est vraiment incroyable, mais il est autour, c'est tranquille, puis c'est mort. Mm-hmm.
0: Ouais, c'est ça. C'est, mm-hmm. C'est ce qu'on observe souvent dans ces villes-là. Est-ce qu'on a notre... Oui, ah ben parfait. Alors, on va aller, Frank, à la pause. Au retour, on se fait plaisir. Vous l'aimez, vous le chérissez. Il est très connu et c'est un fan du CH. Jean-Michel Anctil est avec nous. Au retour de la pause.
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0: C'est raison, évidemment, 450 chemin du golf, tranche de vie. Aussi dans une des moutures de lancer compte, j'ai perdu le compte, je ne sais plus laquelle, il y en a eu plusieurs. Et un grand, grand fan de hockey. D'ailleurs, les gens qui sont sur notre chaîne YouTube en ce moment le voient avec son chandail des Devils du New Jersey. On est bien heureux de l'avoir avec nous, Jean-Michel Anctil. Salut Jean-Michel.
9: Salut.
0: Ça va bien?
9: Oui, ça va très bien, merci. Hey, timing est parfait. J'attendais un réparateur de mon frigo toute la journée. Il vient juste d'arriver pendant que je commence mon entrevue. C'est pour ça que je n'étais pas là quand vous avez commencé l'ouverture. Mais oui, là, ça va très bien.
0: Ben là, tu es là. Puis, et d'ailleurs, je voulais te poser la question parce que mon collègue ici, Frank, me disait que est-ce que tu es un collectionneur d'objets sportifs?
9: Oui, je l'ai été. J'ai commencé à me départir de certaines choses, par contre. Là, c'est ça, je suis allé mettre mon chandail de Martin Brodeur que j'avais acheté à Nankin, qui est signé l'année qu'il avait gagné la Coupe Stanley. Ça fait, mon Dieu, quasiment plus de 30 ans, là. Je pense que c'est une de ses premières Coupes Stanley. Fait que j'avais dit, je vais te raconter comment j'ai eu ce chandail-là. Je connaissais Martin parce qu'il y avait des tournées de la tournée des champions. C'était des joueurs de la Ligue nationale, des artistes. On faisait des matchs de balle molle. Puis il y avait de l'argent qui était ramassé pour des causes où on allait. Puis c'est comme ça que j'ai connu Martin. Puis un moment donné, je suis invité à son tournoi de golf. Puis dans la soirée, ben là, ben la journée est finie. On prend un verre. On en prend deux, on en prend trois.
0: Ben oui.
9: Puis je conduis pas. Fait que tu sais, bon, mon ex-conjointe qui était avec moi à l'époque, fait que je sais que je peux prendre un verre ou deux. Alors là, la soirée va bien, j'ai du fun, j'étais un peu disons pompette. Et là, son encanteur ne se présente pas. Fait que là, il me dit, hey Jean-Michel, tu voudrais-tu faire l'encan? Hey, moi, je vais te faire ça. Là, je pars, j'ai du fun. J'encante les objets, ça va bien. Puis, un des derniers items à encanter, c'est son chandail. Et il y avait deux personnes qui se battaient pour l'avoir, qui étaient la cage au sport, une personne de la cage au sport, et l'autre, c'était propriétaire de Canadian Tire. Fait que là, les deux se relançaient, puis moi, ben, hey, j'ai embarqué dans l'encan. Fait que je misais pour faire monter la mise. Puis là, à un moment donné, ça va bien. Hey, 1500, 1600, 1700, 1800. Blah, blah, blah. Puis là, à un moment donné, je lève la main. Puis, hey, moi, je vais mettre ça. Et là, ça arrête. Et là, moi, je fais comme, hey, c'est moi qui vais l'avoir. Peux-tu dire, j'ai dégrisé vite en tabarnouche. Là, il n'y a plus personne. Puis là, moi, je dis à la cage au sport, je dis, hey, ça va être beau, ça, encadré quand tu rentres à la cage. Le chandail autographié par Martin. Puis d'après moi, il va te donner au moins un bâton de hockey qui va aller avec ça. Puis là, le monde rit. Mais moi, je trouve plus ça drôle là, parce que je venais de m'acheter une maison. Puis je commençais, ma carrière commençait. Fait que j'avais pas le moyen de m'acheter un chandail de hockey au prix que je l'ai payé. Fait que là, ça continue, mais à un moment donné, il n'y a plus rien. Fait que je fais ça. Moi, il va l'avoir une fois, deux fois, trois fois. Mon Dieu! Puis je vois mon ex là-bas qui est assise à la table puis qu'elle fait. Elle fait non de la tête en voulant dire Chris, si qu'on n'avait pas besoin de mettre de l'argent là-dessus. Moi, je voulais avoir une piscine.
0: ça a été combien, Jean-Michel, le prix final?
9: Trop. Okay. Je me souviens pas exactement, mais c'était trop pour mon budget à l'époque. Mais je regrette pas. Je l'ai encore. C'est juste pour ça que je suis allé le porter. Je l'ai encore. Puis j'ai eu la chance d'avoir une photo avec Martin et la Coupe Stanley. Il m'a donné un hockey autographié puis des cartes de hockey après ça. Fait que j'étais bien content. L'année d'après, j'ai animé encore son encan, mais j'étais au Perrier.
1: Merci de nous conscientiser sur les risques d'être encanteur dans la vie aussi.
9: Ça, là.
0: Sous l'influence. Hein, c'est ça.
9: Ouais, sous l'influence. Ça, là, sous l'influence, encanter ou faire des achats tard le soir sur Internet. Là,
0: même combat.
9: C'est une autre affaire qu'il ne faut pas faire.
0: As-tu dépensé d'autres sommes faramineuses pour d'autres objets sportifs de collection à tout hasard?
9: Ce que j'ai acheté, j'ai une plaque du premier but avec la carte de pointage du premier but de Piqué-Souban dans la Ligue nationale. C'était à Pittsburgh, je pense, puis il avait perdu. Il s'était fait laver solide. Là. J'ai acheté ça. J'avais d'autres chandails. J'avais eu en cadeau un chandail de Claude Giroux. J'ai Malkin. J'avais Ovechkin que je me suis départi. Beau cabochon. Juste avant qu'ils battent leur record.
0: Ouais. Mauvais timing.
9: Et... Ouais, puis j'ai gardé Carey Price. J'ai un chandail de Carey Price autographié aussi que j'ai.
1: Tous ces joueurs-là, Jean-Michel, c'est-tu des joueurs qui voulaient dire quelque chose ou c'est plus de l'opportunité en cours de route? T'as-tu ciblé ces joueurs-là ou c'est juste arrivé?
9: Price, je l'avais ciblé puis parce que, bon, comme j'étais goaler, j'aimais les chandails des gardiens, fait que Price, c'était ciblé. Malkin, c'est juste parce que je suis allé au tournoi de Maxime Talbot puis de Bruno Gervais, puis il n'y avait personne qui misait sur le chandail. Fait que moi, j'ai misé puis je l'ai eu, mettons, pour un bon prix. Là, c'était vraiment pas cher. Fait que ça. Puis Claude Giroux, c'est dans un encan, ça me tentait d'avoir un chandail d'un Québécois qui joue dans la Ligue nationale. Puis là, il y avait quelqu'un qui misait beaucoup trop fort pour moi. Puis Claude est venu me voir après, puis il m'a dit arrête de miser, je vais t'en donner un.
0: Oh!
9: Ben, merci. Merci.
0: Ah, wow. Bon, c'est ça qui est le fun quand on a des contacts privilégiés comme ça. On a des bons prix. Hey, ben là, tu as parlé que tu es gardien de but. Je sais que Frank m'a glissé un mot là-dessus. Parle-nous un petit peu de tes talents devant le filet.
9: Ben là, j'étais gardien de but parce que j'ai été obligé d'arrêter parce que suite à ma blessure que j'ai eue à Sortez-moi d'ici, j'ai été obligé de me faire opérer au genou. Fait que je m'étais déchiré le ligament croisé antérieur et les deux ménisques. Fait que je me suis fait opérer il y a un an, le 30 juin. Puis je suis pas à 100%, mais mon ortho et mon ostéopathe me dit si tu veux avoir un abonnement hebdomadaire pour venir me voir, continue de gauler. Parce que moi, à la base, je n'étais pas un gardien. J'étais un joueur, puis dans une ligue où je jouais, je cherchais un gardien à un moment donné, ben, je me dis, trouvez-moi un équipement, puis je vais gauler. Puis j'ai eu la piqûre après la game. Moi, j'étais un peu comme ça, j'étais un peu impulsif. Fait que aussitôt que la game a fini, je suis allé m'acheter un kit. J'avais même pas pris mesure. Je savais même pas qu'est-ce que ça me prenait comme grandeur de janvier pis tout ça. Mais j'ai acheté un kit au complet. Puis après ça, j'ai encore eu la piqûre encore plus. Fait que là, je me suis fait faire des jambières à ma grandeur. Puis là, je gaulais, mais comme je te dis, j'étais intense. Il y a des fois que je gaulais 6-7 fois par semaine. Il y a une journée, j'ai gaulé le matin, l'après-midi, le soir. Je me promenais un peu partout. J'aimais ça. J'aime la game. Je suis compétitif, mais j'aime l'esprit de gang aussi qu'on retrouve dans une chambre de hockey.
0: Est-ce que tu aurais pu jouer professionnel, mettons?
9: Sans blague, non. Non, mais je pense que si j'avais commencé comme gardien plus tôt, j'aurais été encore meilleur parce que je peux sans me vanter, je pense que je me débrouillais très bien dans les buts avec une carrière qui a commencé sur le tard. J'avais été suivre des cours à Brossard avec Mario Gosselin, l'ancien gardien de but des Nordiques.
0: Ben oui.
9: Puis moi j'étais tellement content, j'étais un gars de Québec, fait que j'étais partisan des Nordiques, puis d'avoir des cours de Mario Gosselin, j'avais 4 ans puis je rencontrais une idole là, fait que j'avais pas 4 ans quand je suis véco, mais je me trouvais un petit gars de 4 ans devant son idole puis j'étais très content. Fait que je pense que si j'avais commencé plus tôt, j'aurais eu un certain talent, oui, bah, peut-être pas pour faire la Ligue nationale, mais j'étais pas peureux. J'avais pas peur des rondelles. Moi, tu peux snapper. J'ai reçu une garnotte de Francis Bouillon dans le masque. Ça a plié ma grille. Puis il l'avait pas envoyé de pleine force, là. J'étais content.
0: Ah ouais.
9: c'était. Mais tu sais, ces affaires-là de hockey, moi, ce que j'aime de ça, c'est. Je parle beaucoup, là, mais tu me dis, à un moment donné, on s'en va en pause. Le fait de faire le métier que je fais, ça m'a permis de jouer dans des matchs, dans des levées de fonds avec des personnes que j'aurais jamais pensé jouer. J'ai fait un match à Drummondville avec des anciens de la Ligue nationale. Je jouais à l'avant l'époque, j'étais à l'aile gauche. Mon joueur de centre, c'était Guy Carbonneau. Et mon ailier droit, c'était Guy Lafleur. Et Carbonneau me dit, tu t'en vas à côté du net, puis tu mets ton hockey sur la glace. Bouge pas de là. Puis c'est ce que j'ai fait. Puis j'ai tellement ri dans la chambre d'entendre parler. Tu sais, les gars, ils se retrouvaient puis ils racontaient leurs anecdotes. J'ai tellement ri, là. À un moment donné, t'avais Mousse Dupont qui jouait à la défense, mais qui faisait longtemps qu'il avait joué puis qu'il avait pris un peu de poids. Fait qu'il manquait de souffle. Puis à un moment donné, il est arrivé sur le banc, là, puis « J'ai eu là! » Puis là, il me regarde. « Je joue pas à la défense. M'en calisse! M'en mourir! Remplace-moi!
0: » Alors, t'as joué défenseur.
9: Ah, puis Guy Lapointe qui racontait les mauvais coups qu'il faisait quand il était dans la Ligue nationale avec le Canadien. J'ai beaucoup ri. J'ai eu du fun. Puis j'étais encore là. J'étais un kid qui regardait tous ces joueurs-là que je regardais au hockey. Puis j'étais impressionné. Puis de voir que là, je suis dans la chambre avec eux autres. Puis je les écoute raconter leurs histoires. J'étais très privilégié.
0: Bon, ben écoute, Jean-Michel Anctil, c'est bien le fun de t'entendre parler. On va aller à la pause. Comme tu l'as dit, il faut en prendre une. Mais on revient avec toi tout de suite après pour d'autres histoires et anecdotes.
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0: On poursuit la conversation avec Jean-Michel Anctil. Et Jean-Michel, je voulais te poser cette question parce que on discutait tout à l'heure et semble-t-il que les soirs de match du CH, si toi t'es en spectacle, tu enregistres le match, tu veux pas avoir le score, tu veux rien savoir, tu veux rentrer après, écouter le match en toute quiétude, est-ce bien vrai?
9: Oui, j'ai fait ça longtemps avec le hockey, j'ai fait ça aussi avec le football des Alouettes, même que je m'étais acheté à l'époque, j'avais pas d'enregistreur numérique, je m'étais acheté une télé avec un VHS intégré, puis une affaire pour brancher dans le briquet, l'allume briquet de l'auto, mais tu pouvais brancher une prise de courant là pour brancher la télé. Je m'assoyais en arrière en tournée, puis pendant que mes techniciens conduisaient, un de mes techniciens conduisait, j'avais la télé sur mes genoux, je mettais la cassette dans le VHS, puis j'écoutais les games des Alouettes. Et souvent, il y avait des gens, ça j'ai fait ça, on faisait une pièce de théâtre qui s'appelait Shakespeare pour les nuls, puis il y en avait un des comédiens qui savait que je faisais ça, fait qu'il m'écœurait parce qu'à un moment donné on avait un combat d'épée, puis il s'approchait de moi puis il faisait les Alouettes sont en train de perdre, là, je faisais ferme ta gueule. Mais oui, j'ai fait ça longtemps, puis à un moment donné j'étais fâché après RDS parce que des fois ils mettaient le match en accéléré. Mais en bas, dans la bande passante, ils te mettaient le résultat.
0: Bon.
9: C'est colique.
0: Ouais.
9: Donnez-moi pas le résultat, je l'écoute là, je veux savoir c'est quoi. Fait que, j'aime le hockey, je suis un fan. J'ai pas la chance d'y aller souvent, mais quand je vais, j'en profite. Puis là, je suis content. Je suis content de la saison qu'ils ont eue, le beau parcours en série. C'est excitant, puis c'est plaisant de voir ce qui s'en vient aussi avec l'équipe.
1: Honnêtement, c'est le fun de dénoncer les vraies choses parce que pour ceux qui l'écoutent en différé, les petites bandes en bas, là, c'est un réel
0: insupportable,
1: problème.
0: Insupportable.
1: Même quand tu commences le bulletin des sports et ils te disent le score de la première chose qu'ils mettent, t'es ah, attends au moins tantôt quelque chose.
0: C'est ça. On devrait se mobiliser en tant que société contre ce genre de choses.
1: Je pense que ça commence aujourd'hui.
0: Oui, exactement.
9: Ah oui. Abonne les bandes passantes.
1: Jean-Michel, il y en a Marc-André, sa messagerie texte, qui demande de te parler de la tournée des champions au baseball. Ça dit-tu quelque chose? J'ai aucune idée.
9: Oui, ben, c'est ce que je te parlais, la tournée des champions. C'est là où j'ai rencontré là, les joueurs de la Ligue nationale puis d'autres artistes. Puis moi, bon, comme gars de Québec, j'haïssais le Canadien, je les haïssais. Puis là, j'ai rencontré des joueurs du Canadien qui jouaient aussi avec la tournée des champions. Fait que j'ai appris à aimer l'équipe. Puis j'ai compris que finalement, c'était pas l'équipe que j'haïssais, c'était les commentateurs. Parce que, à Québec, Montréal, ils étaient partisans, c'est sûr. Fait que tu sais, quand t'écoutes un match, puis t'avais... à l'époque, c'était René Lecavalier qui disait « Oh, un joueur des Nordiques tombe, puis oh, on fait trébucher un joueur du Canadien. » Hey, sacrément, c'est la même pénalité. Il l'a fait trébucher aussi, le joueur des Nordiques. Fait que moi, ça me mettait en maudit. Puis c'était drôle. « Oh, le joueur des Nordiques est blessé. Il a de la misère à se relever. » On riait de ça. Puis les Canadiens, « Ah, oh, c'est disgracieux. C'est un geste qui devrait être banni de la Ligue nationale. Un joueur... » Bon. Fait que c'est ce qui faisait que j'haïssais le Canadien. Mais après ça, bon, quand les Nordiques sont partis... j'ai pas fait le transfert tout de suite avec le Canadien, ça m'a pris un petit peu de temps, mais la tournée des champions, c'était ça, c'était le fun pour ça, c'était une belle façon de s'amuser puis de ramasser des fonds pour des causes. Souvent, c'était des ligues de balle molle en région où on allait jouer.
1: Mais là, après le départ des Nordiques, t'as boudé combien de temps avant de te rallier aux Canadiens?
9: Je te dirais, bon, 3-4 ans certains. J'ai pris pour les Flyers de Philadelphie.
0: Ah ouais?
9: Ouais. J'aimais Ron Extall. je me trompe pas, Tim Kerr. C'était mon joueur. C'était un grand. Puis je pense une carte de hockey que j'avais ramassée à un moment donné. Puis c'était le seul que j'avais. Fait que j'ai dit qu'elle va prendre pour eux autres. J'ai pas pris pour l'Avalanche. J'étais pas capable. Puis après ça, j'ai fait mon transfert. C'est ça, peut-être 3 ans, peut-être 2-3 ans là, après ça, j'ai pris pour le Canadien parce qu'il y a une équipe au Québec, puis c'est ça. Puis c'est ce que j'essaie de dire à ma mère et à mon père, qui, eux, ont tellement le sang des Nordiques, ils le coulent dans les veines, qu'ils sont incapables. Je suis déjà arrivé à la maison chez mes parents avec un chandail des Canadiens, ils ont barré la porte, ils voulaient pas que je
0: rentre. Ouais, ça doit pas être facile pareil, ça, quand t'as été toute ta vie... Nordique, puis là, soudainement, évidemment, le club s'en va, et là, t'es obligé de te rallier à la cause du Canadien. Faut plier un peu sur son orgueil, là.
9: Hey, la rivalité est tellement grande, elle était tellement grande entre Canadiens et les Nordiques, que tu peux pas faire « Ah, OK, maintenant, je vais prendre pour eux autres, je les ai tellement haïs. » Ah non, ça prend un certain temps pour faire le transfert. Tu sais, c'est comme si, tu sais, là, la rivalité Canadien-Boston ou Canadien-Toronto, puis là, tu dis « Ben, OK, Canadien s'en va, je vais aller prendre pour Toronto.
0: Ouais. »
9: Tu veux avoir une équipe qui va aller un peu loin dans les séries. Fait que tu prendras pas pour Toronto.
0: Exactement. Alors, Jean-Michel Anctil, si je te comprends bien, le but d'Alain Côté était bon.
9: Ben oui, t'es bon. Ben oui. Je comprends pas qu'on s'obstine encore avec ça.
0: Parce que c'est amusant. Parce que c'est amusant. C'est...
9: Ben oui, c'est sûr. On a... là maintenant avec les reprises vidéo puis tout ça, les caméras maintenant, est-ce qu'on pourrait juger.
0: Peut-être.
9: Ouais. C'est à voir.
0: Oui, vas-y.
9: Deux secondes. Je t'amène avec moi. Je vais aller voir mon réparateur.
0: Ah oui, c'est vrai, parce que là, Jean-Michel, pour les gens qui auraient peut-être. Qui peut-être viendraient à peine de se joindre à nous, le réparateur du frigo présentement. Qui
1: pouvait arriver à tout moment et qui a choisi d'arriver au début de notre entretien.
0: Qui devait arriver entre 9 et 5 et qui arrive maintenant. Alors, c'est ça. Ouais. Tout est sous contrôle?
9: Et tout ça pour me dire qu'il manque une pièce, mon frigo sera pas réparé.
0: Bon, on est désolé.
1: Classique.
0: Mais tu sais, c'est les joies du direct. Hein? On apprend des choses importantes.
9: Oui, le quotidien. Le quotidien de tout le monde. Les frigos qui lâchent, ça arrive partout.
0: Et en passant, je ne sais pas si tu as entendu juste avant, on a des nouvelles du côté de Houston, semble-t-il, qu'on parle d'une nouvelle équipe là-bas. Et on parle d'un prix d'admission à peu près de 3,5 milliards de dollars US, Jean-Michel. Alors, si toi et tes chums de Québec vous pouvez vous mettre ensemble peut-être puis trouver 3,5 milliards US. Aviez vous intéressé? Ouais.
9: Ben, j'ai entendu Frank qui disait ben, si 3,5 milliards de personnes donnent une pièce chaque, ça va là. Mais à 3,5 milliards, je pense qu'il faut que tu calcules la construction de l'aréna.
0: Oui, il y a le building là-dedans. Donc, vous, à Québec, vous l'avez
9: nous,
0: déjà.
9: On a déjà le building.
1: Ouais. Ben, c'est fait seulement un 2 milliards. C'est ça. Ce c'est rien. Là.
0: Ça se ferait tout seul, honnêtement. Tu vends ton chandail de Martin Brodeur, déjà, juste là, c'est au moins 4-5 millions, à peu près. Là,
1: oui, Michel en tournée qui passe le chapeau pour dire, acheter là, les normes.
9: Quelqu'un m'a fait un million, moi, il laisse.
0: Alors, Jean-Michel, avant de te quitter, on va souligner une chose importante, c'est que tu pars sous peu en tournée. Donc, tu auras le spectacle de tes 60 ans. Alors, tu as choisi de souligner tes 60 ans. Ça s'appelle « Surprise, c'est ma fête ». Et ça commence le 28 août à Repentigny. Alors, avis aux intéressés. D'ailleurs, on dit que c'est déjà complet, ce spectacle-là. Et Repentigny, le 28 août, Jean-Michel, si tu veux arriver à temps à ta place, je partirai maintenant, parce qu'avec l'état du trafic, on part maintenant, juste pour être sûr d'arriver.
9: Là. Hey, stresse-moi pas. C'est sûr, je vais faire 60 dates. Pour mes 60 ans. Puis au départ, je me suis dit, je me fais plaisir. Je fais des numéros que j'aime, des numéros que j'ai le goût de faire, des numéros que le monde a le goût de réentendre et tout ça. Puis au début, je me disais, je vais faire un espèce de best-of, mais finalement, j'ai commencé à écrire. Ça va être pratiquement 80-85% de nouveau matériel. Et dans ce qui va rester, mettons, le 15 ou le 20%, c'est des choses peut-être... C'est des choses retravaillées. Fait que c'est pas des numéros que les gens ont déjà vus. Fait qu'il y a des bouts de râteau que j'ai pris les meilleurs gags de chaque numéro, puis j'en ai refait un numéro complet. Fait que c'est ça. Je me fais du fun. J'ai un invité surprise, un cadeau surprise à chaque soir. J'ai un MC qui est Ouellette ou Simon Delisle qui vont alterner un et l'autre, qui vont être là aussi à chaque soir. Fait que vraiment, là, c'est. Je voulais me faire 60 parties de fête. Pour mes 60 ans, puis j'ai bien du fun. Mais Frank en a vu un petit bout parce que je suis allé faire une soirée d'humour à son festival à Pointe-aux-Trembles. Puis justement, de faire des soirées comme ça, c'est un peu du rodage, puis ça m'a permis d'avoir des idées aussi pour le show, de faire « Hey, c'est une bonne idée ce que j'ai fait là, je vais garder ça pour le show ».
1: Mais justement, j'allais dire que j'ai eu la chance d'avoir une grande partie au festival d'humour de l'Est de Montréal, au Bullseye à Pointe-aux-Trembles. Et honnêtement, c'est bon, là. Ça a tout pété toute la soirée. Le monde a ri, ça riait aux éclats. Il y a juste 60 dates. Là. Moi, je me grouillerais à me prendre des billets pour voir ça. C'est vraiment un bon show.
0: Oui, puis là, tu parles de cadeaux, Jean-Michel. Est-ce que tes chandails autographiés vont être en cadeau à chaque soir? Ou
9: Non, je vais les garder. Je les fais cadeau. Mais j'ai un cadeau. J'ai un cadeau pour le public. Parce qu'on le sait, quand tu vas à une fête d'enfants, les invités ont des cadeaux. Fait que les gens de la salle vont avoir des cadeaux. Je dis pas c'est quoi. Mais enfin, en tout cas, ils vont en avoir un. Puis moi aussi, je me réserve des surprises parce que comme je suis quelqu'un qui aime improviser, ben le show va toujours évoluer. Fait que ça va être différent chaque soir.
0: Bon, ben excellent. Alors, on rappelle le titre du spectacle de Jean-Michel Anctil, surprise, c'est ma fête. C'est pour souligner tes 60 ans. Est-ce que tu as déjà 60 ou tu vas avoir 60?
9: Non, je vais l'avoir en novembre.
0: Ah, OK, en novembre,
9: parfait. Je vais célébrer mon anniversaire sur scène le 22 novembre à Gatineau.
0: Oh, wow, très cool. Avis aux gens de Gatineau. Alors, parfait. Puis en attendant, ben Jean-Michel, ça commence le 28 août à Repentigny. Ben Jean-Michel Anctil, merci beaucoup de ta présence à l'émission aujourd'hui. Très, très apprécié.
9: Fait plaisir, merci.
0: Merci à toi. Frank, es-tu prêt pour un petit sport flash?
1: Let's go.
0: Let's go, sport flash.
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1: Andrei Kopitar verra son numéro 11 retiré par les Kings de Los Angeles. Il y aura aussi une statue à son effigie qui sera dévoilée devant le Crypto.com Arena le 24 février avant le match opposant les Kings à qui? Aux Canadiens de Montréal. Tennis Canada a dévoilé un ambitieux projet de modernisation du stade IGA par Jarry. Le projet comprend la construction d'un nouveau court central de 15 000 places avec un toit rétractable, ainsi que des installations améliorées pour les athlètes et le public. Les travaux, évalués à près de 400 millions de dollars, visent à assurer l'avenir de l'Omnium Banque nationale à Montréal et pourraient être complétés d'ici 2031. Après Bijan Robinson et Jonathan Taylor, Jahmyr Gibbs signe lui aussi une prolongation de contrat. Il a signé une prolongation de 3 ans avec les Lions de Détroit d'une valeur annuelle de 25,25 millions de dollars, ce qui fait de lui le porteur de ballon le mieux payé de la NFL. La saison dernière, il a amassé plus de 1200 verges au sol.
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0: Édition bien spéciale aujourd'hui des Mangeux de Puck parce qu'on célèbre évidemment les 40 ans de la Coupe de 86. Et on a avec nous un joueur qui l'a vécu, qui était là, un défenseur qui était bien connu pour son tir foudroyant. Il s'appelle Gaston Gingras. Salut Gaston!
19: Salut bien!
0: Ça va bien?
19: Super bien!
0: Bon, ben excellent. Écoute, avant toute chose, il faut rappeler aux gens que pour célébrer là, ce 40e, ben mardi, au tournoi de golf de Serge Chavard au club de golf Le Mirage, ben il y aura un paquet de joueurs qui ont fait partie de cette fameuse conquête de 86 qui seront sur place, incluant évidemment toi-même, Serge lui-même sera là, Patrick Roy va être là, Carbo va être là. Gaston Gingras, raconte-moi un petit peu comment c'est. Ça fait 40 ans, mais quand vous vous retrouvez, là, les gars de 85-86, est-ce que c'est spécial même après toutes ces années-là?
19: Il n'y a aucun doute. Je veux dire, moi, je pense que c'est comme tes frères. Je veux dire, 40 ans, ça paraît beaucoup, mais on dirait que c'était hier. Je veux dire, c'est fou. Puis ça va être le fun de voir des gars qu'on n'a pas vus depuis longue date. Fait qu'on va se remémorer les choses qui se sont passées à cette époque-là. Puis ça va être très, très plaisant.
0: Puis on dit souvent que les joueurs qui gagnent quelque chose ensemble sont en quelque sorte un petit peu unis pour la vie. Est-ce que tu sens que c'est le cas avec l'équipe de 86?
19: Totalement. Parce que premièrement, la Coupe de 86, on n'était pas censé gagner ce Coupe-là. C'était pas prévu. Les Oilers avaient perdu contre Calgary. Les Rangers avaient battu Philadelphie. Puis c'était des équipes que nous, on avait de la difficulté à battre. Fait que tout a rentré en place dans ces séries-là de 86. Ça a été les recrues, tu sais, les Patrick Roy, les Claude Lemieux, Scroodlin, Lawler. On avait gagné une Coupe Calder l'année précédente. Puis avec ces gars-là, Kordick, qui est parti aujourd'hui aussi. Mais c'est des souvenirs que, je te jure, là, c'est comme si c'était hier. Dans ta mémoire, tu sais, c'est sûr qu'on a 40 ans de plus. Mais c'est ancré dans ta mémoire, puis c'est tes frères à vie.
0: Tu as parlé un petit peu du côté, Gaston, inattendu de cette conquête-là du Canadien de Montréal en 86. Je me souviens, en début de saison, tu en as parlé un petit peu, les recrues, c'était 8 recrues là, qui étaient avec l'équipe au moment d'amorcer la saison. Vous amorcez la saison à Pittsburgh, c'est Patrick Roy qui est devant le filet. Ça avait été, je me souviens, un petit peu à l'époque controversé, ça, hein, Gaston, là, d'amorcer la saison avec un gardien de but de 20 ans devant le filet.
19: Oui, mais il avait fait ses preuves l'année d'avant. Tu sais, je veux dire, il avait gagné la Coupe Calder dans la Ligue américaine. Fait que c'était pas comme s'il arrivait de Granby, là. Mm-hmm. Parce qu'il avait arrivé, il arrivait de Granby quand il est venu à Sherbrooke. Fait que moi, je pense que oui, parce qu'il y avait des vétérans, Soltart. Penny avait eu des super séries en 84. Fait que oui, c'était un peu inattendu, mais si tu connais l'homme, si tu connais Patrick, là, c'est incroyable. Une anecdote très vite. On joue contre les Rangers au Madison Square Garden, puis il donne un mauvais but. Puis le paquet de journalistes qui rentrent, ils s'en vont directement vers lui. Puis avant qu'ils disent un mot, il dit oui, le deuxième but, c'était de ma faute. Fait que c'était comme écœurant, je veux dire, un jeune de 20 ans. Moi, tu sais, tu pensais que tu faisais sa défensive. Non, il est allé sur l'offensive. Puis il a dit oui, c'était de ma faute, le deuxième. Fait que là, on dirait que les journalistes n'avaient aucune question à lui poser après. Fait que non, c'est le Patrick National qu'on connaît.
0: Oui, quand tu l'as connu, tu l'avais connu évidemment du côté à l'époque où le club école du Canadien était à Sherbrooke. Gaston, quand tu l'as connu rapidement, est-ce que tu pouvais avoir un petit peu chez Patrick Roy ce côté un petit peu frondeur, ce côté peut-être un petit peu arrogant qu'on a connu par la suite?
19: Ben, il l'était encore plus. Moi, il m'avait dit en 93, quand ils ont gagné là, sa deuxième coupe, il me dit « Gars, je suis bien meilleur que j'étais en 86. » fait que le gars, il était tellement confiant, puis on jouait au ping-pong, puis la baguette partait, puis tu sais, je veux dire, c'est un compétiteur, puis il l'a prouvé toute sa carrière. Fait que, écoute, ben, c'était... C'est sans lui puis Claude, parce que Claude Lemieux, ces séries-là, il avait scoré des gros buts. Fait que sans les recrues, il n'y a pas de Coupe Stanley cette année-là, c'est sûr et certain.
0: Ah oui, Claude Lemieux, il faut le dire, malheureusement, qui n'est plus avec nous. Oui. Mais qui a laissé Gaston tout un souvenir. Hein? Et je pense que personne ne va oublier le Claude Lemieux du printemps de 86. Comment toi, tu l'as vécu? Parce que je sais, Gaston m'avait dit la même chose de Claude Lemieux, tu sais, qui était à l'époque peut-être un petit peu arrogant, puis qui signait, quand les gens lui demandaient de signer des choses, il signait Claude O.T. Lemieux, tu sais, parce que...
19: Ah, oh, ça, je savais même pas!
0: Oui, <Wow. rire> ouais. Alors, il y avait un petit côté frondeur chez Claude aussi, un petit peu, là, dans le temps.
19: Oui, ça, il n'y a pas de doute. Mais écoute, moi je suis content parce que mon époque à moi, moi, je suis arrivé avec le Canadien, il venait de gagner 4 Coupes Stanley. Puis la recrue, elle prenait sa place. Tu comprends ce que je veux dire? Là, t'avais des Robinson, puis des Gainey, puis des Cournoyer. Puis je veux dire, c'était fou, là. Mais je suis content que ces recrues-là, eux, avaient confiance. Tu comprends-tu? Parce qu'il y avait encore Gainey puis Robinson, là. Mais il y avait confiance en eux. Puis c'est la nouvelle génération qui est rentrée au hockey. Puis c'est encore plus une ligue jeune maintenant. Fait que nos leaders du Canadien, c'est Suzuki, puis Hudson, puis le Caulfield. Tu sais, c'est les jeunes qui sont les vrais leaders des équipes maintenant.
0: Oui, puis mais c'est ça. Mais d'une certaine manière, l'équipe de 86, c'était un petit peu à l'époque, Gaston, comme une nouveauté hein, dans la Ligue nationale de hockey, parce que c'est rare, tu sais, souvent on voyait des clubs qui étaient menés par des vétérans, mais là, on parle de Patrick Roy qui a 20 ans, Claude Lemieux qui vient à peine d'arriver, tu sais, les 86, c'est beaucoup une histoire de jeunes.
1: Mais c'est une phrase qui m'a marqué tantôt, Gaston a dit, à cause des recrues, on a gagné la Coupe Stanley, il n'y a pas beaucoup d'éditions de gagnants qui peuvent dire ça, je pense.
19: Je me souviens, moi, là, que Matt Snashlin l'avait dit. Après ces séries-là, là, on avait jasé, puis on avait pris une coupe de bière, puis il m'avait dit, « Gas, il n'y a pas de Coupe Stanley sans ces jeunes-là. Là. » Puis il avait raison. Il y avait un bon mélange de vétérans. Robinson, Gainey, Walter, Carbo, Snashlin, Smith. Mais quand t'embarques ces jeunes-là, ouf. Ben, je pense qu'elle a forcé les vétérans à lever leur jeu d'un cran. Je pense que oui, moi. Réellement, là, ils ont vu ces jeunes-là qui avaient tellement confiance puis qui performaient à une hauteur de fou. Là, écoute, c'était les joueurs clés. Ils ont été les joueurs clés des playoffs. Fait que, non, ça a été bon. Ça a été bon, je pense, pour le hockey en général aussi.
0: Et Gaston, ce printemps-là, toi, tu participes en 11 des matchs du Canadien de Montréal. Tu marques deux buts. Tu marques deux buts, Gaston. Peux-tu nous parler de tes deux buts? Je suis sûr que tu t'en souviens avec beaucoup de détails.
19: Ben écoute, c'était contre Calgary, c'était en finale en plus. Moi, contre Hartford, j'ai presque pas joué. J'ai joué un match. Fait que si Claude, il score pas dans le match numéro 7, moi, je rejoue plus, là. Puis j'ai joué beaucoup contre les Rangers, puis j'ai joué beaucoup contre Calgary. Non, j'ai pas joué le premier match contre Calgary. On s'est fait battre 6-2. Mais c'est pas à cause de ça qu'on a perdu, là. Mais là, il a voulu faire un petit changement, fait qu'il m'a rentré dans l'alignement, puis j'ai scoré ce soir-là. Puis c'est ça, c'est le match numéro 2 que Scrooden marche en supplémentaire. Il marque en supplémentaire là, avec, je pense, c'était 9 secondes ou une affaire de même.
0: T'as encore un record.
19: C'est ça. Ça l'a viré la série, je pense, juste là, là.
0: Donc, Gaston, tous les matchs auxquels tu as participé en finale, le club perdait pas. Donc, on peut faire un lien rapidement, là.
19: Ben, je ne sais pas si c'est réaliste, là, mais écoute, moi, j'ai vécu des belles choses. Ça a été probablement mes meilleurs souvenirs dans la Ligue nationale. J'ai joué 500 quelques matchs, puis je peux dire que ce printemps-là de 86, c'est ancré dans ma mémoire, ça, c'est sûr.
0: Tu m'as parlé que tu disais que tu as raté des matchs au deuxième tour. Au troisième tour, tu étais là contre les Rangers, hein? Tu as joué à tous les matchs?
19: J'ai joué. Je pense que j'en ai manqué une, je suis pas sûr, mais anyway. Les deux dernières séries, j'ai joué pas mal tous les matchs. Puis, écoute, ben, c'est comme je te dis, on dirait que c'était hier. Tu t'oublies jamais ces moments-là. Premièrement, tu es fier de jouer dans la Ligue nationale, c'est ton but premier, c'est de vouloir faire la Ligue nationale. Puis alors, moi, j'ai eu des moments difficiles aussi là, avec le Canadien quand

0: roue, il essaie de le déconcentrer. Au Madison Square Garden, ils ne sont pas bien ben, politically correct. Là. Ça crie des affaires tout croche, là. Mais Patrick avait fait comme, oh, je ne sais pas moi, 14-15 arrêts. Puis là, ils s'en vont de l'autre bord. McPhee la donne à Claude, à Pépé. Puis même que l'arbitre a rentré dans un des défenseurs, en tout cas, moi, ça, c'est vague là, dans ma tête. Mais là, Claude s'en va au net, puis il la met top net. Puis on gagne, ça, c'est un autre gros match, là, tu sais. Fait que, non, des fois, gagner une série, tu sais, ça a été 4 à 1 les deux dernières séries, mais c'était bien plus proche que ça, là. C'était pas réellement 4 à 1. Contre Calgary avec, il y a eu un match 1-0 que Claude a marqué encore au Forum. Je veux dire, non, c'était beaucoup plus serré qu'on l'aurait cru, ça, c'est sûr.
1: Gaston, on va faire une petite pause et on revient avec toi pour d'autres anecdotes si ça te convient bien.
0: Aucun problème.
1: Parfait, on fait une pause et on revient tout de suite après avec Gaston Gingras.
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1: On est de retour avec Gaston Gingras. Et Gaston, juste avant la pause, tu nous parlais, évidemment, on parlait de 86, mais tu parlais de ton arrivée avec le Canadien, comme un petit peu en fin de dynastie, hein, 79-80. Raconte-nous ça un peu, parce que tu dis, toi, t'arrives, t'es défenseur, évidemment, Gaston. Et là, t'arrives, puis tu dis, OK, je vois 4 futurs membres du Temple de renommée qui sont devant moi. Raconte-nous ça, Larry Robinson, tout ça, ça devait être intimidant pour un jeune joueur, ça.
0: Il n'y a pas de doute, j'avais joué, moi, parce que la Ligue mondiale, on n'avait pas le droit d'être repêché à 18 ans. Fait que Gretzky, Messier,

0: Goulet, Vive, Ramage, Hartsburg, Mike Gartner, moi-même, on est allé dans la Ligue mondiale l'année d'avant. Fait que j'étais un professionnel quand même. J'avais joué une saison dans la MH contre les Nordiques et puis tous ces joueurs-là. Puis là, j'arrive à Montréal, puis t'as le Big Three avec Langway, puis t'as Engblom qui est pas mauvais non plus. Puis à cette époque-là, ils jouaient pas à 6 défenseurs. Hein. Fait que le Big Three, je vois pas mal souvent. Mais c'est vrai que c'est la fin de leur... Mais on avait quand même été dans les playoffs. On avait joué contre Minnesota. Puis on avait perdu en 7. La Fleur s'était blessée contre Hartford. Puis finalement, on a perdu contre Minnesota. Ils sont allés en finale, eux autres. Ils ont perdu en finale. Mais oui, absolument. Tu arrives à Montréal, c'est ton club de jeunesse quand tu étais jeune. Tu es assis à côté de Savard puis Robin. Savard puis Lapointe. Puis tu regardes l'autre bord, puis tu vois Gainey, puis tu vois, tu veux dire, il y avait une équipe, il y avait peut-être 10 qui sont au temple de la renommée de cette équipe-là. Mm. Fait que c'était assez intimidant, ça, il n'y a pas de doute.
1: Puis Gaston, souvent, on entend parler dans le hockey, même aujourd'hui, de l'importance d'avoir dans un vestiaire des gars qui ont déjà gagné. T'sais, souvent, on entend dire des équipes qui tentent d'acquérir des joueurs qui ont gagné ailleurs parce que des fois, on dit que la victoire, ça peut être contagieux. Toi, quand t'es arrivé dans le vestiaire du Canadien, bon, malheureusement, à ce moment-là, le club, comme je l'ai mentionné, était un petit peu à la fin de sa dynastie, au début des années 80. Mais Gaston, est-ce que c'était contagieux, ça, de côtoyer un petit peu ces joueurs-là qui avaient gagné dans les années 70? Est-ce que tu as senti que ça s'est un petit peu imprégné sur toi, sur ton jeu à toi?
0: Il n'y a pas de doute, mais ce qui est comique là-dedans, c'est que tu penses que les défenseurs vont t'aider, mais la seule façon que tu peux avoir de l'input, de l'impact, c'est de les regarder jouer. Parce que tu avais volé la job à un de leurs chums qui ont gagné la Coupe Stanley avec, là.
1: Ouais.
0: Fait que, tu comprends-tu? Ça, c'était quand même assez difficile avant qu'ils t'acceptent. Tu comprends-tu? Fait que, mais juste les regardant jouer, le calme qu'ils jouent avec, puis, tu sais, je veux dire, de, pointu, il a été changé l'année d'après, qu'il la pointe. Serge est parti pour Winnipeg après, mais cette année-là, là, c'est Dryden qui est parti, Lemaire, Cournoyer, puis Bowman, le coach. Fait qu'il avait perdu des gros morceaux, là. Faut vous s'entendre là-dessus, là.
2: Pas des petits souliers à remplir, ça, là.
0: Ben, c'est absolument. Mais ils ont quand même fini avec une centaine de points quand même dans la saison régulière. Fait qu'il y avait encore une bonne équipe. Mais la fois que quand Lafleur s'est blessé, ça l'a beaucoup fait mal. Il n'y a aucun doute là-dessus.
1: Et après ça, évidemment, tu l'as mentionné, tu es allé du côté de Toronto.
0: Oui.
1: Et tu es revenu ici, puis quand tu es revenu, donc en 85-86, puis tu vois cette jeune équipe-là, Gaston, est-ce que toi, tu te dis, bon, ça va être une saison difficile, je pense que les attentes devaient être pas mal basses quand même au début.
0: Écoute, moi puis Claude Lemieux, on est retourné à Sherbrooke après, j'ai joué quelques matchs. Puis tout de suite, on nous a envoyé à Sherbrooke. Fait que moi, je vais être bien honnête avec toi, je pensais pas de revenir parce que le Canadien avait une très bonne défensive encore, là. T'avais Robinson, Green, Ludwig, Chelios, t'avais Swoboda, Curvers, puis Lawler. Fait que t'avais quand même encore des très bons défenseurs. C'était pas des... Au temple de la renommée, t'en as deux. T'as Chelly, puis Larry. Mais Green, Ludwig, c'était solide aussi, là. Fait que je pensais pas. Moi, je pensais de m'en aller en Europe jouer.
1: Ah ouais?
0: Dès cette année-là, je pensais que je m'en allais. Mais Serge, il me rappelait, je pense, pour m'encourager de rester à Sherbrooke. Fait qu'il m'avait rappelé, puis là, ça avait bien été. J'avais scoré quand même quelques buts. Puis ils ont décidé de me garder pour finir la saison. Fait que le hockey, c'est vraiment délicat d'une carrière, tu sais. Mais quand tu as la chance, t'es mieux de la saisir, par exemple, parce que des fois, elle passe pas deux fois. Moi, je suis chanceux, elle passe une couple de fois. Mais non, moi, je parle surtout des gars qui sont repêchés par le Canadien. Ils ont une fenêtre d'à peu près 2 ans pour percer. S'ils ne percent pas, ils n'ont repêché d'autres. Là. Fait que à chaque année, ils repêchent des joueurs. Fait que ça dépend comment ils se développent. Tu veux dire, fait que c'est pas facile, le hockey. C'est pas facile.
1: C'est drôle. Donc, toi, t'étais sur le bord de te dire, bon, ben, c'est terminé pour moi dans la Ligue nationale, je regarde du côté de l'Europe. Finalement, tu restes avec le Canadien, puis une couple de mois plus tard, tu as ta bague. C'est quand même. C'était pas pire timing, quand même.
0: Ça prolonge ta carrière d'un autre 2, 3, 4 ans. Fait que c'est comique, hein, comment que le hockey fonctionne. Je suis allé en Europe après, je suis allé 4-5 ans pareil, mais c'était un peu plus tard qui est fantastique.
1: Oui, et la bague maintenant, classée de manière très précieuse quelque part, Gaston?
0: Bon, oui, des fois je la mets sur mon trousseau de clés quand je la monte au kit.
1: Faut pas que tu l'échappes, là.
0: Eux autres, ils trouvent ça bien drôle. Mais non, c'est précieux. Moi, j'en ai juste une, fait que je veux dire, c'est précieux. Tu sais, quand au début, on allait à des tournois de golf, puis là, les gars se levaient. Henri Richard, il se levait, il disait « j'en ai 11 ». Puis après ça, Cournoyer, il y en a 10. Puis après ça, les autres 8. Puis là, je me levais à la fin, je disais « j'en ai une ».
1: Ben oui. Mais là, Gaston,
0: mais
1: c'est...
0: Mais je suis fier.
1: Ben oui, puis c'est beaucoup plus que ben les joueurs qui ont depuis 93. Ouais. Là, ça fait longtemps qu'il n'y a personne qui a rien ici. Puis Gaston, avant de te laisser aller, je veux juste te demander un petit peu, je sais que tu es encore impliqué dans le hockey, que tu es encore un observateur attentif. Quand tu vois l'équipe de maintenant... évidemment, personne ne va jamais reproduire 86, là, Gaston, c'est bien évident, mais quand tu vois la jeunesse, là, parce qu'on parle beaucoup de jeunesse, tu parlais tantôt des jeunes joueurs qui ont été importants pour votre Coupe Stanley, Gaston, en 86, quand tu vois le Canadien de maintenant, avec le jeune talent de maintenant, est-ce que tu vois quelque chose qui ressemble à de l'optimisme pour la suite des choses?
0: Il n'y a aucun doute. Écoute, ils ont plus de talent. Pendant longtemps, Price a faussé les données. Ils pensaient qu'ils étaient meilleurs qu'ils étaient. Mais là, véritablement, ils ont du talent. Puis les gars ont fait un job incroyable à reconstruire cette équipe-là. Là, je veux dire, premièrement, il y a du talent. Ça, c'est déjà en partant. Parce qu'il y avait du talent en 86 puis en 93. Fait qu'ils s'en vont du bon bord. Ça, je peux dire ça. Ça, il n'y a aucun doute là-dessus.
1: Est-ce que tu dirais que c'est le meilleur jeune talent chez le Canadien de Montréal depuis 86, Gaston? Est-ce qu'on peut aller jusque-là?
0: Je vais dire de quoi, là? Écoute, regarde les noms. Tu veux dire, à l'époque, là, t'avais Patrick, évidemment. Après ça, t'avais Claude Lemieux, Richer, que j'ai pas parlé. Tu veux dire, il y avait des bons jeunes. Hey, il y avait des bons jeunes Québécois, là, aussi, en 86, là. Puis Serge, même en 93, il avait construit... Il disait lui-même, il faut repêcher des Québécois aussi. Tu sais, parce que les Nordiques étaient là. Fait que oui, mais ils s'en vont du bon bord. Moi, je le crois véritablement. Ils vont continuer à... Premièrement, ils sont allés en finale de conférence. Ça va aider énormément. Parce qu'ils vont voir c'est quoi leur kit de playoff. Qu'est-ce que ça prend pour gagner? Fait que ça va être bénéfique pour eux, c'est sûr et certain.
1: Oui, puis Gaston, là-dessus, c'est important parce que vous autres, en 86, vous étiez une gang qui avait gagné dans la Ligue américaine l'année d'avant la Coupe Calder. Est-ce que ça aussi, ce qu'on apprend un petit peu avec ces triomphes-là, j'imagine, Gaston?
0: Ça, il n'y a aucun doute là-dessus. Parce qu'ils disent même, tu sais, je me souviens, Gretzky parlait une fois, tu sais, que c'était les Islanders qui venaient d'en gagner 4. Puis je pense que c'est la dernière que les Islanders ont gagné, ont battu Edmonton.
1: Exact.
0: Puis il a passé près de leur vestiaire, puis il pensait qu'eux autres célébraient. Puis non, il y avait des choses de glace, ses genoux, puis ses épaules. Puis tu comprends-tu? Ça prend. Tu sais pas que ça prend pour gagner une Coupe Stanley. Faut-tu joues blessé. Écoute, tu gagnes 4 séries, right? Fait que ils jouent blessés, les gars, là. Ils ont des bobos, là. Ça, c'est sûr et certain. Fait que. Comment tu vas persévérer, puis comment tu vas vouloir, t'as vu du temps que ça. C'est pour ça que les Oilers ont gagné l'année d'après. Parce qu'ils ont vu c'était quoi. Ça prend quoi pour gagner une Coupe Stanley. Fait que je pense que des fois, il faut t'apprendre dans la défaite. Fait que c'est bien bon aussi.
1: Oui, puis Steve Smith, tu te souviens de Steve Smith, hein, Gaston?
0: Ben, on peut le remercier un peu.
1: C'est ça que j'allais dire. J'ai entendu parler, Gaston, le soir du 7e match Calgary-Edmonton en 86, là, quand Steve Smith là, a marqué dans son propre but pour faire perdre les Oilers. Ça a l'air qu'il y a beaucoup de joueurs du Canadien qui ont célébré ce soir-là, Gaston.
0: Ça, il n'y a aucun doute, parce que moi, je pense pas qu'on avait un bon fit contre les Oilers. Puis quand on a vu Smith la mettre sur le patin de Fuhr, puis elle va dans le but, oh baby. Mais il y avait encore le temps. Fait qu'il faut donner crédit à Calgary quand même. Il avait bâti une équipe pour battre les Oilers.
1: Oui, exactement.
0: Ouais.
1: Ben écoute, Gaston Gingras, ça a été un plaisir de partager les souvenirs aujourd'hui avec toi. On le rappelle, tournoi de golf pour célébrer l'équipe de 86, c'est mardi du côté du club Le Mirage et c'est évidemment dans le cadre du tournoi de Serge Chavard. Gaston, j'imagine que ça va être une belle journée très spéciale, hein, comme ça, de retrouver là, tous les anciens de 86.
0: Oui, absolument, ça va être mémorable, ça c'est sûr et certain. Je te remercie de m'avoir accepté ici aujourd'hui parce que des fois on passe dans l'oubli. Mais c'est quand même tellement des beaux souvenirs que même il y a des gens qui m'en parlent périodiquement. Là, fait que c'est le fun. On vieillit, mais on est jeune quand on y pense à ça.
1: Oui, bien Gaston, je pense pas qu'on vous a oublié. Pour Montréal, pour le Québec, je pense que la Coupe de 86, là, ça va toujours être spécial. Là.
2: Ça va toujours être des souvenirs incroyables.
0: Je me souviens de la parade, c'est exceptionnel. On avait des K-cars, tu sais, les K-cars. On était deux par auto. Puis à un moment donné, on avait des escortes, des policiers, étant moto. Ils nous disent hey, ça commence à être dangereux, on s'en va. Ils nous laissent avec tout le million de personnes qui étaient là à la parade. Mais c'est tellement beau, c'est super.
1: Oui, vous étiez dans des. Ça, on ne verra plus jamais ça, Gaston. Vous étiez dans des décapotables. Alors,
0: oui.
1: Les gens pouvaient embarquer ces chars. Vous arrachez vos chandails. D'ailleurs, Patrick Roy avait fini. Avait fini en chess, d'ailleurs, à la fin du défilé. Là.
0: Quand on est arrivé au forum, c'est Céline Dion qui chantait ce soir-là. Je vais te dire de quoi il y en a qui ne se souviennent pas de bien des affaires.
1: Oui, j'étais là, Gaston, dans la foule, et j'ai un souvenir de Chris Chelios qui avait eu besoin d'aide de ses coéquipiers pour venir sur la scène.
0: Oui, en effet.
1: Ben Gaston, encore une fois, merci beaucoup pour les souvenirs aujourd'hui. Vraiment. On vous a pas oublié, Gaston. Hein? Ça, c'est je te le garantis. Puis merci pour les souvenirs.
0: Merci à vous. Bonne journée.
1: Bonne journée. Gaston Gingras, défenseur du Canadien de Montréal, entre autres, évidemment, de cette équipe très célèbre de 85-86. On le rappelle. Tournoi de golf, si jamais vous voulez peut-être aller faire signer des casquettes, des chandails, des choses comme ça, il y aura de la légende au pied carré. Là. Hein?
2: Moi, ce que je retiens aussi de ce que Gaston disait, c'est que si on veut gagner la Coupe, on n'a pas assez de recrues. Faudrait commencer avec l'année avec 8 recrues incluant le gardien. C'est ça qu'il faut pour gagner la Coupe. C'est ça que j'ai compris.
1: Ben écoute, ça a marché en 86. Alors, je ne sais pas si ça peut marcher chaque année, mais ça a marché en 86. Alors nous, on y va avec une petite pause et au retour, on jase de balle avec Serge Touchette.
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4: C'est déjà très compliqué en ce retour à la maison de vendredi soir. Capitale dans les deux directions, là, entre Robert-Bourassa et Laurentienne. C'est très lourd un peu avant, un peu après aussi. Pour traverser les ponts en direction sud, Henri IV du Plessis, là aussi, c'est très compliqué. La 20 Ouest entre Président Kennedy, évidemment, et Taniata, c'est lourd. Et si vous tentez de faire le détour par Guillaume Couture, ce sera aussi au ralenti. 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
1: On est de retour au tailgate, Richard, l'abbé Frank Grenier. Et là, on va parler de baseball avec le touche, Serge Touchette. Salut, Serge!
2: Salut, messieurs!
1: Ça va bien?
2: Oui, ça va bien, vous autres.
1: Ben yes. Oui. Alors, Serge, écoute, on peut pas ne pas te parler des maudits Dodgers.
2: Oui.
1: Parce que là, donc, la date limite des transactions est passé dans le baseball majeur. Évidemment, ils ont sorti le chéquier, ou en tout cas, fait un gros virement.
3: Ils ont acquis un joueur qui n'est pas pire.
1: Ouais, un lanceur, hein, qu'on dit...
3: Je pense qu'il n'est pas pire.
1: Il n'est pas pire. Et puis là, ouais. Ben, tout le monde, Serge, dont moi-même, se demande pourquoi on joue des matchs. Parce qu'on pourrait... Pourquoi on ne sauve pas du temps puis qu'on ne donne pas le trophée maintenant aux Dodgers? Tu sais, comme ça, on sauverait du temps. Pourquoi qu'on ne fait pas ça,
2: ouais,
1: Serge?
2: T'as un point. Moi aussi, j'étais un petit peu déçu. Comme bien du monde, d'ailleurs. Je disais des commentaires des amateurs. Et puis, les gens sont en maudit. Et ils ont raison de l'être. Mais tu ne peux pas en vouloir aux Dodgers. T'en veux surtout le système.
1: Oui.
2: Système ne marche pas, c'est bien clair. T'sais, même les joueurs adorent le système, je les comprends, mais quelque part, c'est pas tellement le fun quand tu vois que la meilleure équipe du baseball va toujours chercher le meilleur joueur disponible. Et ça, je trouve ça terrible. Puis, à marquer que c'est pas... Il y a des gens qui écrivent et ils disent, ah, sont en train de tuer l'intérêt du baseball. Moi, je débarque, je veux plus rien savoir de ça. Tu sais, il n'y a jamais rien de garanti. Moi, je me souviens d'une époque, c'est pas la première équipe à agir comme ça. Souvenez-vous des Yankees avec George Steinbrenner vers la fin des années 70, 80, 90. Hey, ils ont fait autant de dégâts que les Dodgers. Ils vidaient les tablettes quand ils rentraient quelque part. Hey, ils ont signé, je me souviens, Reggie Jackson, Dave Winfield, Wade Boggs, Strawberry, Ken Seiko, Roger Clemens, c'était pas des navets, ceux-là, là. C'était des superstars. Et ça a marché. C'est la dernière équipe à avoir gagné 3 séries mondiales de suite. Ce que les Dodgers tentent de faire par tous les moyens, même si ça nous déplaît souverainement. Mais bon, sais-tu quoi, Richard? Je regarde les Dodgers, là. C'est sûr que Scooball, c'est tout un lanceur. Mais il n'y a rien de garanti dans cette équipe-là présentement. Otani, on ne sait pas s'il va lancer encore prochainement. Il est encore blessé. Blake Snell n'a pas recommencé à lancer dans un match régulier. Tyler Glasnow non plus. Will Smith, le receveur, est blessé depuis un bout de temps. Teoscar Hernandez connaît une saison bien ordinaire. Même Mookie Betts, que j'adore, mais un peu moins cette année, connaît une saison extrêmement difficile. Ils ont beaucoup de points d'interrogation qui laissent supposer que peut-être certaines équipes conservent l'espoir de pouvoir les battre en série. Parce que c'est pas la même équipe que l'année passée.
3: Ouais, les bâtons suivent un peu moins les bras cette année, on dirait, avec les Dodgers.
2: Écoute, t'as tué lanceurs qui sont blessés, juste Nell puis Glasgow. On ne sait pas comment ils vont venir. Est-ce qu'ils vont être top shape? J'ai aucune idée. Mais il y a des gros points d'interrogation au sein du personnel de lanceurs et au sein de l'attaque aussi, des joueurs qui ne produisent pas ou qui sont blessés.
1: Mais Serge, explique-moi une chose, parce que bon, on voit bien que les Dodgers, ce qu'ils essayent de faire, ben c'est de pacter un club puis de gagner, puis ça fonctionne. Ouais. Mais en même temps, Serge, je regarde, tu sais, est-ce que c'est juste de l'incompétence du côté des Mets de New York qui dépensent des montants de fous à chaque année et qui, ouais, à mon souvenir, n'ont pas gagné depuis Gary Carter, je me trompe pas.
2: Ouais, ça fait longtemps. Tu as raison. C'est effectivement une équipe qui s'en va tout croche depuis des années. Cette année, c'est incroyable. Là, quand ils ont, il y a 2 ans, ils ont signé Juan Soto, qui était un maudit bon joueur. Puis ça n'a absolument rien donné. Cette année, ils ont signé Fred. Ils sont allés chercher le lanceur Freddy Peralta, qui est un bon lanceur, et qu'ils ont déjà échangé. Il n'y a aucune direction dans cette équipe-là. Ils ont l'argent, mais ils n'ont pas les têtes pour la dépenser.
1: Ouais.
2: C'est du n'importe quoi. C'est de l'improvisation depuis de nombre d'années chez les Mets. On va probablement changer de directeur général. Je ne sais pas ce que ça va changer, mais c'est une organisation extrêmement riche qui se tire dans le pied à tous les ans.
1: Et parlant des Mets, Jeffrey Yan, c'est quoi qui s'est passé là, Serge? On a vu les images passer. Explique-nous, parle-nous de Jeffrey Yan un petit peu, là.
2: Ah, écoute, il a souligné son premier retrait au bâton. C'est mercredi passé, ça. Il a obtenu son premier retrait au bâton dans les ligues majeures. C'est un jeune lanceur. Écoute, il a célébré ça comme s'il avait inscrit le dernier retrait du 7e match de la Série mondiale.
1: Ouais.
2: Disons que Jeffrey ne fait pas les choses à moitié. Il a sauté, mon vieux, et ensuite, il est allé d'un pas de danse ou deux. Ça ressemblait quasiment à un cha-cha-cha. Et j'ai dit, oh boy, lui, je l'aime. C'est sûr que... Moi, j'aime ça de temps en temps, un joueur qui déborde. Ça nous change un peu de certains joueurs qui sont carrément plates.
1: Oui.
2: Maintenant, c'est sûr qu'il est peut-être allé un petit peu loin. J'ai rien contre ça, moi. Il est allé loin, oui. Surtout qu'à ce temps, les lanceurs ne vont plus au bâton à cause du frappeur de choix. Donc, ils peuvent s'en permettre de temps en temps. C'est pas pire que certains frappeurs qui regardent la balle filer vers les estrades avant d'amorcer leur course autour des buts, juste pour faire chier le lanceur un peu. Il y en a beaucoup qui font ça. Pourquoi est-ce que les lanceurs, à leur tour, ne pourraient pas célébrer de temps en temps?
3: Ouais. C'est souvent avec un bat flip aussi après le regard.
2: Oui, ben oui. Ah,
1: mais il y a un temps où ce gars-là, s'il s'en va au bâton après, Serge, il en reçoit une dans le dos.
2: C'est
1: là.
2: Sûr. C'est sûr. Mais ça m'a l'air fini pas mal ce temps-là. Mais comme je te dis, si les gars viennent pas au bâton.
1: C'est ça.
2: C'est le fun dans ce temps-là. Tu peux en faire des stepettes dans ce temps-là puis des grimaces. Si tu vas jamais au bâton, il n'y a pas trop de danger.
3: Mais lui aussi, ça, c'est pas la première fois qu'il fait ça. Il a toujours fait ça dans sa carrière. On l'attendait dans les majeurs. Est-ce qu'il va continuer? Là, il continue. Est-ce que ça va bien passer dans un sport qui est plus conservateur et tout ça? Les fans, oui, mais dans le sport.
2: Ils vont essayer de, à un moment donné, d'égaliser le score. Je sais pas encore comment. Il y en a un qui va trouver une façon. Parce qu'ils ont l'habitude de régler ça, ces petits problèmes-là, de temps en temps. Ça peut prendre un an, ça peut prendre deux ans, mais à un moment donné, il va se passer quelque chose.
3: Et là, vu qu'il ne va pas au bâton, il faut être plus créatif un peu.
2: Ouais, pas mal. Et
1: Serge, pendant ce temps-là, puis pendant que les Mets dépensent des millions de dollars, il faut juste rappeler qu'ils sont à 20 matchs et demi de la tête.
2: Belle saison.
1: Oui, c'est ça.
2: C'est une belle saison.
1: ça coûte cher pour jouer pour 400, tu sais.
2: Oui, effectivement, t'as un point là. C'est épouvantable, les Mets.
1: C'est un peu les Maple Leafs du baseball majeur, à peu près. Là.
2: En pire. Si c'est possible. Ah, d'accord.
3: Mais là, on parlait justement du système dans la ligue qui est un peu peut-être, on va dire, brisé pour l'instant, là, qui profite aux Dodgers et que les Mets. Pourraient en profiter, mais ne sont pas capables de le faire comme il faut.
2: Non, exactement.
3: Mais j'ai vu aussi beaucoup de critiques à l'endroit des Tigers d'avoir fait l'échange des Dodgers, le retour qui est comme un peu moyen.
2: Oui, exactement, parce que là, ils étaient convaincus qu'ils n'étaient pas pour le signer. Ils ont dit qu'ils n'ont pas essayé bien fort. Les Tigers, ils vont encore tourner en rond. Il y avait une fenêtre d'opportunité depuis 2-3 ans avec Scoball dans la formation. Mais là, ils viennent de former la fenêtre d'aplomb. C'est encore à recommencer. Je trouve ça plate en maudit, honnêtement. Là. C'est une pas pire équipe des Tigers en début de saison, mais ça n'a pas vraiment fonctionné. Même que Scoball a connu des périodes un peu difficiles. Il a été blessé en plus. Ça n'a pas aidé. Mais non, c'est plat.
3: Mais c'est-tu à cause de comment que la Ligue est faite en ce moment, justement, que le retour est un peu décevant comme ça, dans le sens qu'il y a beaucoup d'équipes qui se disent « Je pourrais pas le signer anyway après, fait que je donnerais pas la lune pour. » C'est un peu plate, ça aussi, pour le marché des transactions.
2: Ben ouais, mais c'est pour ça que les Dodgers en profitent. Comme je disais, il y a un gars des Dodgers qui disait « Écoutez, les autres clubs peuvent faire la même chose, mais ils font pas. » Mais il y a quand même une différence entre jouer à Détroit et à Los Angeles.
1: Oui, c'est pas le même climat en partant. On va juste
2: non,
1: dire ça de même.
2: ça me fait rire des fois quand j'entends un joueur dire « Oh, ils ont un café comme les Dodgers. » Ben oui, mais qui c'est qui va aller jouer? Je sais pas, moi, à Détroit, puis à Baltimore, puis à Cleveland. Ça me tente-tu de poser l'état à Cleveland?
1: Probablement pas.
2: Bon, ben c'est une chance. Si on t'offre la chance d'aller jouer pour les Dodgers, je pense pas que tu vas hésiter ben longtemps.
1: Oui, et Serge, parlant des Dodgers, on était tous là à penser qu'Otani allait être pas mal seul dans la course au joueur le plus utile. Oui. Mais là, il y a quelqu'un d'autre qui se pointe le bout du nez, là.
2: Oui, le fameux PCA, Pete Crow Armstrong des Cubs de Chicago, ben, il est en train de le chauffer un peu. Il est en train de faire une course. Moi, mon choix à l'heure actuelle, c'est encore Otani pour être le MVP, le joueur le plus utile à son équipe, parce que, bon, il a quand même 8 victoires comme lanceur, une vingtaine de circuits. Il n'y a pas de mauvaise année. C'est pas aussi bon que les autres années, mais c'est pas mauvais non plus. Mais Crow Armstrong connaît... les Cubs connaissent une excellente saison et il en est l'une des principales raisons. Écoute, il y a 26 coups de circuit. Il frappe premier, lui, là, au premier rang. 26 circuits, 69 points produits et 25 buts volés. 29, pardon, c'est pas rien. Depuis que son gérant, Craig Council, l'a placé au premier rang de la formation offensive, ben, il s'éclate, c'est pas compliqué. Et là, il est probablement aussi le meilleur voltigeur de centre de la Ligue. Donc, c'est plusieurs points qui militent en sa faveur. Comme je te disais, tu sais, est-ce qu'il peut battre Otani? Oui. Mais je gagerais pas trop fort là-dessus. Je l'aime bien, mais le petit Armstrong, il est bien fin. Il frappe des circuits, et il en vole aussi. Mais à choisir aujourd'hui, je choisirais encore M. Otani.
3: Et ça, PCA, justement, c'est une nouvelle vedette dans la Ligue. Mais ouais. Lui aussi, il a une forte personnalité. C'est quelqu'un qui s'exprime, puis que je l'ai vu se teindre les cheveux bleus aussi, tout ça, ouais, exact.
2: Puis le monde aime ça, puis il fait parler de lui énormément. Quand tu commences à chauffer un gars comme Otani, c'est que tu connais de maudite bonne saison.
3: Oui, c'est bon signe.
1: Ouais. Et Serge, tu voulais nous jaser un petit peu de Luis Saraez, qui est du côté des Phillies de Philadelphie, qui fait souvent les jeux spectaculaires qu'on va passer, qui saute par-dessus le catcher, puis c'est incroyable. Mais là, il y a quelque chose que tu as vu dans le cas d'Araez.
2: Ben écoute, moi, je n'en reviens pas. Il y a pas 30 ans, il a déjà changé de club 5 fois. Mm. Puis il a remporté 3 championnats des frappeurs.
1: Ouais.
2: J'ai jamais vu ça. Comment est-ce que un gars déménagé aussi souvent, c'est comme s'il se promenait avec sa casquette, champion frappeur à louer.
1: Ouais.
2: C'est, j'en ai connu, les champions frappeurs, des gars comme Tony Gwynn, ils l'ont jamais changé, les Padres l'ont jamais changé, et beaucoup d'autres qui en ont gagné plus qu'un, puis ils en ont gagné 2 ou 3. T'échanges pas ça comme ça. Lui, ça fait 5 fois qu'il change de club. Il a joué avec Minnesota, les Marlins de Floride, les Padres de San Diego, les Giants de San Francisco, et là, le voilà avec les Phillies de Philadelphie. Dès qu'une équipe a besoin de renfort en attaque, on téléphone.
1: Bâton à Louis. C'est bâton à Louis, ça s'appelle.
2: Oh, oui, c'est ça. Il est très populaire et c'est un mot du bon frappeur. Hein.
3: C'est tellement un bon frappeur de contact, justement. Il est toujours safe, on dirait.
2: Ah, écoute, il tire en moyenne à peu près au bâton, sur des prises à peu près 20 fois par année.
1: Wow.
2: Mais il vaut au bâton au-dessus de 500 fois dans la saison.
3: Mais justement, pourquoi il est tout le temps échangé comme ça? C'est-tu l'attitude?
2: C'est très bizarre. Je te dis, ça fait partie des choses bizarres du sport professionnel. Et pour moi, c'en est une dans le baseball depuis nombre d'années. Quand on l'aime bien, ça dure un an ou deux, puis on l'échange ou il devient joueur autonome, peu importe. Mais c'est très, très curieux,
1: ouais.
2: L'histoire de ce gars-là, de son parcours. Est vraiment inhabituel pour un frappeur de cette trempe-là.
3: Puis il y a un départ canon avec une nouvelle équipe aussi. Là, il y a une séquence de coups sûrs et tout ça. Il est parti en feu. Là.
2: Ben écoute, il va aider. Les Phillies avaient grand besoin de renfort à l'attaque. Ben, ils ont trouvé le remède idéal en Arraez. Ça, c'est aucun doute là-dessus. Il va les aider énormément.
1: Bon, puis là, Serge, avant de te quitter, il y a eu, évidemment, on en parlait, la date limite des transactions qui vient de se terminer.
2: Oui.
1: Et là, ben, j'entends le mot conflit de travail à gauche et à droite. Là, je crois comprendre qu'il y a beaucoup de choses présentement qui ne tournent pas rond dans le monde du baseball majeur. Toi, penses-tu qu'on s'en va droit dans le mur, là, du côté du baseball
2: majeur? J'en ai bien peur. Comme j'ai dit, je pense que ça serait le 9e ou 10e conflit de travail du baseball majeur. On commence à être habitué. Je pense qu'ils vont tout faire pour... éviter ça, les deux parties. Mais au moment où on se parle, ça regarde pas bien du tout. Puis avec ce qui est arrivé avec Scoball, encore une fois, la meilleure équipe ramasse le meilleur lanceur disponible. Ben, c'est sûr que ça va brasser. Il y a du monde qui sont très mécontents du système actuel, avec raison, parce que ça n'a pas de maudit bon sens. Et tout le monde est dans la même ligue, à part les dangereuses. Fait que c'est sûr que moi, je redoute énormément un lock-up.
1: Et ça serait... Oui, c'est ça que j'allais te demander. Donc, ça serait plus un lock-out qui viendrait des propriétaires parce que eux autres, j'imagine, parlent encore d'établir un plafond salarial qui aurait plus d'allure. Là.
2: Ben, ils veulent pas l'enlever. Je veux dire, les joueurs refusent carrément d'abandonner le plafond salarial. Peux-tu les blomber quand que tu vois des contrats de 400 millions, puis 500 millions, puis 700 millions? Regarde, non, eux autres, ils disent que ça va très bien comme ça.
1: Ben oui, on peut pas les blâmer. Tu prends le chèque, puis tu t'en vas à la banque et tu souris jusqu'à la banque.
2: Oui, monsieur.
1: Bon, ben Serge Touchette, comme d'habitude, c'est un énorme plaisir de jaser de balle avec toi. On te souhaite un excellent week-end et on se reparle très bientôt.
2: Merci, monsieur.
1: Salut bien. Nous, on fait une toute petite pause. Et au retour, on parle un petit peu de NFL.
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4: On voit de plus en plus de ralentissements sur les routes. Là, c'est toujours très compliqué. Capitale dans les deux directions, là, presque à grandeur. C'est très lourd, ce qui s'approche là, de Laurentienne des deux côtés. Ça ralentit pour traverser les ponts en direction sud, Henri IV, Duplessis. Les deux, c'est très lourd. Sinon, de l'autre côté, la 20 ouest, entre Brisbane, Kennedy et Taniata. C'est très compliqué. La 20 est aussi avant Taniata pour traverser les ponts en direction nord. 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
1: Un petit avant-goût, une mise en bouche.
3: Tu y as goûté un peu hier, toi, Richard.
1: Mise en bouche, jeudi soir, mise en bouche de football américain avec le match du Temple de la Renommée. Écoute, on a, ça demeure un match très, très préparatoire. Juste rappeler quand même qu'est-ce qui est super le fun, hein, puis c'est peut-être moins connu, mais les Panthers avaient un Québécois, Malik Maiga, receveur de passe de son état, qui en a profité pour se faire quand même remarquer. Jeudi soir, c'est le fun, ça. Il a attrapé un ballon pour 13 verges de gain. Alors moi, je retiens ça. Ouais, je retiens ça pour mon pour le jeudi soir. Et là, bien, évidemment, pour les gens qui se demandent quand est-ce que ça commence un petit peu plus pour de vrai. Alors, j'ai tout ça ici pour vous. Donc, c'est à peu près dans une semaine, donc jeudi, le 13 août de la semaine prochaine, il y aura un premier menu de 6 matchs préparatoires. Alors ça va être le fun. Et après ça, bon, c'est le fun aussi, ça. Il y a seulement 3 semaines de calendrier préparatoire maintenant. On a ajouté évidemment un match à la saison régulière. Et l'ouverture officielle, le grand moment. T'es-tu prêt, ça?
3: Ah oui, je le sais.
1: C'est ça clair. Va être un mercredi soir.
3: Ouais, c'est ça, juste ça qui me... C'est une balle courbe qui n'était pas nécessaire.
1: Parce que maintenant, tu sais, mettons, là, mercredi soir, ça va être le 9 septembre, en passant. Et en passant aussi, ça va être les Pats à Seattle. Mais tu sais, Frank, là, mercredi soir, as-tu le goût de dire à tes chums, « Hey, on se fait un party d'NFL, on amène les ribs, on amène on part le barbecue, on sort la bière. » Tu travailles le lendemain. Ça te tente pas.
3: J'ai quand même le goût, mais c'est comme, « Hey, 10 heures, c'est fini. »
1: Ouais.
3: Mais les games,
1: tu mets tous tes chums dehors. Tu mets tous tes chums dehors à 10 heures, à la mi-temps.
3: À la mi-temps, oui.
1: Ben non. Puis le lendemain... Il y aura un match le jeudi. Je sais pas qu'est-ce qui est arrivé. C'est-tu à cause qu'on s'en va en Australie qu'on gossait de même? Ça doit être à cause de ça.
3: Ça se peut.
1: Alors, le lendemain, ça, c'est bizarre. T'es 49ers de San Francisco. Le lendemain, c'est jeudi le 10. Niners à Rams, mais pas à Los Angeles. À Rams en Australie.
3: Les Rams de Sydney.
1: Exactement.
3: Mais ça, tu vois, là, j'ai eu le goût d'inviter des amis.
1: Ouais.
3: Puis d'écouter cette
1: partie-là. C'est un peu mieux. Mais mercredi, come on.
3: Puis en plus, là, c'est la saison des fantasy football. T'enlèves un soir. Tu sais, les gens essaient de trouver du temps dans la longue fin de semaine du week-end du travail.
1: Exact.
3: Pour planifier leur fantasy football. Des fois, tu es comme, moi, j'ai déjà fait des poules le mercredi, la veille que la saison commence. Une option de moins pour les retardataires.
1: Ben là, c'est ça. Là, tu peux pas. Ben là, moi, si tu fais ton poule le mercredi soir, t'as une game le soir même. Parce que moi, j'aime ça moyen.
3: Ouais.
1: Mais ça va être ça qui va être ça. Un certain monsieur Gibbs, à part de ça, lui, c'est enrichi. Oui, oui, il y a un bon moment, lui. Tu sais, le week-end, lui, il arrive au week-end avec plus d'argent qu'avant.
3: Il a signé un contrat de 3 ans, valeur totale de 75,75 millions. Ce qui fait combien? Ça, si on calcule vite, ça fait 25,25 millions par saison.
1: Exactement.
3: Et est-ce qu'on trouve ça drôle? Parce qu'il est devenu le porteur de ballon le mieux payé, mais après la prolongation de contrat de B. John Robinson qui était il y a quelques jours.
1: Ça, c'est exactement quoi, 48 heures plus tard?
3: Quelque chose de même. Ouais. Et là, il y a 0,25 de plus par année sur son contrat.
1: Ah, ça, c'est pour faire exprès,
3: ça. On peut-tu dire que c'est de l'ego un petit peu?
1: Ça, c'est sûr.
3: Ça me fait penser à Celebrini qui a signé 18,8 juste pour dépasser un petit peu Leo Carson.
1: Exact.
3: Qui 18. C'est
1: exact.
3: La même chose. C'est le traitement à Celebrini.
1: Ben, écoute, il a le droit.
3: Ben oui.
1: Il a le
3: ben
1: droit.
3: Oui.
1: Il a le droit.
3: Puis ils l'ont payé comme le meilleur porteur. Fait qu'ils ont dit oui.
1: Donc, es-tu le meilleur porteur? Ça, ouais. C'est la grande question. Si t'es payé comme le meilleur, tu dois te comporter comme le meilleur.
3: Ouais.
1: Sera-t-il ou est-il le meilleur?
3: Mais c'est un dossier important qui est réglé parce que lui, c'est pas présenté au camp encore. Oui, il voulait son extension de contrat avant de se présenter, mais il a aussi mal au dos. Fait que c'était, il y a un côté préventif qu'ils savent même pas s'il serait présenté à date.
1: De toute façon.
3: Même s'il y avait un contrat. Ouais. Sauf que là, il n'y a plus aucune ambiguïté là-dessus sur son retour.
1: OK.
3: Puis c'est quand même le 12e show total en 2023. Puis depuis ce temps-là, je l'aime beaucoup dans mes fantasy football.
1: Disons, ouais, il a été payant, ouais.
3: Oui, oui. Puis cette année, d'après moi, c'est un des top 2 pour le repêchage aussi. Donc.
1: Non, à surveiller.
3: C'est lui et B. John Robinson, c'est les deux meilleurs porteurs de ballon de la Ligue en ce moment.
1: Et à part de ça, du côté des Chiefs, ça va pas aider à calmer un petit peu les inquiétudes parce que on a le coach là-bas, Reed Andy de son prénom, qui affirme que Patrick Mahomes ne sera pas prêt pour prendre part au premier match préparatoire des Chiefs. Pas grave en tant que tel parce que, bon... C'est un match préparatoire. Dans le fond, tu veux qu'il soit prêt début septembre. Mais ça vient s'ajouter, ça, déjà un petit peu aux questions, plutôt aux points d'interrogation qu'on a par rapport avec Mahomes, parce qu'on l'a mentionné. Semblait pas à 100% là, quand on a vu des images circuler à son propos récemment. Évidemment, on parle d'une blessure assez sévère au genou gauche. Et donc, ça demeure un point d'inquiétude présentement dans le cas des Chiefs de Kansas City.
3: Ben c'est la question que je dois te poser. Il n'est pas prêt pour le début de la saison. Est-ce que tu es surpris?
1: Ben là, on dit début du calendrier préparatoire.
3: Ouais.
1: Donc,
3: serais-tu surpris s'il manquait la première partie?
1: Ben écoute, encore une fois, si je fais juste me fier aux images qui ont circulé de lui au camp d'entraînement, il n'a pas l'air d'être à 100%. Mais là, moi, on ne jouera pas au docteur sur nos chaises ici, là, mais il n'y a pas de l'air d'un gars qui est à 100%.
3: Et il y a juste une raison pour laquelle je le vois peut-être commencer cette première partie-là, c'est parce que c'est Patrick Mahomes, puis je pense qu'il faut que tu te mettes à la gang pour l'empêcher de se rendre au terrain.
1: Oui, mais en même temps, les Chiefs ont une obligation de faire ce qui est mieux pour le joueur. Malheureusement, il y a plein de clubs qui ne comprennent pas ça. Hein? Bravo, les Dolphins avec Tua, entre autres. Mais c'est sûr que moi, je trouve ça un petit peu inquiétant du côté de Mahomes, on va se dire.
3: Ben oui, aussi, parce que j'aimerais ça le voir jouer longtemps. Je sais qu'il y a bien du monde qui ne l'aime pas, mais c'est tellement un grand corps. J'ai l'impression qu'on le voit jouer longtemps. Mais je trouve qu'ils sont bien, paddés, comme si on veut, avec Justin Fields comme deuxième carrière, qui va être capable de tenir le fort. Prends ton temps, Mahomes, reviens quand t'es en santé.
1: Ouais.
3: Ils ont Kenneth Walker comme porteur de ballon qui s'est rajouté. Rashee Rice revient. L'équipe est quand même bonne. On va tenir le fort, reviens en forme. Mais quand t'arrives, là, on décolle avec toi. Moi, ça serait mon genre de stratégie, mais...
1: Oui, la prudence, je pense, serait très, très, très, très, très avisée dans ce cas-ci.
3: Sur un gars comme Mahomes.
1: Ouais. Puis Mahomes lui-même a laissé entendre que son but, c'est d'être derrière le centre au moment où les Chiefs vont amorcer leur saison. Eux autres, c'est lundi soir. Ça va être le lundi soir, 14 septembre.
3: Il faut se préparer un 7 jours de congé pour la première semaine de la NFL, c'est ça, mettre du mercredi à tout.
1: Attends, ça fait combien mercredi, jeudi?
3: Le vendredi, on le sait pas pour l'instant. Samedi,
1: pas qu'il y a rien.
3: Mais le dimanche, lundi, en tout cas.
1: Non, mais c'est complètement. Moi, ça me fait capoter, ça. Je sais que je vais être fatiguant avec ça, là, mais ça me rentre pas dans la tête.
3: Je suis tellement d'accord avec toi, mais en même temps, mercredi soir, la première game arrive. Je vais être content que ce n'est pas le jeudi. On va l'écouter quand même. Ça va être le fun.
1: C'est ça le problème. On va l'écouter pareil. Ils savent qu'on va l'écouter pareil.
3: On est facile.
1: Ils nous prennent pour acquis.
3: Avec raison.
1: Ils pourraient mettre la game mardi à 10h30 du matin. On l'écouterait pareil.
3: On prendrait tout le temps pour l'écouter.
1: le taux de productivité en Amérique du Nord baisserait de manière dramatique. On l'écouterait tout.
3: Ça serait exponentiel, Richard.
1: Je ne sais pas si tu te souviens pendant le... Dans le temps de la pandémie, il n'y avait pas eu une game qui avait été annulée puis reprise genre à 11h du matin, un mercredi, une affaire de même. Là, ça, écoute, le pays s'écoutait, là, puis
3: on l'écoutait.
1: Il écoutait pareil. Comme les idiots que nous sommes.
3: Comme les amateurs que nous sommes. J'aime mieux ce mot-là.
1: Ouais, OK, on va dire ça comme ça.
3: Parce que t'as pas tort, mais j'aime mieux dire amateur.
1: Non, non, on va dire ça de même. Ouais, ils nous vendent ce qu'ils veulent. Nous autres, on est là, on va en acheter. C'est fou, là.
3: S'ils font ça, c'est que ça marche.
1: Il y a des fans des Jets qui n'ont jamais rien gagné de leur vie, qui s'en vont au stade et qui dépensent pour 400$ de swag.
3: Il y a du monde qui porte des chandails des Jets.
1: Il y a du monde qui porte des chandails des Jets.
3: C'est juste ça.
1: Incroyable. T'es-tu prêt pour un Sport Flash?
3: Ben certainement.
1: Go, Sport Flash!
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3: Leila Annie Fernandez remporte son match de 16e de finale contre la 5e joueuse mondiale, Mira Andreeva. Excellente performance de Leila qui s'est imposée en deux manches de 6-1 et 6-4. Andy Kopitar verra son numéro 11 retiré par les Kings de Los Angeles. Il y aura une statue aussi à son effigie qui sera dévoilée devant le Crypto.com Arena le 24 février avant le match opposant les Kings aux Canadiens. Tennis Canada a dévoilé son ambitieux projet de modernisation du stade IGA au Parc Jarry. Le projet comprend la construction d'un nouveau court central de 15 000 places avec un toit rétractable, ainsi que des installations améliorées pour les athlètes et le public. Les travaux, évalués à plus de 400 millions de dollars, visent à assurer l'avenir de l'Omnium Banque nationale à Montréal et pourraient être complétés d'ici 2031.
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0: C'est le moment de l'émission que je redoute à chaque fois. C'est le moment de l'émission où Frank, dixit Francis Grenier, vient m'humilier en me proposant des choix de réponse qui ne se peuvent pas. C'est pas mal ça, pareil.
1: J'utiliserais pas le mot humilier. Je te fais travailler ta créativité dans un contexte qui ne te permet pas grand victoire.
0: Exactement. C'est bien dit, ça.
1: Mais à chaque jour, tu relèves le défi, puis ouais, tu l'essayes, puis tu as eu beaucoup de bonnes réponses, qui est très surprenant ouais, aussi.
0: Là, j'espère que tu as une édition week-end qui va faire en sorte que je vais avoir peut-être de meilleures chances de succès.
1: Je vais répondre oui au début de ta phrase, moins à la fin. C'est une édition week-end aujourd'hui parce que mon sujet est assez festif. Aujourd'hui, je t'ai préparé un quiz sur les mascottes.
0: On en parlait l'autre fois avec notre amie Andréane.
1: Exact, il y a une peur, fait que je le fais pas quand elle est sur l'émission.
0: C'est parfait, ça. Et on rappelle aux gens qui veulent m'aider sur la messagerie texte.
1: 514-790-0919. Vous pouvez écrire là ou sur YouTube. Richard va peut-être avoir besoin d'aide, mais aujourd'hui, on parle de mascotte.
0: C'est 100% sûr que je vais avoir besoin d'aide, mais allons-y.
1: Première question. En 1920, ça part bien, l'Université du Texas s'est débarrassée de sa mascotte d'une bien drôle de manière. Comment?
0: L'Université du Texas,
1: ouais,
0: qui est au Texas, on présume.
1: Idéalement, oui.
0: Ouais. Ben, étant donné qu'au Texas, il y a beaucoup de gens qui ont des fusils, est-ce qu'on l'a tiré?
1: Comme on a fini avec cette mascotte.
0: J'espère que non.
1: Mais tu vois, c'est la première réaction quand même.
0: Oui.
1: Non, mais c'est quasiment pire.
0: Est-ce que la mascotte a été mordue par un serpent, plein de serpents au Texas?
1: Attends, je vais calculer mes affaires. Je pense que je vais te donner 0.3 points, Richard, pour ta réponse. C'est quand même pas pire.
0: Donc, il y a eu décès, là.
1: Il a été mordu.
0: Ah, OK.
1: Dans le sens qu'ils sont débarrassés de la mascotte, ils l'ont mangé.
0: Qui ça?
1: L'université a mangé.
0: Ah, c'était-tu un bœuf?
1: La mascotte s'appelait Bivo. C'était une vache ou un bœuf. Je ne suis pas allé vérifier, j'étais pas là.
0: Ouais.
1: Et l'université avait des problèmes financiers. Ça coûtait trop cher entretenir Bivo. Ils ne savaient pas comment gérer ça. Fait qu'ils l'ont engraissé. Ils ont organisé un gros banquet, puis l'invité d'honneur, c'était Bivo qui était dégusté par tous et chacun.
0: Bon.
1: C'est quand même macabre un peu. Hein?
0: On est désolé aux gens qui nous écoutent, qui sont végétariens.
1: Puis j'espère tellement que c'est pas ça qui est arrivé à Badaboum.
0: Non, Badaboum est encore vivant.
1: OK, il a pas été fait un méchoui de Badaboum.
0: Non. Il est encore... je pense qu'il est disponible encore pour des occasions spéciales. Anniversaire.
1: Okay, tu me rassures, je voyais juste du monde avec du poil bleu.
0: Il est encore disponible. On me l'a confirmé récemment, d'ailleurs.
1: J'avais peur.
0: Ça va très bien. Mais je suis désolé de... As-tu peut-être des questions plus joyeuses que celle-là?
1: Oui, mais elle me fait rire quand même un peu comme... OK, c'est une manière parmi tant d'autres de changer de mascotte.
0: Est finie en hamburger. C'est pas drôle. Il n'y a personne qui veut ça. En tout cas.
1: Ça fait un beau banquet, là.
0: Ouais, j'imagine. On n'était pas là.
1: Question 2. C'est en 1995, lors du match d'ouverture des Ducks d'Anaheim, leur mascotte Wild Wing a essayé un stunt qui a mal fini. Quel stunt a-t-il essayé?
0: Ça, c'est le canon géant, ça.
1: Ouais.
0: En quelle année? 95.
1: Quel stunt qui a essayé qui a mal fini?
0: Ouais, le pire, c'est que je le sais, ça. Puis il y avait des grosses palmes, hein? C'était un canard et des palmes.
1: C'est un canard, des grosses pattes.
0: Des palmes.
1: À les mains, hein?
0: Non, des
1: pieds.
0: Ils ont des palmes dans les pieds.
1: Ça se peut.
0: Ils n'ont-tu dans les mains?
1: Je pense pas qu'une mascotte avec des palmes, ça doit être assez plate.
0: Je pense que c'est ça qui est arrivé. Je pense qu'il y avait des palmes et il a tenté un saut. Parce qu'il y avait des palmes, il n'était pas capable de sauter comme il faut. Non?
1: Ben, en fait, je vais te donner encore 0.5 points ce coup-là. Bon, c'est quand même loin, bon, tu t'approches du point complet. C'est quand même excellent.
0: Mais non, il descendait pas du tout.
1: J'imagine avec des palmes, là, les autres, ils font juste monter et descendre des marches. C'est sûr qu'ils débouleraient constamment, là, comme il n'y a aucune chance. C'est chien, la mascotte en palme. En fait, c'est qu'il a essayé de sauter par-dessus un pit de feu. Mais il s'est pris un élan, puis en sautant, il a glissé, mais il est tombé dans le feu.
0: Oh boy.
1: Au lieu de sauter par-dessus. Je sais pas si tu as déjà vu cette vidéo-là.
0: Il est tombé dans le feu.
1: Ouais, et là, il était entouré, il y avait plein de monde en patin autour, il y avait d'autres genres de mascottes aussi, fait que tout le monde a essayé de le sortir de là, puis le kit.
0: D'autres mascottes qui essaient de sortir du feu, ça marchera pas. Là.
1: Ils ont pas la plus, la meilleure dextérité,
0: ben
1: mettons.
0: C'est ça, puis l'autre, il est en palme.
1: Là, tu, moi, ça, puis tu le vois juste à travers une bouche en screen. Que je sais pas, ça doit être tough.
0: Mais là, ça, c'est un canard, ça.
1: Ouais, il s'en est bien sorti. Il n'y a pas eu de canard au menu à
0: c'est
1: Nahum,
0: ça, il n'a pas fini comme le bœuf au Texas.
1: Mais ça se trouve facilement sur YouTube, ce clip-là. Tu vois la mascotte tomber dans le pit de feu, puis c'est oh, c'est pas l'effet escompté.
0: Non. Fait qu'il n'est pas fini dans un risotto de canard.
1: Non, lui.
0: Au moins.
1: Je pense qu'il avec Badaboum quelque part c'est dans un garde-robe.
0: Mais c'est-tu encore le même canard?
1: Il y a encore un canard. Je sais pas, il y a 95, il a dû modifier un peu avec
0: Mais il y a encore
1: temps.
0: Un canard.
1: Ouais, je pense que oui.
0: Ah, ouais. Je sais, je suis allé l'année passée d'ailleurs, mais je me souviens plus s'il y avait des palmes ou pas. Anyway.
1: Prochaine fois, il faut que tu regardes les palmes.
0: C'est sûr que ça a de l'as avec des palmes. Pas facile.
1: Petite parenthèse, vite. C'est-tu le fun en même?
0: J'aime ça, moi.
1: Ouais, l'ambiance.
0: Oui, j'aime ça. Évidemment, c'est pas Los Angeles, mais c'est pas San Jose. Il y a quelqu'un sur la messagerie texte qui. C'est-tu toi qui as dit San Jose? C'est pas moi.
1: C'est-tu moi?
0: Il y a quelqu'un qui a dit San Jose. Prononcez ça comme un gars de l'est de la ville. Là. San Jose.
1: Ben long, je vois pas aucune San Jose.
0: M'en va en vacances. On a parlé des Sharks tantôt.
1: Ça se peut.
0: Puis un de nous deux, au lieu de dire San Jose, qui est la prononciation parfaite, un de nous deux aurait dit San Jose.
1: Je suis prêt à prendre le blanc là-dessus parce qu'il y a plus de chances que ce soit moi que toi, je pense.
0: À cause de ton accent
1: ouais.
0: De Pointe-aux-Trembles.
1: Moi, je viens de Dorval. L'accent du West Island est très, très prononcé.
0: Alors, on s'excuse pour les gens. On aurait dit San Jose. C'est San Jose.
1: San
0: Jose. Mais c'est pas fait. Anaheim, j'aime ça. Prochaine.
1: Question 3. Dans la NCAA au football, il y a encore plusieurs humains qui agissent comme mascottes.
0: C'est vrai.
1: Quelle équipe de la NFL a été la dernière à utiliser un humain comme mascotte? Dans le sens qu'il y a souvent des humains dans les mascottes, mais la mascotte est un humain.
0: C'est mes Cowboys de Dallas?
1: Non.
0: C'est les anciens Redskins?
1: Non plus.
0: Oh boy, attends une minute. Là, je vais mettre un protège là-dessus.
1: C'était en 2015.

0: Ouais, c'est peut-être après 2000. Ça devait être 2009, peut-être. Ouais. Ah, je sais pas, ça serait qui?
1: Quand même pas pire, c'est les Vikings.
0: Ah, il y avait un Viking.
1: Ragnar, le Viking.
0: Oui, c'est vrai, c'est vrai.
1: Et il a été congédié en 2015 après 21 ans de service.
0: Congédié?
1: Congédié.
0: C'est quoi la raison?
1: Parce qu'il demandait 20 000 par partie.
0: Hmm.
1: Son salaire avant, 1 500.
0: Eh hey boy!
1: Fait qu'il a shoot son shot, comme on dit.
0: Il a demandé 20 000.
1: C'est une hausse de plusieurs pourcents, je ne l'ai pas compté, mais quand même une grosse... demande 3 000 peut-être, peut-être des chances.
0: 10 000?
1: Non, 20 000 en partant. Puis ils ont fait non. Puis il faut croire que des mascottes humaines, ça négocie plus que Youpi, je sais pas.
0: Parce que t'es remplaçable quand t'es dans OK, fait que là, ce qui est arrivé, c'est qui leur...
1: Je sais pas si y a une nouvelle mascotte, mais c'est plus un humain. Ce qui amène un débat, selon toi, pour ou contre des mascottes humaines? T'aimes-tu mieux des mascottes ou des humains?
0: Je vais t'avouer que je me suis jamais vraiment penché sur cette très sérieuse question.
1: Mais c'est les vraies questions, les quiz à Frank, c'est les vraies questions.
0: Mais je me suis rarement penché. C'est pas arrivé là, que je me lève le matin, puis j'étais avec mon café, puis je me disais, écoute, j'aimerais-tu une mascotte humaine ou une mascotte dans un show?
1: Tu sais quoi le pire? C'est que depuis tantôt, tu disais, je vais peut-être avoir besoin d'aide, tu gères super bien. Et c'est cette question-là qu'on va demander de l'aide aux auditeurs. 514-790-0919.
0: C'est une bonne question.
1: Pour ou contre les mascottes en forme d'humain? Répondez-nous
0: sur YouTube. Ou dans un shoot.
1: Oui, ça, mais que la forme est humaine, c'est pas... Il y a tout un humain
0: dans chaque
1: mascotte.
0: Je pense que juste au football qu'il y avait ça, parce qu'il n'y a pas ça. Il n'y a pas de mascotte humaine au baseball ou, mettons, dans au hockey. Hein? Je pense pas.
1: Je regarde, on me dit qu'il y a un chien avec les Guardians de Cleveland.
0: Oui, mais ça, c'est à cause du... avec les Browns. Avec les Guardians,
1: il y a aussi les Pats qu'il y en a une couple qui nous suggère que...
0: Il y a des animaux.
1: Ça serait peut-être encore un humain, mais il me semble que non. Peut-être que je me trompe aussi, mais...
0: Ça serait plus les Browns qui auraient un chien parce qu'à cause du dog pound.
1: Oui, c'est ça.
0: Et on rappellera d'ailleurs aux gens qu'à Cleveland, vous pouvez acheter un cache de chien comme Frank Grenier a fait la fois qu'il est allé voir le game des Browns.
1: Je peux-tu te dire que si j'y retourne, je m'en rachète un. Hein? Je m'en veux de m'en être départi.
0: Ah, c'est ça. Tu l'as... Oui,
1: Dans un déménagement, un moment donné, je vais en avoir besoin. Puis après ça, je n'ai parlé plein de fois après.
0: C'est ça.
1: Débarrassez-vous jamais de vos cases de chien.
0: Comme maintenant, j'aurais aimé ça. Tu sais, que mettons, tu fasses cette chronique, ce quiz à Frank avec un casse de chien sur la tête. Ça a été spectaculaire.
1: À tous les jours.
0: On va aller à la pause juste avant. On fait ça un petit dernier avant la pause.
1: On va aller à la pause tout de suite. On va continuer après. J'ai une bonne pour tout de suite.
0: Très bonne. C'est ce que tu me donnes du temps pour me.
1: Yes.
0: Pour me retrouver de ma superbe. Il y a quelqu'un sur la messagerie texte. Georgia, au football universitaire, c'est vrai, parce qu'il s'appelle les Bulldogs. Et il y a une authentique Bulldog avec un petit chandail de l'équipe.
1: Ça, c'est le fun. Moi, j'aime ça.
0: On va à la pause et on revient avec le quiz à Frank.
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0: deuxième partie du quiz à Frank. Et là, beaucoup de controverses présentement, Frank, parce qu'au moment de se quitter, là, tu nous as garoché une question sur des mascottes en humains. Et un peu comme la question du référendum de 1980, ça manquait de clarté. Les gens sont confus. Et puis là, il y a des gens qui nous envoient plein de photos de mascottes déguisées en humains, comme celle des Pats à Nouvelle-Angleterre. Mais ça compte pas, là.
1: Je prends le blâme, mais c'était dur à exprimer la question. C'est mon wording. C'est moi qui prends le blâme.
0: Ton phrasé.
1: Ceux qui ont dit les Patriotes, je vous donne un point.
0: Okay.
1: Je vous donne un point parce que oui, c'est un humain, c'est une forme humaine. Moi, dans ma tête, c'était ce que j'essaie de dire.
0: Personne.
1: C'est une personne humaine comme Ragnar le Viking. Il était déguisé, il était en chest, il avait une veste de poêle, des choses
0: c'est
1: comme
0: ça.
1: C'était
0: exact.
1: Un humain.
0: Exact.
1: Habillé en quelque chose, non pas un déguisement. Puis... Fait que je vous donne un point. Je vais donner un point de créativité aussi à Serge de Longueuil, sa messagerie texte, qui nous dit que les Hornets de Charlotte ont tenté de domestiquer un Essence Gabe comme mascotte et sans succès.
0: C'est vrai, ça?
1: J'espère que non, mais j'espère que oui, dans de d'autres manières.
0: Ben, voyons
1: je
0: donc.
1: Je trouve ça très drôle. Fait que merci, Serge.
0: Hey, ça serait probablement une des pires décisions. Tu sais qu'il y a du monde allergique aux piqûres de Gabe. Imagine-toi que ça... Ah, oh, mon Dieu.
1: Essaye de dompter une Gabe, toi, pour
0: ouais,
1: voir. Essaye.
0: Probablement problématique.
1: Prochaine question. On continue avec les mascottes. On s'en va avec les Bulls de Chicago. Parce que, je ne sais pas si tu te souviens, mais de 1995 à 2004, les Bulls avaient deux mascottes. Il y a la plus célèbre qui est Benny the Bull.
0: Le bœuf.
1: Le bœuf.
0: Qui n'a pas fini dans un burger.
1: Non, lui, il n'a pas été méchouisé, pas du moins pas à date.
0: Heureusement.
1: Et il y a son cousin qui s'appelle Da Bull, qui était là aussi. Mais depuis 2004, il reste juste Benny the Bull. Qu'est-ce qui s'est passé avec Da Bull?
0: Fini dans un hamburger?
1: C'est
0: la seule question.
1: La seule réponse.
0: La seule réponse vraiment qui est possible. C'est pas ça?
1: C'est pas ça.
0: Non, bon, fait, on est content.
1: Je vais te le dire aussi. Ouais, on est quand même content. C'est l'homme qui faisait Da Bull a été arrêté parce qu'il vendait du pot dans son char.
0: Mon Dieu.
1: Ouais. En même temps, moi, je l'ai trouvé un peu cave parce qu'il était en mascotte. Il pouvait quand même se déplacer puis faire son commerce. Mais là, il s'est fait pogner à ce gars.
0: Fait qu'il enlevait le suit, mettait le suit dans le coffre, puis il se promenait avec son char, puis vendait des substances illicites.
1: Moi, j'aime penser qu'il était comme habillé en gros bœuf dans son char, puis qu'il allait faire des poignées de main louches au métro, au départ, quelque chose. Mais je pense que ta théorie est la mieux. Mais
0: Dieu.
1: Il s'est fait pogner, mais question bonus aussi, Benny de Bull, il peut pas tant juger son cousin, parce que lui aussi, il s'est fait arrêter. Pourquoi il s'est fait arrêter?
0: J'ai peur de le savoir vraiment. Là.
1: Oui.
0: Est-ce que ça se raconte? Il y a des enfants qui écoutent.
1: Ça se raconte.
0: Okay.
1: Ça se raconte.
0: Je sais pas.
1: C'est
0: pourquoi.
1: Pas une action que je vous encourage à faire, mais ça se raconte. C'est que il a punché un policier.
0: Ah ouais? Donner un coup de poing à un policier.
1: C'est toujours la chose la plus brillante à faire. Ça va trop bien finir pour toi, cette histoire-là, n'est-ce pas? C'est Barry Anderson qui incarnait Benny the Bull dans un festival. Puis on sait pas ce qu'il a fait, mais il a essayé de fuir les policiers à bord d'un mini-vélo. Déjà là, c'est très drôle, on s'entend dessus. Puis quand il s'est fait attraper, il a punché l'espèce de shérif qui le pourchassait. Puis s'enfuir avec un mini-vélo, là...
0: ça se peut que tu te fasses rattraper.
1: Ou mascotte un jour, mascotte toujours, je ne sais pas, mais... Puis quand tu te ferais prendre,
0: surtout
1: au moins...
0: Surtout, y avait-tu des gros chenilles, il devait avoir des gros chenilles.
1: Je pense que oui, j'espère que oui, mais en même temps, si toi, Richard, dans la vie, là, tu commets un crime, ça peut être un léger larcin, là, rien de grave, OK?
0: Je vais essayer d'éviter ça.
1: Tu fuis la police.
0: En mini-vélo.
1: Tu décides que le mini-vélo, c'est la meilleure avenue possible. Si tu te fais intercepter, ce qui est très probable, vas-tu te laisser faire ou tu vas essayer de frapper l'autre? Mais t'as essayé de t'asseoir en mini-vélo. Assume, là.
0: Je vais essayer de prendre une trottinette pour poursuivre continuer à me sauver avec une trottinette ou avec un Segway, peut-être.
1: Et l'évolution du mini-vélo, mais
0: éventuellement, tu finis en unicycle.
1: Oui.
0: Éventuellement.
1: En jonglant. Mais j'aime penser, moi, si t'as assis en mini-vélo, tu te fais pogner. Assume.
0: Ça n'a pas de bon sens.
1: Assume.
0: Voyons donc.
1: Prochaine question. On va parler des Patriotes de Nouvelle-Angleterre qui ont été visés par plusieurs scandales. Et j'aime le rappeler.
0: Oui.
1: Tout bout de champ.
0: Exactement.
1: On a eu le Spygate, le Deflategate.
0: Les ballons.
1: Et il y a eu le Patgate.
0: Le Patgate?
1: Qu'est-ce qui s'est passé avec le Patgate?
0: Patgate, ça a rapport avec la mascotte, avec une mascotte.
1: C'est la thématique mascotte,
0: ouais, c'est ça. Fait que la mascotte Pat, ça c'est la mascotte avec la tête d'humain, la face d'humain là, qu'on a vu tantôt passer sur la messagerie texte.
1: Pat Patriot.
0: C'est celle-là?
1: Ouais.
0: OK. Encore une fois, est-ce que ça se raconte?
1: Semi. Je t'en aide avec toi.
0: Je te rappelle qu'il y a des enfants qui écoutent. Là.
1: Je le sais, mais on va utiliser des mots qui...
0: Essaye de nous donner une version édulcorée de cette anecdote.
1: C'est ce que je vais essayer. Mais c'est en 2009, Robert Sormenti était un des hommes, ou c'était l'homme qui incarnait Pat Patriot, la mascotte des Patriotes, comme on dit.
0: Mm-hmm.
1: Il a été arrêté à Rhode Island pour avoir sollicité une demoiselle.
0: Bon.
1: Tu vois, ça se dit. À date, je laisse l'imagination.
0: Bon, ouais, tu peux juste arrêter là, on a compris.
1: Mais non, je vais racheter un petit quelque chose, parce que c'est ça qui me fait rire un peu, parce que la personne qui a engagé Sormenti comme mascotte, c'était sa femme.
0: Ah!
1: Fait que...
0: Double whammy.
1: Exactement. Fait que, tu sais, les mascottes, là, c'est pas trop glorieux. Hein?
0: Mais ce que je vois présentement, s'il y a une thématique qui se dégage de ton brillant quiz, Frank, c'est que les mascottes ne prennent souvent pas les meilleures décisions.
1: Ils ont de la misère avec l'autorité aussi. Il y a plusieurs. Donc, à un moment donné, les CV de mascottes, faut les étudier plus en profondeur comme ça.
0: Oh mon Dieu, OK.
1: Question 6. En 2010, Robert Garfield incarnait la mascotte de l'Université de Cincinnati, un espèce de Bearcat. Il a été arrêté pour mauvaise conduite en public en portant le costume de la mascotte.
0: Encore.
1: Pour avoir troublé l'ordre public.
0: Un autre.
1: Qu'est-ce qu'il a fait et c'est racontable?
0: C'est ma prochaine question.
1: Non, c'est racontable.
0: Alors, répète-moi ça, le Bearcat de l'Université de Cincinnati, t'as dit. Donc, c'est un gros chat, ça?
1: Ouais. Puis d'ailleurs, je veux juste saluer le gars qui s'appelle Garfield qui incarne un chat. J'aime ça. C'est quand même le fun, tout est dans tout. Bon. Et lui, il a, en portant le costume de la mascotte, il a troublé l'ordre public.
0: Il a troublé la paix.
1: Ouais.
0: Je suis déjà content que ça se raconte. Alors, est-ce qu'il a tenté de faire cuire une autre mascotte et de la transformer en burger?
1: T'as stické sur le steak du Texas, je te comprends, c'est assez troublant.
0: C'est assez troublant.
1: En fait, non, ce qu'il a fait pour troubler l'ordre public, il a parti une méga bataille de boules de neige.
0: Ah!
1: Il a été l'instigateur. Pendant un match de l'Université de Pittsburgh, il a déclenché, je sais pas comment il a fait ça, mais il a déclenché une méga bataille qui ça revolait de partout. Les policiers étaient obligés d'intervenir dans la bataille de boules de neige causée par la mascotte, puis il a été arrêté pour avoir incité cette je vais mettre des guillemets là, cette émeute de neige. Il aurait capoté dans la guerre des trucs, ces policiers-là, ils seraient pas prêts.
0: Mais j'aime ce terme. Une émeute de neige.
1: C'est quand même pas pire, mais imagine, t'es dans la prison, là, t'attends de voir ce qui se passe. Toi, qu'est-ce que t'as fait? Moi, j'ai volé, moi, j'ai frappé. Moi, j'ai parti une bataille de boules de neige.
0: Wow. Mais c'est un peu sévère comme arrestation, je trouve.
1: Ouais, mais quand même aussi. Les policiers n'avaient pas de plaisir.
0: Non,
1: c'est ça.
0: Y a-tu eu des blessés, des morts, quelque chose?
1: Je n'ai pas entendu de ça. C'était pas de la glace, là, c'était de la neige.
0: Wow, OK. Je trouve ça un petit peu. Injuste
1: mais
0: pour cette
1: maladie. Si après ça dégénère et c'est long ramener l'ordre ou peut-être qu'il y a des gens qui font du trouble relié à ça, puis t'es la personne qui a instigé ça, peut-être que. Je pense pas qu'il a été incarcéré pour ça.
0: C'est que probablement qu'il y a eu du monde chaud. C'est ça qui arrive. Comme à Philadelphie, quand il y a des batailles de balles de neige, c'est sûr 100% que ça va mal.
1: Puis qu'il y a des objets dans la neige un moment donné.
0: C'est ça, exactement.
1: Dernière question sur les mascottes aujourd'hui. C'est en 1995 dans un match de basketball entre Berkeley et Stanford. La mascotte Husky de Cal Bear de Berkeley s'est mise à écœurer les étudiants de Berkeley dans les estrades. Un peu trop. Dans le fond, je me suis trompé, ils ont écœuré les étudiants de Stanford. Comment Stanford a répliqué à la mascotte qui était trop insistante?
0: Qui était un chien?
1: Oui.
0: Est-ce qu'on l'a mis dans un...
1: C'est de Cal Bear. Ça devait être un
0: ours. C'est un ours. Encore mieux. Est-ce qu'on l'a mis dans un méchoui?
1: C'était dans une cave, on a cagé. Un méchoui. Non, en fait, ce qui est arrivé, c'est que la mascotte de Stanford, qui est un arbre.
0: Un arbre?
1: De Stanford Tree. C'est quand même spécial.
0: Ouais, OK.
1: A pris un élan et a fait « ça se passera pas de même » et a sauté sur la mascotte et ils se sont battus. Il y a eu un réel combat de mascotte digne un peu d'Ace Ventura. Là, on le voit avec l'aigle qui punchait le bout du nez. Et même la tête de Husky a revolé pendant le combat et s'est rendue jusque sur le terrain. Et tout ça était live à ESPN.
0: Fait que les gens ont vu qui était dans la tête, dans le costume.
1: Mais imagine zapper à la télévision, puis quand tu te promènes, okay, dans un sport, ce game-là, et là, tu vois juste des mascottes qui se font. Ça se peut que tu changes pas de poste.
0: Non, moi, c'est sûr que je reste.
1: Puis tu sais, quand c'est live, tu peux pas rien faire. On va à la pause, ou tu sais, je sais pas, il y a des limites de pause que tu peux mettre, la partie continue, mais tout le monde a pu voir la bataille de mascottes à ESPN.
0: As-tu oublié, par exemple, malheureusement, tu as oublié la fois, la fameuse fois au Stade olympique, ici, dans le temps des Expos, où Youpi s'est fait éjecter d'un match. Et à ma connaissance, c'est la seule fois de l'histoire du baseball majeur qu'une mascotte a été éjectée.
1: Est-ce que c'était Bobby Cox?
0: Non, c'était Tommy Lasorda.
1: Oui, j'ai mélangé souvent.
0: Des Dodgers. Oui. C'était un match, je pense qu'il était en prolongation, puis il était rendu tard.
1: Puis il marchait sur le dugout.
0: Ben, il était comme déguisé en costume de nuit, puis il faisait semblant qu'il baillait, puis qu'il était tanné, puis tout ça. Puis là, il gossait, puis il marchait sur le dugout des Dodgers. Et Youpi a été expulsé.
1: La foule, je m'en rappelle, ouais, ça huait.
0: Je pense que c'est la seule fois de l'histoire du baseball majeur qu'une mascotte a été expulsée.
1: C'est incroyable. Ouais. Pareil, mais je ne pouvais pas t'en poser, c'est sûr que tu l'as reçu.
0: Parce que c'est un cas très, très célèbre.
1: Et pour terminer mon quiz, fidèle à mes habitudes, j'ai une petite citation pour vous aujourd'hui. C'est une citation d'un joueur de la MLB, un ancien joueur, je crois, qui s'appelle Dizzy Dean.
0: Dizzy Dean, oui. Ça fait longtemps, là, ça. Ouais.
1: Et lui a déjà dit « La game était plus serrée que le score l'indique ». Et la partie avait fini 1-0. Je ne sais pas comment ça va être plus serré que ce score-là, mais c'est ça qu'il a dit pareil.
0: Ah, c'est parfait. Ben merci, Frank, pour ce quiz.
1: Merci
0: Frank
1: d'avoir joué encore. Ah, autant toi, Richard, qui se prête au jeu humblement chaque jour.
0: Humblement.
1: Que tous les gens par écrit qui nous aident et qui embarquent. Merci beaucoup de jouer.
0: Humblement, c'est le bon mot. Alors, on va aller prendre une pause. Et au retour, Jean-Michel Langtil.
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3: Toujours très difficile sur les routes à cette heure-ci. Capitale dans les deux directions, là, presque à la grandeur. C'est complètement congestionné. Pour traverser les ponts en direction sud, Henri IV du Plessis, là aussi, là, c'est assez lourd. Et la 20 ouest, entre Trisna, Kennedy et Taniata, évidemment, c'est compliqué. Robert Bourassa-Nord à l'approche de Capitale aussi. Voyez d'autres choses, 88-670-1009. 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
0: Il est plein de choses à la fois. Il est humoriste, il est comédien. On l'a vu entre autres dans plein de séries à la télé. Le cœur a ses raisons. Évidemment, 450 chemins du golf, tranche de vie. Aussi dans une des moutures de Lance et Compte. J'ai perdu le compte, je ne sais plus laquelle, il y en a eu plusieurs. Et un grand, grand fan de hockey. D'ailleurs, les gens qui sont sur notre chaîne YouTube en ce moment le voient avec son chandail des Devils du New Jersey. On est bien heureux de l'avoir avec nous, Jean-Michel Anctil. Salut Jean-Michel.
18: Salut.
0: Ça va bien?
18: Oui, ça va très bien, merci. Hey, timing est parfait. J'attendais un réparateur pour mon frigo toute la journée. Il vient juste d'arriver pendant que je commence mon entrevue. C'est pour ça que je n'étais pas là quand vous avez commencé l'ouverture. Mais oui, là, ça va très bien.
0: Ben là, tu es là. Puis, et d'ailleurs, je voulais te poser la question parce que mon collègue ici, Frank, me disait que est-ce que tu es un collectionneur d'objets sportifs?
18: Oui, je l'ai été. J'ai commencé à me départir de certaines choses, par contre. Là, c'est ça, je suis allé mettre mon chandail de Martin Brodeur que j'avais acheté à Nankin, qui est signé l'année qu'il avait gagné la Coupe Stanley. Ça fait, mon Dieu, quasiment plus de 30 ans, là. Je pense que c'est une de ses premières Coupes Stanley. Fait que j'avais dit, je vais te raconter comment j'ai eu ce chandail-là. Je connaissais Martin parce qu'il y avait des tournées la tournée des champions. C'était des joueurs de la Ligue nationale, des artistes. On faisait des matchs de balle molle. Puis il y avait de l'argent qui était ramassé pour des causes où on allait. Puis c'est comme ça que j'ai connu Martin. Puis à un moment donné, je suis invité à son tournoi de golf. Puis dans la soirée, ben là, ben, la journée est finie. On prend un verre. On en prend deux, on en prend trois.
0: Ben oui.
18: Puis je conduis pas. Fait que, tu sais, bon, mon ex-conjointe qui était avec moi à l'époque, fait que je sais que je peux prendre un verre ou deux. Alors, là, la soirée va bien, j'ai du fun, je suis un peu, disons, pompette. Et là, son encanteur ne se présente pas. Fait que là, il me dit, « Hey, Jean-Michel, tu voudrais-tu faire l'encan? » Hey, moi, je vais te faire ça. Là, je pars, j'ai du fun, j'encante les objets, ça va bien. Puis, un des derniers items à encanter, c'est son chandail. Et il y avait deux personnes qui se battaient pour l'avoir, qui étaient la cage au sport, une personne de la cage au sport, et l'autre, c'était propriétaire de Canadian Tire. Fait que là, les deux se relançaient, puis moi, ben, hey, j'ai embarqué dans l'encan, fait que je misais pour faire monter la mise. Puis là, à un moment donné, ça va bien. Hey, 1500, 1600, 1700, 1800. Puis là, à un moment donné, je lève la main. Puis, hey, moi, je vais mettre ça. Et là, ça arrête. Et là, moi, je fais comme, hey, c'est moi qui vais l'avoir. Peux-tu dire, j'ai dégrisé vite en tabarnouche. Là, il n'y a plus personne. Puis là, moi, je dis à la cage au sport, je dis, hey, ça va être beau, ça, encadré quand tu rentres à la cage. Le chandail autographié par Martin. Puis d'après moi, il va te donner au moins un bâton de hockey qui va aller avec ça. Puis là, le monde rit. Mais moi, je trouve plus ça drôle là, parce que je venais de m'acheter une maison. Puis je commençais, ma carrière commençait. Fait que j'avais pas moyen de m'acheter un chandail de hockey au prix que je l'ai payé. Fait que là, ça continue à un moment donné. Il n'y a plus rien. Fait que je fais ça. Moi, il va l'avoir une fois, deux fois, trois fois. Mon Dieu! Puis je vois mon ex là-bas qui est assise à la table et qui a fait. Elle fait non de la tête en voulant dire Christy qu'on n'avait pas besoin de mettre de l'argent là-dessus. Moi, je voulais avoir une piscine.
0: ça a été combien, Jean-Michel, le prix final?
18: Trop. Okay. Je me souviens pas exactement, mais c'était trop pour mon budget à l'époque. Mais je regrette pas. Je l'ai encore. C'est juste pour ça que je suis allé le porter. Je l'ai encore. Puis j'ai eu la chance d'avoir une photo avec Martin et la Coupe Stanley. Il m'a donné un hockey autographié puis des cartes de hockey après ça. Fait que j'étais bien content. L'année d'après, j'ai animé encore son encan, mais j'étais au Perrier.
1: Merci de nous conscientiser sur les risques d'être encanteur dans la vie aussi.
18: Ça, là.
0: Sous l'influence. Hein, c'est ça.
18: Ouais, sous l'influence. Ça, là, sous l'influence, encanté ou faire des achats tard le soir sur Internet. Là,
1: Même combat.
18: C'est une autre affaire qu'il ne faut pas faire.
0: As-tu dépensé d'autres sommes faramineuses pour d'autres objets sportifs de collection à tout hasard?
18: Ce que j'ai acheté, j'ai une plaque du premier but avec la carte de pointage du premier but de Piqué-Souban dans la Ligue nationale. C'était à Pittsburgh, je pense, puis il avait perdu. Il s'était fait laver solide. J'ai acheté ça. J'avais d'autres chandails. J'avais eu en cadeau un chandail de Claude Giroux. J'ai Malkin. J'avais Ovechkin que je me suis départi. Beau cabochon, juste avant qu'ils battent le record.
0: Ouais, mauvais timing.
18: Et, ouais, puis j'ai gardé Carey Price. J'ai un chandail de Carey Price autographié aussi que j'ai.
1: Tous ces joueurs-là, Jean-Michel, c'est-tu des joueurs qui voulaient dire quelque chose ou c'est plus de l'opportunité en cours de route? T'as-tu ciblé ces joueurs-là ou c'est juste arrivé?
18: Price, je l'avais ciblé, puis parce que bon, comme j'étais goaler, j'aimais les chandails des gardiens, fait que Price c'était ciblé. Malkin, c'est juste parce que je suis allé au tournoi de Maxime Talbot puis de Bruno Gervais, puis il y avait personne qui misait sur le chandail, fait que moi j'ai misé, puis je l'ai eu, mettons pour un bon prix là, c'était vraiment pas cher. Fait que ça. Puis Claude Giroux, c'est dans un encan, ça me tentait d'avoir un chandail d'un Québécois qui joue dans la Ligue nationale, puis là il y avait quelqu'un qui misait beaucoup trop fort pour moi, puis Claude est venu me voir après, puis il m'a dit « Arrête de miser, je vais t'en donner un. »
1: Oh!
18: Ben merci.
0: Ah, wow! Bon, c'est ça qui est le fun quand on a des contacts privilégiés comme ça. On a des bons prix. Hey, ben là, t'as parlé que t'es gardien de but. Je sais que Frank m'a glissé un mot là-dessus. Parle-nous un petit peu de tes talents devant le filet.
18: Ben là, j'étais gardien de but parce que j'ai été obligé d'arrêter parce que suite à ma blessure que j'ai eue à Sortez-moi d'ici, j'ai été obligé de me faire opérer au genou. Fait que je m'étais déchiré le ligament croisé antérieur et les deux ménisques. Fait que je me suis fait opérer il y a un an, le 30 juin. Puis je suis pas à 100%, mais mon ortho et mon ostéopathe me dit si tu veux avoir un abonnement hebdomadaire pour venir me voir, continue de gauler. Parce que moi, à la base, je n'étais pas un gardien. J'étais un joueur, puis dans une ligue où je jouais, je cherchais un gardien à un moment donné, ben, je me dis, trouvez-moi un équipement, puis je vais gauler. Puis j'ai eu la piqûre après la game. Moi, j'étais un peu comme ça, j'étais un peu impulsif. Fait que aussitôt que la game a fini, je suis allé m'acheter un kit. J'avais même pas pris mesure. Je savais même pas qu'est-ce que ça me prenait comme grandeur de janvier pis tout ça. Mais j'ai acheté un kit au complet. Puis après ça, j'ai encore eu la piqûre encore plus. Fait que là, je me suis fait faire des jambières à ma grandeur. Puis là, je gaulais, mais comme je te dis, j'étais intense. Il y a des fois que je gaulais 6-7 fois par semaine. Il y a une journée, j'ai gaulé le matin, l'après-midi, le soir. Je me promenais un peu partout. J'aimais ça. J'aime la game. Je suis compétitif, mais j'aime l'esprit de gang aussi qu'on retrouve dans une chambre de hockey.
0: Est-ce que tu aurais pu jouer professionnel, mettons?
18: Sans blague, non. Non, mais je pense que si j'avais commencé comme gardien plus tôt, j'aurais été encore meilleur parce que je peux sans me vanter, je pense que je me débrouillais très bien dans les buts avec une carrière qui a commencé sur le tard. J'avais été suivre des cours à Brossard avec Mario Gosselin, l'ancien gardien de but des Nordiques.
0: Ben oui.
18: Puis moi j'étais tellement content, j'étais un gars de Québec, fait que j'étais partisan des Nordiques, puis d'avoir des cours de Mario Gosselin, j'avais 4 ans puis je rencontrais un idole là, fait que j'avais pas 4 ans quand je suis véco, mais je me trouvais un petit gars de 4 ans devant son idole puis j'étais très content. Fait que je pense que si j'avais commencé plus tôt, j'aurais eu un certain talent, oui, bah, peut-être pas pour faire la Ligue nationale, mais j'étais pas peureux, j'avais pas peur des rondelles, moi tu peux snapper. J'ai reçu une garnotte de Francis Bouillon dans le masque, ça a plié ma grille, puis il l'avait pas envoyé de pleine force là, j'étais content.
0: Ah ouais.
18: Mais tu sais, ces affaires-là de hockey, moi ce que j'aime de ça, c'est je parle beaucoup là, mais tu me dis à un moment donné, on s'en va en pause. Le fait de faire le métier que je fais, ça m'a permis de jouer dans des matchs, dans des levées de fonds avec des personnes que j'aurais jamais pensé jouer. J'ai fait un match à Drummondville avec des anciens de la Ligue nationale. Je jouais à l'avant à l'époque, j'étais à l'aile gauche. Mon joueur de centre, c'était Guy Carbonneau. Et mon ailier droit, c'était Guy Lafleur. Et Carbonneau me dit, tu t'en vas à côté du net, puis tu mets ton hockey sur la glace. Bouge pas de là. Puis c'est ce que j'ai fait. Puis j'ai tellement ri dans la chambre en entendre parler, là. Tu sais, les gars, ils se retrouvaient puis ils racontaient leurs anecdotes. J'ai tellement ri, là. À un moment donné, t'avais Mousse Dupont qui jouait à la défense, mais qui faisait longtemps qu'il avait joué puis qu'il avait pris un peu de poids. Fait qu'il manquait de souffle. Puis à un moment donné, il est arrivé sur le banc, là, puis « Change-up! » Puis là, il me regarde. « Je joue pas à la défense. M'en calisse! M'en mourir! Remplace-moi!
0: » Alors, t'as joué défenseur.
18: Ah, puis Guy Lapointe qui racontait les mauvais coups qu'il faisait quand il était dans la Ligue nationale avec le Canadien. J'ai beaucoup ri. J'ai eu du fun. Puis j'étais encore là. J'étais un kid qui regardait tous ces joueurs-là que je regardais au hockey. Puis j'étais impressionné. Puis de voir que là, je suis dans la chambre avec eux autres. Puis je les écoute raconter leurs histoires. J'étais très privilégié.
0: Bon, ben écoute, Jean-Michel Anctil, c'est bien le fun de t'entendre parler. On va aller à la pause. Comme tu l'as dit, il faut en prendre une. Mais on revient avec toi tout de suite après pour d'autres histoires et anecdotes.

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12: Matériaux retour, ça parle fort dans le trafic. On poursuit la conversation avec Jean-Michel Anctil. Et Jean-Michel, je voulais te poser cette question parce que on discutait tout à l'heure et semble-t-il que les soirs de match du CH, si toi t'es en spectacle, tu enregistres le match, tu veux pas avoir le score, tu veux rien savoir, tu veux rentrer après, écouter le match en toute quiétude, est-ce bien vrai?
13: Ouais, j'ai fait ça longtemps avec le hockey. J'ai fait ça aussi avec le football des Alouettes. Même que je m'étais acheté à l'époque, j'avais pas d'enregistreur numérique. Je m'étais acheté une télé avec un VHS intégré, puis une affaire pour brancher dans le briquet, l'allume briquet de l'auto, mais tu pouvais brancher une prise de courant là, pour brancher la télé. Je m'assoyais en arrière en tournée, puis pendant que mes techniciens conduisaient, un de mes techniciens conduisait, j'avais la télé sur mes genoux, je mettais la cassette dans le VHS, puis j'écoutais les games des Alouettes. Et souvent, il y avait des gens, ça j'ai fait ça, on faisait une pièce de théâtre qui s'appelait Shakespeare pour les nuls, puis il y en avait un des comédiens qui savait que je faisais ça, fait qu'il m'écœurait parce qu'à un moment donné on avait un combat d'épée, puis il s'approchait de moi puis il faisait les Alouettes sont en train de perdre, là, je faisais ferme ta gueule. Mais oui, j'ai fait ça longtemps, puis à un moment donné j'étais fâché après RDS parce que des fois ils mettaient le match en accéléré, mais en bas dans la bande passante ils te mettaient des résultats.
12: Bon.
13: Colique.
12: Ouais.
13: Donnez-moi vois pas le résultat, je l'écoute là, je veux savoir c'est quoi. Fait que ouais, mais j'aime le hockey, je suis un fan. J'ai pas la chance d'y aller souvent, mais quand je vais, j'en profite. Puis là, je suis content de la saison qu'ils ont eue, le beau parcours en série. C'est excitant, puis c'est plaisant de voir ce qui s'en vient aussi avec l'équipe.
0: Honnêtement, c'est le fun de dénoncer les vraies choses parce que pour ceux qui l'écoutent en différé, les petites bandes en bas, là, c'est un réel
14: insupportable,
0: problème.
14: Insupportable.
0: Même quand tu commences le bulletin des sports puis ils te disent le score de la première chose qu'ils mettent, attends au moins tantôt quelque chose.
14: C'est ça. On devrait se mobiliser en tant que société contre ce genre de choses.
0: Je pense que ça commence aujourd'hui.
14: Oui, exactement.
13: Ah oui. Abonne les bandes passantes.
0: Jean-Michel, il y en a Marc-André, sa messagerie texte, qui demande de te parler de la tournée des champions au baseball. Ça dit-tu quelque chose? J'ai aucune idée.
13: C'est ce que je te parlais, la tournée des champions. C'est là où j'ai rencontré là, les joueurs de la Ligue nationale puis d'autres artistes. Puis moi, bon, comme gars de Québec, j'haïssais le Canadien, je les haïssais. Puis là, j'ai rencontré des joueurs du Canadien qui jouaient aussi avec la tournée des champions. Fait que j'ai appris à aimer l'équipe. Puis j'ai compris que finalement, c'était pas l'équipe que j'haïssais, c'était les commentateurs. Parce que, à Québec, Montréal, ils étaient partisans, c'est sûr. Fait que tu sais, quand t'écoutes un match, puis t'avais... À l'époque, c'était René Lecavalier qui disait « Oh, un joueur des Nordiques tombe, puis oh, on fait trébucher un joueur du Canadien. » Hey, sacrément, c'est la même pénalité. Il l'a fait trébucher aussi, le joueur des Nordiques. Fait que moi, ça me mettait en maudit. Puis c'était drôle. « Oh, le joueur des Nordiques est blessé. Il a de la misère à se relever. » On riait de ça. Puis les Canadiens, « Ah, oh, c'est disgracieux. C'est un geste qui devrait être banni de la Ligue nationale. Un joueur... » Bon. Fait que c'est ce qui faisait que j'haïssais le Canadien. Mais après ça, bon, quand les Nordiques sont partis... J'ai pas fait le transfert tout de suite avec le Canadien, ça m'a pris un petit peu de temps, mais la tournée des champions, c'était ça, c'était le fun pour ça, c'était une belle façon de s'amuser puis de ramasser des fonds pour des causes. Souvent c'était des ligues de balle-molle là, en région où on allait jouer.
0: Mais là, après le départ des Nordiques, t'as boudé combien de temps avant de te rallier au Canadien?
13: Je te dirais, bon, 3-4 ans certains. J'ai pris pour les Flyers de Philadelphie.
0: Ah ouais?
13: Ouais. J'aimais Ron Extall. je me trompe pas, Tim Kerr. C'était mon joueur. C'était un grand. Puis je pense une carte de hockey que j'avais remontée à un moment donné. Puis c'était le seul que j'avais. Fait que j'ai dit qu'elle m'a prendre pour eux autres. J'ai pas pris pour l'Avalanche. J'étais pas capable. Puis après ça, j'ai fait mon transfert. C'est ça, peut-être deux, trois ans, là, après ça, j'ai pris pour le Canadien parce qu'il y a une équipe au Québec, puis c'est ça. Puis c'est ce que j'essaie de dire à ma mère puis à mon père, qui, eux, ont tellement le sang des Nordiques, ils le coulent dans les veines, qu'ils sont incapables. Je suis déjà arrivé à la maison chez mes parents avec un chandail des Canadiens, ils ont barré la porte, ils voulaient pas que je
14: rentre. ça doit pas être facile, pareil, ça, quand t'as été toute ta vie Nordique, puis là, soudainement, évidemment, le club s'en va, et là, t'es obligé de te rallier à la cause du Canadien. Faut piller un peu sur son orgueil, là.
13: Hey, la rivalité est tellement grande, elle était tellement grande entre Canadiens puis les Nordiques, tu peux pas faire « Ah, OK, maintenant, je vais prendre pour eux autres, je les ai tellement haïs. » Ah non, ça prend un certain temps pour faire le transfert. Tu sais, c'est comme si, tu sais, là, la rivalité Canadien-Boston ou Canadien-Toronto, puis là, tu dis « Ben, OK, Canadien s'en va, je vais aller prendre pour Toronto. » Tu veux avoir une équipe qui va aller un peu loin dans les séries. Fait que tu prendras pas pour Toronto.
14: Exactement. Alors, Jean-Michel Anctil, si je te comprends bien, le but d'Alain Côté était bon.
13: Ben oui, t'es bon. Ben oui. Je comprends pas qu'on s'obstine encore avec ça.
14: Parce que c'est amusant.
13: Ben oui, c'est sûr. Là, maintenant, avec les reprises vidéo, puis tout ça, les caméras maintenant, est-ce qu'on pourrait, bon, juger...
14: Peut-être, ouais.
13: C'est à voir.
14: Oui, vas-y.
13: Deux secondes, je t'amène avec moi, je vais aller voir mon réparateur.
14: Ah oui, c'est vrai, parce que là, Jean-Michel, pour les gens qui peut-être viendraient à peine de se joindre à nous, le réparateur du frigo, présentement,
0: qui pouvait arriver à tout moment, et qui a choisi d'arriver au début de notre entretien.
14: Qui devait arriver entre 9 et 5, et qui arrive maintenant. Alors, c'est ça. Tout est sous contrôle?
15: Et tout ça pour me dire qu'il manque une pièce, mon frigo sera pas réparé.
14: Bon, on est désolé.
0: Classique.
14: Mais tu sais, c'est les joies du direct. Hein? On apprend des choses importantes.
15: Oui, le quotidien de tout le monde. Les frigos qui lâchent, ça arrive partout.
14: Et en passant, je ne sais pas si tu as entendu juste avant, on a des nouvelles du côté de Houston, là, semble-t-il, qu'on parle d'une nouvelle équipe là-bas. Et on parle d'un prix d'admission à peu près de 3,5 milliards de dollars US, Jean-Michel. Alors, si toi et tes chums de Québec, vous pouvez vous mettre ensemble peut-être puis trouver 3,5 milliards US, aviez-vous intéressé? Ouais.
15: Ben, j'ai entendu Frank qui disait ben, si 3,5 milliards de personnes donnent une pièce chaque, ça va là. Mais à 3,5 milliards, je pense qu'il faut que tu calcules la construction de l'aréna.
14: Oui, il y a le building là-dedans. Donc, vous, à Québec, vous l'avez déjà.
15: On a déjà le building.
0: Ouais, c'est seulement un 2 milliards. C'est ça. Là. C'est rien. Là.
14: Ça se ferait tout seul, honnêtement. Tu vends ton chandail de Martin Brodeur, déjà, juste là, c'est au moins 4-5 millions à peu près. Là,
0: oui, Michel en tournée qui passe le chapeau pour dire, acheter les normes.
15: Quelqu'un m'a fait un million, moi, il laisse.
14: Alors, Jean-Michel, avant de te quitter, on va souligner une chose importante, c'est que tu pars sous peu en tournée. Donc, tu auras le spectacle de tes 60 ans. Alors, tu as choisi de souligner tes 60 ans. Ça s'appelle « Surprise, c'est ma fête ». Et ça commence le 28 août à Repentigny. Alors, avis aux intéressés. D'ailleurs, on dit que c'est déjà complet, ce spectacle-là. Et Repentigny le 28 août, Jean-Michel, si tu veux arriver à temps, à ta place, je partirai maintenant, parce qu'avec l'état du trafic, on part maintenant, juste pour être sûr d'arriver, là.
15: Hey, stresse-moi pas. C'est sûr, je vais faire 60 dates pour mes 60 ans. Puis au départ, je me suis dit, je me fais plaisir. Je fais des numéros que j'aime, des numéros que j'ai le goût de faire, des numéros que le monde a le goût de réentendre et tout ça. Puis au début, je me disais, je vais faire un espèce de best-of, mais finalement, j'ai commencé à écrire. Puis ça va être pratiquement 80-85% de nouveau matériel. Et dans ce qui va rester, mettons, le 15 ou le 20%, c'est des choses retravaillées. Fait que c'est pas des numéros que les gens ont déjà vus. Fait qu'il y a des bouts de râteau que j'ai pris les meilleurs gags de chaque numéro, puis j'en ai refait un numéro complet. Fait que c'est ça. Je me fais du fun. J'ai un invité surprise, un cadeau surprise à chaque soir. J'ai un MC qui est Ouellette ou Simon Delisle qui vont alterner un et l'autre, qui vont être là aussi à chaque soir. Fait que vraiment là, c'est, je voulais me faire 60 parties de fête pour mes 60 ans, puis j'ai bien du fun. Mais Frank en a vu un petit bout parce que je suis allé faire une soirée d'humour à son festival à Pointe-aux-Trembles, puis justement, de faire des soirées comme ça, c'est un peu du rodage, puis ça m'a permis d'avoir des idées aussi pour le show, de faire « Hey, c'est une bonne idée ce que j'ai fait là, je vais garder ça pour le show ».
0: Mais justement, j'allais dire que j'ai eu la chance d'avoir une grande partie au festival d'humour de l'Est de Montréal, au Bullseye à Pointe-aux-Trembles, et honnêtement, c'est bon, là. Ça a tout pété toute la soirée. Le monde a ri, ça riait aux éclats. Il y a juste 60 dates. Là. Moi, je me grouillerais à me pogner des billets pour voir ça. C'est vraiment un bon show.
14: Oui, puis là, tu parles de cadeaux, Jean-Michel. Est-ce que tes chandails autographiés vont être en cadeau à chaque soir? Ou
15: Non, je vais les garder. Je les fais cadeaux. Mais j'ai un cadeau. J'ai un cadeau pour le public. Parce qu'on le sait, quand tu vas à une fête d'enfants, les invités ont des cadeaux. Fait que les gens de la salle vont avoir des cadeaux. Je dis pas c'est quoi. Mais enfin, en tout cas, ils vont en avoir un. Puis moi aussi, je me réserve des surprises parce que comme je suis quelqu'un qui aime improviser, ben le show va toujours évoluer. Fait que ça va être différent chaque soir.
14: Bon, ben excellent. Alors, on rappelle le titre du spectacle de Jean-Michel Anctil, surprise, c'est ma fête. C'est pour souligner tes 60 ans. Est-ce que tu as déjà 60 ou tu vas avoir 60?
15: Non, je vais l'avoir en novembre.
14: Ah, OK, en novembre,
15: parfait. Je vais célébrer mon anniversaire sur scène le 22 novembre à Gatineau.
14: Oh, wow, très cool. Avis aux gens de Gatineau. Alors, parfait. Puis en attendant, Jean-Michel, ça commence le 28 août à Repentigny. Jean-Michel Anctil, merci beaucoup de ta présence à l'émission aujourd'hui. Très, très apprécié.
15: Ça fait plaisir, merci.
14: Merci à toi. 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
16: Flash. Leila Annie Fernandez remporte son match de 16e de finale contre la 5e joueuse mondiale, Mira Andreeva. Excellente performance de Leila, qui s'est imposée en deux manches de 6-1 et 6-4. Andy Kopitar verra son numéro 11 retiré par les Kings de Los Angeles. Il y aura aussi une statue à son effigie qui sera dévoilée devant le Crypto.com Arena le 24 février, avant le match opposant les Kings à qui? Aux Canadiens de Montréal. Tennis Canada a dévoilé un ambitieux projet de modernisation du stade IGA au parc Jarry. Le projet comprend la construction d'un nouveau court central de 15 000 places avec un toit rétractable, ainsi que des installations améliorées pour les athlètes et le public. Les travaux, évalués à plus de 400 millions de dollars, visent à assurer l'avenir de l'Omnium Banque nationale à Montréal et pourraient être complétés d'ici 2031.
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14: Édition bien spéciale aujourd'hui des Mangeux de Pâques parce qu'on célèbre évidemment les 40 ans de la Coupe de 86. Et on a avec nous un joueur qui l'a vécu, qui était là, un défenseur qui était bien connu pour son tir foudroyant. Il s'appelle Gaston Gingras. Salut Gaston!
1: Salut bien!
14: Ça va bien?
1: Super bien.
14: Bon, ben excellent. Écoute, avant toute chose, il faut rappeler aux gens que pour célébrer là ce 40e, ben mardi, au tournoi de golf de Serge Chavard au club de golf Le Mirage, ben il y aura un paquet de joueurs qui ont fait partie de cette fameuse conquête de 86 qui seront sur place, incluant évidemment toi-même, Serge lui-même sera là, Patrick Roy va être là, Carbo va être là. Gaston Gingras, raconte-moi un petit peu comment c'est. Ça fait 40 ans, mais quand vous vous retrouvez, là, les gars de 85-86, est-ce que c'est spécial même après toutes ces années-là?
1: Il n'y a aucun doute. Je veux dire, moi, je pense que c'est comme tes frères. Je veux dire, 40 ans, ça paraît beaucoup, mais on dirait que c'était hier. Je veux dire, c'est fou. Puis ça va être le fun de voir des gars qu'on n'a pas vus depuis longue date. Fait qu'on va se remémorer les choses qui se sont passées à cette époque-là. Puis ça va être très, très plaisant.
14: Puis on dit souvent que les joueurs qui gagnent quelque chose ensemble sont en quelque sorte un petit peu unis pour la vie. Est-ce que tu sens que c'est le cas avec l'équipe de 86?
1: Totalement. Parce que premièrement, la Coupe de 86, on n'était pas censé gagner cette Coupe-là. C'était pas prévu. Les Oilers avaient perdu contre Calgary. Les Rangers avaient battu Philadelphie. Puis c'était des équipes que nous, on avait de la difficulté à battre. Fait que tout a rentré en place dans ces séries-là de 86. Ça a été les recrues, tu sais, les Patrick Roy, les Claude Lemieux, Scroodlin, Lawler. On avait gagné une Coupe Calder l'année précédente. Puis avec ces gars-là, Cordick, qui est parti aujourd'hui aussi. Mais c'est des souvenirs que je te jure, là, c'est comme si c'était hier. Dans ta mémoire, tu sais, c'est sûr qu'on a 40 ans de plus. Mais c'est ancré dans ta mémoire, puis c'est tes frères à vie.
14: Tu as parlé un petit peu du côté, Gaston, inattendu de cette conquête-là du Canadien de Montréal en 86. Je me souviens, en début de saison, tu en as parlé un petit peu, les recrues, c'était 8 recrues là, qui étaient avec l'équipe au moment d'amorcer la saison. Vous amorcez la saison à Pittsburgh, c'est Patrick Roy qui est devant le filet. Ça avait été, je me souviens, un petit peu à l'époque controversé, ça, hein, Gaston, là, d'amorcer la saison avec un gardien de but de 20 ans devant le filet.
1: Oui, mais il avait fait ses preuves l'année d'avant. Tu sais, je veux dire, il avait gagné la Coupe Calder dans la Ligue américaine. Fait que c'était pas comme s'il arrivait de Granby, là. Mm-hmm. Parce qu'il est arrivé de Granby quand il est venu à Sherbrooke. Fait que moi, je pense que oui, parce qu'il y avait des vétérans, Sautert. Penny avait eu des super séries en 84. Fait que oui, c'était un peu inattendu, mais si tu connais l'homme, si tu connais Patrick, là, c'est incroyable. Une anecdote très vite. On joue contre les Rangers au Madison Square Garden, puis il donne un mauvais but. Puis le paquet de journalistes qui rentrent, ils s'en vont directement vers lui. Puis avant qu'ils disent un mot, il dit oui, le deuxième but, c'était de ma faute. Fait que c'était comme écœurant, je veux dire, un jeune de 20 ans. Moi, tu sais, tu pensais, tu fais sa défensive. Non, il est allé sur l'offensive. Puis il a dit, oui, c'était de ma faute, le deuxième. Fait que là, on dirait que les journalistes n'avaient aucune question à y poser après. Fait que non, c'est le Patrick National qu'on connaît.
14: Oui, quand tu l'as connu, toi, tu l'avais connu évidemment du côté, à l'époque où le club école du Canadien était à Sherbrooke, Gaston. Quand tu l'as connu rapidement, est-ce que tu pouvais avoir un petit peu chez Patrick Roy ce côté un petit peu frondeur, ce côté peut-être un petit peu arrogant qu'on a connu par la suite?
1: Ben, il l'était encore plus. Moi, il m'avait dit en 93, quand ils ont gagné là, sa deuxième coupe, il me dit « Gash, je suis bien meilleur que j'étais en 86 ». Fait que le gars, il était tellement confiant, puis on jouait au ping-pong, puis la baguette partait, puis tu sais, je veux dire, c'est un compétiteur, puis il l'a prouvé toute sa carrière. Fait que, écoute, ben, c'est sans lui puis Claude, parce que Claude Lemieux, ces séries-là, il avait scoré des gros buts. Fait que, sans les recrues, il n'y a pas de Coupe Stanley cette année-là, c'est sûr et certain.
14: Ah oui, Claude Lemieux, il faut le dire, malheureusement, qui n'est plus avec nous.
1: Oui.
14: Mais qui a laissé Gaston tout un souvenir. Hein? Et je pense que personne ne va oublier le Claude Lemieux du printemps de 86. Comment toi, tu l'as vécu? Parce que je sais que Gaston m'avait dit la même chose, Claude Lemieux, tu sais, qui était à l'époque peut-être un petit peu arrogant, puis qui signait, quand les gens lui demandaient de signer des choses, il signait Claude O.T. Le mieux, tu sais, parce que...
1: Oh, ça, je savais même pas!
14: Oui. Wow. Oui, alors, il y avait un petit côté frondeur chez Claude aussi, un petit peu, là, dans le temps.
1: Oui, ça, il n'y a pas de doute. Mais écoute, moi je suis content parce que mon époque à moi, moi, je suis arrivé avec le Canadien, il venait de gagner 4 Coupes Stanley, puis la recrue, elle prenait sa place. Tu comprends ce que je veux dire? Là, t'avais des Robinson, puis des Gainey, puis des Cournoyer, puis je veux dire, c'était fou, là. Mais je suis content que ces recrues-là, eux, avaient confiance. Tu comprends-tu? Parce qu'il y avait encore Gainey puis Robinson, là. Mais ils avaient confiance en eux. Puis c'est la nouvelle génération qui est rentrée au hockey. Puis c'est encore plus une ligue jeune maintenant. Fait que nos leaders du Canadien, c'est Suzuki, puis Hudson, puis le Caulfield. Tu sais, c'est les jeunes qui sont les vrais leaders des équipes maintenant.
14: Oui, puis mais c'est ça, mais d'une certaine manière, l'équipe de 86, c'était un petit peu à l'époque, Gaston, comme une nouveauté hein, dans la Ligue nationale de hockey, parce que c'est rare, tu sais, souvent on voyait des clubs qui étaient menés par des vétérans, mais là on parle de Patrick Roy qui a 20 ans, Claude Lemieux qui vient à peine d'arriver, tu sais, les 86, c'est beaucoup une histoire de jeunes.
0: Mais c'est une phrase qui m'a marqué tantôt, Gaston a dit, à cause des recrues, on a gagné la Coupe Stanley, il n'y a pas beaucoup d'éditions de gagnants qui peuvent dire ça, je pense.
1: Je me souviens, moi, là, que Matt Nashlin l'avait dit après ces séries-là. Là, on avait jasé, puis on avait pris une coupe de bière, puis il m'avait dit, Gas, il n'y a pas de Coupe Stanley sans ces jeunes-là. Là. Puis il avait raison. Il y avait un bon mélange de vétérans. Robinson, Gainey, Walter, Carbo, Nashlin, Smith. Mais quand t'embarques ces jeunes-là, ouf. Ben, je pense qu'elle a forcé les vétérans à lever leur jeu d'un cran. Je pense que oui, moi. Réellement, là, ils ont vu ces jeunes-là qui avaient tellement confiance puis qui performaient à une hauteur de fou. Là, écoute, c'était les joueurs clés. Ils ont été les joueurs clés des playoffs. Fait que, non, ça a été bon. Ça a été bon, je pense, pour le hockey en général aussi.
14: Et Gaston, ce printemps-là, toi, tu participes en 11 des matchs du Canadien de Montréal. Tu marques deux buts, Gaston. Peux-tu nous parler de tes deux buts? Je suis sûr que tu t'en souviens avec beaucoup de détails.
1: Ben écoute, c'était contre Calgary, c'était en finale en plus. Moi, contre Hartford, j'ai presque pas joué. J'ai joué un match. Fait que si Claude, il score pas dans le match numéro 7, moi, je rejoue plus, là. Puis je vais jouer

0: En finale, le club perdait pas. Donc, on peut faire un lien rapidement. Là.
1: Ben, je sais pas si c'est réaliste, là. Mais écoute, moi, j'ai vécu des belles choses. Ça a été probablement mes meilleurs souvenirs dans la Ligue nationale. J'ai joué 500 quelques matchs. Puis, je peux dire que ce printemps-là de 86, c'est ancré dans ma mémoire, ça, c'est sûr.
0: Et tu m'as parlé que tu disais que tu as raté des matchs au deuxième tour. Au troisième tour, tu étais là contre les Rangers, hein? Tu as joué à tous les matchs?
1: J'ai joué. Je pense que j'en ai manqué une, je suis pas sûr, mais anyway. Les deux dernières séries, j'ai joué pas mal tous les matchs. Puis écoute, ben, c'est. Comme je te dis, on dirait que c'était hier. Tu t'oublies jamais ces moments-là. Premièrement, tu es fier de jouer dans la Ligue nationale, c'est ton but premier. C'est de vouloir faire la Ligue nationale. Puis alors, moi, j'ai eu des moments difficiles aussi là, avec le Canadien quand j'ai commencé, parce qu'il y avait 4 Hall of Fame à défense. Fait que c'était pas facile de percer cet alignement-là. Mais j'ai eu la chance de revenir de Toronto pour gagner la Coupe de 86. Puis ça a été, pour moi, l'ultime souvenir. C'est aussi simple que ça.
0: Parce que je voulais te demander sur le match. Je pense que le match qui a marqué les esprits en 86, Gaston, Madison Square Garden, match numéro 3, c'est la prolongation. Le Canadien touche pas à puck. Patrick Roy, ce soir-là, a crié un petit peu sa légende, Gaston.
1: Il criait Roua. Il essayait de le déconcentrer. Au Madison Square Garden, ils sont pas bien politically correct, là. Ça crie des affaires tout croche, là. Mais Patrick avait fait comme, je sais pas, moi, 14-15 arrêts. Puis là, ils s'en vont de l'autre bord. McPhee la donne à Claude, à Pépé. Puis même que l'arbitre a rentré dans un des défenseurs. En tout cas, moi, ça, c'est vague là, dans ma tête. Mais là, Claude s'en va au net, puis il la met top net. Puis on gagne. Ça, c'est un autre gros match, là, tu sais. Fait que, non, des fois, gagner une série, tu sais, ça a été 4-1 les deux dernières séries, mais c'était bien plus proche que ça. Là. C'était pas réellement 4-1. Contre Calgary avec, il y a eu un match 1-0 que Claude a marqué encore au Forum. Je veux dire, non, c'était beaucoup plus serré qu'on l'aurait cru, ça c'est sûr.
0: Gaston, on va faire une petite pause et on revient avec toi pour d'autres anecdotes, si ça te convient bien.
1: Aucun problème.
0: Parfait, on fait une pause et on revient tout de suite après avec Gaston Gin.
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5: On est de retour avec Gaston Gingras. Et Gaston, juste avant la pause, tu nous parlais, évidemment, on parlait de 86, mais tu parlais de ton arrivée avec le Canadien, en comme un petit peu en fin de dynastie, hein, 79-80. Raconte-nous ça un peu, parce que tu dis, toi, t'arrives, t'es défenseur, évidemment, Gaston. Et là, t'arrives, puis tu dis, OK, je vois quatre futurs membres du Temple de renommée qui sont devant moi. Raconte-nous ça, Larry Robinson, tout ça, ça devait être intimidant pour un jeune joueur, ça.
6: Il n'y a pas de doute, j'avais joué, moi, parce que la Ligue mondiale, on n'avait pas le droit d'être repêché à 18 ans. Fait que Gretzky, Messier, Goulet, Vive, Ramage, Hertzberg, Mike Gartner, moi-même, on est allé dans la Ligue mondiale l'année d'avant. Fait que j'étais un professionnel quand même. J'avais joué une saison dans la MH contre les Nordiques et puis tous ces joueurs-là. Puis là, j'arrive à Montréal. Puis, t'as le Big Three avec Langway. Puis t'as Engblom qui n'est pas mauvais non plus. Puis à cette époque-là, il ne voit pas six défenseurs. Hein. Fait que le Big Three, je vois pas mal souvent. Mais c'est vrai que c'est la fin de leur... Mais on avait quand même été dans les playoffs. On avait joué contre Minnesota. Puis on avait perdu en 7. La Fleur s'était blessée contre Hartford. Puis finalement, on a perdu contre Minnesota. Ils sont allés en finale, eux autres. Ils ont perdu en finale. Mais oui, absolument. Tu arrives à Montréal, c'est ton club de jeunesse quand tu étais jeune. Tu étais assis à côté de Savard puis Robinson. Savard puis Lapointe. Puis tu regardes l'autre bord, puis tu vois Gainey, puis tu vois, tu veux dire, il y avait une équipe, il y avait peut-être 10 qui sont au temple de la renommée de cette équipe-là. Mm. Fait que c'était assez intimidant, ça, il n'y a pas de doute.
5: Puis Gaston, souvent on entend parler dans le hockey, même aujourd'hui, de l'importance d'avoir dans un vestiaire des gars qui ont déjà gagné. T'sais, souvent, on entend dire des équipes qui tentent d'acquérir des joueurs qui ont gagné ailleurs parce que des fois, on dit que la victoire, ça peut être contagieux. Toi, quand tu es arrivé dans le vestiaire du Canadien, bon, malheureusement, à ce moment-là, le club, comme je l'ai mentionné, était un petit peu à la fin de sa dynastie au début des années 80. Mais Gaston, est-ce que c'était contagieux, ça, de côtoyer un petit peu ces joueurs-là qui avaient gagné dans les années 70? Est-ce que tu as senti que ça s'est un petit peu imprégné sur toi, sur ton jeu à toi?
6: Il n'y a pas de doute, mais ce qui est comique là-dedans, c'est que tu penses que les défenseurs vont t'aider, mais la seule façon que tu peux avoir de l'input, de l'impact, c'est de les regarder jouer. Parce que tu avais volé la job à un de leurs chums qui ont gagné la Coupe Stanley avec. Là.
5: Ouais.
6: Fait que, tu comprends-tu? Ça, c'était quand même assez difficile avant qu'ils t'acceptent. Tu comprends-tu? Fait que, mais juste les regarder jouer, le calme qu'ils jouent avec, puis, tu sais, je veux dire, de, pointu, il a été échangé l'année d'après, qui la pointe. Serge est parti pour Winnipeg après. Mais cette année-là, là, c'est Dryden qui a parti. Lemaire, Cournoyer, puis Bowman, le coach. Fait qu'il avait perdu des gros morceaux, là. Faut vous entendre là-dessus, là.
7: Pas des petits souliers à remplir, ça, là.
6: Ben, c'est absolument. Mais ils ont quand même fini avec une centaine de points quand même dans la saison régulière. Fait qu'il y avait encore une bonne équipe. Mais l'affaire, quand Lafleur s'est blessé, ça l'a beaucoup fait mal. Il n'y a aucun doute là-dessus.
5: Et après ça, évidemment, tu l'as mentionné, tu es allé du côté de Toronto.
6: Oui.
5: Et tu es revenu ici, puis quand tu es revenu, donc en 85-86, puis tu vois cette jeune équipe-là, Gaston, est-ce que toi, tu te dis, bon, ça va être une saison difficile, je pense que les attentes devaient être pas mal basses quand même au début.
6: Écoute, moi et Claude Lemieux, on est retourné à Sherbrooke après. J'ai joué quelques matchs. Puis tout de suite, on nous a envoyés à Sherbrooke. Fait que moi, je vais être bien honnête avec toi, je pensais pas de revenir parce que le Canadien avait une très bonne défensive encore, là. T'avais Robinson, Green, Ludwig, Chelios, t'avais Swoboda, Curvers, puis Lawler. Fait que t'avais quand même encore des très bons défenseurs. C'était pas des... Au temps de la renommée, t'en as deux. T'as Chelly, puis Larry. Mais Green, Ludwig, c'était solide aussi, là. Fait que je pensais pas. Moi, je pensais de m'en aller en Europe jouer.
5: Ah ouais?
6: Dès cette année-là, je pensais que je m'en allais. Mais Serge, il me rappelait, je pense, pour m'encourager de rester à Sherbrooke. Fait qu'il m'avait rappelé, puis là, ça avait bien été. J'avais scoré quand même quelques buts. Puis ils ont décidé de me garder pour finir la saison. Fait que le hockey, c'est vraiment délicat d'une carrière, tu sais. Puis, mais quand t'as la chance, t'es mieux de la saisir, par exemple, parce que des fois, elle passe pas deux fois. Moi, je suis chanceux, elle passe une couple de fois. Mais non, moi, je parle surtout des gars qui sont repêchés par le Canadien. Ils ont une fenêtre d'à peu près 2 ans pour percer. S'ils percent pas, ils n'ont repêché d'autres, là. Fait que à chaque année, ils repêchent des joueurs. Fait que ça dépend comment ils se développent. Tu sais, je veux dire, fait que c'est pas facile, le hockey. C'est pas facile.
5: C'est drôle. Donc, toi, t'étais sur le bord de te dire, bon, ben, c'est terminé pour moi dans la Ligue nationale, je regarde du côté de l'Europe. Finalement, tu restes avec le Canadien, puis une couple de mois plus tard, t'as ta bague. C'est quand même.
6: C'est
5: pas pire timing, quand même.
6: Ça prolonge ta carrière d'un autre 2, 3, 4 ans. Fait que c'est comique, hein, comment que le hockey fonctionne. Je suis allé en Europe après, je suis allé 4-5 ans pareil, mais c'était un peu plus tard qui est fantastique.
5: Oui, et la bague maintenant, classée de manière très précieuse quelque part, Gaston?
6: Bon, oui, des fois je la mets sur mon trousseau de clés quand je la monte au kit.
5: Faut pas que tu l'échappes, là.
6: Eux autres, ils trouvent ça bien drôle. Mais non, c'est précieux. Moi, j'en ai juste une, fait que je veux dire, c'est précieux. Tu sais, quand... Au début, on allait à des tournois de golf, puis là, les gars se levaient. Henri Richard, il se levait, il disait « j'en ai 11 ». Puis après ça, Cournoyer, il y en a 10. Puis après ça, les autres 8. Puis là, je me levais à la fin, je disais « j'en ai une ».
5: Ben oui. Mais là, Gaston,
6: mais
5: c'est...
6: Mais je suis fier.
5: Ben oui, puis c'est beaucoup plus que ben les joueurs qui ont depuis 93. Ouais. Ça fait longtemps qu'il y a personne qui a rien ici. Puis Gaston, avant de te laisser aller, je veux juste te demander un petit peu, je sais que tu es encore impliqué dans le hockey, que tu es encore un observateur attentif. Quand tu vois l'équipe de maintenant... évidemment, personne ne va jamais reproduire 86, là, Gaston, c'est bien évident, mais quand tu vois la jeunesse, là, parce qu'on parle beaucoup de jeunesse, tu parlais tantôt des jeunes joueurs qui ont été importants pour votre Coupe Stanley, Gaston, en 86, quand tu vois le Canadien de maintenant, avec le jeune talent de maintenant, est-ce que tu vois quelque chose qui ressemble à de l'optimisme pour la suite des choses?
6: Il n'y a aucun doute. Écoute, ils ont plus de talent. Pendant longtemps, Price a faussé les données. Il pensait qu'il était meilleur qu'il était. Mais là, véritablement, ils ont du talent. Puis les gars ont fait un job incroyable à reconstruire cette équipe-là. Là, je veux dire, premièrement, il y a du talent. Ça, c'est déjà en partant. Parce qu'il y avait du talent en 86 puis en 93. Fait que ils s'en vont du bon bord. Ça, je peux dire ça. Ça, il n'y a aucun doute là-dessus.
5: Est-ce que tu dirais que c'est le meilleur jeune talent chez le Canadien de Montréal depuis 86, Gaston? Est-ce qu'on peut aller jusque-là?
6: Pas dire de quoi, là? Écoute, regarde les noms. Tu veux dire, à l'époque, là, t'avais Patrick, évidemment. Après ça, t'avais Claude Lemieux, Richer, que j'ai pas parlé. Tu veux dire, il y avait des bons jeunes. Il y avait des bons jeunes Québécois, là, aussi, en 86, là. Puis Serge, il y avait... Même en 93, il avait construit... Il disait lui-même, il faut repêcher des Québécois aussi. Tu sais, parce que les Nordiques étaient là. Fait que oui, mais ils s'en vont du bon bord. Moi, je le crois véritablement. Ils vont continuer à... Premièrement, sont allés en finale de conférence. Et ça va aider énormément parce qu'ils vont voir c'est quoi le hockey de playoff. Qu'est-ce que ça prend pour gagner? Fait que ça va être bénéfique pour eux, c'est sûr et certain.
5: Oui, puis Gaston, là-dessus, c'est important parce que vous autres, en 86, vous étiez une gang qui avait gagné dans la Ligue américaine l'année d'avant la Coupe Calder. Est-ce que ça aussi, ce qu'on apprend un petit peu avec ces triomphes-là, j'imagine, Gaston?
6: Ça, il n'y a aucun doute là-dessus. Parce qu'ils disent même, tu sais, je me souviens, Gretzky parlait une fois, tu sais, que c'était les Islanders qui venaient d'en gagner 4. Puis je pense que c'est la dernière que les Islanders ont gagné, ont battu Edmonton.
5: Exact.
6: Puis il a passé près de leur vestiaire, puis il pensait qu'eux autres célébraient. Puis non, il y avait des choses de glace, ses genoux, puis ses épaules. Puis tu comprends-tu? Ça prend. Tu sais pas que ça prend pour gagner une Coupe Stanley. Faut-tu joues blessé. Écoute, tu gagnes 4 séries, right? Fait que ils jouent blessés, les gars, là. Ils ont des bobos, là. Ça, c'est sûr et certain. Fait que. Comment tu vas être persévéré, puis comment tu vas vouloir, t'as vu du temps que ça. C'est pour ça que les Oilers ont gagné l'année d'après. Parce qu'ils ont vu c'était quoi. Ça prend quoi pour gagner une Coupe Stanley. Fait que je pense que des fois, il faut t'apprendre dans la défaite. Fait que c'est bien bon aussi.
5: Oui, puis Steve Smith, tu te souviens de Steve Smith, hein, Gaston?
6: Ben, on peut le remercier un peu.
5: C'est ça que j'allais dire. J'ai entendu parler, Gaston, le soir du 7e match Calgary-Edmonton en 86, là, quand Steve Smith a marqué dans son propre but pour faire perdre les Oilers. Ça a l'air qu'il y a beaucoup de joueurs du Canadien qui ont célébré ce soir-là, Gaston.
6: Ça, il n'y a aucun doute, parce que moi, je pense pas qu'on avait un bon fit contre les Oilers. Puis quand on a vu Smith la mettre sur le patin de Fjord, puis elle va dans le but, oh baby. Mais il y avait encore le temps. Fait qu'il faut donner crédit à Calgary quand même. Il avait bâti une équipe pour battre les Oilers.
5: Oui, exactement.
6: Ouais.
5: Ben écoute, Gaston Gingras, ça a été un plaisir de partager les souvenirs aujourd'hui avec toi. On le rappelle, tournoi de golf pour célébrer l'équipe de 86. C'est mardi du côté du club Le Mirage et c'est évidemment dans le cadre du tournoi de Serge Chavard. Gaston, j'imagine que ça va être une belle journée très spéciale, hein, comme ça, de retrouver là, tous les anciens de 86.
6: Oui, absolument. Ça va être mémorable. Ça, c'est sûr et certain. Je te remercie de m'avoir accepté ici aujourd'hui parce que des fois, on passe dans l'oubli. Mais c'est quand même tellement des beaux souvenirs que même il y a des gens qui m'en parlent périodiquement. Là, fait que c'est le fun. On vieillit, mais on est jeune quand on y pense à ça.
5: Oui, bien Gaston, je pense pas qu'on vous a oublié. Pour Montréal, pour le Québec, je pense que la Coupe de 86, là, ça va toujours être spécial. Là.
7: Ça va toujours être des souvenirs incroyables.
6: Je me souviens de la parade, c'était exceptionnel. On avait des K-cars, tu sais, les K-cars. On était deux par auto. Puis un moment donné, on avait des escortes, des policiers, ils étaient en moto. Ils nous disent hey, ça commence à être dangereux, on s'en va. Ils nous laissent avec tout le million de personnes qui étaient là à la parade. Mais c'est tellement beau, ça c'est super.
5: Oui, vous étiez dans des. Ça, on ne reverra plus jamais ça. Gaston, vous étiez dans des décapotables. Alors, les gens pouvaient embarquer ces chars. Vous arrachez vos chandails. D'ailleurs, Patrick Roy avait fini. Il avait fini en chess, d'ailleurs, là, à la fin du défilé. Là.
6: Quand on est arrivé au forum, c'est Céline Dion qui chantait ce soir-là. Je vais te dire de quoi il y en a qui ne se souviennent pas de bien des affaires.
5: Oui, j'étais là, Gaston, dans la foule, et j'ai un souvenir de Chris Chelios qui avait eu besoin d'aide de ses coéquipiers pour venir sur la scène.
6: Oui, en effet.
5: Ben Gaston, encore une fois, merci beaucoup pour les souvenirs aujourd'hui. Vraiment. On vous a pas oublié, Gaston, hein? Ça, c'est je te le garantis. Puis merci pour les souvenirs.
6: Merci à vous. Bonne journée.
5: Bonne journée. Gaston Gingras, défenseur du Canadien de Montréal, entre autres, évidemment, de cette équipe très célèbre de 85-86. On le rappelle. Tournoi de golf, si jamais vous voulez peut-être aller faire signer des casquettes, des chandails, des choses comme ça, il y aura de la légende au pied carré. Là. Hein?
7: Moi, ce que je retiens aussi de ce que Gaston disait, c'est que si on veut gagner la coupe, on n'a pas assez de recrues. Faudrait commencer avec la NEC 8 recrues incluant le gardien. C'est ça qu'il faut pour gagner la coupe. C'est ça que j'ai compris.
5: Ben écoute, ça a marché en 86. Alors, je sais pas si ça peut marcher en chaque année, mais ça a marché en 86.
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0: ton retour.
1: On est de retour au tailgate, Richard, l'abbé Frank Grenier. Et là, on va parler de baseball avec le touche, Serge Touchette. Salut, Serge.
2: Salut, monsieur.
1: Ça va bien?
2: Oui, ça va bien, vous autres.
1: Ben yes. Oui. Alors, Serge, écoute, on peut pas ne pas te parler des maudits Dodgers.
2: Oui.
1: Parce que là, donc, la date limite des transactions est passé dans le baseball majeur. Évidemment, ils ont sorti le chéquier, ou en tout cas, fait un gros virement.
3: Ils ont acquis un joueur qui n'est pas pire.
1: Ouais, un lanceur, hein, qu'on dit...
3: Je pense qu'il n'est pas pire.
1: Il n'est pas pire. Et puis là, ben, tout le monde, Serge, dont moi-même, se demande pourquoi on joue des matchs. Parce qu'on pourrait... Pourquoi on ne sauve pas du temps puis qu'on ne donne pas le trophée maintenant aux Dodgers? Tu sais, comme ça, on sauverait du temps. Pourquoi qu'on ne fait pas ça, Serge?
2: T'as un point. Moi aussi, j'étais un petit peu déçu. Comme bien du monde, d'ailleurs. Je disais des commentaires des amateurs. Et puis, les gens sont en maudit. Et ils ont raison de l'être, mais tu peux pas en vouloir aux Dodgers. T'en veux surtout le système.
1: Ouais.
2: Système ne marche pas, c'est bien clair. Tu sais, même les joueurs adorent le système, je les comprends. Mais quelque part, c'est pas tellement le fun quand tu vois que la meilleure équipe du baseball va toujours chercher le meilleur joueur disponible. Et ça, je trouve ça terrible. Puis, à marquer que c'est pas... Il y a des gens qui écrivent, puis ils disent, ah, sont en train de tuer l'intérêt du baseball. Moi, je débarque, je veux plus rien savoir de ça. Tu sais, il n'y a jamais rien de garanti. Moi, je me souviens d'une époque, c'est pas la première équipe à agir comme ça. Souvenez-vous des Yankees avec George Steinbrenner vers la fin des années 70, 80, 90. Hey, ils ont fait autant de dégâts que les Dodgers. Ils vidaient les tablettes quand ils rentraient quelque part. Hey, ils ont signé, je me souviens, Reggie Jackson, Dave Winfield, Wade Boggs, Strawberry, Ken Seiko, Roger Clemens, c'était pas des navets, ceux-là, c'était des superstars. Et ça a marché. C'est la dernière équipe à avoir gagné 3 séries mondiales de suite, ce que les Dodgers tentent de faire par tous les moyens, même si ça nous déplaît souverainement. Mais bon, sais-tu quoi, Richard? Je regarde les Dodgers, là. C'est sûr que ce coup bas, c'est tout un lanceur. Mais il n'y a rien de garanti dans cette équipe-là présentement. Otani, on ne sait pas s'il va lancer encore prochainement. Il est encore blessé. Blake Snell n'a pas recommencé à lancer dans un match régulier. Tyler Glasnow non plus. Will Smith, le receveur, est blessé depuis un bout de temps. Teoscar Hernandez connaît une saison bien ordinaire. Même Mookie Betts, que j'adore, mais un peu moins cette année, connaît une saison extrêmement difficile. Ils ont beaucoup de points d'interrogation qui laissent supposer que peut-être certaines équipes conservent l'espoir de pouvoir les battre en série. Parce que c'est pas la même équipe que l'année passée.
3: Oui, les bâtons suivent un peu moins les bras cette année, on dirait, avec les Dodgers.
2: Écoute, t'as tué les lanceurs qui sont blessés, juste Nell puis Glasgow. On ne sait pas comment ils vont venir. Est-ce qu'ils vont être top shape? J'ai aucune idée. Mais il y a des gros points d'interrogation au sein du personnel des lanceurs et au sein de l'attaque aussi, des joueurs qui ne produisent pas ou qui sont blessés.
1: Mais Serge, explique-moi une chose, parce que bon, on voit bien que les Dodgers, ce qu'ils essayent de faire, ben c'est de pacter un club, puis de gagner, puis ça fonctionne. Ouais. Mais en même temps, Serge, je regarde, tu sais, est-ce que c'est juste de l'incompétence du côté des Mets de New York qui dépensent des montants de fous à chaque année et qui, à mon souvenir, n'ont pas gagné depuis Gary Carter, je ne me trompe pas.
2: Ouais, ça fait longtemps. Ouais. T'as raison. c'est effectivement une équipe qui s'en va tout croche depuis des années. Cette année, c'est incroyable. Là, quand ils ont, il y a 2 ans, ils ont signé Juan Soto, qui était un maudit bon joueur. Puis ça n'a absolument rien donné. Cette année, ils ont signé Fred. Ils sont allés chercher le lanceur Freddy Peralta, qui est un bon lanceur et qu'ils ont déjà échangé. Il n'y a aucune direction dans cette équipe-là. Ils ont l'argent, mais ils n'ont pas les têtes pour la dépenser.
1: Ouais.
2: C'est du n'importe quoi. C'est de l'improvisation depuis de nombreux années chez les Mets. On va probablement changer de directeur général. Je ne sais pas ce que ça va changer, mais c'est une organisation extrêmement riche qui se tire dans le pied à tous les ans.
1: Et parlant des Mets, Jeffrey Yan, c'est quoi qui s'est passé là, Serge? On a vu les images passer. Explique-nous, parle-nous de Jeffrey Yan un petit peu, là.
2: Ah, écoute, il a souligné son premier retrait au bâton. C'est mercredi passé, ça. Il a obtenu son premier retrait au bâton dans les ligues majeures. C'est un jeune danseur. Écoute, il a célébré ça comme s'il avait inscrit le dernier retrait du 7e match de la Série mondiale.
1: Ouais.
2: Disons que Jeffrey ne fait pas les choses à moitié. Il a sauté, mon vieux, et ensuite, il est allé d'un pas de danse ou deux. Ça ressemblait quasiment à un cha-cha-cha. Et j'ai dit, oh boy, lui, je l'aime. C'est sûr que... Moi, j'aime ça de temps en temps, un joueur qui déborde. Ça nous change un peu de certains joueurs qui sont carrément plates.
1: Oui.
2: Maintenant, c'est sûr qu'il est peut-être allé un petit peu loin. J'ai rien contre ça, moi. Il est allé loin, oui. Surtout qu'à ce temps, les lanceurs ne vont plus au bâton à cause du frappeur de choix. Donc, ils peuvent s'en permettre de temps en temps. C'est pas pire que certains frappeurs qui regardent la balle filer vers les estrades avant d'amorcer leur course autour des buts, juste pour faire chier le lanceur un peu. Il y en a beaucoup qui font ça. Pourquoi est-ce que les lanceurs, à leur tour, ne pourraient pas célébrer de temps en temps?
3: Ouais. C'est souvent avec un bat flip aussi après le regard.
2: Oui, bien, ben oui.
1: Ah, mais il y a un temps où ce gars-là, s'il s'en va au bâton après, Serge, il en reçoit une dans le dos.
2: C'est
1: là.
2: Sûr, c'est sûr. Mais ça m'a l'air fini pas mal ce temps-là. Mais comme je te dis, si les gars viennent pas au bâton.
1: C'est ça.
2: C'est le fun dans ce temps-là. Tu peux en faire des stepettes dans ce temps-là puis des grimaces. Si tu vas jamais au bâton, il n'y a pas trop de danger.
3: Mais lui aussi, ça, c'est pas la première fois qu'il fait ça. Il a toujours fait ça dans sa carrière. On l'attendait dans les majeurs. Est-ce qu'il va continuer? Là, il continue. Est-ce que ça va bien passer dans un sport qui est plus conservateur et tout ça? Les fans, oui, mais dans le sport.
2: Ils vont essayer de, à un moment donné, d'égaliser le score. Je sais pas encore comment. Il y en a un qui va trouver une façon. Parce qu'ils ont l'habitude de régler ça, ces petits problèmes-là, de temps en temps. Ça peut prendre un an, ça peut prendre deux ans, mais à un moment donné, il va se passer quelque chose.
3: Et là, vu qu'il va pas au bâton, il va être plus créatif un peu.
2: Ouais, pas mal.
1: Et Serge, pendant ce temps-là, puis pendant que les Mets dépensent des millions de dollars, faut juste rappeler qu'ils sont à 20 matchs et demi de la tête.
2: Belle saison.
1: Oui, c'est ça.
2: C'est une très belle saison.
1: ça coûte cher pour jouer pour 400. Tu sais,
2: oui, effectivement, t'as un point là. C'est épouvantable, les Mets.
1: C'est un peu les Maple Leafs du baseball majeur, à peu près. Là.
2: En pire. Si c'est possible. Ah, d'accord.
3: Mais là, on parlait justement du système dans la ligue qui est un peu peut-être, on va dire, brisé pour l'instant, là, qui profite aux Dodgers et que les Mets... pourraient en profiter, mais ne sont pas capables de le faire comme il faut.
2: Non, exactement.
3: Mais j'ai vu aussi beaucoup de critiques à l'endroit des Tigers d'avoir fait l'échange des Dodgers, le retour qui est comme un peu moyen.
2: Oui, exactement, parce que là, ils étaient convaincus qu'ils n'étaient pas pour le signer. Ils ont dit qu'ils n'ont pas essayé bien fort. Les Tigers, ils vont encore tourner en rond. Il y avait une fenêtre d'opportunité depuis 2-3 ans avec Scoball dans la formation. Mais là, ils viennent de former la fenêtre d'aplomb. C'est encore à recommencer. Je trouve ça plate en maudit, honnêtement. Là. C'est une pas pire équipe des Tigers en début de saison, mais ça n'a pas vraiment fonctionné. Même que Scoball a connu des périodes un peu difficiles. Il a été blessé en plus. Ça n'a pas aidé. Mais non, c'est plat.
3: Mais c'est-tu à cause de comment que la Ligue est faite en ce moment, justement, que le retour est un peu décevant comme ça, dans le sens qu'il y a beaucoup d'équipes qui se disent « Je pourrais pas le signer anyway après, fait que je donnerais pas la lune pour. » C'est un peu plate, ça aussi, pour le marché des transactions.
2: Ben ouais, mais c'est pour ça que les Dodgers en profitent. Comme disait, il y a un gars des Dodgers qui disait « Écoutez, les autres clubs peuvent faire la même chose, mais ils font pas. » Mais il y a quand même une différence entre jouer à Détroit et à Los Angeles.
1: Oui, c'est pas le même climat en partant, on va juste
2: non,
1: dire
2: monsieur,
1: ça de même.
2: ça me fait rire des fois quand j'entends un joueur dire « Oh, ils ont rien qu'à faire comme les Dodgers. » Ben oui, mais qui c'est qui va aller jouer? Je sais pas, moi, à Détroit, puis à Baltimore, puis à Cleveland. Ça me tente-tu de poser l'état à Cleveland?
1: Probablement pas.
2: Bon, ben c'est une chance. Si on t'offre la chance d'aller jouer pour les Dodgers, je pense pas que tu vas hésiter ben longtemps.
1: Oui, et Serge, parlant des Dodgers, on était tous là à penser qu'Otani allait être pas mal seul dans la course au joueur le plus utile. Oui. Mais là, il y a quelqu'un d'autre qui se pointe le bout du nez, là.
2: Oui, le fameux PCA, Pete Crowe Armstrong des Cubs de Chicago, ben, il est en train de le chauffer un peu. Il est en train de faire une course. Moi, mon choix à l'heure actuelle, c'est encore Otani pour être le MVP, le joueur le plus utile à son équipe, parce que, bon, il a quand même 8 victoires comme lanceur, une vingtaine de circuits. Il n'y a pas de mauvaise année. C'est pas aussi bon que les autres années, mais c'est pas mauvais non plus. Mais Crowe Armstrong connaît... les Cubs connaissent une excellente saison et il en est l'une des principales raisons. Écoute, il y a 26 coups de circuit. Il frappe premier, lui, là, au premier rang. 26 circuits, 69 points produits et 25 buts volés. 29, pardon, c'est pas rien. Depuis que son gérant, Craig Council, l'a placé au premier rang de la formation offensive, ben, il s'éclate, c'est pas compliqué. Et là, il est probablement aussi le meilleur voltigeur de centre de la Ligue. Donc, c'est plusieurs points qui militent en sa faveur. Comme je te disais, tu sais, est-ce qu'il peut battre Otani? Oui. Mais je gagerais pas trop fort là-dessus. Je l'aime bien, mais le petit Armstrong, il est bien fin. Il frappe des circuits, et il en vole aussi. Mais à choisir aujourd'hui, je choisirais encore M. Otani.
3: Et ça, c'est PCA, justement, c'est une nouvelle vedette dans la Ligue. Mais ouais. Lui aussi, il a une forte personnalité. C'est quelqu'un qui s'exprime, puis que je l'ai vu se teindre les cheveux bleus aussi, tout ça, ouais, exact.
2: Puis le monde aime ça, puis il fait parler de lui énormément. Écoute, quand tu commences à chauffer un gars comme Otani, c'est que tu connais de maudite bonne saison.
3: Ouais, c'est bon signe.
1: Ouais. Et Serge, ouais. Tu voulais nous jaser un petit peu de Luis Arraez, qui est du côté des Phillies de Philadelphie, qui fait souvent les jeux spectaculaires qu'on va passer, qui saute par-dessus le catcher, puis c'est incroyable. Mais là, il y a quelque chose que tu as vu dans le cas d'Arraez.
2: Ben écoute, moi, je n'en reviens pas. Il n'y a pas 30 ans, il a déjà changé de club 5 fois. Mm. Puis il a remporté 3 championnats des frappeurs.
1: Oui.
2: J'ai jamais vu ça. Comment est-ce que un gars déménagé aussi souvent, c'est comme s'il se promenait avec sa casquette, champion frappeur à louer.
1: Oui.
2: C'est, j'en ai connu, les champions frappeurs, des gars comme Tony Gwynn, ils l'ont jamais changé, les Padres n'ont jamais changé, et beaucoup d'autres qui en ont gagné plus qu'un, puis ils en ont gagné 2 ou 3. T'échanges pas ça comme ça. Lui, ça fait 5 fois qu'il change de club. Il a joué avec Minnesota, les Marlins de Floride, les Padres de San Diego, les Giants de San Francisco, et là, le voilà avec les Phillies de Philadelphie. Dès qu'une équipe a besoin de renfort en attaque, on téléphone.
1: Bâton à Louis. C'est bâton à Louis, ça s'appelle.
2: Oh, oui, c'est ça. Non, mais il est très populaire et c'est un mot du bon frappeur. Hein.
3: C'est tellement un bon frappeur de contact, justement. Il est toujours safe, on dirait.
2: Ah, écoute, il tire en moyenne à peu près au bâton, sur des prises à peu près 20 fois par année.
1: Wow.
2: Mais il va au bâton au-dessus de 500 fois dans la saison.
3: Mais justement, pourquoi il est tout le temps échangé comme ça? C'est-tu l'attitude?
2: C'est très bizarre. Je te dis, ça fait partie des choses bizarres du sport professionnel. Et pour moi, c'en est une dans le baseball depuis nombre d'années. Quand on l'aime bien, ça dure un an ou deux, puis on l'échange ou il devient joueur autonome, peu importe. Mais c'est très, très curieux,
1: ouais.
2: L'histoire de ce gars-là, de son parcours. Est vraiment inhabituel pour un frappeur de cette trempe-là.
3: Puis il y a un départ canon dans une nouvelle équipe aussi. Là, il y a une séquence de coups sûrs et tout ça. Il est parti en feu. Là.
2: Ben écoute, il va aider. Les Phillies avaient grand besoin de renfort à l'attaque. Ben, ils ont trouvé le remède idéal en Arraez. Ça, c'est aucun doute là-dessus. Il va les aider énormément.
1: Bon, et puis là, Serge, avant de te quitter, il y a eu, évidemment, on en parlait, la date limite des transactions qui vient de se terminer.
2: Oui.
1: Et là, ben, j'entends le mot conflit de travail à gauche et à droite. Là, je crois comprendre qu'il y a beaucoup de choses présentement qui ne tournent pas rond dans le monde du baseball majeur. Toi, penses-tu qu'on s'en va droit dans le mur, là, du côté du baseball
2: majeur? J'en ai bien peur. Comme j'ai dit, je pense que ça serait le 9e ou 10e conflit de travail du baseball majeur. On commence à être habitué. Je pense qu'ils vont tout faire pour éviter ça, les deux parties. Mais au moment où on se parle, ça regarde pas bien du tout. Puis avec ce qui est arrivé avec Scoball, encore une fois, la meilleure équipe ramasse le meilleur lanceur disponible. Ben, c'est sûr que ça va brasser. Il y a du monde qui sont très mécontents du système actuel, avec raison, parce que ça n'a pas de maudit bon sens. Et tout le monde est dans la même ligue, à part les dangereuses. Fait que c'est sûr que moi, je redoute énormément un lock-up.
1: Et ça serait... Oui, c'est ça que j'allais te demander. Donc, ça serait plus un lock-out qui viendrait des propriétaires parce que eux autres, j'imagine, parlent encore d'établir un plafond salarial qui aurait plus d'allure, là.
2: Ben, ils veulent pas l'enlever. Je veux dire, les joueurs refusent carrément d'abandonner le plafond salarial. Peux-tu les blomber quand que tu vois des contrats de 400 millions, puis 500 millions, puis 700 millions? Regarde, non, eux autres, ils disent que ça va très bien comme ça.
1: Ben oui, on peut pas les blâmer. Tu prends le chèque, puis tu t'en vas à la banque et tu souris jusqu'à la banque.
2: Oui, monsieur.
1: Bon, ben Serge Touchette, comme d'habitude, c'est un énorme plaisir de jaser de balle avec toi. On te souhaite un excellent week-end et on se reparle très bientôt.
2: Merci.
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1: Eh bien, voici ce qui complète cette fabuleuse semaine à bord du tailgate. Écoutez, c'est le week-end, on en profite, on s'amuse. Il va y avoir évidemment beaucoup de choses à surveiller, Frank, lors de ce week-end de sport.
14: Oui.
1: Première affaire, c'est sûr, hein, faut en parler. Samedi, 15h sur la montagne ici, stade Percival Molson. Le gros match, on va se le dire, c'est vraiment le gros match. Une rencontre au sommet.
3: Un choc des titans. Moi, c'est exact. Ça que je dirais ça. Les Elks d'Edmonton, ils viennent nous rendre visite ici à Montréal. J'aurai la chance d'être là.
1: Tu vas être là?
3: Oui, ouais, j'aime ça toujours. Wow. Une fois par année, aller voir les Alouettes et tout ça. On est une petite gang aussi. On va les encourager fort. Puis je pense qu'on va gagner. Je pense qu'on a une équipe spéciale entre les mains. Moi, je suis convaincu.
1: Ben, écoute, c'est les deux meilleures équipes du football canadien. Et on va se souhaiter que ce soit un peu plus tard, la finale, la grande finale, la Coupe Grey. Je pense que ça serait le fun. Moi, j'aime ça. J'en parlais cette semaine plutôt. Là, les face-à-face classiques, les confrontations vintage. Edmonton-Montréal, c'est un classique. Alors, samedi 15h sur la montagne, à ne pas rater.
3: Et tu te souviens un peu plus tôt cette semaine aussi, j'ai dit que chaque fois que j'y allais, il pleuvait.
1: Oui.
3: Et là, il annonce un peu de pluie. Ah, et je me suis fait narguer par des auditeurs aujourd'hui que je salue. C'était de bonne guerre. Et tout le monde a dit « Ah, il annonce de la pluie depuis que tu l'as dit. » Ben oui, je le sais, j'amène ça.
1: Bon, OK. Là, on va souhaiter que... Y a-tu moyen que tu y ailles pas, finalement? peux-tu vendre tes billets à quelqu'un d'autre?
3: Je pense que j'aurais pas le choix. Là, je l'écouterai à télé. Là. Ça va être ça.
1: Bon, OK. On va... Ah, ben, ça peut changer. Hein? Ne sait-on jamais. Ouais. Alors, on va surveiller ça de très près. Et quoi d'autre ce week-end?
3: Ben, parfois, il y a beaucoup de tennis, on le sait. Ça se passe à Montréal puis à Toronto, mais il y a beaucoup, beaucoup de tennis. Et aussi, j'ai cru voir que samedi soir, il y avait un gros gala du UFC. Peut-être pas un des plus gros, mais quand même des combats importants, le fun. J'ai pris les noms en note que je vais sûrement manquer un peu. Mais je connais un petit peu moins ça. Mais il y avait Diego Ferreira contre Billy Quarantillo. Et Mateus Gamrot contre Quillian Salkild. On dirait que j'ai inventé des noms, mais c'est les noms
1: c'est
3: que
1: des
3: j'ai
1: vrais noms, c'est des vraies personnes.
3: Un gala du UFC en fin de semaine aussi.
1: C'est des vraies personnes. Ben écoute, ça a été, Frank, une autre superbe semaine vraiment. En ta compagnie, vraiment. Et on en profite hein, pour le dire, pour remercier les gens qui nous écoutent, les gens qui nous écrivent ici là, via la messagerie texte. Les gens sont toujours très, très nombreux. Quand on a fait notre discussion 200% cette semaine sur Carey Price, écoute, là, les gens, vous voulez, là, je pense qu'on était rendu à 500 messages sur la messagerie texte. Il y a beaucoup d'intérêt pour ce qu'on fait. Puis bien, pour ça, on vous remercie.
3: On l'apprécie tellement aussi. Vraiment. On le fait pour parler avec vous autres aussi. Fait que quand vous donnez du feedback, votre avis, des choses comme ça, c'est sûr qu'on a du fun.
1: C'est absolument 100% ça. Alors, ben nous, Frank, on va se quitter. Le temps de célébrer le week-end. On va s'amuser. Puis on va se retrouver, évidemment, lundi.
3: On recommence-tu lundi?
1: Ben oui, on commence lundi. Puis on fait ça, d'ailleurs, jusqu'à la fin de l'été.
3: Hein? On va faire le mois d'août avec
1: ça. C'est ça qu'on fait ça, les après-midi, lundi ou vendredi, soyez au poste parce que nous, on va y être. Alors, Frank Grenier, ben, c'est un plaisir.
3: Comme toujours, plaisir partagé.
1: Parfait. Alors, mon nom est Richard Labbé. On se quitte là-dessus. Bon week-end tout le monde. Et on se retrouve lundi, même heure, même poste.
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Hey, vous allez aimer celle-là aussi.

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